et les respecter. Ils rentrent dans l'harmonie de la célébration. Voilà quelques conseils pédagogiques d'une pédagogie de l'adoration. On en a déjà dit au passage, c'est facile, hein, donc ce n'est pas très développé. D'abord, il faut une bonne éducation au plan naturel, puisque cette bonne éducation au plan naturel prépare et développe le sens inné du sacré et de l'adoration que tout homme possède. Faire aimer la vérité, le bien et la justice. Dieu est véritier, Dieu est le bien. L'aimer et l'adorer n'est que justice. Donc vous voyez, si on aime la vérité, si on aime le bien et si on aime la justice, eh bien on va adorer facilement. Quoi. Il faut développer chez les enfants le sens du beau, qui est un reflet de la beauté de Dieu et par lequel s'exprime l'onction, la douceur, le charme du Saint-Esprit. Les enfants doivent vivre dans un cadre où le beau s'ouvre toujours vers le sacré, notamment la beauté de la musique. Donc Madame Almeraz disait que la beauté n'ouvrait pas toujours vers le sacré aujourd'hui, mais nous, il faut présenter aux enfants la beauté, mais une beauté qui s'ouvre vers le sacré. Il faut susciter chez les enfants le respect du réel. C'est très à la mode aujourd'hui, mais c'est bien de le faire d'une façon chrétienne. Donc respect de la nature, respect des fleurs, respect des animaux, respect des images. On n'abîme pas un livre, on n'abîme pas une image pour le plaisir. L'enfant doit se respecter lui-même. C'est la propreté, par exemple, l'absence de mots grossiers. Si on demande aux enfants d'éviter les mots grossiers, justement, c'est pour se respecter eux-mêmes. L'importance des traditions familiales aussi, et des traditions propres à un pays. Chaque famille peut avoir une tradition, bien sûr, on respecte. L'éducation doit comporter certains interdits. Par exemple, sur l'heure du coucher ou sur l'heure des repas. Sortir de table, par exemple. Ou sur l'ouverture de la télévision. Une chose importante aussi, il faut éduquer les enfants à l'intériorité. Donc Madame Salé en a parlé longuement hier. Il faut que les enfants puissent s'abstraire pour méditer. C'est le point de départ de la mise en présence de Dieu. Je crois que c'est très important qu'il ne faut pas que les enfants soient toujours à courir, il faut qu'ils puissent s'arrêter. Donc les méditations, l'adoration que Madame Almeraz fait faire aux enfants, c'est une chose très très bonne. Alors maintenant, une bonne éducation au plan surnaturel. C'est évident. Elle doit être fondée sur la grâce de Dieu, donc c'est Dieu qui nous la donne, et puis sur les vertus théologales de foi, d'espérance et de charité que nous mettons en œuvre. En contrepartie, on doit apprendre à rejeter les fautes contraires, c'est-à-dire les manques de foi, les fautes contre l'espérance et les actes de culte à Satan, l'idolâtrie ou la superstition. Les gens qui ont des médailles et qui s'en servent comme des gris-gris. Ça, c'est de la superstition, vous voyez, c'est pas sain. A fortiori, quand c'est des vrais gris-gris, quand c'est, je sais pas comment on appelle ça, des talismans, enfin, il faut éviter tout ça. Il convient d'expliquer aux enfants ce qu'est un sacrifice, c'est une autre idée, là, pour leur donner le goût d'en faire pour l'amour de Jésus, pour marquer l'amour qu'ils ont envers Dieu, pour consoler les cœurs de Jésus à Marie. Les enfants le comprennent vite et le font volontiers. Le sacrifice est la matière du culte. J'ai déjà mentionné les rôles des interdits. On peut en donner les interdits religieux. Il y a des choses qui ne se font pas selon les temps ou selon les lieux ou selon les personnes. Par exemple, le dimanche, on ne va pas à la messe sans un vêtement plus beau. Jadis, on appelait ça sans dimancher. Un autre exemple, on ne rit pas pendant la prière. On ne dépose pas du linge sale dans le coin prière. Le rôle des interdits est important, mais évidemment, son usage doit être non pas irrationnel, mais suprarationnel. Le sens du sacré doit être évangélisé. Il doit être purifié du péché, des déviances et des insuffisances. Il doit être sanctifié par la prière et les sacrements. Vous voyez, j'ai parlé des médailles. Si on donne une médaille à un enfant, il faut lui expliquer qu'en même temps, il faut prier. Les enfants doivent très tôt savoir le sens des principaux signes et symboles liturgiques. Ils doivent savoir suivre les étapes de la messe et connaître les réponses qui leur reviennent. L'assistance à la messe doit être régulière le plus jeune possible. Je connais une famille où il y a, attention, je crois que c'est 9 garçons, il n'y a pas de filles. Alors, il y a un petit garçon qui est déjà au ciel. Alors, l'aîné, donc dans les jours qui ont suivi, le papa, la maman était peut-être encore à la clinique ou bien chez elle, mais elle ne pouvait pas sortir. Alors le papa avait emmitouflé son bébé dans une grande couverture et puis ils étaient à la messe ensemble, donc 2-3 jours après la naissance. Et depuis, le garçon qui doit avoir 20 ans, je pense qu'il n'a pas manqué beaucoup de messes. Je pense que les enfants, quand ils

0: au baptême et aux confirmations. Mais cela vaut aussi pour le sacrement des malades. Ça vaut aussi pour les enterrements. Ce n'est pas un sacrement, mais enfin, c'est lié. C'est l'occasion pour eux d'acquérir le sens chrétien de la souffrance et de la mort, et de découvrir le vrai sens de l'existence humaine. Et un mot sur les anges, maintenant, qui est pour terminer, parce que je crois qu'il faut y penser souvent. Les anges ont, selon la tradition de l'Église, diverses fonctions dans le culte chrétien. Ils forment la cour céleste de Dieu. Ils portent à Dieu nos prières et aussi le sacrifice eucharistique. Les anges sont les spécialistes de l'adoration de la liturgie du ciel. Une éducation chrétienne qui fait une large place aux anges et aux anges gardiens favorise l'adoration liturgique.
1: Dis un grand merci au Père Guilmard qui a le charisme particulier du bénédictin. C'est toujours très précis. Il nous amène à réfléchir à des notions ou à des points concrets que nous n'avons pas l'habitude de désigner avec autant de précision, enfin en tout cas pour mon cas, et à nous amener à réfléchir, à nous tirer vers le haut, vers la grandeur et la dignité de la liturgie. Et ce qui est très... Enfin, ce qui m'a touchée, c'est qu'à partir de cette méditation et cette précision sur la richesse de sens et de signes de la liturgie, c'est-à-dire l'hommage rendu dans la soumission à la majesté de Dieu et dans l'émerveillement, et bien finalement, vous nous avez amené à voir dans les détails de la vie quotidienne comment finalement... Tout n'est pas liturgique, puisqu'il y a justement la liturgie par rapport à Dieu, mais finalement le sacré est appelé à imprégner chaque geste de nos vies, et même les plus simples. Alors, deux points de détail avant de vous donner la parole. D'abord, je crois que j'ai expédié Don Guéranger dans le XXe siècle, et c'était le XIXe, c'est ça, voilà. Donc je corrige mon erreur. Et la deuxième chose, j'ai senti un peu dans la salle, et j'ai ressenti aussi un petit flottement au moment de ce que vous nous avez dit sur la confirmation, parce que évidemment, nous avons tous dans les paroisses et les diverses communautés chrétiennes une expérience un peu différente. Alors, c'est vrai que je vois personnellement dans l'expérience en faisant le catéchisme, j'explique toujours aux enfants que la confirmation, c'est le troisième sacrement de l'initiation chrétienne, donc que ça vient... Comment ?
0: Le deuxième
1: de l'initiation chrétienne, et donc que ça vient effectivement au début. Mais le fait est que la pratique, c'est pas ça dans la plupart des cas. Alors est-ce que, je sais pas, il y a peut-être d'autres choses à nous expliquer.
0: Le pape Benoît XVI nous a rappelé récemment que la confirmation est le deuxième sacrement de l'initiation chrétienne et cette confirmation prépare la première communion. Or, vos enfants font leur première communion vers 6-7 ans, donc jugez. Voilà, c'est clair. Maintenant, la pratique de l'Église, pour des raisons pastorales, en France, est différente, mais l'idéal, c'est que les enfants soient confirmés le plus tôt possible. Donc, travailler pour que l'Église de France puisse un jour donner la confirmation le plus tôt possible aux enfants. Normalement, c'est avant. Moi, j'ai fait ma première communion à l'âge de 11 ans, mais un an avant, j'avais fait ma confirmation. Donc, c'était dans l'ordre. C'était un peu tard, mais c'était dans l'ordre.
1: Alors, il y a d'autres interventions, monsieur.
2: Le problème de l'âge de la confirmation, justement, n'est pas très symptomatique d'un phénomène de fond. C'est que, en particulier dans nos sociétés occidentales, on a tendance à retarder la maturité de l'enfant. C'est-à-dire qu'on maintient très longtemps en enfance, peut-être même en infantilisme, et qu'on ne voit pas à quel point l'enfant tout petit est capable de prendre son essor et son développement spirituel. Je pense que c'est une tendance qui est vraie aussi dans la vie civile. Enfin, si vous voulez, par rapport à d'autres époques de l'histoire, on reste enfant très vieux, entre guillemets.
0: Je crois pas.
2: C'est le phénomène de Tanguy. Enfin, je m'excuse.
0: C'est pas ça. C'est que aujourd'hui, on pense que les sacrements, c'est l'œuvre des hommes, et donc il faut être mûr pour pour recevoir un sacrement, parce que c'est l'œuvre des hommes. Alors qu'en fait, c'est la grâce de Dieu qui intervient. C'est surtout ça. Bien sûr, ce que vous dites est pas faux du tout, mais c'est parce qu'on réduit les sacrements à l'action des hommes. Hein, c'est surtout ça. Mais en tout cas, j'insiste pas trop là-dessus parce que ben, on peut pas aller contre un usage de l'Église comme ça du jour au lendemain. Comme disait tout à l'heure.

0: Hier, je crois, le chinois là, du père Colomb, hein, on ne peut pas changer la société, mais on peut changer nos façons d'agir. Hein, et donc, on ne peut pas changer forcément les usages de l'Église actuellement à cause de l'environnement, mais au moins, on peut, nous, essayer de faire confirmer nos enfants, comme ça s'est fait l'année dernière, et puis bah, de travailler à ce que l'Église change dans ce domaine-là, enfin, la pratique de l'Église.
1: Oui, à ce sujet, il serait peut-être bon que nous ayons connaissance des pratiques de l'Église orthodoxe. Parce que chez les orthodoxes, la confirmation est donnée en même temps ou juste après le baptême,
0: Ah
1: donc aux petits-enfants,
0: oui, ben c'est ça,
1: qui
0: bien sûr.
1: communient immédiatement
0: Oui.
1: dans la
0: L'Église
1: foulée.
0: orthodoxe donne les trois sacrements tout de suite, donc on
1: Tout de
0: donne une
1: suite.
0: petite goutte de précieux sang aux enfants en
1: Voilà.
0: troisième
1: Oui.
0: sacrement.
1: Alors. Bien sûr, ce n'est pas notre église, mais enfin, c'est une église sœur
0: Oui.
1: dont on a à repérer les valeurs propres.
0: Enfin, le but là, c'est pas de critiquer l'usage actuel, hein, c'est de vous encourager à faire confirmer vos enfants et puis vos amis, ou les amis de vos enfants, vos cousins, ou les amis de vos cousins. Hein. C'est ça qui est surtout, c'est pas tellement de critiquer, parce que ça c'est pas notre but là.
2: Est-ce que je peux compléter ce que vient de dire ce monsieur? C'est chez les orthodoxes, oui, mais chez les catholiques byzantins aussi, donc dans notre église aussi.
3: Moi, je suis restée un petit peu sur ma faim parce que vous avez sauté un gros passage visiblement sur l'Eucharistie, mon père. Est-ce que vous pourriez quand même nous faire un petit topo dessus? Vous avez sauté les pages. Moi, j'attendais avec impatience et hop.
0: Maintenant, on ne peut pas tout dire hein, parce que bah, ça deviendrait très long. Bah, l'Eucharistie, quand même, le père Racine en a parlé longuement, donc je crois que ce n'est peut-être pas la peine de reprendre sa conférence, là, sinon on ne peut pas tout dire à chaque fois. Déjà, je crois qu'il y avait déjà suffisamment de matière aujourd'hui, hein, même pour l'ordre, le sacrement de l'ordre. Si les fidèles sont, par le baptême, voués au culte, a fortiori les prêtres et les évêques. Hein, je crois que là, vous pouvez prendre le catéchisme de l'Église catholique, ça sera plus simple. Je veux pas, sinon ça sera.
4: J'avais une petite question sur un sujet qui est précis. Vous dites que tout homme est créature, ça, on est d'accord, mais tout homme est fils. Alors quand vous dites c'est fils de Dieu, parce que dans le prologue de Saint Jean, on dit qu'on est enfant de Dieu à partir du moment où on accepte le Verbe incarné.
0: Mais là j'ai dit fils tout court, on a
4: Fils tout
0: papa et
4: court.
0: maman normalement. Enfin, non,
4: Ah d'accord, de manière
0: on est
4: naturelle,
0: fils
4: d'accord.
0: d'abord.
4: D'accord. Mais on ne peut pas dire que tout homme est fils de Dieu.
0: Au plan naturel, bah si, on est créature et on est à l'image de Dieu, donc on est
4: À
0: enfant.
4: l'image.
0: On a une intelligence et une volonté comme Dieu est intelligence et volonté. Donc à ce niveau-là aussi, on est enfant de Dieu. Mais au sens fort de Saint Jean, évidemment, c'est quand on accepte l'évangile.
5: Dire comment répondre à des enfants qui ne sont pas baptisés et les enfants qui sont baptisés. Alors moi je leur dis que ce sont des enfants de Dieu, mais que ce ne sont pas encore des fils de Dieu. Enfin, comment leur dire? J'ai
0: Tous les
5: beaucoup de
0: enfants
5: mal.
0: sont appelés à être baptisés. Hein.
5: Oui, mais
0: Tous
5: comment
0: les
5: leur
0: enfants,
5: dire?
0: tous les hommes, pas seulement les enfants, tous les hommes sont appelés à entrer dans l'Église. Donc Paul VI et le Concile ont parlé qu'il y avait des différentes participations à l'Église. Donc il y a l'Église où on est, donc c'est l'Église où nous sommes, on espère être en état de grâce, donc on est pleinement dans l'Église, on sera plus encore dans l'Église au ciel, hein, puis il y a ceux qui sont à la porte de l'Église et qui vont y rentrer. Puis il y a ceux qui par le péché mortel, ont quitté l'Église, ou plutôt sont les branches mortes, mais qui peuvent être vivifiées, bien sûr, qui est des branches mortes de l'Église. Donc les enfants, il faut les aimer, et puis les conduire au baptême et prier pour qu'ils puissent être baptisés. Et alors ils sont très intéressants, en sens qu'ils vont être pleinement, grâce à nos prières, grâce à nos, à nos notre, je sais pas quoi, enfin notre action, ils pourront être accédés au baptême.
5: Alors, comment répondre simplement à un enfant de 8 ans qui vous dit, moi, je ne suis pas encore baptisé, qu'est-ce que je suis par rapport à Dieu? Je suis son enfant quand même, c'est
0: Bien
5: sûr,
0: sûr,
5: je
0: on
5: suis
0: l'a dit,
5: créée
0: hein,
5: par lui.
0: oui. Mais appelé à
5: Et
0: l'être
5: appelé,
0: pleinement,
5: d'accord.
0: pleinement, pleinement, quoi. Plus profondément.
6: Bonjour mon père, moi je voulais vous poser une question de mère de famille. C'est pas très simple quand on veut faire sa première communion à nos enfants qui ont 6-7 ans, parce que dans les paroisses, c'est pas l'âge réglementaire. Alors pour la confirmation, comment fait-on? Parce que là, je pense que c'est encore plus difficile. Si je vais
0: Il
6: voir
0: faut
6: le curé de ma paroisse en demandant, voilà, j'ai un enfant de 8
0: prier, il
6: ans.
0: faut prier d'abord.
6: Oui.
0: Mais
6: Non, mais
0: il faut.
6: concrètement, où va-t-on?
0: Il faut préparer vos enfants à la confirmation en leur expliquant ce qu'est le sacrement, pourquoi c'est important, qu'ils le désirent. Et ensuite, vous allez voir votre évêque, puis vous dites, il est prêt. Quoi. Ça s'est fait. Hein. Vous pouvez demander à Madame Almeras, qui est à ma droite, qui a fait ça l'année dernière. Puis ça, il a fallu un an, mais elle y est arrivée. Alors, ses enfants ne sont pas petits. Hein. Mais enfin,
7: Et ils ont été confirmés au colloque l'année dernière avec les enfants de Madame Trémembert qui est là également. Donc voyez, en fait, Enfance et Sainteté, on est là aussi pour vous soutenir et vous aider. C'est-à-dire qu'il y a des enfants qui ont fait leur première communion. Vous êtes les premiers éducateurs de vos enfants, ça c'est sûr. Mais après, c'est ça, il faut faire un petit peu comme faisait René, il fallait mettre beaucoup d'onction et beaucoup de miel. C'est-à-dire que quand on sait ce qui est bon et ce qui est meilleur pour nos enfants, eh bien... Il faut prier, comme dit le Père, et puis il faut tout mettre en œuvre pour obtenir...
0: La démarche pour la confirmation, excusez-moi, je me coupe trop parce que, à cause de l'ardeur, mais la démarche pour la confirmation est la même démarche que pour la première communion. Quand vous avez des enfants de 4 ans qui vous paraissent prêts à être confirmés, il faut les présenter aux prêtres. Et dans l'histoire de l'Église, au prêtre Saint-Pédis, on a rapporté l'histoire d'une maman qui conduit un enfant à Saint-Pédis. On dit, voilà, il est prêt à recevoir la communion. Eh bien, donnez-la lui. Quoi. Et le pape a dit oui. Donc, il faut faire cette démarche alors avec prudence, avec délicatesse. Mais n'empêche qu'il faut faire cette démarche, préparer nos enfants, qu'ils désirent le sacrement. Et puis, prendre les moyens humains et spirituels, surnaturels, pour... arriver au sacrement.
6: Oui, mais pour faire sa première communion à un enfant vers 6-7 ans, on ne peut pas passer par la paroisse.
0: Jadis, les règles de Saint-Pédis, c'était il fallait possible. Que le père et le... On disait pas la mère à l'époque, on disait que le père et le confesseur soient d'accord. C'était tout.
7: Oui, donc vous n'avez pas besoin d'aller voir l'évêque ni quoi que ce soit. Pour la première communion.
6: La première communion, non, mais la confirmation, oui.
0: La confirmation, c'est l'évêque, bien sûr. L'évêque.
5: Alors justement, pour la confirmation, moi, les deux enfants ont été confirmés beaucoup plus tôt que les autres enfants qui sont catéchisme avec eux l'année dernière. Et en fait, on est allé demander à l'évêque qui a dit oui. Et cette année, du coup, le groupe de collégiens qui, normalement, dans les écoles publiques, sont confirmés à 17 ans, eh bien, ils ont fait un nouveau groupe qui sera confirmé cette année, donc en fin de troisième. Donc, le fait d'avoir ça, c'est vrai que ça a provoqué certains remous, certaines discussions. Mais pourquoi Madame Trémembert a fait confirmer ses enfants, mais plutôt que les autres, etc. Et finalement, il y a des parents qui ont dit, bah oui, après tout, pourquoi pas, nous aussi, on aimerait bien que nos enfants soient confirmés avant les autres. Donc, petit à petit, on grappille un petit peu et on a gagné. Donc, certains enfants vont être confirmés à 13 ans, 13, 14 ans. Donc, certains 15 ans, mais au lieu d'être confirmés à 17 ans. Donc, on gagne un petit peu de terrain.
7: Et puis, je pense que dans les esprits, justement, sans être dans la critique, comme disait le père Guilmard, mais c'est vrai que nous, en tant que mamans, quand on rencontre d'autres mamans à l'école ou autres, on se rend compte que c'est quand même pas facile d'entrer au collège. Et c'est vrai que, justement, à l'entrée en sixième, si un enfant est confirmé, il a la force de l'Esprit-Saint pour, finalement, vivre ses années de collège et de lycée. C'est pas au lycée qu'on va donner l'Esprit-Saint. On va lui donner la force de l'Esprit-Saint avant. Et puis l'enfant, il peut avoir une foi d'adulte, enfin, dès qu'il a reçu l'Esprit-Saint. Donc, là aussi, il faut essayer tout doucement d'en parler. Et puis, c'est comme ça qu'après, dans les esprits... Les choses peuvent changer.
0: La confirmation, c'est pour le combat, c'est pour être missionnaire de sa foi. Donc, il faut que les enfants qui arrivent en sixième, ils soient capables d'être armés par le sacrement pour défendre leur foi, pour être missionnaires. Et il y a des enfants qui sont missionnaires, hein, qui sont très missionnaires. La petite fille qui est là, madame qui est là, qui a obtenu, elle a 9 ans, et puis elle a obtenu que son petit camarade, qui s'appelait Paul, hein, et qui s'appelle toujours Paul d'ailleurs, a été baptisé comme ça, sous son influence. C'est incroyable. Alors, les enfants qui sont confirmés sont missionnaires et ils sont armés pour ça.

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2: Je vous aime, ô mon Dieu, et mon seul désir est de vous aimer.
3: La crainte que le Seigneur inspire est pure. Elle est là pour toujours. Psaume 18, 10.

Bonjour à vous. Merci beaucoup. Je ne sais pas qu'est-ce qu'il a mise, mais ça fait très plaisir. Je la mets à côté de la photo de la petite Thérèse. Parce qu'elle s'appelait la petite fleur aussi. On l'appelle la petite fleur. Je vous invite ce matin à un autre itinéraire, à traverser avec Vannes, avec Jésus, la nuit au cœur du monde. Je ne vous invite pas à la tristesse ce matin, parce que Jules nous aidera cet après-midi à partir de cette nuit du monde, à découvrir qu'au cœur même de ce monde, il y a une petite lumière qui ne fait pas de bruit, mais qui est plus forte que tous les ouragans, et que personne ne pourra éteindre. En rentrant dans la communauté, lorsque j'étais postulant, puis que j'étais avec mes confrères à Sainte-Anne-de-Beaupré, j'aimais bien de temps en temps descendre à l'oratoire de la communauté, de la grande communauté, parce que nous avions un étage à nous, on appelait ça sous le pit, là. Mais j'aimais bien de temps en temps descendre à l'oratoire de la communauté le soir, après que nous ayons célébré l'office du soir. Et là, je me mettais au fond de l'oratoire et je regardais les vieux confrères. Alors, les confrères qui sont ici, vous vous rappelez d'eux, hein, le père Belle-Rose, le frère Castul, ils sont tous décédés, mais ils sont dans notre mémoire. Et quelque chose qui m'a beaucoup marqué, qui m'a habité, qui m'habite, et puis qui m'habitera toujours, et qui m'a donné beaucoup de force, si je peux dire, dans les moments où j'en avais pas beaucoup, c'est de voir ces hommes à la fin de leur journée, qui, un par un, allaient prier le chemin de la croix, qui était tout autour de la chapelle, hein, souviens. Et je les regardais, ils étaient en silence, dans la pénombre, parce que presque toutes les lumières étaient éteintes après l'office de la communauté, mais il en restait une ou deux, pour pas qu'ils trébuchent. Et ce qui me marquait le plus, c'est qu'une fois qu'un par un, ils avaient prié le chemin de la croix, ils venaient devant l'autel qui était au centre. Et là, ils se mettaient à genoux, les bras en croix. Et je revois encore ces hommes, ils avaient 70, 80, qui, une fois qu'ils avaient terminé de prier le chemin de la croix, se mettaient devant l'autel, l'autel du sacrifice, l'autel de l'offrande, et qui, à leur tour, les bras en croix, dans le même geste de Jésus, s'offraient à Dieu dans leur prière personnelle. Il y a de ces gestes dans notre vie dont nous nous souvenons parce qu'ils sont des signes qui nous disent qu'au cœur même d'une vie toute simple et qui n'a pas forcément beaucoup de relief extérieurement, le Rédempteur sauve le monde, sans bruit, sans bruit. La première période de la vie de Vannes, il dit lui-même de l'année 1928 où il est né jusqu'à 1935, cette première période est comme une rose sous les chauds rayons du soleil printanier. Et autour de moi, disait-il, tout respirait la joie. Et déjà Marie habitait sa vie, et il écrit un petit peu plus loin dans son autobiographie, Marie m'a regardé. Elle a donné à mon âme un sourire mystérieux. Mais après ces années, ces sept années, ces premières années, sous le,
les chauds rayons de soleil printanier. Voilà que la deuxième partie de sa vie, puisque c'est comme ça qu'il l'intitule dans son autobiographie, la deuxième partie de sa vie de 1935 à 1940, ont été 5 années d'épreuves et de souffrances extrêmes. Et je vous citais hier, je vous le redis là maintenant, ces paroles de Vannes. La souffrance, voilà l'image de toute ma vie. Très tôt, j'ai connu la souffrance et presque toute ma vie a été une souffrance. Lorsqu'il écrit ça, Vannes ne veut pas nous faire entrer dans une lourdeur, mais il va nous apprendre que justement au cœur de cette souffrance qui était suffocante pour lui, qui a envahi sa vie, qui a submergé, le Seigneur l'a toujours conduit et là il lui a appris à découvrir que au cœur même il était lui et lui seul, source de joie. Les larmes n'empêchent pas la joie. Lorsqu'il arrive que nous traversions, et Vannes, nous allons le voir, lorsque nous traversons des moments difficiles de notre vie et que aussi la souffrance, l'incompréhension nous submerge et que viennent de notre être des larmes, et c'est pas honteux. Cela n'empêche qu'au fond de nous-mêmes, quelqu'un est là, comme je vous disais tout à l'heure, cette petite lumière, et qui nous garde, parce que c'est pas notre force, qui nous garde dans une joie profonde, qui n'est pas la joie exubérante, qui est cette joie paisible, profonde, parce qu'elle est d'un autre. Je vous ai dit tout cela pour que ma joie soit en vous et que votre joie soit parfaite. Mais elle est justement parfaite parce qu'elle n'est pas notre joie. Elle nous est donnée. Mais elle nous est donnée, et comme elle est donnée, comme elle a été donnée au petit frère Vannes, sans lui faire l'économie de traverser la nuit. Je vous propose ce matin cet itinéraire, les 3 solitudes dans la vie de Vannes. D'autres diront les 3 combats, d'autres diront dans la tradition du Carmel les 3 nuits, chacun mettra le vocabulaire. J'ai préféré les 3 solitudes. La première solitude, c'est la solitude au cœur de l'Église. La deuxième solitude, la solitude au cœur de sa famille. Et la troisième solitude, la solitude dans le cœur de Dieu. La solitude au cœur de l'Église, ça a été la dure expérience qu'a fait le petit frère Vannes alors qu'il allait à la maison Dieu et il a découvert un chemin qui lui était complètement inconnu et qui l'a désarçonné, parce que ceux qui étaient chargés de lui apprendre le chemin de la foi, les catéchistes, ont été comme contraires à ce chemin, par jalousie, par... Et leur violence a profondément blessé Vannes, doublement parce qu'ils étaient catéchistes, qu'ils étaient ceux qui
on peut le penser, ce qui allait aider Van à trouver le chemin des béatitudes. Et ce sont eux qui lui ont fait mal par leur violence. Vous souvenez, lisant la vie de Van, vous souvenez déjà comment, avec le chapelet, on s'est moqué de lui. Et alors on lui a retiré son chapelet, alors il a pris des fèves noires dans une poche, puis qui passait dans l'autre poche, puis on lui a enlevé les fèves. Alors il l'a fait avec le cordon de son pantalon, puis une fois qu'on l'a empêché, alors il l'a fait avec ses doigts, et après on l'a meurtri des mains. C'est terrible. C'est inhumain. Mais encore plus, on l'a éconduit vis-à-vis de ce grand don qu'est l'Eucharistie. Et je cite Van au numéro 142-143. « Désormais, si je veux communier tous les jours, il me faut recevoir chaque soir 3 coups de rotin, bien appliqués. Hélas, comment aurais-je encore la force de vivre ? Et je demandais à Dieu de me donner cette force et la protection de Marie. Et j'allais courageusement payer le tribut chaque jour pour avoir le bonheur de m'unir à Jésus. C'est terrible. Je résistais de toutes mes forces malgré la menace de m'enterrer vivant. Puis afin de m'intimider, il me dit, un des catéchistes, « Je te défends absolument de communier tous les jours. » Et puis on lui posait des questions difficiles sur l'Eucharistie, la communion. Il ne savait pas trop répondre, et puis on lui disait le contraire, alors il ne savait plus exactement. Et je sentis alors mon cœur plus aride qu'à l'ordinaire, et je fus envahi d'une tristesse indescriptible. Et on lui disait, « Mais es-tu certain que Jésus est réellement présent sous les apparences du pain ? Comment oses-tu affirmer que tu as fait une préparation vraiment sérieuse ?» Il va douter de lui-même. Il va douter de l'amour de Jésus pour lui. Il va douter profondément de cet amour qui l'enveloppait. J'étais troublé. Je souffrais énormément. On est au numéro 150. Car sans en être digne comme les saints, j'avais témérairement osé communier tous les jours, et je ne savais à qui recourir pour ouvrir ma conscience. Quelle solitude d'un jeune enfant qui a 8 ans, 9 ans, et qui plus tard, en relisant son histoire, dit « Mais je ne savais à qui ouvrir ma conscience ». Parce que déjà il doutait, est-ce que j'ai été téméraire en communiant tous les jours ? À partir de ce moment-là, je perdis la source de ma joie. Je me sentais abandonné comme un homme perdu en pleine forêt. Révérend Père, il écrit au Père Boucher, Dieu a certainement écouté ma prière, car durant 5 années où j'étais emprisonné dans cette maison, pas un seul jour m'a été donné de goûter quelque joie. Toujours, j'ai souffert et j'ai été opprimé. Mais aussi, toujours, j'ai senti dans mon âme le courage de résister à Satan. Et je termine cette première solitude. Il va écrire dans son autobiographie, alors je ne vous donne pas toutes les références parce que ça prendrait trop de temps, mais j'en termine à cette dernière, au numéro 173. Jésus au très saint sacrement était mon unique ami, et j'avais mon cœur aimant, jamais mon cœur aimant ne s'éloignait de lui. Cependant, une chose torturait l'âme de son petit ami, c'est qu'il n'osait plus alors
le recevoir tous les jours, victime qu'il était d'une opinion erronée. Qu'il est méchant, celui qui m'a amené à avoir une telle conception de Jésus. Comment est-ce que l'on peut profondément blesser le cœur d'un enfant qui est tout donné à Jésus par des paroles dures? Et comment, au fond, cet enfant, il le dit tout au fond de lui-même, il a eu cette force de résister. De résister. La deuxième solitude dans la vie de Van, c'est la solitude au cœur de sa famille. Et là, je vais plutôt puiser dans les lettres, mais aussi dans l'autobiographie. Les lettres, c'est là où le cœur de Van s'exprime sans aucune gêne. Il écrit comme son cœur lui dit d'écrire à sa sœur, à Marité, à ses parents, à Shaw, à ses confrères. Et voilà ce qu'il écrit à ses parents dans une lettre du 12 juillet 1947. Alors il s'adresse d'abord à ses deux parents, puis ensuite à chacun, à sa maman, puis à son papa. « Maman, je t'aime beaucoup. Mais je sais bien que dans notre pays, on n'a pas l'habitude de parler en ces termes. Mais il reste que ce sont là des mots que j'aurais aimé te dire dès mon enfance. Et comme il a fui mon attitude en fuyant ainsi le père Niard, vous a, père et mère, vous a presque amené à désespérer de votre enfant misérable, parce que ma conduite vous a fait beaucoup de peine. Mais il n'en reste pas moins vrai que je vous aimais alors bien sincèrement. Et qu'au moment où vous désespériez presque de moi, c'est précisément à ce moment-là que Jésus était en train d'orienter le calice de cette petite fleur vers le soleil d'amour. Et la cause de ma souffrance, c'était de ne pas pouvoir vous dire franchement mon affection pour vous. Je devais me résigner à ensevelir dans mon petit cœur toute l'affection que j'avais pour vous. Chers parents, je vous aime beaucoup. Maman, tu as pensé, il me semble, que l'on m'a traité assez sévèrement et tu as pensé qu'on m'avait poussé à fuir. Mais c'est par amour pour moi que tu as agi ainsi. Et de mon côté, je dois avouer que j'ai agi vraiment par amour. En voyant, à cause de ma fuite, que tu te montrais sévère envers moi, j'ai naturellement eu peur et je n'ai pas osé dire la vérité. Il va dire plus tard à ses parents. Mais après avoir fui, j'ai dû accepter des aliments naturellement que je n'aimais pas, à savoir être traité par ma famille comme un misérable. Et c'est vrai que plus tard, après la deuxième, la troisième fuite, et puis la quatrième, la dernière, là, ça va être des moments très, très difficiles. Je voudrais vous citer une lettre qu'il a écrite beaucoup plus tard, mais vous voyez qu'il vient de différents moments de sa vie. Il écrit encore à ses parents. N'est-il pas vrai que depuis longtemps, chaque fois que je me rappelle le souvenir, ces souvenirs, chaque fois, ce souvenir vient rouvrir les blessures douloureuses de mon cœur. Ô mon Dieu, écrit-il dans une lettre. Ô mon Dieu, fais que j'oublie. Envoie-moi un courant d'air printanier spirituel
pour soulager mes blessures. Et comment le Seigneur va, au fur et à mesure, et en écrivant aussi son autobiographie, le Seigneur va guérir sa mémoire. Et comment sa mémoire guérie, il va devenir à son tour maître pour ses petits amis, maître dans sa famille, maître auprès de ses confrères. Je vous cite encore, pour terminer là, ce qu'il a vécu aussi après sa quatrième fuite, je pense, la dernière. Voilà, au numéro 396. Je trouvais plus facile de pratiquer la vertu en mendiant qu'en restant étendu à côté d'un tas de riz superflu de la cure, où les gens étaient beaucoup plus méchants et plus dangereux que ceux qui vivaient dans le monde. Je veux dire qu'il portait le masque de la vertu pour dévorer l'héritage des gens de bonne foi. Maman, tu n'avais plus la moindre pitié pour moi. Elle avait étouffé tout sentiment d'affection envers moi. Ma petite sœur T commença même à me mépriser en me donnant le nom de misérable. Elle ne me reconnaissait plus comme son frère, elle me traitait comme un individu digne de mépris, parce que tout le monde s'était trompé. Il était parti de la maison Dieu, puis vous savez que c'était comme un désaveu dans le village. Il était parti pour se préparer à être prêtre, et puis voilà qu'il revenait, alors c'était la honte de la famille. Et ce n'était pas la faute des parents, ce n'était pas la faute de la petite sœur T. Puis à un moment donné, il est parti avec sa grande sœur Lé, hein, parti avec vous, hein, grande sœur. Puis à un moment donné, sur le chemin, vous l'avez dit, écoute, non, il faut rentrer là. Vous avez été rattrapé par votre père. La deuxième solitude de Van. La troisième solitude, il va la vivre carrément dans le cœur de Dieu. Et je voudrais simplement, en terminant le premier passage, là, les deux premières solitudes, oui, ce qu'il écrit au numéro 433, là, qui est comme bouclé là, ces deux premières solitudes, où il va entrer dans la troisième, mais qui va être bien différente. En pensant à toute cette série d'épreuves et de souffrances, mon âme en avait été transformée. En peu de temps, je vins à me considérer comme un être digne d'abomination. Et si les hommes ne peuvent me supporter, est-ce que Dieu, lui, pourra me supporter? Je vais bientôt mourir, je devrais tomber en enfer. Le jugement de Dieu me châtie ici-bas. Tout ce que je mérite, c'est de tomber dans ce lieu de ténèbres et d'humiliation. Je vois qu'en ce monde, il n'y a plus personne qui soit capable de m'aimer, même mes parents. Ils sont les représentants de Dieu sur la terre et eux-mêmes me maudissent. Alors comment Dieu pourrait-il m'aimer? Ma vie, de quel côté que je la regarde, n'est que souffrance. Et il va terminer, mon âme était terrifiée. Comment est-ce que les expériences de notre propre vie peuvent aussi à un moment donné comme modifier dans notre cœur la figure de bonté de Dieu? Puis ce n'est pas la faute de nos parents, de nos amis ou de mes, parce qu'ils font... Ils font tout ce qu'ils peuvent et le mieux qu'ils peuvent. Et pourtant, à travers ces souffrances, à travers même peut-être parfois des enseignements, comment a été marquée dans notre cœur une peur de Dieu, ou en tout cas un doute.
sur Dieu. Dieu peut-il m'aimer? Dieu peut-il m'aimer? Et parce que souvent, un bon nombre de nos contemporains, et sans doute chacun d'entre nous, vous comme moi, on l'a vécu chacun à sa manière. Aucun de nous n'arrive à l'âge adulte indemne. On a tous eu des blessures d'amour dans notre vie. Nos parents ont fait tout ce qu'ils ont pu, et ils l'ont fait avec leurs limites. Mais c'est vrai qu'à travers ces expériences de souffrance, comment notre propre regard a pu être modifié, comme le dit Van, et qu'il se pose la question et qu'il doute en disant « Mais Dieu peut-il m'aimer ?» Parce que je suis un être misérable. Et combien de jeunes aujourd'hui, parce qu'on ne leur renvoie que ce qu'on a envie de leur renvoyer, c'est-à-dire pas forcément ce qui est le plus positif, comment peuvent-ils dans leur cœur nourrir une image, je dirais positive, une image bonne de Dieu? Et c'est vrai, je vous le disais hier, dans notre société, on véhicule cette image d'un Dieu dur. Puis il y a quelque part là, hein, quelque part là derrière là, dans un petit coin là encore qui n'est pas complètement éclairé par l'Évangile, qui ne s'est pas complètement laissé apprivoiser par Jésus, il y a un petit coin encore quelque part là, hein, qui ressurgit de temps en temps, vous savez, de cette petite voix négative. Je me suis caché parce que j'avais peur de toi. La troisième solitude de Van, c'est celle qui va être sa grande maîtresse de vie, mais en même temps aussi sa grande expérience d'entrer dans la souffrance de notre monde. La petite Thérèse écrit cela dans les manuscrits C. Dieu permit que mon âme fût envahie par les plus épaisses ténèbres et que la pensée du ciel, si douce pour moi, ne soit plus qu'un sujet de combat et de tourment. Cette épreuve ne devait pas durer quelques jours, quelques semaines. Elle devait ne s'éteindre qu'à l'heure marquée par le bon Dieu, et cette heure n'est pas encore venue. Van va faire cette expérience qu'a fait Thérèse, l'expérience que la tradition du Carmel appelle la nuit des sens, la nuit de l'esprit, où y compris dans sa propre sensibilité, et Dieu sait qu'elle était, très vive, le Seigneur l'a aidé petit à petit à la dépasser, à l'offrir, à la vivre, pas à la nier, mais à la vivre dans la foi pure. Il dit dans une de ses lettres, que je vous cite, une lettre à sa petite sœur Anne-Marie T. L'intimité entre Jésus et moi, c'est là une chose du passé. La tristesse que je vis est capable de rendre fou. Et dans une autre lettre, il va aussi, cette lettre qu'il écrit au père Antonio Boucher, « Père, est-ce que je suis encore aimé de Dieu ?
Est-ce que je peux encore espérer trouver le bonheur dans l'amour de Jésus? C'est la nuit profonde. Mais où est ma récompense? Serait-ce l'enfer? Est-ce que Jésus peut me sauver dans sa miséricorde? Et encore, en continuant dans ses lettres, il y a des trésors qu'il a écrits au Père Antonio. Père, mon cher Père, mon âme est affligée, elle pense que le ciel est un lieu qui n'existe pas. Et s'il existe, il n'existe pas pour moi. Communier, pour moi, je pense que c'est une pure habitude. Hélas, je suis si faible, je passe du temps à sommeiller, puis il en est de même pour le temps de l'oraison. Priez pour moi, car je suis misérable, et je ne sais si j'obtiendrai encore la miséricorde du Seigneur. Toujours au Père Antonio Boucher, la lettre du 23 juin 1950. Mon cher Père, le ciel, c'est pour moi comme une chose qui n'existe pas. Jamais je n'ai éprouvé sécheresse et froideur comparables à celles que je connais en ce moment, et cela au point que je pense n'avoir jamais su jusqu'à maintenant ce que c'était que d'aimer le bon Dieu. Et dans une autre lettre encore, et je termine avec cela, ce qui revient souvent dans sa vie. Hein. Qui reste-t-il alors à qui je puisse parler? Si je parle, qui m'écoutera? De cette profonde solitude que Jésus va lui faire vivre et à travers lesquelles le petit frère Van va reconnaître qu'il partage la solitude de Jésus à Gethsémani. Restez là avec moi et priez une heure. Puis quand il revient, ils dormaient tous. Vous n'avez pas été capable de prier avec moi? Cette solitude de Jésus, Van va la vivre aussi même dans sa vocation. Il va même avoir des profondes questions sur sa vocation. Et là aussi, dans des lettres, il l'écrit. Mon Père, mon très cher Père, savez-vous que depuis longtemps, je suis très fortement tenté contre ma vocation. Naturellement, j'ai peur, ne sachant pas si je pourrais persévérer dans la congrégation. Et le démon me dit, tu es encore jeune, avec beaucoup d'espoir pour l'avenir, retourne dans le monde pour y chercher le bonheur. Ce qui en ajoute encore à ma souffrance, c'est que le démon ne cesse de faire miroiter dans mon esprit le bonheur de fonder une famille avec une personne tendrement aimée, ayant les moyens de vivre dans le monde et d'élever de nombreux enfants. Ce qui est une très belle vocation. Mais je veux dire par là que le démon va prendre tous les chemins pour dire, mais enfin voyons donc, c'est beau, lâche. Il va continuer, mon très cher Père, je suis troublé pour bien des raisons, surtout au sujet de ce que je vous ai communiqué bien des fois. Plus j'y pense, plus j'en suis affligé, découragé, et peut-être que je me suis trompé toute ma vie. Et que le démon a exploité la sincérité de mon cœur pour inventer quantité d'histoires pour me faire perdre la foi. Mon Père,
S'il vous plaît, veuillez trancher cette question que je me pose. Dans mes paroles, dans mes actes, en quoi me suis-je trompé? De ce jeune que le Seigneur a appelé, qui a traversé tout ce qu'il a traversé, puis qui a été en même temps fortifié par la grâce, il entre dans cette nuit-là, et peu de temps avant qu'il retourne au nord, qu'il me dit, Père, tranchez cette question. Est-ce que je me suis trompé toute ma vie? Et chaque fois, alors je ne vous donnerai pas toutes les références parce qu'il y en a beaucoup, mais relisez-les, ces lettres. Chaque fois, le petit Van ne va pas se laisser aller à ces attaques, mais il va réagir. Et il va réagir par la foi, par l'acte de foi. Je ne vois pas, mais je crois. Je ne sens pas, mais je crois. Et il va dire cette très belle phrase, hein, alors je ne vous cite pas tous les endroits, mais il y a cette phrase que je voudrais vous lire dans une lettre aussi. Voilà, qu'il écrit. Non, photographie. Une très belle lettre. Et qu'il écrit au Père Antonio. Et après lui avoir aussi partagé ce qu'il traverse, il termine par cela. Mon Père, Jésus ne m'a jamais déçu. Jésus ne m'a jamais déçu. Et après chacun des moments où il a traversé des nuits, où il ne savait plus où est-ce qu'il en était, et où il disait lui-même, c'est à me rendre fou, à chaque fois il répondait par l'acte de foi, je crois. Et mon Père priait pour moi, combien de fois il dit, priez pour moi, pour que je tienne dans la foi. Et je crois que le petit frère Van est pour nous aujourd'hui vraiment un modèle. Qu'est-ce que nous traversons aujourd'hui dans notre vie, dans notre monde? On aurait tellement la tentation de se lamenter en disant, ben oui, nos églises elles sont vidées, puis maintenant on vend des églises, hein. On en détruit. C'est terrible, on entre nous aussi dans une nuit. Puis on pourrait se lamenter. Puis à un moment donné, douter. Est-ce que je ne me suis pas trompé? Et Van est ce témoin de la foi qui nous redit chacun dans nos vies personnelles ce que tu vis par moment de ces petites nuits ou de ces longues nuits, parce qu'on en traverse tous, alors mettez le vocabulaire que vous voulez, ça, chacun. De ce que nous traversons chacun, chacune, Van nous redit la seule manière pour traverser avec Jésus, c'est de lui dire « Je crois en toi. Je crois en toi. » Alors, pour nous aujourd'hui, et je termine là, pour nous aujourd'hui, comment faire connaître le petit frère Van à des jeunes ou à des jeunes adultes qui traversent des moments de doute parce qu'ils ne trouvent pas de travail, parce qu'ils ne trouvent pas leur place dans la société, parce qu'ils ne trouvent plus leur place dans la famille, parce que leur famille est toute brisée, puis ils ne savent plus où est-ce qu'ils en sont. Vous en rencontrez, il y en a. Et comme disait Thérèse de Jésus, hein, Thérèse d'Avila, elle disait là, au moment où le monde flambe, ce n'est pas le moment de se perdre dans des conjectures puis dans des discours. Comment faire connaître le petit Van
Puis on dirait le grand Van. Parce que derrière sa petitesse, il y a une grandeur. Comment le faire connaître à ces jeunes ou ces jeunes adultes qui ne trouvent pas leur place, qui sont pas heureux dans leur peau, alors qu'ils sont bourrés de talent. Mais pour qui la vie a été parfois dure. Elle est dure. Comment faire connaître Van à ces jeunes qui aujourd'hui traversent la solitude, la honte, le doute. Comment leur faire connaître à travers la vie du petit frère Marcel Van l'amour de Dieu, leur faire découvrir cette toute petite fleur qui est toute fragile, mais qui est signe d'une beauté qui ne passera pas. Comment ensemble nous laisser enseigner par Van pour qu'au cœur de notre vie, nous puissions avec lui poser l'acte de foi. Jésus, mort et ressuscité, je crois en toi. Gloire au Père, au Fils, au Saint-Esprit. Ô Dieu qui est, qui était et qui vient, pour les siècles des siècles. Amen.

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2: Il commande avec autorité et puissance aux esprits impurs et ils sortent. Luc 4, 36.

En ce temps-là, Jésus prit la parole et dit « Père, Seigneur du ciel et de la terre, je proclame ta louange. Ce que tu as caché aux sages et aux savants, tu l'as révélé aux tout-petits. Oui, Père, tu l'as voulu ainsi dans ta bienveillance. Tout m'a été remis par mon Père. Personne ne connaît le Fils, sinon le Père. Et personne ne connaît le Père,

Je te loue, Père, Seigneur du ciel et de la terre. Ce que tu as caché aux sages et aux savants, tu l'as révélé aux tout petits. Oui, Père, tu l'as voulu ainsi dans ta bonté. Cette prière, frères et sœurs, est une prière d'action de grâce et elle sort du cœur de Jésus sous l'action de l'Esprit-Saint. Jésus, voyant ses disciples qu'il avait envoyés en mission revenir, exulte de joie. Il est touché profondément au récit de leur succès missionnaire, de leur enthousiasme. Jésus s'émerveille de la bonté du Père qui se révèle aux tout petits. Il y a comme deux parties dans l'Évangile. D'abord, cette intimité de Jésus avec le Père, puis ensuite, le Christ dans son humanité, vrai Dieu, vrai homme, nous attire à lui. Il veut nous procurer la paix, notamment en montrant sa miséricorde à notre égard, notamment en nous donnant le sacrement de réconciliation à travers l'Église, à travers aussi nos relations les uns avec les autres, en nous aidant à nous pardonner mutuellement, continuellement dans nos familles, communautés, dans nos œuvres. Nous devons nous pardonner les uns aux autres. Mais aussi le Seigneur compte sur nous pour être d'humbles instruments pour faire connaître la bonne nouvelle du salut. Pas un message frelaté, mais le message de la vérité. Et comme la devise de notre évêque, amour et vérité, les deux ensemble. Jésus révèle plutôt la merveilleuse intimité avec le Père. Il utilise le mot « Abba ». Ce terme araméen est l'équivalent de notre expression « papa ». Aucun juif n'aurait osé recourir à ce nom, un terme aussi familier. Seul Jésus, fils de Dieu, peut parler ainsi en toute vérité à Dieu. Jésus s'adresse au Père avec la pleine simplicité, la familiarité d'un enfant comblé de son amour, comblé aussi de cette confiance qu'il y a entre le Fils et le Père. Le Fils est l'expression parfaite du Père. Il tient tout de Dieu, le Père, toute cette gloire et qui rejaillit vers le Père dans l'Esprit-Saint. Il retourne vers le Père dans un élan de reconnaissance et d'amour. Le Père aime son Fils. Il a tout remis dans sa main. Et le don principal que le Père communique au Fils, c'est cette connaissance. Et on rejoint d'ailleurs, avec saint Matthieu, on rejoint l'évangile de saint Jean. Cette connaissance empreinte d'amour qui caractérise les relations trinitaires. Le Père connaît le Fils. Et voilà, le Fils connaît le Père. Qui est-il, ce Fils, au-delà de toute créature, si ce n'est Dieu lui-même? Dieu fait homme. Dieu tout-puissant, comme on aime le chanter, s'est fait le tout petit par amour pour nous. Peu tout petit dans son incarnation, dans sa naissance à Bethléem, mais aussi tout petit dans l'Eucharistie. Ceci est mon corps. Dieu se fait présent réellement dans l'Eucharistie. Et notre Seigneur est le Messie, doux et humble de cœur. Ici, nous

Nous avons une chapelle avec cette grande statue du Sacré-Cœur qui fait face au crucifix. Notre religion est une religion d'amour, un amour véritable, un amour qui vient de Dieu et qui retourne à Dieu, qui a pour nom charité. Et comment Jésus vient-il à nous, sinon sous les traits du Messie doux et humble de cœur qui se rend à Jérusalem, hein, comme on l'a dit dans la première lecture, exulte de joie, fille de Sion. Voici que ton roi vient à toi et il vient sous les traits d'un Messie doux et humble. Il vient aussi en chacun de nous, dans sa douceur et son humilité, et il vient guérir les désordres de l'homme pécheur. Ce roi d'humilité et de douceur fait jaillir la joie et la paix des biens messianiques. C'est ce que nous apporte Jésus, le Messie, le Sauveur. À condition, frères et sœurs, que nous acceptions de venir à lui et à la liberté des enfants de Dieu. Jamais Dieu ne s'impose à nous. Dieu se propose dans son infinie douceur. Il nous faut prendre le joug, c'est-à-dire, dans le langage biblique, le joug représente la loi. Jésus miséricordieux veut nous pardonner nos manquements à cette loi qui est gravée dans nos cœurs. Vrai homme, le Fils de Dieu veut nous rendre vraiment libres de la liberté des enfants de Dieu. Ce mot est tellement galvaudé aujourd'hui. Liberté égale laxisme, égale la loi que je me crée moi-même. La liberté égale aussi aujourd'hui la négation de la nature humaine dans les lois. Vous voyez combien la vie est méprisée aujourd'hui, piétinée dès la conception. Non, Dieu ne veut pas cette liberté pour nous. C'est la liberté qui vient de Dieu, qui est de faire le bien et de suivre Jésus dans l'obéissance à sa loi d'amour gravée dans nos cœurs. Jésus manifeste, frères et sœurs, la bonté et la tendresse du Père. Jésus miséricordieux veut nous procurer le repos, c'est-à-dire la paix pour nos âmes. Le roi et l'époux de nos âmes veut triompher de nos fautes par la douceur et l'humilité de son amour crucifié. Et cet amour se manifeste, frères et sœurs, dans un sacrement que nous avons peut-être laissé tomber, dans le sacrement de réconciliation. Je te pardonne tous tes péchés au nom du Père et du Fils et du Saint-Esprit. Jésus agit lui-même à travers le ministre, à travers l'humilité du serviteur. C'est Jésus qui vient me pardonner, me guérir de mes fautes au plus profond. Et nous pouvons goûter, frères et sœurs, la paix que Jésus nous a promise. Dans ces conditions, nous pouvons mieux vivre, mieux accueillir le don de Dieu dans l'Eucharistie. En cet été, frères et sœurs, soyons attentifs aux invitations que notre Seigneur nous adresse à venir à lui. Lorsque nous peinons sous le poids du fardeau, lorsque nous peinons aussi sous le poids de certaines fautes que nous n'osons pas avouer, alors que le Seigneur est prêt à nous donner son pardon. Jésus, notre ami, nous attend. Il est capable de nous arracher à nos lassitudes, à nos manquements, à nos fautes. Cet ami divin peut nous procurer le repos au moment où nous sentons le plus éloignés de Dieu. C'est ainsi que nous découvrons peu à peu que nous ne sommes jamais seuls. La lumière de l'amour reste allumée dans nos situations les plus éprouvantes. La lumière de l'amour brille, douce flamme et flamme fragile. Dans nos impasses les plus resserrées, la porte de la vie demeure ouverte. Et Jésus, le bon pasteur, est la porte. Il nous attire à lui, comme il l'a annoncé. Quand je serai élevé de terre, j'attirerai tous les hommes à moi. Oui, Seigneur Jésus, attirez-nous à vous, dans votre douceur et dans votre humilité. Sainte Thérèse de l'Enfant Jésus, docteur de l'Église,
dans l'histoire d'une âme ou les manuscrits autobiographiques nous invite à cette union à Dieu, qui est l'essentiel finalement. Vivre dans l'union à Dieu, demeurer dans l'amour de Dieu, c'est cela l'essentiel. Si je ne suis pas dans l'amour, je ne peux pas vous annoncer le Seigneur, ou bien je l'annonce mal, ou bien je voudrais attirer les hommes à moi. Non, ce n'est pas cela que le Seigneur veut. Jésus veut l'humilité de ses serviteurs pour que le Christ soit annoncé à travers peut-être nos fragilités, nos difficultés. Jésus continue à être annoncé aujourd'hui. Et Sainte Thérèse nous dit: qu'est-ce donc de demander d'être attiré vers Jésus, sinon de s'unir d'une manière intime à l'objet qui captive le cœur? Si le feu et le fer avaient la raison, et que ce dernier disait à l'autre « Attire-moi », ne prouverait-il pas qu'il désire s'identifier au feu, de manière qu'il le pénètre et l'imbibe de sa brûlante substance et semble ne faire qu'un avec lui? Thérèse continue: voici ma prière. Je demande à Jésus de m'attirer dans les flammes de son amour, de m'unir si étroitement à lui qu'il vive et agisse en moi. Je sens que plus le feu de l'amour embrasera mon cœur, plus je dirai « Attirez-moi, Seigneur », plus aussi les fidèles qui s'approcheront de moi courront avec vitesse à l'odeur des parfums de leur bien-aimé. Car une âme embrasée d'amour ne peut rester inactive. Frères et sœurs, plus simplement, laissons-nous attirer par Jésus dans l'Eucharistie, dans l'adoration. Venons près du Seigneur avant de l'annoncer. Surtout, ne pensons pas que c'est une œuvre humaine, l'apostolat. C'est Dieu qui dirige nos pas, qui dirige nos paroles, nos actions. Et nous le verrons tout à l'heure avec les animateurs, les animatrices. Toutes les choses de la journée sont importantes, mais il y a complémentarité entre l'humanité et la divinité, c'est-à-dire entre nos actions, nos œuvres humaines, et cette annonce de l'Évangile. Elle passe aussi par plein de détails qui sont tous importants. D'ailleurs, Thérèse nous disait, n'est-elle pas aussi, d'offrir les petites choses avec amour, toutes les petites choses. Nous pouvons vivre notre journée un peu comme des robots, sans penser à Dieu, ou bien nous pouvons vivre notre journée dans la pensée que Dieu anime nos actions les plus petites. Même si nous n'avons pas forcément le temps de faire beaucoup de prières vocales, Dieu est là, présent dans nos actions, dans nos activités. En ce début d'été, demandons à notre Seigneur de nous pardonner, surtout frères et sœurs, pensez que le pardon est à votre disposition à travers les prêtres. Demandez-leur, dérangez-les un peu dans leurs activités pour leur demander le pardon. Et demandons aussi à notre Seigneur de nous unir étroitement à lui dans le Saint-Sacrement de l'Eucharistie. L'Eucharistie, c'est tout pour nous, frères et sœurs. Il n'y a pas de plus grand cadeau que cette célébration que nous faisons ensemble, prêtres et fidèles. Nous sommes vraiment unis par Jésus et nous lui demandons de vivre et agir en nous, à travers nous. Jésus compte sur vous, religieux, animateurs, animatrices, aussi bien à Saint-Guérin qu'à Longiron. Certains peut-être vont partir à Saint-Guérin encore. Demandons au Seigneur d'abord de connaître cette joie de Jésus dans sa louange. Je te bénis, Père. Oui, Seigneur, donne-nous ton enthousiasme. Le mot enthousiasme veut dire être plongé en Dieu, étymologiquement, hein, être plongé en Dieu, pour communiquer la joie d'aimer Dieu et d'être aimé de lui. Nous allons rencontrer nos frères et sœurs, des enfants, des jeunes, des parents, à Saint-Guérin ou au centre arrêt de Longiron, mais aussi dans vos familles, dans notre vie quotidienne. Notre Seigneur compte sur nous pour se faire connaître, aimer des tout-petits et habiter leur cœur. Surtout, frères et sœurs, ne pensez pas
c'est l'affaire des religieux, des prêtres. Nous sommes assez, si peu nombreux. Alors, à l'aide pour la mission, venez à notre aide. Hein. Annoncez Jésus, vous aussi, dans les plus petites actions de vos journées. Ne restez pas endormis, mais soyez éveillés dans l'amour, car le Christ compte sur nous aujourd'hui pour l'annoncer. Il veut répandre sur tous les petits de la terre toutes ses bénédictions en se servant de nous comme d'humbles instruments. Dieu de tendresse, par Jésus ton Fils, tu nous as montré ton visage de Père, qu'à l'image et à la ressemblance de Jésus et de Marie sa mère, nous devenions doux et humbles de cœur pour annoncer ton royaume aux plus petits de nos frères.

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2: Quand les hommes aiment Dieu, lui-même fait tout contribuer à leur bien. Romains 8, 28.

Au moment de commencer ce dernier enseignement, j'ai une grosse tentation. Comme nous le faisons habituellement, des frères et sœurs ont prié pour moi avant, il y a quelques instants, avant que je fasse cet enseignement. Et l'un d'eux a une belle inspiration en me disant que je n'allais pas faire l'enseignement tout seul, mais nous serons à deux avec le Saint-Esprit. Alors la tentation, c'est de laisser le Saint-Esprit commencer et je compléterai si nécessaire. Mais bon, j'espère que le Saint-Esprit pourra quand même passer à travers mes pauvres paroles. Vous vous souvenez qu'au début de cette session, on m'avait demandé, tâche ô combien redoutable, de faire la première prédication d'ouverture. Vous vous souvenez? Ouais, c'est il y a longtemps. Et on m'avait dit, tu donnes le ton. Ce qui m'avait mis quand même dans l'embarras, sans savoir ce que le Seigneur allait faire. Maintenant, je vois un peu mieux ce que le Seigneur a fait, et je fais le dernier enseignement, et on m'a dit, il faut que ce soit un bouquet final. Me voici donc une nouvelle fois dans l'embarras. J'ai envie d'abord de rendre grâce. Je pense que lorsque vous étiez petit enfant, on vous a appris à dire merci. Oui? Bon. Et si, comme moi, vous avez appris à employer très tôt ce mot magique sans lequel rien ne fonctionnait parfaitement bien, on pouvait attendre un bonbon pendant des heures. Ça va vous être utile de savoir dire merci aujourd'hui. Et si, comme moi, vous avez eu droit à la question subsidiaire « Merci qui ?», vous allez pouvoir, comme moi, préciser et orienter votre gratitude. Un jour, le pape François parlait précisément de la gratitude, de la reconnaissance. Et il rappelait que, bien souvent, elle est un signe de bonne éducation. Mais, rappelait-il aussi, la gratitude, la reconnaissance doit être le signe distinctif du chrétien. C'est un signe simple, mais authentique du royaume de Dieu. Alors tous ensemble, nous voulons ce matin accueillir la grâce d'être ces signes du royaume de Dieu, pleins de reconnaissance et d'action de grâce. Merci qui ? Merci Seigneur. Merci Seigneur. Personnellement, je suis heureux que le Seigneur m'ait attendu et accueilli ici à Paray-le-Monial. Et je veux lui dire merci parce qu'il y a précisément 42 ans, il m'attendait pour la première fois à Paray-le-Monial. Sans que je le sache, il m'y attendait pour un rendez-vous inoubliable, un rendez-vous lourd de conséquences, un rendez-vous fondateur. Alors là, j'aimerais parler aux parents des 15-17 que j'ai pu rencontrer au début de la session et je leur ai témoigné qu'à leur âge, j'étais déjà à Paray-le-Monial. À votre âge, leur ai-je dit, j'étais ici pour la première fois à Paray-le-Monial. Et vous connaissez leur capacité d'enthousiasme. Waouh ! Bon. C'est pas mal, vous aussi, hein ? Alors, je suis venu à votre âge pour la première fois à Paray-le-Monial. Waouh ! Ouais, super. Et devant les 15-17, j'ai ajouté, et maintenant, je suis évêque. Je dois être franc avec vous, ça n'a pas été leur réaction. Donc pardonnez, chers parents des 15-17, pardonnez le traumatisme profond que j'ai provoqué chez vos enfants. Bon,
d'après ce que j'ai vu, ils s'en sont remis assez bien. Et peut-être même reviendront-ils à Paray le Monial. Tout cela pour rendre grâce avec vous de la fidélité de Dieu, de la bonté de Dieu. Et avec vous, je ne peux pas non plus m'empêcher de remercier tous ceux qui ont accepté de se rendre disponibles pour nous et qui, avec leur foi, leur enthousiasme et leur attention fraternelle, nous ont accompagnés sur ce chemin. Oui, nous avons parcouru un vrai chemin, un beau chemin, un chemin plein de merveilles, un chemin qui ne s'arrête pas aujourd'hui. Alors, en réfléchissant un peu à des exemples de l'Écriture parlant de ce chemin où Jésus vient à notre rencontre, j'ai presque naturellement pensé au chapitre 24 de l'Évangile de Saint Luc, ce texte connu sous le nom de l'Évangile des disciples d'Emmaüs. C'est la traduction habituelle de ce passage. On parle de disciples. Mais la traduction littérale du début de cet évangile ne parle pas encore de disciples, elle est beaucoup plus vague. On dit « deux d'entre eux ». Et il faut remonter plus haut, au verset 9, pour découvrir qu'il faisait partie d'un groupe identifié comme le groupe des 11 et de tous les autres. Peut-être les a-t-on appelés les disciples d'Emmaüs à cause de cette expérience qu'ils ont vécue sur le chemin. Nous n'allons pas aujourd'hui prolonger l'enseignement par un temps de lectio divina, mais permettez-moi de relire ce texte bien connu en vous invitant à le vivre dans la même attitude de méditation, de contemplation, de rumination amoureuse de la parole de Dieu. Je ne le lirai qu'une seule fois, mais je vous invite à poursuivre l'exercice chez vous, comme nous l'avons fait chaque matin avec le Père Alain, que nous puissions aussi prolonger, reprendre, méditer de nouveau cette parole. Le même jour, deux disciples faisait route vers un village appelé Emmaüs, à 2 heures de marche de Jérusalem. Et ils parlaient entre eux de tout ce qui s'était passé. Or, tandis qu'ils s'entretenaient et s'interrogeaient, Jésus lui-même s'approcha et il marchait avec eux. Mais leurs yeux étaient empêchés de le reconnaître. Jésus leur dit, « De quoi discutez-vous en marchant ?» Alors ils s'arrêtèrent, tout tristes. L'un des deux, nommé Cléophas, lui répondit, « Tu es bien le seul étranger résidant à Jérusalem qui ignore les événements de ces jours-ci. » Il leur dit, « Quels événements ?» Ils lui répondirent, « Ce qui est arrivé à Jésus de Nazareth, cet homme qui était un prophète puissant par ses actes et ses paroles devant Dieu et devant tout le peuple. Comment les grands prêtres et nos chefs l'ont livré, ils l'ont fait condamner à mort et ils l'ont crucifié. Nous, nous espérions que c'était lui qui allait délivrer Israël. » Mais avec tout cela, voici déjà le troisième jour qui passe depuis que c'est arrivé. À vrai dire, des femmes de notre groupe nous ont remplis de stupeur quand, dès l'aurore, elles sont allées au tombeau. Elles n'ont pas trouvé son corps. Elles sont venues nous dire qu'elles avaient même eu une vision des anges qui disaient qu'il est vivant.
Quelques-uns de nos compagnons sont allés au tombeau et ils ont trouvé les choses comme les femmes l'avaient dit, mais lui, ils ne l'ont pas vu. Il leur dit alors, « Esprit sans intelligence, comme votre cœur est lent à croire tout ce que les prophètes ont dit, ne fallait-il pas que le Christ souffrît cela pour entrer dans sa gloire ?» Et partant de Moïse et de tous les prophètes, il leur interpréta dans toute l'Écriture ce qui le concernait. Quand ils approchèrent du village où ils se rendaient, Jésus fit semblant d'aller plus loin. Mais ils s'efforcèrent de le retenir. « Reste avec nous, car le soir approche et déjà le jour baisse. » Il entra donc pour rester avec eux. Quand il fut à table avec eux, ayant pris le pain, il prononça la bénédiction et l'ayant rompu, il le leur donna. Alors leurs yeux s'ouvrirent et ils le reconnurent, mais il disparut à leur regard. Ils se dirent l'un à l'autre, « Notre cœur n'était-il pas brûlant en nous, tandis qu'il nous parlait sur la route et nous ouvrait les Écritures ?» À l'instant même, ils se levèrent et retournèrent à Jérusalem. Ils y trouvèrent réunis les 11 apôtres et leurs compagnons qui leur dirent, « Le Seigneur est réellement ressuscité. Il est apparu à Simon-Pierre. » À leur tour, ils racontaient ce qui s'était passé sur la route et comment le Seigneur s'était fait reconnaître par eux à la fraction du pain. Comme ils en parlaient encore, lui-même fut présent au milieu d'eux et leur dit « La paix soit avec vous ». Voilà que ces deux hommes vont devenir disciples. Et nous-mêmes, après avoir vécu ce chemin, le chemin de cette session, comment nous voyons-nous ? Comment étions-nous au début de cette session ? Étions-nous déjà disciples ? Comment vivions-nous notre vie chrétienne ? Un peu, beaucoup, passionnément, pas du tout ? Une chose est sûre, nous avons tous été invités à prendre la route avec confiance et souvenez-vous, dès le début, accompagnés par la douce présence de Marie, la première en chemin. Et même si au début de cette rencontre, notre cœur n'était pas complètement au diapason, nous avons commencé à marcher. Or, tandis qu'il s'entretenait et marchait, Jésus lui-même s'approcha et il marchait avec eux. Dès le début de notre rencontre, que nous en ayons pris conscience ou non, le Seigneur Jésus s'est approché et il a commencé à marcher avec nous. Avez-vous été marqué comme moi par la délicatesse de Jésus qui commence par marcher sans rien dire ? Pourtant, il en avait gros sur le cœur. Il interroge. Il interroge ces deux hommes et avouons que ces deux questions nous semblent un peu étranges et peut-être nous inviterait à sourire. De quoi discutez-vous en marchant, comme s'ils ne savaient pas ? Et lorsqu'ils lui disent, « Ah ben, t'es bien le seul à pas savoir. » Ben, s'il y en a un qui sait, c'est lui quand même. Et alors Jésus dit, « Quels événements ? » Ah,
la crucifixion d'un grand prophète. Bon. Mais Jésus, comme souvent dans l'Évangile d'ailleurs, ouvre le cœur en posant des questions. Il met la lumière avec délicatesse jusqu'à ce que le cœur s'ouvre. Et alors que leurs yeux étaient empêchés de le reconnaître, Jésus ne pouvait-il pas rapidement se manifester ? Son statut de ressuscité ne l'autorisait-il pas à user de l'effet de surprise au plus vite ? Et alors que leurs yeux restaient empêchés de le reconnaître, ne pouvait-il pas les guérir au plus vite de leur aveuglement ? Non, Jésus les interroge, Jésus les regarde, Jésus les écoute. Il s'arrête tout triste. Et là, nous constatons que leur cœur est à la fois plein et vide. Leur cœur est plein de tristesse, de déception, de blessure, d'obscurité, d'incompréhension. Avant que le jour ne baisse, la nuit était déjà descendue dans leur cœur. Mais leur cœur est en même temps désespérément vide, un peu comme la minute de silence dont nous a parlé Marc dans son témoignage. Et eux qui pensaient avoir trouvé leur place, cette fameuse place dont nous avons parlé au début de notre session, eux qui pensaient l'avoir trouvée avec les 11 et tous les autres, s'en retournent dans un village à 2 heures de marche, très loin de la place qu'ils pensaient avoir trouvée. Et devant l'événement tragique de la crucifixion de Jésus, ils ne peuvent qu'exprimer leur désarroi, leur déception. Et nous espérions que c'était lui. Nous espérions que c'était lui qui allait délivrer Israël. Sans doute certains parmi nous ont traversé ou traversent encore des épreuves de déception ou d'obscurité, de tristesse ou d'incertitude. Et voilà Jésus qui s'approche et interroge. De quoi parles-tu ? Qu'est-ce qui habite ton cœur ? À quoi penses-tu ? Quel est ton souci, ta préoccupation ? Et à travers ces questions de Jésus, petit à petit, s'ouvre un espace. Cet espace dont nous avons parlé, dont le Père Alain nous a parlé dans le premier enseignement, cet espace qui est en Dieu. Et la question de Jésus résonne comme une invitation, comme une ouverture à trouver notre place, non pas dans ce que nous avons prévu, non pas dans ce que nous avons imaginé, dans ce que nous avons espéré, simplement d'un point de vue humain. Oui, petit à petit, Jésus parle et agit. Et l'évangile de Luc nous montre comment, reprenant Moïse et les prophètes, il interprète les Écritures. Il commence à recréer un espace libre dans le cœur de ses disciples. Un espace pour lui. Oui, rendons grâce à Dieu qui, en ces jours, en nous faisant entendre sa parole de vie, et chaque jour, chaque matin, nous avons eu l'occasion de la méditer longuement. Rendons grâce à Dieu qui a ouvert ou réouvert un espace en nous pour lui.
Et c'est ce que le Père Didier nous a rappelé le deuxième jour. À travers les Écritures, à travers la prière, à travers les enseignements et les partages, Jésus nous a fait comprendre d'une manière nouvelle qu'il est bien le Seigneur, qu'il est bien le Sauveur, celui qui nous ouvre à l'amour du Père. Nous n'avons pas d'autre Sauveur que lui. Pourquoi chercher ailleurs ? L'espace ainsi dégagé a permis au Saint-Esprit de faire son œuvre. Et grâce à lui, Jésus a retrouvé sa demeure en nous. C'est ce qui se passe pour nos amis d'Emmaüs. Jésus commence à retrouver sa place dans leur cœur. À tel point qu'ils n'imaginent plus être séparés de lui. Et alors que le jour baisse, alors qu'ils ne savent pas encore que c'est lui, ils ne peuvent s'empêcher de lui dire « Reste avec nous. Reste avec nous, car le soir approche et déjà le jour baisse. » N'est-ce pas le cri de notre prière en cet instant, chers frères et sœurs ? Au moment où nous nous apprêtons à conclure cette belle session, reste avec nous, Seigneur. Reste avec nous. Reste avec nous, car la session touche à sa fin et le voyage de retour approche. Oui, notre seul souci, notre seule préoccupation, c'est de demeurer avec lui. Reste avec nous, Seigneur. Il entra donc pour rester avec eux. Sans laisser de côté le thème de notre session que notre frère Jean-Marc a rappelé et que j'intègre complètement, même si je ne le dis pas, j'aimerais appeler cet enseignement, alors c'est la première fois qu'on a le titre au milieu, hein. Bon, mais vous vous en souviendrez, j'espère, c'était la surprise. J'aimerais intituler cet enseignement « Il entra donc pour rester avec eux ». Si Jésus est entré, si Jésus s'est révélé d'une manière nouvelle pour vous, si Jésus est venu à votre rencontre, si Jésus vous a libéré, si Jésus vous a pardonné, si Jésus vous a guéri, c'est parce qu'il veut rester avec vous. Il est entré pour rester avec eux. Beaucoup parmi nous ont mieux compris que la porte ouverte au Christ est la clé de la vie chrétienne. Fin juin, début juillet, j'ai accompagné le pèlerinage de mon diocèse à Lourdes. Et nous avions un petit groupe d'adolescents, et pour eux, il y avait parmi les grands moments du pèlerinage de Lourdes, il y a la prière à la grotte, la procession du Saint-Sacrement, la procession au flambeau, la prière mariale et la rencontre avec l'évêque. Parce que c'est un peu unique. Et ils ont droit de poser toutes les questions qu'ils veulent. Alors je les rencontre et puis il y en a un cinquième qui me dit « Moi je vais vous poser une question très pertinente. » Alors je m'attendais au pire. Mais la question était intéressante. Alors il me dit, « Pour vous, Monseigneur, quel est l'essentiel du christianisme ?» Alors les autres l'ont un peu regardé avec intérêt. Oui, très bien. Alors je lui ai dit, « Tu sais, moi, j'ai pas un grand intérêt pour le christianisme. » Il y a eu un petit moment de flottement. Il dit, tu vois, il y a plein de mots dans le monde d'aujourd'hui ou d'il y a quelques années
qui finissent tous en isme. Et en général, ils ne sont pas très attirants, vous voyez ? Fascisme, communisme, tous ces trucs-là, vous voyez ? Wokisme, il y a ça maintenant. Hein, bon. Et tous les trucs en isme, ben souvent, c'est des systèmes, c'est des idéologies, mais ça ne transforme pas la vie. Par contre, dans le mot christianisme, il y a un petit mot qui, là, moi, me plaît beaucoup. C'est Christ. Tu vois, pour moi, l'essentiel, c'est pas un système, c'est pas une organisation, c'est pas une idéologie. Vous voyez, on peut avoir parfois toute la structure qui ressemble un peu, avec des éléments culturels qui peuvent être légitimes, parce que la foi chrétienne porte des fruits et vient, féconder la culture. Mais si on en reste à un système culturel, à des habitudes, à des traditions, on a presque envie de dire avec Marie-Madeleine, ils ont enlevé le Seigneur et je ne sais pas où ils l'ont mis. Ils ont enlevé le Seigneur et je ne sais pas où ils l'ont mis. La rencontre avec Jésus est la clé de l'expérience et de la vie chrétienne. Oui, nos amis d'Emmaüs ont osé inviter Jésus à demeurer avec eux. Et beaucoup parmi nous ont fait cette expérience. Beaucoup parmi nous ont osé ouvrir à Jésus qui frappait à la porte. Jésus, lumière du monde, comme on l'a vu dans le beau tableau. Et Jésus est entré. Et Jésus est entré pour rester avec eux. Ils se dirent l'un à l'autre, notre cœur n'était-il pas tout brûlant en nous, tandis qu'il nous parlait sur la route ? Voilà, c'est ce que nous avons expérimenté, chers frères et sœurs. C'est ce que nous voulons vivre. D'ailleurs, hier, on nous a invités à faire cette expérience, vous vous souvenez, de nous partager l'un l'autre une merveille de Dieu dans notre vie. C'était hier matin, pendant l'enseignement de Loïcia et Charles-Henri. Oui, nous avons partagé un moment où notre cœur est devenu brûlant. Et parfois même, il a fallu faire un choix entre tous ces moments où le Seigneur est venu brûler notre cœur par sa présence, par l'action de l'Esprit-Saint. Et puis, nous avons mieux saisi, c'était le double effet de l'expérience, hein, c'est à la fois de faire mémoire de l'action de l'Esprit-Saint en nous et mieux comprendre la joie qu'il y a à le partager, à témoigner, à transmettre la joie de l'Évangile. Alors oui, chers frères et sœurs, faisons mémoire de tous ces instants où Dieu est venu brûler notre cœur. Oui, chers frères et sœurs, notre cœur n'était-il pas tout brûlant quand la louange de Dieu vécue en ces jours a dissipé la tristesse et l'obscurité de nos cœurs ? Notre cœur n'était-il pas tout brûlant le premier soir lorsque l'accueil de Marie, notre mère, a apaisé nos inquiétudes et fait grandir notre confiance ? Notre cœur n'était-il pas tout brûlant quand notre intelligence a mieux compris le grand plan d'amour de notre Dieu, quand nous nous sommes ouverts à la présence de Jésus, Sauveur, Seigneur et Révélateur du Père? Notre cœur n'était-il pas tout brûlant quand nous sommes entrés dans une connaissance aimante du Saint-Esprit? Notre cœur n'était-il pas tout brûlant quand nous avons compris que notre demeure était dans les cieux et que Dieu voulait nous partager sa propre sainteté?
Notre cœur n'était-il pas tout brûlant lorsque nous nous sommes approchés de Jésus dans l'adoration, dans la communion, dans la confession? Notre cœur n'était-il pas tout brûlant lorsque nous avons bénéficié de l'attention bienveillante d'un frère, lorsque nous avons expérimenté la joie de servir, la joie de donner? Notre cœur n'était-il pas tout brûlant lorsque tous ensemble nous avons invoqué le Saint-Esprit pour qu'il soit le maître en nous? Notre cœur n'était-il pas tout brûlant lorsque hier soir, comme des enfants, nous avons osé demander à Dieu l'impossible? À l'instant même, ils se levèrent et retournèrent à Jérusalem. Et voilà que nos amis sont véritablement devenus disciples. Et qu'ils partent à l'instant même, je vous rappelle, 2 heures de marche, en pleine nuit. Ils retrouvent la place qu'ils croyaient avoir perdue. Et à ce moment-là, ils sont vraiment les disciples d'Emmaüs. Voilà pourquoi j'ai souhaité prendre ce texte, parce que tout commence sur le chemin et tout termine sur le chemin du retour. Je le dis pour ceux qui, peut-être, n'ont pas encore expérimenté la joie du cœur brûlant. Il est entré pour rester avec eux. Alors, laissez un petit peu de place dans votre automobile. Oh, il n'a pas besoin de beaucoup de place. Mais laissez-lui de la place, là où vous rentrez. Laissez-lui garder sa place dans votre cœur. Ce qui est très beau dans le retour des disciples d'Emmaüs, c'est qu'ils savent très bien où aller. Ils savent qu'ils doivent retrouver leur frère. Et il nous rappelle ce qui nous a souvent été conseillé, vigoureusement conseillé, et c'est un vrai encouragement fraternel, de ne pas retourner n'importe comment, mais de ne pas retourner n'importe où. Alors probablement que vous allez retourner à la maison un jour ou l'autre. Mais demandez à Dieu, déjà aujourd'hui, où sont les frères que je dois retrouver? Qui sont-ils? Qui va m'aider à comprendre que tu demeures avec moi? À qui vais-je pouvoir témoigner de ton amour? Comment vais-je pouvoir recevoir de nouveau ces témoignages de ta présence au milieu de nous? À l'instant même, ils se levèrent et retournèrent à Jérusalem. Ils y trouvèrent réunis les 11 apôtres et leurs compagnons qui leur dirent: « Le Seigneur est réellement ressuscité. Il est apparu à Simon-Pierre. » À leur tour, ils racontaient ce qui s'était passé et comment ils l'avaient reconnu. Quels sont les frères avec qui nous allons pouvoir échanger les merveilles de Dieu? Les disciples d'Emmaüs et ceux qu'ils retrouvent se témoignent mutuellement des dons reçus. Je pense que vous savez que vous êtes des merveilles. Oh, vous êtes un peu fatigué, non? Parce que avant c'était un peu bon. Alors, ne vous habituez surtout pas. Alors, c'est vrai. Non, mais on l'a dit à un moment, ça en a peut-être agacé l'un ou l'autre. Moi, je me dis, pour 3-4 agacés et 300 transformés, ça vaut la peine. Parce que on va... Parce que cette phrase « Vous êtes des merveilles » n'a tout son sens et toute sa profondeur que lorsqu'elle nous vient de Dieu. Et c'est ça qui guérit. Et je remercie
nos frères d'avoir été les porte-paroles de cette reconnaissance de Dieu qui voit en nous non seulement ce que nous sommes aujourd'hui, mais ce que nous sommes appelés à devenir par sa grâce. Et il faudra que nous n'oublions pas cette reconnaissance de notre grandeur, de notre beauté, de notre merveille. J'ai prolongé l'évangile des disciples d'Emmaüs volontairement pour montrer qu'au moment même où ils se témoignent des merveilles de Dieu, Jésus est présent au milieu d'eux. Quand j'étais un peu plus jeune, j'étais un peu gêné par le fait qu'au moment où ils le reconnaissent, vous voyez à Emmaüs, là, enfin, on pourrait dire, il était temps, Jésus disparaît à leur regard. Alors avant, il ne leur parle pas parce que c'est trop tôt, et puis au moment où c'est le moment, il disparaît à leur regard. Mais le texte ne dit pas qu'il les quitte. Un moment ou l'autre, Parelmonial va disparaître à votre regard. Alors, je sais qu'il y en a qui habitent ici. Oui, mais pareil, hein, le Seigneur veut demeurer en eux. Et le Seigneur ne nous quittera pas. Parelmonial, ce n'est pas seulement une ville, ce n'est pas seulement des infrastructures, ce n'est pas seulement des rassemblements, c'est la grâce d'un cœur qui bat et qui veut continuer de battre en vous, qui veut continuer de battre au cœur de vos familles, qui veut continuer de battre au cœur de votre travail, au cœur de vos activités. Parelmonial, à domicile, ça vous dit ? Parelmonial à la maison, Parelmonial en famille. Certains m'ont même encouragé à imaginer un nouveau concept, c'est parrainaco. Alors, ouais, je suis assez d'accord, ça nous ferait tous du bien. Comme il parlait encore, Jésus lui-même fut présent au milieu d'eux et leur dit « La paix soit avec vous. » Alors, chers amis, chers frères et sœurs, bien-aimés, chères merveilles, que le Seigneur ait brûlé votre cœur sur la route de cette session. Que le Seigneur brûle votre cœur et qu'il se révèle à vous comme aux disciples d'Emmaüs dans la fraction du pain eucharistique de la messe qui va suivre. Et il peut le faire, et je pense qu'il va le faire. Qu'il brûle votre cœur en répondant à votre attente sur le chemin du retour. Qu'il brûle votre cœur une fois retrouvé Jérusalem, votre point de départ, qui va être bientôt votre point d'arrivée. Sachez qu'il est fidèle. Qu'il brûle votre cœur lorsque vous retrouverez les frères qui vont vous aider à cheminer ou lorsque vous les découvrirez parce que Dieu est en train de vous les préparer. Il est fidèle. Le Seigneur ne vous a pas invité ici. Le Seigneur ne vous a pas rejoint sur le chemin. Il ne vous a pas pris par la main. Il ne vous a pas nourri de sa parole. Il ne vous a pas guéri, relevé, réconforté, pardonné pour vous abandonner. Il est entré pour rester avec vous. Et si vous partez avec lui, il ne vous manquera rien. Si vous partez avec lui, il ne vous manquera rien, ni sur le chemin, ni au moment du retour, ni demain, ni après-demain.
Et voici que moi, je suis avec vous tous les jours. Tous les jours, jusqu'à la fin du monde. »

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2: À celui qui a, on donnera, et il sera dans l'abondance. À celui qui n'a pas, on enlèvera même ce qu'il a. Matthieu 13, 12.

Voilà, bonjour ou rebonjour à tous. Soyez les bienvenus pour cette méditation sur la beauté qui s'inscrit dans le cadre de toute une session que nous vivons depuis quelques jours en notre sanctuaire, donc avec un parcours, on pourrait dire, d'ouverture à la beauté. Je vous propose de

0: notre vie une œuvre belle. Voilà la proposition qui nous est faite. Et comme c'est un chemin qui veut vous ouvrir à ce que ça puisse se concrétiser ensuite dans votre vie, on va se mettre à l'écoute d'un poème de saint Augustin et ensuite de sa mise en musique par les chanoinesses de la Mère de Dieu d'Asie. Chaque méditation a ainsi commencé, hein, pour que nous puissions entrer en fait dans la prière et que cette méditation ne soit pas une simple réflexion, mais qu'elle soit en fait une manière de nous rendre disponibles sur le chemin de beauté où le Seigneur nous attend. Donc je vous invite à ce que nous nous disposions à la prière, au nom du Père, du Fils et du Saint-Esprit. Et avec saint Augustin, nous écoutons « Chante et marche ».
1: Et alléluia. Ce n'est pas par les sons qui s'envolent que nous le disions, mais par les sentiments du cœur. Que signifie « Amen » et que signifie « Alléluia » ? « Amen » signifie « C'est vrai ». « Alléluia » signifie « Louer Dieu ». En effet, Dieu est la vérité. Sans diminution, sans augmentation, la vérité éternelle, stable, demeurant toujours incorruptible. Mais quand nous le verrons alors face à face, c'est d'une manière bien différente et avec un mouvement d'amour incroyablement différent que nous dirons « c'est vrai ». Et nous dirons ainsi chaque fois « Amen » avec une satiété insatiable. Sans aucun ennui et avec une joie perpétuelle, nous verrons le vrai et nous le contemplerons avec une évidence absolue, enflammée d'amour pour la vérité et adhérente à elle par une chaste étreinte tout incorporelle. Nous le louerons d'une telle voix et nous dirons « Alléluia !» en s'exhortant les uns les autres à cette même louange, dans un très brûlant amour les uns pour les autres et pour Dieu. Tous les citoyens de cette cité diront « Alléluia !» parce qu'ils diront « Amen !»

Pour ça, je vais vous proposer dans un premier temps quelques considérations sur l'art, non pas pour faire de la philosophie artistique, hein, mais vraiment pour en tirer des conséquences spirituelles, un déploiement spirituel. Avec deux questions que je vous propose de nous poser. Est-ce que l'art doit viser le beau et est-ce que l'art est universel ou a chacun ses goûts? Bon, vous avez 5 heures, je ramasse les copies. Alors, ça fait assez sujet de philo, voyez, mais je pense que c'est important qu'on puisse l'accueillir. Alors, la philo, c'est la réflexion aussi de la sagesse et de l'intelligence, hein, c'est nécessaire, mais plutôt pour en tirer, encore une fois, des conséquences spirituelles. Pour ça, je vous propose quelques pistes de réflexion, d'abord sur est-ce que l'art doit viser le beau? Pendant des siècles, incontestablement, l'objectif de la beauté, c'était de révéler et de célébrer. L'objectif de l'art, pardon, c'était de révéler et de célébrer la beauté. Et on constate qu'au XXe siècle, il y a comme un changement, il y a comme une rupture. On a cru pouvoir dissocier l'art et la beauté, assez souvent dans un but de choquer ou simplement d'émouvoir. En tout cas, de susciter une réaction un peu à l'égard de l'ordre établi. Voyez? Donc, il y a quelque chose de positif hein, dans le fait de vouloir faire réagir, mais on se rend compte que si l'art ne cherche pas le beau, il risque justement de se nourrir de formes de déformation, hein, jusqu'à viser le sordide. Vous avez sans doute entendu parler de ces expériences artistiques hautement discutable, et on se demande si ça peut encore être appelé de l'art, comme le Piss Christ, hein, dans de l'urine, mettre un Christ dans de l'urine, ou des choses comme ça. Et on nous a présenté cela comme de l'art, et des fois c'est subventionné par de l'argent public, et il y a quand même vraiment de quoi s'interroger. Oui, c'est une forme de persécution, mais d'abord de violence faite à la beauté, voyez. Et Barnett Newman, qui est un peintre américain de l'expressionnisme abstrait du XXe siècle, il disait que le désir de détruire le beau a été la force motrice de l'art moderne. C'est terrible, hein, le désir de détruire le beau, voyez. Et il prend l'exemple de mettre des moustaches à la Joconde, hein, comme l'a fait Marcel Duchamp en 1919. Voilà un témoignage éloquent de ce projet qui vise juste à détruire et à choquer. Voyez? Alors, essayons de comprendre ce phénomène, en fait. Pourquoi on en est venu là? Alors, attention, il y a des artistes qui continuent à chercher le beau, hein, mais on se rend compte que le courant majoritaire, ou en tout cas celui à qui on offre le plus de moyens de s'exprimer, il est plutôt dans ce sens d'un art qui doit choquer. La première raison qu'on peut trouver, c'est l'académicien François Cheng, dont je vous ai dit qu'il était vraiment un grand philosophe de l'art, hein, et je vous encourage à lire l'un de ses ouvrages, en tout cas les 5 méditations sur la beauté qu'il a écrites en 2008. Il voit dans la séparation entre l'art et la beauté une première raison. Il dit l'effondrement de l'humanisme provoqué par les successives tragédies au niveau planétaire. Un petit peu ce que le philosophe Yankelevitch avait écrit au sujet du pardon après les camps de concentration nazis. Il avait dit le pardon est mort dans les camps de concentration. Comme pour dire, on était devant quelque chose de tellement grave que la capacité à pardonner en est morte. On pourrait dire, devant les drames du XXe siècle, pareillement, il y a quelque chose de tellement laid que la représentation de la beauté en est morte. Alors on se rend compte que cette interprétation, elle a une part, à mon avis, assez juste. Elle me semble quand même un peu limitée par le fait que toute époque a eu ses drames. Hein. Est-ce que vraiment on peut dire que le XXe siècle a été pire que les autres? J'en sais rien. Peut-être dans des nombres plus massifs qu'auparavant, quoique, hein, c'est discutable. Donc on pourrait se dire, bah, tiens, c'est quand même peut-être un peu exclusif de considérer que c'est uniquement les drames du XXe siècle, qui ont conduit à cette forme d'art qui vient exprimer la laideur, parce qu'il n'y a plus que de la laideur, et la beauté est morte. Et on se rend compte que c'est excessif. Quoi qu'il en soit, puisque notre approche est spirituelle, je crois que spirituellement, il y a une forme de résistance qui est un témoignage d'espérance que de dire que jamais le tragique ne l'emporte sur le beau. Voyez?
Et là, nous avons à le revendiquer, nous avons à en témoigner. Jamais le laid n'est plus fort que le beau, jamais le laid ne peut tuer le beau. Et à la limite, on se rend compte qu'on ne peut pas se contenter de revendiquer ce postulat, il doit se concrétiser dans nos vies. Voyez? Si je dis, je crois que le laid ne peut pas l'emporter sur le beau, ben dans ma manière de regarder les autres, je vais m'intéresser au beau plutôt qu'au laid. Dans ma manière de parler de l'Église, je vais m'intéresser au beau plutôt qu'au laid. Hein, et on se rend compte que des fois, comme chrétien, même parler de sa communauté paroissiale, on va insister sur le laid, des petites divisions, des petits pouvoirs, ceci, cela, au lieu de dire, mais c'est quand même beau de pouvoir se rassembler pour célébrer notre Seigneur et d'être authentiquement des frères et des sœurs. Voyez? Je crois qu'on a vraiment un témoignage à apporter de ce côté-là. Une deuxième raison qui expliquerait la séparation, la coupure entre l'art et la beauté, ce serait, et je pense que c'est assez juste à accueillir, le fait que l'art s'est coupé de la beauté parce qu'il s'est coupé de la recherche de transcendance. Ça me semble quelque chose de très intéressant qui a été développé par Paul Valadier dans son ouvrage La beauté fait signe. Il écrit ceci, c'est au numéro 1 sur vos feuilles. Et d'ailleurs, ce qu'il dit du politique est intéressant dans le contexte coronavirusien qui est le nôtre. Voilà ce qu'il écrit. De même que le politique semble perdre aspiration et souffle au profit de l'administration ou de l'expertise à partir du moment où il revendique une totale autonomie par rapport à la sphère religieuse, de même, l'art semble manquer d'âme, en tentant de souffler d'élan, dès lors qu'il coupe ses liens avec la recherche de la beauté et avec un monde de transcendance qu'elle suppose en réalité. Voyez? À partir du moment où on est en quête de beau, on s'ouvre à la transcendance. On l'a vu à plusieurs reprises cette semaine. Je vais même citer quelques philosophes qui se revendiquaient comme athées, mais qui, devant le beau, parlaient d'une origine, parlaient d'une source, sans jamais lui donner un nom divin, pour ainsi dire. Mais ils se rendaient compte que, devant le beau, il y a comme un appel à s'ouvrir à plus grand. Ouais. Et donc, effectivement, quand on coupe l'art d'une perspective transcendante, on vient le couper de la beauté. Il me semble que cette interprétation de Paul Valadier est très intéressante. Et l'art en vient à ne plus vouloir refléter du plus grand que lui-même. Là aussi, interpellation spirituelle intéressante. Voyez, est-ce qu'on est attentif à ce que notre vie soit toujours ouverte à la transcendance pour que notre petite vie à nous, hein, pas grand-chose notre petite vie, hein, eh bien, qu'elle puisse être le témoignage. Qu'elle reflète plus grand que nous. C'est ça qu'on est appelé à faire comme chrétien. Non pas dire regardez comme je suis remarquable, mais dire regardez comme je suis faible et combien dans ma faiblesse le Seigneur peut exprimer sa grandeur. Là, je vous renvoie à saint Paul dans la lettre, la deuxième, la première ou deuxième, je sais plus, aux Corinthiens qu'on avait vu hier, où saint Paul dit, lorsque je suis faible, c'est alors que je suis fort. Voyez. Parce que c'est la puissance du Seigneur qui se déploie dans ma faiblesse. Il aurait pu dire, en fait, j'arrive à refléter du plus grand que moi. Oui. Non pas par mes forces, mais parce que je dis, oui Seigneur, viens et fais. Donc voilà, une deuxième raison du divorce entre l'art et la beauté, ce serait le refus ou bien le manque d'attention, parce que est-ce que c'est volontaire ou pas, on peut en discuter, de l'art d'être en quête de transcendance. Une troisième raison qui me semble aussi bien intéressante, on la doit au philosophe allemand Byung-Chul Han, très intéressant aussi ce philosophe, il a écrit un ouvrage qui s'appelle Sauvons le beau en 2015. Et lui, en fait, il analyse notre société marquée par le numérique. Donc ça, c'est surtout vrai pour le beau de ces dernières années, on va dire de ces 15 ou 20 dernières années. Mais finalement, avec un phénomène qui existait peut-être déjà et qui s'amplifie avec le numérique fonctionne sur quoi? Sur le stimuli et l'excitation. C'est le principe des jeux vidéo, c'est le principe, on pourrait dire même des réseaux sociaux, hein, tout ça fonctionne sur le stimuli et l'excitation. Autrement dit, il y a quelque chose d'un consommable qu'on va aller rechercher en permanence. Et on se rend compte que le fonctionnement numérique induit une forme de recherche pas forcément consciente,
de toujours plus intense. C'est des études qui ont été faites, par exemple, concernant la pornographie. On se rend compte que les jeunes qui vont, et les moins jeunes qui vont vers la pornographie, vont toujours vers du plus intense. Il y a une sorte de phénomène de quête d'intensification permanente. Et on se rend compte que ça crée en l'être humain une forme de recherche d'accomplissement de soi dans l'intensité. C'est très marquant quand on regarde les réseaux sociaux, par exemple. Il y a des gens qui vont prendre en photo le plat tout banal qu'ils vont manger au restaurant, mais forcément, ça va être le meilleur sandwich qu'ils ont mangé de leur vie. Voyez, il y a toujours besoin de prouver que notre vie est intense. Voyez, comme si une vie manquant d'intensité manquerait d'être vécue, ne valerait pas la peine d'être vécue. C'est important aussi sur le plan spirituel, hein, parce que sur le plan spirituel, on peut être dans une forme de quête d'intensité. Ah, j'allais me confesser, je vais me sentir bien. Ah, tout va vibrer en moi. Bien sûr que si on fait une confession authentique, on se sent dans une paix profonde parce qu'on est rétabli dans l'état de grâce, quoi. Voyez. Mais si l'objectif de notre vie spirituelle, c'est la recherche de stimuli, la recherche d'intensité, on va s'égarer parce qu'on sera plus en recherche de Dieu, on sera en recherche de ressenti. Voyez. Et finalement, quand on vivra pas des moments forts de ressenti, quand on sera dans des moments faibles, bah là, on va tout envoyer balader. Voyez. Donc attention à cette quête de moments forts, d'autant que, je le dis d'autant plus dans un sanctuaire, que c'est souvent des lieux qui offrent des moments forts, lesquels moments forts sont là pour nous faire accueillir les moments faibles. Voyez. Et que dans les moments faibles, on ne soit pas simplement dans la nostalgie d'un moment fort qui n'est plus, mais qu'on soit dans un déploiement de ce moment fort dans le quotidien le plus ordinaire. Voilà trois propositions hein, qui mériteraient peut-être d'être affinées. Je me rends compte que je suis qu'au début de ma propre réflexion, mais pour essayer de comprendre ce divorce entre l'art et le beau, hein, donc soit une visée idéologique, soit conséquence de l'histoire, soit refus de transcendance, soit cette manière d'être omnubilé sur l'intensité. Et donc, devant l'art va devoir aussi exprimer quoi ? De l'intense. Donc, il va falloir ressentir quelque chose. Quelque chose qui va choquer, qui va émouvoir, mais on ne sera pas dans la recherche d'une réalité plus profonde de beauté. Voilà, c'est des pistes de réflexion que je vous invite à vous approprier, à approfondir, ou à, vous pouvez ne pas être d'accord, hein, évidemment, hein, mais en tout cas, je vous les offre comme des provocations à la réflexion. À partir de là, j'aimerais aborder une autre question qui a des incidences spirituelles. Est-ce que c'est chacun ses goûts? Finalement, moi, je vais trouver ça beau et pas les autres. Ou est-ce que il y a dans l'art, comme dans la contemplation d'une beauté naturelle, quelque chose d'universel? En fait, la question est importante, hein, parce que si nous cherchons à vivre une vie spirituelle fondée sur la beauté, encore faut-il que cette beauté présente une forme d'universalité, sans quoi la spiritualité risque de devenir simplement quelque chose qui est centré sur moi. On sait que c'est toujours le risque hein, de la vie spirituelle. Et finalement, on ne vive pas une vie spirituelle qui accueille quelque chose de plus grand que nous, mais qu'on se construise une vie spirituelle à partir de nos désirs ou de nos peurs. Donc, s'il n'y a pas de beauté universelle, je vais trouver beau ce que je veux, et si une vie spirituelle, c'est une vie de beauté, ben finalement, je me fais ma vie spirituelle à moi, qui est une tentation fréquente aujourd'hui. Ça, je prends, ça, je prends pas. On a des chrétiens qui vont prendre la vie de charité du Christ, mais qui vont pas croire que Jésus est ressuscité. Comment c'est possible ? Voyez ? Il y a des chrétiens qui vont accueillir la miséricorde divine, mais qui vont refuser l'enfer, qui fait aussi partie des vérités révélées. Donc on se rend compte que la tentation est grande de sélectionner, de prendre ce qui nous convient dans une dimension d'une foi purement subjective. Et la foi, elle doit arriver à concilier le subjectif de ma rencontre avec le Christ, et ça, personne ne peut la vivre à ma place, et l'universel d'une foi que j'ai reçue, hein, que j'ai reçue et qui appartient à l'Église. Et il me semble que c'est là où l'art et la beauté peuvent nous rejoindre, parce qu'une expérience de beauté, elle est d'abord subjective. Je me mets devant la Joconde, je trouve ça beau. Je trouve pas ça beau parce qu'on m'a dit que la Joconde était belle, voyez. Je trouve ça beau parce qu'en étant devant la Joconde, ou pensez, je sais pas, je vais prendre une œuvre que j'aime beaucoup, la Pietà de Michel-Ange. Je trouve ça magnifique, cette Pietà, voilà.
Je me dis, enfin, quand j'arrive devant la Pietà de Michel-Ange, à chaque fois, même si je la connais bien et que je l'ai vue 50 000 fois en photo, ah, je suis saisi par sa beauté. Pas parce qu'on m'avait dit, tu sais, la Pietà de Michel-Ange, elle est belle, oui. Mais parce que ma confrontation, enfin, positive, hein, avec cette œuvre, fait que je la trouve belle, de manière subjective. Mais dès que j'ai mon expérience subjective, il y a quelque chose de plus grand que le subjectif qui s'éveille en moi. Si à côté, il y a quelqu'un qui dit « Oh, qu'est-ce qu'elle est laide, cette Pietà », je dirais « Ben non, ben non, non, elle est belle, quoi. » Voyez? Donc, je me rends compte qu'il y a en fait quelque chose de plus que le subjectif. Je suis en attente que ce que je trouve beau soit partagé par d'autres. On dit les goûts et les couleurs, ça ne se discute pas, mais qu'est-ce qu'on en discute en fait? Ouais. On en discute beaucoup des goûts et des couleurs. Parce que justement, on se rend compte que dans les goûts et les couleurs, ce n'est pas du chacun pour soi. On a envie que les autres fassent la même expérience de nous que nous. Voyez? Quand on voit quelque chose de beau, on dit à quelqu'un qui est proche de nous, t'as vu comme c'est beau? On ne lui demande pas, est-ce que tu trouves ça beau? C'est intéressant que notre manière de le présenter, c'est je sens bien que mon expérience subjective, elle porte quelque chose d'universel. Et donc à l'autre, je vais dire, tu as vu comme c'est beau. Voyez? Et quand ce constat n'est pas partagé, hein, c'est le cas devant ma statue de ma Pietà de Michel-Ange, je suis désemparé. Ça m'est arrivé une fois au Louvre, j'étais tout content. On venait de restaurer l'oratoire Benoîte. Avant, il y avait une statue d'un argenté, mais vous savez, peinture argentée, une vierge peinte argentée, oh, pas terrible, un crucifix noir énorme et des murs d'un gris jaune, pas terrible, quoi. À chaque fois que je rentrais dans cet oratoire Benoît, qui est un beau lieu de prière, je me disais, ça porte pas à la prière. Alors j'étais tout content qu'on le réaménage avec une magnifique statue de Marie. Hein. N'hésitez pas à aller voir hein, cet oratoire Benoît au bout de ce bâtiment à l'étage. Et un Christ qui est crucifié et en gloire en même temps, qui me semble bien convenir à un oratoire eucharistique qui est là pour nous rappeler que Jésus a donné sa vie et il est vivant. Voyez. Tout fier que cet oratoire soit repeint, terminé, et je croise une personne qui dit « Ah non, mais cet oratoire, c'est catastrophique. Hein. Vous nous avez mis un Christ qui ressemble plus à un clown qu'autre chose, et ce Jésus qui semble se gratter l'oreille, parce qu'effectivement, l'enfant Jésus, il est tranquillement, et il repose comme ça, avec sa main sur l'oreille, sur la poitrine de Marie. J'ai commencé à essayer de discuter, et je me suis rendu compte que c'était pas possible. Et en fait, je me disais, mais il n'est pas possible que cette femme puisse penser ça. Qu'est-ce qu'il y avait derrière? Est-ce que c'était mon orgueil parce que c'est moi qui avais décidé la restauration de cet oratoire et donc je voulais que cette femme le trouve beau? Il y avait un peu de ça, parce que tout est toujours un peu mélangé. Hein. Donc effectivement, ça me titillait qu'elle trouve pas beau mon projet, que je trouvais beau. Mais par-delà ça, j'ai goûté cette expérience du « il n'est pas possible qu'on ne trouve pas ça beau ». Vous voyez? Une sorte de réflexe désemparé. Je ne savais plus quoi faire, je ne savais plus quoi dire, parce que je me rendais compte que ça dépassait une simple argumentation. Il ne s'agissait pas pour moi de trouver les bonnes raisons pour la convaincre. Il s'agissait de dire, ouvrez les yeux, quoi. C'est tellement plus beau qu'avant. Et donc j'ai été confronté au fait que j'étais convaincu que cette beauté portait quelque chose d'universel. Et quelqu'un qui ne voulait pas y adhérer, ça me dérangeait, non, encore une fois, non pas à titre personnel, mais je me disais, cette personne, elle manque quelque chose. Elle manque de s'ouvrir à une réalité qui est tellement importante et qui pourrait lui faire tellement de bien. Voyez? Quand je vois du beau, je suis convaincu que ce beau est pour tous. Et en fait, vous trouvez là toute la raison d'être de l'évangélisation. Pourquoi nous sommes appelés à témoigner auprès des autres que Jésus-Christ est bien sauveur du monde? Voyez? C'est pas pour qu'il y ait toujours plus de gâteaux et que ça rapporte plus aux quêtes et tout ça. Hein. C'est parce que c'est tellement beau qu'on a envie que les autres découvrent cette beauté. Et d'ailleurs, on se rend compte qu'il n'y a finalement pas d'évangélisation
sans d'abord une conviction. La conviction que c'est vraiment beau. Et que cette bonne nouvelle, comme on le dit, cette belle nouvelle, on pourrait dire aussi, est tellement belle et tellement bonne que si vraiment j'aime les autres, je ne peux pas les laisser à côté de cette nouvelle-là. Elle est là la source de l'élan missionnaire de l'Église, qu'on a parfois transformé en prosélytisme volontaire ou pas, j'en sais rien. Mais en tout cas, il est important, et je crois que la beauté peut nous y aider, à retrouver l'élan missionnaire, l'élan d'évangélisation. On parle beaucoup aujourd'hui de la nouvelle évangélisation, hein, en disant nous sommes tous des disciples missionnaires appelés à évangéliser. Spontanément, on se dit comment je vais faire, et puis j'ai pas trop le courage, et puis les autres, ils ont le droit de penser autre chose. Mais non, on n'est pas dans de la revendication d'une idée, on est dans la conviction que c'est tellement beau qu'on ne peut pas laisser les autres à côté de cette beauté. Okay. C'est fondamentalement là que nous trouvons notre élan missionnaire. Alors j'avance un petit peu pour vous proposer... j'ai quand même juste évoqué, à partir du moment où il y a cette conviction que le beau n'est pas simplement quelque chose de subjectif que je ressens, mais d'universel à partager, et que par amour pour les autres, j'ai envie de les y ouvrir, on peut s'interroger sur l'éducation à la beauté. Voyez. Il y a des professeurs parmi nous, je crois que dans toute matière d'ailleurs que l'on enseigne, il y a un appel à éduquer à la beauté. Parce que même des formules de mathématiques pour quelque chose de beau, en un sens. Voyez. Et je pense qu'on peut s'interroger, que ce soit ceux parmi vous qui êtes grands-parents, comment vous éduquez vos petits-enfants à la beauté ? Si vous êtes parents, évidemment, à l'égard de vos enfants, ou si vous avez tout rôle d'éducateur, comment est-ce que vous éduquez à la beauté ? Et pour éduquer, il faut avoir conscience qu'il y a quelque chose à transmettre. Donc, qu'on n'est pas dans du pur subjectif d'une expérience personnelle. Voyez. Donc après, on pourrait regarder quels peuvent être des grands critères d'une éducation à la beauté. Je ne vais pas trop le faire maintenant. Si jamais ça vous intéresse, je vous renvoie à un travail qui avait été fait par le Conseil pontifical pour la culture, c'est l'un des organismes du Saint-Siège, qui avait écrit un texte en 2006, « La via pulchritudinis ». Alors on traduit du latin en français « la voie de la beauté », en disant que c'était la première voie pour ouvrir les cœurs. Et d'ailleurs, ça a été retranscrit sur le plan des sanctuaires, en disant les sanctuaires, leur mission essentielle, la Providence a voulu que les sanctuaires soient très souvent dans des lieux beaux, pour que justement la voie de la beauté puisse ouvrir à l'accueil de Dieu. Et donc on lit dans ce document, texte numéro 4 sur vos feuilles, l'appel à s'engager à éduquer les jeunes à la beauté, les aider à développer un esprit critique face à l'offre de culture médiatique et à façonner leur sensibilité et leur caractère pour les élever et les conduire à une réelle maturité. Je trouve intéressant que l'éveil à la beauté soit perçu sous l'angle de la maturité. On va dire, voilà, si vraiment on veut aider des personnes à devenir des adultes matures, il faut les éduquer à la beauté. Et pas simplement à la subjectivité du... je trouve ça beau, je trouve ça laid. Ou la recherche de l'émotion intense, comme je vous le disais tout à l'heure. À partir de là, on va pouvoir faire un saut supplémentaire. Puisque le grand artiste, le meilleur artiste que toute la réalité ait jamais possédé, c'est pas Van Gogh, c'est pas Mozart, c'est l'Esprit Saint. C'est l'Esprit Saint. Ah oui, c'est encore plus grand que Michel-Ange. Ah oui. Voilà, c'est l'Esprit-Saint. Je trouve que c'est beau d'accueillir l'Esprit-Saint comme le grand artiste de l'univers. Voyez ? Parce que ça nous permet de voir Dieu, on en a parlé dans la première méditation, avec toute cette générosité, cette fantaisie qu'on peut voir dans un artiste. Voyez ? Dieu, quand il crée, il ne fait pas un schéma, il fait une œuvre d'art. L'Esprit Saint, quand il agit dans nos cœurs, il ne fait pas des schémas, il fait œuvre d'artiste. Voyez. Et quand on invoque l'Esprit Saint, viens Esprit Saint, on lui dit sois artiste en moi. Voyez. Alors on peut dire que l'Esprit Saint, il est d'abord artiste dans les artistes. C'est vrai qu'il leur apporte quelque chose
comment aux artistes. L'académicien François Cheng dit l'artiste se transforme en célébrant. Voyez, l'artiste qui se rend disponible à l'Esprit Saint se transforme en célébrant. C'est très joli de voir ainsi que l'artiste peut devenir un célébrant, voilà, à la fois en vivant une expérience d'intériorité en lui-même, hein, d'artiste, et en s'ouvrant à la transcendance. Il réalise une célébration. Voyez. C'est quelque chose de très beau. Je ne sais pas si je vous parle, mais moi, ça me parle. Ouais. Il est artiste des artistes, et puis il est artiste en chacun d'entre nous. Et je trouve que ça peut être une belle approche spirituelle que de dire à l'Esprit-Saint « Sois l'artiste en moi ». Ça me fait penser au livre de Jérémie, je ne sais plus si c'est Jérémie, non, c'est Isaïe. Isaïe, chapitre 75, je l'avais écrit là. « Seigneur, c'est toi notre Père, nous sommes l'argile et c'est toi qui nous façonne. » L'artisan et même l'artiste, c'est toi Seigneur et moi je suis la matière première. Bah, viens travailler ta matière première. Voyez. C'est quoi le travail de la matière première? C'est pas d'essayer d'être belle par elle-même, mais c'est de se laisser travailler par l'artiste. Et là vous avez finalement toute la logique de... l'agir de la grâce est notre responsabilité personnelle. Des fois, on a du mal à concilier la grâce et la liberté. On les voit comme deux réalités presque opposées. Voyez. Mais non, en fait, la liberté, c'est de consentir à être cette matière. On laisse l'artiste rejoindre la matière et la travailler comme il l'entend. Et là où c'est difficile, c'est que nous, on est une matière qui a déjà décidé par avance à quoi elle devait ressembler. C'est là où ça coince. Voyez, quand le potier travaille son œuvre, si l'argile a déjà décidé qu'il serait un vase alors que le potier voulait faire une soupière, bah, le résultat, ça ne va pas être terrible. Hein. Une sorte de conflit entre le projet du potier et la manière dont l'argile y résiste, ça ne fera pas une belle œuvre. Voyez. Donc on perçoit bien que tout l'enjeu de notre vie spirituelle, c'est-à-dire de notre vie de tous les jours, c'est de laisser l'artiste nous travailler. Sans dire à l'artiste, c'est ça que je dois devenir. Non, je te laisse devenir ce que tu veux que je devienne. Et à ce moment-là, ça fera une œuvre belle. Voyez. Et pour ça, il faut accepter de nous laisser travailler. C'est dans cette logique qu'on peut accueillir le jour du sabbat dans l'Ancien Testament. C'est quoi le jour du sabbat? C'est un jour pendant lequel on ne travaille pas. Pourquoi ? C'est-à-dire ? C'est-à-dire ? Je vous titille, hein, mais se laisser travailler par Dieu. Vous voyez ? C'est intéressant que le sabbat insiste sur cette notion de travail. Pour dire, allez, il y a 6 jours où vous travaillez, il y a un jour où vous vous laissez travailler. Vous voyez ? Et d'où l'importance encore aujourd'hui de notre dimanche, même si le dimanche n'est pas un sabbat transposé au jour d'après, hein. Bien sûr c'est autre chose, c'est le jour de la résurrection, hein. Donc le dimanche nous fait déjà goûter l'éternité qui n'aura pas de fin, mais il y a quand même aussi quelque chose de cela dans l'arrêt du dimanche, de nous offrir au moins un jour dans la semaine où non seulement personnellement mais également socialement on arrête de travailler pour se laisser travailler. Voyez, je trouve qu'il y a quelque chose de vital dans une société, qu'elle ne soit pas en permanence à vouloir faire quelque chose et produire. Hein. C'est tout le problème aussi des sites internet où on peut acheter jour et nuit, dimanche et semaine. C'est qu'on est en permanence dans cette logique-là. Et donc on n'est pas disponible à autre chose, à un autre rapport au monde. Voyez. Et c'est pourquoi je crois qu'on est appelé à revendiquer le dimanche, non pas en disant voilà, personne va travailler, comme ça tout le monde ira à la messe, ça, excusez-moi, mais c'est râpé, hein. Mais au moins pour se dire, on a le rôle d'offrir à nos frères et sœurs, même qui ne connaissent pas le Christ, un jour où ils vont être dans un autre rapport au monde que celui du travail et de la consommation. Il y a quelque chose qui me semble vraiment vital. Ce travail que le Seigneur fait en nous, il peut être doux ou il peut être rude. L'Esprit Saint peut être un artiste qui nous caresse, comme le peintre le fait de sa toile avec son pinceau, ou un artiste qui nous travaille au burin, comme le sculpteur le fait de son morceau de marbre.
Dans les deux cas, c'est pour faire une œuvre belle. Et je crois qu'il faut accepter qu'il y a un peu des deux dans notre vie spirituelle. Peut-être que spontanément, on préfère plutôt être caressé comme la toile est caressée par le pinceau, et le coup de burin, non merci. Je renvoie pour cela, si ça vous intéresse, d'une très belle homélie de Saint Padre Pio. Vous trouverez cette homélie simplement sur un moteur de recherche en tapant homélie Padre Pio burin. Voilà. Mettez burin et vous verrez, cette homélie va apparaître. Et voilà ce que dit Padre Pio. Faut être Padre Pio pour le dire. Hein. Moi, j'oserais peut-être pas prêcher comme ça. C'est par les coups répétés d'un burin salutaire et un nettoyage soigneux que l'artiste divin, hein, il emploie le mot, hein, veut préparer les pierres avec lesquelles se construit l'édifice éternel. Ainsi chante notre tendre mère, la Sainte Église catholique, dans l'hymne de l'office de la dédicace d'une église. Et il en va vraiment ainsi. On peut affirmer à juste titre que chaque âme destinée à la gloire éternelle est faite pour élever l'édifice éternel. Un maçon qui veut bâtir une maison doit avant tout bien nettoyer les pierres qu'il veut utiliser pour la construction. Ce qu'il obtient à coups de marteau et de burin, le Père Céleste se comporte de la même manière avec les âmes choisies. Spontanément, on pourrait dire, ok Seigneur, bah, me choisis pas, hein, parce que coup de burin, non merci. Hein. Voilà. Oui, ne l'accueillons pas comme, allez, plus on se rapproche de Dieu, plus on en bave. C'est pas ça la logique qui est derrière. Voyez? C'est plus on consent à ce que Dieu soit l'artiste de nos vies, plus on le laisse prendre la forme que lui sait être bonne pour nous, qui est la forme qui nous dispose à l'éternité. Et de fait, des fois, il faut peut-être des coups de burin. Si vous préférez un vocabulaire plus joannique, hein, c'est-à-dire plus lié à l'évangile de Saint Jean, vous allez dans Jean chapitre 15 et vous voyez la parabole de la vigne. La vigne, pour qu'elle porte du fruit, qu'est-ce que fait le vigneron? Il l'émonde. Il coupe les branches dans lesquelles l'énergie, la sève, vient se perdre en des ramifications inutiles pour que l'essentiel de l'énergie, de la sève, aille dans le raisin afin de faire du bon fruit. Donc Jésus nous montre bien qu'il y a cette logique-là d'une taille qui n'est pas très très agréable sur le moment. Si on demandait à la vigne si elle veut être taillée, elle dirait non merci. De même pour nous. Quand le Seigneur vient nous tailler, on dit plutôt non merci. Mais est-ce qu'on peut croire que c'est parce qu'il vise du plus beau pour nous? Alors, il va venir tailler peut-être dans certains de nos projets, parce que c'était des projets trop égocentrés, trop pour notre gloriole. Il va venir tailler dans notre porte-monnaie, parce que si on met notre cœur dans l'argent, ça peut avoir des conséquences graves. Et Jésus est très clair, on ne peut pas servir à la fois Dieu et l'argent. Et de fait, vous voyez, donc, je rappelle la boîte à offrandes qui se trouve au fond de la salle pour vous garder de rentrer dans ce piège. Ah, voilà. Voilà, je vous en prie, c'est un service que je vous rends évidemment. Voilà. Donc, je vous invite à accueillir. Et finalement, je me demande si c'est pas ça quand on dit la providence. Voyez, à accueillir l'œuvre artistique de Dieu dans ma vie, même quand ça c'est pas à coup de pinceau qui caresse. Je crois que dans sa providence, dans sa recherche de beauté sublime, lui qui n'est que beauté. Dieu fait du beau, même si des fois c'est à coup de burin. Voyez. Pas évident, hein? Parce que quand on reçoit le coup de burin, on chante pas forcément Alléluia. Voyez. Dernier aspect de la méditation, je vous invite à ce que nous consentions à faire de notre vie une œuvre d'art. Je trouve très intéressant, pour ne pas dire un peu inquiétant, que cette idée de faire de notre vie une œuvre d'art, ce soit né chez des philosophes athées, et justement en réaction à la morale chrétienne. Ça va être des Michel Foucault, Friedrich Nietzsche, et plus récemment Michel Onfray, qui vont dire, allez, on abandonne toutes les règles de morale, on essaye de faire de notre vie une belle œuvre. Et je me dis que c'est dommage que ce soit des philosophes athées qui se soient saisis de cela, alors que c'est profondément évangélique. L'évangile n'est pas respecter les règles. Regardez comment Jésus, par amour pour eux évidemment,
va rentrer dans l'art, excusez-moi, des pharisiens. Très souvent, Jésus, paf, il y va avec les pharisiens. Hypocrite, machin, vous purifiez l'extérieur de la coupe, vous voyez, il y va franco, hein, parce que les pharisiens se réfugient dans des règles. À la limite, les règles, c'est pratique. Hein. J'ai accompli la règle, c'est bon, je suis clean, exactement. Hein. Quand on dit qu'il s'agit de faire du beau, qui peut dire qu'il a fini de faire du beau? Ouais. Donc il y a quelque chose de plus déstabilisant dans l'appel à la beauté, parce qu'il y a quelque chose de jamais achevé, quelque chose qui peut toujours se poursuivre et toujours se perfectionner. Ouais. Donc c'est plus engageant que dire simplement le jour du sabbat, je dois faire que 30 pas, j'ai fait 30 pas, je m'arrête. Ouf, je suis fidèle à Dieu, c'est bon. Donc, conséquence, je gagne mon ciel. Ouais. Et on est dans cette logique méritoire. Avec le beau, on sort de la logique méritoire. Personne ne peut dire, c'est bon, j'ai fait du assez beau de ma vie, donc je mérite le ciel. Jamais. Voyez. Et donc on comprend, on recomprend que la logique spirituelle n'est pas une logique de mérite pour gagner le ciel, mais de disponibilité à nous laisser rejoindre par du plus beau que nous. Et là, on sort des catégories permis, défendu, on rentre dans quelque chose de beaucoup plus profond. L'important, c'est pas permis, défendu, c'est est-ce que ça fait grandir la beauté ou pas? Ça, c'est un critère intéressant de qualité de vie, si je puis dire. Alors, quand je vous dis que c'est les philosophes athées qui se sont attribués cette réalité de la vie comme une œuvre d'art, c'est pas tout à fait juste. J'ai trouvé un théologien, Pic de la Mirandole. On est en 1486, donc c'est quand même quelque chose d'assez ancien. Hein. Il allait, en fait, dans ce sens-là, avec le vocabulaire de l'époque, mais je trouve intéressant de le repérer. Je vous ai mis le texte au numéro 8. Voilà ce que dit Pic de la Mirandole. En fait, il fait parler Dieu. Et voilà ce que dit Dieu. « Je t'ai mis au milieu du monde afin que tu puisses mieux contempler autour de toi ce que le monde contient, afin que, souverain de toi-même, tu achèves ta propre forme librement, à la façon d'un peintre ou d'un sculpteur. Tu pourras dégénérer en formes inférieures comme celles des bêtes, ou bien par décision de ton esprit, être régénéré, atteindre les formes supérieures qui sont divines. Ouais. » Voilà, cette liberté qui nous est laissée. Donc là, non seulement on laisse l'Esprit Saint être artiste de nos vies, mais on se décide à être artiste de nous-mêmes, en choisissant finalement si on veut faire une belle œuvre ou dégrader en œuvres inférieures. Et c'est intéressant parce que ça nous montre que l'être humain, il n'est pas seulement fait par Dieu, il collabore à l'œuvre de Dieu qui le fait. Vous voyez cet amour que Dieu a pour nous, hein, imaginez quand Dieu a décidé de créer l'être humain, quoi. Il s'est dit, oh, je ne vais pas faire comme la plante qui est belle et puis c'est tout. Je vais créer un être à mon image et à ma ressemblance que je ne vais pas simplement faire, mais que je vais inviter à collaborer à mon œuvre, même dans sa manière de se construire lui-même, pour l'encourager à faire du beau. Voyez. Et cette œuvre, on ne la réalise pas tout seul. On n'est pas artiste de notre vie tout seul. On est ensemble artistes. Ensemble, nous sur terre, ensemble avec l'aide du ciel. Et c'est là où je pense qu'on peut accueillir la spiritualité mariale dans notre œuvre d'artiste de nos vies. On cherche à faire une vie belle, on n'y arrive pas toujours, mais la plus belle de toutes les créatures que le monde ait jamais portées, la Vierge Marie, vient non seulement intercéder pour nous afin de nous aider à ce que notre vie soit plus belle, mais d'elle-même, par son amour maternel, elle rend notre vie plus belle. C'est en tout cas comme ça que j'interprète cette belle histoire racontée par Saint Louis-Marie Grignon de Montfort, le grand apôtre de la Vierge Marie, contemporain de Benoît Trancurel, qui raconte cette histoire. Je cite souvent au lot, hein, donc certains d'entre vous la connaissent peut-être déjà bien. Texte numéro 9. C'est un pauvre paysan qui, pour payer son fermage au roi, n'a en main qu'une pomme véreuse. Avec un si piètre tribut, il a toutes les chances d'être rejeté par son maître. Mais si pauvre soit-il, il a au moins une immense richesse, celle d'être un ami intime de la reine. Cette dernière, toute remplie d'affection pour l'humble paysan, ne va pas manquer d'arranger les choses.
Amie du pauvre paysan et respectueuse envers le roi, n'ôterait-elle pas de cette pomme ce qu'il y a de véreux et de gâté, et ne la mettrait-elle pas dans un bassin d'or entouré de fleurs? Et le roi pourrait-il s'empêcher de la recevoir, même avec joie, des mains de la reine qui aime ce paysan? Le roi, c'est le Seigneur, c'est Jésus-Christ. La reine, c'est Marie. Le pauvre paysan, c'est nous. Voyez. Donc, ce qu'on essaye de faire de beau, voyez. Vous essayez de faire une belle œuvre, voilà. Vous essayez de faire du bien. Puis bon, bah, le bien que vous faites, il est toujours assez moyen, hein, voyez. Et vous le présentez à Jésus. Bah, entre le moment où vous le présentez à Jésus et le moment où ça arrive à Jésus, hop, il y a Marie qui passe et qui embellit. Elle retire ce qu'il y a de véreux, elle met dans un bassin d'or et elle dit, mon fils, regarde comme c'est beau ce qu'il ou elle a fait. Voyez, c'est ça l'intercession de Marie. Marie intercède non pas parce qu'elle serait, elle trouverait les arguments valables auprès de Jésus, mais parce qu'elle embellit ce qui en nous est pas très beau. Et elle montre à Jésus ce qu'il y a de beau. Voyez. Et là, on est vraiment sur une présence de Marie exceptionnelle, hein, qui fait le cœur de notre spiritualité mariale. Je termine en vous proposant quelques principes de la vie comme une œuvre d'art. Comment on peut être artiste de nos vies? Donc, j'ai essayé de regarder comment un artiste pouvait réaliser une œuvre d'art, en me disant comment on peut l'appliquer à toute notre vie pour qu'elle soit œuvre d'art. D'abord, il me semble qu'un bon artiste, c'est un bon observateur. C'est quelqu'un qui sait percevoir des choses. Autrement dit, qui sait être en capacité de recevoir. Et une très belle parole qu'on attribue à Mozart, je ne sais pas si elle est effectivement de lui, mais elle est tellement belle qu'on va lui laisser. Je cherche les notes qui s'aiment. Voyez, je cherche les notes qui s'aiment. Voilà. Et je crois qu'il y a vraiment quelque chose de cet ordre-là. Pour qu'on puisse faire du beau, il faut d'abord être en capacité de réception de quelque chose qui nous est donné. Or, surtout quand on a été éduqué dans l'autre sens, hein, où il faut faire, on n'est pas toujours aisément en capacité de réception. Je crois que ça vaut la peine de se poser la question, est-ce que vraiment je sais recevoir? On peut prendre des exemples très concrets, hein. Recevoir un cadeau, on n'est pas toujours très à l'aise. Vous voyez ? C'est pas si évident. En un sens, c'est plus facile d'offrir un cadeau. La posture d'offrir le cadeau est une posture plus confortable que la posture de recevoir le cadeau. Vous voyez ? Or, on se rend compte que la vie chrétienne, c'est une vie de réception. Des fois, souvent, on dit « oui, il faut tout donner au Seigneur ». Bah, je crois qu'il faut d'abord tout recevoir. Vous voyez ? Et quand on est dans la logique du don, il y a quelque chose qui n'est pas assez complet. Quand je donne, je maîtrise. Quand je reçois, je suis disponible. J'aime beaucoup la formule du mariage. Je te reçois comme épouse, je te reçois comme époux. C'est pas je te prends. Donc quelque chose, une capacité à recevoir. Est-ce que nous savons recevoir? Est-ce que du Seigneur nous savons recevoir? C'est pas si évident. Et puis, le corollaire de la réception, c'est la recherche. Quand je suis en disponibilité à recevoir, c'est que je cherche ce qui va m'être donné. Et là, vous avez le cœur de la vie spirituelle. J'aime beaucoup le psaume 33, au verset 11, qui dit « Ils loueront le Seigneur ceux qui le cherchent ». C'est pas « Ils loueront le Seigneur ceux qui le trouvent ». Quand même intéressant. Ouais. Parce que trouver peut avoir une sorte de mainmise sur. Chercher, c'est rester en disponibilité. Ouais. Comment nous louons le Seigneur ? En le cherchant. Parfois, nous, on préférerait avoir une vie de foi un peu tranquille, en maîtrisant les choses, voyez, donc en ayant trouvé. Et le Seigneur nous dit « Cherche encore. » Voyez, cherche encore. Et finalement, qu'est-ce qu'aimer, sinon chercher sans cesse, voyez. Donc, c'est la première piste. Pour être artiste de nos vies, il faut être en capacité de réception. Deuxième piste, pour être artiste de nos vies, il faut concilier les différents, enfin tout ce qui se vit en nous. Je rappelle, on avait vu Kant qui parlait d'un jeu intérieur de toutes nos facultés. Voilà. Et il s'agit de concilier en nous tout ce qu'on pourrait avoir tendance à opposer. Je pense la raison et l'affectivité, voyez, intelligence sensible, notre part émotionnelle. On se rend compte que à certaines époques de la vie ou à certaines époques de l'histoire
et certains d'entre nous ont été marqués, sans doute, par l'une ou l'autre de ces époques, on se rend compte qu'on a privilégié un aspect ou un autre. Je disais tout à l'heure, aujourd'hui, on privilégie l'émotionnel. Hein, c'est le ressenti qui compte. Il y a quelques décennies, on privilégiait le rationnel. C'est l'intelligence qui compte. Le ressenti, on s'en méfie. Hein, tout ce qui est émotionnel, oh là là, c'est désordonné, c'est machin. Et finalement, faire de notre vie une œuvre d'art, c'est un appel à concilier le tout. À ne rejeter ni la part rationnelle de notre être, ni sa part affective. Mais plutôt à concilier les deux pour arriver à faire quelque chose de beau. Voyez, nous ne sommes pas qu'un cerveau. Moi, j'ai souvenir de mes premières années de vie chrétienne, pour le dire ainsi, en tout cas quand j'en ai eu conscience, j'ai l'impression que un chrétien, quand il faisait la messe, il venait à la messe, il venait avec son cerveau. D'ailleurs, il ne fallait surtout pas qu'on bouge. Hein. Si on se mettait à genoux à l'église, on nous regardait de travers. Bon, alors voyons, un peu de dignité, restez debout. On avait oublié que notre corps fait aussi partie de notre prière. Et qu'à cet égard, l'agenouillement ou l'encens qui sollicite à la fois la vue et l'odorat font partie de la démarche spirituelle. On n'est pas dans du pur rationnel. On peut trouver des raisons. On utilise l'encens parce que la fumée qui monte au ciel représente notre prière. Et on voit que la fumée, elle ne monte pas comme ça. Elle monte comme ça. Oh oui, bah comme ma prière. Oh yeah. Donc on peut trouver des raisons. Mais on se rend compte que ça dépasse la pure raison. Si on est dans la pure raison, on en vient à faire des liturgies blabla. On ne vit plus la liturgie, on ne l'explique en permanence. Alors on nous écrit que la première lecture, comme ça on va être sûr qu'on vient la comprendre dans le bon sens, plutôt que de laisser l'Esprit Saint nous éclairer. On nous explique les gestes avant qu'on les vive pour être sûr qu'on les vive bien. Et finalement, on ne fait plus confiance à notre capacité à accueillir un geste. S'il est bien fait, il sera signifiant. Et donc, avec tout le signe qu'il peut représenter pour mon intelligence, mais aussi pour ma sensibilité, pour mon cœur, pour mon émotion. Et il me semble qu'on est dans une période assez heureuse pour cela, puisque le balancier me semble revenir de manière un peu plus raisonnable dans des liturgies qui prennent davantage en compte la réalité de tout l'être humain. En tout cas, il me semble que c'est quelque chose vers lequel il nous faut avancer. Et que si jamais vous sentez que, bah tiens, il vous manque peut-être quelque chose de ce côté-là, je vous invite à accepter d'y être attentif. Troisième piste et dernière pour être artiste de nos vies. Un artiste, c'est pas un copiste. Il peut y avoir d'excellents copistes. Hein, ça, certainement, des fois même bluffants. Voyez. Sauf qu'on ne parlera pas d'eux comme des artistes. On dira que c'est des bons artisans, ils ont une belle technique, mais on ne parlera pas d'artiste. Oui. L'artiste n'est pas un copiste. Autrement dit, si je veux être artiste de ma vie, il faut que j'accepte l'audace de mon originalité. Oui. L'audace de mon originalité. Ce qui veut dire d'abord, pas se comparer aux autres. Les disciples de Jésus, ils se comparent. Lequel est le plus grand? Mais non. Si c'était dit... Chacun son originalité et chacun sa beauté, voyez. Et la comparaison, ça peut être un poison. Hein. Ça conduit à la jalousie, ça entraîne des relations dans les familles ou dans les communautés paroissiales qui peuvent être vraiment terribles. Hein. Donc abandonner la comparaison pour accueillir l'originalité propre à chacun. Voyez. C'est vraiment comme ça que j'ai accueilli la très belle lettre encyclique que le pape François a écrite en mars 2018 ou 19, je crois que c'était 19, sur la sainteté. L'appel universel à la sainteté. Vous avez entendu parler de ça? Gaudete et exultate. Et le Saint-Père, de manière très ajustée, nous dit, les saints nous sont présentés, non pas comme des modèles à copier, voyez, mais comme des appels à notre propre sainteté originelle. Bon, je vous dis sa phrase, ce sera mieux que de le paraphraser bêtement. Il y a des témoins qui sont utiles pour nous encourager et pour nous motiver, mais non pour que nous les copions. Voyez ? Car cela pourrait même nous éloigner de la route unique et spécifique que le Seigneur veut pour nous. Voyez ? On n'est pas des photocopieuses. Voyez ? On est appelé à vivre l'originalité propre au fait que je suis différent de vous. Parce que le Seigneur m'a créé unique. Et à cet égard, je n'ai pas à copier Padre Pio pour être un saint prêtre. Voyez, j'ai à être Ludovic,
qui essaie d'être un saint prêtre. Waouh. Je suis loin de Padre Pio. Ben, je ne me compare pas, arrêtez. Mais quand même. Vous voyez. Et je pense que vraiment, ça peut nous aider d'abord à sortir de certaines culpabilités ou représentations des saints comme des super-héros absolument inaccessibles. Alors qu'en fait, l'important, c'est de voir en eux des gens qui ont une vie tellement belle que ça nous donne envie de ne pas nous contenter d'une médiocrité. Même si la sainteté, elle peut se vivre dans la simplicité d'être attentive à votre voisine d'appartement parce qu'elle est peut-être seule et qu'elle a besoin de soutien. Et c'est là où se vit la sainteté. Voyez. En conclusion, je dirais que la grandeur des artistes, alors je vais dire des artistes authentiques, hein, c'est-à-dire des artistes qui sont en quête de beauté, c'est finalement d'augmenter la beauté du monde. Voyez. Quand Michel-Ange a fait la Pietà, il a rendu le monde plus beau. Parce qu'il y a une chose de plus, une chose belle de plus dans le monde. Voyez. Quand Rembrandt a fait le retour du fils prodigue, il a augmenté la beauté dans le monde. Parce qu'il y a eu une œuvre belle en plus dans le monde. Et vous voyez où je veux en venir par rapport à nos propres vies. Hein. C'est-à-dire que cette quête de beauté n'est pas simplement une forme de performance personnelle qu'il s'agirait d'acquérir, mais d'un appel qui nous est lancé à nous tous ensemble de rendre notre monde plus beau. Si je veux susciter des acquiescements complets lors d'une homélie, je dis « Oh, ce monde est dur, pourri, horrible, ah, tout, oui, oui, oui. » Attendez, si on se disait « Ah, ce monde, comment aujourd'hui on va le rendre plus beau ?» Et comment ce soir, en se couchant, on pourra dire « Le monde est plus beau ce soir qu'il ne l'était ce matin. » Ça, c'est une vie chrétienne. Voyez. Et ça ne se vit pas forcément en disant « Le monde va être plus beau parce que je décide de partir missionnaire en Chine. Hein. » Ça va être « Le monde est plus beau parce que... voilà, je ne sais pas, je vais accorder de l'attention à une personne qui m'énerve. Ouais. » Voilà, là, ça rendra le monde plus beau. Voyez. Donc cet appel à être artiste de nos vies, c'est véritablement cet appel à se dire « Nous avons la capacité, le Seigneur dans la confiance infinie qu'il a envers nous, nous donne sa capacité à rendre le monde qu'il a créé encore plus beau. » Voyez. Nous sommes dans un monde qui n'est pas achevé, qui est en cours. Ouais. En cours de quoi ? En cours d'embellissement. Jusqu'à sa beauté éternelle. Mais cette beauté éternelle, elle n'est pas une sorte de passage d'un monde laid à la beauté du ciel. Elle est un appel à ce qu'on le prépare. Voyez ? Et que toute la vie soit tremplin, une beauté toujours plus grande pour qu'elle se déploie éternellement. Et ça se vit ensemble en se décidant à vouloir rendre la vie plus belle. C'est ce que je vous souhaite de vivre et aussi de goûter en ce sanctuaire de grâce. Gloire au Père et au Fils et au Saint-Esprit, comme il était au commencement, maintenant et toujours, et dans les siècles des siècles. Amen.

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3: Quand vous aurez exécuté tout ce qui vous a été ordonné, dites : Nous sommes de simples serviteurs. Nous n'avons fait que notre devoir. Luc 17, 10.

Voilà, Monseigneur, d'abord je tiens à vous remercier de votre disponibilité. Certains d'entre nous, peut-être la grande majorité,

0: Nu, d'abord, vous l'avez évoqué ce matin à la fin de votre enseignement. Souvent, il est dit que l'adoration est une dévotion particulière pour certaines personnes, parfois un peu bigotes, parfois un peu traditionnalistes, et donc il ne faut pas en faire une généralisation. Il est dit aussi parfois que l'adoration, c'est du mon Jésus, donc c'est plutôt un sauna spirituel, donc on se regarde un peu. Donc cela veut dire que on oublie l'évangélisation, on oublie le pauvre. Parfois plus difficile à répondre. Il nous est dit que l'adoration, c'est chosifier Jésus, c'est faire du fixisme. Voilà, donc je prétends pas avoir tout couvert, mais voilà, Monseigneur, si vous voulez bien nous éclairer, nous vous écoutons. L'évangélisation, oui. Ça, nous, on est bien enfermé avec notre Jésus et donc on oublie l'évangélisation.
1: Voilà notre menu qui nous a été préparé par Michel en tant qu'avocat du diable. Ce qui n'est pas une mince entreprise que d'être l'avocat du diable. Et puis nous verrons s'il nous reste un peu de temps éventuellement pour des questions qui seraient non plus brûlantes, mais néanmoins posées à chaud par l'Assemblée. Comme je l'ai dit ce matin, l'adoration eucharistique est une dévotion au sens étymologique de ce mot, qui signifie se vouer à, donc se consacrer à, se donner, se livrer. C'est certainement une prière par laquelle on se livre, on se dévoue. Et donc c'est une dévotion à la présence eucharistique du Seigneur parmi nous. Mais si on entend par dévotion une petite bondieuserie marginale, là pour le coup, l'Eucharistie n'est pas une dévotion dans ce sens péjoratif, et encore moins une dévotion particulière. Bien sûr, il faut le reconnaître, l'adoration eucharistique est une manière de prier qui n'est pas de tous les lieux ni de tous les temps. Saint Paul n'a jamais pratiqué l'adoration du Saint-Sacrement. Saint Augustin n'a jamais pratiqué l'adoration du Saint-Sacrement. Et dans les églises d'Orient, sauf rarissime exception, et pourtant, Dieu sait si on a dans les églises d'Orient un haut sens de l'Eucharistie, on n'y pratique pas non plus l'adoration du Saint-Sacrement dans la forme que nous connaissons. Dans les premiers siècles, et même très vite, on a conservé l'Eucharistie pour pouvoir la distribuer aux malades et on l'a entourée de respect dès le début. Mais c'est seulement plus tard que le lieu où elle était conservée a été spécialement honoré par des lampes, des cierges, des bougies. Et c'est seulement plus tard, à la fin du premier millénaire, et plus encore au début du second millénaire, que, en réponse à certaines hérésies concernant l'Eucharistie, on a voulu souligner la dévotion profonde du cœur que méritait le Saint-Sacrement et que s'est développée l'ostension dans un ostensoir du Saint-Sacrement, qu'ont commencé les processions eucharistiques, etc. Donc ce n'est pas une dévotion particulière, mais tout en reconnaissant qu'elle n'a pas toujours existé sous la forme que nous lui connaissons, et qu'elle n'existe pas dans toute l'Église catholique, mais surtout, essentiellement, dans l'Église latine, dans l'Église d'Occident. Mais ce n'est pas une dévotion marginale, puisque est là pour

0: L'objet, je l'ai rappelé ce matin, elle a l'objet ce en quoi se résume toute la révélation. C'est seulement en écoutant tout à l'heure la très belle causerie de l'abbé Jean-Rodolphe Cars que, m'étant mis un petit peu plus loin dans l'assemblée, j'ai eu le recul suffisant pour bien contempler l'icône qui est là et où on voit à l'endroit du cœur du Christ une hostie qui brille et qui rayonne. J'ai trouvé ça très parlant. Quand nous adorons le Saint-Sacrement, nous adorons le cœur du Christ qui bat dans l'Eucharistie, et dans le cœur du Christ, nous avons le résumé de l'amour de Dieu miséricordieux qui est venu en ce monde pour nous rejoindre, nous porter, nous sauver et nous transfigurer. Donc voilà pour la dévotion, l'aspect dit de dévotion. Quelques questions m'ont été posées par Michel qui relaie des objections que l'on entend fréquemment contre la pratique de l'adoration du Saint-Sacrement. Tout d'abord, le caractère privatif. Privé, mon Jésus que j'adore, qu'on aurait dans cette dévotion. Tout d'abord, quand on lit les textes de l'Église qui parlent du culte de Jésus dans l'Eucharistie, et notamment de l'adoration du Saint-Sacrement, on souligne toujours d'abord que l'adoration est idéalement une démarche communautaire. Surtout quand le Saint-Sacrement est exposé. L'exposition du Saint-Sacrement a une destination d'abord communautaire et pas d'abord orientée vers un individu. Mais l'adoration, y compris avec exposition du Saint-Sacrement, n'est pas du tout exclusive d'une démarche personnelle, individuelle. J'ai toujours été frappé que Paul, qui avait un cœur et une intelligence large, extrêmement large, et qui, quand il parle de Jésus, parle habituellement de notre Seigneur Jésus-Christ, notre parce que Jésus est donné pour toute l'Église et finalement pour toute l'humanité. Néanmoins, dans la lettre aux Galates, au chapitre 2, verset 20, il dit « Je vis dans la foi, ma vie présente sur cette terre, je la vis dans la foi au Fils de Dieu qui m'a aimé et qui s'est livré pour moi. » C'est révélateur et c'est une trace bienheureuse de la rencontre que Paul a eue avec Jésus ressuscité sur le chemin qui le conduisait à Damas. Il a rencontré, lui, le Seigneur, comme un vivant. Et ce dont il parle habituellement en forme de « nous », il ose aussi le conjuguer, le décliner en forme de « moi ». Je vis dans la foi au Fils de Dieu qui m'a aimé et qui s'est livré pour moi. Et un autre passage très beau se trouve dans la lettre aux Philippiens, au chapitre 3e, où il dit que ce qui compte pour lui, ce qui compte dans la vie chrétienne, c'est la connaissance de Jésus-Christ, mon Seigneur. Connaissance a, sous sa plume, le sens que ce mot a en hébreu, où il sert à désigner également la rencontre charnelle, conjugale d'un homme et d'une femme. Quand il est dit dans la Genèse que Adam connut sa femme Ève, ça ne veut pas dire qu'il a écrit un traité d'anatomie ou de physiologie ou de psychologie sur Ève, avec une connaissance intellectuelle. La connaître, ça signifie avoir une communion de vie, d'amour et de chair, et de cœur avec elle. Eh bien, pour Paul, la vie chrétienne, c'est pour lui, désormais, il a laissé aller tous les privilèges qu'il avait jadis comme juif, hébreu, fils d'hébreu, de la tribu de Benjamin, pharisien, circoncis le huitième jour, etc. Tout cela n'est pour lui désormais que balayure en comparaison de la connaissance de Jésus-Christ, mon Seigneur. Habituellement, il parle de notre Seigneur, parce que Paul n'est pas mort sur la croix, Jésus n'est pas mort sur la croix rien que pour Paul, mais il est mort aussi pour Paul, et pour toi, et pour moi. Et il ose parler ici, c'est la seule fois qu'il le fait, de Jésus-Christ, mon Seigneur. L'adoration a une destination ecclésiale, communautaire, collective, mais cela n'empêche pas que l'on puisse y adorer le Seigneur en tant que personne individuelle et qu'on puisse y rencontrer mon Seigneur. Alors, la formule « mon Jésus », évidemment, quand on en fait une objection, veut indiquer une piété trop privative, trop intimiste, et cela doit être purifié. Mais nous avons le droit, et nous avons même un appel, nous avons le devoir, quand nous adorons le Saint-Sacrement, d'être présent à celui qui le premier nous est présent, avec tout notre cœur, tout notre être, avec ce qu'il y a de plus intime, de plus profond dans notre personne. Ceci m'amène aussi à un point auquel je suis régulièrement confronté dans mon ministère épiscopal, à savoir que des personnes me demandent si elles ne peuvent pas conserver l'Eucharistie chez elles pour y pratiquer l'adoration du Saint-Sacrement. Comme vous le savez, il faut la permission de l'évêque du lieu pour pouvoir conserver chez soi l'Eucharistie. Et parfois, enfin, je suis assez souvent attentif quand on donne la communion et que les personnes communient dans la main, ce qui est encore la forme la plus répandue, généralement dans les pays d'Occident. Je suis toujours attentif à ce que devient l'hostie. Je répète régulièrement que quand on communie et qu'on communie dans la main, il faut prendre l'hostie et communier avant de se mettre en route pour retourner vers sa place, ne jamais l'emporter vers sa place. Cela en raison de multiples abus. L'hostie que l'on emporte comme une relique, comme un petit cadeau à faire quand on rentre à la maison après un pèlerinage. L'hostie recherchée pour des buts beaucoup moins avouables, pour des abus sataniques parfois, mais aussi l'Eucharistie pieusement emportée pour la garder chez soi. Il faut une permission explicite de l'évêque pour cela, et quand je l'accorde, c'est, sauf rarissime exception, c'est parce qu'il y a aussi une finalité pastorale, et avec l'accord du curé de l'endroit. Par exemple, dans telle paroisse, il n'y a aucun moyen d'avoir un chauffage limité dans l'église pendant l'hiver, ou bien il faut chauffer toute l'église, ou bien c'est une glacière. Si on veut pratiquer l'adoration du Saint-Sacrement en paroisse, il est intéressant qu'il y ait un oratoire, éventuellement privé, mais ouvert, avec des heures où il est en tout cas accessible, où on peut vivre l'adoration du Saint-Sacrement. Mais sinon, conserver l'Eucharistie chez soi, d'abord pour sa dévotion personnelle aussi belle et généreusement inspirée soit-elle, n'est pas tout à fait dans le sens de ce que l'Église souhaite. L'Église souhaite que l'Eucharistie, même adorée de tout son cœur et toujours une destination universelle, ecclésiale. Une autre objection, souvent entendue et que Michel a répercutée, c'est celle de chosifier ou de fixer, de réifier la présence du Seigneur dans l'Eucharistie. Et il est vrai que ça demande une certaine prudence dans la manière de comprendre les choses. Le Seigneur se rend présent à nous, tel qu'il est maintenant, le crucifié ressuscité. Il se rend présent à nous dans les espèces eucharistiques, dans le pain et dans le vin consacré, transsubstantié en son corps et en son sang. Donc c'est une présence qui est reliée à un signe efficace de sa présence, mais un signe qui lui appartient à ce monde, le petit bout de pain qui a été consacré et que nous pouvons disposer dans un ostensoir, dans une lunule, pour qu'il soit présent pour notre démarche d'adoration. Sa présence réelle parmi nous est liée à ce signe, mais elle n'est pas, comment dire, prisonnière de ce signe et encore moins mesurée par l'aspect physique de ce signe. Je m'explique. Qui est présent parmi nous dans l'Eucharistie ? Le ressuscité, à qui tout pouvoir a été remis au ciel et sur la terre. Celui que le monde entier ne peut contenir, mais qui lui contient tout. Alors, sa présence réelle n'est pas mesuré par le type de réalité qui appartiennent à ce monde-ci. Quelques mots d'explication. Une hostie, disons, pèse un gramme. Ça n'a pas beaucoup de sens de dire pour autant que le Christ ressuscité dans sa présence réelle parmi nous pèse un gramme. C'est le signe qui pèse un gramme. Mais sa présence et le poids de gloire du ressuscité présent parmi nous dans l'Eucharistie n'est pas mesuré par le poids physique du signe réel et efficace de sa présence. De même, quand je déplace l'hostie sur l'autel, ça n'a pas beaucoup de sens de dire que je déplace d'autant de centimètres le Christ ressuscité. Et donc, ça arrive parfois, deux processions eucharistiques dans une même ville, il ne faut pas se faire du souci si elles évoluent en sens opposé, en se demandant comment le Seigneur s'en tire pour se diriger en même temps de la gauche vers la droite et de la droite vers la gauche. Parce que sa présence n'est pas, elle est liée à ce signe, mais elle n'est pas mesurée par la nature physique de ce signe. Il nous faut donc avoir le plus grand respect pour la présence eucharistique et pour le signe efficace de cette présence, mais ne pas pour autant considérer que la présence eucharistique est de la même nature que la présence de ce papier sur le pupitre. Non pas qu'elle soit moins réelle, mais elle est, si j'ose dire, plus réelle, d'une réalité nouvelle. Que voulez-vous ? L'Eucharistie, c'est la présence réelle pour nous en ce monde-ci, dans le vieux monde, comme dit l'Apocalypse. C'est la présence réelle en ce monde-ci de celui qui est le prince du monde nouveau. Et ce qui est ancien ne peut pas contenir ce qui est nouveau à la manière de l'ancien monde. Les espèces eucharistiques ne contiennent pas le Christ ressuscité de la même manière que de l'eau est contenue dans un récipient. C'est une manière, c'est un type de présence réelle, surréelle, plus réelle que nos présences physiques, matérielles. C'est une présence souverainement réelle, mais qui déborde les capacités de nos mesures en litres, en centimètres ou en grammes. Voilà en quel sens, me semble-t-il, il faut éviter de chosifier. J'ai évoqué ce matin des philosophies. J'ai beaucoup consacré de mon temps quand j'étais jeune à l'étude d'un philosophe allemand, Hegel, qui se présentait comme étant sur le plan religieux comme luthérien, bien qu'il ne fût pas très pratiquant. Et il a fait des cours à l'université à Berlin où, en philosophie de la religion, il parlait de l'Eucharistie. Et il défendait la position luthérienne, à savoir que le Christ se rend spirituellement présent à nous dans l'Eucharistie au moment même où nous le consommons. Une présence aussitôt disparaissante, parce qu'il est présent dans l'acte même de le consommer, de le manger. Et il prenait distance par rapport aux calvinistes, qui selon lui avaient une conception beaucoup trop seulement morale, symbolique du Christ dans l'Eucharistie, et il attaquait vigoureusement le catholicisme en disant que le catholicisme avait une conception païenne, chosiste, matérielle de la présence eucharistique. Et il s'est même attiré une fois les réclamations d'étudiants catholiques, il y en avait quelques-uns qui suivaient ses cours, qui sont plaints auprès du recteur de l'université, parce qu'ils avaient été choqués par les propos de Hegel, disant, pour les catholiques, si au cours de la messe, un rat survient, grimpe sur l'autel, s'empare de l'hostie consacrée et la consomme, il faudrait, disait Hegel, ramasser avec soin les excréments de ce rat, puisque ce rat, ayant consommé une hostie consacrée, selon la conception catholique, eh bien, ça passe par le transit intestinal du rat et ça ressort sous forme d'excréments. C'était une comparaison pas tout à fait à l'honneur de son sens de l'humour. Mais donc ça a choqué des étudiants catholiques qui se sont plaints à juste titre. Et Hegel leur a répondu, vous suivez les cours d'un professeur luthérien et vous ne devez pas vous attendre à ce que je défende les positions chosistes de la foi de l'Église catholique. Bien, nous n'en sommes vraiment pas là. Et l'objection que faisait Hegel était tout à fait déplacée. Nous ne considérons pas que la présence réelle se mesure à une réalité qui se mesure de cette manière-là. Donc, c'est une objection qu'il faut écarter, et je dis volontiers, moi, par forme un peu de provocation, il est vrai qu'il peut y avoir des déviations dans la compréhension de la présence réelle du Seigneur dans l'Eucharistie. Mais la principale déviation, c'est de ne pas lui accorder l'importance qu'elle mérite à cette présence eucharistique. Et en matière d'adoration eucharistique, la principale déviation que je constate dans l'Église de ce temps est de ne pas la pratiquer. Ça, c'est la plus grosse déviation. Et je suis très, très reconnaissant à nos papes récents, enfin, tous les papes du XXe siècle et maintenant du XXIe, ont été des amoureux de l'Eucharistie et de l'adoration de l'Eucharistie. On a évoqué Pie XII ce matin, Jean-Paul II en a parlé avec un amour débordant, et Benoît XVI est un amoureux de l'Eucharistie. Je trouve un des plus beaux moments que nous avons vécu avec lui comme pape, c'était à Lourdes l'an dernier. J'ai trouvé ça fabuleux, ça m'a fait un bien fou. On nous avait avertis judicieusement, les organisateurs, le pape est occupé à recevoir les évêques français, il va nous rejoindre pendant l'adoration de grâce, pas d'applaudissements quand il va arriver, parce que pour lui comme pour nous, ce qui compte, c'est Jésus présent dans l'Eucharistie. Après, quand tout sera terminé, quand l'adoration sera conclue, vous pourrez vous défouler autant que vous voudrez, mais pas quand il arrive. Et de fait, il est arrivé dans un grand silence. Il s'est plongé dans l'adoration du Saint-Sacrement. Et puis, quand il s'est approché du micro, toujours en présence du Saint-Sacrement, on s'attendait à ce qu'il fasse une petite homélie sur Jésus dans l'Eucharistie. Et au lieu de cela, il a parlé à Jésus. Il a parlé un peu comme l'aurait fait un curé d'Ars. Et j'ai trouvé ça émouvant, que ce grand théologien, qui est un intellectuel à souhait, qui est plutôt cérébral de tempérament plus que affectif, eh bien, il parlait à Jésus, présent dans le Saint-Sacrement, comme un bon curé de campagne à la sauce Jean-Marie Vianney. C'était des cris d'amour, des élans d'amour adressés à celui qui est présent là. C'était superbe. Alors, l'hommage à l'Eucharistie d'un pape qui a la formation de Benoît XVI, et cela dans une telle simplicité de langage, parce qu'il sait être compliqué parfois, mais il est toujours très pédagogique cependant. Cet hommage si simple était, je trouve, un beau cadeau qu'il nous a fait. Et j'ai entendu beaucoup de gens me dire combien ils avaient été touchés par ce qui s'est passé dans la prairie de Lourdes ce jour-là. Alors, une dernière objection qui avait été proposée par Michel, c'est la prétendue opposition qu'il y aurait entre l'adoration et l'évangélisation. Comme si l'adoration nous repliait sur nous-mêmes, dans une sorte de pieux cocon. On s'adore le Seigneur, et comme si c'était opposé au mouvement de l'évangélisation. Mais qui adorons-nous quand nous adorons l'Eucharistie? Nous adorons l'amour de Dieu qui s'est engouffré dans le monde. Ça, c'est typique de la conception chrétienne de Dieu. Nous adorons un Dieu qui se fait chair, qui étant de condition divine, ne retint pas jalousement le rang qu'il égalait à Dieu, mais qui s'est dépouillé, s'est vidé pour assumer notre condition d'esclave. J'ai cité ce matin Exode 3, « J'ai entendu le cri de mon peuple, je suis descendu. » Quand nous adorons l'Eucharistie, nous adorons un torrent personnel, le torrent d'amour qui coule du cœur de Jésus. Et on ne peut pas faire gentiment et béatement la planche sur un torrent. Quand on est pris dans un torrent, on est emporté comme un fétu de paille. Celui qui prie le Dieu que Jésus-Christ nous a révélé, prie un torrent d'amour qui se déverse. Et adorer Jésus dans son Saint-Sacrement, c'est se laisser emporter dans le courant qui va nous conduire à l'évangélisation. Alors, nous sommes dans l'illusion parce que quand nous adorons le Saint-Sacrement, nous voyons une hostie apparemment immobile, et nous avons le sentiment que nous sommes plus actifs qu'elle, parce que nous, au moins, nous bougeons, nous chantons, nous levons les bras, nous sommes tantôt à genoux, tantôt assis, tantôt debout. Je vois même parfois des gens qui sont étendus, prostrés ou couchés devant le... Donc toutes les positions sont possibles. Nous pouvons avoir le sentiment que l'hostie, en comparaison de nous, est bien inerte. Elle est là, immobile. Mais c'est le contraire qui est vrai. Nous, nous sommes sur cette terre toujours entre la vie et la mort. Nous sommes relativement actifs, mais il y a aussi tant de lourdeur de notre existence. Tandis que, je ne vais pas dire derrière l'hostie, ce n'est pas derrière, mais dans l'hostie est présent celui qui est d'abord l'énergie qui crée le monde à tout moment, elle est là. Mais l'énergie de la résurrection, et qui est sans comparaison avec les énergies physiques les plus précieuses ou aussi les plus destructrices de l'univers, l'énergie du monde nouveau, comme dit l'Épître aux Hébreux, l'énergie pascale de la résurrection, celle qui a commencé de recréer le monde et qui, un jour, bientôt, espérons-le, recréera le monde entier pour en faire ciel nouveau et terre nouvelle, cette énergie du monde nouveau, elle est présente dans l'Eucharistie. Alors, l'hostie, le signe efficace de cette présence paraît bien inerte, mais la réalité qui est là, présente, c'est l'énergie à l'état pur, c'est le dynamisme intégral, c'est un fleuve de vie, c'est un torrent d'amour. Et adorer le Saint-Sacrement en esprit et en vérité, loin que cela soit destiné à nous replier sur nous-mêmes benoîtement, sans allusion au pape, sans que ce soit destiné à nous replier sur nous-mêmes, au contraire, cette présence est là pour nous aspirer, nous inspirer, nous propulser, nous catapulter. Et c'est tout sauf une démarche qui serait contraire à l'évangélisation. C'est au contraire la source même. C'est l'évangélisation à sa source, dans son jaillissement, qui doit nous emporter et nous entraîner. Voilà pour les questions qui avaient les objections que Michel avait fait avec un souci de vraisemblance en se mettant dans la peau de l'avocat du diable. Maintenant, peut-être bien qu'il y a encore du temps, il y a encore quelques...
1: Oui, oui, nous avons
0: encore un quart d'heure.
1: Un quart d'heure. Si certains d'entre vous ont d'autres questions à poser, oui.
2: Monseigneur, ceci n'est pas une critique. Vous êtes mon évêque. Donc, je vis dans votre diocèse. Et depuis votre deuxième visite pastorale dans notre doyenné, nous avons donc relancé le secteur. Et je me bats, entre guillemets, c'est pas un très beau mot, c'est pas le mot qu'il faut employer, pour l'adoration perpétuel, entre autres dans notre basilique, notre doyen précédent, notre doyen actuel, je me bats sur des moulins à vent, ça n'avance pas. Moi, je remarque quand même que du côté du clergé en général, l'adoration, les confessions, ça coince un petit peu, et je suis partisan de cet évêque américain à qui on posait la question. Comment se fait-il que dans votre diocèse, et c'est votre cas, dans votre diocèse, il y a tant de jeunes prêtres, alors que les voisins... Ben, et il disait, moi, je suis pour rien du tout. À la mode belge, 95% des élèves séminaristes, des futurs prêtres, viennent de paroisses où on fait l'adoration perpétuelle. Et les 5 autres %, ben, ce sont des séminaristes qui ont changé de diocèse et qui sont venus dans mon séminaire. Je n'y suis pour rien. Moi, je suis convaincu que l'adoration, pour aller exactement dans le sens que vous venez de dire, l'adoration perpétuelle dans chaque paroisse ferait gagner un pas de géant à l'évangélisation et au... Voilà, c'est autant une affirmation qu'une question, mais c'est un souci et presque une douleur certains jours. Voilà.
0: Mais vous prêchez, oui. Vous prêchez un convaincu en ce qui me concerne dans la matière. Ceci dit, je constate quand même que non seulement dans mon diocèse, mais dans d'autres, et notamment grâce aux nouvelles générations de prêtres, se multiplient les lieux et les temps d'adoration. Et à l'occasion du 450e anniversaire de notre diocèse de Namur et de 12 autres diocèses créés jadis par Philippe II et par Paul IV dans les Pays-Bas espagnols de l'époque, je constate que cela se multiplie quand même. Et nous avons dans le diocèse quelques exemples éminents de paroisses qui sont parvenues même à instaurer l'adoration perpétuelle nuit et jour. J'ai lancé un appel récemment encore à tous les doyens du diocèse pour multiplier les lieux et les temps d'adoration du Saint-Sacrement, et je sais que quelques-uns ont entendu l'appel. Ceci dit, nous dépendons, un évêque dépend dans cette matière-là de la réponse de ses confrères et aussi des gens. Je ne peux pas, manu militari, par une décision de police, organiser l'adoration du Saint-Sacrement par la force. Je ne peux que convaincre. Mais je sais que beaucoup de futurs prêtres, de jeunes prêtres, ont appris à aimer l'Eucharistie, et je crois que cela fera lentement tache d'huile. Et j'invite les chrétiens, respectueusement mais gentiment et avec une douce obstination, à insister auprès de leurs prêtres pour que ça ait lieu, et à garantir leurs prêtres que ils vont assurer un peu l'intendance de l'infrastructure de cette démarche. Que je comprends aussi nos prêtres qui sont quand même un peu plus chargés généralement que leurs prédécesseurs et qui hésitent parfois à lancer quelque chose en se demandant « mais comment vais-je réussir à porter tout cela ?» Et ils doivent sentir que quand on le propose, on est aussi avec eux et derrière eux et avant eux, parfois, pour assurer l'infrastructure nécessaire pour qu'il y ait très régulièrement l'adoration eucharistique dans une paroisse. Mais c'est une bénédiction qu'il y ait dans des paroisses, je ne dis pas dans toutes, mais qu'il y ait, s'il y avait déjà dans chaque doyenné ou chaque unité pastorale, un lieu où il y a très régulièrement l'adoration du Saint-Sacrement, je suis convaincu, comme vous, que c'est un lieu, c'est une source de grâce pour toute la vie de l'Église et notamment pour le surgissement de vocations.
3: Bonjour Monseigneur Léonard, je vais déjà vous reposer la même question que je vous ai posée au congrès de l'Eucharistie il y a 2 ou 3 ans, je crois, au sujet de l'adoration qui se conjugue avec l'Eucharistie. Pourquoi dans l'Église ne parle-t-on pas du message des anges de Fatima, qui est quand même reconnu par l'Église et qui est un des plus importants de presque de tous les temps, puisque ça concerne le premier commandement, le premier message de Fatima? Qu'est-ce que vous en pensez du premier message de Fatima? Dites-nous officiellement pourquoi beaucoup de prêtres ne veulent même pas en entendre parler.
0: Évidemment, Fatima est une révélation privée qui était reconnue, authentifiée par l'Église, mais qui ne fait pas partie du contenu essentiel de la foi catholique, comme Lourdes non plus. Pourtant, Dieu sait le rôle que jouent Lourdes et Fatima dans la vie de l'Église, mais ce n'est pas un élément qui fait partie de la révélation publique. Ceci dit, même si on ne peut pas imposer aux prêtres de se faire les apôtres du message de Fatima, il y a grand avantage à le connaître et à se laisser inspirer par lui. Quand j'ai été deux fois, surtout la première fois à Fatima, j'ai été très frappé, très touché, ému aussi par l'incidence historique de ces apparitions, qui sont étroitement liées au destin du XXe siècle, peut-être même aussi du XXIe. Et ça se fête, comme c'est le cas le 15 août. La statue de Notre-Dame de Fatima a alors sa couronne festive et on voit la suspendue, sertie dans l'intérieur de la couronne, la balle qui a traversé de part en part le corps de Jean-Paul II le 13 mai 1981, date de la première apparition de 13 mai. C'est un signe très parlant de l'incidence historique de ces apparitions, avec l'appel à adorer, à croire, à espérer, à aimer, l'appel à la conversion, l'appel à la prière du chapelet. Tous ces appels sont vitaux. Bien sûr, on les trouve ailleurs dans le trésor de la révélation. Mais le but des apparitions n'est jamais d'ajouter du neuf à la révélation, mais d'actualiser la révélation en fonction du temps présent. Et sous prétexte que, et c'est vrai, elle n'ajoute rien à la révélation, il ne faut pas les dédaigner, les sous-estimer, les mépriser. Elles ont, si le Seigneur nous envoie Marie, c'est quand même pour quelque chose. Et c'est pour que nous en tirions parti. Et les apparitions de Fatima, comme d'autres, attirent à nouveau notre attention sur l'importance de la prière, de l'adoration, avec notamment des références très précises à l'Eucharistie et au respect dû à l'Eucharistie.
4: Monseigneur, je vais vous demander quelque chose qui me tient à cœur. Quelle est la façon de mieux adorer le Seigneur, d'avoir une meilleure adoration? Est-ce en une adoration dans le silence, du cœur à cœur avec Jésus? Ou est-ce une adoration qui peut être commentée, agrémentée par des textes d'épîtres ou d'évangiles, mais qui, à mon avis, apporte moins un contact direct avec le Seigneur? Disons qu'on apporte bien souvent, parfois, des distractions, si bien que le Seigneur, pour ainsi dire, ne peut plus placer un mot, étant donné que nous écoutons l'Épître ou les Évangiles, c'est distrayant. Qu'en pensez-vous, Monseigneur? Oui. Pour ma part, je préfère une adoration en silence, car là, vraiment, on peut échanger avec lui.
0: Je vous ai compris. Et j'ai compris où étaient vos préférences. J'évite autant que possible, dans la pensée et dans son expression, de mettre, quand c'est vraiment pas nécessaire, des « ou bien ». Je préfère le « et » qui conjoint au « ou » disjonctif qui oppose. On peut avoir l'adoration du Saint-Sacrement silencieuse, totalement silencieuse. On peut l'avoir aussi avec un support de texte quelques paroles, un chant. On peut avoir les deux, et pédagogiquement, il peut être bon, surtout au début, quand les gens entrent dans la découverte de l'adoration, d'avoir un petit support. Tout le monde n'est pas, du premier coup, peut-être disposé à se tenir longuement en silence, parce que nous ne vivons pas dans une culture du silence, mais plutôt dans une culture du bruit. Donc, ça peut être parfois utile de commencer par un support verbal, de préférence venant de l'Écriture sainte, ou un support musical, soit purement sonore, soit avec un chant, pour introduire au goût du silence. Mais je vous rejoins en disant que, à mon sens, quand il y a, lors d'une adoration communautaire, quand il y a des textes bibliques ou autres, surtout bibliques, des chants, ça doit conduire vers le silence et introduire au silence, aider au silence. Mais je ne serai pas rigoriste en disant non, la seule forme d'adoration, c'est l'adoration totalement silencieuse. Il faut tenir compte un peu du contexte, des personnes auxquelles on a affaire, de la pédagogie qu'elle requiert. Mais globalement, je vous rejoins, une de nos tentations est certainement le bruit dans la culture d'aujourd'hui, et il ne faudrait pas que le bruit envahisse également la prière. Et parfois, je souffre aussi quand, dans un temps d'adoration ou de méditation, il y a constamment des interventions. Il faut en tout cas trouver une mesure et donner le goût du silence. Je dis souvent dans la prédication, quand je parle de la prière, se taire, c'est donner la parole à Dieu. C'est une manière de donner la parole au Seigneur. Si tout le temps nous parlons, y compris pieusement, mais tout le temps, que voulez-vous ? Nous lui enlevons le crachoir, hein, et il nous écoute. Et nous renversons la parole du petit Samuel, hein, à qui le grand prêtre Élie a dit: si tu entends encore ton nom, tu diras, parle Seigneur, ton serviteur écoute. Et nous disons souvent, écoute Seigneur, ton serviteur parle.
1: Voilà, Monseigneur, un grand merci. Et nous savons que vous partez demain matin pour Lourdes, donc nous nous confions à votre intercession, hein, et nous serons en union de prière.

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0: Cari fratelli e sorelle,
2: chers frères et sœurs, aujourd'hui, l'Église de Rome se réjouit avec l'Église universelle, exultant pour le don d'un nouvel évêque, Monseigneur Miroslav Stanislav Warochki, fils de la terre polonaise, archevêque titulaire élu de l'Ivamania dei Proconsolare et nonce apostolique auprès du cher peuple d'Irak. La devise qu'il a choisie, Gloria Deo Pax Hominibus, résonne comme l'écho du chant de Noël des anges de Bethléem. Gloire à Dieu au plus haut des cieux et paix sur la terre aux hommes qu'il aime. C'est le programme d'une vie. Cherchez toujours à faire resplendir la gloire de Dieu dans la paix entre les hommes. Tel est le sens profond de toute vocation chrétienne, et en particulier de la vocation épiscopale. Rendre visible par sa propre vie la louange de Dieu et son désir de réconcilier le monde avec lui. La parole de Dieu qui vient d'être proclamée nous offre quelques traits essentiels du ministère épiscopal. L'Évangile nous montre deux hommes qui prient au temple, un pharisien et un publicain. Le premier se présente avec assurance, énumérant ses œuvres. Le second reste en retrait, sans oser lever les yeux, et confie tout à une seule invocation. Ô Dieu, aie pitié de moi, pécheur. Jésus dit que c'est en réalité lui, le publicain, qui reçoit la grâce et le salut de Dieu, car quiconque s'élève sera abaissé. Et celui qui s'abaisse sera élevé. La prière du pauvre traverse les nuages, nous rappelle le livre de Ben Sira le Sage. Dieu écoute la supplication de ceux qui s'en remettent totalement à lui. C'est la première leçon pour tout évêque, l'humilité. Non pas l'humilité des mots, mais celle qui habite le cœur de celui qui sait qu'il est serviteur et non maître, berger et non propriétaire du troupeau. Je suis ému en pensant à la prière humble qui, en Mésopotamie, monte depuis des siècles comme de l'encens. Le publicain de l'Évangile a le visage de tant de fidèles d'Orient qui, dans le silence, continuent à dire « Ô Dieu, aie pitié de moi, pécheur. » Leur prière ne s'éteint pas. Et aujourd'hui, l'Église universelle s'unit à ce cœur de confiance qui traverse les nuages et touche le cœur de Dieu. Cher Monseigneur Miroslav, tu viens d'une région de lacs et de forêts. Dans ces paysages où règne le silence, tu as appris à contempler. Entre la neige et le soleil, tu as appris la sobriété et la force. Dans une famille paysanne, tu as appris la fidélité à la terre et au travail. Les matins qui commencent tôt t'ont enseigné la discipline du cœur. Et l'amour de la nature t'a fait découvrir la beauté du Créateur. Ces racines ne sont pas seulement un souvenir à conserver, mais une école permanente. Au contact de la terre, tu as appris que la fécondité naît de l'attente et de la fidélité. Deux mots qui définissent également le ministère épiscopal. L'évêque est appelé à semer avec patience, à cultiver avec respect, à attendre avec espérance. Il est gardien, non propriétaire, homme de prière, non de possession. Le Seigneur te confie une mission afin que tu t'en occupes avec le même dévouement que celui dont le paysan prend soin de son champ. Chaque jour, avec constance, avec foi. En même temps, nous avons écouté l'apôtre Paul qui, en regardant sa propre vie, dit « J'ai mené le bon combat, j'ai achevé ma course, j'ai gardé la foi. » Sa force ne vient pas de l'orgueil, mais de la gratitude, car le Seigneur l'a soutenu dans ses efforts et ses épreuves. Ainsi, toi aussi, cher frère, qui a parcouru un chemin au service de l'Église dans les représentations pontificales, au Sénégal ou dans ta Pologne, auprès des organisations internationales à Vienne et à la secrétaire d'État, en tant que minutante et sous-secrétaire pour les relations avec les États, tu as vécu la diplomatie comme une obéissance à la vérité de l'Évangile. Avec discrétion et compétence, avec respect et dévouement. Et je t'en suis reconnaissant. Maintenant, le Seigneur demande que ce don devienne une paternité pastorale. Être père, pasteur, témoin de l'espérance dans une terre marquée par la douleur et le désir de renaissance. Tu es appelé à mener le bon combat de la foi, non pas contre les autres, mais contre la tentation de te lasser, de te refermer, de mesurer les résultats, en comptant sur la fidélité qui est ta marque distinctive. La fidélité de celui qui ne cherche pas sa propre satisfaction, mais qui sert avec professionnalisme, avec respect, avec une compétence qui illumine et ne s'affiche pas. Saint Paul VI, dans sa lettre apostolique Sollicitudo Omnium Ecclesiarum, rappelle que le représentant pontifical est le signe de la sollicitude du successeur de Pierre pour toutes les églises. Il est envoyé pour renforcer les liens de communion, pour promouvoir le dialogue avec les autorités civiles, pour préserver la liberté de l'Église et favoriser le bien des peuples. Le nonce apostolique n'est pas un diplomate comme les autres. Il est le visage d'une Église qui accompagne, qui console, qui construit des ponts. Sa tâche n'est pas de défendre des intérêts partisans, mais de servir la communion. En Irak, terre de ta mission, ce service revêt une signification particulière. Là-bas, l'Église catholique, en pleine communion avec l'évêque de Rome, vit selon différentes traditions. L'Église chaldéenne avec son patriarche de Babylone des Chaldéens et la langue araméenne de la liturgie. Les églises syro-catholiques, arméniennes catholiques, grecques catholiques, latines. C'est une mosaïque de rites, de cultures, d'histoire et de foi qui demande à être accueillie et préservée dans la charité. La présence chrétienne en Mésopotamie est très ancienne. Selon la tradition, c'est l'apôtre Saint Thomas qui, après la destruction du temple de Jérusalem, a apporté l'Évangile dans cette région. Et ce sont ses disciples, Adai et Marie, qui ont fondé les premières communautés. Dans cette région, on prie dans la langue que parlait Jésus, l'araméen. Cette racine apostolique est le signe d'une continuité, que la violence qui s'est manifestée avec férocité au cours des dernières décennies n'a pas pu éteindre. Au contraire, la voix de ceux qui ont été brutalement privés de la vie dans ces terres ne faiblit pas. Ils prient aujourd'hui pour toi, pour l'Irak, pour la paix dans le monde. Pour la première fois dans l'histoire, un pape s'est rendu en Irak. En mars 2021, le pape François s'y est rendu en tant que

Aujourd'hui, tu es appelé à poursuivre ce chemin, à préserver les germes de l'espoir, à encourager la coexistence pacifique, à montrer que la diplomatie du Saint-Siège naît de l'Évangile et se nourrit de la prière. Cher Monseigneur Miroslav, sois toujours un homme de communion et de silence, d'écoute et de dialogue. Porte dans ta parole la douceur qui édifie et dans ton regard la paix qui console. En Irak, le peuple te reconnaîtra, non pas pour ce que tu diras, mais pour la façon dont tu aimeras. Nous confions ta mission à Marie, reine de la paix, au saint Thomas, Adai, Marie, et aux nombreux témoins de la foi en Irak. Qu'ils t'accompagnent et soient une lumière sur ton chemin. Ainsi, alors que l'Église, dans la prière, t'accueille au sein du Collège des évêques, prions ensemble que la gloire de Dieu illumine ton chemin et que la paix du Christ habite là où tu poseras tes pas. Gloria Deo, Pax Hominibus. Amen.

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1: Tu ne commettras pas de meurtre. Romains 13, 9.

La puissance de la grâce. Quelques mots d'introduction. Léonie, pourquoi il y a eu chez elle une transformation importante? Parce qu'elle n'est pas simplement élève de la petite voix au sens où « Tu sais bien tes leçons ?»« Oui, je suis une bonne élève. » Mais en fait, on sait les leçons. Léonie, c'est pas ça. Léonie, elle est disciple plus profondément que d'être élève. Le disciple, c'est quelqu'un qui se met à l'école d'un maître. Mais surtout qui met ses pas dans celui du maître. Rappelez-vous Jésus avec le jeune homme riche. Il ne lui fait pas de grands discours, des grands développements. Viens, suis-moi. Et cela me permet d'insister. On peut connaître la petite voix sans renaître. L'intellectualisme n'est pas l'intelligence. Vous pouvez avoir des gens qui sont hyper érudits autour de la petite voix, mais ils en restent au seuil. Il faut passer à l'expérience. Et l'expérience est extrêmement simple. Le Père Marie-Eugène de l'Enfant Jésus, ça vous dit quelque chose, bien sûr, même si vous êtes bien sûr des sœurs de saint Augustin. Mais le Père Marie-Eugène de l'Enfant Jésus, on m'a dit ça, hein, enfin un des membres me disait, avant qu'il meure, il a dit à ses fils spirituels, à ses filles, il a dit surtout, surtout, je vais le trahir hein, dans les mots, mais la substance.

0: celle-ci. Surtout, ne compliquez pas les choses. Je vous dis cela parce que Joseph Ratzinger, qui est vraiment le portrait type de l'intelligence très puissante, eh bien, à un moment, dans un article qu'il y a eu avec la revue Communio, commentant un théologien contemporain, Erzsöhn Balthasar, il dit en substance ceci. Il dit, je me demande si dans l'Église, on n'a pas voulu ressembler au monde. On a voulu impressionner. Mais est-ce qu'on a évangélisé? On a impressionné avec des grands discours intellectuels, mais finalement, personne ne les comprend. Vous savez, je suis en train de lire la vie de Saint Philippe Néri, le saint comique, rigolo, tout ça. Voilà, donc c'est pas quelqu'un qui était intellectualiste, mais il faisait entrer les gens dans une expérience, dans le suivi. Aujourd'hui, ce qu'il faut demander, mes sœurs, pour le renouveau de l'Église, des prêtres avec un cœur d'enfant. Des évêques avec un cœur d'enfant. Et je ne parle pas de régression infantile, mes sœurs. Pas des évêques qui seraient heureux. Non, vous voyez ce que je veux dire. S'ils sont puissants intellectuellement, mais c'est une très grande grâce. Des théologiens enfants. Je vous dis cela pourquoi. J'ai un ami qui est docteur en théologie. Et il me disait que la théologie de saint Thomas d'Aquin, c'est quoi? Ce qu'on va se dire, mais oh là là, celui-là, on ne comprend rien. Il dit, il faut faire de la théologie à partir des dons du Saint-Esprit, c'est le béaba de la théologie. Autrement dit, je ne sais pas faire de la théologie, mais toi, Esprit-Saint, tu es la théologie. Et donc, on va faire sa théologie comme un pauvre, comme un enfant qui reçoit sa théologie d'en haut. Ben, vous avez une belle image, très belle illustration dans la vie de Thomas d'Aquin. Vous savez, il paraît qu'il était assez grand et un peu arrondi dans les angles. Vous voyez ce que je veux dire? On l'appelait le bœuf. Quand il passait dans la campagne, il paraît qu'il était hyper impressionnant. Et les paysans disaient, oh, le bœuf, tellement il paraît qu'il... Alors il était obligé, paraît-il, de couper sa table pour ça. C'était un handicap, ne croyez pas qu'il mangeait démesurément. Mais donc voilà, cet esprit très puissant, en plus une nature très puissante quand même. Et il y a un beau fait, très beau fait, c'est quand il sèche sur sa théologie. Que va-t-il faire? Se plonger dans la bibliothèque, comme un gosse. Il va mettre son gros front contre le tabernacle et il dit, Jésus, inspire-moi. Voilà ce qu'est un vrai théologien. Et dites pas, moi, ce n'est pas mon job d'être théologienne, théologien. Tous, vous avez des responsabilités. Comment les exercez-vous? En circuit fermé? Moi qui fais, qui analyse avec mes capacités? Ou à partir d'en haut, à partir de l'esprit? Mais il faut être enfant. Voilà, vous nous entraînez notre chère Léonie. Mais vous voyez bien qu'on est dans notre sujet. Le renouveau de l'Église passera par là. C'est pas moi qui le dis. C'est une sainte que j'aimais beaucoup et que j'ai appris, qui est béatifiée, dont je vous ai parlé peut-être une fois, une Mexicaine, Conchita Cabrera de Armida. Voilà. Mère de famille, mes sœurs, mère de famille. Et qui, disait théologien, a écrit des œuvres d'une puissance en langeant les enfants et en préparant la vinaigrette. Et à un moment, Jésus lui dit, il va falloir un grand renouveau. Elle annonce, elle aussi, une Pentecôte d'amour comme Marthe. Mais elle annonce aussi avant un Vendredi Saint, je vous signale, dans lequel, à mon avis, on est entré. Et Jésus lui dit que l'Église, il n'y aura de renouveau de l'Église que lorsque l'Église reviendra à la croix, c'est alors que, parce que la croix est le nid du Saint-Esprit. Et il y aura un grand renouveau. Mais je ne pense pas que malheureusement c'est le cas actuellement. Il va falloir descendre très bas, les amis, très bas. Marthe le dit. C'est quand il n'y aura plus de solution au niveau humain que le monde enfin et à l'intérieur de l'ison criera vers Dieu. Sans moi, vous ne pouvez rien faire. C'est alors que Dieu enverra sa mère, dit Marthe. Et la mère de Dieu enverra le Saint-Esprit car elle est la fontaine du Saint-Esprit. Elle n'est pas la quatrième personne de la Trinité. Mais par volonté de Dieu, elle est la fontaine de l'Esprit. Et c'est alors qu'il y aura une nouvelle Pentecôte sur le monde. La puissance de la grâce. Cette partie, après ces quelques mots introductifs, pourrait s'appeler « Vivre en Dieu transforme réellement ». La trajectoire de vie de Léonie nous rappelle de manière impressionnante cette vérité fondamentale. La grâce de Dieu est capable de transformer réellement une personne. Si nous avions, mes sœurs, la simplicité de parler, de prendre le micro chacune cet après-midi, que nous soyons un peu attentifs à ce qui se passe en nous depuis des années, on serait surpris, mais ça supposerait beaucoup, beaucoup de simplicité, surpris de voir les grâces multiples de transformation, ce que Jean de la Croix appelle l'union transformante, les grâces de transformation. Écoutez Léonie écrivant à Petite Thérèse. Il y a bien à faire pour faire de moi une sainte, mais petit à petit, on y parvient tout de même avec la grâce de Dieu. Il y a un bon principe de la théologie catholique, qu'on doit d'ailleurs à saint Thomas d'Aquin, qui dit en substance que la grâce ne change pas au sens de détruire la nature, mais elle la parfait. La vie de notre chère Léonie est une magnifique illustration de cette conviction. Léonie est restée la même. La grâce ne détruit pas la nature. Mais chez Léonie, que voyons-nous? C'est que la même Léonie, elle n'est pas la même. C'est-à-dire que la puissance de la grâce l'a peu à peu transformée. Rappelez-vous, j'ai dû vous le citer, « Je ne me reconnais pas ». Première note de cette grande partie. Dieu n'est pas une idée, mais un amour. Si vous écoutez les gens aujourd'hui, vous savez ce que le pape François appelle les périphéries, si vous écoutez les gens qui ne sont pas forcément cathos, qu'est-ce que c'est pour eux, Dieu? Eh bien, pour beaucoup, beaucoup de nos contemporains, Dieu, ce n'est qu'une idée. Que certaines gens s'inventent parce qu'ils souffrent. Et pour faire face à leur souffrance, ils s'inventent une idée qu'ils appellent Dieu, qui est un Dieu de consolation. Mais en fait, il n'existe pas. Je vous signale que vous avez derrière tout cela, tous les maîtres du soupçon, Marx, Nietzsche, Freud, toute la ribambelle. C'est ça l'argument qui est derrière. Un Dieu réduit à un concept ou à un effet placebo, hein, mes sœurs infirmières. En gros, les gens souffrent et ils se disent « Ah oui, mais je suis aimé de Dieu, puis il me pacifie. » En fait, c'est un effet placebo, quoi. Les gens ont ça comme idée. Tout ça relève de la science-fiction, de l'idéalisme. La Bible, elle, l'enseigne, quelque chose d'un peu différent. La foi de l'Église le confirme et la vie des saints en est une magnifique illustration. Dieu n'est pas une idée, un concept. C'est un amour, c'est un cœur et même un sacré cœur. L'être humain qui a été créé à l'image de Dieu, ça veut dire il y a quelque chose du sang du bon Dieu qui circule dans nos veines, mes sœurs. Nous sommes créés à l'image de Dieu. Les petits chats, les petits chiens ne peuvent pas entrer en relation avec Dieu, quoi qu'en disent certaines théories véganes. Les saints, qu'est-ce que c'est un saint? C'est une personne qui a laissé entrer à flot l'amour de Dieu. Il n'y a donc rien de surprenant que ces êtres-là aient été transformés. Vous n'aimez pas le nom « les bienheureux » ? Bienheureux, quand on parle des saints, bienheureux, mais parce que c'est des bienheureux. Ils ne sont pas simplement heureux, ils sont bienheureux. Parce que la vie en Dieu, la vie de Dieu, est une vie bienheureuse. Ce sont des êtres qui ont été abîmés. Parfois, il y a des gens qui ont été... je vous signale que, par exemple... On le sait maintenant, Marthe n'est pas la fille de son père. Sa maman a dû avoir un adultère. Voilà. Donc ça a dû se savoir, avec les souffrances que ça a pu avoir dans le cœur de Marthe. Je ne sais. Et vous avez vu ce que ça donne chez Marthe? La transformation. Pour peu qu'on écoute les gens. Alors là, catho, non catho. Dans le top 50 des valeurs numéro 1 que réclame le monde, catho ou non catho? Sérénité, amour. Regardez les chansons. C'est que ça. Et la vie de Léonie nous enseigne que l'amour est la valeur numéro 1. Alors, je vous accorde... pas exactement la même conception de l'amour du top 50, parfois. Hein. Comme dirait Gainsbourg, je t'aime moi non plus. Hein. La vie de Léonie nous enseigne que l'amour est la valeur numéro 1, mais selon une conception de l'amour qui nous entraîne sur des rivages insoupçonnés. Dans un courrier adressé au Carmel de Lisieux, on peut lire ces mots. Peut-on trouver rien de plus éloquent que cette chair du Fils de Dieu incarné qui ne dit qu'un mot, un seul mot, amour? Non par sa langue volontairement restée muette, mais par son ineffable petitesse et anéantissement. Essayons de voir. Amour et l'âme. L'existence de Léonie est une preuve, je dis bien une preuve du pouvoir unificateur transformateur de l'amour infini de Dieu chez une âme très abîmée. Vous savez que Jean de la Croix est le maître à penser de Thérèse de Lisieux. Vous savez que quand elle est entrée au Carmel, Thérèse connaissait par cœur de nombreux passages de Jean de la Croix. Thérèse de Lisieux ne l'opposait pas à Jean de la Croix. Jean de la Croix, je suis d'accord, il a une carrosserie un petit peu... anguleuse, Thérèse de Lisieux, tout est en rondeur, c'est une petite coccinelle, si vous voulez. Hein. Mais ne vous trompez pas, le moteur, c'est du turbo, c'est du Jean de la Croix, la même chose. Le père Marie-Eugène l'a très bien compris. C'est une mystique du détachement, dit-il, chez l'un comme chez l'autre. Et donc, notre Jean de la Croix, qui par contre-coup est le maître aussi de Léonie, étant donné qu'il est le maître de sa sœur dont elle s'est énormément imprégnée, il dit « L'amour seul joint et unit l'âme à Dieu. » Donc les gens dans le monde, quand ils vous disent « Oh, la religion catholique, il n'y a rien de plus triste, de plus sec que cette affaire-là », ben, excusez-moi, ils ne doivent vraiment pas savoir ce que c'est. Et du fait que l'amour seul peut unir l'âme à Dieu, cette union d'amour du même coup est transformante. Parce que cet amour de Dieu, ce n'est pas une flaque, c'est un feu. Et le feu brûle. Et Jean de la Croix ajoute, alors a lieu la transformation de l'âme en Dieu par amour. Et toute la vie de Léonie est une parfaite illustration. Écoutez-la, elle écrit à nouveau à ses sœurs carmélites. « Ma place est dans ses bras, ceux de Jésus, et qu'il m'y sert bien fort, crainte que je ne lui échappe, car je suis si pauvre, si petite et si faible, mais je m'en réjouis, puisqu'ainsi je suis propre à son amour consumant et transformant. » Une clé très importante pour saisir Léonie, et une clé très importante, mes sœurs, si vous voulez vivre un renouveau. Vous avez entendu ? Je suis pauvre, je suis faible. Nous, on dit « Ah, la cata, la catastrophe », diraient les inconnus. Et Léonie dit « Ah non, c'est ma chance », dirait M. Goldman. C'est-à-dire que ma faiblesse fait que je suis d'une étoffe propre à l'union transformante et à l'amour consumant de Dieu. Donc, chose importante dès cet après-midi, mes sœurs, revisitez ce qu'il y a de faible chez vous, de ce que vous voyez comme faible, de ce que vous voyez comme pauvreté, et cessez de pleurer, de vous lamenter là-dessus, puisque Léonie nous dit « Mais non ! Tu ne comprends donc pas, tu mets toutes choses à l'envers. C'est pas une tare, c'est une grâce. Simplement, il faut que tu la donnes. Et il faut que tu dises oui à tes pauvretés et tes limites. Et sur ces pauvretés et les limites, quand tu vas dire oui, eh bien, ça va permettre à Dieu, « Ah bon, tu me dis oui, mais qu'est-ce que je fais ? Je viens. » Et le feu va brûler. Et le feu va transformer ce bois pourri que je suis, plein d'eau sale, hein, c'est ce que dit, c'est une image aussi de Jean de la Croix. Alors avançons, deuxième note importante, après, Dieu n'est pas une idée mais un amour, croire à l'union transformante. Est-ce que vous vous rappelez dans l'évangile de Saint Jean, il va parler de l'Eucharistie au chapitre 6, verset 29. Et Jésus dit une chose, mais on a envie de dire banale, quoi, mais décisive si on la vivait. L'œuvre de Dieu, c'est que vous croyez. Dans notre vie spirituelle, mes sœurs, il est possible que nous en fassions trop, et surtout à côté de la cible. La cible, c'est la foi. Est-ce que tu crois que tu es dans les mains de Dieu? Est-ce que tu crois que Dieu peut et veut te transformer? Comment cette pauvre Léonie, si démunie, pourrait-elle parvenir à la consécration définitive, comme nous l'avons vu dans la brève biographie de ce matin? Léonie, elle est elle-même étonnée que ça se réalise enfin. Elle le confie à son oncle, Isidore Guérin, dont je vous parlais, qui était pharmacien, un catholique convaincu, qui ne croyait pas trop à la vocation de Léonie, sa nièce, on le comprend. Et elle lui dit très simplement, peu après sa consécration, écoutez, vous étiez bien inquiet de mon avenir, d'autant que vous ne croyiez pas à ma vocation religieuse. Et c'est pas du genre que je te règle mes comptes, hein ? Non, non. Cela se comprend bien, voyez. Mon bon oncle, après tout ce qui s'est passé depuis 13 ans, bientôt je pourrais me dire l'épouse de Jésus. Est-ce possible ? Mais je rêve. Mais non, c'est bien frais, c'est absolument certain. Me voilà au port. Quel bonheur, la prophétie de ma chère tante Visitandine, donc qui est la sœur d'Isidore, est réalisée à la lettre. Je suis et je serai Une petite, elle met entre parenthèses, oh oui, une très petite visite en Dine pour l'éternité. La vie en Dieu, jusqu'à parvenir à une certaine forme de transfiguration de l'être, réclame de notre part un acte de foi pas banal. Premièrement, dans les débuts de la vie spirituelle, on bute souvent sur l'épaisseur de notre nature. Et chez certaines personnes, les débuts durent assez longtemps. J'ai bien peur même que certaines rentrent les deux pieds dans le cercueil avec ça. C'est-à-dire qu'en fait, ils vont toute leur vie se lamenter, comme si c'était le problème, alors que c'est la chance. Mais il faut la prendre par le bon bout de la lorgnette. La deuxième chose, pourquoi c'est un acte de foi peu banal que cette transfiguration ? Parce que l'action divine, on va le voir un peu plus en détail tout à l'heure, en nous, la plupart du temps, est invisible. Avez-vous remarqué que dans votre vie, des fois, il y a des moments, c'est imagé ce que je vais dire, Dieu nous fait regarder dans le rétroviseur et on regarde 6 mois, 6 ans. Ah, c'est vrai. Ah tiens, il y avait tel problème. C'est marrant. Ça a comme disparu. Non ? Non, il n'y a que moi ? Rassurez-moi. Rappelez-vous, c'est d'ailleurs devenu le titre d'un livre de Jacques Love, je crois, « Comme s'il voyait l'invisible » à propos d'Abraham. Vous trouverez ça en Hébreux 11, 27. Autre piège, c'est celui d'exiger un rapport qualité-prix. Je m'explique. Nous voulons bien poser des actes de vertu, mais nous voulons que ça rapporte tout de suite. Acte de vertu égale acte de transformation. Eh bien, désolé, c'est pas comme ça que ça se passe. Il faut une foultitude, des nombreux actes de vertu avant que ça évolue, que ça se déplie. Le grand Thomas d'Aquin l'enseigne, il dit. Une seule hirondelle, dit le philosophe, ne fait pas le printemps, un seul jour non plus. Ainsi, à coup sûr, ce n'est pas assez d'un jour ni d'un peu de temps pour faire la béatitude ni le bonheur. La béatitude, dit-il encore, est l'activité commandée par l'habitus de la parfaite vertu. C'est avouer qu'un seul acte ne fait pas l'habitus de la vertu. Je vais traduire car c'est un petit peu technique peut-être. Il dit en substance. Les gens s'imaginent, acte de vertu, je vais le voir automatiquement. Non, il faut une multiplication des actes de vertu pour voir que la vertu s'est réellement mise en place. Une hirondelle ne fait pas le printemps. Un autre titre, troisième point, qui va peut-être vous paraître moins compliqué que ce que je viens de dire en citant Thomas d'Aquin. Plus c'est gratuit, plus ça rapporte. Ça va, ça vous parle, ça, non ? Plus c'est gratuit, plus ça rapporte. Ne croyez pas qu'il s'agit pour moi de vous amuser ou de vous provoquer. Hein. Une petite explication vous montrera que c'est très, très juste, mon affaire. Plus c'est gratuit, plus ça rapporte. Il s'agit de bénéfices. Des bénéfices spirituels, car il y a des vrais bénéfices, il y a des vrais fruits. Ces bénéfices seront très puissants dans notre vie, à la mesure de la gratuité de notre relation à Dieu. Est-ce que ça va ? Et vous voyez que ça se tient ? Plus je vais entretenir une relation gratuite avec le Seigneur Jésus, plus ça va me rapporter de bénéfices, parce que je ne vais pas les rechercher pour eux-mêmes. Qu'est-ce qui est derrière mes sœurs ? Matthieu 6, 33. Matthieu 6, 33 dit, de la bouche de Jésus, « Cherchez d'abord le royaume de Dieu et le reste vous sera donné par surcroît. Autrement dit, le reste, le surcroît, c'est qui parmi vous n'aspire pas à la paix ? Qui parmi vous n'aspire pas à la liberté intérieure ? Qui parmi vous n'aspire pas à l'union profonde, à l'union de plus en plus continuelle avec le Seigneur Jésus ? C'est le surcroît. Le problème, c'est que dans notre relation avec Dieu, nous nous servons souvent de Dieu pour avoir le surcroît. Et plus je vais entretenir une relation complètement gratuite avec lui, plus il va me donner, mais gratuitement, le surcroît. Est-ce que ça va ? Voilà pourquoi, mes sœurs, il faut développer. Et c'est pour ça que je vous le propose cette semaine, je vous en prie. Moi, de toute façon, je ne serai jamais derrière vous. Et ne comptez pas pour aller sur moi pour aller vous contrôler. J'ai autre chose à faire. Moi, je fais ce que j'ai à faire. Basta. C'est votre affaire après. Je ne peux pas avoir de pouvoir sur votre âme. Et même Dieu, vous m'entendez ? Vous savez, c'est Don Colombin Marmion, ce saint qui a été béatifié. Et il dit, la volonté humaine, cette forteresse que Dieu ne peut jamais prendre de l'extérieur. Donc cette semaine, je reviens à ce que je voulais vous dire. Où j'irai pas vous contrôler. Mais je vais vous dire, je vais le sentir très rapidement. Je n'ai pas besoin de vous le contrôler. Je serai aveugle que je le sentirai. Je sens si vous allez être dans la retraite. Je crois que vous êtes dans la retraite. Maintenant, ce que je veux voir, c'est là-bas. C'est la chapelle. C'est là-bas que se vérifie votre truc. Et ne comptez pas sur moi pour... Et dans ces stades ? Non, j'ai autre chose à faire. Pourquoi je vous ai dit le premier soir, aimez vous ennuyer à l'oraison. Mon père, je ne sais pas prier, je m'ennuie. Mais parce que tu sais pas ce que c'est que la prière. La prière, c'est être avec. Tu t'ennuies, mais ce qu'il veut, c'est que tu sois là. Plus vous allez être gratuit dans votre relation au Seigneur Jésus dans cette semaine de prière, plus ça va rapporter. Parce que vous n'allez pas chercher le surcroît, c'est-à-dire les consolations, mais vous allez chercher le royaume de Dieu, qui est le consolateur. Est-ce que ça va ? Et je vous assure, mes sœurs, dans les débuts de la vie spirituelle, surtout quand on souffre, c'est inévitable, je vais le redire maintenant, de chercher Dieu un peu comme une bouée de sauvetage. Mais il y a un moment où on va entrer dans une relation qui est différente d'un Dieu distributeur automatique. Je te donne 100 balles, t'as intérêt de me donner des grâces. Ça va être beaucoup plus gratuit. Et comme c'est beaucoup plus gratuit, Dieu n'est pas utilisé comme un moyen. Il est considéré comme un cœur en face. Que fait le cœur ? Il se livre. Étant donné que tu le considères pour ce qu'il est, un vrai cœur. Vous voulez avoir beaucoup de paix et durer dans la prière ? Vous venez à la prière en disant « Je ne veux aucune consolation, Jésus. » C'est le béaba de la vie spirituelle, ça fait là. Il n'y a rien d'original dans ce que je dis. Je ne veux aucune consolation. Par contre, je veux te consoler. Comment ? Avec mon rien. Avec ma sécheresse. Parce que sa consolation à lui, il le dit, « Je trouve ma joie dans les délices de la compagnie des hommes. » Je suis en relation avec une âme, qu'on appelle l'âme victime, si vous voulez. Et je lui ai parlé de ce vieux prêtre de 85 ans. Elle était toute heureuse. Et puis elle en a parlé à Jésus. Et elle lui dit, elle ne le connaît pas, je ne veux pas de son nom. Et elle lui dit « Mais Jésus, vous devez être content. »« Oh oui, je suis content de ce prêtre. » Ensuite, « Mais Jésus, quand même, c'est pas un peu trop tard ?» dit l'âme, quand même. Réponse du Seigneur Jésus. « Si tu savais ce que je suis amoureux d'une âme, même si elle vient vers moi au dernier moment. Je vais vous dire quelque chose de hautement mystique. Vous savez ce que c'est la prière? La plupart du temps, on n'a aucun contentement. Qu'est-ce que c'est le fond de la prière? C'est apprendre à être content de Dieu, même si on n'a aucun contentement en retour. Et il y aura pourtant un contentement, et je ne joue pas sur les mots. Il y aura le contentement qu'il soit content. La joie de faire plaisir. Et ça, Jésus nous dit que cette joie, personne ne pourra vous l'enlever. Toutes vos oraisons cette semaine, disposez-vous. Si vous donne des câlins, je vous demande de ne pas faire les difficiles. Vous les prenez. D'ailleurs, vous n'aurez pas trop de difficultés. Mais vous voyez ce que je veux dire? Ce qui paralyse Jésus, c'est qu'il est utilisé comme un moyen. Il n'est pas aimé gratuitement. Et voilà pourquoi il se donne avec parcimonie, parce qu'on l'utilise. Et il ne peut pas. Il ne peut pas parce que je blesse l'amour. Je ne suis pas dans une relation d'amour, je suis dans une relation de possession. Léonie. L'esprit d'amour connaît mieux que moi mes faiblesses et mes misères, alors il sera toute ma force. Qu'il fait bon s'abandonner à lui sans réserve, être sans cesse aux écoutes de son souffle divin. Vous voulez l'abandon, hein? Tout le monde court après aujourd'hui, je m'aperçois. Mais l'abandon, c'est ça. C'est t'abandonner toi-même. Toi-même. Avec tes trucs, tes grosses tentacules de captatif. Qui veut posséder l'autre. Pour toi, pour moi. Plus on entre dans une relation personnelle et gratuite, plus il a les coudées larges pour nous transformer. Écoutez à nouveau Léonie. Jésus s'enfonce en moi et fait son œuvre secrètement, j'en suis sûr. Pourquoi? Parce qu'elle le cherche, lui, pour lui-même. Une sœur parmi vous, qui ne voudrait pas assister aux conférences, mais qui passerait son temps à l'oraison, qu'elle vienne, je lui signe le papier. C'est tellement important. Bien sûr que je veux servir Dieu par la prédication. Je lui demande de me prendre. Je lui demande de vous prendre. Mais une sœur qui ne ferait que cette oraison dans cette disposition de l'âme, je lui dirais, mais allez-y ma sœur. Quatrième note, pas d'élévation sans purification. Avez-vous remarqué aujourd'hui la faiblesse du discours actuel en matière de vie spirituelle? Tout tourne autour de l'abandon et très peu ajusté au don. Et vous avez actuellement, je pense qu'on ment aux gens, on les laisse dans des illusions. Il y a beaucoup de personnes, je vois ça dans les retraites, ils ont un vrai désir de Dieu. Ça c'est beau, c'est. Mais ils entretiennent souvent une illusion, laquelle ils pensent qu'ils vont pouvoir s'élever en Dieu, tiens, comme votre ascenseur du bout de couloir. T'appuies sur le bouton, c'est vachement fatigant, hein. Une élévation sans purification, non mais ça va pas. Je vais vous dire, moi, on dit, mais enfin, aujourd'hui depuis Vatican II, on n'a jamais été si proche de l'Évangile, mais moi je pense qu'il y a une régression. Les distorsions, les manques d'équilibre entre sacrifice et abandon. Et le problème, c'est qu'on ne veut pas déplaire aux gens, donc on leur dit le langage qu'ils veulent entendre. Mais on les laisse dans leur fange. et avec leurs illusions et avec leurs souffrances. Une femme que je ne connais pas, qui a fait presque toutes les sessions de guérison intérieure. Une jeune femme très désireuse de Dieu. Et puis un jour, je ne sais même plus comment je l'ai eue, cette dame. Et puis elle a lu la sagesse de la croix. Et elle a dit, ça y est, c'est ça la clé. Elle avait beaucoup de souffrance, attention, hein, de son enfance. Elle faisait tout, en gros, pour que ça se passe comme ça, qu'on m'impose les mains et que ça s'élève par abandon, etc. Puis dans la croix, elle a compris quoi? Il fallait qu'elle lutte contre ses tendances blessées et surtout qu'elle transforme ses souffrances en offrandes. Et là, elle a trouvé la clé. Écoutez, je ne l'ai pas sous les yeux, mais c'était très touchant. Un petit bout de bonne femme. Et pour moi, c'est tout à l'honneur de... Ah, quelle beauté de ces petites paroissiennes. Qui n'étaient pas de ma paroisse, je me trouvais à prêcher une retraite. Et cette personne assez âgée fait un cancer. Elle avait projeté de venir à une retraite. Elle ne peut pas venir, elle est en traitement. Je ne l'ai pas sous les yeux. Et elle dit, mon père, si vous avez envie, vous direz ça aux retraitants le premier jour. Je ne peux pas vivre en retraite. Je ne peux pas venir en retraite, c'est une grande souffrance. Voilà, je voudrais vous dire que j'ai découvert le sens de ma souffrance, de mon cancer, par l'offrande. Chers retraitants, je vais offrir mon sacrifice de ne pas être avec vous et de subir ces traitements, si vous saviez comme ma vie est changée depuis que j'ai offert et que j'offre encore. Je peux vous dire que dès la première conférence, il y avait un peu de silence dans l'assistance. Et la petite dame est toujours vivante. Et la petite dame, vous savez, c'est extraordinaire. Ses enfants sont bouleversés par son témoignage. Ce n'est pas prêchi-prêcha. Elle rayonne de paix. Je mets un point tout de suite. Le Père Joël ne vous propose pas d'augmenter de vos souffrances. Il ne vous demande pas de vous en inventer. Il ne vous demande pas de vous complaire là-dedans. Il vous dit que ce que vous jetez aux poubelles, c'est-à-dire vos souffrances, Jésus dit, c'est ça qui est dans tes poubelles qui m'intéresse. Transforme-le en souffrance, parce que tout ce que tu as dans des poubelles, au bout d'un moment, ça commence à sentir mauvais. Et moi, si tu me les donnes, je vais les changer avec la bonne odeur du Christ. Quand les gens découvrent le pouvoir de l'oblatif dans tout ce qui fait leurs souffrances sont changées. Léonie, elle n'est pas du tout janséniste, elle n'est pas du tout doloriste, mais elle a très très bien intégré cette dimension-là. Elle dit, « Je m'efforce de mettre toute ma confiance dans le cœur du bon maître qui blesse et qui guérit avec tant d'amour. » Léonie a tout accepté, elle ne fait pas de tri sélectif. Ça, c'est du plastique, j'en veux pas. Elle prend tout ce que Dieu lui donne de vivre et elle transforme tout en oblatif. Et alors là, je peux te dire que tu entres dans cette voie-là, ça va être une vitesse turbo pour ta vie. Je ne dis pas que ça se fait comme ça du jour au lendemain. Mais quand je le vois chez des âmes, moi je peux vous dire, j'ai envie de me mettre à genoux devant ces âmes. Si bout de bonne femme, je peux te dire, même à genoux, je suis aussi grand qu'elle, mais... Ce que je veux dire, c'est que je suis admiratif, mais admiratif. Et c'est ça qui fait le renouveau de l'Église et du monde. Ce n'est pas toutes ces réunions vides. tous ces prêchi-prêcha. C'est ça qui fait le renouveau du monde et de l'Église. Cinquième note. Justement, je voudrais visiter cela. Pourquoi l'élévation en Dieu est-elle souvent douloureuse et de toute manière aura toujours une part douloureuse? Attention, je le dis bien, c'est béatifiant. L'oblatif est béatifiant. Il est bien heureux. Mais l'élévation avec détachement comportera forcément de la douleur. Comment l'expliquer? Nous sommes pécheurs, ça va? Ça vous choque pas trop, l'affirmation? Est-ce que nous en sommes vraiment convaincus? Il y a comme de la superglue aux pattes. Et c'est ce que Jean de la Croix dit. Les détachements, le combat spirituel, c'est comme un petit oiseau qui est venu sur un sapin, vous savez, puis il y a de la glu. Il va falloir qu'il fasse une double opération.
1: Qu'il prenne son petit pape.
0: Ça veut dire, dans un premier temps, il va falloir qu'il se décolle de la glu. Ensuite, il va falloir qu'il nettoie ses petites pattes. Et ça, c'est l'enjeu de la vie spirituelle, parce que la vocation du petit oiseau, c'est de voler et de ne pas rester collé. Alors, ça paraît très simple comme image, et vous voyez bien ce que ça évoque dans notre vie. Il va falloir qu'on a tout un tas de glu au cœur, collé. Il va falloir qu'on s'en détache, parce que nous aussi, on est fait pour voler. On est des petits oiseaux. Léonie Apolline. Comme on y voit clair en retraite, et comme l'on comprend que notre vie ne doit être qu'une immolation non interrompue. Et chez elle, immolation, que le mot ne fait pas peur. Je veux dire, le simple mot prononcé dans des retraites de laïcs ou de religieuses, mais vous avez là, à travers la réaction des gens, le symptôme que l'Église est malade. Si on ne peut plus parler d'immolation, si c'est devenu un mot tabou, mes sœurs, vous avez là un signe de la maladie. Car chez Léonie, immolation veut dire offrande, il veut dire oblation. Elle ajoute toujours à Pauline, « Il faut que l'amour propre meure à petit feu et le vrai bonheur n'est que là. » Là voilà, nous sommes pécheurs, nous avons énormément d'amour propre, d'ailleurs qui au passage n'est pas très propre, hein. Et il va falloir nous détacher. Regardez, on nous monte sur les pieds. Tout de suite, on... Voilà. Moi, le premier, hein. Pourquoi l'élévation est douloureuse? Parce qu'on est janséniste, parce qu'on est doloriste? Mais non, mais parce qu'on est pécheur. Et que le détachement, à certains moments, c'est arrachement. Et ça fait mal. Et on dit « aïe ». Mais on ne dit pas « aïe » pour dire « aïe ». On ne souffre pas pour le plaisir de souffrir. On souffre pour le plaisir d'être détaché et donc de pouvoir s'envoler. Elle ajoute « Il faut que l'amour propre meure à petit feu et le vrai bonheur n'est que là. » On est toujours content du bon Dieu, enfin. C'est la paix du ciel quand Jésus est consolé qu'il est glorifié. Léonie cherche le bonheur de Dieu. Elle cherche le bonheur en Dieu en donnant du bonheur à Dieu. Est-ce que ça va? Et là, vous avez la grande clé. Quand vous n'êtes pas bien, mes sœurs, c'est Charles de Foucault qui dit ça. Quand vous n'êtes pas bien, je regarde la joie de Dieu et je me réjouis de la joie de Dieu. Quand vous n'êtes pas bien, souvent, c'est « Jésus, au secours !» D'accord, d'accord, fais-le, il n'y a pas de problème. Mais si tu ne fais que ça, tu ne décolleras jamais. Il y a un moment, il faut dire « T'as pas enlevé le truc, je t'ai demandé. Maintenant, je vais te réjouir avec ma souffrance offerte. Et ta souffrance va se transformer en joie. » Benoît XVI dans Jésus de Nazareth. À propos des purifications. Ça me parle, vous devinez, parce que mon papa était vigneron. Et il va faire appel au jus de raisin. Il dit, tout comme le jus de raisin doit fermenter pour devenir du bon vin, l'homme a besoin de purification. C'est intéressant hein, comme comparaison. La purification comme fermentation pour faire un très bon vin. L'homme a besoin de purification, de transformation qui sont dangereuses pour lui, où il peut chuter, mais qui sont pourtant des chemins indispensables pour qu'il puisse se rejoindre lui-même et rejoindre Dieu. L'amour est toujours un processus de purification, de renoncement, de transformation douloureuse de nous-mêmes et ainsi le chemin de maturation. La vieille dame qui a été l'origine de mon retournement, hein, dont je vous ai parlé. À un moment, elle me disait, parce que moi j'étais à cran avec la croix, bon, comme tout le monde, hein, et elle voyait mon âme et elle dit « Ah, je vois mon père, vous êtes à cran avec la croix. Mais viendra un temps, vous l'aimerez. Mais comment donc? Je ne comprends pas. À un moment, vous allez arrêter de dire non. Et vous allez dire peut-être ben que oui. Puis après, vous allez sortir des langes de l'enfance, puis vous allez dire oui. Vous aurez mal. Vous pleurerez comme chacun d'entre nous. Mais vous direz oui. Et déjà, vous pleurerez moins à cause de votre oui. Et surtout, quand vous allez durer dans le oui, Jésus va vous faire sortir de ce tunnel et il va vous faire comprendre en regardant en arrière, waouh, le bien que ça t'a fait, ça t'a purifié. Et elle ajoute ceci qui est très important, vous allez comprendre en vous laissant faire, toujours le truc est là, à chaque croix, en regardant Jésus, en la vivant Jésus, vous allez comprendre que chaque petite croix du quotidien, ne vous imaginez pas des grandes croix, c'est les croix de la vie fraternelle, les croix où on est fatigué, les croix où on n'arrive pas à faire un truc, les riens. Quand vous allez dire oui, et que vous allez durer, et que vous allez commencer à voir les fruits, parce que Jésus, étant donné que vous lui laissez un laissez-passer, il va venir, eh bien vous allez comprendre que chaque petite croix, c'est comme les barreaux d'une échelle. Et au lieu de vous faire tomber par terre, ça va vous élever. Ça s'appelle l'échelle sainte qui hisse en Dieu. Et vous finirez non seulement par aimer la croix, mais vous la désirez parce que la croix sera devenue joie. Mais elle ajoutait, attention mon père, c'est que dans l'expérience que vous le comprendrez. En dehors de ça, vous serez du genre « Comment que ça peut donc d'y bien se faire ?» Je termine. L'action de Dieu transformatrice en nous est souvent mystérieuse et lente. Hein, vous vous rappelez, une hirondelle ne fait pas le printemps. Il faut multiplier les actes de vertu avant que ça devienne un habitus. C'est-à-dire, si vous voulez, un style de vie. Ça s'inscrit dans ma nature, si vous préférez. Ça devienne naturel, le surnaturel devenant naturel. Pourquoi c'est lent? Parce que je suis lent. Un prêtre disait à un tout jeune ordonné, son père spirituel, qui avait de la bouteille et de la sagesse, « N'oublie pas, dit-il, les gens évoluent lentement, point de suspension, et toi aussi. » Si Dieu voulait nous transformer, si on exigeait que Dieu nous transforme en un instant, comme dit la jeunesse, ça nous exploserait. Il est obligé de respecter nos lenteurs, car ça se déplie. Hein, on me demandait si je faisais ma cuisine. Non seulement je fais ma cuisine dans mon ermitage, mais je fais mon repassage. Et donc j'ai pris des cours auprès de ma chère mère. Et donc, quand il y a des plis, mes sœurs, c'est pas à vous que je vais raconter ça. Il en faut plusieurs coups de fer à repasser avant que ça se déplie. Vous croyez qu'avec votre âme, c'est différent? Le bon Dieu, avec son fer à repasser, je peux te dire qu'il en faut. Puis, il n'y a pas de vapeur avec lui. Avec la vapeur, c'est tellement plus rapide. Léonie, je termine là-dessus. Elle sait qu'on ne peut pas faire l'économie du temps. Éloge de la lenteur, mes sœurs. En vieillissant, nous voyons les choses sous un tout autre jour. Je suis sûr que les anciennes doivent dire ça aussi. Il y a plus de sagesse. Avant, on faisait un drame pour un rien. Puis après, on se dit... Jésus, notre divin suffisant, nous tient lieu de tout. La sagesse d'être, comment dire, perturbé par les événements, et après on choisit comme Jésus comme son essentiel, et les autres deviennent relatifs. Elle ajoute, Jésus, notre divin suffisant, nous tient lieu de tout, et puis tout ce qui passe avec le temps est peu de choses, et ne dure guère, dit l'auteur de l'Imitation.

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2: Heureux ces serviteurs-là que le maître, à son arrivée, trouvera en train de veiller. Luc 12, 37.

Bonsoir à tous, chers auditeurs de Radio Espérance. Nous sommes samedi soir et nous continuons à fêter dans ce triduum, dans ces trois jours, les 40 ans de notre chère radio. Et pour ces 40 ans, nous avons choisi de méditer, de réfléchir sur la foi, l'espérance et la charité, hein, les trois vertus théologales du chrétien, qui résume à elle seule l'attitude intérieure du chrétien pour proclamer de tout notre cœur Jésus-Christ est Seigneur à la gloire de Dieu le Père. Alors comme chaque jour, je vais me demander comment la vertu théologale dont nous parlons, en l'occurrence aujourd'hui la charité, vient nourrir les deux autres vertus théologales. Alors, j'allais dire, c'est la question la plus simple qui a pu m'être posée depuis le début de ces trois jours, car vous le savez bien, hein, la charité est la perfection de toutes les vertus. C'est dans l'amour que se noue la perfection, hein, et vous vous souvenez de cet hymne de la charité de saint Paul, hein, quand il parle de tous les dons et de toutes les vertus, de tous les charismes, et il dit, eh bien, je vais vous montrer, hein, la voie la plus parfaite, c'est celle de l'amour. Et quand il parle ici de l'amour, ce n'est pas simplement de l'amour qui unit deux amis, hein, ni de l'amour que j'ai pour ma tarte au citron, évidemment, hein, mais c'est bien l'agapé en grec, hein, terme choisi par les écrivains sacrés pour désigner l'amour de Dieu lui-même.

la charité pour nous. Si par exemple, nous comparons, comme Jésus le fait d'ailleurs, le ciel à un banquet, à un dîner hein, auquel nous serions invités, bien, on peut dire que la foi, la vertu théologale de foi, est la porte de ce banquet. L'espérance, elle, est le mouvement hein, qui nous fait sortir de chez nous pour aller vers le dîner. C'est le désir hein, qui nous met en mouvement, le désir d'aller au festin, hein, que d'autres d'ailleurs n'ont pas, hein, nous l'avons dit hier, hein, il y a ceux qui ont d'autres choses à faire, qui s'intéressent à d'autres choses qu'à Dieu et qu'au royaume de Dieu, hein, malheureusement. Donc la foi est la porte, l'espérance le mouvement, la charité, elle, est le vêtement. Hein. Elle est le dress code du festin de noces, hein, le vêtement hein, qui me permet d'être au banquet, d'y assister. Hein. Car il y a une seule loi au royaume des cieux, hein, une seule règle, hein, c'est la charité. Et la charité, l'agapé, l'amour de Dieu, hein, vient résumer toutes les lois et tous les commandements, et toutes les lois et tous les commandements que nous suivons durant notre vie, hein, n'ont de sens et de finalité et de but que d'éduquer notre cœur à vivre de cet amour hein, qui nous est essentiel et nécessaire pour vivre dans le ciel et dans le bonheur du ciel. Ceux qui n'ont pas cette charité parfaite, eh bien, devront attendre, nous le savons, hein, dans le purgatoire. Un autre exemple pour notre vie maintenant. Si notre vie consiste à nous gouverner nous-mêmes, à nous conduire, on peut dire que la foi est le volant. C'est celle qui nous permet de conduire notre vie, hein, qui nous donne la direction. Hein. Le moteur de notre propre voiture est l'espérance. Hein, c'est l'espérance qui nous donne le dynamisme de notre vie spirituelle. Et l'amour, lui, est le code de la route. Hein, si nous voulons arriver au but, il nous faudra respecter non seulement les commandements, mais tout ce qui procède de l'amour et de la charité. Sans l'amour, il ne peut y avoir que des accidents. Parfois, il y a des accidents qui sont pas très graves, qui nous ralentissent, ce sont les péchés véniels, et puis parfois il y a des accidents mortels qui nous font vraiment perdre notre propre direction vers la vie éternelle, et c'est le péché mortel. En tout cas, à chaque fois, ces péchés mortels et ces péchés véniels hein, sont en direction de la charité. Autre exemple, troisième, la foi, par exemple, hein, donne la lumière, l'espérance donne le dynamisme. Et si l'archer, puisque c'est là l'exemple, veut envoyer sa flèche, il lui faudra l'envoyer au cœur de la cible. Et le cœur de la cible, c'est l'amour. Hein, comme nous le dit saint Paul, hein, j'aurais beau avoir toutes les vertus, si je n'ai pas l'amour, je ne suis rien. Donc, si par hypothèse on a la foi et l'espérance, si on n'a pas l'amour, eh bien ces deux vertus ne nous servent à rien. La charité, donc, donne la vraie mesure de ces deux vertus. Sans l'amour, la foi est morte. Sans l'amour, l'espérance est égocentrée. Elle perd ce qu'elle recherche. En effet, espérer pour un chrétien, c'est désirer posséder Dieu lui-même. Espérer pour un chrétien, c'est désirer aimer en vérité. Or, on ne possède pas Dieu seulement pour soi. Ou pour posséder Dieu, il faut apprendre à l'aimer pour lui-même et non simplement pour soi. Autrement dit, si nous voulons posséder Dieu, il faudra apprendre à l'aimer non pas seulement pour soi, mais pour lui-même. Il nous faudra la charité. L'espérance ne s'épanouit et trouve son l'objet de son espérance que si elle se transforme en charité et en amour. Nous l'avions déjà dit hier pour le service. Alors, voyons maintenant, dans les quelques minutes qui nous restent,
comment la charité maintenant pour chacune

des vertus en particulier que sont la foi et l'espérance, comment la charité rend service à chacune de ces vertus. D'abord pour la foi. La charité rend service à la foi. Vous le savez, la foi n'est pas seulement un savoir, ou plutôt elle est un savoir presque instinctif. Les pères de l'Église l'ont appelé le sensum fidei. C'est ce qui fait faire à un fidèle qui a la foi, même sans enseignement théologique particulier, c'est ce qui lui fait sentir, comme par instinct, que le prédicateur dit des choses contre la foi, ou que le prédicateur, au contraire, dit des choses fidèles à la foi. Alors, il ne saurait pas forcément l'expliquer, mais il le sent à l'intérieur de son cœur. Cet instinct de foi, ce sensus fidei, est renforcé par le don du Saint-Esprit qu'on appelle le don de science et aussi le don de l'intelligence. Or, d'après la doctrine chrétienne, les dons du Saint-Esprit, qu'on trouve dans le prophète Isaïe à propos du Messie lui-même, Messie auquel nous participons par le baptême, toujours, les vertus théologales sont une participation de la vie même du Messie, les dons du Saint-Esprit n'existent que dans la charité. C'est la charité, l'amour qu'on a pour Dieu, qui fait naître en nous les dons du Saint-Esprit, qui fait naître en nous les voiles de notre bateau. Avant les dons du Saint-Esprit, nous ramions. Après les dons du Saint-Esprit, nous avançons grâce au vent lui-même de Dieu, parce que nous avons ouvert nos voiles. Et comment avons-nous ouvert nos voiles? Parce que nous avons activé en nous cette puissance, cette énergie divine qui s'appelle l'agapé, la charité. Par la charité, on sent, on pâtit des choses de Dieu, on les comprend de l'intérieur. Oh, on ne saurait pas dire pourquoi, mais parce que la foi est un acte de la volonté, elle procède de l'amour et de l'amour de Dieu. La charité vient donc renforcer la foi, elle lui donne une plus grande intimité, une plus grande correspondance, une meilleure présence à ce qu'elle croit. Elle n'a plus besoin de maître, elle sait. Elle ressent les choses par le cœur. Le cœur l'instruit, comme si le maître était en elle. Ainsi, une maman avec son enfant comprend déjà ce qu'il veut, parce qu'ils sont dans une relation d'amour telle que le moindre signe lui fait comprendre ce que l'enfant veut lui signifier. Le langage ici ne sert à rien. Le concept, évidemment, précise et vérifie l'intuition, mais l'intuition est première. La charité, donc, renforce la foi qui est connaissance, est soutenue, perfectionnée par notre vie de charité. La deuxième manière dont la charité augmente en nous la foi, ou plutôt la fait grandir, ce n'est pas tant dans son intensité que dans ce qu'elle croit. C'est impensif, mais c'est la réalité. La révélation chrétienne nous apprend que Dieu est amour. Dieu est charité. La charité nous fait comprendre cette grande vérité de la foi, cette vérité principale. Mais Dieu n'est pas amour n'importe comment, parce que l'amour a mille facettes. Le pape Benoît XVI remarque dans son encyclique sur la charité, sa première, deux particularités tout à fait remarquables de cet amour de Dieu. D'abord, il nous signale que c'est Dieu qui nous aime, que dans la plupart des religions ou dans les philosophies, c'est aux fidèles d'aimer Dieu. Bien sûr, parce que c'est lui qui est plus haut, plus fort, plus puissant. Et c'est lui qui demanderait l'amour de ses fidèles. Or, justement, la Bible, avant même l'avènement de notre Seigneur Jésus-Christ, nous montre un Dieu qui a l'initiative de l'amour.
C'est lui qui nous a aimés le premier, résumera Jésus. Première particularité tout à fait remarquable, hein, qui fait que la charité augmente notre foi, nous la fait grandir dans la compréhension de ce qu'elle croit. Une croyance tout à fait inouïe, tout à fait singulière. Elle est singulière aussi, et c'est la deuxième particularité que souligne Benoît XVI, parce que cet amour n'est pas seulement un amour gratuit. Il est un amour éros, un amour qui a soif. C'est Mère Teresa qui signalait à ses sœurs que Dieu ne nous aime pas seulement comme des réalités aimables. Dieu nous veut, Dieu nous désire, il a soif de nous. Et vous sentez bien dans cette formule qu'avoir soif de quelqu'un, c'est beaucoup plus que l'aimer, ou en tout cas, c'est l'aimer de manière très intense, d'une manière très particulière, qui fait que quand Dieu se révélera en Jésus-Christ, notre Seigneur utilisera la parabole de la brebis perdue. C'est lui qui vient chercher la brebis perdue. Et il ne demande pas à la brebis perdue de revenir. Il l'aime de tout son cœur. Il la désire. La charité fait grandir notre compréhension de Dieu. Ensuite, la charité nourrit notre espérance. Tout simplement parce que, nous l'avons compris maintenant, l'espérance nous fait par-dessus tout les biens que nous pourrions désirer et vouloir. L'espérance nous fait désirer pas moins que Dieu. Elle nous fait aimer Dieu. Or, qu'est-ce que la charité, sinon l'amour pour Dieu? Et si l'amour pour Dieu disparaît, alors le désir de Dieu disparaît lui aussi. Et se perdra peu à peu notre désir de lui. Une espérance sans amour est une espérance qui perd son essence, si je puis dire, qui perd le gazole de son propre moteur. En tout cas, nous espérons Dieu pour nous-mêmes. Imaginons que nous perdions l'amour de nous-mêmes, que nous perdions la charité envers nous-mêmes. Eh bien, nous arrêterions de désirer des choses bonnes pour nous. Pour désirer des choses bonnes pour nous, il faut encore que nous nous aimions. La charité est la condition sine qua non pour désirer du bien et pour désirer Dieu même pour nous. Bref, une personne qui n'a pas la charité envers elle-même ne pourra rien de désirer de grand pour elle-même. Il est vrai, il en est de même aussi pour notre prochain. Bien sûr, on ne peut pas désirer à sa place. Personne ne peut espérer à la place du prochain. Mais en revanche, on peut espérer pour lui de grandes grâces. Mais si nous n'aimons pas notre prochain, comment l'espérer si on ne l'aime pas? Si on ne prend pas le parti de Dieu pour lui, comment vivre l'espérance pour notre prochain? Il faut maintenant, nous dit Benoît XVI, faire attention au sacrement de l'Eucharistie. Car le sacrement de l'Eucharistie a un caractère social, parce que dans la communion sacramentelle, je suis uni au Seigneur, comme toutes les autres personnes qui communient. Mais l'amour ne s'arrête pas là. Comme l'espérance n'est pas qu'une espérance pour soi. Puisqu'il n'y a qu'un seul pain, la multitude que nous sommes est un seul corps, car nous avons tous part à un seul pain. L'union avec le Christ est en même temps union avec tous ceux auxquels il se donne. Je ne peux avoir le Christ pour moi-même, pour moi seul, je ne peux lui appartenir qu'en union avec tous ceux qui sont devenus ou qui deviendront siens. La communion me tire hors de moi-même vers lui et en même temps vers l'unité avec tous les chrétiens. Nous voulons être un avec le Christ par l'espérance, mais la charité nous fait comprendre qu'en devenant un avec lui, nous devenons un seul corps avec tous. L'amour pour Dieu et l'amour pour le prochain sont réellement unis par la charité. Le Dieu incarné
nous attire tous à lui. C'est ainsi que l'Eucharistie nous fait comprendre comment la charité fait de l'espérance non pas une vertu égoïste ou égocentrique, mais une vertu qui s'ouvre sur les autres. Écoutez, je crois que j'ai pas tout dit, mais quand même beaucoup de choses, je vous laisse là-dessus. J'espère que le Seigneur renforcera chacune de ces vertus qui sont autant de dynamismes qui nous permettent de vivre de lui, pour lui et avec lui. Bonne soirée.

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2: Si le Christ a connu la mort, puis la vie, c'est pour devenir le Seigneur et des morts et des vivants. Romains 14, 9.

Pour commencer, j'aime dire que le deuil, pour moi, j'aime le comparer à un tremblement de terre. Un deuil, c'est un séisme. Même lorsqu'on s'y attend, alors encore plus quand c'est inattendu, une mort subite, parce que la sidération à ce moment-là est d'autant plus grande. Mais tout deuil va venir faire, on peut dire, une plaie profonde, une crevasse dans le cœur, de la même manière qu'un tremblement de terre va ouvrir la terre et faire une grande faille. Voilà. Alors pour bien comprendre ça, nous les humains, on est constitués un peu, on pourrait dire, quand la terre est ouverte, alors les géologues par exemple, des fois vont faire des coupes, on voit bien qu'il y a différentes strates, différentes épaisseurs. D'une qui est plus extérieure, hein, la croûte terrestre, et puis en dessous, il y a d'autres épaisseurs de terre. Ou de même, si on coupe un arbre, eh bien, on a les stries de l'arbre, avec au cœur la sève qui circule, et puis différentes zones, on peut dire, et à l'extérieur, la zone plus extérieure, qui est l'écorce. Voilà. Mais on peut dire que nous, on est un peu constitués comme ça, c'est-à-dire qu'on peut dire que notre écorce, c'est la zone corporelle. Donc là, je fais un petit rappel sur ce qu'on appelle les zones de l'être. C'est quelque chose qu'avait développé un peu le père Caffarel dans ses écoles de prière pour expliquer qu'en fait, on est un tout et qu'on n'est pas juste une âme ou juste, non, on est un corps et une âme et aussi, et dans notre âme aussi, il y a là une part psychologique, il y a une part de raison et il y a une part plus spirituelle et que tout est à prendre en compte. Donc la zone la plus extérieure qui nous met aussi la plus en contact avec le monde extérieur, c'est notre corps avec nos cinq sens, avec ce qu'on entend, ce qui peut être agressif ou agréable, etc. La souffrance de notre corps, ce qu'on peut ressentir. Ensuite, il y a la zone sensible, émotionnelle, psychologique. Donc là, de nos ressentis, je vais avoir peur peut-être, je vais être dans la joie, je vais être en colère, etc. Je peux avoir peur, j'ai peut-être déjà dit. Et aussi, donc de tout ce qui se passe au niveau de nos réactions, de notre psychisme, donc tous nos mécanismes de fuite, de défense, de protection, etc. Hein? Ensuite, un petit peu plus encore en profondeur, il y a la raison, avec toute la zone de notre capacité à raisonner, donc notre intelligence, voilà, le lieu de nos pourquoi, comment, etc., des questions qu'on se pose, jusqu'à une zone encore plus intérieure, qui est l'être spirituel, donc tout le monde, indépendamment, quelle que soit notre religion, tout être humain a une aspiration spirituelle, un besoin fondamental spirituel, on pourrait dire, qui cherche le sens de la vie aussi. On a tous une quête, tout homme a une quête du sens de la vie. Et puis, pour nous chrétiens, on sait aussi qu'au centre, j'ai envie de dire le centre atomique qui nous habite, c'est donc ce cœur profond, la fine pointe de notre âme, comme vont dire des grands mystiques comme Saint Jean de la Croix, qui est cette habitation de Dieu en nous par la grâce de notre baptême, donc cette présence de la Trinité au milieu de nous, et qui est cette vie de Dieu qui nous habite. Donc si on reprend l'image de la coupe d'arbre, eh bien c'est cette vie de Dieu, c'est là où circule la sève qui va irriguer tout le reste. D'accord. Ces zones, c'est important de ne pas les voir comme des zones étanches, séparées. Voilà. Non, parce qu'on le sait bien, elles interfèrent toutes les unes sur les autres. Ce que je vis de l'extérieur va avoir un impact sur mon corps, sur mes émotions, etc. Et puis également, ce que je vais vivre émotionnel va peut-être aussi parfois se traduire en souffrance corporelle. Je peux somatiser, je peux. Enfin voilà. De même, chaque zone, alors, l'être humain, il y a un certain équilibre, on pourrait dire, mais parfois, certaines zones peuvent se trouver, selon ce qu'on vit, hypertrophiées, j'ai envie de dire. Alors,
Par exemple, la zone du corps, on peut dire qu'on est dans une société, par exemple, où le corps est très mis en avant et où certains contemporains peuvent avoir un souci presque excessif du corps. Donc, parfois, la partie corporelle peut être étouffante pour le reste de la personnalité humaine dans certaines situations. Ou parfois, je peux aussi être en souffrance, avoir une maladie qui fait qu'à ce moment-là, aussi, tout ce que je ressens au niveau de mon corps va prendre beaucoup d'importance dans ce que je vis. Tout ça, c'est ni bien ni mal, il y a un ajustement à trouver. De même au niveau de l'émotionnel. Bon, on est dans une société où aussi, là, au niveau de l'émotionnel, donc la zone psychologique, est souvent aussi très hyper réactive. On le voit. Avec tous les réseaux sociaux. Tout de suite, on va réagir pour le meilleur et pour le pire. Voilà. Donc, en squeezant un peu parfois, bah, du coup, la raison. Et donc, on va pouvoir. On rentre des fois dans des fonctionnements instantanés et instinctifs qui, peut-être, si on avait pris du recul pour laisser la raison prendre sa part, peut-être qu'émotionnellement, les choses se seraient vécues différemment. Donc, vous voyez que tout interfère sur l'autre. Et bien sûr, notre être spirituel, ben, lui, c'est cette zone de lumière au plus profond de nous, parce que Dieu est lumière. Et que, alors parfois, elle peut être étouffée, mais tout l'enjeu de notre vie chrétienne est aussi d'ouvrir à cette lumière divine tout ce qu'on est. Corps, émotions, esprit, psychologie, pour demander à Dieu de visiter toutes ces parties de notre être. C'est-à-dire, ben voilà, je peux vivre un deuil et je vais être secouée au niveau, bien sûr, émotionnel, psychologique. Mon corps va. Alors, souvent, le deuil, voilà, souvent, le deuil, c'est. On est fatigué dans un deuil. Les gens qui viennent ici en session, on leur dit. Mais oui, vous êtes fatigué, c'est normal parce que et parfois on voudrait continuer à avancer, eh ben non, mais le corps il a besoin aussi de parler, il va aussi parler. Voilà. Mais voilà, toujours se rappeler que cette zone de lumière, elle est à l'intérieur de nous et que elle va pouvoir cette zone de lumière et de paix venir aussi pacifier tout ce qui a été ébranlé dans le deuil. Donc le deuil va faire une déchirure un peu dans tout ça. Donc ça va résonner un peu partout dans notre être. Ça va aussi bouleverser beaucoup de choses aussi au niveau aussi d'une vie relationnelle avec l'extérieur. Du jour au lendemain, je peux me retrouver veuf ou veuve. Eh bien, je suis regardée, considérée comme une veuve ou un veuf. C'est comme un changement d'identité aussi. Ça vient bousculer ça aussi. Et bien, peut-être qu'avant, on était mariés, on avait des amis, un réseau de relations. Voilà. Et maintenant que je suis veuve ou veuf, eh bien, je ne vis plus pareil les rencontres avec ses amis parce qu'on ne partage plus tout à fait la même chose. Ou que eux ben, sont décalés par rapport à moi et ce que je vis. Enfin voilà, ça peut, ça a beaucoup, un deuil a beaucoup de répercussions sur beaucoup de choses au niveau relationnel, au niveau professionnel, parce que parfois, je sais pas moi, il peut y avoir aussi des tas de questions à gérer financièrement, au niveau d'une entreprise, beaucoup de choses qui vont changer dans la vie. Voilà. Donc c'est un moment de grand chaos, on peut dire. Donc le deuil, c'est en fait tout l'ensemble des réactions que l'être humain va vivre et va traverser face à la perte, au manque, à l'absence, à la souffrance ou à une modification de son existence. Je dis ça parce que, bon, bien sûr, là, on en parle du deuil par rapport à la perte d'un être cher. Mais ce qu'on va vivre au niveau émotionnel par rapport à la perte d'un être cher va réappuyer ou raviver d'autres situations de perte qu'on a vécues dans notre vie. Voilà. Et
voilà, tout ce qui se joue émotionnel à travers ça, ben, se ressemble en fait au niveau psychologiquement. Voilà. Et donc, de savoir qu'aussi dans un deuil, eh bien, ça va réappuyer aussi parfois sur des choses anciennes aussi, ou des blessures, ou des blessures d'abandon, ou des choses comme ça qu'on a vécues des fois même tout petit. Le deuil, c'est aussi, donc il faut le savoir parce que ça vient aussi mettre encore un certain bazar, j'ai envie de dire, dans ce qu'on revit, parce que ce n'est pas simplement l'événement en lui-même, mais c'est un événement qui refait d'autres zones de choc sur d'autres choses qu'on a vécues. Le deuil, c'est aussi une expérience unique. Et chaque deuil est une expérience unique. On a beau avoir vécu plusieurs deuils dans sa vie. Chaque deuil est une expérience unique parce que chaque deuil est lié à une personne unique. Et donc, chacun étant unique, on a beau avoir plusieurs enfants, par exemple, eh bien, on a une relation unique avec chacun. Parce que c'est lui, parce que c'est moi, et voilà. Et parce que aussi, eh bien, les événements sont différents. Et dans une même famille aussi, on a beau vivre le même événement, chacun va vivre son propre deuil. Et donc pas forcément au même rythme. Et ne va pas forcément exprimer les choses de la même manière ou ressentir les choses de la même manière. Et donc en couple ou en famille, c'est bon à savoir. Parce que des fois, on peut se dire, mais enfin, quand même. Donc important de respecter cette singularité du deuil. Toujours se rappeler que le deuil, alors c'est quelque chose, c'est vrai, qui est très désagréable à vivre, voilà, très douloureux à vivre, et qu'on peut aussi avoir du mal à se supporter dans cet état. Mais il est bon de se rappeler que c'est lié à l'amour. Ce que je suis en train de vivre, même si c'est désagréable, c'est lié à l'amour. À l'amour que j'avais pour une personne. Même si c'était un amour blessé ou un amour, voilà, nul amour sur terre n'est parfait, mais c'est toujours lié à l'amour. Donc faire son deuil, c'est une histoire d'amour. C'est aimer. Et ça, c'est bon, enfin, ça fait du bien souvent quand on le redit aux personnes. C'est continuer à aimer, même si on est dans la colère. Voilà. Ou même si on a l'impression de devenir fou. Alors, on emploie souvent l'expression travail de deuil ou processus de deuil parce que c'est vrai que psychologiquement, il y a un certain processus, on pourrait dire un peu naturel, enfin voilà, qui se vit psychologiquement dans le deuil. Donc, il y a une part qui se fait, on pourrait dire, d'elle-même, on va dire, mais le mot travail va évoquer aussi le mot d'une collaboration de notre part. Voilà. Et donc, d'un travail d'avancée. Voilà. Le deuil, c'est un travail de la mort à la vie. Donc, c'est un travail de renaissance, mais qui, par moment, va nous demander une collaboration personnelle, parce que le risque, c'est parfois de rester enfermé ou dans un certain état. Voilà. On le verra plus loin. Alors le mot travail m'évoque aussi un autre travail que les femmes connaissent bien, celles qui sont mères, qui est le travail de l'enfantement. Voilà, toute femme qui a enfanté sait que ça passe aussi par un travail de souffrance. C'est aussi une image biblique hein, qui est reprise dans la Bible. Et bien voilà, il y a une notion de travail, mais pour un fruit de vie. Et donc cette collaboration, c'est un peu la question que Jésus nous pose, ben, est-ce que tu veux bien avancer, faire un petit pas? Le deuil, c'est toujours des petits pas les uns après les autres. Hein. On passe pas du chagrin à l'acceptation comme ça en un jour. C'est pas possible. Ou même à l'offrande. Impossible. C'est des petits pas. Mais est-ce que tu veux bien faire des petits pas? Ou bien est-ce que tu préfères rester assis ou assise près du tombeau? Alors après, tout à l'heure, je vais revenir et j'aime bien me servir de l'évangile de Marie-Madeleine au tombeau le dimanche de Pâques. On va revoir qu'en fait, ce texte peut nous évoquer pas mal de choses par rapport
aux étapes de deuil et à ce qu'on peut vivre dans le deuil. Donc, les psychologues, en particulier Elisabeth Kübler-Ross, qui était un médecin psychiatre, donc c'est elle qui a développé les cinq qu'on appelle étapes du deuil. Donc, le déni, la colère, le marchandage, la tristesse, l'acceptation. Donc, ça, c'est les cinq grandes étapes que les psychologues aujourd'hui détermine dans le deuil. Alors d'autres vont dire, bon, là, il y a une étape de déconstruction et de reconstruction aussi, qui reprend aussi, on peut dire, de descente et de remontée, donc d'une vallée, hein, descendre d'une vallée dans l'ombre de la mort pour remonter. J'y reviendrai tout à l'heure. Alors on peut ajouter aussi l'étape de l'offrande pour nous qui sommes chrétiens. On pourrait dire que l'étape ultime de ce travail de deuil, c'est cette étape d'offrande, consentement, mais jusqu'à l'offrande. On y reviendra. Donc c'est un travail qui demande de la patience. Et donc, ça demande de la patience, et souvent on se heurte ou on se frotte dans notre entourage, parfois à des paroles qui peuvent nous blesser quand on est en deuil. Ou bien nous-mêmes, à mon avis, il y a beaucoup de gens qui sont tombés dans le panneau aussi, d'avoir des paroles maladroites parfois avec des personnes qui sont dans le deuil ou en souffrance, du genre, bah écoute, maintenant, il faut avancer, il faut tourner la page. Voilà. Et ça peut faire très très mal parce que tomber à un moment donné où voilà, on ne sait pas forcément de quoi on parle. Voilà. Et que, ben voilà, ça demande de la patience et on ne tourne pas la page comme ça à la force de nos poignets. Et sinon, le mal nous rattrape. Comme on ne fait pas pousser les poireaux en tirant dessus. Voilà. Et parfois même, le corps peut se venger quand c'est comme ça. Et somatiser après. Tout à l'heure, je parlais du travail de l'accouchement. Bah pour accoucher, on a besoin d'aide, souvent de l'aide des sages-femmes. Et bien dans le travail de deuil, on a besoin aussi de soutien et d'écoute, souvent pour nous aider aussi à avancer dans ce travail de vie. Le temps du deuil, j'aime bien le comparer aussi à, vous m'excuserez, mais je suis une ancienne infirmière, alors j'ai forcément beaucoup de comparaisons. Me fait aussi beaucoup penser à un temps de rééducation. Nos frères et sœurs handicapés, qui parfois doivent réapprendre à marcher avec un membre en moins, ou deux membres, enfin, pas à marcher, mais à vivre avec, par exemple, plus de jambes, nous donnent des grandes leçons de patience, de courage, dans cette résilience, en fait, face à leur souffrance. Et quand je dis rééducation, on n'en est pas loin dans le travail de deuil. Vous l'avez évoqué tout à l'heure, vous avez employé un mot que je vais redire et qui est très souvent employé, notamment par les veufs ou les veuves, et qui est employé notamment par Marie-Claire Moissonnet dans un livre. Marie-Claire Moissonnet, une femme qui a perdu son mari à 47 ans d'une crise cardiaque et qui a ensuite écrit un livre et qui a été responsable pendant tout un moment du mouvement Espérance et vie, donc pour des veufs et des veuves. Voilà, un mouvement qui permet de rassembler des veufs et des veuves pour parler ensemble, de se soutenir. Voilà. Et elle dit, elle témoigne ça, elle dit, oui, je suis amputée. Le mot n'est pas trop fort. Très vite, je ressens physiquement cette amputation. Donc moi, le lien aussi entre le corps et l'esprit. Je comprends alors à quel point l'expression ma moitié, qu'on dit pour son époux ou son épouse, est pleine de sens. J'ai perdu ma moitié et j'ai mal. Mon mari était toujours à ma gauche, en voiture, à table, dans notre lit, et maintenant j'ai mal dans le bras gauche. Je ressens une déchirure comme si on m'avait arraché une partie de ce bras. Et on reçoit souvent ces confidences hein, dans l'écoute qu'on fait. Donc c'est pas rien. Une mère qui perd son enfant va souvent le vivre aussi viscéralement. Il y a une femme donc, qui a écrit un livre qui s'appelle Le ventre arraché, après le décès de son fils assassiné. Voilà. Et donc, la notion de membre,
Ça veut dire même dans une famille ou dans un couple. Ou... Voilà, il va falloir s'accoutumer à vivre sans ce membre. Alors, on a vu qu'il y avait ce qu'on appelle les fameuses étapes. J'aime pas trop le mot étape, même s'il faut bien employer un mot, parce qu'on a l'impression que on vit ça, après on vit ça, tac, tac, tac, tac, et après ce sera classé. Or, dans la réalité, c'est pas tout à fait comme ça que ça se vit. D'abord, on n'est pas obligé de passer par toutes les étapes. On n'est pas obligé de passer par la colère dans un deuil. Enfin, je veux dire, quelqu'un qui meurt à un âge tout à fait, je sais pas, 103 ans et... et qui s'endort doucement dans son sommeil, voilà, on ne va pas forcément vivre une colère. Donc, vous voyez qu'on n'est pas obligé de passer par toutes les étapes qu'on va décrire. Et puis aussi, ben, des fois, on va avancer, reculer. Et c'est souvent, en fait, comme ça qu'on avance. Mais on avance quand même. Par contre, il y a un piège dans chaque... Alors, moi, je préférerais dire des états de deuil qui vont correspondre à des étapes psychologiques ou émotionnelles qu'on va vivre. Et il y a un piège à chaque fois, c'est que on peut rester prisonnier d'un état ou d'une émotion. C'est-à-dire que une émotion, par exemple, la colère, c'est une émotion. Donc, à un moment donné, elle va surgir. Je ne suis pas responsable de mes émotions. Une émotion, c'est quelque chose, c'est comme on appuie, c'est un signal, et ça va sortir. Voilà. Par contre, je suis responsable de ce que je vais en faire. Alors, vous allez me dire, bah oui, mais quand même, la colère, ça fait quand même partie des 7 péchés capitaux. Puis, on m'a toujours dit, mais c'est pas beau d'être en colère. Oui, c'est vrai, c'est un péché, je vais pas vous dire le contraire. Mais c'est un péché quand, du coup, on l'entretient, qu'on s'y attache. Mais la colère, alors, peut, dans certaines circonstances, être une émotion au départ, qui a besoin de sortir. Voilà. Mais, par contre... C'est là où notre raison et notre être spirituel vont venir au secours de notre être psychologique ou émotionnel pour dire, pour un peu, comment dire, recanaliser les choses. Voilà, donc ce chemin, il avance jusqu'à ce consentement, jusqu'à ce, bien oui, c'est bien vrai, et je conçois que c'est vrai. Et spirituellement même, jusqu'à l'offrande, c'est-à-dire je donne, voilà, je remets, je donne. Avec, on pourrait dire que faire le travail des deuils, c'est un peu sur un temps long, suivre la parole de Jésus qui dit ma vie, donc c'est, j'ai parlé du membre, hein, donc c'est une partie de moi quand même. Ça, celui qui part, c'est un peu une partie de moi ou un membre de ma famille, voilà, ou un enfant, voilà. Un enfant, c'est la chair de ma chair, voilà. Eh bien, ma vie, c'est tout un cheminement qui fait que peut-être au bout, on va arriver à dire comme Jésus, ma vie, nul ne la prend, mais c'est moi qui la donne. Même si peut-être au début, on a eu le sentiment que cette vie m'était prise, arrachée. Mais il y a tout un travail entre-temps qui fait que, voilà. Alors, je vais revenir à Marie-Madeleine. J'aime beaucoup Marie-Madeleine. Je vais vous lire l'évangile de Marie-Madeleine. Donc, c'est en Saint Jean au chapitre 20, versets 11 à 18. On est au petit matin de Pâques. Vous allez me dire, ben, Pâques, c'est la résurrection. Alors, qu'est-ce que ça vient faire avec ça? Ah ben oui, mais vous allez voir. Marie-Madeleine se tenait près du tombeau, au dehors, tout en pleurs, et en pleurant, elle se pencha vers le tombeau. Elle aperçoit deux anges, vêtus de blanc, assis l'un à la tête et l'autre aux pieds, à l'endroit où avait reposé le corps de Jésus. Ils lui demandent, « Femme, pourquoi pleures-tu ? » Elle leur répond, « On a enlevé mon Seigneur et je ne sais pas où on l'a déposé. » Ayant dit cela, elle se retourna. Elle aperçoit Jésus qui se tenait là, mais elle ne savait pas que c'était Jésus. Jésus lui dit, « Femme, pourquoi pleures-tu ? Qui cherches-tu ? » Le prenant pour le jardinier, elle lui répond, « Si c'est toi qui l'as emporté, dis-moi où tu l'as déposé
et moi j'irai le reprendre. » Jésus lui dit alors, « Marie. » S'étant retournée, elle lui dit en hébreu, « Rabouni », c'est-à-dire « Maître ». Jésus reprend, « Ne me retiens pas, car je ne suis pas encore montée vers le Père. Va trouver mes frères pour leur dire que je monte vers mon Père et votre Père, vers mon Dieu et votre Dieu. » Marie-Madeleine s'en va donc annoncer aux disciples, « J'ai vu le Seigneur » et elle raconta ce qu'il lui avait dit. Alors on trouve Marie-Madeleine, sans doute le personnage, un des personnages les plus connus de l'Évangile, qui a fait couler beaucoup d'encre. Un personnage très populaire, une femme qui, selon la tradition, serait une grande pécheresse, puisque on dit que Jésus a chassé 7 démons, donc 7 c'est le chiffre de la perfection, donc on pourrait dire qu'elle était tombée dans la perfection du mal. Et donc on peut dire que Marie-Madeleine, elle revient de très très loin. C'est une femme qui, a priori, aurait eu un passé chaotique au niveau affectif. Sans doute cette femme donc, qui un jour s'est introduite au cours d'un repas pour gaspiller le parfum, oindre les Jésus d'un parfum très pur, et que les pharisiens disaient « mais enfin, c'est une prostituée ». Donc c'est une femme convertie qui a fait l'expérience d'une rencontre pour elle, qui a tout changé, inoubliable, avec la miséricorde. Puisqu'elle a entendu cette phrase de Jésus, « Ses péchés, ses très nombreux péchés, lui seront pardonnés. » Donc si elle est descendue dans les abîmes du péché, elle a aussi fait l'expérience de l'immensité miséricordieuse du cœur de Jésus. Et donc, on comprend pourquoi elle lui en vaut une immense reconnaissance jusqu'à gaspiller ce parfum. Et pourquoi elle est là encore, elle, le vendredi saint, au moment de la mort de Jésus, et le matin de Pâques. Elle lui vaut une immense gratitude, tellement qu'elle l'a suivi jusqu'au bout pendant sa passion, jusqu'au pied de la croix, où elle a vu Jésus mourir en croix. Ce n'était pas non plus n'importe quelle mort. Donc elle l'a vu être tué, massacré sous ses yeux, celui à qui elle devait son salut. Et je pense que c'est important de réaliser tout ça. Elle a beaucoup reçu, tellement reçu, de celui qui vient de mourir, là, quand elle est au matin de Pâques. Jésus vient de mourir, il n'est pas ressuscité encore. Nous, on lit le texte, on sait que Jésus est ressuscité. Mais mettons-nous dans la peau de Marie-Madeleine, elle ne sait pas. Et donc, c'est pas rien ce qu'elle a vécu. Parce que c'était celui avec qui elle devait tant, le seul peut-être d'ailleurs qui l'avait pleinement comprise sur cette terre. Et aimée. Et donc, il lui est violemment retiré. Donc, c'est une perte immense qu'elle est en train de vivre. C'est la perte de toute une relation qui va avoir des retentissements énormes sur son affectivité. Et donc, le vendredi soir, elle est effondrée, elle est méprisante, près du corps qui vient d'être mis à mort sous ses yeux, et elle participe aussi, avec Marie, Saint-Jean et Saint-Joseph d'Arimathie, Nicodème, à l'ensevelissement. Mais on sait aussi que cet ensevelissement, il a fallu le faire rapidement. À la hâte. Donc non seulement ils sont choqués, enfin, il y a le choc de la mort de Jésus, mais en plus il faut faire vite et très très vite parce qu'il y a le sabbat qui arrive et donc on doit tout de suite aller ensevelir les corps. Donc on peut dire que les conditions du décès pour Marie-Madeleine, ça a été difficile. Et donc on comprend, donc elles ont fait de leur mieux mais il fallait faire vite. Et donc on comprend qu'au petit matin, elle attendait qu'une chose, c'était les premières lueurs du jour pour courir au tombeau et quelque part réparer, manifester son amour. C'était pas simplement de rajouter les aromates, c'était un geste d'amour qu'elle allait poser ce matin de Pâques. Et là, deuxième choc, deuxième perte, parce que là,
le tombeau est vide. Il n'y a même plus le corps. On voit l'importance aussi du corps, hein, de les personnes qui perdent un être cher, des personnes disparues, où on ne peut pas voir le corps, c'est rude. Voilà. Eh bien, Marie-Madeleine, elle vit tout ça. Donc, elle vit, on peut dire, deux deuils en quelques heures, quoi. Et alors, on la retrouve, première phrase, au dehors, tout en pleurs. Donc, elle est d'abord au dehors. Et dans ce texte d'évangile, il y a beaucoup de mots, de précision comme ça, au dehors. Et puis, vous avez vu le nombre de fois où elle se retourne. Et c'est pas pour rien. Et les deuils, c'est une série de retournements, de petits pas et de retournements, un peu comme Marie-Madeleine. Donc elle est au dehors. Qu'est-ce que ça veut dire au dehors ? Elle est là et elle n'est pas là. Elle est sous le choc. Elle est là, mais comme ailleurs. Et c'est des fois ce qu'on vit, en fait, dans le deuil. C'est tellement violent qu'on ne réalise pas ou qu'on réalise trop bien qu'on va mettre en place comme une protection psychologique pour ne pas avoir trop mal. C'est le moment du choc, de la sidération. Et de l'étape qu'on va appeler aussi, une étape qui peut se prolonger, qu'on appelle le déni. Et donc c'est le moment où on va dire « non, c'est pas possible, c'est pas vrai ». Enfin, ça a dû vous arriver des fois de vous dire « non, c'est pas possible ». On annonce une nouvelle de quelqu'un qui est décédé brutalement, puis on va dire « ben non, mais c'est pas possible ». Pas lui, enfin, voilà. Alors, ce déni, il peut se manifester de plein de façons. Alors, il y a cette réaction au moment, et puis il y a aussi ce qui peut se vivre après, des fois, sur plusieurs mois, parfois. C'est-à-dire de pas arriver... Alors, des fois, on est dans un entre-deux. On a l'impression qu'il va revenir. On a l'impression que, tiens, il est là à côté. Ben non, mais c'est pas vrai. Parce qu'il y a aussi notre être psychologique et même corporel a besoin de s'adapter à une nouvelle situation d'absence. Et il y avait une présence avant. D'ailleurs, on dit que les personnes qui sont amputées, hein, il y a ce qu'on appelle le membre fantôme. Eh bien, on peut un peu avoir une expérience comme ça, parfois, dans le deuil, d'avoir du mal à réaliser. Et puis, parfois aussi, ça nous fait tellement souffrir que, psychologiquement, on va mettre en place un peu des fuites. Alors, ça peut être des fuites dans les addictions, dans l'alcool, par exemple. Ça peut être une autre forme de fuite qui va être une anesthésie, de s'anesthésier. Alors ça, c'est complètement involontaire, hein. C'est notre psychisme qui se met ça en place tout seul, mais comme ne plus rien ressentir émotivement. Ça nous arrive parfois d'accueillir des personnes qui nous disent « mais je ne comprends pas ». Pourtant, ce n'est pas le premier deuil que je vis. Mais là, pourtant, je devrais avoir mal et je ne ressens pas. Alors, ça ne veut pas dire qu'il n'y a pas de souffrance derrière, mais c'est qu'on enfouit pour éviter d'avoir mal. Voilà. Après, il y a toutes sortes de fuites, par exemple, dans l'hyperactivité. On va faire plein de choses, on va se dire, ben, allez, on va faire plein de bénévolat, on va faire, voilà. Alors, c'est très bien, hein, mais sauf qu'à un moment, après, vérifier. Voilà. Des fois, au bout de quelques mois, quelques années, des fois, bah, ça nous rattrape. Et en fait, il y a toujours quelque chose au fond de nous, ça ne va pas bien, etc. Et on ne s'est pas donné le temps d'entrer dans le deuil. Voilà. Alors, Marie-Madeleine, elle est très courageuse parce qu'elle va faire un premier mouvement. Elle va se pencher. Alors, elle pleure, hein, mais elle va se pencher vers l'intérieur du tombeau. Le tombeau, c'est le lieu de la mort. Voilà. Donc, elle va se pencher vers ce qui fait mal. Voilà. Elle va aller regarder la douleur. Elle ose un premier mouvement. Et donc, commencer à se dire, bien, il faut que je parle à quelqu'un, par exemple. Ou il faut que, voilà, ou je viens à mon lion, ou je vais... Eh bien, c'est faire des petits pas. Et vous voyez que Marie-Madeleine, à chaque fois qu'elle fait un petit mouvement, il y a quelque chose qui va se passer. Et là, ben en fait, elle ne va pas trouver un tombeau vide. Elle va voir deux anges. Alors évidemment, on va dire qu'elle a bien de la chance, elle, parce qu'elle voit des anges. Oui, d'accord.
Mais peut-être qu'il y a des personnes sur votre chemin qui remplissent la mission de ces anges et qui vont être écoutants. Et ces anges, qu'est-ce qu'ils vont faire? Eh bien, ils vont simplement lui poser une question. Femme, pourquoi pleures-tu? Donc, ils vont la faire parler, tout simplement, même s'ils doivent bien savoir. Mais parce que parler, c'est important. Pouvoir dire ce qui me fait souffrir, c'est important. Même si l'autre sait, c'est que j'ai mal. Mais pouvoir mettre des mots sur ce que je ressens, ou ce que je vis, ou ce que je souffre, et qu'il y ait quelqu'un qui les reçoive, ne pas parler dans le vide, c'est important. Donc, ils vont rentrer en dialogue et elle est plus seule. Donc, il y a déjà quelque chose au niveau de la solitude qui est... voilà. Ensuite, donc, elle va leur répondre. Hein. Elle va dire, moi, je vais mettre le ton parce que ça, on le lit à l'église toujours d'une voix très... Voilà. On a enlevé mon Seigneur, je ne sais pas où on l'a mis. Non, ça ne peut pas être ça. Puis, alors, connaissant Marie-Madeleine, excusez-moi, mais Marie-Madeleine, on sait que c'était une femme passionnelle, hein. Donc, je pense que ça a dû déménager. Et en face de Jésus, ça a dû encore plus déménager qu'en face des anges. Voilà, donc on a enlevé mon Seigneur et je ne sais pas où on l'a mis. Donc, elle va dire, et une petite phrase importante, je ne sais pas. Elle est impuissante, elle ne maîtrise plus rien. Elle ne maîtrise plus rien. Ça lui échappe. Et dans la mort, oui. Face à la mort, eh bien, on n'est pas grand-chose. Tout nous échappe. Voilà. Et c'est dur de ne plus maîtriser les choses et de ne pas savoir. Donc, elle, voilà, il y a le corps aussi qui n'est pas là. Je ne sais pas. Donc, vous voyez, donc, les anges la font parler parce qu'il y a un temps pour tout. Il y a un temps pour dire « je suis en colère », il y a un temps pour dire « oui, j'accepte ». Voilà. Et bien, dans la Bible, vous avez un très beau passage dans le livre de l'Ecclésiaste ou l'Ecclésiastique qui dit « il y a un temps pour tout, un temps pour pleurer, un temps pour rire, un temps pour gémir, un temps pour danser, un temps pour s'étreindre, un temps pour s'abstenir ». Donc, il faut respecter le temps aussi dans ce travail de deuil. Et Dieu connaît la blessure profonde que le deuil produit en nous, et il sait qu'il faut du temps. Ayant dit cela, elle se retourna, encore une fois. Donc, vous voyez, encore un retournement. Donc, elle avance. Et là, hop, elle voit quelqu'un d'autre, le jardinier, qui était Jésus, mais qu'elle ne reconnaît pas. Et donc là, étonnant, parce que, je ne sais pas si vous réalisez, mais là, Jésus... C'est pareil, on est habitué à lire cet évangile, mais Jésus, c'est son défunt. Pour nous, Jésus, c'est le ressuscité. Bah oui, super, il est là, quoi. Ça va mieux. Non, mais Marie-Madeleine, elle n'en est pas du tout là, elle. Elle a un défunt. Alors là, Jésus, c'est son défunt, et il est là. Mais elle ne le reconnaît pas. Donc, cette présence du Christ à ses côtés nous permet de dire quelques mots de ce mystère de la communion des saints. La mort, si elle a un pouvoir de destruction considérable, en revanche, elle n'a aucun pouvoir sur la relation d'amour que nous avons tissée avec nos proches qui nous ont quittés. La mort peut tout détruire, sauf l'amour. D'ailleurs, saint Paul le dit dans la lettre aux Corinthiens, l'amour ne passera jamais. C'est la fin de l'hymne à la charité. L'amour ne passera jamais. L'amour est victorieux de la mort. Et dans le cantique, l'amour est fort, comme la mort. Voilà. Donc si la mort est forte, elle n'a pas le dernier mot. Donc ces relations d'amour subsistent au-delà de la séparation provoquée par la mort. Et donc ça, et c'est de croire ça, c'est exprimer notre foi dans la communion des saints. Bien sûr, ça se vit dans l'invisible. Mais ceux qui ont franchi par la mort le voile de l'invisible sont auprès de nous. Alors, il y a une citation que j'aime beaucoup d'un évêque qui s'appelle Monseigneur Bougaud, je ne sais pas du tout qui, je sais pas qui c'est, mais qui a cette très belle parole. Il dit « Tandis que nous sommes dans l'ombre, eux sont dans la lumière à côté de nous.
plus présents que jamais. Nous ne les voyons pas, eux nous voient. Ils tiennent, alors ça j'aime beaucoup cette phrase, ils tiennent leurs yeux pleins de gloire sur nos yeux pleins de larmes. Je trouve ça très beau cette phrase. Les morts sont des invisibles, ce ne sont pas des absents. Parfois, la présence spirituelle peut être tellement plus profonde que la présence physique. Voilà. J'aime beaucoup cette phrase, ils tiennent leurs yeux pleins de gloire sur nos yeux pleins de larmes. Parce que c'est vraiment ce qui est en train de vivre Marie, là. Jésus, là, il est ressuscité, donc oui, c'est ses yeux pleins de gloire. C'est... il est glorieux devant elle. Mais il ne force pas les choses, il ne brusque pas les choses. Il pose simplement ses yeux pleins de gloire sur ses yeux à elle pleins de larmes. Et il lui dit quoi ? Rien d'extraordinaire, ce qu'ont dit les anges. Femme, pourquoi pleures-tu ? Qui cherches-tu ? On aurait pu imaginer que Jésus, parce que Jésus se dit, elle a encore besoin de dire des choses, elle a encore besoin d'exprimer des choses. Jésus n'a pas dit, bon, mais enfin Marie, mais regarde, ouvre les yeux, c'est moi Jésus. Bon, c'est vrai, je suis déguisée en jardinier, mais... mais voilà, il n'a pas eu une parole qui se voulait rassurante ou consolante dans l'immédiat. Parce que je pense que Marie n'était pas prête encore à l'accueillir, à la recevoir. Il savait qu'il lui fallait du temps. Parce que, voilà, Jésus, il se révèle, Dieu se révèle dans le temps. Il lui demande « Qui cherches-tu ?» Donc, il a fait un petit peu souffrir quand même là, parce qu'en disant « Qui ?», il ravive la souffrance de, l'être, de l'absence de l'être qui lui manque. Mais elle est posée avec délicatesse cette question. Et il ouvre une porte pour continuer à aller plus loin. Et là, il ouvre une porte pour que Marie pousse sa colère. Et là, je pense que c'est là que ça a dû déménager. Si c'est bien toi qui l'as pris, dis-moi où tu l'as vu et j'irai le reprendre. Et puis elle a peur de rien, Marie. Hein. J'irai le reprendre. C'était une femme, on portait un homme mort.

Le peuple hébreu en Égypte. Oui, qu'est-ce que tu fais? Renvoie-nous en Égypte. Au moins là-bas, on aura des concombres, des melons, des oignons. Voilà, dans les psaumes. Réveille-toi, Seigneur, pourquoi dors-tu? Il y a souvent des cris comme ça de colère dans la Bible. Il y a un proverbe juif qui dit: le croyant, c'est celui qui est parfois avec Dieu, souvent contre Dieu, mais jamais sans Dieu. Et donc ça, c'est bon à se rappeler justement par rapport à la colère. La colère, ben voilà, j'ai le droit de dire à Dieu que je suis en colère. Mais attention, il y a un danger dans la colère, un piège, qui est la rupture avec Dieu. Ça, c'est être sans Dieu. Voilà. Mais en soi, je peux dire ma colère, protester. Donc voilà, on appelle ça aussi la phase de protestation. Donc c'est la phase où je vais chercher en fait un responsable, si c'est toi qui l'as pris. Donc je vais chercher un responsable. Donc bien, bien souvent dans le deuil, on passe par cette phase où on va chercher un responsable. Souvent aussi, ben, dans, je sais pas, soit le médecin n'a pas vu. Alors parfois c'est juste, hein, parfois il y a des. On peut être en colère, ça, il peut y avoir des colères légitimes. Voilà, une erreur médicale, un diagnostic qui n'a pas été posé à temps. Alors, une situation de colère est très douloureuse, des situations de suicide. Ou alors des accidents, il m'a pas dit qu'il était parti, il n'aurait pas dû prendre la voiture. Ou bien, et puis colère contre soi-même, hein. Contre Dieu. Alors on peut être en colère contre soi-même, donc souvent par rapport voilà, des accidents ou des suicides, c'est souvent une grande culpabilité qui derrière, il y a souvent une grande colère contre soi-même. On peut être en colère contre le corps médical, contre d'autres personnes. On peut être en colère contre son défunt. On peut être en colère contre celui qui est parti. Soit parce qu'il est parti trop vite, et puis on était fâché, et puis on n'a pas eu le temps de dire pardon. Enfin, un deuil, ça vient secouer plein de choses à ce niveau-là. Et puis, bien sûr, contre Dieu. Et donc, quelle va être la petite sortie? Voilà, à chaque étape, eh bien, il faut trouver la passerelle qui va nous faire passer, de nous faire avancer. Donc, bien sûr, là, on n'a pas le temps. Mais en fait, la petite passerelle par rapport à la colère, c'est d'entrer dans ce chemin du pardon. Alors, et ça, vous savez que le pardon, c'est quelque chose qui demande énormément de temps. Donc, on comprend que le deuil peut demander aussi beaucoup de temps, enfin, selon les circonstances. Pardonner à soi-même, se pardonner à soi-même, on n'y arrive pas en un jour. Voilà. Pardonner à son défunt. Alors, ici, on a remarqué que souvent, dans les chemins de deuil, ça coince là au niveau de la colère et du pardon qu'on n'a pas eu le temps de donner à son défunt. Ou peut-être aussi le défunt est mort, mais il nous a fait souffrir aussi. Voilà, des fois on a pu être blessé par notre défunt et on n'a pas pu régler ça. Et on se dit maintenant, c'est trop tard. Alors la grande espérance de mon Légion et de cette foi dans notre communion des saints, c'est justement de se dire, et ça c'est que le pape Benoît XVI le disait dans son encyclique sur l'espérance, il n'est jamais trop tard dans le plan de l'éternité, dans le plan de Dieu. Donc il n'est jamais trop tard pour se réconcilier avec son défunt, pour demander pardon à son défunt ou pour recevoir son pardon. Et il y a, depuis quelques années, on met à disposition des pèlerins des cartes dites merci et pardon à vos défunts. Parce qu'on se rendait compte que c'était vraiment important que les gens puissent vivre cette démarche concrète. Parce qu'ils restaient avec un poids dont ils ne savaient plus quoi faire et qui était désespérant. Voilà, donc Marie, elle lâche sa colère. Et elle dit aussi une parole: j'irai le reprendre. Donc, elle veut le reprendre. Alors, on a tous ce mouvement un peu de, bah oui, de, comment dire, de vouloir s'approprier, en fait, jusqu'à l'autre. Alors là, je vais faire un petit parallèle avec une des étapes du deuil qui s'appelle le marchandage. Le marchandage, c'est une étape, alors, une maladie.

dit une grande maladie, incurable par exemple, mais aussi ceux qui la vivent dans une situation de deuil. Un handicap, une maladie dont on sait qu'on ne va pas guérir, eh bien, ceux qui sont morts d'un cancer, par exemple, ont vécu le deuil, sont passés par ces étapes aussi, de déni, de colère, de tristesse, jusqu'à l'acceptation, mais aussi parfois de marchandage. Donc, on est un peu sur une ligne de crête en disant, ben, on n'est pas encore vraiment dans la réalité de se dire, ben, par exemple, pour un grand malade ou bien pour ceux qui l'entourent, ça va être, non, non, non, non, je suis sûre, Jésus va le sauver. Donc, il y a un moment donné, oui, c'est bien de prier, et parce que Jésus peut guérir, tout à fait, on peut faire des neuvaines, et ça arrive, il y a des miracles, hein, voilà. Et en même temps, ben, Jésus n'a pas guéri tout le monde non plus, voilà. Donc, parfois, c'est un grand mystère, mais à un moment donné, parfois, il faut lâcher sur ben, d'entrer dans le ben oui, que ta volonté soit faite. Voilà. Alors, dans le deuil d'un être cher, le marchandage, c'est oui, d'accord, bon, j'admets, ça y est, il est mort, je suis entrée dans la réalité. Par contre, je cherche encore. Ah, si quand même je pouvais avoir des signes, si quand même il y avait quelque chose, si je pouvais un peu communiquer avec lui ou voilà. Alors, on voit que alors, grand danger dans notre monde actuel. Or, l'Église ne nous invite pas à communiquer avec les morts, mais à communier. Petite nuance, mais grosse nuance. Alors après, ça n'empêche pas dans la grande liberté de Dieu, si Dieu souhaite que nous ayons des consolations ou des petits signes du ciel, on a plein de témoignages ici de personnes qui nous disent, ben voilà, ça c'était un petit clin d'œil de mon mari. Ça, voilà, ça s'est permis par Dieu. Voilà. Mais une autre chose est d'accueillir ce qui est donné comme... Bah aussi comme une grâce de consolation, et Dieu nous console aussi, hein. Dieu permet aussi qu'on soit consolé. Une autre chose est de rechercher. Voilà. Alors vous avez les médiums, vous avez ceux qui font de la, je sais pas quoi, des trucs sur des bandes sonores, d'enregistrer sur des bandes sonores. Oui, il y a plein de choses qui... C'est la voix des défunts, voilà. Mais on ne sait pas qui parle. Ça fait appel à des forces occultes qu'on ne maîtrise pas. Et... pour lesquels, après, on peut s'attirer beaucoup d'autres souffrances. Voilà. Donc, un petit mot, voilà, sur le marchandage qui peut être aussi... Enfin, voilà, si vous rencontrez des personnes aussi, parce que le deuil est aussi une personne, une période où on va être vulnérable. Voilà. La souffrance va aussi nous rendre vulnérables. Et du coup, dans la vulnérabilité, ben, on peut être aussi tenté, voilà, par certaines choses qui ne sont pas un chemin de Dieu. Voilà. Et un chemin de paix. Et donc Jésus, donc ça c'était sur, elle veut le reprendre, voilà. Que fait Jésus face à la colère de Marie? Il lui dit une chose, son prénom. Et c'est vraiment ce qui va faire basculer tout chez Marie. Elle se sent reconnue dans son identité. Tout à l'heure, je disais que le deuil, ça bouscule l'identité. Et là, en Jésus, elle retrouve sa vraie identité, ce qu'elle est. Il l'appelle par son nom, elle se sent reconnue dans tout ce qu'elle est. C'est le moment de l'entrée pour elle dans une vie nouvelle. Une vie nouvelle, donc à la fois une relation qui va être à la fois retrouvée parce qu'elle aussi le reconnaît. Une vie nouvelle, mais qui va être à la fois toute différente. Alors c'est un moment très émouvant. Et donc là, on sent dans notre texte d'évangile que l'espérance est de retour. Et cette vie nouvelle, toute différente, bien Jésus va un peu lui expliquer. Il lui dit, ne me retiens pas. Il va falloir qu'elle, Marie, à travers ce chemin, elle va vivre un chemin de dépossession. Elle avait pris Jésus pour elle. Là, Jésus va toujours être avec, à elle, mais aussi pour tous. Voilà, donc il y a un chemin de dépossession aussi.
Donc, qui va demander aussi un lâcher prise, un dépouillement, une certaine pauvreté intérieure. Mais pour entrer dans un nouveau mode de relation qui va plus être charnel, physique, parce que ben, Marie, elle est très charnelle, hein, Marie-Madeleine, voilà, par sa vie. Et donc on imagine bien, d'ailleurs, c'est Fra Angelico qui a représenté la résurrection, c'est Fra Angelico ou Giotto? J'ai un trou là. Le beau tableau de Jésus, justement, avec Marie-Madeleine près du tombeau, le jardinier. Et donc, la traduction, parce que là, dans mon texte, là, c'est ne me retiens pas, mais dans certaines traductions de la Bible, c'est ne me touche pas. Noli me tangere. Il s'appelle comme ça, ce tableau. Noli me tangere. Donc, ne me touche pas. Donc, Marie, voilà, il l'invite à entrer dans un nouveau mode de relation où elle, avant, c'était par sa vie aussi beaucoup le toucher, les sens. Et il va purifier en elle quelque chose par rapport à ça. Et donc, elle va rentrer dans cette nouvelle relation, donc de consentir à maintenant une relation qui va être toute spirituelle, mais vécue avec notre défunt dans cette communion des saints, par lui, avec lui, en lui. D'où l'importance aussi de l'Eucharistie. Cette belle phrase de Jean-Paul II, hein, qui nous dit que l'Eucharistie, c'est un coin du ciel, un rayon de la Jérusalem céleste qui traverse l'histoire pour venir jusqu'à nous. Un coin du ciel, c'est nos défunts, ils sont dans cette éternité. Donc chaque fois que je suis à l'adoration, par exemple, chaque fois que j'adore l'Eucharistie, je suis en communion avec Jésus, mais aussi tous ceux qui sont avec lui. Donc avec mon être cher, avec mon mari, avec ma fille, avec mon épouse, enfin voilà, il est là. Et quand je communie, rappelez-vous la communion, première communion de la petite Thérèse, elle pleure. Elle a perdu sa maman quelques années avant, elle pleure. Donc tout le monde se dit, oh la pauvre petite, c'est parce qu'elle n'a pas sa maman. Toutes les autres ont leurs parents autour d'elle. Mais elle a dit que ce n'était pas des larmes de tristesse qu'elle avait à ce moment-là. C'est parce qu'elle a senti en recevant l'hostie pour la première fois, je sais plus comment elle dit ça, je vais pas le dire aussi bien, mais elle a ressenti comme un baiser de sa maman à travers l'hostie, à travers Jésus. Et donc ça, c'est beau, ça nous montre aussi que dans la communion par notre foi spirituellement, oui, c'est Jésus qui nous embrasse, c'est nos êtres chers qui nous embrassent par l'Eucharistie et qui viennent en nous. Donc c'est une autre forme de communion, voilà. Et donc notre foi chrétienne, c'est vraiment un grand cadeau pour ça, pour pouvoir nous aider à consentir à ce vide, à ce manque qui reste, hein, qui reste une douleur, une souffrance, mais qui nous fait passer à un autre mode de relation, jusqu'à voilà. Donc il y a un très beau livre qui s'appelle « Tu as changé mon deuil en allégresse » par une femme qui s'appelle Isabelle Rochette de Lambde. Et qui parle beaucoup de l'Eucharistie, combien dans l'Eucharistie elle a réussi à vivre son deuil en fait. Et elle dit, Bruno ne pouvait plus me sourire, cependant son sourire irradie toujours. Elle parle au présent. Il continue à m'habiter. C'est comme une solitude habitée. L'absence de Bruno m'a permis de sentir la présence du Seigneur. Alors bien souvent aussi, les psychologues disent que dans tout travail de deuil, il y a un cadeau caché. J'aime bien quand dans les disciples d'Emmaüs, ben on voit qu'ils font aussi tout ce cheminement et ils le reconnaissent à la fraction du pain. Donc la fraction du pain, c'est l'Eucharistie. Je crois que vraiment pour nous chrétiens, ce cadeau caché dans le deuil, c'est il se trouve là, présent dans l'Eucharistie. Et puis donc, ben, on voit que pour Marie-Madeleine, non seulement elle va vivre son deuil, mais aussi Jésus l'envoie en mission. Et donc, elle va aller porter du fruit. On consent et par l'offrande, par notre offrande aussi, notre oui d'amour, qui est un oui crucifiant, hein, comme le oui de Jésus sur la croix, va porter aussi un fruit d'amour dans l'invisible. Et là, on est toujours dans le cœur de la communion des saints. Tout ce que je vis a une répercussion sur le corps du Christ tout entier.
sur cette terre ou dans l'au-delà. Voilà. Et donc, beaucoup de personnes qui viennent à mon Légion, ben, parfois, au bout de quelques années, nous témoignent aussi d'une fécondité retrouvée dans leur vie. Mais qu'est-ce qui a fait ça? Parfois, c'est paradoxal de dire ça, mais c'est qu'il y a eu un deuil où des personnes retrouvent la foi. Beaucoup, même. Des fois, ou qui avaient une foi un peu pas très vive, on va dire, qui à travers, des fois, voilà, j'accompagne quelqu'un qui a après le suicide de son frère, mais elle a fait un chemin, mais incroyable, quoi. Et pour elle, elle dit, c'est en même temps, ça reste douloureux, mais c'est un vrai cadeau, parce que maintenant, il y a cette présence de Dieu dans sa vie qu'elle n'avait pas avant, voilà. Voilà, donc si le grain tombé en terre ne meurt pas, il reste seul, mais s'il meurt, il donne beaucoup de fruits. Et donc ce chemin de deuil, ben, c'est un peu aussi un chemin de, quelque part, de mort à soi-même, vous voyez, hein, qui passe par se désapproprier, voilà, pour livrer son être cher. Voilà. Alors je vais terminer par un très beau petit témoignage d'une personne ici, d'une maman, qui avait perdu sa fille d'une leucémie, qui était venue faire la session deuil au moment de Noël, entre Noël et le 1er janvier. Très, très douloureuse pendant toute la session. Un matin, elle s'est sentie poussée à aller toute seule dans la basilique devant la crèche. Et là, il s'est passé un déclic en elle. Donc là, elle a vraiment vécu ce qu'on peut dire l'étape de l'offrande. Et elle a, en priant devant la crèche, elle a senti que l'Esprit Saint l'appelait à prendre l'enfant Jésus dans ses bras. Donc elle était toute seule. Donc elle a pris le santon, l'enfant Jésus. Elle a dit, Jésus, je te prends avec moi. Et ma fille, que je chérissais, je vous la donne à Joseph et Marie. Voyez. Elle a vu, elle a vécu ce, j'en ai chair de poule, cette offrande, voilà. Et à partir de là, tout s'est pacifié en elle. Voilà, ma vie, nul ne la prend, mais c'est moi qui la donne.

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Donc le cinquième chapitre, c'est Amour pour amour. Rendre amour pour amour, alors c'est un autre nom qui est plus compliqué pour nous, en tout cas pour moi, qui s'appelle la réparation. C'est comment finalement Jésus dit à Marguerite Marie, mais tu vois mon amour pour toi, est-ce que tu veux bien me rendre amour pour amour? Voilà, c'est ça la grande question. Rendre amour pour amour. Et comment rendre amour pour amour? Ben, on va se laisser conduire par ce dernier chapitre. Je reçus, dit Marguerite Marie, de mon Dieu des grâces excessives, excessives de son amour et me sentis touché du désir de quelque retour et de lui rendre amour pour amour. Cette expression, elle vient de là, telle qu'elle nous est transmise. Hein. Et ce qui est intéressant, c'est que frère Charles de Foucault, Saint Charles de Foucault, lui aussi réutilise cette expression parce qu'il était très marqué, très profondément marqué par sa famille et par ce qu'il a vécu dans sa conversion, par le cœur de Jésus, à tel point qu'il l'a mis sur sur son vêtement. Voilà, il l'a mis sur son vêtement. Et il dit, lui, désir. Alors, bon, Charles de Foucault, c'est un absolu, hein. Désir de souffrance pour lui rendre amour, pour l'imiter. Chez Charles de Foucault, c'est l'imitation du maître, donc devenir Jésus pour les autres. C'est ça ce qu'il essaye de vivre, puisqu'il est dans le Hogar avec ses frères Touareg, et il a compris qu'il ne pouvait pas leur annoncer Jésus directement, il fallait qu'il l'annonce à travers ce qu'il était et à travers sa charité. Alors, mon petit plan. Le premier point, c'est rendre amour pour amour un engagement personnel. Le deuxième, c'est rendre amour pour amour un engagement social, avec la civilisation de l'amour. Hein. Et donc, il y a eu toute cette veine du christianisme social très important pour manifester qu'on ne peut pas rester les bras ballants face à une société qui perd son cœur. Et puis, le troisième point, c'est amour pour amour. La consécration en vue de la mission. Et puis le dernier point, la conclusion, ce sera comment brûler. Alors, rendre amour pour amour un engagement personnel. Le pape François, au numéro 166, reprend la phrase de Marguerite Marie, j'ai soif, mais d'une soif si ardente d'être aimé des hommes au Saint-Sacrement que cette soif me consume. Et je ne trouve personne qui s'efforce selon mon désir pour me désintéresser en rendant quelque retour à mon amour. Voilà, donc ça c'est la demande, l'expression. Jésus dit, voilà, je me livre dans l'Eucharistie et dans le Saint-Sacrement. Et il y a beaucoup d'ingratitude, d'indifférence, et à l'époque même de sacrilège, et ça existe encore aujourd'hui malheureusement. Voilà. Alors, le pape prend cette phrase, mais curieusement, le pape ne va pas mettre l'accent sur la dévotion telle que elle est présentée, et on vous l'a présentée à travers Marguerite Marie, les promesses, etc. Il ne va pas insister là-dessus, il va tout de suite mettre l'accent sur le fait que pour aimer Dieu et lui rendre amour, il faut aimer ses frères. Il insiste là-dessus. Voilà. Donc, c'est pas du tout, c'est complètement logique. Hein. La première épître de Saint Jean dit, chapitre 4, verset 20, celui qui n'aime pas son frère qu'il voit ne saurait aimer Dieu qu'il ne voit pas. Voilà. Donc, il insiste alors, vous connaissez le pape François. Hein, le pape François, il a un engagement social qui est viscéral. C'est lui. L'amour pour Dieu et l'amour pour les frères, ça ne fait goûte, ça ne fait que tout un. Il faut savoir que le pape François, il a le Saint-Sacrement dans sa chambre. Donc lui, il dort avec. Mais ça, ce n'est pas moi qui le dis, hein, c'est de source officielle. Hein, donc il a le Saint-Sacrement et il prie. C'est un homme, profondément un homme de prière. Il se lève à 4 heures du matin et de 4 heures à 7 heures, qu'est-ce qu'il fait? Il est en colloque avec son Seigneur et lui présente sans doute toutes les affaires de l'Église en disant, mais qu'est-ce qu'il faut faire?
il est en coloc. Voilà. Alors, il peut nous déranger sur certains aspects parce qu'il est dérangeant, mais en fait, ça, c'est l'Esprit Saint qui est dérangeant, hein, c'est normal. Mais vraiment, il est attaché profondément à cette relation au Christ. Et donc, ce n'est pas chez lui une fuite en disant, bon, la prière, c'est bien, mais l'important, c'est de s'engager socialement avec les autres. Non, non. Pour lui, ça fait tout un. Voilà. Et donc, on peut entendre dans cette. Accent qu'il met sur la charité fraternelle, cette urgence dans un monde qui se délite et qui s'émiette, cette urgence pour les chrétiens de communiquer cet amour qu'ils reçoivent dans le Saint-Sacrement, qu'ils reçoivent dans l'offrande du Christ. Et d'ailleurs, il va dire, et un des premiers points de mon sous-point de mon premier chapitre, là, c'est de son premier chapitre, c'est le pape invite à ce que nous devenions des sources. Rappelez-vous la Samaritaine. Elle cherche à boire, elle vient à midi, il y a Jésus qui est fatigué, qui lui dit, donne-moi à boire, comme à Marguerite Marie, donne-moi à boire, j'ai soif. Mais bien sûr que la soif de Jésus, c'est bien plus que l'eau, même s'il avait soif physiquement. C'est la soif que cette femme lui donne son amour, puisque cet amour avait été malmené, comme vous le savez. Et il va dire cette phrase, hein, il dit, l'eau que je lui donnerai, alors elle dit, mais si tu as l'eau vive, donne-la-moi. Et alors là, Jésus lui répond, l'eau que je lui donnerai deviendra en lui source d'eau jaillissante pour la vie éternelle. C'est Jean au chapitre 4, verset 14. Vous voyez, donc l'eau que je reçois du Christ, si je la donne et la partage, elle devient en moi une source. C'est l'expérience que faisait saint Thomas d'Aquin, reprend le pape François. Saint Thomas d'Aquin dit, lorsque quelqu'un s'empresse de communiquer aux autres les divers dons de grâce qu'il a reçus de Dieu, l'eau vive jaillit de son sein. Voyez. En fait, l'eau devient vive en nous quand elle est partagée. L'eau du Christ, l'eau de l'amour devient vive en nous quand elle est partagée. On sait que saint Thomas d'Aquin, lui qui était un grand théologien, apprenait la théologie devant l'Eucharistie. Même on dit que pour des grands mystères chrétiens qui étaient complexes, eh bien, il mettait sa tête dans le tabernacle pour dire Jésus, enseigne-moi. Donc, alors, tout bien sûr qu'il y avait une intelligence hors du commun, mais il la recevait du Christ. Donc c'est ça qui est important. Je deviens source, mais je deviens source quand je partage ce que j'ai reçu. C'est comme une vasque, vous voyez, la vasque, elle se remplit et elle déborde. Il faut qu'elle soit remplie. Parce que si elle n'est pas remplie, si c'est un tuyau d'arrosage, vous allez vous vider, ça va être le burn-out. Mais si vous êtes une vasque, alors à ce moment-là, vous donnez ce qui déborde. Alors, pour cela, le pape nous invite à une offrande de tout nous-mêmes. Et nous offrir tout nous-mêmes, on va en reparler après, c'est offrir tout ce qui est ensablé en nous. Et vous avez vu à travers ces prières de miséricorde, de guérison, vous avez vu comment le Seigneur peut désensabler la source à cause de nos péchés, de nos inquiétudes, de nos tristesses, des tristesses du monde, tout ce qui peut nous oppresser. Eh bien, le Seigneur dit, voilà, si vous me donnez tout ça, je peux le transformer en source. C'est mystérieux, hein? D'un mal, Dieu peut toujours faire un plus grand bien. Une transformation intérieure de tout notre être, voilà, par une réponse à la douceur de l'amour du Christ. Et dans les offrandes, le pape cite saint François de Sales. Hein, dans l'offrande de soi, ben, c'est toutes les petites contrariétés de nos vies. Alors, je vous en lis une ou deux. Saint François de Sales dit, offrir ces petites charités quotidiennes, ce mal de tête, ce mal de dents, cette défluxion, cette bizarrerie de mon mari ou de ma femme, ce cassement d'un verre, ce mépris ou cette moue, cette perte de gants, d'une bague, d'un mouchoir, cette petite incommodité que l'on se fait d'aller se coucher de bonne heure et de se lever matin pour prier, pour se communier, cette petite honte que l'on a à faire certaines actions de dévotion en public. Bref, toutes ces petites souffrances étant prises et embrassées avec amour, contentent extrêmement la bonté divine.
Et on peut offrir les petits sacrifices de nos vies. Au lieu de tomber dans l'amertume, eh bien, on les offre et ça se transforme en amour. Être source, c'est aussi avoir l'attention pour le maillon faible de notre société. Pour construire une chaîne forte, il faut toujours soigner le maillon faible. Alors, les maillons, alors vous voyez qu'aujourd'hui, c'est un grand défi, hein? Mais c'est le défi de l'Évangile, en sachant que c'est Dieu qui va le faire avec nous. Il faut bien remettre les choses à leur place. Donc, les petits de ce monde sont ceux qui vont nous aider à recevoir le salut de Jésus. Donc, si nous sommes attentifs et vous l'êtes les uns les autres, une personne isolée, un petit trisomique, handicapé, un migrant que vous avez accueilli chez vous, etc., toutes ces personnes-là nous apprennent ce que c'est que d'être sauvées. Parce qu'elles, elles n'ont rien. Elles attendent tout. Et nous, on a tout. Et quelquefois, on n'attend pas. Et donc, ils nous aident. Vous voyez, les personnes vulnérables nous apprennent ce que ça veut dire être sauvé. Et puis, c'est à travers cela, à travers cette attention aux plus petits, que se construira, se construit et peut se construire une vraie fraternité. Sous le regard du Père, bien sûr, parce qu'il n'y a pas de fraternité sans la filiation et la paternité. Hein, donc, le pape insiste aussi là-dessus, ça lui tient beaucoup à cœur. Et il reprend là Charles de Foucault, puisque Charles de Foucault a voulu, frère Charles a voulu vivre cette fraternité universelle. Et frère Charles, c'est dans au numéro 179, dit ceci: de toutes mes forces, je tâche de montrer, de prouver à ces pauvres frères égarés, que notre religion est toute charité, toute fraternité, que son emblème est un cœur. La charité doit rayonner des fraternités, dit le frère Charles, comme elle rayonne du cœur de Jésus. Alors, la fraternité, elle naît du cœur de Jésus. Pourquoi? Parce que Jésus est le Fils unique du Père et qu'il est le frère, l'unique frère universel de tous, de tous les hommes, toutes les femmes, de tous les temps, de toutes les religions, de toutes les cultures. Hein? Et si nous nous mettons à l'école de ce cœur, nous allons entrer dans la dimension de ce cœur, de cette charité et cette fraternité universelle. Ça, c'était le premier point. Alors, le deuxième point, c'est... Donc là, c'était un engagement personnel. Maintenant, on va parler dans ce deuxième point d'un engagement social. Et là, le pape François met en scène, entre guillemets, Saint Jean-Paul II. Saint Jean-Paul II, pourquoi Saint Jean-Paul II? Parce que Saint Jean-Paul II qui venait d'un milieu communiste, il savait très bien ce que c'était que la structure de péché. Quand on instaure dans la société une structure de péché par le mensonge, l'injustice et l'idéologie, Jean-Paul II était bien placé pour parler de cette structure de péché, mais pour aussi évoquer ce qu'avait déjà dit Saint Paul VI, de construire la civilisation de l'amour. Construire la civilisation de l'amour. C'est le règne social du cœur de Jésus, hein. C'est la même chose. On l'a entendu bien avant règne social du Christ, ça c'était plutôt Léon XIII, hein, à la fin du 19e. Et là, avec Jean-Paul II, Paul VI, Jean-Paul II, repris par Benoît XVI et François, comment construire la civilisation de l'amour. Donc avec le Christ, dit le pape, nous sommes appelés à construire une nouvelle civilisation de l'amour. Quand Saint Jean-Paul II est venu à Paray-le-Monial le 5 octobre 1986, c'était un moment absolument inoubliable. Le pape voulait, il était venu à Ars, à Lyon, il voulait venir à Paray parce que comme Polonais, puisque la Pologne était le premier pays consacré au cœur de Jésus, c'était assez logique qui passe par Paris. Il était déjà passé comme cardinal bien avant, mais il revient à Paris et là il va s'adresser aux jésuites parce qu'il passe, il fait l'esplanade, ensuite il vient à la basilique, vous avez vu la plaque à la basilique, puis il va à la Visitation et puis il rencontre les jésuites à la Colombière. C'est ça, Jean-Rodolphe? Donc quand il est venu ici, la première fois il n'était pas encore cardinal.
Jean-Paul II s'est fait témoin de cette mission. Cela implique, dit-il, certainement que nous soyons capables de joindre l'amour filial envers Dieu à l'amour du prochain. Telle est en réalité la véritable réparation demandée par le cœur du Sauveur. Donc en fait, le pape François prend cette citation de saint Jean-Paul II qui insiste sur ce lien entre l'amour filial et l'amour fraternel, comme on l'a évoqué, comme il nous l'a indiqué au début de ce cinquième chapitre. C'était donc à Paray-le-Monial le 5 octobre 1986. On l'a dit, le péché a un caractère social. En fait, quand je fais un acte qui, un péché, c'est un acte. En fait, je touche tout le corps social de l'Église, tout le corps de l'Église, parce qu'une âme qui s'abaisse, qui tombe, fait tirer tout le monde vers le bas, comme un saint fait tirer tout le monde vers le haut. Donc mon péché a un impact sur tout le corps de l'Église et donc sur toute l'humanité. Par contre, un acte d'offrande, tout petit, si petit qu'il soit-il, sanctifie l'Église et ainsi sanctifie le monde. Donc, vous voyez qu'il y a un caractère social du péché, même s'il y a à côté ce que je vous ai évoqué, la structure de péché, donc des sociétés ou des systèmes. Et malheureusement, on est en train de voir aujourd'hui qu'un système qui est lié à l'argent, qui est en train de passer au-dessus de l'aspect politique, hein, de cette dimension de la puissance de Mammon, de l'argent, hein, pour que finalement les plus forts soient toujours plus forts et les plus faibles toujours plus faibles. Donc ça, c'est vraiment une structure de péché, structure sociale. Donc il y a une conversion à vivre par rapport à la fois personnelle et communautaire, par rapport à ces défis du péché personnel et du péché comme structure de péché. Donc c'est d'abord la conversion du cœur, dit-il, qui nous ouvre à de nouvelles attitudes de charité et qui est aussi nous ouvre à une restauration sociale. Alors c'est intéressant de voir que l'histoire de l'Église montre que l'Église a initié, parce qu'elle vivait de l'Évangile, ben, l'école, les hôpitaux. Hein, c'est l'Église qui a initié ça dans la société. Hein. Donc ça, c'était une époque où, alors, c'était ressaisi par l'État, et tant mieux, l'Église montre ce que finalement un responsable doit proposer pour l'ensemble de la société. Elle est prophétique, dans ce sens-là qu'elle a un caractère prophétique. Aujourd'hui, par rapport à ce que je vous disais sur le maillon faible de la société, il y a des associations, alors il y en a qui sont chrétiennes, puis il y en a qui ne le sont pas, et qui sont comme des œuvres supplétives à cause du manque des carences de l'État. Vous voyez, donc il y a des œuvres supplétives et en France, s'il n'y avait pas la dimension associative de service pour la nation, on serait bien embêté. Vous voyez? S'il n'y avait pas. Donc, cette dimension d'engagement social, elle passe aujourd'hui, par exemple, au niveau de l'Église, beaucoup de nouvelles associations qui prennent soin du maillon faible. J'en cite quelques-unes. La Maison de Lazare, qui était bien publiée par le Vendée Globe, si vous avez repéré. Les Cafés Joyeux, par exemple, où ce sont des enfants trisomiques, des trisomiques qui servent, c'est incroyable. Au Caplif, la Libération, pour s'occuper des gens de la rue. Puis moi, je parle du Rocher, où j'étais aumônier du Rocher, où on voit que ces œuvres supplétives, inspirées par l'Esprit Saint et par le cœur de Jésus, vont redonner une âme à un caractère social qui pourrait être simplement dans l'esprit ONG. Et le pape dit souvent, l'Église n'est pas une ONG. Elle a un caractère prophétique pour montrer, voilà, ce qui est bon pour l'homme. Je me souviens dans un petit témoignage par rapport au Rocher. Un jour, la responsable des affaires sociales de la préfecture d'un lieu où était le Rocher vient visiter le Rocher. Elle s'appelle Aminata, c'est une femme très instruite, très très croyante musulmane, très instruite, et elle fait le tour du Rocher. Le Rocher, c'est
des personnes qui viennent vivre dans la cité, dans les cités sensibles, pour vivre, des familles qui viennent vivre pendant 3 ans, et des jeunes volontaires qui font un service civique pendant 1 an. Et donc, ils vivent avec les habitants et ils font de l'accompagnement à la scolarité, ils font de l'animation dans la rue, ils font des camps, ils font sortir les personnes de la cité. Bon, j'ai pas le temps de tout vous raconter, mais cette femme, Aminata, fait sa visite. Donc, on était un peu tremblotant, hein, parce que, comme la préfecture, bon. Mais en même temps, on est associé, c'était une association. Bon, je perds un peu, je suis un peu fatigué, c'est pas grave. Et donc, elle fait sa visite, puis elle fait rencontre au préfet. Et elle, pour rendre compte au préfet, elle est accompagnée par la responsable institution du Rocher, une femme qui était très très bien formée, et une autre personne. Et quand elle se trouve devant le préfet, elle lui dit: Monsieur le préfet, dans le Rocher, il y a deux choses qui n'existent nulle part ailleurs. Alors, c'est comme ça qu'elle parle, hein. Et la première, c'est que des gens viennent habiter avec les gens de la cité. Ça, j'ai jamais vu. Et deuxièmement, et là elle dit un truc qui est quand même, elle dit: au rocher, il y a de l'amour. C'est une musulmane responsable des affaires sociales qui s'adresse au préfet. Alors le préfet est un peu, c'est pas un langage très institutionnel, ça. Mais qu'est-ce que ça veut dire? Eh bien, ça veut dire que le pape l'explicite, il dit dans la réparation chrétienne. Elle exige, donc cette réparation, cet engagement social, exige une mystique, une âme, un sens qui leur donne force, élan, créativité inlassable. Elle a besoin de la vie, du feu et de la lumière qui procèdent du cœur de Jésus. Numéro 184. Eh bien, le rocher, pour commencer sa journée, ils sont 1 heure devant le Saint-Sacrement. Vous voyez? Donc c'est pour dire que si cette femme a été touchée par quelque chose qui dépasse le cadre institutionnel, c'est parce que le cœur de Jésus est capable de traverser toutes les cultures et les religions pour manifester l'essentiel, et l'essentiel, c'est l'amour. Donc ça, c'est conversion aux œuvres sociales. Alors il y a un point qui est très sensible dans cette question, c'est la réparation des cœurs blessés. Alors, moi, je ne suis pas du tout un spécialiste, mais le pape nous invite à réfléchir sur la nécessité d'une conversion intérieure et des actes concrets là où a été causé le dommage le plus profond, la blessure la plus douloureuse. C'est au numéro 185, et là, ça fait référence, bien sûr, aux abus, hein, aux abus spirituels, de pouvoir spirituel et sexuel. Je vous lis quand même, il y a eu un colloque à Rome, réparer l'irréparable. Donc, le sanctuaire avait proposé de faire ce colloque pour réfléchir sur comment le cœur de Jésus avait quelque chose à dire par rapport à ces abus. Et le pape, qui les a reçus en audience, a dit cette phrase: Un esprit de réparation, c'est au 186, nous invite à espérer que toute blessure peut être guérie, même si elle est profonde. La complète réparation semble parfois impossible lorsque des biens, des êtres chers sont définitivement perdus ou lorsque des situations sont devenues irréversibles. Mais l'intention de réparer et d'imposer concrètement les actes est capitale à la démarche de réconciliation et au retour à la paix du cœur. Donc ça, c'est une partie du discours qu'il a dit à ce colloque. Mais le pape donne deux attitudes que tous peuvent vivre. Elles sont très simples. C'est que même si moi, je ne suis pas responsable d'une situation qui a brisé une vie, comme je vous l'ai dit, par mon péché, je peux être solidaire de celui qui l'a commis, spirituellement, hein. Donc, ça veut dire quoi? Ça veut dire... Premier point, le pape nous invite à nous reconnaître pécheurs. Que mon péché peut me rend complice des actions les plus viles. Et le pape redit encore dans le colloque, c'est de cette honnête reconnaissance du tort causé aux frères et du sentiment profond et sincère que l'amour a été blessé que naît le désir de réparer. Les victimes ont besoin d'entendre qu'on leur demande pardon, même si on n'a pas été
directement dans la situation. Qu'on reconnaisse déjà, c'est la conversion. Puis la deuxième chose, c'est reconnaître pécheur, pardon. Et la deuxième chose, c'est demander pardon. 189. Et là, je vous lis parce que je vous lis toujours. On est toujours dans ce discours. L'habitude de demander pardon aux frères fait partie de cet esprit de réparation. Elle démontre une grande noblesse au cœur de notre fragilité. La demande de pardon est un moyen de guérir les relations parce qu'elle rouvre le dialogue et manifeste la volonté de renouer dans la charité fraternelle. Elle touche le cœur du frère, le console et suscite en lui l'accueil du pardon demandé. Alors, si l'irréparable ne peut être totalement réparé, l'amour, lui, peut toujours renaître, rendant la blessure supportable. Voilà, c'est des paroles très très fortes, hein, très profondes. Le pardon, bien sûr, c'est vis-à-vis, ça peut être vis-à-vis des victimes, mais le pardon en couple, en famille, c'est essentiel, essentiel. De pouvoir avancer, de se dire, je te demande pardon. Voilà, je t'ai dit une parole blessante, je te demande pardon. Et l'intéressé dit, oui, je te pardonne, je te pardonne. Et ça, c'est vraiment un acte de réparation. Alors, bien sûr, à travers ces questions beaucoup plus aiguës des abus, mais aussi dans notre vie quotidienne. Combien de fois le pardon a dénoué un lien qui empêchait d'avancer. Voilà. Donc, ça, c'est vraiment. Alors, on le reçoit parce qu'on est pardonné par Dieu. Donc, c'est les deux attitudes, se reconnaître pécheur et demander pardon, au numéro 189. Et puis, dans la dimension de l'engagement social, c'est coopérer. Donc, j'ai dit, le premier point, c'était construire la civilisation de l'amour, un amour supplétif. Le deuxième point, c'est réparer les cœurs blessés. Le troisième, c'est coopérer à l'œuvre de Dieu, numéro 192. Alors, quand Jésus, dans la première apparition, dit à Marguerite Marie, mon cœur est si passionné d'amour pour les hommes et pour toi en particulier, que ne pouvant contenir en lui-même, pouvant plus contenir en lui-même les flammes de son ardente charité, il faut qu'il les déverse par ton amour. Encore faut-il que Marguerite Marie laisse, accepte cette mission. Et en fait, cette parole de Jésus s'adresse à elle d'une manière tout à fait unique et particulière, mais à travers elle, elle s'adresse aussi à chacun et chacune de nous. Dire comment cet amour inconditionnel, immérité, gratuit que Dieu me révèle ici par son cœur, comment je vais lui permettre de se communiquer, de se communiquer. Et ça, c'est la coopération, c'est la question de la médiation. Voyez, la Vierge Marie totalement et parfaitement coopérer, ça c'est ce que Pape dit, hein, à l'œuvre du salut. En ce sens-là, Saint Jean-Eudes a dit qu'il n'y a qu'un seul cœur de Jésus et de Marie. Hein, Marie est totalement conformée au cœur de son Fils pour que le salut puisse être donné au monde. Et on peut dire. Alors ça, c'est pas dit dans le Concile Vatican II. On n'a pas utilisé ce terme de médiation, médiatrice de toute grâce, mais on peut penser que ils sont tellement unis que la source du cœur de Jésus, tout ce qui sort du cœur de Jésus passe pour aller jusqu'à vous par le cœur de Marie. Voilà. Et ça ne fait absolument aucun obstacle parce que Marie ne retient absolument rien pour elle. Son cœur est immaculé, donc elle ne retient absolument rien pour elle. Ça c'est un. C'est assez vertigineux, mais c'est aussi nous montrer que c'est ça ce désir qu'a le Seigneur, que nous coopérions à notre mesure, parce que nous ne sommes pas sans péché, nous sommes pécheurs, mais à travers même nos chutes et nos relèvements, à ce que la grâce de Dieu puisse se communiquer au monde. C'est ça ce que le pape nous invite à réfléchir. Et il dit au numéro 194, puisque le Seigneur Tout-Puissant, dans sa liberté divine, a voulu avoir besoin de nous,
La réparation se comprend comme une libération des obstacles que nous mettons à l'expansion de son amour dans le monde par notre manque de confiance, de gratitude et de don de soi. Voilà. Donc, il y a des obstacles. Des obstacles, la peur, l'inquiétude, l'égoïsme, il faut qu'on construise d'un bon cœur parce que le monde va être dur. Voilà. Alors, on peut se replier, vous voyez. Il peut y avoir une tendance à se replier. Vous voyez, une église forteresse. Une église forteresse. Le fanion de l'identité chrétienne. Alors, c'est pas l'attitude que nous propose François. L'attitude que nous propose François, c'est ce que dit l'Évangile, être sel. Être sel, donc il faut qu'on ait du sel, hein, pas qu'on soit des chrétiens de gnognotte. Hein. Du sel et lumière. Lumière pour rayonner. Hein. L'évangélisation va se faire, dit le pape Benoît XVI, par rayonnement et par attraction. Alors, et François, alors là c'est génial, pape François, génial. Qu'est-ce qu'il nous propose pour ça? Il nous propose Thérèse de Lisieux. C'est sa grande amie. Hein. Il faut savoir que c'est la grande amie du pape François. Mais c'est la vôtre aussi, je pense. Thérèse de Lisieux, qu'est-ce qu'elle fait Thérèse? Thérèse, elle voit Marguerite Marie qui s'offre à la justice de Dieu. Alors là, elle dit, moi, c'est pas mon truc. Hein. Franchement, le pape dit être paratonnerre de la grâce, comme si Jésus n'avait pas tout accompli, qu'il fallait en faire un bout de notre côté. Ça, c'est pas du tout Marguerite Marie, hein. Mais c'est le jansénisme. C'est des gens qui disent, ah là, il faut mériter pour que la grâce de Dieu descende sur nous. Alors Thérèse, c'est pas du tout sa logique. Pas du tout sa logique. Thérèse, elle dit, il faut être tout petit. Tout petit, petit, petit, petit. Et il faut s'offrir à l'amour, s'offrir à la miséricorde. Thérèse va faire son acte d'offrande à la miséricorde divine. Elle va, à travers ça, une intuition extraordinaire, c'est-à-dire qu'elle va dire, c'est pas parce que tu es petit, faible et fragile que tu peux pas t'offrir. Au contraire, c'est parce que tu es faible, petit et fragile que tu ne sais pas monter l'escalier que Dieu te donne un ascenseur. Ouais, c'est aussi simple que ça. Aussi simple que ça. C'est pas simpliste, hein. C'est simple. Dieu est père et je suis son enfant. De quoi je ne peux avoir peur? Vous qui êtes parents ou grands-parents, quand votre petit-fils ou votre petite-fille qui a fait trois fois la même bêtise revient vous voir pour dire « Oh, ma pauvre mamie, je te demande pardon », mais vous craquez. C'est pas vrai? Hein, vous craquez? Bon, ben voilà, ben, Dieu, c'est pareil. L'acte d'offrande et l'acte de prise de conscience de ma petitesse est le meilleur moyen pour attirer la grâce de Dieu. Meilleur moyen, plus fort. Dieu ne peut pas résister devant une personne humble. Alors que l'orgueil nous fait pactiser avec le diable. Alors, donc, François nous propose l'expérience de Thérèse. Et l'expérience de Thérèse, c'est un amour qui embrase, qui est, comme dit saint Paul, la largeur, la longueur, la hauteur, la profondeur. Alors, la hauteur, ben, c'est un amour qui conduit jusqu'à Dieu. La longueur, parce qu'il embrasse tous les temps. La largeur, parce qu'il embrasse tous les lieux et toute l'humanité. Et la profondeur, parce qu'il embrasse aussi toute notre misère et nos péchés. Dieu a, sur la croix, habité toutes ces réalités par la croix. Tout est donc réalisé en Jésus-Christ, qui est le seul sauveur du monde. Mais Thérèse a compris et expérimenté qu'en s'offrant tout entière à cet amour consumant, le pape dit, par une confiance totale, elle permet au cœur du Christ de répandre la beauté de son amour dans son cœur, mais aussi, donc vous voyez, dans son cœur, donc Thérèse va être investie
par cet amour du cœur de Jésus qui a toutes ces grandes dimensions dont je viens vous parler. Mais deuxième étape, mais aussi, dit le pape, de faire en sorte que cet amour rejoigne les autres et transforme le monde à travers sa vie. Et c'est là où cette phrase de Thérèse qu'il reprend, 198, dans le cœur de l'Église, ma mère, je serai l'amour, ainsi je serai tout, ainsi mon rêve sera réalisé. Mais cette intuition de Thérèse, c'est une intuition qui vient vraiment du cœur de Jésus. Et le pape le souligne en disant, en fait, Thérèse accepte, comme on l'a entendu dans la mission, dans le message, le pape Benoît Guédas dit, change mon cœur de pierre en cœur de chair, ça c'est une première étape, mais finalement, mets ton cœur dans mon cœur. Que mon cœur devienne, Seigneur, ton cœur pour aimer. Ça, c'est l'offrande à l'amour miséricordieux. C'est ça la proposition. Et c'est ça que le pape François met en exergue à travers Thérèse. Donc la question, c'est comment ne pas faire obstacle à cet amour qui veut de Dieu, qui en Jésus-Christ, qui veut se répandre. Le cardinal Aveline, l'archevêque de Marseille, aime bien dire Dieu a tant aimé le monde. 1 Jean 3, 16. Il n'a pas dit Dieu a tant aimé l'Église. Il a dit Dieu a tant aimé le monde. Le Christ aimait l'Église et s'est livré pour elle. Mais Dieu nous invite, nous, Église, à son Église, son corps, à aimer le monde comme il l'aime. Vous voyez? Que nous aimions ce monde de l'amour dont il l'aime. Et pour cela, nous avons besoin du cœur de Jésus. Nos seules forces à nous ne pourront pas. Mais par la consécration, vous voyez que travers Thérèse, en fait, on commence à comprendre ce qu'est la consécration au cœur de Jésus. Je me livre totalement à l'amour brûlant du Seigneur. J'en suis transformé pour devenir cet amour brûlant. Et donc le pape au numéro 200 dit ceci, Sœurs et frères, je propose que nous développions cette forme de réparation qui consiste en définitive à offrir au cœur du Christ une nouvelle possibilité de répandre en ce monde les flammes de son ardente tendresse. Voilà. Ce qu'est coopérer, être coopérateur du Christ. C'est une phrase qu'utilise saint Paul. Nous sommes les coopérateurs. Hein? C'est Dieu a tout fait. Dieu a tout fait. Mais à travers l'offrande de nos vies, à travers l'offrande de nos petits sacrifices de saint François de Sales, à travers l'offrande de nos misères, de notre péché, nous participons à cette œuvre accomplie dans le Christ, mais saint Paul dit, je complète en ma chair ce qui manque aux souffrances du Christ pour son corps qu'est l'Église. Non pas que le Christ n'aurait pas tout fait, mais que si moi je me livre au Christ, je permets à ce que cette œuvre se répande dans le monde. Et c'est en cela où je deviens médiateur, coopérateur, transmetteur d'un don que j'ai reçu, qui m'a transformé. Et qui peut ainsi transformer le monde. Donc offrir nos contrariétés, unir nos petites et grandes souffrances à la croix, je le redis, mettre en œuvre nos renoncements de carême, sont autant de moyens qui permettent à Jésus d'étendre son amour sur le monde. Et je redis, je l'ai dit, mais je le répète, ça c'est numéro 201, ça c'est le pape, la réparation que nous offrons est une participation que nous acceptons librement à son amour rédempteur et à son unique sacrifice. Ainsi, nous complétons dans notre chair ce qui manque aux épreuves du Christ pour son corps qui est l'Église. Et c'est le Christ, dit le pape, lui-même qui prolonge à travers nous les effets de son don total d'amour. C'est le Christ qui prolonge à travers nous les effets de son don total d'amour. Numéro 201. Voilà, et il rajoute ce qu'on a dit aussi avec Thérèse de Lisieux, cette petitesse, la petite voix, la petite voix, et il attire, lui, de la phrase qu'on a entendue et réentendue, Matthieu 11, 29, Mettez-vous à mon école, car je suis doux et humble de cœur.
Et le pape dit, Jésus nous indique que pour s'exprimer, il a besoin de notre petitesse, de notre abaissement. Numéro 202. Voilà, puis le dernier, troisième point. Donc, le pape dit, il a, avec les formules dont il a le secret, troisième point, amour, amour, la consécration en vue de la mission, c'est rendre le monde amoureux. Quand même, il faut le faire. Hein. Ça, c'est François. Hein. Rendre le monde amoureux. Alors, ça, c'est quand même extraordinaire. On a une mission incroyable quand on y pense, dans ce monde. Dans ce monde, vraiment, c'est terrible ce qui est en train de se vivre. C'est terrible. Mais en même temps, c'est fascinant de se dire que Dieu est là et qu'il veut, il nous dit, je vous demande de rendre ce monde amoureux. Alors, on dit, ben, Seigneur, comment il faut faire?

très, très nauséabonde. On reçoit une consécration, un don, une onction du Seigneur, du Saint-Esprit à la confirmation pour être envoyé. Pour être envoyé. Dieu nous envoie. Voilà. Se consacrer au cœur de Jésus, c'est être prêt à aller partout où Jésus veut communiquer son amour. Et c'est là où le pape prend cette formule, rendre le monde amoureux. Et il explicite pour lui le sens de cette consécration en reprenant un texte fondamental du pape Léon XIII, pape de la jonction entre le 19e et 20e siècle. Et il dit ceci, le pape Léon XIII, au numéro 206, la consécration au cœur du Christ doit être envisagée en relation avec l'action missionnaire de l'Église. Parce que cette consécration répond au désir du cœur de Jésus de répandre dans le monde, à travers les membres de son corps, son dévouement total au royaume. Par conséquent, dit le pape Léon XIII, à travers les chrétiens, l'amour se répandra dans le cœur des hommes pour que se construise le corps du Christ, qui est l'Église, et que s'édifie aussi une société de justice, de paix et de fraternité. Autrement dit, la civilisation de l'amour. 206. Alors, rendre le monde amoureux, c'est, vous voyez, vous êtes près de votre cheminée, et il fait bon être près d'une cheminée où le feu crépite, n'est-ce pas? Enfin, si vous en avez une. Il est bon, mais c'est encore mieux de plonger dans le feu. C'est ça ce que le Seigneur vous propose, hein, nous propose. Hein. On peut se chauffer autour du feu, voilà, on va à l'adoration, on fait nos petites prières, on revient à la maison, on est tout content, ou on peut devenir du feu. Voilà. Rendre le monde amoureux, c'est donc lui porter ce feu du cœur de Jésus qui brûle sans se consumer. Et le pape prend l'exemple de Saint Vincent de Paul, au numéro 207. Saint Vincent de Paul qui était un grand, grand dévot du cœur de Jésus. Saint Vincent de Paul qui invitait ses disciples à, donc quand il formait ses prêtres, hein, invitait ses disciples à demander au Seigneur ce cœur qui nous fait aller partout, ce cœur du Fils de Dieu, cœur de notre Seigneur, qui nous dispose à aller comme il irait, et nous envoie comme il envoie les apôtres pour porter partout son feu. Alors vous allez me dire, bon, ça c'est les prêtres, alors bon, les prêtres c'est des spécialistes. Ben non. On n'est pas du tout des spécialistes. On est ensemble des spécialistes. Vous, les prêtres, les laïcs, les familles, les consacrés, c'est ensemble qu'on peut porter ce feu. Et ça, c'est le deuxième point. C'est le troisième point qui dit, pour rendre le monde amoureux, il faut être au moins deux. Vous voyez comme ils s'aiment. Vous voyez, donc j'ai la mission du couple. Un couple qui s'aime, d'abord, ça sécurise les enfants, ça c'est normal. Et ça rayonne. Pas besoin de faire. Quand on dit il faut aller partout, c'est pas s'épuiser, s'épuiser, c'est rayonner, c'est rayonner, c'est rayonner. Et donc, il faut être au moins deux. Jésus envoie ses disciples deux par deux. Il n'y a pas de témoignage sans dimension ecclésiale, sans un corps. On ne témoigne pas tout seul. Alors bien sûr, quelquefois on est seul, mais on sait qu'on est en communion avec toute une église, des frères qui prient. On ne peut pas évangéliser seul. Moi, personnellement, qui aime bien témoigner du Seigneur, quand je suis seul dans le train, c'est beaucoup plus difficile que quand on est à deux. Alors à deux, là, c'est très simple. On entend la voix. Quand c'est seul, c'est beaucoup plus compliqué. C'est vraiment à deux et c'est une garde. Quand Jésus envoie ses disciples deux par deux, c'est que les deux se gardent. Et dans un couple, on se garde, on est compagnon de route, on se garde pour avancer dans ce chemin de sainteté. Oui. Donc on se garde. Il dit ceci au numéro 213, il te propose de le trouver là aussi dans chaque frère et chaque sœur, surtout les plus pauvres, les plus méprisés, les plus abandonnés de la société. Dans la mesure où vous l'avez fait à l'un de ces petits de mes frères, c'est à moi que vous l'avez fait. Oui, ça c'est aussi important. On y va ensemble à deux, mais en même temps, Dieu nous précède dans la mission. Son feu nous a toujours précédés. Je vous précède dans Galilée. Je donne un petit témoignage qui m'a pas mal bouleversé. À Noël, comme vous le faites peut-être dans vos paroisses, on fait des petites évangélisations.

dans la rue où on fait des VAD. Vous savez ce que c'est, les VAD? C'est visite à domicile. Voilà. Et nous, on faisait des visites, j'étais avec Valérie, on faisait une visite à domicile. Alors, on arrive dans un immeuble de Paray-le-Monial, de l'autre côté, la plus simple, des gens simples, Paray-Sud. En fait, les gens simples accueillent beaucoup plus facilement que les maisons personnelles où il y a des clôtures et des machins. C'est plus compliqué de rentrer là. Bon, voilà. Alors, on va dans les pavillons, on va dans les immeubles. Et là, on arrive dans un immeuble et en bas de l'immeuble, on voit à chaque porte bonne année. Bah, pas bonne année, sainte année, bonne année. Bonne année, Lucie. Alors, on est quand même touché. Bon, on dit, mais on aimerait bien rencontrer cette Lucie. Alors, on frappe aux portes, on rencontre deux, trois personnes. Puis, on arrive au dernier étage et paf, la porte s'ouvre et Lucie nous accueille. Ah, c'est vous, Lucie? Alors, on lui dit, mais vraiment, on est touché de ce que vous avez l'attention pour vos voisins. Elle dit, bah oui, moi je suis très altruiste, vraiment j'aime les gens, et donc voilà. Et puis j'aime beaucoup les animaux. Alors on ne comprenait pas très bien pourquoi elle passait des gens aux animaux, mais on a compris après parce qu'elle nous dit, écoutez, je sais pas, vous allez peut-être arriver à un moment où mon ex va revenir pour me rapporter mes affaires parce qu'on vient de se séparer. Bon, alors nous on est là, on dit, bon Seigneur, conduis-nous. Dans la conversation, comme elle me parlait de cet altruisme, Valérie lui dit cette phrase: il n'y a pas de plus grand amour que de donner sa vie pour ceux qu'on aime. Alors elle écoute cette parole, elle est un peu interpellée quand même. Elle dit pas c'est l'évangile, elle dit voilà, tiens, j'ai cette parole en moi, je vous la partage. Elle est touchée. Et puis on continue la conversation. Puis à la fin, on avait des petites paroles, vous savez, des petites. Alors elle tire une parole, elle regarde et elle écarquille les yeux. Et la parole, c'était, à l'époque, il n'y a pas de plus grand amour que de donner sa vie pour ses amis. Et à ce moment-là, il y a eu un moment de silence, voyez, et on s'est dit, le feu de Jésus fait son travail. L'Esprit Saint, le feu, c'est l'Esprit Saint, hein, bien sûr. Le feu de Jésus fait son travail, vous voyez. Et juste après, son ex arrivait. On a été témoin de la chose, vous voyez, donc c'était assez. Et donc on s'est dit, mais vraiment, cette jeune femme qui aime, hein, qui a un cœur pour aimer, qui est trahi dans son amour, on ne connaît pas l'histoire, c'est pas notre affaire. Alors on s'est dit, on va lui écrire un petit mot qu'on va mettre dans sa boîte aux lettres pour la remercier et pour lui dire qu'on prie pour elle. Et puis on a laissé un téléphone, on n'a pas eu de nouvelles depuis. Mais vous voyez, c'est vraiment ça, le feu qui se répand. C'est pas du. Le pape dit très fortement, ce n'est pas du prosélytisme. Et il dit, quand on est amoureux, on a envie de partager et de témoigner de cet amour. Vous voyez, c'est un témoignage. Alors, il le dit sous cette forme-là. Parler du Christ, c'est au numéro 210, parler du Christ par le témoignage ou la parole, de telle manière que les autres n'aient pas à faire un grand effort pour l'aimer. Voilà le plus grand désir d'un missionnaire de l'âme. Il n'y a pas de prosélytisme dans cette dynamique de l'amour. Les paroles de l'amoureux ne dérangent pas, n'imposent pas, ne force pas. Elle pousse seulement les autres à se demander comment un tel amour est possible. Dans le plus grand respect de la liberté et de la dignité de l'autre, l'amoureux attend simplement qu'on lui permette de raconter cette amitié qui remplit sa vie. Voyez, c'est rendre le monde amoureux, c'est simplement témoigner. Et ne pas se dérober, rendre compte de l'espérance qui nous habite, dit la première épître de Saint Pierre. Rendre compte de l'espérance qui nous habite. Et quant au boulot, avec des collègues, en famille ou ailleurs, on est provoqué à ce témoignage, on ne peut pas l'éviter. On est appelé à rendre compte de cet amour dont j'ai été gratifié. Ça, c'est le témoignage. Vous voyez? Donc le pape parle, il y a une dimension de rayonnement, il y a une dimension de compassion, de tendresse, d'attention aux plus petits. Et puis il y a aussi, à un moment donné, le témoignage, annoncer. Annoncer parce que j'en vis. Si je n'en vis pas, je peux rien annoncer. Je ne peux annoncer que ce que je vis profondément. Et donc ce n'est pas du prosélytisme, dit le pape, c'est le besoin de dire, de partager ce mystère d'amour que je vis. Voilà. Et puis il rajoute au 211, le Christ demande, sans négliger la prudence et le respect,
de ne pas avoir honte de reconnaître ton amitié pour lui. Il te demande d'oser dire aux autres qu'il est bon pour toi de l'avoir rencontré. Et puis il donne la phrase de Matthieu 10, Quiconque se déclarera pour moi devant les hommes, moi aussi je me déclarerai pour lui devant mon Père qui est aux cieux. Donc, pour terminer, je ne peux pas ne pas évoquer une figure qui nous tient à cœur ici à Paray-le-Monial, qui est Pierre Goursat. Ne sais pas si ça vous dit quelque chose, Pierre Goursat. Pierre Goursat, c'est le fondateur de la communauté de l'Emmanuel. Et Pierre Goursat vient d'être proclamé vénérable. Donc, il y a un procès de béatification. Et on a reconnu les vertus héroïques de cet homme, complètement au-delà de la communauté Emmanuel. Hein. C'est pas du tout pour faire de la pub, c'est pas la question. C'est de dire vraiment, cet homme a voulu vivre ce qui est partagé là, ce feu de l'amour du cœur de Jésus. Et donc, je vous propose pour terminer cinq petits points pour être des torches vivantes. Premièrement, brûler, c'est se livrer à Dieu dans la prière. Et là, je vous donne quelques petites phrases de Pierre Goursat. Alors, Pierre Goursat, c'est un homme qui était très malade, qui était tuberculeux, qui arrivait du mal à parler. Il n'avait pas beaucoup, il avait une grande intelligence, un cœur incroyable, mais l'expression était très pauvre. Et il disait, ce qu'il faut demander au Seigneur, c'est qu'il nous mette le feu dans le cœur. Il faut se mettre dans son cœur puisque c'est un brasier ardent. Eh bien, ça nous communique. On va brûler comme un tison, mais alors, si on brûle d'amour, c'est tout à fait différent. Pierre Goursat. Donc, premièrement, la prière. Et dans la prière, c'est donner du temps à Dieu. Bien sûr qu'on peut prier sur sa bicyclette, dans le métro, dans le train. Ça, c'est la prière continuelle. Moi, je vous parle de la prière personnelle. Et on n'a pas toujours la possibilité d'être devant le Saint-Sacrement, mais on a toujours la possibilité d'adorer en esprit, en vérité, dans sa chambre ou dans sa maison. Donc la première chose, c'est la prière. Deuxième point, brûler, c'est accepter d'être des pauvres types que le Saint-Esprit va remplir d'humilité et de douceur. Pierre Goursat disait, on est tous des pauvres types, c'est-à-dire que sans la grâce de Dieu, on n'ira pas très loin. Et là, le point qui peut nous aider pour accueillir notre limite, notre finitude, notre misère, notre péché, c'est la fréquence, et on l'a déjà dit, du sacrement de réconciliation. La confession, plus exactement le sacrement de réconciliation, nous sommes mis en contact direct par le sacrement avec le cœur du Christ miséricordieux. Et donc nous sommes transformés. Ce sacrement, dit saint François, ça non seulement permet le pardon, donne le pardon des péchés, mais il ressuscite l'âme. Il ressuscite les vertus de foi, d'espérance et de charité. Pourquoi s'en priver? Pourquoi s'en priver? Alors peut-être qu'il manque de prêtres. Hein. Priez pour qu'il y ait des prêtres. Mais vraiment, voilà. Hein? Voilà. Donc, s'accrocher, un point de conversion, s'approcher du sacrement de réconciliation avec la phrase du psaume 31. Je t'ai fait connaître ma faute, je n'ai pas caché mes torts, j'ai dit, je rendrai grâce au Seigneur en confessant mes péchés. Troisième point, eh bien, comme je voulais dire, on ne peut pas brûler tout seul. Pour qu'une bûche brûle dans un feu, il en faut deux. Son vis-à-vis. Donc la dimension fraternelle de la vie ecclésiale est absolument aujourd'hui essentielle, essentielle pour brûler du feu de Dieu. Hein? Et donc le Seigneur nous donne dans l'Église des tas de lieux où nous pouvons grandir dans la fraternité. S'aimer les uns les autres, dit Pierre Goursat, comme Dieu nous aimait, ça ne paraît pas facile. Mais c'est très facile quand il nous est donné son amour. L'Esprit Saint nous aime et nous sommes unis par lui. Alors, c'est facile. Et je vous promets que nous avons expérimenté ça quand on a commencé notre petite communauté, sans savoir très bien pourquoi on était ensemble. Il y avait des jours où on se disait, mais qu'est-ce qu'il fait avec moi ce type-là?
Et puis on se disait, ah, ouf, il y a Saint-Esprit, c'est fantastique. Ça, c'est Pierre Grosjean, hein. Ouais, c'est vraiment. Bon. Donc, petit point de conversion par rapport à la charité fraternelle, stop à la médisance. On ne parle pas de quelqu'un à quelqu'un d'autre. On parle directement à la personne concernée, sauf quand il y a discernement opéré sur des situations. Et donc, pour sortir de la médisance, devenons des êtres de bénédiction. Si vous avez trois ou quatre personnes que vous avez un peu écornées ces derniers jours, eh bien, vous irez devant le Saint-Sacrement, vous direz, Seigneur, viens bénir un tel, un tel, un tel et un tel. Troisième point, ça. Quatrième point, les petits sacrifices, on en a parlé. Tout petit sacrifice. Thérèse nous dit, ça c'est Pierre Goursat qui parle, j'ai pris le Seigneur par 1 000 petits sacrifices et c'est pour ça que je serai bien reçu. J'ai pris le Seigneur par 1 000 petits sacrifices et c'est pour ça que je serai bien reçu. Donc, tout petit sacrifice, vous relisez Saint François de Sales, les petits exemples. Et le dernier point, c'est annoncer. Brûler, c'est être saisi par le Saint-Esprit et annoncer le Seigneur, on en a déjà parlé. Alors, pour terminer, au numéro 215 et 216, la fin de l'encyclique avant la conclusion, le pape nous dit, te dit, n'oublie pas qu'il t'accompagne. Il ne te jette pas dans l'abîme et ne t'abandonne pas à ton sort. Il te conduit et t'accompagne. Il a promis et il tient sa promesse. Je suis avec vous tous les jours jusqu'à la fin du monde. En un sens, il faut être missionnaire à la manière des apôtres de Jésus et des premiers disciples. Ils sont allés proclamer l'amour de Dieu, ils sont allés dire que le Seigneur est vivant et qu'il vaut la peine de le connaître. Telle est ta mission.

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2: Le Seigneur est tendresse et pitié, lent à la colère et plein d'amour. Psaume 144, 8.

L'évangile que nous venons d'entendre fait référence au jugement dernier que Dieu posera sur l'existence humaine. Et Jésus présente le chemin de conversion que l'on doit chacun de nous assumer à partir de cette perspective. C'est ce qui est rendu en particulier à travers la prière introductive que tout à l'heure j'ai lue. Donne, Seigneur, à tous ceux qui se déclarent chrétiens de rejeter ce qui est indigne de ce nom, de rechercher ce qui lui fait honneur. Lorsque nous venons ici en pèlerinage, dans un sanctuaire comme celui-ci, ou comme tant d'autres, c'est précisément pour nous livrer à un travail de conversion qui nécessite d'abord un discernement. Un discernement. Le réexamen de notre vie à partir de ce que le Christ nous enseigne, sa parole qui retentit au cœur de l'Église et qui, cette parole par l'Église, éclaire notre route, illumine notre conscience. Être chrétien, c'est un moment ou un autre faire une pause pour reprendre le cours de notre vie et laisser la lumière du Christ éclairer notre existence. Notre principal danger, c'est de vouloir être le juge de nous-mêmes, ou plus encore de se justifier. C'est comme des pauvres, nous nous présentons devant Dieu et nous le laissons éclairer notre existence. Nous recevons le regard et nous accueillons le regard qu'il pose sur notre vie, qui est un regard à la fois de miséricorde et d'exigence. Faire un discernement à partir des éléments structurants qui constituent une vie chrétienne, est-ce que nous sommes en vérité en cohérence avec nous-mêmes, avec la foi de notre baptême, avec notre attachement au Christ, à l'Église, mais aussi, plus profondément encore, à partir de ce que le Seigneur a semé en nous au cours de notre existence, des appels auxquels nous n'avons pas répondu, des lumières que nous n'avons pas accueillies. Profitons de ce moment privilégié ici, dans ce lieu d'apparition, par la prière de la Vierge Marie, de nous aider à faire ce discernement, d'écouter, en relisant notre vie, le Seigneur qui met en lumière les côtés sombres de notre existence, mais aussi ce que nous avons pu faire de bien. Épuisons dans les ressources de notre baptême les vertus nécessaires pour pouvoir avancer. Faire un travail de discernement. Ensuite, je crois, très important dans le chemin qui est le nôtre, c'est de poser des choix. On peut tourner pendant des heures, des jours et même des années autour de soi-même en réitérant les mêmes problématiques. À un moment ou à un autre, il faut accepter de s'engager. À partir de ce que l'on a lu, relu et considéré dans la lumière du Christ, nous avons à nous prononcer pour Dieu, à faire le choix de Dieu, à lui donner la priorité de notre existence. Et là aussi, cette démarche de poser des choix est difficile, mais nécessaire. Nous repartirons d'ici, de ce lieu, avec des déterminations, des actes, des décisions. Et la troisième étape, après avoir discerné, choisi, c'est l'engagement, c'est-à-dire une fidélité. Se tenir à ce que l'on a décidé de faire. La vie chrétienne se joue dans des durées, dans des fidélités, dans des persévérances.
Le nom même du Christ dans l'Apocalypse, c'est l'ami fidèle. Cette fidélité qui est une expression même étymologiquement du mot foi. Alors nous demandons vraiment au Seigneur, comme Marie, qui a fait le choix de Dieu, je suis la servante du Seigneur, qui jusqu'au bout de la vie de Jésus a été au pied de la croix, fidèle au-delà de la mort, en accompagnant les disciples dans l'accueil de l'Esprit au jour de la Pentecôte. Demandons à Marie d'avoir la lumière d'esprit et aussi la détermination du cœur pour faire les choix que le Seigneur nous inspire de faire. Sans pression, sans forcer notre liberté, sans comparaison les uns avec les autres, chacun ayant un chemin singulier, comme le dit un proverbe juif, « Dieu ne sait compter que jusqu'à un », chacun étant unique pour lui, eh bien nous demandons au Seigneur, à l'école de Marie et sur ses traces, de faire en sorte que ce pèlerinage soit le moment d'un discernement, d'un choix et d'un engagement. C'est ainsi que nous pourrons tirer des fruits pour nous-mêmes, pour la fécondité de notre vie, et que nous pourrons être des témoins du Christ, embrasés du dedans, par sa présence et par sa lumière.

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2: On dira ta force redoutable, Seigneur, je raconterai ta grandeur. Psaume 144, 6.

Et donc nous abordons une nouvelle thématique. Pour eux, je me sanctifie. Il nous faut explorer le chapitre 17 de l'évangile de Jean. Où se trouve précisément ce verset ? Le chapitre de l'évangile que nous étudions aujourd'hui, appelé traditionnellement prière sacerdotale du Christ, est une sorte de parole testament que nous pourrions appeler, dans le contexte de ce lieu, ici, où on vénère le cœur de Jésus, on pourrait l'appeler la prière qui jaillit du cœur de Jésus. Comme plus tard, le sang et l'eau en jailliront. On peut considérer que le sang et l'eau sont une autre parole testament, silencieuse, celle-là. Alors que au chapitre 17, eh bien, on peut en parler aussi d'une parole testament qui jaillit du cœur de Jésus. Il laisse parler son cœur. Donc ce discours, qui est le dernier, se situe juste avant la Passion et clôt le long discours d'adieu qui suit la célébration de la scène et du lavement des pieds dans l'évangile de Jean. Avant d'entrer dans le drame de la Passion, Jésus semble livrer et exprimer comme en un testament les sentiments les plus intimes qui habitent son cœur. En une célébration, c'est une célébration. Il y a une dimension liturgique dans cette prière sacerdotale. C'est une célébration toute faite d'adoration ascendante vers le Père. Et simultanément, d'amour embrasé pour les disciples d'alors et à venir. Je ne prie pas seulement pour eux, mais pour tous ceux qui, grâce à leur parole, voilà, croiront en moi. En fait, d'une manière autre qu'au chapitre 19 de Jean, on peut dire qu'il s'agit ici aussi d'une naissance de l'Église à partir de son cœur. Au chapitre 19, avec l'épisode du côté transpercé, ça c'est quelque chose, une interprétation traditionnelle qui nous vient déjà des pères, le sang et l'eau qui jaillissent du cœur de Jésus, c'est la naissance mystique de l'Église qui jaillissent du côté du nouvel Adam endormi sur la croix. La naissance de l'Église, donc, je rappelle, symbolisée par ces deux sacrements principaux, le baptême, l'eau qui symbolise le baptême, sacrement fondateur, et le sang qui symbolise l'Eucharistie, sacrement central et culminant de la vie de l'Église. Mais là, d'une manière autre, on pourrait dire que cette prière sacerdotale, c'est aussi une naissance de l'Église à partir de son cœur, à partir de cette parole qu'il prononce. On perçoit en ce chapitre l'amour du Fils pour le Père, l'amour du Père pour le Fils, il y revient plusieurs reprises, comme toi tu m'as aimé, etc. Amour qui est répandu dorénavant et communiqué jusqu'à l'achèvement eschatologique, c'est-à-dire jusqu'à la vie, l'accomplissement de tout dans le royaume. Donc cet amour du Père pour le Fils, ou du Fils pour le Père, est répandu et communiqué par cette parole même. Lorsque Jésus dit au sein même de ce chapitre, voilà, afin qu'ils soient aimés, qu'ils vivent de la même unité que nous, et puis qu'ils comprennent et que le monde comprend que tu les as aimés comme tu m'as aimé. Il y a là déjà une participation. Tout ce chapitre, d'ailleurs, pourrait être considéré comme une parole créatrice et efficace qui déjà met l'Église au monde. C'est déjà une mise de l'Église au monde. Et ici, on peut faire le lien avec la dernière parole de Jésus. Alors, du coup, cette parole, mais ce n'est pas la fin d'un discours, c'est une parole prononcée dans l'extrême souffrance de la Passion. La dernière parole de Jésus prononcée au moment de sa mort, en Jean 19 précisément, où il dit « c'est achevé » avant d'incliner la tête et de livrer l'esprit. En livrant l'esprit, puis plus tard, par l'événement du transpercement, Jésus signe avec le sang et l'eau de son cœur cette parole testament du chapitre 17, ou cette parole ultime « c'est achevé » du chapitre 19, verset 30.
Donc le sang et l'eau signent silencieusement tout ce qu'il aura dit, qu'on pourrait dire de façon un peu banale, mais que vous comprenez de tout son cœur, justement, de tout son cœur. Alors nous allons l'aborder et explorer ce chapitre 17. Je vais en faire la lecture en trois parties. Chacune des parties sera suivie d'un commentaire ou tout au moins de quelques points d'attention. Ainsi parla Jésus, et levant les yeux au ciel, il dit « Père, l'heure est venue, glorifie ton Fils afin que ton Fils te glorifie, et que selon le pouvoir que tu lui as donné sur toute chair, il donne la vie éternelle à tous ceux que tu lui as donnés. Or la vie éternelle, c'est qu'ils te connaissent, toi, le seul véritable Dieu, et celui que tu as envoyé, Jésus-Christ. Je t'ai glorifié sur la terre en menant à bonne fin l'œuvre que tu m'as donné de faire, et maintenant, Père, glorifie-moi auprès de toi de la gloire que j'avais auprès de toi avant que fût le monde. J'ai manifesté ton nom aux hommes que tu as tirés du monde pour me les donner. Ils étaient à toi et tu me les as donnés. Et ils ont gardé ta parole. Maintenant, ils ont reconnu que tout ce que tu m'as donné vient de toi, car les paroles que tu m'as données, je les leur ai données, et ils les ont accueillies, et ils ont vraiment reconnu que je suis sorti d'auprès de toi, et ils ont cru que tu m'as envoyé. C'est pour eux que je prie. Je ne prie pas pour le monde, mais pour ceux que tu m'as donnés, car ils sont à toi. Et tout ce qui est à moi est à toi, et tout ce qui est à toi est à moi, et je suis glorifié en eux. » Donc voici les versets 1 à 10 de ce chapitre 17. Quelques observations. Notez déjà la concentration, on pourrait presque dire la condensation, qui est celle même de l'Eucharistie dans les paroles « Père, glorifie-moi auprès de toi » de la gloire que j'avais auprès de toi avant que fût le monde. Dans cette prière sacerdotale, il y a tout le mystère du Fils qui s'exprime dans la lumière du Père. Il demande d'être glorifié de la gloire qu'il avait déjà auprès du Père avant que fût le monde. Notez aussi que cette prière de Jean, chapitre 17, du Christ à son Père, est le fondement permanent de tout acte liturgique, en fait. Tout acte liturgique est toujours orienté au Père, par le Fils, dans l'Esprit Saint. Par exemple, l'acte liturgique par excellence, qui est la célébration de l'Eucharistie, eh bien nous le savons, les prières eucharistiques s'adressent toujours au Père, à l'exception de l'anamnèse, qui, elle, s'adresse au Fils, après la consécration du pain et du vin. Mais sinon, la prière eucharistique s'adresse toujours au Père, et elle culmine précisément avec la doxologie, par lui, avec lui et en lui, à toi, Dieu, le Père Tout-Puissant, dans l'unité du Saint-Esprit. Et donc, la prière sacerdotale du Christ épouse déjà ce dynamisme, pleinement. Alors, on peut aussi noter, même si c'est peut-être plus anecdotique, qu'une image particulièrement éloquente de cette prière de Jean 17 est la mosaïque du tabernacle de la chapelle de Saint-Claude la Colombière. Lorsqu'on regarde cette mosaïque, on voit Jésus, les yeux justement levés au ciel. Jésus leva les yeux au ciel et dit « Père, l'heure est venue ». Et là, cette belle mosaïque sur le tabernacle représente bien Jésus comme grand prêtre. La dimension sacerdotale est pleinement présente. Il a les mains ouvertes, les yeux levés au ciel, et dans ses mains ouvertes, il présente son cœur qu'il offre au Père. Et en offrant son cœur au Père, il nous offre au Père et il offre le monde entier au Père. Et en offrant son cœur qui va être transpercé, il se présente à la fois comme le prêtre et la victime, dont parle justement l'Épître aux Hébreux. Donc il y a une dimension théologique forte et sacerdotale dans cette belle mosaïque sur le tabernacle de la chapelle. Deuxième partie maintenant, les versets 11 à 19. « Je ne suis plus dans le monde, eux sont dans le monde, et moi je viens vers toi. Père Saint,
Garde-les dans ton nom que tu m'as donné pour qu'ils soient un comme nous. Quand j'étais avec eux, je les gardais dans ton nom que tu m'as donné. J'ai veillé et aucun d'eux ne s'est perdu, sauf le fils de perdition, afin que l'Écriture fût accomplie. Mais maintenant je viens vers toi et je parle ainsi dans le monde, afin qu'ils aient en eux-mêmes ma joie complète. Je leur ai donné ta parole et le monde les a haïs, parce qu'ils ne sont pas du monde, comme moi je ne suis pas du monde. Je ne te prie pas de les enlever du monde, mais de les garder du mauvais. Ils ne sont pas du monde, comme moi je ne suis pas du monde. Sanctifie-les dans la vérité. Ta parole est vérité. Comme tu m'as envoyé dans le monde, moi aussi je les ai envoyés dans le monde. Et maintenant le verset, qui sera un peu le centre de notre année. Pour eux, je me sanctifie moi-même, afin qu'ils soient eux aussi sanctifiés dans la vérité. On peut traduire par « pour eux, je me consacre moi-même, afin qu'ils soient eux aussi consacrés dans la vérité ». En fait, la sanctification et la consécration sont quasi synonymes. Nous allons essayer de l'expliquer tout à l'heure, un tout petit peu dans ce commentaire. Alors tout d'abord, par rapport à ce passage, dans ces versets, notons cette tension qu'il y a dans le fait d'être dans le monde et en même temps pas de ce monde. Maintenant, dit Jésus, je viens vers toi et en même temps je parle ainsi dans le monde. C'est notre vocation. Sans cesse, en vertu de notre baptême et des autres sacrements, venir vers le Père et parler et agir dans le monde auquel cependant nous n'appartenons plus. Ce monde qui nous hait à cause de cela, parce qu'on ne lui appartient plus. Et enfin, les paroles qui sont celles de la thématique de cette année, « Pour eux, je me sanctifie ou consacre ». Ce passage, c'est un des passages scripturaires importants qui définissent notre statut de peuple de prêtre. Nous sommes un peuple de prêtres, dans le sens du sacerdoce commun des fidèles, en vertu de notre baptême. Nous sommes dans le monde et nous sommes sanctifiés et consacrés par la sanctification et consécration du Christ lui-même à son Père. Consécration qu'il nous communique par cette prière. Nous sommes consacrés par cette parole-là, en quelque sorte. C'est une parole efficace qui produit ce qu'elle dit. De même que la parole créatrice, lorsque Dieu créa le monde, que la lumière soit, etc., parole efficace qui produit immédiatement ce qu'elle dit, ou alors la parole prononcée sur le pain et le vin aussi, parole efficace et créatrice. Donc cette parole nous constitue, nous crée en tant que peuple de prêtres, dans le monde et sans cesse venant vers le Père. Explorons encore deux aspects de ce passage, de tout ce que nous avons lu ici, par rapport à la consécration. Dans ce passage, il y a effectivement la thématique de la séparation, être dans le monde mais sans être du monde, qui est les apôtres à cause de cela. La séparation, cette séparation par rapport au monde nous fait participer à la séparation, avec un grand S, de Dieu par rapport à sa création. Et c'est là que consécration et sainteté se rejoignent. Le mot saint, en hébreu, kadosh, ne signifie pas d'abord une sainteté morale, elle signifie une séparation. Le Dieu de la Bible, le Dieu d'Israël, de la Révélation, est le Dieu Kadosh, séparé. Il est le tout autre. Il ne peut aucunement être confondu avec sa création. Il est le séparé, il est le transcendant. Il est le tout autre. En fait, lui seul est saint, comme on le dit dans le Gloria. Lui seul est Kadosh, lui seul est vraiment le séparé.
Mais il nous fait participer peu à peu, et ça tout au long de l'histoire du salut, à cette séparation, en opérant parfois, très souvent d'ailleurs, des vraies séparations. L'appel d'Abraham commence par une séparation, quitte ton pays, ta parenté, etc. Sois kadosh, sois séparé avec moi, pour être avec moi. Abraham est déjà consacré par cette séparation. Il appartient déjà à Dieu. Il y a déjà un mouvement qui s'ébauche à ce moment-là. Mais en même temps, avec cette séparation, ça paraît paradoxal, il y a aussi la thématique de la réconciliation. C'est-à-dire, comme il sera dit au paragraphe suivant, pour que le monde croie que tu m'as envoyé. Selon le cardinal Ratzinger, la séparation par rapport au monde et la mission dans le monde forment une unique réalité complète. Il le dit dans son ouvrage « Jésus de Nazareth ». Donc séparation et mission cependant en vue de la réconciliation. Que cette séparation, cette sainteté de Dieu finalement viennent visiter ce monde qui par nature, à cause du péché, par nature, ce monde caduque, qui ne connaît pas Dieu, qui est séparé de Dieu, mais qui est appelé à être uni à la sainteté même de Dieu. Donc séparation en vue de l'union, en vue de la réconciliation. Et c'est très fort souligné justement cette dynamique paradoxale dans ce passage de Jean 17. Dernière partie, les versets de 20 à 26. « Je ne prie pas pour eux seulement, mais aussi pour ceux qui, grâce à leurs paroles, croiront en moi, afin que tous soient un. Comme toi, Père, tu es en moi et moi en toi, qu'eux aussi soient en nous, afin que le monde croie que tu m'as envoyé. Je leur ai donné la gloire que tu m'as donnée, pour qu'ils soient un comme nous sommes un. » Moi en eux et toi en moi, afin qu'ils soient parfaits dans l'unité et que le monde reconnaisse que tu m'as envoyé et que tu les as aimés comme tu m'as aimé. Père, ceux que tu m'as donnés, je veux que là où je suis, eux aussi soient avec moi, afin qu'ils contemplent ma gloire que tu m'as donnée, parce que tu m'as aimé avant la fondation du monde. » Père juste, le monde ne t'a pas connu, mais moi je t'ai connu et ceux-ci ont reconnu que tu m'as envoyé. Je leur ai fait connaître ton nom et je le leur ferai connaître pour que l'amour dont tu m'as aimé soit en eux et moi en eux. » Plusieurs choses à noter ici. Alors tout d'abord, l'amplitude de la dimension de l'intercession du Seigneur. « Je ne prie pas pour eux seulement, mais aussi pour ceux qui, grâce à leurs paroles, croiront en moi. » Ici, je rappelle la théologie peut-être traditionnelle, mais qui avait été défendue avec beaucoup d'éclat, en particulier par le père Glotin, qui se base sur ce passage pour dire qu'en fait, c'est très mystérieux, on ne va peut-être pas pouvoir analyser tous les filons théologiques de cette affirmation, mais en tout cas, il insiste sur la connaissance que Jésus avait à ce moment-là déjà de chacun de nous, personnellement, spécialement à ce moment-là. On était tous devant les yeux de son cœur. En vertu de sa connaissance qui était à la fois humaine, mais informée par sa connaissance divine. Il y avait donc forcément un plus dans sa connaissance. Et là, dans cette acte sacerdotal qu'il fait, qui englobe le monde, qui englobe toute l'histoire dans une espèce de condensation extraordinaire, alors, selon cette théologie traditionnelle, il avait chacun de nous devant les yeux. Donc c'est une célébration du grand prêtre et nous sommes déjà participants, quel que soit le point de l'histoire auquel nous avons existé ou nous existons. Cette consécration, outre qu'elle nous oblige à la mission, c'est-à-dire parler dans le monde, être prêtre du Seigneur,
Donc cette consécration qui nous oblige à la mission marque aussi l'intime union trinitaire dans laquelle nous sommes désormais insérés. Qu'ils soient un comme nous sommes un, moi en eux et toi en moi, pour que l'amour dont tu m'as aimé soit en eux et moi en eux. Cette intime union trinitaire, et tout cela aussi en vue de la mission qui découle de cette consécration, c'est-à-dire pour que le monde reconnaisse que tu m'as envoyé et que tu les as aimés comme tu m'as aimé. Cette union trinitaire est par nature missionnaire. Pas seulement par nos paroles, nos actes, mais aussi notre comportement, nos attitudes, notre être chrétien. En ce qui concerne la dimension trinitaire de ces versets, rappelons simplement que la gloire dont il est question ici peut être interprétée aussi comme synonyme de l'Esprit-Saint, selon de nombreux auteurs. « Je leur ai donné la gloire que tu m'as donnée ». Cette gloire, c'est le don de l'Esprit-Saint, particulièrement donné à la Pentecôte. Le point culminant maintenant de cette prière sacerdotale, et donc en fait de notre consécration, se situe dans la dimension eschatologique de notre destinée, justement, de consacrer. Père, ceux que tu m'as donnés, je veux que là où je suis, eux aussi soient avec moi, afin qu'ils contemplent ma gloire que tu m'as donnée parce que tu m'as aimé avant la fondation du monde. Parole d'une puissance remarquable. Là encore, parole efficace, créatrice, pleine de la joie de l'espérance, surtout l'expression « je veux ». Là, c'est le Fils qui parle. Donc, après avoir un peu exploré et lu surtout ce passage, qui est, comme je l'ai dit tout à l'heure, une véritable célébration, quasi liturgique, résumons et approfondissons ce que nous avons pu déjà explorer. Nous entrons dans le mystère insondable de l'union du Fils au Père, et de notre insertion dans cette même union, en vue du témoignage évangélique d'abord, puis de la participation à la gloire. En ce chapitre, c'est le cœur du grand prêtre qui parle, et d'une certaine manière déjà se répand, avant d'être ouvert pour devenir le sanctuaire même de notre participation à l'union du Père et du Fils, dans la fournaise ardente de l'Esprit-Saint. Je rappelle encore ces paroles si dense de Jean-Paul II, l'amour qui brûle dans le cœur de Jésus est surtout l'Esprit-Saint, dans lequel le Dieu-Fils s'unit éternellement au Père. Le cœur de Jésus, le cœur humain de Dieu-Homme, est étreint par la vive flamme de l'amour trinitaire. En résumé, on pourrait dire que les chapitres 17 et 19 de l'Évangile de Jean, qui sont liés ensemble, il réalise en fait une sorte de célébration sacramentelle. La célébration d'un sacrement est caractérisée par la parole et par le geste, indissolublement liés, un geste qu'une parole accompagne. Jean 17 nous fait entendre la parole, Jean 19 nous fait voir le geste, l'ouverture du cœur. La prière sacerdotale de Jésus a déjà une efficacité sacramentelle, surtout la parole « je veux que là où je suis ». Puis, comme nous l'avons dit, ce lien entre la parole et le geste vaut aussi pour la dernière parole de Jésus en croix, en Jean 19, verset 30, « c'est achevé ». Cette parole « c'est achevé » est la conclusion parlée, encore audible, de la prière sacerdotale, un petit peu comme si le Christ disait « tout ce que j'ai dit, tout ce que j'ai présenté au Père, ça s'accomplit maintenant, tout est accompli, c'est achevé. » Et le sang et l'eau vont signer cet achèvement. L'acte sacerdotal aura été pleinement accompli. Le prêtre est la victime. Donc, célébration sacramentelle, comme je l'ai dit. Alors maintenant, quelques mots d'un commentaire d'Edith Stein, 1891-1942, qui considère ce chapitre 17 de Jean comme la prière sacerdotale du grand prêtre
qui, dans la première alliance, officie lors du jour des expiations, le Yom Kippour, qui est donc la grande solennité d'automne dans la célébration de l'année juive. Prière sacerdotale du grand prêtre qui, dans la première alliance, officie donc lors du Yom Kippour. Alors, Edith Stein est très sensible à cet aspect-là, parce que comme juive de naissance, d'une famille très croyante et pratiquante, ça l'a marquée. Elle est née, elle sait qu'elle est née un jour de Yom Kippour, en 1891. Et ça a toujours beaucoup marqué. Aussi plus tard, dans son approche de la croix, dans son approche du mystère de l'agneau, qu'elle allait épouser en tant que fiancée, en tant que celle qui allait se donner dans la vie consacrée au Carmel. Alors voilà ce qu'elle écrit. « Et lorsqu'il eut dit et accompli devant eux tout ce qu'il pouvait dire et accomplir, donc lavement des pieds, etc., il leva les yeux vers le ciel et s'adressa au Père en leur présence. Nous appelons ces paroles, dit Edith Stein, la prière de Jésus grand prêtre. Car cet entretien seul à seul avec Dieu avait aussi sa préfiguration dans l'ancienne alliance. Une fois l'an, au jour le plus solennel et le plus saint de l'année, le jour de la réconciliation, le grand prêtre pénétrait dans le Saint des Saints devant la face du Seigneur afin de prier pour lui, pour toute sa maison et pour toute l'assemblée d'Israël. Pour asperger le propitiatoire avec le sang d'un jeune taureau et d'un bouc qu'il devait avoir immolé auparavant pour expier ainsi toutes les impuretés des fils d'Israël, leurs transgressions et tous leurs péchés. » On trouve tout cela, ces détails, dans le livre du Lévitique, chapitre 16. À partir de là, je voudrais, et ce sera un petit peu notre conclusion, citer deux passages du cardinal Ratzinger qui, lui, fait complètement sienne cette interprétation de Jean 17 comme une sorte d'actualisation et d'accomplissement de la prière sacerdotale du Yom Kippour, justement. On trouve, là je ne fais que citer deux passages, dans l'espace de cet enseignement, on ne pourrait pas explorer toute la richesse de ce chapitre 4 du livre du cardinal Ratzinger, Jésus de Nazareth, le volume qui traite de Jésus depuis son entrée à Jérusalem jusqu'à sa résurrection et qui inclut donc cette prière sacerdotale. Voilà ce que dit le cardinal Ratzinger. Dans ces quelques paroles, nous avons la liturgie de la nouvelle alliance dans toute sa grandeur et sa pureté. Jésus lui-même est le prêtre envoyé dans le monde par le Père. Il est lui-même le sacrifice qui se rend présent dans l'Eucharistie de tous les temps. Et maintenant, nous rejoignons avec le cardinal notre thématique. Dans la prière pour les disciples, Jésus dit « Consacre-les dans la vérité, ta parole est vérité. Pour eux, je me consacre moi-même afin qu'ils soient eux aussi consacrés dans la vérité. » Parmi les textes où sont rapportées les discussions de Jésus avec ses adversaires, prenons encore un passage, dit le cardinal Ratzinger, qui entre dans ce contexte, celui où Jésus se qualifie comme celui que le Père a consacré et envoyé dans le monde. Il s'agit donc d'une triple consécration. Le Père a consacré le Fils, et ça déjà par le mystère de l'incarnation, et l'a envoyé dans le monde. Le Fils se consacre lui-même, Jean 17, et il demande, dans cette prière sacerdotale, demande qu'à partir de sa consécration à lui, les disciples eux-mêmes soient maintenant consacrés dans la vérité. Voilà pour ce qui est dit donc du cardinal Ratzinger. Nous savons que la lettre aux Hébreux reprend amplement ce thème que je viens d'aborder avec Edith Stein et le cardinal Ratzinger. La lettre aux Hébreux montre précisément que Jésus est le véritable grand prêtre qui entre dans le véritable sanctuaire, qui offre le sacrifice véritable et définitif qui enlève le péché du monde. Voilà donc ce chapitre 17, donc
considérons-le comme une grande porte d'entrée de cette célébration que nous nous proposons de faire tout au long de cette année. Pour eux, je me consacre moi-même dans la vérité, afin qu'ils soient eux aussi consacrés dans la vérité.

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2: Celui qui n'est pas contre nous est pour nous. Marc 9, 40.

Mais qu'est-ce que veut dire ce mot de miséricorde? Je voudrais que on essaie de bien comprendre ce que veut dire ce mot, car si cette réalité de notre foi est si importante, il faut bien qu'on la comprenne. Je crois qu'il est difficile, voyez-vous, de définir la miséricorde, d'en présenter l'essence. Il nous est plus facile de l'expérimenter que d'essayer de la décrire.

Je crois qu'il en est de même pour tous les grands mystiques qui ont éprouvé très fort Dieu et ses mystères et qui n'ont pas su décrire tout cela d'une manière adéquate. On est tenté de dire qu'il faudrait se trouver soi-même au centre d'une telle expérience, comme l'a vécu sœur Faustine, pour être capable de et apte à la saisir, à la comprendre. Je crois qu'il en est de même lorsque nous essayons de raconter à quelqu'un la saveur d'un plat que nous avons préparé pour le déjeuner, ou la beauté d'un film que nous venons de voir, ou encore l'aventure que nous avons pu avoir vécue lors d'un voyage. Il serait mieux pour cela de goûter au plat, de voir le film et de participer au voyage. Nous serions plus aptes à pouvoir en parler. Et c'est alors qu'on saura ce que veut dire cette expérience. Cela est vrai aussi, voyez-vous, pour l'expérience de la miséricorde divine. Essayons tout de même, si vous le voulez, même d'une manière un peu imparfaite, de voir de plus près ce qui se cache derrière ce mot, ce que veut dire miséricorde. Le mot français miséricorde, comme je le disais à une dame tout à l'heure, le mot français miséricorde est dérivé du terme latin misericordia, qui veut dire un cœur qui se penche vers la misère. Un cœur qui se penche vers la misère. La traduction vers le français est presque littérale, miséricordia. Mais il ne faut pas oublier que ce n'est ni dans la culture latine, ni dans la culture polonaise que ce terme est né, mais que nous le devons à un peuple qui a vécu en Orient, dont la culture était différente de la nôtre et qui avait sa propre expérience de Dieu très profonde. Le peuple élu, le peuple d'Israël, possédait une longue histoire dans laquelle Yahvé, Dieu, se révélait tout d'abord, non pas à travers une parole, mais Dieu, dans la Bible, se révèle à travers l'action. Retenez ce mot, l'action, et non pas une idée. Les Israélites ont fait l'expérience de Dieu, c'est-à-dire de celui qui est, de celui qui agit dans leur existence, de celui qui les crée, de celui qui fait naître et qui sauve. Ce n'est pas le moment de décrire avec précision les œuvres du salut dans le peuple de Dieu, mais il suffit de dire que lorsqu'ils parlent, les Hébreux, de miséricorde, cela touche à la vie et à la naissance. Quelqu'un qui aurait été condamné à mort, tout comme ça a été le cas pour les Égyptiens, lorsqu'ils étaient prisonniers en Égypte, esclaves en Égypte, ils étaient comme condamnés à mort. Eh bien, celui qui a été condamné à mort est convaincu d'avoir eu, lorsqu'il est libéré, la vie sauve. Et Israël l'avait bien compris. C'est de là, voyez-vous, que le terme hébreu dont ils vont se servir pour raconter la miséricorde de Dieu va naître. C'est le mot hébreu qu'on dit « ra'anim ». Ramin, ça dit l'expérience d'avoir été sauvé. Et ce n'est pas une idée. Ils l'ont vécu avec leur corps. Et ce mot a le même radical.

calque, et ça c'était intéressant aussi, que le mot matrice. Vous savez, la matrice, c'est le lieu où la vie de l'homme est conçue. La matrice, les entrailles de la mère, c'est le lieu où la vie de l'homme est conçue. Merci, ça c'est de la miséricorde, et se développe. Le sein de la mère où l'homme prend forme. Ça, je trouve que c'est extraordinaire. Et le mot miséricorde, il vient de là. Le ventre de la mère où l'homme prend corps. Une telle approche nous permet de mieux concevoir l'essence de la miséricorde, puisque le mot latin évoque davantage, le mot latin misericordia évoque davantage un sentiment, une affection. Tu es miséricordieux. C'est comme un sentiment. Alors que ce mot de sentiment risque toujours d'être quelque chose de passager, d'être éphémère. Nous savons que les sentiments, ça passe. Ça passe. Un sentiment, une émotion, un mouvement du cœur peuvent être beaux, peuvent être même sublimes, mais on ne saurait baser dessus un fondement durable. Regardez, vous qui allez vous marier. Regardez votre voisine. C'est la plus belle que vous ayez choisie. Regardez votre voisin. Vous trompez pas. C'est le plus beau. Mais mes amis, dans 80 ans, vous vous tournerez vers la plus belle, elle sera toujours belle, parce qu'une femme reste toujours belle. Le bonhomme, c'est un peu plus difficile. Ça devient bedonnant, ça devient... Alors aujourd'hui, vous vivez à partir de vos émotions. Il va falloir que ces émotions, ça dure 80 ans ou plus. Vous voyez que si on base uniquement sur l'émotion, ça peut pas durer. Il faut que quelque chose d'autre soit présent. L'expérience de l'amour et pas simplement l'émotion. Tu es belle, tu es beau. Cependant, la conception d'une vie nouvelle dans la Bible, au sein de la mère, est quelque chose de sérieux. Quand une mère attend un enfant, c'est quelque chose de sérieux, c'est pas un sentiment. L'enfant naît dans son sein. Ce n'est plus un sentiment, c'est un événement, quelque chose qui arrive. Évidemment, la vie est susceptible de destruction, on le sait tous, mais ce sont là des comportements propres à l'homme et non pas des comportements de Dieu qui aime la vie et qui la donne. Dieu aime la vie et la donne. Jamais la mort ne vient du côté de Dieu. En contemplant l'attitude du Père, vous savez, du Père de la parabole de l'enfant prodigue, nous voyons se confirmer nos suppositions selon lesquelles la miséricorde accompagnée par une émotion de cœur, on dit du Père qu'il fut pris de pitié, est en vérité, de la part du Père de l'enfant prodigue, le don d'une vie nouvelle. Le don d'une vie nouvelle. Le garçon sauvé de la mort. Le père dira à son autre fils, « Ton frère était mort, il est revenu à la vie. » Le fils se souvient parfaitement de la bonté paternelle, lui, le fils qui est parti. Il se souvient de la bonté paternelle, il sait que son père n'a pas mis de borne à sa liberté, il l'a laissé partir, dépenser tout l'argent avec une vie de désordre. Il sait que ce que veut dire
un père qui ne l'a pas manipulé, qui ne l'a pas élevé par égoïsme, au contraire, qui a respecté ses choix, même les choix mauvais, mais c'était ses choix à lui, et le père a laissé faire. Le souvenir pour le fils d'un amour qui ne limite pas l'homme, lui a permis en fait de revenir. Il savait que son père l'a laissé libre, ne l'a pas condamné, et ça lui a permis de revenir, parce que si son père l'avait condamné, il serait jamais revenu. Il savait ce qu'il y avait dans le cœur de son père, de retrouver la vie que son père lui offrait à nouveau. Le fils prodigue avait fait l'expérience de la mort, il était parti, il avait tout perdu, il s'est perdu, il est mort, et c'est ainsi que son père l'expliquera à son fils, comme je vous l'ai dit tout à l'heure. Maintenant, il est retrouvé, il est vivant. Relisez la belle parabole de l'enfant prodigue. Qui lui a rendu la vie? Qui lui a rendu la vie? Est-ce qu'il aurait pu se rendre la vie par lui-même dans les conditions qui étaient les siennes? Et lorsque personne ne voulait le regarder à ce moment-là, le nourrir, le vêtir, est-ce qu'il aurait pu se donner à lui-même une vie nouvelle? Combien d'hommes et de femmes, mes frères, aujourd'hui, ne peuvent pas revenir à la vie parce que nous portons sur eux un regard qui les empêche de pouvoir espérer revenir à la vie? Le Fils avait bien compris qu'il n'y avait qu'un seul endroit où il ne serait pas rejeté, où il serait accueilli et il goûterait à l'amour. Oui, il le savait. Il n'est rentré que parce qu'il croyait à la bonté paternelle. Nous comprenons bien cette parabole racontée par Jésus. Le Père, voyez-vous, eh bien, c'est le Dieu miséricordieux. Vous commencez à comprendre ce que veut dire miséricorde. C'est le Père miséricordieux qui nous fait don de la liberté, qui nous donne notre part de fortune, notre vie, à chacun de nous, tout en sachant parfaitement que, d'une manière ou d'une autre, nous la gaspillerons. C'est une grande fortune remise entre nos mains et que si souvent nous vendons pour une gamelle de lentilles. Vous savez, ces petites choses de la vie. C'est le don de l'Esprit Saint que nous avons reçu à notre baptême. C'est ça qui nous est donné. C'est ça qui nous est donné par le Père. Vous tous qui avez été baptisés, mes frères, vous avez reçu ce grand don de l'Esprit-Saint le jour de votre baptême. Et combien de fois ce don de l'Esprit-Saint, nous l'avons rendu funeste par nos attitudes, en l'échangeant contre d'autres biens. Notre Père a pris le risque, c'est vrai, mais il ne s'est jamais irrité comme nous le faisons souvent contre les autres. Dieu ne s'est jamais irrité contre nous. Jamais. Il nous a permis de nous éloigner. Il nous a permis de pécher. C'est notre liberté. En fait, je crois que nous ne connaissons pas vraiment Dieu. L'image que nous en avons n'est pas juste. Il nous semble que Dieu, en fait, ne fait que nous guetter pour guetter nos erreurs, nos péchés, pour nous punir et pour nous frapper. Combien ont cette vision de Dieu? Nous ne connaissons pas Dieu et nous ne savons pas non plus ce qu'est le péché. Nous ne savons pas non plus, mes frères, ce qu'est le péché. À cet égard, nous avons été induits en erreur
par Satan lui-même, puisqu'il nous semble que le péché, en fait, c'est quelque chose de bon. C'est quelque chose de bon, hein, mais d'interdit. C'est ça le problème. Souvent, nous considérons le péché comme quelque chose de bon. Mon père, j'ai péché. Je ne demande pas si c'était bon. Mais est-ce que ce n'est pas ça souvent? Parce que nous ne pécherions pas si ce n'était pas bon. Sinon, c'est du masochisme. Je pêche parce que ça a quelque chose de bon. Mais hélas, c'est interdit. Dieu est le seul à savoir que le péché engendre la mort. Et c'est pour cette raison qu'il nous donne ses commandements et nous interdit de pécher, mais en même temps, il n'a pas recours à la contrainte. Si quelqu'un tient à pécher, Dieu ne retient personne, à moins qu'on lui demande de nous protéger et de nous en empêcher. À ce moment-là, sans doute, Dieu épargnera-t-il à l'homme un grand nombre de malheurs. Nous percevons là une autre vérité aussi, à savoir que la mort a été vaincue par Jésus-Christ, qu'une possibilité de retour existe toujours pour nous, et qu'il existe même la possibilité du pardon. Cela signifie précisément le pardon, le retour à la vie. Même si nous avons traversé la mort, même si nous avons péché, il y a une source particulière de renaissance qui est la miséricorde de Dieu, l'amour de Dieu qui va à ce moment-là nous redonner la vie. Et nous sommes à nouveau créés, une nouvelle fois, la vie nous est donnée et nous la recouvrons. C'est ce qu'on appelle le sacrement de pénitence et de réconciliation. Je passe mon temps à dire à ma communauté, une communauté dont les fidèles ne se confessent pas est une communauté laissée au diable. Ah, ils n'aiment pas ça, je peux vous dire. Est-ce que ça veut dire qu'ils vont plus se confesser? Non. Mais c'est la réalité. Comment voulez-vous qu'une communauté vive vraiment, non pas simplement l'amitié entre soi? Et je pense que j'ai vu un beau témoignage aujourd'hui dans votre communauté de l'amitié entre vous. C'est beau. Mais je pense que nous sommes encore invités à plus que ça. Nous sommes invités à porter un témoignage de plus que l'amitié. Témoignage de l'amour de Dieu en nous. Et un amour qui est au-delà de tout ce qu'on peut penser. Alors comment voulez-vous qu'une communauté dont les membres sont encore travaillés par le péché et qui ne se confesse pas, c'est comme vous voulez faire un bon gâteau et vous avez des ingrédients qui sont un peu pourris. Vous n'aurez qu'un gâteau médiocre. Voyez, je vais dire une petite chose, c'est pas méchant, mais ça me fait réfléchir, on va dire. On parle beaucoup de la synodalité. C'est un mot que, on parle beaucoup de la synodalité. Pourquoi pas? Bien que ça fait 47 ans qu'on me fait réfléchir à la synodalité. Comment travailler ensemble? Au fond, c'est ça la synodalité. Comment travailler ensemble? Alors moi, ça fait 47 ans qu'on essaye de me faire réfléchir à ça. On a trouvé des tas de recettes. J'ai pas trouvé encore la bonne recette, mais peut-être qu'on la trouvera un jour. Mais, comme je dis, la synodalité, si vous avez beau imaginer qu'on ait trouvé le bon système pour travailler ensemble. Mais si vous et moi, nous sommes de mauvais outils,
vous aurez beau trouver la bonne méthode pour travailler ensemble, les bons outils ne fonctionneront pas, parce qu'ils sont sans cesse animés par l'égoïsme, par la jalousie, par... Donc je pense qu'il me semblerait qu'il faudrait peut-être, avant de parler de synodalité, qu'on se donne les moyens dans l'Église pour parler de la conversion profonde et de la conversion profonde et de la confession. La confession. Comment l'Église d'aujourd'hui peut-elle se contenter de voir qu'il y a que quelques chrétiens qui se confessent? Ça ne m'étonne pas qu'il y ait le bazar. Hein. Il y a un midrash dans une petite histoire théologique qui raconte un petit midrash dans la Bible qui raconte qu'en créant le monde, Dieu aperçoit une certaine lacune dans sa créature. Il voit en effet que l'univers était privé de pardon et pour cette raison, il va créer le pardon. Grâce à cela, la créature est parfaite désormais. Elle est libre, elle peut tomber dans le péché, mais il y a le pardon. Donc elle peut se relever, repartir et être recréée. Elle est là la perfection de l'homme. La perfection de l'homme, elle n'est pas dans le fait d'être parfait. La sainteté, c'est pas... Sœur Faustine et Saint Jean-Paul II n'étaient pas des gens parfaits, mais c'était des hommes et des femmes, lisez les écrits de Sœur Faustine, qui croyaient fondamentalement que malgré leur pauvreté, Dieu était sans cesse capable de les recréer, de les renouveler. C'est ça qui a fait leur sainteté. La vérité que formule cette petite histoire, je crois, elle est proche du monde d'aujourd'hui. En regardant de près les relations au sein de la société, entre les hommes, regardez ce qui se passe actuellement dans notre monde. Nous découvrons à chaque instant les lois qui régissent le monde d'aujourd'hui. Est-ce ces lois-là qui vont apporter, bien sûr, il faut des lois pour vivre ensemble, mais est-ce ces lois-là qui vont apporter un mieux-être dans le monde? Ce que la miséricorde de Dieu nous révèle, je crois, constitue pour tous le don le plus magnifique. Si le pardon que le Père nous offre venait à manquer, je crois que le monde serait définitivement imparfait. Et même, je crois, qu'il cesserait d'exister. La miséricorde de Dieu, je crois, est la plus belle découverte. C'est le couronnement, je crois, de la création sans lequel nous serions perdus. La miséricorde, donc, mes frères et mes amis, consiste dans le pardon, dans l'oubli et dans l'étreinte divine, Dieu qui vient nous reprendre sur son cœur. La miséricorde consiste en cela. C'est sa grande joie à Dieu. C'est sa grande joie à Dieu. C'est ce pourquoi il nous a créés. C'est sa grande joie. Il n'en a pas d'autre. Et c'est pourquoi Sœur Faustine dira que c'est le plus grand attribut de Dieu. C'est son essence. C'est ce qu'il y a de plus important en Dieu. Le premier acte de la miséricorde, c'est de nous avoir créés par amour. Et ensuite, c'est sans cesse de nous recréer lorsque nous tombons
de nous relever. Regardez toute l'histoire de l'Ancien Testament. Dieu crée et patatrac très vite. C'est le bazar avec l'histoire de la pomme. C'est le bazar. Est-ce que Dieu va se dire, bon allez, je t'ai créé, je te laisse? Non, Dieu va tout de suite va donner à l'homme les moyens de se relever et de partir. Et ça va être toute l'histoire du peuple d'Israël. Ce peuple dont il est dit que c'est un peuple à la nuque raide, c'est-à-dire qui connaît son Dieu, mais qui se laisse entraîner dans des tas d'histoires abracadabrantes qu'ils font tomber sans cesse. Alors Dieu va commencer par lui donner à ce peuple-là des rois, avec des lois, des juges. Bon. Après, il va envoyer des prophètes. Le peuple va les mettre à la porte les uns après les autres. Alors Dieu va se dire, bon, qu'est-ce qu'il faut que je fasse? Alors ce qu'il va envoyer, c'est la seule chose qui est la plus grande, plus chère, c'est son Fils unique, Jésus. Jésus qui vient sur cette terre et qui vient nous parler de quoi? De l'amour que Dieu a pour les hommes. Et non seulement il va nous en parler, mais il va donner sa vie pour nous. Il va donner sa vie pour que nous retrouvions le chemin de l'amour. C'est le plus grand don que Dieu nous ait fait. Le plus grand don de la miséricorde. Il nous a donné son Fils unique. Alors vous comprenez pourquoi dans le chapelet de la miséricorde que nous avons dit tout à l'heure, qu'est-ce qu'il est dit dans ce chapelet? Il est dit, Père éternel, le chapelet, il s'adresse à Dieu, pas à Jésus. Attention, ne vous trompez pas. Père éternel, je t'offre le corps et le sang, l'âme et la divinité, c'est-à-dire toute la vie de Jésus, en réparation de nos péchés et de ceux du monde entier. Comment est-ce que l'homme d'aujourd'hui peut le mieux toucher le cœur de Dieu? Eh bien, en lui parlant de son Fils, en lui, à nouveau, en lui offrant son Fils, comme on le fait à chaque messe. Mais vous pouvez vous-même aussi, chaque jour, dire, eh bien, je t'offre à nouveau ton Fils, toute la vie de ton Fils, car c'est le seul lieu où nous sommes sauvés, en réparation de nos péchés et de ceux du monde entier. On prie pour le monde entier. Et on ajoute à chaque grain, par sa douloureuse passion, au Fils, sois miséricordieux pour nous et pour le monde entier, c'est-à-dire manifeste-nous encore ton amour par le Fils qui continue à donner sa vie pour nous. C'est ça le chapelet de la miséricorde. Et ce chapelet de la miséricorde, il n'a pas été inventé par sœur Faustine. Non, sœur Faustine un soir était en train de méditer dans sa cellule. Elle raconte dans le petit journal qu'elle méditait sur la souffrance du monde d'une manière très forte. Elle avait des visions épouvantables, comme tous les mystiques ont. Parce que, comme on disait tout à l'heure avec le groupe des jeunes là, la pensée est capable de se transporter par-delà le temps. Et donc les mystiques qui sont très liés à Dieu sont capables de voir des choses que vous et moi, parce qu'on n'est pas très mystiques, il y en a peut-être certains qui sont mystiques, après tout, j'en sais rien, mais moi, je ne suis pas tellement, mais sont capables de voir des choses que, humainement, nous ne pouvons pas voir. Et sœur Faustine, ce soir-là, était en train de voir des choses épouvantables dans l'enfer. Et elle dit, à ce moment-là, « Mais montez dans mon cœur cette prière, Père éternel, je t'offre le corps et le sang, l'âme et la divinité de ton Fils bien-aimé, notre Seigneur Jésus-Christ, en réparation de nos péchés et de ceux du monde entier,
par sa douloureuse passion, et elle l'a répété, sois miséricordieux pour le monde entier qui est si sujet au mal. Et elle dit que cette prière lui est montée de son cœur. Alors, le lendemain matin, elle s'est dit, mais ma pauvre Faustine, est-ce que je ne suis pas folle? D'où vient cette parole-là? Et en entrant dans la chapelle, elle a entendu le Seigneur lui dire dans son cœur, non, cette prière, je veux que désormais, elle soit dite par tous dans le monde entier. C'est ça le chapelet de la miséricorde. C'est une prière que nous pouvons dire jour et nuit. C'est pas, attention, hein, je le dis, l'heure de la miséricorde, c'est pas l'heure du chapelet. On l'a dit là parce qu'il était écrit sur la petite feuille, mais l'heure de la miséricorde, c'est pas du tout cela. L'heure de la miséricorde, vous l'aurez compris, c'est, et je vais en reparler un peu tout à l'heure, c'est se mettre devant la croix au moment où le Christ meurt. Et on n'a pas besoin forcément de dire le chapelet. Le chapelet, vous pouvez le dire dans la journée, dans la nuit. Moi, ça m'arrive souvent de le dire dans la nuit. Vous allez me dire, vous n'avez pas autre chose à faire, mais c'est comme ça. C'est le moment calme. Voilà. Chapelet de la miséricorde. Voilà d'où ça vient, ce chapelet. Ça n'a pas été inventé, ça n'a pas été créé par l'Église. C'est vraiment une motion très forte qui est venue dans le cœur de Faustine face à la misère du monde et à la misère de l'homme. Et le Seigneur lui a mis dans son cœur cette prière en lui demandant de la faire dire dans le monde entier. Alors vous comprenez que le pauvre père Sopochko, quand il se trouvait avec tout ça dans la poche le lendemain de la mort de sœur Faustine, il s'est dit « Comment est-ce que je vais encore faire pour faire réciter cette prière-là au monde entier ?» Dieu savait ce qu'il faisait. Dieu savait ce qu'il faisait. On a la chance à Galardon. On a dit qu'on avait, vous allez dire qu'on a beaucoup de chance à Galardon. Je sais pas pourquoi, mais enfin, c'est comme ça. On a la soutane de Jean-Paul II, mais aussi la mère générale de la miséricorde. L'autre jour, on était parti avec Pierre qui travaille avec moi, qui est apôtre de la miséricorde. Lui, il est laïc. Il est consacré dans la miséricorde et on était parti pour le 20e anniversaire de l'école de formation du Faustinum. Et puis la mère générale est venue à côté de nous et puis elle nous a mis dans les mains, elle a dit « ça c'est pour vous ». C'était un des chapelets de sœur Faustine. Alors ce n'est pas des petits chapelets comme ça, hein. C'est des chapelets, vous voyez, comme cela, c'est des gros chapelets. Alors bien sûr, on l'a mis dans une vitrine dans le sanctuaire. Mais savoir que sœur Faustine avait prié avec, entre autres, ce chapelet-là, c'est aussi une... Et qu'elle a dit, non seulement le chapelet de la Vierge Marie, parce qu'elle était très proche de la Vierge Marie, mais aussi, elle a dit, le chapelet de la miséricorde, parce qu'on peut le lire sur n'importe quel chapelet.

Maintenant, je voudrais revenir un tout petit peu sur Sainte Faustine. Regardez ce que disait Jean-Paul II le jour de sa canonisation. Donc, on est en l'an 2000, on est sur la grande place de la nouvelle basilique de Wageniki, qui est le sanctuaire, voilà, qui est un grand sanctuaire, le grand sanctuaire national. D'ailleurs, on a la semaine prochaine, on a la joie à Galardon d'accueillir le premier recteur du sanctuaire, Monseigneur, ils ont des noms, Yann Machin, bon, et c'était le premier recteur qui est maintenant évêque. Et on reçoit aussi l'actuel recteur, qui est un recteur d'une cinquantaine d'années, qui a aussi un nom impossible à prononcer. Et ils viennent la semaine prochaine pour nous parler de leur sanctuaire, et puis aussi nous parler un peu de ce qui se passe en Pologne, et puis rencontrer la petite communauté polonaise qui est sur le Rélois. Saint Jean-Paul II disait ceci: la divine providence a voulu que la vie de cette humble fille de la Pologne soit totalement liée à l'histoire du XXe siècle que nous venons de quitter. Nous sommes en l'an 2000 à ce moment-là, hein, donc on entre dans le troisième millénaire. C'est en effet, dit-il, entre la Première et la Seconde Guerre mondiale que le Christ lui a confié son message de miséricorde. Ceux qui se souviennent, qui furent témoins et qui prirent part aux événements de ces années et les atroces souffrances qui en découlèrent pour des millions d'hommes savent combien le message de la miséricorde était nécessaire. Que nous apportent les années qui s'ouvrent à nous, dit le pape en l'an 2000 ? Quel sera l'avenir de l'homme sur la terre ? Nous ne pouvons pas le savoir. Il est toutefois certain qu'à côté de nouveaux progrès, ne manqueront pas, malheureusement, les expériences douloureuses. Regardez ce que nous vivons actuellement. Mais la lumière de la miséricorde divine que le Seigneur a presque voulu remettre au monde à travers le charisme de Sœur Faustine illuminera le chemin des hommes du troisième millénaire. La canonisation de Sœur Faustine, dit Jean-Paul II, revêt une éloquence particulière à travers cet acte de sa canonisation. J'entends transmettre aujourd'hui ce message au nouveau millénaire. Je le transmets à tous les hommes afin qu'ils apprennent à connaître toujours mieux le véritable visage de Dieu et le véritable visage de leurs frères. Alors, est-ce que tous vous connaissez la vie de Sœur Faustine ? Non. Quels sont ceux qui connaissent ? Oh, ouais, pas beaucoup, hein. Bon, alors je vais en dire quelques mots parce que vous êtes devant une sainte, vous ne connaissez pas la vie. Alors, très rapidement quand même, connue aujourd'hui dans le monde entier comme l'apôtre de la miséricorde divine, Sœur Faustine Kowalska est comptée aujourd'hui parmi les théologiens, parmi les plus grands mystiques de l'Église. Elle est née où ? Elle est née à Glakowiec, en Pologne. Ça doit être à peu près comme Galardon. Le 25 août 1905, elle est le troisième d'une famille de 10 enfants, une famille pauvre de paysans, mais des paysans pieux. Elle reçut lors de son baptême dans l'église paroissiale de Świnice Warkiej le prénom d'Hélène. Et dès l'enfance, elle se fit remarquer, dès l'enfance, par sa piété, son goût pour la prière, son ardeur au travail, son obéissance et une grande sensibilité aux misères humaines. Elle a fréquenté l'école pendant 3 ans, puis elle va quitter la maison familiale à 16 ans et partir comme servante à Aleksandrów, puis à Lodz, en Pologne, pour assurer sa propre subsistance, mais aussi pour aider ses parents. Elle avait toujours ressenti dans son âme
très vite le désir d'être religieuse, mais ses parents vont s'y opposer très fort. Donc elle va essayer d'étouffer en elle ce désir. Après des années, et elle en parle dans son petit journal, elle dit, à un certain moment, donc elle était un peu plus vieille, à ce moment-là, elle devait avoir à peu près 18 ans, à un certain moment, parce qu'elle voulait étouffer ce désir, donc elle faisait autre chose, elle disait, j'étais au bal avec une de mes sœurs. Pendant que tout le monde s'amusait beaucoup, mon âme éprouvait des tourments intérieurs. Au moment où je commençais à danser, j'aperçus soudain tout près de moi Jésus, supplicié, dépouillé de ses vêtements, tout couvert de plaies, qui dit ces paroles, « jusqu'à quand vais-je te supporter et jusqu'à quand vas-tu me décevoir ?» Imaginez, c'est une scène du bal. À ce moment, dit-elle, la charmante musique cessa pour moi, les gens avec lesquels je me trouvais disparurent à mes yeux, il ne restait que Jésus et moi. Je m'assis auprès de ma chère sœur, simulant un mal de tête pour cacher ce qui venait de se passer dans mon âme. Quelques instants plus tard, je quittais secrètement la compagnie et ma sœur, et je me rendis à la cathédrale Saint-Stanislas-Kostka. L'heure commençait à prendre une teinte grise. Il y avait peu de personnes dans la cathédrale. Ne faisant attention à rien de ce qui se passait autour, je suis tombé les bras en croix devant le très saint sacrement et demandé au Seigneur qu'il daigne me faire connaître ce que je devais faire. Tout à coup, j'entendis ces paroles en moi, « Pars tout de suite pour Varsovie, là tu entreras au couvent. » Je me levai après cette prière, je rentrai à la maison, je réglai les choses nécessaires, je confiais comme je le pus à ma sœur ce qui s'était passé dans mon âme, je lui demandais de dire adieu à mes parents, et ainsi, avec une seule robe, sans rien, j'arrivais à Varsovie. » Alors là, elle va frapper à la porte de nombreuses communautés, mais on ne l'accueillait nulle part. On accueillait cette petite gamine, cette petite sœur qui n'avait l'air de rien, cette petite fille qui n'avait l'air de rien, qui venait de sa compagne, qui n'avait même pas la dot nécessaire pour rentrer au couvent, parce qu'il fallait arriver avec une dot, hein, apporter quelque chose. Le 1er août 1925, elle franchit cependant le seuil de la clôture du couvent des sœurs de la congrégation de Notre-Dame de la Miséricorde à Varsovie. Et elle avoue dans son petit journal, « Il me semblait à ce moment-là que j'étais entré au paradis. Seule jaillissait de mon cœur une prière d'action de grâce. » Alors elle va recevoir le nom à ce moment-là, quand elle va faire ses vœux, de sœur Marie Faustine. Elle va effectuer son noviciat. Elle va faire ses vœux perpétuels de chasteté, pauvreté et obéissance. Et elle va travailler dans plusieurs maisons de la congrégation, surtout à Cracovie, à Plotsk, à Vilnius. Elle va travailler, non pas des travaux intellectuels, elle va travailler comme cuisinière, comme jardinière et comme portière. Rien à l'extérieur ne manifestait sa vie intérieure, sa richesse intérieure. Elle accomplissait ses tâches avec zèle. Elle observait toutes les règles de la communauté. Elle était recueillie, silencieuse, mais en même temps elle était naturelle, sereine, pleine d'un amour bienveillant et désintéressée pour les autres. On voit une fille normale, mais en même temps au fond d'elle se passent des choses incroyables. Elle veut rien montrer aux autres sœurs, parce que vous savez, quand on est mystique, en général, c'est pas toujours bien vu. Et quand les sœurs vont commencer à s'apercevoir de quelque chose, là, eh bien, je peux vous dire qu'elle va en baver. Il y a des sœurs qui vont la traiter de folle,
qui vont vraiment en disant, il y a une des supérieures qui dira, sors de là, je ne veux plus te voir du tout, cache-toi partout. Vous savez, il faut mieux pas être mystique, hein, mon père, faites attention, hein. Si vous paroissiens, vous... Bon, c'est ça qu'elle a vécu. Le mode de vie rigoureux et les jeûnes épuisants qu'elle s'était imposés avaient tellement affaibli son organisme qu'il a fallu déjà, alors qu'elle était encore postulante, elle n'avait pas fait ses vœux, l'envoyer à Varsovie pour retrouver la santé. Et puis, après une année de noviciat, vont venir ce qu'on appelle les épreuves mystiques, c'est-à-dire ceux qui sont mystiques, qui ont des expériences de Dieu très fortes, sont confrontés à des épreuves terribles. Entre autres, ce qu'on appelle la nuit mystique, la nuit obscure. C'est-à-dire vous faites une grande expérience de foi, et puis tout d'un coup, plus rien. Mais plus rien. Vous avez l'impression que Dieu vous a lâché. Pourquoi cela? Pourquoi? Parce que sans doute Dieu veut éprouver que son amour. Vous là, vous verrez plus tard avec votre bien-aimé qui s'appelle comment? Fanny. Comment? B. D'accord. Ben vous allez voir, on sait très bien. Bon. Et puis un jour, et lui, par rapport à vous et les autres, c'est pareil. L'amour, voilà. Et puis, l'amour, ben, moi je ne sais pas, je ne suis pas marié, mais l'amour, ça ne se manifeste pas beaucoup. Les plus vieux savent très bien qu'ils vont prendre des formes différentes. Ça ne sera plus de l'ordre du sentiment, ça ne sera plus de l'ordre. Ça sera autre chose. Il y aura peut-être des moments où on aura l'impression que l'autre manifeste moins. Bon. Mais la fidélité, elle est là. Elle ne tient pas uniquement, j'entends, elle ne tient pas uniquement aux sentiments, aux manifestations. Ah, tu ne m'aimes plus. Tu ne m'aimes plus. Qu'est-ce que tu en sais que je ne t'aime plus? Si tu ne manifestes pas, peut-être plus de la même manière. Dans la vie mystique, c'est exactement la même chose. Dieu est capable de ne plus rien donner pendant un moment donné. Tu ne m'aimes plus? Tu me dis que tu ne m'aimes plus? Et pourtant, moi, je suis toujours là. Je suis avec vous tous les jours jusqu'à la fin des temps. Ce n'est pas parce que je ne me manifeste pas à toi que je ne t'aime plus. Je me souviens quand j'étais curé à Paris, j'étais curé du centre de Paris, comme vous l'avez dit le père ce matin, et j'avais un jeune, Benoît, qui un jour, il vient me trouver, il avait une vingtaine d'années. Oh, il me dit, mon père, moi je sens rien. Je crois, mais je sens rien. Alors si ça continue, je vais tout abandonner. Je sens rien. Eh bien, je vais vous faire une petite confidence. Ça m'est arrivé une fois, il n'y a pas si longtemps que ça. J'étais devant le tableau de Jésus miséricordieux. J'étais seul, et comme tous les jours, on met le Saint-Sacrement à 14h30, à 15h, tous les jours, on a une demi-heure d'adoration. J'étais là. Et puis, il fait froid dans l'église de Galardon, on n'est pas comme si vous chauffez comme ça. Il fait très froid. Chez nous, c'est... Voilà. On s'est chauffé un petit peu les fesses avec des systèmes de chauffage de voiture, vous savez. J'ai trouvé ça au fin fond de la Pologne. J'étais chercher ce système de chauffage dans mon église Comment ça s'appelle? Peu importe, ça me reviendra. Sur la Baltique. Et j'ai ramené... Et donc, on se chauffe. On chauffe le corps et non pas le bâtiment. D'abord, c'est beaucoup moins cher. Voilà. En Poméranie, vous savez tous où est la Poméranie, au nord de la Pologne, sur la Baltique. Et j'ai fait plusieurs voyages pour ramener ce siège chauffant pour mon église. Bon. J'étais là, devant le Saint-Sacrement, au-dessus, il y avait le tableau. Et puis, je me suis surpris au fond de moi-même à dire ceci.
Ah, c'est bien, vous avez de la musique ici dans les rues. Je me suis surpris à dire ceci au Seigneur. Oh Seigneur, je regardais le tableau. Si tu me faisais un petit signe, ça serait si bien. Vous savez, la tentation d'avoir un signe du Seigneur. Si tu me faisais un petit signe. Et à ce moment-là, je me suis dit, et tu as la présence du Saint-Sacrement ici, devant toi, et tu demandes un petit signe sur le tableau. J'étais très honteux. Je me suis dit, mais comment est-ce qu'on peut... Mais vous voyez, c'est la faiblesse humaine qui voudrait bien avoir les petits signes. Hein, c'est marqué dans la Bible. C'est, Seigneur, donne-nous un signe. Le Seigneur dit, vous n'en aurez pas d'autre que le signe de Jonas. C'est-à-dire Jonas qui rentre dans le vent les 3 jours, mort et résurrection du Christ. Vous n'en aurez pas d'autre. Mais on aimerait bien tout de même avoir un petit signe. Non, non, non. Eh bien, elle a vécu cela dans la nuit obscure. Je suis avec vous, mais tu n'auras pas d'autre signe. Bon. Elle a continué, et puis physiquement, elle a continué à vivre toute sa vie de religieuse, et puis physiquement, complètement anéantie, mais en pleine maturité spirituelle, unie à Dieu mystiquement, elle est morte en odeur de sainteté le 5 octobre 1938, ayant à peine 33 ans, dont 13 de vie religieuse. Alors son corps a été déposé dans la tombe, dans une tombe du cimetière du couvent, à Cracovie-Wageniki, là où elle vivait. Puis, au moment de son procès pour devenir sainte, bienheureuse et sainte, on a transféré son corps dans la chapelle où il repose encore, tout au moins ce qui reste encore aujourd'hui. Alors, la mission de Sœur Faustine, ça a été, et j'en arrive maintenant à ce que je voulais vous dire, la mission de Sœur Faustine, ça a été dans plusieurs domaines. Tout d'abord, elle a reçu cette mission de prier pour le monde entier et pour la conversion des pécheurs. Voilà une des grandes tâches, faire appel à la miséricorde pour la conversion des pécheurs. C'est la première chose. Rendre présent au monde la miséricorde de Dieu. Non seulement à ceux qui croient, mais aussi et essentiellement à ceux qui sont égarés dans la vie et désirent retrouver. Souvenez-vous ce que j'ai dit tout à l'heure. Pardon, ce que je disais tout à l'heure de l'enfant prodigue. La mission fondamentale de Sœur Faustine, c'est de transmettre à l'Église et au monde le message de la miséricorde. Et c'est pour ça que Jésus a transmis à Faustine ce message, non pas pour elle-même d'abord, mais pour qu'elle le transmette au monde. Et si je suis là ce soir, c'est pas moi, c'est parce que cette petite sœur a commencé et elle a fait en sorte que ça se répande petit à petit et que ça arrive jusqu'à nous aujourd'hui.

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2: Le peuple qui habitait dans les ténèbres a vu une grande lumière. Matthieu 4, 16.

Pour ceux qui ne me connaissent pas, je suis le père Baudouin, je suis le curé de la paroisse. Et on va aborder cet après-midi un sujet qui est extrêmement intéressant, qui est important, qu'on peut regarder d'un certain nombre de manières. C'est un sujet que je travaille depuis près de 20 ans maintenant, puisque pour ceux qui ont vu le film Slumdog Millionnaire, c'est l'histoire d'un petit gamin à qui il arrive plein de trucs bizarres, et en fait, à la fin, il joue à un jeu, et tous les éléments de sa vie vont répondre à ce jeu. On se demande même s'il a triché, si c'est pas un imposteur. Et en fait, c'est vrai que sur cette question de la manière dont on peut être guéri, la manière dont on peut bénéficier des dons de Dieu ou pas, depuis plus de 20 ans, je réfléchis à cette question et je me réjouis de voir de très belles choses, d'avoir fait des rencontres et de m'être rendu compte de choses qui devaient être un peu qui devaient nous questionner. Alors, je vais commencer, si vous voulez bien, par vous raconter quatre petites histoires. Dans mon village où j'habitais à côté de Paris, il y avait, quand j'étais enfant, un grand ami de la famille qui était un saint homme, très connu vraiment pour sa ferveur, pour sa prière, pour la manière dont il était proche de Dieu. Et le bon Dieu lui avait donné un don, a priori, et visiblement, de pouvoir guérir et soulager les personnes qui avaient les zonas. Et les zonas, ça fait un mal de chien, ça brûle, c'est vraiment... Et cet homme de prière imposait les mains aux personnes, et puis ces personnes s'en trouvaient soulagées, finalement, comme ce qu'on entend dans la Bible, quand le Seigneur dit à ses apôtres, ceux à qui vous imposerez les mains, pour qui vous prierez, vous ferez des onctions d'huile, ils s'en trouveront soulagés. Cet homme a eu une longue maladie un peu difficile, mais c'est, voilà, il est parti au ciel. Ma coiffeuse, autre histoire. Ma coiffeuse, oui, j'ai une coiffeuse, madame. Étant dotée de cheveux et n'aimant pas la capillarité rasée que certains abordent pour des raisons importantes, ma coiffeuse, au fur et à mesure, ça fait quelques mois que je vais dans ce salon de coiffure, et puis on discute de choses et d'autres, et je lui dis, alors, est-ce que vous venez voir mon église? Et elle me dit, je ne peux pas aller voir votre église. Mais pourquoi? Parce que quand je m'approche de

Parce que la prière, c'est ça. Alors, je lui dis la prière, il me dit, ah ben oui, c'est ça, etc. Deuxième idée, je lui dis, ça va me poser un petit problème quand même, cette histoire. Vous allez comprendre dans 2 minutes, dès que je vais vous donner la prière. La prière qu'elle disait, globalement, c'est une prière qui demande l'intercession des saints, donc ça, c'est très beau. Hein, on peut prier la Vierge Marie, mais aussi qui demande l'intercession du feu qui animait le cœur du saint apôtre Judas. Et donc je dis, ah, c'est sûr, ça risque de poser un petit problème. Troisième histoire. J'étais jeune frère, et puis pendant l'été, notre père maître, qui est le responsable de la formation des frères, nous dit, toi, tu as vécu à la ferme, j'ai un peu habité à la ferme étant gamin, toi et toi, vous allez dans une ferme chez le papa d'une de nos sœurs qui devait faire les récoltes, et en fait, il y a tout qui partait à volo vraiment dans la ferme, mais complètement, hein, du couple au matériel, il faisait du foin qui était vert, donc en fait du foin vert, vous le mettez dans une grange, il prend feu dans les 2 mois et tue toutes les vaches, c'est la catastrophe, donc vraiment, il ne faut pas faire ça. Donc nous, on y va en disant, cher monsieur, vous n'allez pas très bien, donnez-moi les clés du tracteur, c'est moi qui s'occupe. Et donc, on est parti, et on a habité cette belle maison au milieu de la campagne. Et puis, alors, il y avait sur le haut de la cheminée une petite et belle statue de la Vierge Marie. Une petite statue comme ça qui m'agaçait. C'est quand même embêtant d'être agacé par une statue de la Vierge Marie. Alors, je lui dis, mais elle vient d'où cette statue? Hop, hop, hop, hop, elle vient de. Bienvenue. Et donc, elle me dit des choses, je ne sais pas quoi. Et puis, je la travaille tous les jours parce que je n'ai pas de réponse. Et elle me dit, en fait, un jour, j'ai hébergé quelqu'un qui était, il pleuvait, il faisait un sale temps, je l'ai hébergé cette personne, et il m'a fait ce cadeau, il m'a dit, voilà, je vais vous faire deux cadeaux. Je vais vous faire un premier cadeau, c'est une statue de la Vierge qui est très belle. Et le deuxième cadeau, je vais vous donner la capacité de faire du bien autour de vous. Et c'est très beau, cette belle intention, délicate, et je dis ça sans cynisme. Et cette dame a reçu et lui a expliqué la manière de faire en prenant la partie malade, en faisant des petites croix et en disant quelques prières. Et tout de suite, les gens s'en sentaient globalement mieux. Et c'est vrai que je lui ai demandé, mais c'est quoi cette prière? Quelle est cette prière? Une fois, deux fois, 10 fois. Et à la fin, j'en pouvais plus. Je lui ai dit, bon, nous, on se barre. Soit vous me dites la prière, soit on se barre. Si vous ne pouvez pas le dire à un frère, c'est qu'il y a un problème. Il n'y a pas de prière secrète chez les cathos. Il n'y en a qu'une qu'on demande de ne pas dire, mais vous la trouvez sur Internet, c'est le grand exorcisme. C'est juste pour éviter que votre maison soit sans dessus-dessous en 2 minutes. Il ne faut pas jouer avec ça. Mais il n'y a pas de prière secrète. Il y a des choses qu'on peut dire à voix basse, mais il n'y a pas de secret. Et c'est là où elle me dit la même prière à peu près que celle que je vous disais tout à l'heure. Demandez la puissance et l'intercession des saints, de la Vierge Marie. Il fallait dire quelques prières, mettre un cierge, faire des petites choses très bien. Et puis invoquer le feu qui animait le cœur de l'apôtre Judas. Je lui dis, mais c'est quand même étonnant. Vous faites beaucoup de bien autour de vous, et vous le dites vous-même, ça vous coûte un peu, enfin, ça vous prend du temps. Mais vous ne trouvez pas que c'est bizarre quand même? Tout qui part en ruine, tout part à volo. Il me dit, ben oui, je n'ai pas fait le lien. Histoire suivante, c'est celle que certains connaissent, s'appelle des charlatans. J'y vais te montrer ton avenir. Avenir. Tu vas épouser, vous allez épouser madame un footballeur très riche. Très riche, donnez-moi votre carte bleue. Ceux-là peuvent exister réellement et il y en a qui sont très très forts. Des charlatans, des voleurs, des arnaqueurs. C'est un métier, il faut être professionnel. Et puis, vous avez d'autres personnes qui sont notre histoire, des gens qui peuvent s'approcher de vous, qui peuvent se concentrer un petit peu sur vous et qui perçoivent beaucoup de choses. Si vous vous mettez à pleurer, normalement, je vais me dire, a priori, vous êtes triste, vous avez mal, quelque chose qui ne va pas bien. Il y a des personnes qui, elles, ont une hypersensibilité beaucoup plus développée et qui ressentent des choses et qui vont pouvoir vous dire, vous avez vécu ça. Puis vous, vous avez vécu ça. Et puis, il s'est passé telle chose dans votre vie. Ils saisissent beaucoup de choses de votre psychologie, des blessures, des joies, des peines. Et certaines de ces personnes ont même professionnalisé cela dans des professions de voyants, de médiums. Et puis, vous allez peut-être dans des veillées de prière, autre situation encore, vous avez des personnes qui prient pour des gens qui sont malades et qui disent « Seigneur, viens maintenant visiter telle personne et faire telle chose. Seigneur, révèle telle parole, ce qui est à la messe ce matin. »

0: Les trois avoir reçu la même chose pour la même personne qui était là et que le Seigneur venait visiter. On a vu ici, on a vécu il y a quelques années, il y a eu plusieurs guérisons dans la paroisse. Il y a une personne ici qui a été guérie dans l'église. Vous avez une DMLA, vous aussi. Voilà. Donc c'est aussi d'autres choses qui se passent. On sent que le nombre d'informations est quand même très importante. Et puis vous avez aussi des gens qui sont connus, qui eux ont fait carrément un pacte avec le démon. J'en ai connu un. Hein. C'était un jeune qui était dans une secte satanique. C'était il y a un peu plus de 20 ans. Qui s'est retrouvé au couvent où on habitait en Corse. Et puis en fait, il me raconte ce qu'il faisait avec ses copains parce qu'ils s'ennuyaient. C'est une secte satanique qui leur donnait du pouvoir des choses. Et moi, je disais, oui. Il se la raconte un peu. Il est un peu mytho. Hein. Et puis le dimanche, puis je m'occupais de la lingerie là-bas. On l'a hébergé pendant 1 an et demi parce que j'ai des problèmes de famille. Et donc, il habitait chez nous, les frangins. Et puis, je m'occupais de la lingerie. Et comme j'ai appris ça de ma maman, je vide les poches des jeans. Alors, une hostie, c'est comme ça. Sauf quand elle est comme ça, c'est que on n'a pas pu l'avaler. On a dû l'enlever. Je lui ai demandé, mais qu'est-ce qui s'est passé avec ce que j'ai trouvé, cette hostie dilatée? Il m'a dit, mais ça m'a vraiment brûlé. D'accord. Puis le lendemain, on m'appelle en disant, Baudouin, est-ce que tu peux venir vite, s'il te plaît? Dans le réfectoire, c'est une salle qui doit faire à peu près cette taille-là, avec des grandes tables en bois. J'ouvre la porte et je vois une table en bois qui venait d'être jetée par le gars jusqu'à la porte et que normalement, on ne jette pas tout seul. C'est pas possible. Eh bien, s'il fallait que devant tous ces cas différents, de capacité de faire des choses qu'on ne fait pas de manière naturelle ou habituelle, il fallait que comme ça, on discerne ce qui est bon, ce qui n'est pas bon, d'où ça vient pas. On serait bien embêté. On pourrait prendre, par exemple, un argument très important, quelque chose de bien. La bonté et la générosité des personnes. C'est vrai que, mis à part des gens mauvais, si quelqu'un a une capacité de faire du bien aux autres et qu'elle le fait même gratuitement, avec amour, vraiment par exercice de charité fraternelle, ben ce serait quand même bien. C'est déjà une belle chose. Mais est-ce que ça veut dire que ce qu'elle fait par amour est pour autant bien, bon? Ah, peut-être que vous allez me dire, c'est efficace. Donc ça, dans ce cas, il faut qu'on se pose la question de l'efficacité. Est-ce que quelque chose qui est efficace est automatiquement bien? Ben, oui et non, parce que moi, quand je suis brûlé au troisième degré et qu'il y a quelqu'un qui vient et qui peut m'apposer les mains et qui peut, avec de la prière, avec de la recherche, avec beaucoup de choses, m'enlever des choses, il y a quand même un bien immédiat à côté duquel il faut que je réfléchisse à 2 fois avant de dire non. J'aimerais faire une petite parenthèse. Et tout ce qui va être dit après n'inclut pas de jugement personnel, bien au contraire. Il y a des personnes qui, avec une immense générosité humaine, avec un vrai amour de Dieu, font des choses, des pratiques qui, peut-être sans qu'ils le sachent, ne sont pas bonnes ou ne sont pas les meilleures. Ça ne touche pas l'intention de leur cœur. Après, on est tous des gens normaux. Si jamais on a des qualités, on aime bien que ça se sache, on aime bien que ça se voit, et puis ça nous fait du bien d'exercer des trucs un peu guette-guette et un petit peu bien. Mais ça, c'est de l'ordre du péché, vous voyez. Ce n'est pas de l'ordre du fond du cœur. Le démon a un cœur mauvais. L'homme, dans son cœur, peut avoir un cœur avec des tendances mauvaises, mais le cœur de l'homme n'est pas mauvais fondamentalement. Au contraire. Donc, est-ce que l'efficacité, ça suffit? Est-ce que pour dire si c'est bien ou pas, je pense pas. Est-ce que la bonté de la personne suffit? Je pense pas non plus. Parce que vous pouvez être tout à fait bon, mais il y a un autre problème qui se pose pour moi, c'est qu'est-ce qui se passe? Quand je pose des questions aux personnes, en leur demandant quand vous imposez les mains ou quand vous faites un certain nombre de choses en utilisant des pendules, en utilisant, qu'est-ce qui se passe précisément? Eh bien là, nous avons des énergies. Dans le mot énergie, on en parlera, parce que ça veut tout et rien dire. C'est pas la même chose entre l'énergie vitale d'un foie qui doit être revigoré et des énergies qui vont être des énergies que certains vont ressentir, palper. Tout n'est pas de la même manière. Tout n'est pas la même chose. Je vous disais, quand on pose à certains la question de qu'est-ce qui se passe, ils vous disent, ben là, on a des énergies qui viennent vraiment, je le sens bien, elles passent, elles font du bien, Et alors là, j'ai une grande question à laquelle je n'ai pas trouvé de réponse, je dois le dire. Qu'est-ce que c'est? Alors, devant tout cela, savoir que des gens peuvent vous imposer les mains et qu'il se passe des choses positives, que des gens peuvent vous imposer les mains, mais il se passe aussi des choses négatives. Ça va me poser des questions. C'est quoi les choses négatives qui peuvent arriver? Eh bien, pour tout vous dire, comme prêtre, je rencontre beaucoup de gens qui viennent nous voir parce que d'abord, ils avaient des problèmes. Et ils sont allés voir beaucoup de gens qui allaient pouvoir les aider. Ils sont allés voir des guérisseurs. Ils sont allés voir des gens fort honnêtes et fort aimables. Ils sont allés voir des marabouts, ils sont allés voir des voyants. Ils sont allés voir des personnes qui avaient des dons de Dieu particuliers. Et puis, chez beaucoup, il se passe quelque chose, c'est que sur le moment, ça va bien, ça leur fait du bien, mais souvent, ça revient, ça empire. Ou il y a un problème qui se rajoute, un de plus, un de plus, un de plus, un de plus. Et il y a une sorte de malaise général dans leur vie et ils ne comprennent pas. Alors, on discute avec eux, on papote, on regarde, mais qu'est-ce qui peut bien se passer? Et en fait, on se rend compte que beaucoup de gens leur ont imposé les mains, ont fait des prières sur eux. Mais en même temps, c'est sympa de prier les uns pour les autres. On est chrétiens, non? Pour beaucoup, en tout cas certains parmi nous. Ils ont fait des choses qui ne sont pas mauvaises, mais à la fin, ben, y a quelque chose qui ne va pas, les gens vont mal. Force est de constater, quand on prend les choses un petit peu scientifiquement, en tout cas en écrivant sur son papier, que ces personnes, sans qu'elles s'en rendent compte, à leur insu, ont vécu des choses qui ont rendu leur vie mauvaise, douloureuse. Ils ont vécu des choses qui ont commencé à pourrir leur vie. Il y a une semaine, j'ai reçu pas mal de messages. Je veux dire, quand j'ai mis l'affiche à l'extérieur et que c'est passé sur le web, l'idée qu'il y aurait cette petite conférence, qui est venue parce que beaucoup de personnes m'ont dit qu'ils pratiquaient ça dans le coin, donc je voulais vraiment donner quelques éléments de réflexion. J'ai reçu beaucoup de mails, des mails gentiment incendiaires en disant encore une diatribe de notre curé qui va contre, dans le bas de combat. Et puis quelqu'un qui me dit de toute façon, je fais ça bénévolement, je ne crois pas en Dieu, ma vie est un monceau, enfin ça part en vrac, mais je le fais quand même parce que les gens, ils en ont besoin. Alors j'ai répondu, c'est merveilleux. J'ai eu plusieurs fois ce message. Alain, j'ai répondu, c'est chouette. Mais la question que je me pose, est-ce que vous faites un lien entre la pratique généreuse que vous faites et peut-être la possibilité que dans votre vie, il y ait des choses qui se mettent à ne pas aller? Et je n'ai pas eu de réponse. En revanche, je peux vous dire que d'expérience, ce lien peut être fait assez radicalement. Puisque quand on reçoit ces personnes, qu'on leur dit « qu'est-ce que vous avez fait ?» Ben, je suis allé voir un voyant, puis j'ai vu telle personne, une magnétiseuse, très bien, et cet autre monsieur, lui aussi très bien, et j'insiste sur les très bien pour les qualités humaines des gens qui sont là. Et puis quand même, ça allait mieux, et puis ça allait rapidement moins bien. Alors je leur ai proposé à ce moment-là une petite démarche assez simple. J'ai dit « je vais vous expliquer 3-4 machins » qui peut-être vont vous éclairer. Alors, je vais vous les partager maintenant, puisque le problème est, je crois, largement posé. D'abord, il existe, et c'est la deuxième partie, 3 provenances principales des, entre guillemets, des dons. La première que l'on connaisse de ces provenances, elle vient dans la parole de Dieu, elle vient de Dieu, qui dit aux hommes, on va parler de Jésus, qui dit aux hommes ce que moi j'ai fait sur la terre. Les miracles que j'ai faits, les gestes que j'ai posés pour manifester aux hommes ce que mon Père fait au ciel et combien mon Père les aime, eh bien, par mes actes, je vais montrer aux hommes combien leur Père des cieux les aime. Ce qui fait qu'à chaque fois que Jésus, vous savez, quand il a multiplié les pains, nos 5 pains et nos 2 poissons, 5000 personnes, il nourrit tout le monde dit « génial, c'est flunch, on en fait notre roi ». Et là, Jésus se barre. Il se barre très loin. Pourquoi ? Parce qu'il dit, vous n'avez pas compris, je n'ai pas un super pouvoir. Je suis là pour vous montrer mon Père qui est au ciel et il faut que vous compreniez que ce n'est pas moi, c'est le Père qu'il faut regarder. Vous connaissez le dicton, hein, quand le sage montre la lune, l'idiot regarde le doigt. Eh bien, quand Jésus montre son Père, les autres, ils regardent le frigo gratuit. C'est pour ça que Jésus s'en va. Eh bien, il existe ces dons que Jésus a voulu donner, qu'on appelle des charismes, qu'il a donné à ses apôtres, à tous ceux qui seront missionnaires. Les dons, vous les trouverez dans la Bible, 1er épître aux Corinthiens, chapitre 12 et d'autres encore, où, à travers leur prière, il va agir pour le bien des gens, avec comme finalité de montrer aux hommes que Dieu les aime. C'est quand même merveilleux, ça, montrer aux hommes que Dieu les aime. Si vous montrez par un miracle aux hommes que Dieu les aime, ben vous allez de manière assez régulière aller coller votre cœur contre le cœur de Dieu. Ça, c'est un truc assez génial. Pourquoi est-ce que Jésus a fait des miracles? Il annonçait l'évangile et il faisait des signes pour montrer, ben voyez ce que je vous annonce, c'est vrai. Eh bien, les signes qui viennent de Dieu ont comme finalité, ont comme sens de montrer ce qui vient du Père du ciel. Ce sont des dons qui sont donnés à des gens qui ont envie, qui ont le désir, pas d'abord de guérir, mais d'abord de guérir, pas la forme, tu es malade certes, mais la guérison la plus profonde dont on a besoin, c'est la conversion. Eh bien, les personnes qui ont besoin de cela, qui choisissent de s'engager dans cette mission, ils vont demander à Dieu ces dons-là qu'on appelle des charismes et qui vont permettre de faire grandir l'Église. On a eu des grands charismatiques connus énormément chez les catholiques, chez les évangéliques, qui ont vraiment été des hommes et des femmes de Dieu. Heidi Baker aujourd'hui, Jean-Luc Traxel et d'autres qui sont des personnes qui sont des témoins de l'amour du Père pour les hommes. Et dans l'éveil et la prière, vous allez veiller comme à l'AIMG, comme ailleurs, comme ici, comme dans d'autres églises. Et bien, qu'est-ce qui se passe? Ben, le Seigneur vient guérir parce qu'il veut montrer « Ouh, c'est moi ». Grand 1, les premiers dons sont des dons. On va les mettre là, si vous voulez, on va les ranger dans l'espace. Oh, il y a même un tableau. C'est beau, non? On va les mettre là. On va venir des dons. On va parler des dons qui viennent de Dieu. Et c'est des dons qui sont connus. Et ces dons sont reçus et vécus dans l'Église d'une manière tout à fait habituelle. Ils ont quelque chose de très particulier. D'abord, ils sont gratuits. Si jamais vous avez un chrétien qui fait « Je vais prier pour toi, mais je pense que ce serait bien que tu payes. » Ah, si, il y en a un qui est très connu qui l'a fait, c'est Don Bosco. Il y a quelqu'un qui allait mourir, et vraiment, il allait mourir. Et il appelle Don Bosco, « Venez prier pour moi. » Et Don Bosco fait, « Là, j'ai une ardoise de 100 000 balles. Toi, tu les as, moi, je les ai pas. Vous faites le chèque, je prie pour vous. » Il a fait le chèque et le gars a été guéri. Je crois que c'est le seul exemple où le Seigneur a dû inspirer une magouille comme ça. Parce que la dernière fois qu'on a fait ça dans l'Église, il y a eu juste un schisme après. Hein? On va vous vendre des petites... Vous allez au ciel? Petit chèque, madame? Petite piécette? Non, c'est gratuit. Et puis en plus, ça dépend pas de la sainteté de la personne, ça dépend de sa volonté d'annoncer le Christ. Et des gens croient que de temps en temps, les gens qui ont des charismes, c'est des gens qui doivent léviter à un maître déguisé en moine ou en monial. En fait, non, c'est des gens normaux, mais qui ont tellement envie d'annoncer Jésus qu'il fait, t'es partant, allez, je te donne ça. Fais gaffe, forme-toi. Et puis comme ça va passer par des gens normaux, ce sera jamais parfait. Vous voyez, parce qu'on est tous imparfaits. Donc quand on exerce les dons pour Dieu, on va faire ce qu'on peut. Les parents savent ce que c'est, qu'ils ont baptisé leurs enfants avec leurs gamins. Seigneur, on va faire ce qu'on peut, toi, tu fais le reste. C'est jamais parfait, on n'est pas des saints. Ça a comme but de témoigner du Père qui aime ses enfants. Et donc, aussi, une fois qu'on a découvert le Père, on fait, mais il est trop bien ce Père du ciel. Qu'est-ce qu'on va faire avec ce Père du ciel? Ben, on va regarder les dons qu'il nous donne, donc on va ramener vers les sacrements. Quelqu'un qui dit, moi j'ai découvert Dieu, mais bon, l'Église, les sacrements, le truc, j'aime Dieu, mais comme je le vois moi, pas trop dans les dons qu'il me donne. Je peux vous dire que quelqu'un qui découvre Dieu et qu'on n'amène pas vers les sacrements, c'est comme s'il lui disait, regarde, t'as une Porsche, mais t'as pas la clé. Vous voyez? Ou une côte de bœuf derrière une vitre blindée et il n'y a pas la clé. C'est l'horreur. Vous voyez? Mais parfois, on fait ça aux personnes sans aucun problème. Donc vraiment, tous ces signes n'ont de sens que par la finalité d'amener à Dieu. Le signe, c'est quand même génial de guérir les gens. Mais c'est pas guérir les gens. T'es guéri, ça va mieux, ben c'est bien. Non. Remercie ton Père. Va et ne pêche plus. Va faire ce qu'il faut, simplement. Et puis parfois, on prie et vous savez ce qui se passe? Eh ben, rien. Ben ouais. Parce que parfois, on prie pour que les gens, ils soient guéris et ces dons, ils sont pas efficaces à 100%. Et on regarde même des vies de personnes, de saints, qui disent, mais ils ont souffert sacrément. Hein. Pourtant, leur Dieu, Dieu qui guérit, le Dieu qui fait des miracles, il est où? Est-ce que ces dons qu'on a reçus, ils sont vraiment efficaces? Ben, les dons de Dieu sont pas efficaces comme nous, on voudrait qu'ils soient efficaces. Si vous voulez un signe sur un don de Dieu, c'est que ça n'a rien d'efficace. Il y a des moments, ça l'est. S'il le veut, on priera tout à l'heure pour les malades. S'il le veut, il peut guérir. Si tu le veux, Seigneur, tu peux me purifier. Si tu le veux. Mais peut-être que Dieu veut proposer à certaines, à certains, ou je crois à chacun d'entre nous, par moment dans notre vie, d'être sauvé vraiment. Ça, c'est pour nous tous, d'aller au ciel. Mais il veut peut-être aussi nous proposer, est-ce que tu veux bien porter un bout de ma croix avec moi? Est-ce que tu veux bien être un peu un Simon de Cyrène? Et ça fait partie de cette manière chrétienne de vivre aussi la maladie et la guérison. Seigneur, si tu le veux. Souvent, on dit, Seigneur, vas-y, fais de moi ce que tu veux. Je suis partant. Alors, on va commencer par la fin. Tu vas porter un petit peu de ta croix avec moi. Ma croix avec... Et là, tout de suite, on fait, Seigneur, c'est un peu rude, là. Et c'est vrai que l'acceptation chez les chrétiens, vous voyez, les dons de Dieu, les charismes ne sont pas automatiquement efficaces. Ils sont donnés pour le bien du peuple. Mais parfois, le bien du peuple, c'est pas d'abord d'être guéri dans sa chair, mais c'est de se guérir aussi dans son cœur et dans son âme, en acceptant qu'il puisse y avoir un peu de pénitence dans notre vie, qu'il y ait des choses qu'on comprend pas, qui sont un peu difficiles. Vous voyez, Jésus lui-même qui dit, Père, si ça peut s'éloigner de moi, éloigne de moi cette coupe, mais non pas ma volonté, mais ta volonté. Et ça, cette belle obéissance, elle est vraiment, elle est incroyable. Vous imaginez Jésus qui dit, mais j'ai pas envie, mais Seigneur, si tu veux. Un don de Dieu, c'est un don qu'on peut lui remettre tous les jours. Il faut même le faire tous les jours. Seigneur, si jamais c'est pas de toi, si jamais c'est pas de toi, je te supplie de m'enlever ça tout de suite. Et ça, faut qu'on puisse le faire librement. Et qu'on puisse dire, Seigneur, si jamais je fais pas comme il faut, viens me corriger, viens faire ça. Et les chrétiens qui sont engagés dans la mission, vraiment, ils doivent avoir ce sens-là de demander au Seigneur la correction. Je vous raconte une petite anecdote qui s'est passée hier soir. J'étais à l'hôpital. Pour les gens qui regardent la vidéo, nous sommes en début décembre 2018. J'étais à l'hôpital pour aller voir une paroissienne qui est malade et sa famille. Et puis, je croise des amis gitans qui sont là. Et qui sont là, alors quand ils sont à 4-5 en bas, je me dis, ah, ils doivent veiller quelqu'un qui est malade. Je leur demande un jeune homme qui est malade. Alors je prie avec eux, et puis en redescendant de la chambre, je me dis, j'aimerais bien quand même aller rencontrer cette personne. Et alors je tombe sur, non pas cette personne, mais toute une communauté gitane vraiment triste. Et puis on discutait, on parlait, et je tombe sur des frères et sœurs évangéliques. Alors parmi nos frères et sœurs évangéliques, c'est difficile de vous expliquer tout, mais vous en avez qui sont d'une grande ouverture, d'autres qui sont très ouverts mais qui ferment un peu plus tard, un peu plus tôt, je veux dire. Tout le monde n'est pas pareil. Vraiment, il faut qu'on soit fraternel ensemble. On doit travailler ça. Mais parfois, on est plus des cousins très éloignés que des cousins très proches de cœur. Et puis, on se met à discuter. Mais vous adorez les statues, les cathos. Le jour où j'adore une statue, mais mettez-moi une balle, quoi. Vous voyez, vraiment. Mais si, vous adorez, je t'assure qu'on n'adore pas. Bon, mais si tu veux, alors... Et on discute, et puis à la fin, je dis, il n'y a qu'une solution, on va faire un truc. Si tu veux, toi et moi, maintenant, on s'engage à remettre à Dieu tous les dons qu'il nous a donnés. On lui demande de nous montrer ce qu'on fait qui est juste et qui n'est pas juste. Et je ne sais pas pourquoi les discussions s'est arrêtées là. On n'est pas allé plus loin, mais on n'a pas pu. Hein. Je dis, mais on va prier ensemble. Non, regarde, les gars, ils ne sont pas chauds. Moi, je m'en fous, je prie pour vous. Alors, j'ai levé les pattes. Je dis, Seigneur, viens bénir mes frères et sœurs, viens guérir ceux qui sont malades, et puis viens nous convertir, à commencer par moi, et puis aussi, montre-nous la vérité. Ciao, bye, bye. Bon, après, il y a une explication de texte entre eux pour montrer que je faisais partie de la plus grande secte du monde, mais c'est pas grave. Autre chose, sur ces dons, ils ne sont pas transmissibles sauf demande de Dieu. Il y a quelque chose qui est un moment qui est très connu, c'est Élie et Élisée. Là, je parle des charismes, hein, ce qu'on appelle les charismes propres. Élisée qui dit à Élie, je veux, s'il te plaît. Et Élie va lui remettre une part de son manteau, une part des choses. Mais c'est dans le plan de Dieu. Rien n'est, un don spirituel est un don qui n'est pas du tout familial. Hein. Il n'y a aucune raison. Le Seigneur vient m'utiliser moi pour quelque chose, le Seigneur vient vous utiliser vous pour quelque chose. Ça ne se transmet pas. Quand on vous dit, Dieu me donne un don, c'est dans ma famille, quand c'est transmissible, c'est pas comme ça que Dieu fonctionne. Je n'accuse pas, je regarde juste, on regarde le mode d'emploi. Hein. Dieu fonctionne pas avec des dons qui sont transmissibles. Et puis pour terminer, le fruit des charismes, c'est du bien. C'est-à-dire que si à un moment donné, il y a des chrétiens qui vivent dans l'obéissance à l'Église, et j'insiste à ça, c'est-à-dire si à un moment donné, votre père spirituel ou votre curé dit « Moi, je pense que ce que vous êtes en train de faire comme exercice charismatique d'imposer les mains, etc., ou votre évêque vous dit « c'est pas de Dieu », il est possible qu'il se plante parce qu'il n'a pas tous les éléments pour discerner. C'est possible. Mais nous, on est chrétiens, on est dans l'obéissance, alors on obéit. Padre Pio, pendant des années, a été interdit du ministère public. Il s'est fait traiter de tous les noms. Est-ce que c'était le démon qui passait par lui? Pas tout à fait. Pas tout à fait. Même clairement, non, vous voyez? Pour pas qu'il y ait de choses pas claires. Donc ça, c'est les premiers types de dons. Ce sont les dons de Dieu. Et puis, il y a d'autres types de dons. Alors, le mot « don », ça, j'aime pas beaucoup, mais on va le prendre au sens analogique, au sens pas très clair. C'est quelque chose qui est dans la nature. Par exemple, je n'ai pas le don de la bonne écriture. Et c'est pas lié à la nature, c'est que j'étais pas un bon élève, je pense. Qu'est-ce que c'est qu'un don ? Ben, par exemple, vous voyez, je connais quelqu'un qui est un gars extrêmement pratique. Alors d'abord, très chouette, gentil, généreux, délicat, doux, raffiné, et qui dira jamais non pour une bonne bouffe avec lui, donc ça ne peut être qu'un homme bien, un homme qui aime la côte de bœuf. Quand vous lui donnez un bâton et que vous lui dites « il faut qu'on fasse un trou pour qu'on puisse trouver enfin la flotte sous cette maison parce qu'on a un problème, on a besoin », le gars, il va se rendre attentif à tout ce qu'il va pouvoir ressentir et il va se balader, il va te dire là, à 19 mètres, il y a tel débit. Tu es magique. Il fait, non, je le ressens. Comment ça, tu le ressens? Ah, je sais. Je le ressens. Vous avez d'autres personnes, vous avez vu, est-ce qu'il y en a qui ont plus de 10 sur 10 aux yeux? Là, dans l'Assemblée. N'ayez pas peur, vous pouvez lever la main, il vous arrivera rien. Hein. Il n'y a pas d'un truc qui va vous tomber. Là-bas, on a 10 sur 10. La moyenne, c'est quand même 10. Mais il y en a, ils ont... Combien ?
1: Une fois, j'ai eu 11. Maintenant, je ne sais pas. Parce que
0: d'accord.
1: J'avais 10 seulement.
0: Bon, mais 10, c'est bien. Il y en a, ils ont carrément plus. Il y a des personnes, par exemple, moi, je dois reconnaître que j'ai un hyper-développement de l'ouïe et du nez. Donc, je suis ultra sensible aux odeurs et aux bruits. Ceux qui sont à la messe le savent. Un petit cri strident, je le maîtrise très, très mal. Je ne sais pas le filtrer, mais c'est comme ça. Vous avez des personnes qui ont, en fait, des hyper-développements d'un certain nombre de capacités sensibles. C'est lié à quoi ? C'est lié à la nature. Tu as les yeux de ta mère, le nez de ton père et la sensibilité qu'il y a aussi dans ta famille. Il y a des personnes qui, dans leur famille, ont véritablement un très grand développement de leur capacité sensible. Ils peuvent percevoir énormément de choses. Et donc, quand vous allez les voir, quand vous leur saluez la main, vous leur serrez la pince, vous les saluez, ils peuvent sentir beaucoup de choses dans votre cœur. « Oh, t'es triste, mais qu'est-ce qu'il y a ? Mais comment c'est ?» Et c'est ce qu'on appelle de l'hypersensibilité. Vous avez des gens qui ont des touchés hypersensibles, des vues hypersensibles, des ouïes, le goût, tout ce que vous voulez. Et il y a vraiment de tout. Et ces personnes-là peuvent avoir... oui, c'est vraiment la base. C'est que naturellement, il y a des capacités sensibles hyper développées, ce qui vous permet de ressentir des choses. À tel point même, et c'est un peu compliqué, que certaines personnes se mettent à vivre beaucoup selon leur ressenti. Tu leur demandes « qu'est-ce qui s'est passé ?» et ils te répondent « j'ai ressenti ça ». Tu fais « non, c'est pas la question. Qu'est-ce qui s'est passé ? J'ai ressenti ça. » Tu fais « non, je te le refais. » Et en fait, on se rend compte qu'assez facilement, on peut ressentir beaucoup de choses et considérer que l'expérience, le réel, c'est ce ressenti et vivre selon son ressenti. Seulement, si je devais vous le dire en une toute petite minute, assez rapidement, c'est notre ami Aristote, il a appris 3-4 choses. Vous savez, il y a tout ce qu'on appelle les degrés de vie, il y a 3 degrés de vie. La vie végétative qu'on a de commune avec tous les végétaux. Je nais, je crois, je me nourris, je transmets la vie, je fais la sieste, je meurs. Le degré de vie supplémentaire, donc tout vivant a ça, de la cellule de cloporte au grain de blé. Niveau du dessus, vous rajoutez une vie sensible, vous rajoutez cinq sens. C'est ce que tous les animaux, tout vivant de vie sensible, possèdent, les animaux y compris nous. Et donc, évidemment, il y a nos sens, il y a, là-dedans, vous allez avoir les instincts, vous allez avoir énormément de choses qui viennent là par le sens. C'est ce qu'on appelle la vie sensible, mais c'est une vie qui est commune aux animaux. Et puis, il y a un troisième degré, qui est juste au-dessus, qui est le propre de l'homme, c'est ce qu'on appelle la vie spirituelle. C'est une vie où mon intelligence et ma volonté vont guider ma vie. Et vous l'avez peut-être remarqué, le ressenti n'est pas dans la vie spirituelle. Le ressenti, il est juste au-dessous. Il est dans la vie que nous avons de commun, dans la vie que nous avons de commun avec les êtres vivants de vie sensible, les animaux et nous. Eh bien, si la nature nous donne une très très grande sensibilité, cette sensibilité, c'est pas d'abord la grande expérience de l'homme. Et si on vit d'abord et uniquement par cette sensibilité, qu'est-ce qui risque de se passer? Il risque, on va pas être totalement humain. L'humanité, notre vie spirituelle, nous permet d'avoir quelque chose de très beau qui s'appelle la volonté et l'intelligence, la capacité d'aimer, de création, énormément de choses. Mais des choses que la nature nous dirait parce qu'on les ressent, on peut soit les considérer comme une information, ok, je le considère comme une information, je vais voir ce que j'en fais, ou bien considérer que c'est pas seulement une information qui doit passer dans mon cerveau, ma volonté, mon intelligence et mon cœur pour arriver à la filtrer comme cette information, mais soit on la laisse en fait un peu sans filtre, et même, qu'est-ce qu'on peut faire? On peut essayer de l'augmenter, cette sensibilité. Et on peut l'augmenter de plein de manières différentes. Vous avez des personnes qui, sans le savoir, en fait, sont très médiums. C'est-à-dire qu'ils perçoivent énormément de choses. Ils sont dans un lieu. Dans ce lieu, il s'est passé ceci. Il y a eu de la mort ici. Il y a eu de la souffrance. Il y a eu des belles choses. Oh, vous êtes d'une belle âme, madame. Oh, il y a des belles choses. Et ça, des gens, juste parce qu'ils sont hypersensibles, ils sont médiums. C'est pas une maladie. C'est pas un péché. C'est un état d'hypersensibilité qui peut être très pratique. Ça peut permettre, quand on a un super toucher, de sentir des choses, de bien voir quand il se passe quelque chose qui est un peu caché. Mais voilà, en soi, c'est pas un mal. La seule difficulté, c'est que c'est pas pleinement humain. Et nous, ce qui nous rend humain, ce qui nous rend heureux, c'est quand on vit de manière très humaine. On vit d'abord avec notre esprit. Et je vais vous dire, ces dons-là, cette nature, ce qu'elle nous donne, elle est très efficace. Mais vous allez voir dans peu de temps qu'elle a un petit défaut qui est un gros défaut sans le savoir. Des personnes, par exemple, vous savez, dans le toucher, j'aspire ce que je touche. Quand amusez-vous, là, on va faire un tout petit exercice, touchez un élément de vos habits, c'est comme si ce que vous touchez, ce que vous ressentez, vous l'avez en vous. Le toucher, c'est comme une aspiration de ce qu'il y a. Vous avez un moteur qui est votre cerveau, et puis ça aspire. Vous avez des gens... c'est bien, heureusement, je touche que le bois. Vous voyez? On est en train de vivre un accident terrible de caméra. Elle aspirait à se coucher. Vous voyez, mon toucher est une sorte d'aspiration. Pareil pour le goût. Il y a quelque chose d'extérieur qui va venir en moi. Ben, si jamais j'ai un hyper développement de ce toucher, un hyper-développement de tout ça, je vais pouvoir aspirer beaucoup plus. Et peut-être que ce que des gens vont avoir, je vais pouvoir le prendre sur moi, et j'espère m'en débarrasser, comme, pourquoi pas, des brûlures, des zonas, pourquoi pas des mal de tête, des choses qui sont tout à fait communes et qui pourraient faire du bien si je peux t'en débarrasser. On voit bien une vieille dame avec deux sacs pleins de courses, on va les lui enlever. Et pourquoi est-ce qu'on ne ferait pas la même chose avec quelqu'un qui a mal et à qui qu'on pourrait soigner? Et on est bien dans l'ordre de la nature et de la perception. On n'est pas dans l'ordre, pour l'instant, de trucs démoniaques, bizarres, etc. Ni du don de Dieu. On est plutôt dans l'hyper-développement d'une capacité de notre nature qu'on ne devrait pas avoir. Alors, pour ceux qui veulent savoir, ces dons, comme ça, on appelle ça des dons préternaturels. Préternaturels, c'est ce qui existait du temps d'Adam et Ève. Alors, vous les appelez Adam et Ève, carotte ou choucroute, comme vous voulez, mais c'est les tout premiers. Les dons qu'ils avaient, c'était, ils avaient une osmose parfaite avec toute la nature. Donc, tout était hyper développé par rapport à nous, mais parfaitement développé. C'est-à-dire, ils ressentaient tout ce qu'ils devaient ressentir, et rien que ça, et ils le ressentaient parfaitement. Une fois arrivé le péché originel, qu'est-ce qui se passe? Eh bien, ce péché originel vient mettre du désordre là-dedans, Et quand vous avez un ressenti normal et à un moment donné un immense ressenti, une immense capacité de ressentir, ben on arrive dans un désordre, surtout quand on ne peut pas le filtrer, quand on ne peut pas dire « ok, ça c'est qu'une info ». Il peut vous arriver de temps en temps de croiser quelqu'un qui est de mauvais poil. Je vous donne un exemple. Cette personne est de mauvais poil, tu lui dis bonjour, elle te fait au revoir. Ça peut m'arriver. À ce moment-là, je me dis, c'est pas génial ce que je viens de faire quand même. C'est ça. Quelqu'un fait ça, je lui dis, ok, non, mais attends, ça va, elle est de mauvais poil. Ou bien vous avez le truc, je me suis senti tellement blessé par ce qui vient de se passer, c'est ontologiquement une blessure existentielle sur moi et je vais mourir. Non, la belle-mère a juste oublié de vous passer de la soupière, c'est tout, vous voyez, c'est pas grand-chose. Mais quand on est hyper trop sensible, tu peux oublier un sourire dans le couloir, et c'est la catastrophe. Et c'est pour ça que l'hypersensibilité, c'est pas fait pour nous. Et c'est super lourdingue dans les relations humaines. Hein, s'il y en a qui connaissent des gens qui sont comme ça, t'as oublié de préparer mon goûter, ou t'as fait ça, tu fais, excuse-moi, j'ai pas fait gaffe. Mais justement, vous voyez, ça peut être un peu compliqué, ça, cette hypersensibilité, mais le revers pratique ou efficace, c'est qu'il peut y avoir par cette hypersensibilité des choses qu'on peut enlever à d'autres, peut-être même que certains disent qu'ils peuvent transmettre. Et la grande difficulté qu'on va avoir, et c'est là où j'arrive dedans, alors non seulement c'est pas proprement humain, c'est plutôt animal, et donc j'aime pas, parce qu'on peut pas le maîtriser par notre intelligence, ça passe pas par l'intelligence de l'homme et sa vie spirituelle, mais le souci c'est que beaucoup de personnes qui ont ces dons que la nature leur a donnés, sans se rendre compte, peuvent servir à d'autres, peuvent être des outils utilisés, et là je vais introduire la notion du démon, peuvent être utilisés par le mal. Ça va impliquer cette notion que je vais introduire par la connaissance et la certitude de l'existence du démon. J'ai eu aucun bonheur ni joie de le rencontrer, de voir ses œuvres. Et je peux vous garantir, au-delà du fait que c'est notre foi la plus intime, que le Christ l'a rencontré et a vécu avec lui des choses absolument terribles, je peux vous garantir que le démon existe et qu'il ne nous aime pas et qu'il veut nous défoncer et qu'il met tout ce qu'il faut en œuvre pour ça. Et là-dessus, c'est un truc, il faut juste être extrêmement clair. Vous pouvez ne pas croire au démon et aller prendre un sandwich ou écouter culturellement ce que vous entendrez à partir de maintenant. Mais vous voyez, je suis obligé de prendre les choses dans l'ordre. Ce que Dieu donne, ce que la nature donne et ce que le démon va donner. Le démon est malin, c'est son surnom, on l'appelle le malin. Tiens, je vais mettre le malin. Parce que si vous trouvez ça pas bête, vous aurez raison, parce que c'est vraiment pas bête. Beaucoup de personnes qui ont des dons par la nature se rendent compte qu'elles pourraient faire beaucoup mieux. Et vont essayer d'augmenter cette hypersensibilité, ce passage d'énergie, ces choses qui vont se passer. Et elles vont pouvoir avoir l'utilisation de pratiques ou pas bizarres, ou juste simplement, elles vont ouvrir toutes leurs portes. Je veux plus de sensibilité pour aller plus loin, pour aider plus. Quand vous dites à quelqu'un, la porte est ouverte, vous voyez, et bien à ce moment-là, il va rentrer. Le démon aime venir embêter les gens. Mais comme c'est un fin stratège, il va pas venir voir chacun. Alors, on a la tentation, c'est le premier degré. Il va dire, toi, je vais t'embêter. Et il nous tente. Mais de temps en temps, il fait pas ça. Il va se planquer pour, dans la longueur, faire du mal. C'est très insidieux. Alors, on va prendre des cas un peu concrets. Des gens qui sont un peu médiums naturellement, j'en connais quelques-unes qui, à un moment donné, ont dit « moi, je veux être plus médium ». Alors, elles ont recours à un certain nombre de pratiques pour augmenter leur sensibilité. Et beaucoup de ces pratiques sont des pratiques ésotériques, sans qu'ils le sachent automatiquement. À partir du moment où vous aurez des invocations, des chakras, des puissances célestes, je peux pas rentrer dedans, hein, mais dès que vous avez des trucs qui vous paraissent, qui sortent un peu du cadre de ce qu'on a pu dire jusqu'à maintenant, là vous faites ça sent l'ésotérique. Ça sent vraiment le bizarre. Et donc par ces pratiques-là, qu'est-ce qu'elles font? Elles augmentent la puissance, mais qu'est-ce qui se passe? Le démon vient à l'intérieur. Vous pouvez passer de la voyance et puis faire des stages, je ne sais pas, de chamanisme, vous pouvez faire des stages d'énergétisme chez des gens qui, sans le savoir, font de l'ésotérisme et en fait font appel à des puissances qu'ils ne maîtrisent absolument pas et qui vont faire des choses qui ne mesurent pas du tout. Par exemple, vous pouvez faire d'une personne qui est allée faire un stage et puis qui a appris à ouvrir un peu ses portes et ses chakras. Tu dis, mais t'as ouvert à qui? Mais t'as ouvert à quoi? Oh, je sais pas, en tout cas, c'est puissant. J'ai découvert plein de choses. J'avais un ostéo qui est décédé, il a eu un accident tragique il y a 10 ans. Et c'était un monsieur qui avait des pratiques vraiment très bizarres, qui était loin du bon Dieu. La première fois qu'il vient me soigner, que je vais le voir, il m'engueule pendant 1 heure. Il me dit, vous revenez la semaine prochaine, et puis il me fait pas payer. Et la semaine d'après, il m'engueule à nouveau, là j'ai le droit aux croisades. La semaine d'après, j'ai le droit à tous les pédophiles. La semaine d'après, j'ai le droit. Il vide son sac et il balance. Alors moi, je me laisse faire crac-crac de partout, dans tous les sens. Et il me dit, moi, on m'appelle celui qui guérit par les esprits. Je lui dis, tu vas me guérir juste par tes mains, si tu veux bien. Pas d'esprit. Il fait, oui, j'ai bien compris, je te ferai pas ça. Et en fait, il était passé lui. Et je dis bien lui. Il avait fait un certain nombre de stages dans des îles assez lointaines où beaucoup de gens ont des pratiques occultes magiques. Et en fait, il avait fait grandir son truc. Et de temps en temps, il posait des questions et il avait des réponses. Alors, il posait des questions à des entités, mais il ne savait pas ce que c'était. Alors, pour la fin, la dernière fois que je l'ai vu, il m'a dit, j'ai un problème, tu m'as ramené à l'église. Et il est mort la semaine d'après. Voilà, il est parti, pchout, comme ça. La difficulté avec les dons naturels, c'est que souvent on en veut plus, c'est que ne les maîtrisant pas, ce sont des portes ouvertes aux démons. Et beaucoup de personnes, avec une grande bonté, quand ils vont aller travailler des énergies sur des personnes, quand ils vont faire je veux dire, des onctions avec les mains, des impositions des mains, sans s'en rendre compte, vont laisser passer le démon qui se cache, parce qu'il n'est pas filtré, parce que c'est pas par intelligence, c'est par le ressenti. Et le ressenti ne filtre pas bien. C'est pas là que se trouve notre filtre. Notre filtre, c'est dans notre volonté, notre intelligence. Et si on se laisse faire, à partir du moment où tu te laisses faire, par quelqu'un qui t'impose les mains, qui lui-même se laisse faire, bien, qu'est-ce qui se passe? L'autoroute est là, tu as 2 péages ouverts et l'autre, il rentre. Alors, la personne dit, ben, moi, j'allais mieux tout de suite, j'avais plus mal au dos, j'avais plus le truc. Mais dans l'année, j'ai perdu ma bagnole, il y a eu le feu à la maison, il y a mon mari qui s'est barré, il y a mon fils qui a eu un accident, on a eu plein de soucis et je ne vois pas le lien. Bon, ok, c'est une fois, mais le problème c'est que ce n'est pas une fois, c'est une fois, 2 fois, 10 fois, 100 fois, 200 fois. Et combien de fois on voit des gens qui vont bien à un moment donné et qui ne vont plus bien? Et des personnes qui viennent me voir, qui pendant des années ont imposé les mains, qui ont fait des choses comme ça, avec une intention de cœur, mais délicieuse, vraiment. Mais qui vont mal. Leur couple part à volo. Leurs enfants, les histoires financières, des histoires matérielles. Et à partir du moment où ils acceptent d'arrêter ces pratiques, d'y renoncer formellement, tout rentre doucement dans l'ordre. Comme s'il y avait eu une vague tsunamique, et puis à partir du moment où ils refusent de faire ça parce qu'ils se rendent compte que c'est pas ordonné, c'est pas ce pourquoi on est fait, leur vie doucement redevient correct, normal. Et beaucoup de ces personnes qui ont commencé par utiliser des capacités naturelles qui leur étaient en effet données par la famille, etc., et bien sans s'en rendre compte, ont été l'outil, l'instrument d'un démon ravi de pourrir la vie des hommes, y compris la leur. C'est vrai que quand on exerce un don de Dieu, ça ne nous rend pas plus sains, mais ça nous transforme positivement. On va être peut-être fatigué physiquement, mais quand même, on a côtoyé l'œuvre de Dieu et tu sors de là, tu fais, c'était trop bien. Mais quand au fur et à mesure des années, on côtoie l'œuvre de Dieu, du démon, pardon, et que les personnes travaillent avec lui, mais sans le savoir, ça les épuise, ça les fatigue. Et combien vivent des drames qui sont vraiment tellement, tellement difficiles. Eh bien, voyez, l'œuvre du démon, il aime bien venir ici, je vais prendre une autre couleur. Il aime bien venir ici à la limite de la nature pour dire maintenant vous allez voir, je vais vous emmener. Parce que tu ne peux pas résister, parce que tu n'as pas d'intelligence quand tu exerces tes dons naturels. Ce n'est pas ta volonté qui est d'abord là, c'est d'abord ton ressenti.

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4: Discours du pape Léon XIV aux participants au 2e congrès international de pastoral des personnes âgées. Au nom du Père, du Fils et du Saint-Esprit, la paix soit avec vous. Bonjour à tous et bienvenue. Éminence, Excellence, chers prêtres, frères et sœurs. Je vous souhaite la bienvenue et je suis heureux de vous rencontrer à l'occasion du 2e congrès international de pastoral des personnes âgées promu par le dicaster pour les laïcs, la famille et la vie. Le thème du congrès, vos anciens auront des songes, rappelle les paroles du prophète Joël, si chères au pape François, qui a souvent parlé de la nécessité d'une alliance entre les jeunes et les personnes âgées, inspirée par les rêves de ceux qui ont vécu longtemps et fécondée par les visions de ceux qui commencent la grande aventure de la vie. Dans le passage cité, le prophète annonce l'effusion universelle de l'Esprit-Saint qui crée une unité entre les générations et distribue à chacun des dons différents. À notre époque, malheureusement, les relations entre les générations sont souvent marquées par des fractures et des oppositions qui opposent les uns aux autres. Par exemple, il est reproché aux personnes âgées de ne pas laisser de place aux jeunes dans le monde du travail, ou alors d'absorber trop de ressources économiques et sociales aux dépens des autres générations, comme si la longévité était une faute. Il s'agit de façons de penser qui révèlent des visions très pessimistes et conflictuelles de l'existence. Les personnes âgées sont un don, une bénédiction à accueillir, et l'allongement de la vie est une chose positive. C'est même l'un des signes d'espérance de notre époque, partout dans le monde. Il s'agit certainement d'un défi, car le nombre croissant de personnes âgées est un phénomène historique inédit qui nous appelle à un nouvel exercice de discernement et de compréhension. La vieillesse est avant tout un rappel bénéfique à la dynamique universelle de la vie. La mentalité qui prévaut aujourd'hui tend à donner une valeur à l'existence si elle produit de la richesse ou du succès, si elle exerce du pouvoir ou de l'autorité, en oubliant que l'être humain est une créature toujours limitée et nécessiteuse. La fragilité qui apparaît chez les personnes âgées nous rappelle cette évidence commune. C'est pourquoi elle est cachée ou éloignée de ceux qui cultivent des illusions mondaines pour ne pas avoir devant les yeux l'image de ce que nous serons inévitablement. Il est au contraire salutaire de se rendre compte que le vieillissement fait partie de la merveille que nous sommes. Cette fragilité, si nous avons le courage de la reconnaître, de l'embrasser et d'en prendre soin, est un pont vers le ciel. au lieu d'avoir honte de la faiblesse humaine, nous serons amenés en effet à demander de l'aide à nos frères et à Dieu qui veille comme Père sur toutes les créatures. Les personnes âgées nous enseignent que le salut ne réside pas dans l'autonomie, mais consiste à reconnaître humblement son propre besoin et à savoir l'exprimer librement, si bien que la mesure de notre humanité n'est pas donnée par ce que nous pouvons conquérir, mais par notre capacité à nous laisser aimer, et quand cela est nécessaire, aussi aider. Aussi étrange que cela puisse paraître, la vieillesse devient malheureusement toujours plus souvent quelque chose qui arrive soudainement et qui nous prend au dépourvu. En puisant dans les Écritures, dans la sagesse des pères et dans l'expérience des saints, l'Église est appelée à offrir des moments et des instruments pour la déchiffrer, afin de la vivre de façon chrétienne, sans prétendre rester toujours jeune, sans se laisser gagner par le découragement. Dans ce sens, les catéchèses que le pape François a consacrées à ce thème en 2022, développant une véritable spiritualité des personnes âgées, sont précieuses. On peut s'en servir pour réaliser un travail pastoral utile. De nos jours, de nombreuses personnes, une fois leur carrière professionnelle terminée, ont la possibilité de vivre une période toujours plus longue de bonne santé, de bien-être économique et de temps libre accru. On les appelle les jeunes du troisième âge. Ce sont souvent eux qui témoignent d'une fréquence assidue à la liturgie et qui conduisent des activités paroissiales, comme le catéchisme et différentes formes de service pastoral. Il est important de définir pour eux un langage et des propositions adéquats, en les impliquant non pas comme des destinataires passifs de l'évangélisation, mais comme des sujets actifs, et pour répondre ensemble, et non à leur place, aux questions que la vie et l'Évangile nous posent. Les situations que l'on peut rencontrer sont variées. Certaines personnes reçoivent, à un âge avancé, la première annonce de la foi. D'autres ont fait l'expérience de Dieu et de l'Église dans leur jeunesse, mais s'en sont par la suite éloignés. D'autres encore ont persévéré dans la vie chrétienne. Pour tous, la pastorale des personnes âgées doit être évangélisatrice et missionnaire, car l'Église est toujours appelée à annoncer Jésus, le Christ Sauveur, à chaque homme et chaque femme, à tout âge et toute période de la vie. Là où les personnes âgées sont seules et rejetées, cela signifiera leur apporter l'annonce joyeuse de la tendresse du Seigneur pour vaincre avec elle les ténèbres de la solitude, grand ennemi de la vie des personnes âgées. Que personne ne soit abandonné, que personne ne se sente inutile, même une simple prière récitée avec foi à la maison contribue au bien du peuple de Dieu et nous unit dans la communion spirituelle. Ce devoir missionnaire nous interpelle tous, nos paroisses, et en particulier les jeunes qui peuvent devenir des témoins de proximité et d'écoute, d'écoute réciproque avec ceux qui sont plus âgés. Dans d'autres cas, l'évangélisation missionnaire aidera les personnes âgées à rencontrer le Seigneur et sa parole. En effet, avec l'âge, la question du sens de la vie refait surface chez beaucoup, créant l'occasion de rechercher une relation authentique avec Dieu et d'approfondir leur vocation à la sainteté. Chers amis, rappelons-nous toujours que l'annonce de l'Évangile est l'engagement premier de notre pastoral. En impliquant les personnes âgées dans cette dynamique missionnaire, elles aussi seront des témoins d'espérance, notamment par leur sagesse, leur dévouement et leur expérience. Je prie pour cela en invoquant l'intercession maternelle de la Vierge Marie et je vous accompagne de ma bénédiction. Merci.

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1: Celui qui entend les paroles que je dis là et les met en pratique est comparable à un homme prévoyant qui a construit sa maison sur le roc. Matthieu 7, 24.

0: Nous allons commencer ce parcours avec Fabrice Hadjadj.
1: On avait parlé de la situation de la liberté et on avait dit que lorsqu'on était, que les choix consistaient moins à inventer, à fabriquer, à créer sa vie de toute pièce qu'à l'assumer. On doit toujours partir avec ce donné, hein, dans une vie que l'on a choisie, on n'a pas choisi de naître, avec une langue qu'on s'est mis à parler, qu'on n'a pas choisi non plus, des parents qu'on n'a pas choisi, un pays qu'on n'a pas choisi. Vous voyez, ces innombrables choses qui nous déterminent, à commencer par notre propre corps, notre propre visage. L'autre remarque qu'on a faite, c'est justement que la vie était relation. Vous savez que la divinité elle-même est relation, comme vous le voyez sur cette icône de la Trinité, et que justement, je ne pouvais pas dire simplement ma vie comme quelque chose de complètement privatif. Ça, c'est ma vie, c'est mon choix, je fais ce que je veux sans avoir de compte à rendre à personne. Quand vous êtes un vivant, vous êtes sans cesse dans des relations de dépendance, à commencer par le stupéfiant poème de la respiration, où à chaque fois, on dépend de l'air, on dépend du sol, on dépend des autres aussi pour vivre, enfin, vous voyez, du soleil, de tas de choses. Et il s'agit d'abord de prendre conscience de toutes ces relations aussi pour les assumer et comprendre que la vie est communion. Comme je le disais hier, on ne brise des chaînes, il faudra en briser certaines. Mais ces chaînes, c'est généralement pas des réalités, c'est du néant, c'est de l'imaginaire, des choses qui nous polluent. On brise des chaînes que pour tisser des liens. Et toute tentative de dire c'est ma vie et je ne veux pas avoir une vie avec un autre ou en lien avec un autre ou en dépendance d'un autre, c'est absurde, c'est mortifère. Voilà, alors après avoir fait ces précisions-là, on avait vu qu'à l'intérieur de ce cadre, la situation que j'assume, donc j'assume ma langue, mon sexe, mon corps, ma famille, mon origine, se pose encore le problème du bon choix, car rien ici-bas n'est absolument bon. Ou plutôt, pour le dire mieux, hein, on peut faire sans doute des bons choix, mais dans tout ce qui s'offre à mon choix, il n'y a rien qui soit le bien absolu. Je me disais, voilà, une très belle femme, bon, elle n'a peut-être pas une intelligence supérieure. Voilà une autre très intelligente.

À cause de ça, vous voyez, vous avez votre succès, vous n'avez pas besoin d'être intelligente. Donc vraiment, c'est un défaut. Enfin, non. Enfin, vous partez quand vous êtes très très belle avec un poids, quoi. Vraiment, il va falloir, pour vous recueillir, pour ne pas vous contenter de ces succès faciles, ça sera difficile. Et il faudra prendre sur vous, faire un effort. Bon. Enfin, bon, tout ça pour vous dire que même dans ce cas-là, la personne belle, intelligente, elle a une vie limitée, elle a des défauts, elle est imparfaite, elle ne peut pas me donner à elle seule le bonheur. De toute façon, elle est mortelle. Elle est embarquée dans la même galère que moi. Donc, c'est pas elle qui va me sauver. Vous comprenez? Rien ici-bas ne se présente comme le bien absolu. Si j'avais en face de moi le bien absolu, c'est sûr, je choisirais automatiquement. Mais comme il n'y a rien qui soit le bien absolu, alors je suis laissé à mon propre conseil et je dois naviguer à vue d'une certaine façon et je dois, à partir de certains biens limités, eh bien faire des choix. Alors, le danger, puisque rien n'est le bien absolu, c'est le danger d'une oscillation permanente. On avait parlé de consumérisme, vous voyez, ben cette chose qui est bien, alors je vois le bien, puis après je vois les inconvénients, forcément, ses limites, puis après je passe à autre chose. Et je vais d'une chose à l'autre sans jamais persévérer dans une voie. Ça peut être un métier, hein, c'est pas forcément des personnes, hein. Et je n'arrive pas à tenir quelque part. Et c'est le signe, hein, qu'on n'arrive pas à tenir quelque part, qu'on est fait pour une vocation plus haute. Et cette détresse, cette oscillation, le libertinage même, c'est le signe que notre liberté aspire à quelque chose qui dépasse ce monde. Sauf que le libertin, lui, il s'est donné comme solution non pas l'infini, mais l'indéfini. Il va passer d'une chose à une autre, à une autre, à une autre, sans fin. Et là, c'est l'indéfini, c'est le mauvais infini. Et puis, donc, on est dans cette situation où il faut s'arracher au libertinage de la liberté. La liberté, là, tourne à vide parce qu'elle est livrée à elle-même et qu'elle n'a pas d'orientation. Alors, vous voyez, on avait un premier appui qui était celui de l'origine assumée. Sinon, on allait avoir une vie contradictoire, schizophrène. Quand vous assumez votre origine, vous êtes vraiment un original. Non, mais c'est vrai. Vous êtes vraiment en lien avec votre origine. Forcément, vous allez être beaucoup plus singulier. Donc, vous allez être original. Votre origine terrestre, et alors si c'est votre origine céleste en plus, alors là, vous voyez, vous êtes dans une originalité radicale. Vous êtes en lien avec la source jaillissante. Et là, vous pouvez déployer toutes vos ressources. L'original, c'est le contraire, vous savez, de l'excentrique. Un excentrique, c'est quelqu'un qui est un anticonformiste. Mais vous comprenez que l'anticonformiste, c'est celui qui est une sorte de conformiste en négatif. Vous êtes excentrique, c'est-à-dire vous êtes toujours obsédé par le centre, ce que font les autres, et vous dire, ben moi je vais faire le contraire. C'est pour ça que l'anticonformisme est encore un conformisme. Vous voyez la norme, vous prenez le contre-pied. Alors que l'originalité ne se soucie pas tellement de ce que font les autres. C'est ce qui vous a été donné au départ. Et voilà le point d'appui vraiment de la liberté. Mais vous voyez, il manque là une aspiration, c'est-à-dire un but nécessairement désiré. Le danger, ce serait de définir la liberté comme une capacité de choisir, et c'est tout. Liberté de choisir ceci ou cela. C'est un peu ce que fait Jean-Paul Sartre. Et il est dans une sorte, il a compris la question de la situation, d'assumer certaines choses, mais il n'a pas compris l'orientation décisive de la liberté. Et il est dans une logique de liberté sans fin, qui tourne à vide. Or, ce sera mon premier point aujourd'hui, qu'est-ce que je veux nécessairement? Qu'est-ce que je ne peux pas ne pas vouloir? Quelle est l'aspiration essentielle de l'homme? Quelle est l'exigence de mon cœur? C'est le bonheur, bien sûr. La volonté veut le bonheur. Et ça, je ne peux pas
ne pas le

0: vouloir. Alors, là, je vais faire appel à vos capacités spéculatives. Oui, parce que ce désir du bonheur, c'est la source, en fait, de la liberté de choix. Si vous perdez de vue le bonheur, en fait, vous serez toujours moins libre. En fait, c'est à travers une détermination qu'on est assez indéterminé à l'égard des choses limitées. Donc, je vous explique comment apparaît la liberté chez l'homme, le libre arbitre, la faculté de choisir. Vous avez une intelligence. Votre intelligence, à partir de l'expérience de différentes choses qui vont être bonnes, va dégager la notion de bien, le bien. Et à ce moment-là, une fois que vous avez cette idée de bien, le bien, que vous entrevoyez à travers toutes les choses bonnes, limitées, qui ne sont qu'une participation à ce bien, mais qui ne sont jamais le bien absolument, eh bien, va naître en vous une tendance au bien, ce qu'on appellera la volonté. Votre volonté veut le bien. Mais le bien, vous voyez, hein, le souverain bien, comme dit Aristote, un truc tel qu'on n'en cherche pas d'autre par ailleurs, un bien qui serait complètement saturant, comblant, dont on s'ennuierait jamais de surcroît. Voilà. Donc, en nous, il y a cette aspiration au bien. Et quand je vois quelque chose de bien, je me dirais, est-ce que c'est le bien? Je vais dire, non, ce n'est pas le bien, ça sera toujours un bien limité. D'accord? Donc c'est précisément parce que notre volonté est déterminée à vouloir le bien que nous sommes libres à l'égard des biens particuliers. Et les autres animaux n'ont pas de volonté dans ce sens-là, qui découlerait d'une intelligence avec une capacité d'abstraction. Qu'est-ce qu'ont les autres animaux? Ils ont une sensibilité, une connaissance sensible, et donc ils vont chercher les biens qui sont proportionnés à leur sens. Leur sens leur fait connaître que des biens limités. Donc un animal est toujours comblé, puis après, il est à nouveau dans une faim, et puis il a cette vie cyclique, comme ça, hein, où il passe sans cesse de la faim au rassasiement, puis à la faim, puis au rassasiement, etc. D'accord? Mais nous, notre cœur, le fond de notre volonté, aspire à quelque chose qui va au-delà de tous les biens qui nous sont donnés et qui sont de ce monde. Entre me marier et être consacré. Alors, me marier, c'est bien, mais c'est pas le bien absolu. Ça, je vous le dis tout de suite, hein, que vous auriez encore des illusions. Mais de l'autre côté, être consacré, être prêtre, c'est très bien, mais c'est pas non plus le bien absolu. À tous ces biens est attachée une part d'ombre. C'est pour ça que ça n'est jamais le bien sans ombre. Et c'est pour ça, en fait, qu'on est libre de choisir. Parce que si on avait en face de nous le bien sans ombre, eh bien, on serait déterminé à le choisir. On ne pourrait pas ne pas le choisir. Si Dieu nous apparaissait ici, dans toute sa gloire, on ne pourrait pas ne pas le choisir. Vous voyez? Parce qu'il apparaîtrait comme le souverain bien. Vous allez vous dire, bah alors, pourquoi il ne le fait pas? Je vais faire une petite parenthèse là-dessus, c'est peut-être intéressant. Vous demandez pourquoi à chaque Eucharistie, il n'y a pas une colonne de feu qui descend sur l'autel. Ce serait quand même pratique, hein, pour les conversions. À chaque fois qu'un prédicateur prêche la vérité, on verrait une épée comme ça jaillir de sa bouche. Et puis, dès qu'une personne tient des propos malsonnants, voire hérétiques, son nez s'allonge. Là, on serait dans un univers assez clair, on pourrait se diriger sereinement. Mais qu'est-ce qui se passerait? Bien sûr qu'on s'attacherait, on adhérerait immédiatement. Mais vous voyez, ce serait une adhésion d'esclave. On adhérerait parce qu'on aurait vu que ouais, c'est le plus fort. Je sais pas où aller, c'est le plus fort. Si j'essaye de l'éviter, vous voyez, c'est pas possible. Et donc, on se prosterne, on adore. Oui, on adore, parce qu'adorer, ça veut dire se prosterner, étymologiquement. Vous savez que le démon, enfin, les démoniaques adorent dans l'évangile de Marc. Saint Jérôme, le démoniaque de Gérasa, arrive, hein, il voit Jésus de loin, il est le premier à l'accueillir à Gérasa, et le démoniaque. Il lui fait une prière, je t'en conjure, de par Dieu, ne me fais pas de mal. Et puis il se met à genoux, il se prosterne. Hein, et adoravit, dit Jérôme, traduit Jérôme. Donc ça veut dire qu'il adore, mais c'est une adoration sans adoration du cœur. C'est une manière de se prosterner devant le plus fort. Et si Dieu a voulu apparaître selon un autre type de force, la force de l'amour, et à travers un secret, à travers un retrait, à travers même une faiblesse radicale qui est celle de la croix, c'est pour que nous adorions non pas la force, comme font les esclaves, mais aussi à travers sa faiblesse, pour que ça soit plus la loi du plus fort. Et donc pourquoi est-ce que Dieu se cache ? Pour nous donner l'espace à travers lequel nous pouvons le choisir, amoureusement. Vous voyez ? Sinon, on irait à lui comme des esclaves. Dieu nous donne des signes de sa présence, bien sûr. Sinon, s'il n'y avait absolument aucun signe, on ne le chercherait même pas. Il nous donne suffisamment de signes, mais, vous voyez, il nous donne les signes suffisants pour qu'il puisse y avoir un mouvement qui vient de notre côté d'adhésion amoureuse. Il nous donne non pas des signes qui sont absolument lumineux, mais des signes qui sont, on pourrait dire, crépusculaires, hein, dans la pénombre, parce que la chambre nuptiale est toujours dans la pénombre. Voilà. Puis il y a une autre raison aussi très importante. Il y en a plusieurs autres, hein, je ne vais pas vous les donner, mais voyez, sinon on irait vers lui comme des insectes attirés par la lumière, sans qu'il y ait de place pour notre réponse libre, amoureuse, de telle sorte que, voyez, s'il n'y avait pas ce retrait, il n'y aurait pas d'alliance possible. Il laisse l'espace d'un assentiment, disent les théologiens. Il y a autre chose aussi, c'est, si vous voyez, vous pouvez vous dire, pourquoi est-ce qu'il ne nous a pas, et c'est mal foutu, quand il a créé l'homme, il aurait dû faire, d'ailleurs peut-être c'est comme ça au jardin, au départ, dans l'Éden, une oreillette. Vous voyez, j'ai un problème, hop, il me donne des conseils. C'est vrai, le coaching intégré. C'est à la mode, il aurait pu y penser. Alors c'est vrai qu'on a l'écriture sainte, c'est vrai. L'Écriture sainte, c'est une lettre d'amour adressée par Dieu à moi. Et ça, c'est prodigieux. Vous recevriez une lettre du président de la République que vous iriez la montrer à tout le monde, voyez, vous seriez... Oh! Alors que là, vous avez une lettre de Dieu adressée à vous. Bon. Et puis, on s'en fout. Ça, c'est quand même bizarre. Et quand je dis adressée à vous, c'est que c'est pour de vrai, hein. C'est pas simplement un truc rhétorique, voyez, pour dire ouvrez votre Bible, c'est mieux. C'est pour vous dire que l'auteur, bien sûr qu'il y a eu des auteurs humains qui sont des auteurs qui ont servi d'instrument à l'Esprit Saint, mais quand on dit que la Bible est, de foi est un texte inspiré, ça veut dire que c'est l'Esprit Saint l'auteur principal, à travers des médiations humaines, mais c'est l'Esprit Saint qui est l'auteur principal. Or, vous voyez, un auteur humain peut écrire un texte adressé à toute l'humanité, comme là je suis en train de parler à quand même un grand nombre de personnes. Je m'adresse à vous, non pas personnellement, mais généralement. Je peux faire une œuvre et puis vous pouvez être touché personnellement, mais mon adresse, vous voyez, c'est pas, j'ai pas tout fait en fonction de telle personne présente ici. Alors que l'Esprit Saint connaît chacun de nous personnellement mieux qu'il ne se connaît lui-même. De telle sorte que quand l'auteur sacré a écrit tel verset, il a pensé à toi. Voilà. exactement. Parce qu'il savait à quel moment tu existerais, à quel moment tu ouvrirais cette page, à quel moment tu lirais sa parole. Ouais, c'est pas comme un auteur qui écrit en général, indistinctement pour l'humanité, mais il s'adresse à chacun personnellement, parce que l'Esprit Saint connaît, il est le créateur de chacun de nous. Vous voyez ? De telle sorte que c'est moins moi qui lis les Écritures que moi qui me laisse lire par les Écritures, puisqu'elles me connaissent mieux que moi. Bon, mais l'Écriture, ce n'est pas une oreillette. Je dois faire un effort pour aller vers. Mais ce n'est pas simplement l'effort, c'est aussi pour que j'aille vers Dieu en passant à travers les autres créatures. Si chacun était en contact direct avec Dieu, eh bien, nous n'aurions pas besoin de passer les uns par les autres. Nous n'aurions pas besoin d'aller vers lui à travers chaque créature. Vous voyez ? Ce qu'il veut, en nous donnant les signes suffisants pour entrer dans l'amour, c'est que nous entrions aussi dans une communion, de telle sorte que nous allons vers lui les uns par les autres. Et que toute créature peut devenir chemin vers Dieu. Voilà, bon, cela pour vous dire que, en fait, vous voyez, même quand je sais que Dieu existe, même quand je sais que Dieu est bon, même quand je sais qu'il est le Sauveur, comme je ne le vois pas dans sa gloire, même là, ça ne m'apparaît pas comme le bien absolu, parce que adhérer à Dieu, dont je sais qu'il est le bien, ça suppose, du point de vue de la vie, de l'existence, des efforts. Donc il y a encore de l'ombre là. Il y a des combats. C'est pour ça que je peux le refuser. Voyant les combats, voyant qu'il y a la croix à prendre pour aller vers la béatitude, ben je peux dire non. Voyant que je dois m'abandonner à lui et me soumettre à une volonté qui n'est pas au départ la mienne, je peux dire non. Donc, voilà la source du libre arbitre, c'est que nous voulons le bien et que rien de ce qui s'offre à nous ici-bas ne s'impose comme le bien absolu. Et en tout cas, c'est certain que tous les hommes désirent être heureux. Même celui qui se tue désire encore le bonheur. Pourquoi ? Parce que sinon, il dirait, ben voilà, je souffre, c'est normal. Et ce qu'il veut, c'est la suppression de ses souffrances. Il a pensé que c'était le moyen. Et donc là encore, par ce moyen, vous voyez, il va chercher à s'approcher le plus possible de ce qui lui apparaît comme le bonheur. S'il n'y avait pas le désir du bonheur, il n'y aurait pas tant de détresse dans le monde. Vous voyez ? Parce que dans notre cœur, il y a le désir d'être heureux, et puis voilà, ah, tiens, qu'est-ce qui se passe ? Je souffre, je suis abandonné, voilà. C'est sur fond de désir du bonheur que la détresse apparaît. Si il n'y avait pas ce désir en nous, on dirait bah, la mort c'est la vie, la souffrance c'est normal. En fait, on dirait rien. Parce que même la parole, elle est en lien avec cette aspiration au bonheur, avec une espérance. Oui, vous savez, c'est toujours d'ailleurs le fond qui est dans la logique de l'euthanasie. On dit, voilà, c'est mieux pour lui. C'est par une fausse compassion. Et il vaut mieux qu'il demande à mourir, il vaut mieux qu'on lui l'aide à se donner la mort parce qu'il souffre trop. Voyez. Mais en fait, qu'est-ce qui fait cette demande de mort ? Qu'est-ce qu'il y a derrière cette demande de mort ? Il y a toujours une aspiration au bonheur. Il y a toujours en fait une aspiration à la vie. Si la personne qui demande à mourir, vous pouviez lui proposer la vie en plénitude, il est clair, c'est ça qu'elle choisirait. Vous voyez ? Celui qui demande à mourir, il veut qu'on le délivre de ses maux, mais il ne veut pas qu'on le délivre de la vie. Parce que nous voulons la vie, et nous voulons la vie bienheureuse. Simplement, il y a parfois des situations tellement douloureuses qu'on a l'impression que ça n'est plus une vie. Et donc la vraie question, c'est comment faire en sorte que ça puisse être encore une vie. notamment par la socialisation, par exemple, du mourant, le fait que le mourant soit au cœur de la société, non pas mis, voyez, à part, que le mourant soit vu comme un vivant et même comme des premiers des vivants, puisque c'est celui qui va partir en éclaireur, vous voyez. Voir dans le mourant, en plus, celui qui nous rappelle, et c'est ça, on va en parler par la suite, qui nous rappelle, qu'il le veuille ou non d'ailleurs, à une sagesse essentielle, à une lucidité sur cette vie mortelle. Enfin bon, cela pour vous dire que le libre arbitre, donc la liberté, c'est toujours la liberté pour le bonheur. Et pour un vrai bonheur, donc c'est toujours une liberté pour la vérité. Ce n'est pas une liberté qui tourne à vide. Quand je fais des choix, j'ai la faculté de choisir, mais en vue du bonheur, en vue de la béatitude. Et donc, c'est la faculté de choisir les moyens, le chemin que j'emprunterai et qui sera ma propre vie pour arriver à la béatitude. Quand je fais un choix, je mets mon bonheur dans quelque chose. C'est-à-dire que j'estime que cette chose ne va pas en elle-même me procurer ou par elle-même me procurer le bonheur, mais qu'à travers elle, je cheminerai vers le bonheur. Il faut avoir cette certitude-là. Quand vous vous mariez, vous savez que vous entrez dans une aventure avec quelqu'un pour cheminer vers le bonheur avec cette personne-là. Mais ce n'est pas elle qui vous procurera le bonheur, par elle-même. Oui, parce que sinon, vous voyez, bon, de loin, avec une certaine façade, on se rend compte de temps en temps, on peut faire illusion. Vous dites, et l'autre, c'est extraordinaire, quand je serai avec elle, je serai absolument comblé. La grande illusion de l'amour. Et puis, vous rendez compte que la belle au bois dormant, c'est la mégère pas apprivoisée. Vous voyez ? Ou que le top modèle que vous avez vu la veille, vous voyez, n'est pas capable d'avoir une conversation au long cours. Ou encore qu'elle se réveille le matin et qu'elle a mauvaise haleine. Ben oui. Et puis qu'elle va vieillir, qu'elle va... Bon, donc c'est... Si je commence dans, si je me marie avec l'idée que l'autre va me procurer par lui-même le bonheur, c'est certain qu'à un moment je lui reprocherai de ne pas me l'avoir procuré, et donc que je vais très vite briser l'idole devant laquelle je m'étais prosterné. Voilà. Non, c'est s'engager ensemble. Sachant que l'un par l'autre, l'un à travers l'autre, nous irons vers un bonheur qu'on ne peut pas se donner par nous-mêmes, mais en se faisant suffisamment réceptif à ce qui est le chemin, la vérité et la vie. Un couple qui vivrait bien heureux l'un avec l'autre, l'un pour l'autre, l'un dans une sorte de cocon extraordinaire, vous voyez, ce couple vivrait en enfer. Oui, c'est l'enfer, c'est pas autre chose. La paix conjugale telle que vous n'aspirez plus à la paix du ciel, c'est l'enfer. De toute façon, c'est ça. Hein. Pour ça que la paix conjugale est rare. C'est une grâce de Dieu. Alors ça, c'est la première fin, la finalité de notre vie, en vue de quoi se font tous nos choix, doivent se faire tous nos choix, c'est la béatitude. Et je ne dois jamais perdre de vue cela. Mais il y a une autre fin. Le mot fin a deux sens. En grec, vous avez deux mots. Vous avez telos, le but, la fin, le but. C'est dans ce sens-là que le bonheur est la fin de notre existence, la fin de la vie. Puis vous avez bien sûr la fin de la vie. Alors là, ce n'est pas le but, c'est le terme. En grec, c'est eschaton. Et c'est le coup d'arrêt. Et là, pour nous, c'est l'autre fin, hein, c'est la mort. Vous voyez, j'ai en moi le désir du bonheur et je sais que je vais mourir. Ça, c'est embêtant. Vous voyez ? Parce que la mort, la réalité de notre mortalité, mortalité non seulement physique, mais mortalité aussi, je dirais, spirituelle, par l'injustice, par le péché, par la faute, tout ça semble démentir mon aspiration au bonheur. On sera dans cette solitude extrême de la mort, chacun d'entre nous. Mais, parce que Emmanuel Lévinas dit, il dit une chose très bien, il dit « La connaissance de la mort, c'est une connaissance qui est pathique, par le pathos. » Il dit « Si vous n'avez pas peur, c'est que ce à quoi vous pensez, ça n'est pas votre mort. » Si vous avez peur, là, vous pensez vraiment à la mort. Voilà, c'est le signe. Ça, ceux qui disent « J'ai pas peur de la mort, j'ai pas peur de mourir. » Si vous pensez à autre chose. Vous n'avez pas bien compris encore. Alors, voilà, donc, mes choix se font à l'intérieur de cet espace-là, c'est-à-dire l'aspiration au bonheur et l'évidence de la mort. Et donc, la question que je me pose, qui est la question fondamentale qu'on se pose pour poser des vrais choix, c'est quelle joie est compatible avec la mort? Il faut que je trouve quelque chose tel que la mort ne soit pas un coup d'arrêt brutal qui vient contredire tout ce que j'ai choisi auparavant. Vous voyez, ça, c'est l'enjeu fondamental. Bossuet disait « Tout le monde sait qu'il va mourir, mais personne n'y croit. » Oui. C'est l'objet mort, la mort comme objet de connaissance, c'est un objet de connaissance très paradoxal, vous voyez, parce que on ne peut pas l'expérimenter puis s'en retirer, vous voyez, ça ne marche pas. En tout cas, pas pour nous. Certains l'ont fait, faudrait. Mais c'est vrai, je ne veux pas trop généraliser, certains l'ont fait. Mais ils ne sont pas nombreux. Je ne parle pas du tout de ceux qui ont été dans un tunnel, qui ont vu une lumière au bout, qui étaient au-dessus de leur corde. Moi, je parle de ceux qui sont vraiment morts, vous voyez, et puis ressuscités. Donc la conscience de la mort, elle peut s'altérer, on peut l'oublier, et on peut se dire, bah, tiens, oui, souvent, ça n'est pas présent, et on peut faire des choix en perdant de vue cette fin-là. C'est pour ça qu'il faut bien comprendre que quand on fait ça, on va se construire des bonheurs illusoires. La conscience de la mort, c'est un grand philosophe qui disait ça, Heidegger, sa pensée est assez simple, après bon, certaines conclusions qu'il tire sont un peu douteuses, mais la conscience de la mort, il dit, c'est un principe d'authenticité, de vérité. Pourquoi? Parce que, et c'est très important à comprendre, c'est à partir de l'angoisse devant la mort, de cette angoisse pleinement assumée, que je peux m'ouvrir à la vraie joie. Si j'essaye de m'inventer une joie, un bonheur, en oubliant la mort, ça sera forcément un ensemble de plaisirs factices, des petits bonheurs écrans, quelque chose qui sera une fausse joie, parce qu'elle n'est pas capable de résister à la mort, ou plutôt de traverser l'épreuve de la mort. Donc voyez, pour que ma joie soit vraie, pour que ma joie soit durable, pour que ma joie soit pleine, il faut qu'elle se fasse à partir de l'angoisse devant la mort. Sinon, je vais dans le divertissement. Vous savez comment Pascal définit le divertissement? Chez Pascal, le divertissement, c'est pas simplement les spectacles de Maritier et Gilbert Carpentier. Je ne sais pas si vous savez, quand j'étais petit, c'était toujours eux qui faisaient les spectacles avec les vedettes. Ce n'est pas simplement aller voir des films, mener une vie par procuration. C'est ce qui est un peu le drame, hein, généralement aujourd'hui. Je ne sais pas si vous avez vu l'impact de la fiction dans nos vies par rapport à des générations antérieures. On ne cesse de vivre à travers des êtres virtuels, des héros virtuels. On voit un super film avec, je ne sais pas, même Mission, vous voyez, ou même la vie de Charles de Foucault, ou même la vie de Mère Teresa, et pendant ce temps, le pauvre, il crève à notre porte, vous voyez, mais on dit, ouais, c'est super. C'est ça qu'il faut faire. Enfin bon, c'est assez effrayant, hein, bon, il faudrait peut-être commencer quelque chose, hein, mais... Mais le divertissement peut être très sérieux, c'est-à-dire que ça peut être en faisant de la philosophie, spécialement de la philosophie universitaire, et on est entre nous, on ajuste nos concepts, on se dit, alors chez toi, tu as eu quel contrat chez tel éditeur? Ah oui, ton livre sur le désintéressement, oui. Ça, voilà, ça c'est une sorte de divertissement. Vous pouvez même faire un livre sur la mort qui serait dans l'ordre du divertissement, sur la misère. Parce que oui, vous ne l'avez pas pris justement jusqu'au bout de votre cœur et ça vous sert à cacher votre misère. Vous voyez, il dit, Pascal dit, le divertissement est un moyen de masquer notre misère et c'est pour ça que c'est la plus grande de nos misères. Bah oui, parce que si vous ne reconnaissez pas votre misère, il n'y aura pas de miséricorde. Comment le médecin, c'est ce que dit saint Augustin, il dit, comment le médecin te guérira-t-il si tu caches tes plaies? Donc, il y a cette première étape, vous voyez, quand je disais de partir de l'angoisse, partir de la misère, partir de notre détresse avouée, et bien, cette première étape de reconnaître ses plaies, du vertige devant la plaie qui est en nous. Sans crainte de se livrer au ridicule et à la honte de sa propre misère, si l'on veut s'ouvrir à la miséricorde. Donc, vous voyez que la double fin, ce que j'appelle la double fin, la fin comme finalité, comme but, et la fin comme arrêt, comme terme, c'est-à-dire la béatitude et la mort, nous place l'homme dans une situation vraiment tendue, écartelante, déchirante même. Pourquoi cela? Parce que si je garde une aspiration à la béatitude complète, une très grande béatitude, eh bien la mort va m'apparaître comme quelque chose d'autant plus terrible. Si au contraire, je m'égote, je me contente d'une petite vie mesquine, je me dis non, bah, le bonheur, c'est pas, je suis pas fait pour une très grande, pour une joie absolue. Etc. À ce moment-là, la mort, ben, c'est un petit truc. Enfin, ce sera jamais un petit truc, mais vous voyez, la mort n'est jamais plus noire que sur ce fond de lumière qu'est le désir de béatitude. Donc il va y avoir une tentation. Je vais vous faire une série de tentations, vous allez voir, mais en fait, de refuser cette tension extrême, apparemment contradictoire qu'il y a en l'homme, de son désir du bonheur et de son évidente destination à la mort. J'ai fait une sorte de typologie pour vous montrer différents types de manières de se relâcher, de refuser cet écartèlement et donc de faire des choix qui ne se situent pas dans cette authenticité humaine, cette authenticité, je dirais, crucifiante, qui est le désir du bonheur et la mort qui apparaît comme un barrage. Vous savez, comme tous les barrages, hein, c'est là pour faire monter le niveau de l'eau. C'est là pour nous élever. On va vouloir relâcher cette tension. Plusieurs manières de la relâcher. La première, c'est de rabattre toutes ses aspirations sur le monde. L'autre, ce serait de rabattre toutes ses aspirations vers le ciel, au mépris du monde. Donc, vous voyez, deux possibilités. L'une qu'on va appeler la mondanité, et de l'autre côté, l'angélisme. Alors, je vais parler de la mondanité d'abord. Donc, c'est quelqu'un qui va penser le bonheur et la mort uniquement à partir du monde, sans voir que son aspiration au bonheur va au-delà de ce monde. De telle sorte que la mort ne peut pas être, si on voit qu'il y a ce désir en nous, cette réalité du désir en nous, ne peut pas être qu'un pur terme, qu'un pur anéantissement. Elle est forcément un passage. Sinon, la nature aurait mis en nous un désir qui est absurde. Ce qui serait dire que la nature est absurde elle-même. Alors, je vais me rabattre sur quelque chose de mondain. Et là, j'ai deux possibilités. J'ai la possibilité hédoniste. J'oublie la mort. Je mets la mort de côté. Je me divertis. Et je me rabats sur des petits plaisirs mesquins. Cet hédonisme peut prendre différentes formes. La première forme, c'est ce qu'on pourrait appeler l'hédonisme bourgeois. Vous voyez, je me contente de mon foyer clos, des petits plaisirs quotidiens, comme ça, qui sont en réalité autant de fuites devant l'angoisse de la mort, mais j'ai camouflé tout cela. Je me suis fait une vie de façade, un écran. Vous pouvez avoir une autre forme d'hédonisme qui est plus intéressante, c'est l'hédonisme bestial. Là, au contraire, vous allez aller dans les drogues, dans les expériences très très fortes. Vous allez dans les paradis artificiels, si vous voulez. Alors là, il y a déjà une radicalité qui est plus intéressante. Non, je vous dis franchement, hein, souvent, s'il y a des jeunes qui se droguent, qui vont dans des expériences terribles, c'est précisément parce qu'en face d'eux, ils ont la médiocrité d'une vie bourgeoise, fermée, recluse sur elle-même. Lui, au moins, il a gardé quelque chose de mystique, un désir d'absolu. Bien sûr, il va mourir, mais enfin bon, plus tôt. Mais le Seigneur ne verra pas à la longévité, vous voyez, il verra au désir qu'il y a eu. Et donc le bon bourgeois qui vivra... Voilà, le mot bourgeois, il faut pas... Parce que je suis un bourgeois, hein, vous avez compris. Ici, je le prends dans un sens très spécifique. Hein. Ce n'est pas la catégorie dénoncée par Marx. C'est même à peu près le contraire. Parce qu'ici, le bourgeois, vous savez que Marx dénonçait la contemplation comme activité bourgeoise. Alors que le travail, c'est vraiment l'activité de l'homme, vous voyez, marxien. S'il était vraiment contemplatif, le bourgeois, comme le dit Marx, ce serait quand même bien, quoi. Donc vous voyez, non, ici je prends ce mot dans un sens très précis, vous voyez, cet hédonisme rabattu sur des plaisirs très modérés, frileux, mesquins, avec des tas de divertissements pour ne pas voir la mort. Et puis surtout pour étouffer en même temps donc, le désir d'une béatitude qui traverserait la mort. Donc ne pas voir non plus la vraie joie, c'est ça le problème. Donc je vous dis... Si vous êtes ce bourgeois-là, vous vivez jusqu'à 80 ans, vous voyez, une vie étouffée, confortable, dans votre cocon, chenille, qui n'a jamais crevé le cocon, jamais papillon, jamais d'aile, rien. Le Seigneur verra peut-être celui qui est mort dans le ruisseau, là, avec une overdose, peut-être qu'il le verra mieux. Il s'est trompé, il a été dans l'ignorance radicale, il a été dans voilà, la fille qui s'est... Enfin, on ne sait pas, elle a été prostituée, elle a cherché un truc... Mais, vous voyez, peut-être qu'il y avait là encore un désir de radicalité que le monde de la consommation n'a pas pu satisfaire. D'ailleurs, vous le savez bien, hein, c'est dans ce monde de la consommation qu'on recrute les futurs apprentis pour l'attentat suicide. Vous savez, ce monde ne satisfait tellement pas qu'ils vont se jeter... par réaction, vous voyez, dans l'extrême inverse, qui est justement mourir pour Dieu, mais alors, en réalité, en tuant, c'est-à-dire contre Dieu. Et d'abord en se tuant, ce qui est le plus grave. Alors, de l'autre côté, toujours dans la mondanité, il n'y a pas la version hédoniste, il y a la version cynique. Là, on fait semblant d'étouffer le bonheur, la question du bonheur, et... On est dans une logique qui est plutôt celle de dire « ouais, de toute façon, cette vie, c'est pour crever ». Et alors, on va être dans le cynisme, dans ces postures comme ça, blasées. Ça marche bien en littérature. C'est une grande mode. C'est des types qui disent « ouais, la mort, c'est mieux, cette vie, c'est que... » Voilà. Et c'est des suicidaires, vous savez, qui écrivent. On se demande comment ils peuvent écrire un livre, ils devraient être déjà morts. C'est ça qui est faux, celui qui fait l'éloge, enfin, qui a une vision absolument sombre de la vie et avec une pente suicidaire, il se contredit lui-même. Parce que d'une part, il utilise les forces de la vie, vous voyez, pour en faire de la littérature. Bon, donc ça marche pas. Alors il y en a beaucoup comme ça, vous avez des écrivains, parce que pourquoi est-ce qu'il y a un plaisir quand on est dans cette situation-là? C'est ce qu'on avait vu hier, parce qu'on prend la posture de celui qui est juge de la vie. Et on a l'impression d'être le souverain. On est au-dessus. Quand vous jouez au blasé, en fait, vous connaissez rien, vous voyez. Vous êtes dans l'ingratitude totale, mais au moins vous avez l'impression d'être au-dessus de tout. En réalité, il y a beaucoup d'adolescents comme ça, blasés. Moi, j'ai beaucoup joué à ça. Je disais, ouais, la vie, c'est qu'une farce, que l'univers se joue à lui-même, l'espèce humaine va disparaître. A-t-on l'extinction de l'espèce? C'est vrai. Mais dès que j'avais une petite blessure au doigt, j'appelais maman. Ou dès qu'une jeune fille ne répondait pas à mes avances, j'étais malheureux comme les pierres, vous voyez. Donc vous voyez, ça, c'est l'incohérence typique du cynisme, en fait. Bon. Et ça ne marche pas. Toutes ces positions dont je vous parle, forcément, ne marchent pas au bout du compte. Heureusement, d'ailleurs. Alors, le cynisme peut avoir deux versions aussi. Il y a une version progressiste et une version nihiliste. La version nihiliste, c'est de toute façon, on est foutu, c'est la fin, bon, ce dont je vous ai parlé. Puis vous avez la version progressiste, c'est la version, on va faire muter l'homme. L'homme tel que vous le connaissez, c'est une machine obsolète. Hein, on va passer à du haut de gamme maintenant. Donc on va faire intervenir la biogénétique, on va faire intervenir la cybernétique, on va faire intervenir des tas de choses pour produire le surhomme. Mais ça, c'est du cynisme, bien sûr. C'est toujours du cynisme, c'est toujours une sorte de mépris originel là, de l'humanité telle qu'elle nous est donnée. Parce qu'il y a la mort. On va essayer de faire une société sans mort ni souffrance, avec un surhomme. Oui. Des hommes qui ne seraient pas confrontés à la mort, non seulement seraient très vite enfermés dans leur orgueil, mais deviendraient aussi très vite des abrutis. Je pense qu'ils s'entretueraient. Vous voyez, une société d'immortels, c'est sûr qu'il y aurait la guerre en permanence. Et la partie angélisme. Alors, angélisme, j'utilise encore des mots, hein, c'est pas dans leur sens le plus propre, hein, mais il y a deux manières, là c'est on va dire, le bonheur, c'est le ciel, et là, on va, d'une certaine façon, minimiser la mort. Minimiser la mort. Là, les deux possibilités, c'est ce que j'ai appelé le bouddhisme et le manichéisme. Alors, le bouddhisme, c'est quoi? C'est de dire que le monde, la maya, est illusoire. Votre moi personnel est une illusion. Donc tout doit se résorber, cette illusion, dans le grand soi, hein, l'atman, de telle sorte que la mort est toujours une libération. La mort est une sortie de l'illusion corporelle, du corps qui serait vraiment un poids, un tombeau, quelque chose qui est plutôt de l'ordre du poids. C'est pour ça qu'on essaye de gommer dans les discours bouddhistes tout ce qui serait de cet ordre-là pour faire un bouddhisme valable pour le bourgeois occidental. Mais il reste que ça n'est pas du tout, ça n'est plus du tout le bouddhisme originel. Ça n'est pas ce bouddhisme qui vous dit il faut entrer dans l'extinction du désir, parce que ce qui vous fait souffrir, c'est précisément le désir du bonheur, vous ne serez que frustré, donc il faut entrer dans un non-désir, et la mort vous apparaîtra comme une libération. Et puis de l'autre côté, vous avez le manichéisme, qui est une tentation qui est récurrente dans l'Église, qui est une manière de mépriser les choses de la terre au profit des choses du ciel, mais d'un mépris qui fait qu'on va mépriser même le Dieu créateur, d'une certaine façon. Il n'y aura que la cité céleste, mais elle ne sera plus en lien avec les cités terrestres. Là encore, le corps apparaît comme un poids, il va falloir que l'esprit s'en détache, s'en libère. Et vous avez deux versions du manichéisme. Vous avez une version ascétique, une version débauchée. Parce que, vous voyez, à partir du moment où vous dites « votre esprit n'a rien à voir avec votre corps », soit votre corps, vous allez l'accabler de mortification, voyez, Soit vous allez dire, de toute façon, la vie spirituelle, ça n'a rien à voir avec le corps, donc allons-y à fond dans l'orgie. Vous savez qu'il y a beaucoup de gnostiques qui pensaient que l'orgie était une activité, un exercice spirituel. Que votre esprit désinvestit votre corps, votre moi se dissocie de votre corps, de telle sorte que vous pouvez, avec l'un ou avec l'autre, d'une certaine façon, vous ne vous engagez pas vous-même. Ça n'est qu'une relation épidermique. Votre corps n'est pas vous, en gros. Alors, là aussi, donc, la mort est minimisée, puisque la vie, le monde matériel, là, il existe, il a une consistance, ça n'est pas une illusion, mais c'est quelque chose de mauvais, c'est l'œuvre d'un mauvais démiurge. On est fait pour le paradis, de la perfection, du ciel, etc. Donc, vous voyez que j'ai essayé de faire une typologie des différents comportements, en fait, des différentes réponses que l'humanité a essayé de donner à cette situation écartelante, au désir du bonheur et à la lucidité quant à la mort. Vous voyez. À chaque fois, on va essayer de relâcher cette tension, on va essayer de trouver autre chose, soit en minimisant notre conscience de la mort, soit en minimisant notre aspiration au bonheur. C'est pour cela que pour entrer dans un choix authentique, pour faire les bons choix, il faut s'arracher à toutes ces tentatives de relâchement, tous ces faux paradis ou tous ces cynismes de contrefaçon pour revenir à cette double aspiration, ou peut-être à cette aspiration et à cette destination initiale. S'arracher au conditionnement, c'est réveiller en nous le désir de la béatitude et c'est vivre aussi dans la lucidité de l'imminence de la mort. Et dès lors, je me pose vraiment la question, quelle joie peut traverser la mort? Et la question du choix, c'est toujours, est-ce que ce que je suis en train de faire est conforme à cette double fin? L'exigence du cœur, c'est la béatitude. Est-ce que ce que je choisis là va être chemin vers la béatitude? Est-ce que ce que je choisis là va être un chemin qui pourra même traverser la mort? Voilà une religion qui nous dit, attention, on ne va pas vous dire la mort n'est rien, non, puisque c'est pas rien. C'est même le lieu du don le plus radical. Et en même temps, on vous propose pas, dans cette lucidité face à la mort, une sorte de petit paradis artificiel de bonheur au rabais. Donc vous remarquerez que dans la croix, il y a vraiment quelque chose qui répond radicalement, profondément, sans rien diminuer, à, d'une part, une radicale aspiration au bonheur, et d'autre part, une lucidité, parfois même cruelle, devant la mort. La mort, la conscience de la mort peut paralyser, mais en fait, quand on y réfléchit bien, et c'est ça aussi le mystère chrétien, c'est que c'est une école de vie. Pourquoi ? Parce que sachant que je devrais de toute façon tout perdre, je dois déjà commencer à apprendre à donner. Tout ce qui est donné n'est pas perdu. Et autrement dit, il faut s'engager radicalement dans une parfaite disposition au martyr. Parce que sinon, qu'est-ce qui va se passer ? On va se retrouver, et là ça va être le cas pour la plupart d'entre nous, mais allons-y à fond. Soyons prêts à témoigner pour la vie jusqu'au bout. Et donc à donner notre vie à la justice, à la vérité. Bien sûr, si vous vous retrouvez comme ça, vous êtes à la fin, vous savez, à la fin, vous rendez compte que vous n'avez rien fait de votre vie. Enfin, en gros, vous n'avez pas été dans cette dimension du don, de l'engagement radical,
1: de quelque chose où le bonheur passe par l'offrande de soi, donc par la mort. Et donc vous avez fait coïncider les deux choses qui paraissaient contraires à la suite du Christ. Alors si vous n'avez pas fait ça, vous dites, vous vous souvenez, vous êtes sur votre lit de mort et vous dites, ah je me souviens quand j'étais petit, je voulais être missionnaire. Ah, je me souviens quand j'étais petit, vous voyez, c'est tous ces rêves hein, de l'enfance qui reviennent. Et là, une sorte d'immense amertume vous gagne. C'est effroyable. Le dernier acte est sanglant. Et cette immense amertume vous gagne, mais qu'est-ce qui se passe? Ben oui, à ce moment-là, porter le fait qu'on s'est trompé, qu'on a raté des tas de choses, qu'on est passé à côté de la sainteté, de cette offrande radicale, avoir à supporter cela et dire, plutôt que de s'enfermer, de dire non, ben j'ai bien fait de toute façon le raisonnement, avoir à supporter cette amertume, cette souffrance radicale et dire Seigneur, prends pitié. Là, c'est entrer dans un martyr très profond. Mais c'est être avec le Christ. Vous voyez, ceux qui ont apporté toute une vie derrière eux qui a été en fait ratée, peut-être. Mais à ce moment-là, vous voyez, peut-être que chez ceux-là, il y aura une plus grande joie au ciel parce qu'ils auront apporté toute cette amertume-là et à l'offrir au Seigneur. Je vous dis ça parce que je voulais finir là-dessus aujourd'hui sur la question du... Non, c'est sur le bon larron. L'autre, ce n'est pas le mauvais larron, on ne sait pas ce qui advient à l'autre, mais enfin, il y en a un pour lequel on est sûr. Le bon larron, c'est il a raté. Alors lui, il a fait n'importe quoi jusqu'au bout. Jusqu'au bout, puisque même quand il est sur la croix, il commence par blasphémer et par outrager le Christ. Oui, parce que si vous regardez les différentes synoptiques, il y en a une qui dit pas, enfin qui dit que voilà, il y en a un qui n'est pas l'autre, mais dans les autres, les deux outragent. Donc forcément, si on essaye de trouver une sorte de concordance, on est obligé de dire qu'il a commencé par outrager et puis après, il s'est repenti de l'avoir fait. Et les pères de l'Église disent, c'est incroyable, ce larron, il n'a rien vu du Christ, il n'a pas vu ses miracles, il n'a pas vu le Christ, les signes de puissance. Il ne l'a vu que dans son humilité, que dans sa vulnérabilité radicale. Et alors on se dit, qu'est-ce qui s'est passé? Il a entendu cette parole. Ah oui, il a entendu cette parole. Pardonne-leur, ils ne savent pas ce qu'ils font. Il entend ça. Et cette parole le retourne. Pour deux raisons. D'une part parce qu'il l'entend, mais aussi parce que cette parole qui est une prière efficace va agir sur le larron. Elle est exaucée, c'est une prière de Dieu à Dieu. À ce moment-là, il se dit, ce type-là qui parle, là, il est crucifié comme nous, et il a dit, pardonne-leur, ils ne savent pas ce qu'ils font. Alors que nous, on était en train d'insulter le monde entier. Quoi. Et c'est à ce moment-là qu'il y a cette parole, donc il se repent, et il lui dit, lui, il n'a rien fait. Souviens-toi de moi quand tu viendras dans ton royaume. Et le Christ lui dit, aujourd'hui, tu seras avec moi en paradis. Et vous remarquerez que le Christ ne dit pas, demain tu seras avec moi au paradis, bientôt tu seras avec moi au paradis. Il dit, aujourd'hui, tu seras avec moi au paradis. L'aujourd'hui de la croix, c'est l'aujourd'hui du paradis. Vous voyez une chose qui est complètement folle. Par exemple, on pourrait dire la croix, c'est le contraire du paradis. Mais en fait, il y a quelque chose qui est essentiellement pareil. Où le désir de la béatitude s'est retrouvé avec ce moment de la mort, c'est-à-dire à travers l'offrande. La croix, le paradis, c'est une perpétuelle offrande de soi, dans les deux cas. Dans le premier cas, dans les conditions du monde, cette offrande de soi, elle va passer par la douleur, par la nuit. Mais, vous voyez, au ciel, cette offrande de soi, c'est la béatitude. Cette permanente offrande dans le chant, dans la jubilation, dans la louange du Père. Et c'est cela, vous voyez, c'est ce lieu-là où le désir du bonheur peut traverser
0: l'évidence de la mort, lorsque la vie est devenue offrande à celui qui est la vie.

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2: De tout mon cœur, Seigneur, je te rends grâce. Tu as entendu les paroles de ma bouche. Psaume 137, 1.

Bonjour à tous, c'est une joie pour moi d'être avec vous tous et je vais vous emmener à Manille, aux Philippines, pour essayer de comprendre les leçons des plus pauvres parmi les pauvres. Vous voyez que les organisateurs de Parel Monial font très très bien les choses, puisqu'ils ont fait venir le soleil et la chaleur pour partir sous les tropiques à Manille, aux Philippines. Donc nous voilà enfin avec un beau temps. Je voudrais vous montrer juste quelques petites images pour nous plonger dans la réalité, si vous le voulez bien. C'est une sorte de court teaser, mais qui va nous plonger à Manille. Voilà, je voulais vous montrer quelques images pour qu'on soit plongé immédiatement dans la réalité de ce que vivent les enfants des rues de Manille. Je vais essayer d'être l'instrument de ces enfants. Vous savez que apprendre auprès des plus pauvres est une exigence évangélique. Ce n'est pas une option, mais une exigence évangélique. Le Christ nous demande d'apprendre auprès des plus pauvres. Les enfants des rues font partie des plus pauvres parmi les pauvres. Et nous allons essayer aujourd'hui de comprendre la nature du pardon, mais surtout son exigence, grâce aux exemples que nous donnent les enfants des rues de Manille. Et du coup, je dois vous demander instamment d'ouvrir vos cœurs à ces leçons. Les enfants ont des leçons extraordinaires à nous donner, mais aucune leçon ne nous atteindra si nous n'ouvrons pas nos cœurs. Ce ne sont pas la faiblesse de mes mots ou les anecdotes que je vais pouvoir vous raconter, mais véritablement la manière avec laquelle notre cœur s'ouvre. Pour qu'on comprenne ce que c'est que le pardon et que l'on comprenne à quel point le pardon est une exigence dans notre vie, non pas une belle option spirituelle, mais une exigence. Le Christ nous demande de pardonner. J'aimerais, si vous le voulez bien, qu'on chante un petit refrain à l'Esprit-Saint pour lui demander, un, que je ne vous dise pas trop de bêtises, que je sois capable d'être l'instrument de ses enfants, et surtout que tous, moi compris, nous puissions ouvrir nos cœurs à la miséricorde, mais surtout ouvrir nos cœurs aux leçons des enfants.

Est-ce que tu sais au moins ce que signifie ce que tu dis? Et Richel me dit, oui, c'est maman qui m'a expliqué après que grand-père ait joué avec nous. Elle me tendait une perche qu'il fallait impérativement prendre au vol, immédiatement, ne pas laisser passer. Elle avait besoin d'ouvrir son cœur, elle avait besoin de laisser l'effet de cette blessure s'échapper de son cœur. Et Richel, à ce moment-là, me raconta qu'elles étaient dans la rue avec leur maman pour différentes raisons. Elles avaient fui et s'étaient réfugiées dans la rue. Et la maman, n'en pouvant plus, était venue frapper à la porte de son propre père, le grand-père de Richel, pour lui demander de pouvoir se réfugier chez lui. Et le grand-père avait répondu oui à la condition atroce de service sexuel et de la mère et de la fille. Richel a été violée, elle avait 5 ans. Elle avait besoin d'ouvrir ce cœur-là. Parce que cette blessure restera à jamais. C'est pourquoi, sur la slide qui va apparaître, j'ai marqué comme titre, si on veut bien revenir sur la slide, j'ai marqué comme titre, le pardon impossible. Le pardon semble impossible pour différentes raisons. Parce que la faute qui a été faite, les abus, les violences sur ces enfants, ce sont des fautes inexcusable. La philosophe Simone Veil, ne confondez pas avec l'autre, dit la chose suivante: aucun motif qu'on puisse me donner pour compenser une larme d'enfant ne me peut me faire accepter cette larme. Le pardon semble impossible parce que la blessure au fond du cœur de ces enfants est irrémédiable. La faute est inexcusable. Personne ne peut excuser l'abus sur un enfant. Personne. On ne peut pas excuser. C'est impossible. Dans le fond du cœur de cet enfant, dans le fond du cœur de Rachel, il y a une blessure qui s'est ouverte quand elle avait 5 ans, et c'est une blessure qu'elle gardera à vie. À vie. Jusqu'à la fin de sa vie, elle aura cette blessure au fond de son cœur. Elle vivra avec, parce qu'elle a été considérée par un homme comme un objet sexuel. Cette blessure reste. Le pardon semble impossible. Impossible. La faute est inexcusable. La blessure est irrémédiable. Je vous ai montré quelques images au tout début pour que vous compreniez ce que vivent ces enfants dans la rue. La criminalité, la violence, la drogue, la prostitution. Les enfants les plus jeunes que nous récupérons dans les gangs d'enfants de la rue de Manille n'ont pas 2 ans. Notre Benjamin dans la fondation a 2 ans aujourd'hui. Ce sont des enfants qui vivent les pires choses. Lorsqu'un enfant est abusé, on va le voir se laver parfois 4 fois, 5 fois par jour, parce qu'il sent qu'intérieurement, il s'est passé quelque chose, cette blessure qui va rester à jamais. La faute est inexcusable, la blessure est irrémédiable. Être prêtre parmi les enfants des rues, c'est embrasser la vocation de consolateur. Nous voudrions guérir les blessures, mais nous devons nous contenter de panser les blessures et laisser le bon Dieu faire surgir des fruits qu'il tire même du mal, qu'il tire même de l'horreur de ces blessures-là. Le pardon semble impossible. Impossible. Impossible. La faute est inexcusable et la blessure demeure. La blessure est irrémédiable. Avant de pouvoir avancer sur le chemin du pardon, ici vous voyez, je mets un titre un peu provocateur, exprès, Éloge de la haine. On est ici à Paray-le-Monial,

0: du Christ, la révélation du cœur. Jésus à Marguerite Marie nous comble de son amour. Et moi, prêtre, prêtre du Christ, je vous appelle solennellement. C'est un appel solennel sur le lieu même des révélations de Sainte Marguerite Marie. Haïssez. Haïssez. La haine. Mais la haine du péché. La haine du péché, pour mieux, est fondamentalement aimer le pécheur. Pour pouvoir vraiment pardonner, il faut avoir les pieds sur terre. On ne dit pas à un enfant qui a été abusé, oublie, fais table rase, repars à zéro. Non ! Comment voulez-vous dire à un enfant qui a été abusé, oublie ? Non ! Haïssez ! C'est un appel solennel. Haïssez ! Oui, il faut haïr ce qui leur a été fait. Haïr l'abandon, haïr l'abus sexuel, haïr les violences physiques, haïr la négligence avec laquelle ils ont été traités, haïr ce manque d'amour auquel ils ont pourtant droit, haïr d'une haine parfaite. Le deuxième commandement, qui est l'amour du prochain, est aussi un commandement de haine. Parce que si vous aimez votre prochain, vous haïssez tout le mal qui s'oppose à cet amour. Je vous donne un commandement, aurait pu dire le Christ, haïssez, haïssez votre péché, haïssez le péché des uns et des autres. On ne peut pas dire à un enfant, oublie, fais table rase. Non, cette blessure, il la gardera jusqu'à la fin de sa vie. Rien ne serait pire que de dire à un enfant, oublie, parce qu'il ne peut pas oublier. Il ne peut pas oublier. Ce qui lui a été fait est terrible. Et nous devons haïr ce péché. Haïr ce péché pour aimer encore plus le pécheur. Haïr ce péché. Ernest Hello dit la chose suivante. La miséricorde, quand donc la vengera-t-on du visage niais qu'on lui donne trop souvent? Quand donc comprendra-t-on qu'elle est inséparable d'une haine active, furieuse, dévorante, implacable, exterminatrice et éternelle, la haine du mal? Quand donc comprendra-t-on que pour être miséricordieux, il faut être inflexible, inflexible, intraitable? Soyez intraitable avec le péché, à commencer par votre propre péché. Intraitable, intraitable avec le péché des autres. Mais aimez le pécheur. Aimez-le du fond du cœur, du plus profond de votre cœur, car c'est la seule façon de ressusciter. Ressusciter le pécheur, ressusciter la victime. Ressusciter le pécheur, ressusciter la victime. Non, on n'oublie pas ce qui a été fait. C'est une erreur. D'ailleurs, c'est tout simple. Si vous oubliez le péché qui a été fait, vous n'avez plus rien à pardonner. Non. Et votre amour est d'autant plus grand que vous savez non seulement ce qui vous a été fait, mais vous savez l'horreur de ce qui vous a été fait. Vous en sentez les conséquences au fin fond de vos entrailles. Oui, vous le savez. Le péché est lourd. Le péché est terrible. Haïr, haïr le péché pour aimer du plus profond de notre cœur le pécheur. Je vois bien que lorsqu'on a, on est confronté à ces enfants qui ont vécu les pires choses que vous pouvez imaginer, ils les ont vécues. Je vois bien qu'on ne peut pas leur dire d'oublier. Il faut leur demander de pardonner. Ce matin, vous avez eu un enseignement sur la miséricorde en développant le fils prodigue. Et je voudrais faire une petite parenthèse aussi, quitte à répéter, sur le fils prodigue, cette merveilleuse parabole. Mais avant tout, je voudrais vous donner un petit exemple. L'exemple d'un enfant qui m'a marqué dès les premières années de service auprès des enfants de Manille, aux Philippines. Cet enfant s'appelle Dodong. Lorsque sa maman était enceinte de Dodong, le mari est parti. Il a abandonné sa femme. Il a abandonné la maman de Dodong. Et du coup, étant enceinte, la maman a rejeté toute sa colère, toute sa blessure, elle l'a rejetée sur cet enfant, Dodong, qui, dès qu'il est venu au jour, elle l'a rejeté. Elle l'a rejeté un peu comme le coupable, comme si c'était de sa faute, si son mari l'avait quitté. Toute sa colère, elle l'a rejetée sur cet enfant-là. Et elle a confié immédiatement Dodong à l'une de ses sœurs, en disant « Tu t'en occupes, je n'en veux pas ». La sœur s'en est occupée pendant de nombreuses années, mais pour des raisons matérielles, lorsque Dodong était un préadolescent, elle l'a renvoyé en famille, la tante l'a renvoyé en famille, en demandant à sa sœur de s'en occuper. Mais la maman n'avait pas assumé sa colère et continuait de rejeter cet enfant. Et Dodong s'est retrouvé à la rue, rejeté par sa propre maman, rejeté par celle-là même qui doit lui montrer le plus grand amour. Les éducateurs de rue rencontrent Dodong dans la rue avec un groupe d'enfants. Et après un certain temps de discussion, Dodong accepte d'accompagner les éducateurs et rejoint la fondation. Il s'y intègre très très bien avec les autres, progresse remarquablement, se stabilise, repart à l'école dans le cadre de la fondation. Tous les soirs, avec les différents centres d'enfants des rues, on a un temps de prière avec les enfants, le soir. On dit un chapelet, quelques prières ensemble, et puis un petit temps où les enfants peuvent éventuellement avoir des intentions personnelles. Et je me souviens de ce soir où on a eu ce temps de prière tous ensemble, et au moment des intentions personnelles, Dodong me dit « Est-ce que je peux dire une intention ?» Je dis « Mais évidemment. » Et Dodong dit « Voilà, je voudrais profiter que tous mes amis soient là avec moi. Je voudrais qu'on prie pour ma maman. Parce que malgré ce qu'elle a fait, et je ne sais pas pourquoi, mais je sens au fond de mon cœur que je l'aime encore. » Et Dodong a demandé à tous ses amis, tout le centre, de prier ce soir, tout particulièrement pour sa maman. Il pose par son pardon donné, ce soir-là, il pose un acte d'amour immense, le pardon, le plus grand amour, celui que le Christ lui-même donne sur la croix, le pardon, le plus grand amour. Dodong pose cet acte et prouve par là qu'il a beau avoir été rejeté, il est cette créature de Dieu. Il a été créé pour aimer et il le prouve, il le prouve. Sa propre maman le rejette comme un objet qui n'est même plus bon à être aimé. Lui prouve que son cœur est capable d'aimer. C'est ce pardon. Dans l'Évangile, la parabole du fils prodigue, Luc chapitre 15, vous le connaissez bien, on ne parle pas de miséricorde, on parle des entrailles, des entrailles. Vous connaissez bien cette représentation de Rembrandt, où le père embrasse son fils. Il y a cette émotion dans la parabole du fils prodigue. Benoît XVI dit la chose suivante dans Jésus de Nazareth, « Le mystère de l'amour maternel de Dieu ressort de façon particulièrement impressionnante du mot hébreu « rahamim » qui signifie en fait le sein maternel, mais qui finit par désigner la compassion de Dieu pour l'homme, la miséricorde de Dieu. » Elle est là. Dodong l'a senti au fond de ses tripes. Son pardon, il avait besoin de le donner. Il aimait sa maman. Malgré tout ce qu'elle lui avait fait, il aimait sa maman. Quand je lis la parabole du fils prodigue, je vois le fils qui regrette, qui veut retourner vers son père et qui dit « Je veux partir, aller vers mon père et lui dire « Père, j'ai péché contre le ciel et envers toi, je ne suis plus digne d'être appelé ton fils, traite-moi comme l'un de tes ouvriers. » Il partit donc et s'en alla vers son père. Tandis qu'il était encore loin, Son père l'aperçut et fut pris de pitié. Il courut se jeter à son cou et l'embrassa tendrement. Le fils alors lui dit, « Père, j'ai péché contre le ciel et envers toi. Je ne suis plus digne d'être appelé ton fils. » Non ! Le père l'arrête immédiatement. Il l'arrête et il dit à ses ouvriers, « Vite, couvrez-le du plus beau manteau. Mettez-lui l'anneau. » Non ! Il est digne d'être appelé mon fils. Sa dignité ne lui sera pas enlevée par le péché. L'amour est plus fort que ce péché. Et les enfants nous le prouvent. Parce que j'imagine, c'est le Christ qui nous raconte cette parabole du fils prodigue, et j'imagine avec quelle émotion le Christ a pu le dire. Non, vous êtes dignes, vous êtes mes enfants. Quel que soit le péché, vous restez mes enfants. Non, vous êtes digne d'être appelé mon fils. Et je peux faire une terrible et merveilleuse adaptation de cette parabole aux enfants. Dodong et sa maman. J'imagine la maman approchée de Dodong. Dodong, comme le père, voyant sa maman au loin, se jetterait dans ses bras. Et sa maman s'approchait de son fils et de lui dire, « Je ne suis plus digne d'être appelé ta mère. » Non, Dodong ne supporte pas ça. Il ne peut pas. Il l'aime du plus profond de son cœur. Et son pardon jaillit de ses entrailles. Il faut le donner. Il faut le donner parce que ce pardon impossible dont on parle au début, c'est l'engrenage du péché. C'est ce péché qui nous abîme, ce péché qui nous blesse. Ce péché qui nous dit, tu n'es plus digne d'aimer, tu n'es plus digne d'être aimé. L'engrenage du péché. Je te donne un coup, tu m'en rends deux. Tu me donnes deux coups, je t'en rends quatre. C'est l'engrenage du péché. C'est le pari impossible de la paix. Non. Le Christ met au fond de notre cœur ce besoin de pardonner. Parce que c'est un besoin de ressusciter. C'est la résurrection. Le pardon est nécessaire. Je ne mérite plus d'être appelé ton fils. Ça n'est pas possible. Non. Notre dignité, justement, c'est d'être capable d'aimer, d'être capable de donner une réponse qui est bien plus forte que le péché. Haïssez le péché, haïssez ce mal, mais aimez profondément le pécheur, car c'est la meilleure façon de détruire ce péché. Qu'est-ce que fait le Christ sur la croix? Le Christ est Dieu. Oui, il pouvait descendre de la croix, il le pouvait. Qu'est-ce qu'il aurait montré? Sa puissance. Il a fait bien pire. Bien plus puissant, il a pardonné. Et en pardonnant, il n'a pas simplement détruit le péché, il l'a transformé en quelque chose de bien. Il nous a montré ce chemin-là. Et ses enfants sont habités par ça, parce qu'ils savent que la seule façon pour eux de ressusciter, la seule façon pour eux de casser cet engrenage du péché, c'est de pardonner. Le pardon, oui, le pardon est nécessaire. Le pardon semble impossible avec un regard humain. Le pardon semble impossible lorsqu'on est pris dans l'engrenage du péché. Mais la logique de Dieu et notre dignité de fils de Dieu, c'est le pardon, le pardon, le pardon. Je te pardonne, je prouve que je sais aimer. Le pardon est nécessaire. Le pardon est nécessaire. C'est une exigence. C'est notre plus grand combat avec les enfants de Manille. C'est pas de les extirper de leur gang. C'est pas de réussir à leur faire quitter les habitudes de rue, la drogue. Casser avec les, la terrible prostitution des enfants dans les rues de Manille. C'est pas simplement ça. Le plus grand défi, c'est de les mettre sur un chemin de pardon. Ces enfants ont leur cœur qui s'est arrêté. Leur cœur s'est arrêté. Arrêté. Alors le pardon est nécessaire. Il faut les mettre sur un chemin de pardon. Il faut nous mettre sur un chemin de pardon. La première raison, c'est pour retrouver toute notre dignité. Parce que lorsqu'il y a péché, le pécheur perd sa dignité. La victime est atteinte aussi dans sa propre dignité. Saint Augustin dit la chose suivante, l'homme n'a pas compris sa dignité. Dignité de créature que l'on partage avec la création. Dignité d'homme placé au sommet de la création, mais aussi et surtout dignité de fils de Dieu qui nous élève de manière surnaturelle. Et le pardon est l'une des expressions les plus belles de cette dignité de fils de Dieu. En tant qu'homme, humainement parlant, le pardon est impossible. En tant que fils de Dieu, le pardon est une exigence. Le pardon est notre vie. Les enfants, par ce pardon, cette soif d'aimer extraordinaire qu'ils ont, leur rend leur dignité d'homme, mais leur rend surtout cette extraordinaire dignité de fils de Dieu. Oui, à l'image du Christ, ces enfants, sans toujours comprendre, sans toujours mettre des mots sur ce qu'ils sont capables de faire, suivent les pas du Christ et donnent ce pardon extraordinaire. On a accueilli un enfant il y a quelques mois simplement, qui s'appelle Bucho Roy. C'est un enfant d'une famille décomposée de la rue. Et cet enfant me disait des mots tout simples. Avant que je parte, il me disait, puisqu'il y a une visite en famille, il va pouvoir voir sa maman d'ici quelques jours. Et il me disait, tu sais mon père, je suis sûr que quand je vais voir ma maman, elle va me serrer très fort dans ses bras. Ce cœur d'enfant qui est toujours prêt à aimer, malgré ce qui leur a été fait, malgré ce qu'ils ont vécu, il est toujours prêt à aimer. Et la plus belle expression, c'est le pardon. Le pardon nécessaire pour retrouver sa dignité. Dostoïevski a ces mots très beaux, « Je vois le soleil et si je ne le vois pas, je sais qu'il luit. » Et savoir cela, c'est déjà toute la vie. La blessure reste. Le pardon donné ne va pas faire disparaître la blessure. Mais justement parce que je continue de souffrir à cause de cette blessure, le pardon que je donne est magnifique. Justement parce que je continue de souffrir, comme le Christ sur la croix, qui ne descend pas de la croix, le pardon est magnifique. L'amour est magnifique. L'amour est une grâce. Donner son pardon pour retrouver sa dignité. Donner son pardon pour ressusciter. Le pardon est une résurrection. C'est le choix de la vie. J'ai un enfant qui s'appelle Jonathan, qui s'approche un jour de moi et qui me dit, « Mon père, t'es gentil. J'aimerais bien que tu vives jusqu'à ta mort. » Ça m'a fait un peu rire, comme vous tout de suite. Mais après, vous réfléchissez et vous vous dites inconsciemment, « Quelle profondeur !» Mais bon sang, Jonathan, t'as bien raison. Comme j'aimerais vivre jusqu'à ma mort. La vraie vie, la vie en Dieu, la vie baignée de cet amour du Christ. Combien de personnes ne sont que des morts vivants? Oui, Jonathan, tu as raison. Que le bon Dieu me donne cette grâce de vivre avec un grand V jusqu'à ma mort. Le pardon est une résurrection. J'ai une anecdote à vous raconter pour illustrer cette résurrection. On a une jeune fille il y a quelques années qui s'appelle Maïline et qui a été en conflit ouvert avec sa maman, terrible, au point de quitter sa famille et de choisir un groupe de rue plutôt que de rester avec sa mère en famille. Une blessure terrible. Je ne sais pas exactement ce qui s'est passé, mais sa colère était terrible. Elle en voulait à sa maman, terrible. Et cette blessure la rongeait intérieurement, à tel point que Maïline a fait une tentative de suicide. Elle a avalé un énorme paquet de médicaments. Je ne suis pas médecin, mais les médecins nous ont dit qu'il y avait un taux de toxicité et que l'homme ne pouvait pas supporter pour ses médicaments un taux de toxicité à 40. Elle avait atteint 90. Elle a fait une tentative de suicide en mangeant une série de comprimés. Lorsqu'on a appris ça, elle a été amenée à l'hôpital, aux urgences. Je suis parti immédiatement. Et les médecins nous ont dit que elle avait peu de chances de s'en sortir, vu le taux de toxicité qu'elle avait dans le sang, et que de toutes les façons, si elle s'en sortait, elle aurait des séquelles terribles. Avec les éducateurs de la Fondation, alors que Maïline était sur son lit d'hôpital, je lui ai donné le dernier sacrement, et un éducateur m'a dit à ce moment-là, il faut que je retrouve la maman, il faut que j'aille la chercher, il faut impérativement qu'elle soit là. Et elle a filé, elle savait pertinemment où la maman était dans la rue, elle a filé pour retrouver la maman. Au bout d'une demi-heure, trois quarts d'heure, la maman est arrivée avec l'éducatrice. Maïline était dans ce qu'ils appellent un semi-coma. Donc elle ne parlait pas, mais elle était capable de réagir, de nous serrer la main. La maman, arrivant aux urgences, voit sa fille, s'approche du lit d'hôpital, et je la vois prendre la main de sa fille, Maïline, et lui dire « Mais Maïline, mais mon Dieu, qu'as-tu fait ?» et se mettre à pleurer. Et à ce moment-là, on a vu Maïline verser elle-même des larmes. Par ces simples larmes, elle se donnait l'une et l'autre, mutuellement, un pardon dans ce moment dramatique. Pendant toute la nuit, la maman restant au chevet de sa fille, Maïline a recraché tout ce qu'elle avait ingurgité. Le lendemain matin, Maïline était tirée d'affaire. Elle est sortie de l'hôpital au bout de 2 jours. Le pardon donné a été sa résurrection dans tous les sens du terme. Non seulement ce corps et cette vie retrouvée, mais Maïline, en sortant de l'hôpital, a rejoint sa maman. De cette épreuve terrible est né le pardon mutuel donné l'une à l'autre qui a abouti à cette réconciliation qui, humainement, était impossible. Le pardon est une résurrection. Une résurrection. On reprend vie, on rend la vie. Le pécheur, par son péché, arrête le cœur de battre. Le pardon remet le cœur en marche. Ce sont des mots tout simples, mais qui décrivent avec force ce que vivent les enfants et ce que nous avons la chance de voir jour après jour avec ces enfants de manière. Alors, ces quelques exemples qui nous amènent du pardon impossible, qui semble impossible humainement, à cette nécessité du pardon. Encore une fois, le pardon n'est pas seulement une exigence, mais une nécessité. Et le pardon n'est pas seulement une nécessité, mais une exigence évangélique. Vous devez pardonner. C'est une exigence du Christ. C'est limité. Mais il ne nous donne pas cette exigence simplement comme un ordre, mais parce qu'il sait que profondément, c'est notre résurrection. Or, vous savez qu'on ne peut donner que ce que l'on reçoit. Pour donner le pardon, il faut le recevoir. Aujourd'hui, c'est la journée de la miséricorde. De nombreux prêtres sont partout prêts à donner le sacrement de réconciliation. Il faut demander le pardon au bon Dieu pour être capable de pardonner. Je ne sais pas combien nous sommes dans cette tente, 2000 peut-être, quelque chose comme ça. Eh bien, il doit y avoir 2000 personnes qui se confessent. 2000. Parce qu'il faut demander ce pardon au bon Dieu pour recevoir la grâce de pardonner, pour pouvoir répondre à cette exigence du Christ qui est de pardonner. Le pardon, c'est une question de cohérence. Aimer jusqu'au bout. C'est le Christ sur la croix. Et le pardon ne commence pas par de larmoyantes embrassades, mais par une simple prière, demandant cette grâce. Il faut prier et dire au bon Dieu, « Seigneur, je n'y arrive pas. Je le sens. Humainement parlant, je n'arrive pas à pardonner ce qu'il m'a été fait. Je n'y arrive pas. Seigneur, aide-moi, aide-moi. » Le pardon commence là. Seigneur, je veux pardonner. Je veux pardonner. Et le Seigneur donnera la grâce. C'est pour ça que dans le cadre de la fondation, le plus important, ce n'est pas de leur donner un repas. D'ailleurs, je vais vous dire, lorsqu'on promet un repas à un enfant dans la rue, il ne vient pas. Le plus important, ce n'est pas de leur donner des nouvelles affaires, parce qu'ils sont en haillons dans la rue. D'ailleurs, je vais vous dire, lorsqu'on les voit dans la rue, on peut leur promettre toutes les affaires du monde, ils ne viendront pas. Un enfant quitte la rue, quitte l'enfer de la rue, au moment où il comprend qu'il peut aimer et être aimé. Quand on approche un enfant et qu'on lui dit « Veux-tu être mon ami ?», l'enfant quitte l'enfer de la rue parce qu'il n'est plus un objet. Du coup, dans le cadre de la fondation, le plus important, ce n'est pas la nourriture. Le plus important, ce ne sont pas les affaires. Le plus important, ce n'est pas de les renvoyer à l'école, même si c'est nécessaire. Le plus important, c'est de les mettre devant le Christ, devant l'ostensoir, l'adoration eucharistique, la messe, les sacrements, la confession, les temps de prière. Parce que petit à petit, le bon Dieu sculpte leur âme et les prépare à donner ce pardon. On a commencé l'œuvre à Manille en 1998, ça fait 16 ans. Et je peux vous dire que pendant ces 16 années, les plus belles réussites ne sont pas des enfants qui ont terminé leur parcours scolaire. Les plus belles réussites, ce sont ces enfants qui sont capables de donner leur pardon. Ce sont ces enfants qui, dans la prière, ont été capables d'ouvrir leur cœur et de dire au bon Dieu, « Oui, je suis prêt, je veux pardonner. » Et encore une fois, je vous le dis et je vous le répète, ces blessures restent. La séparation avec leur famille est terrible. Ce qu'ils ont vécu reste. Mais leur pardon en est d'autant plus beau. C'est pour ça que nous multiplions les temps de prière, les temps d'adoration. Je vous ai mis ici une photo d'un temps d'adoration que nous avons eu sur la décharge publique avec les petits chiffonniers. Ces temps de prière avec eux qui sont extrêmement précieux. On avait fait un temps d'adoration il y a un an et demi, juste après qu'un drame se soit passé sur la décharge publique, lorsqu'il y a eu un règlement de compte entre gangs sur place et une femme qui essayait de changer un peu les choses sur la décharge a été assassinée. Quelques jours après, on a fait un temps d'adoration sur la décharge publique avec les familles. C'était extraordinaire de voir ces familles de chiffonniers demander instamment au bon Dieu, sur le lieu même du péché, sur le lieu même du crime, La dame a été assassinée à une centaine de mètres de ce petit hôtel qu'on a confectionné sur la décharge pour demander la paix, pour demander le pardon. Les enfants, les mamans, les papas étaient en haillons et demandaient la paix, demandaient le pardon. La prière, la prière est cette clé qui permet à notre cœur de s'ouvrir à la grâce et d'avoir cette force de pardonner, de ressusciter nous-mêmes et celui que nous pardonnons. Nous-mêmes et celui qui nous pardonne. Le pardon est une résurrection. J'ai une faveur à vous demander. Une faveur que vous comprendrez facilement. S'il vous plaît, priez pour ces enfants. Et priez pour tous ceux sur cette terre, nous compris, qui avons besoin de pardonner pour pouvoir ouvrir ce cœur à la résurrection. Et la Vierge Marie est certainement celle qui peut le mieux préparer nos cœurs. Le mieux préparer nos cœurs. J'ai une petite anecdote à vous raconter d'ailleurs à propos de la Vierge Marie. Mais il y a quelques semaines, au centre d'accueil des garçons, ceux qui viennent de sortir de la rue, on parlait du chapelet. Je leur apprenais à réciter le chapelet. Vous savez ce que c'est qu'un chapelet quand même ? Je vous trouve bien silencieux. Vous savez ce que c'est qu'un chapelet quand même ? Donc des petits grains qu'on égrène. Voilà. Je leur apprends à réciter le chapelet et à égrainer. Vous voyez ? Les grains au fur et à mesure des « Je vous salue Marie ». Dale. Dale est un jeune qui a passé 8 ans dans la rue. Vous imaginez à quel point il est abîmé par la rue. Il me regarde, puis il me dit « C'est marrant, on dirait que tu es en train d'envoyer un SMS ». Il me dit « Mais en fait, le chapelet, c'est le téléphone portable de la Vierge Marie. » Extraordinaire, mais c'est parfait. C'est exactement ça. On va rendre tous nos iPhones et nos BlackBerry ou Nokia ou je ne sais quoi, et on va prendre le téléphone portable de la Vierge Marie. Je pense qu'il n'y a rien de mieux. C'est en contact direct. Et un petit truc, tous les numéros sont bons. Tous les numéros sont en direct. Hein. Dell est fabuleux. Exactement, il a raison. C'est en direct. Et c'est à elle qu'il faut le demander. Pourquoi ? Parce qu'elle est au pied de la croix. Et elle, elle ne dit pas au Christ « descends de la croix ». Elle sait que le Christ est en train de nous montrer le plus bel exemple. Il pardonne, Père pardonne-leur, ils ne savent pas ce qu'ils font. Il pardonne au moment même où il est crucifié, au moment même où nous péchons contre lui, il pardonne. Oui, nous sommes dignes d'être fils de Dieu. Donc soyons dans la joie, parce que ton frère était mort et il est revenu à la vie. Soyons dans la joie. Pardon et joie sont intimement liés. Dans un monde qui est en train de perdre cette joie, le pardon est la source de cette joie. Et je ne vais pas anticiper, puisque la joie sera notre sujet de demain. Je conclus juste avec une citation de Padre Pio, que vous connaissez, qui dit la chose suivante. Oui, même au milieu de tant de souffrances, je suis heureux parce qu'il me semble sentir mon cœur palpiter avec celui de Jésus. Padre Pio nous invite à creuser plus profondément ce mystère de la joie que nous verrons demain. Si vous le voulez bien. Petit bonus. Notre plus grande consolation, lorsqu'on est au service de ces enfants qui ont été blessés, et la plupart du temps par leur propre famille, c'est lorsque les enfants nous disent qu'ils ressentent cette atmosphère d'amour dans le cadre de la Fondation. Et Alexandra, une volontaire qui travaille avec nous dans le cadre de la Fondation, a fait une petite vidéo où elle demande aux enfants « Dis-moi en un mot ce qu'est pour toi la fondation. 90% des enfants vont répondre soit le mot amour, soit le mot famille. Quelle consolation! Ces enfants à qui on a dit « tu n'es pas digne d'aimer et d'être aimé » nous disent que dans le cadre de la fondation, ils ressentent cet amour. Je vous propose de les écouter en conclusion, si vous le voulez bien.
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Soyons dans la joie parce que ton frère était mort, il est revenu à la vie. Mes chers amis, demandez pardon au Christ dans le sacrement de la réconciliation. Il remplira votre cœur. Puis pardonnez, pardonnez, pardonnez. Merci à vous tous.

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2: Seigneur mon Dieu, tu es mon espérance, mon appui dès ma jeunesse. Psaume 70, 5.

Le sujet que je compte traiter n'est pas celui indiqué dans le livret. Lorsqu'on a réfléchi l'année dernière sur le contenu de cette université d'été, évidemment, les événements de l'année n'étaient pas encore arrivés. Et il m'a paru impossible de maintenir un sujet alors que tant de choses s'étaient passées cette année. Et donc, je voudrais traiter la question suivante. Après 2013, quel projet politique pour les chrétiens? Comme tout Français, j'ai assisté à la naissance et à l'affermissement d'un mouvement populaire impressionnant, en face duquel un gouvernement démocratiquement élu s'est soudain raidi, tandis que l'institution médiatique s'est prêté au mensonge, par action et par omission, avec candeur, avec le même naturel qu'elle met à diffuser de l'information. Et je voudrais essayer de prendre la mesure politique de cet événement. Et sa proximité m'oblige à introduire tout de suite une précaution préliminaire. Les réflexions qui suivent tournent autour d'une thèse que j'essaierai d'étayer au mieux, mais qui aurait sans doute besoin d'être aménagée, amendée ou prolongée. Je vous livre des éléments de réflexion. Cette thèse est la suivante. La contestation de la loi modifiant la définition du mariage civil a mis en évidence et comme scellé l'obsolescence prochaine du moment culturel sur lequel repose l'équilibre des forces politiques depuis, mettons, le début de la Troisième République, 1870. Cette obsolescence se manifeste par l'entrée du moment culturel qui alimentait la politique depuis le début de l'ère industrielle dans un cycle contre-productif de dissolution des liens sociaux et de déshumanisation. Et je propose d'appeler ce moment culturel qui est près de s'effondrer un humanisme de la quantité, que on peut résumer par la ligne d'action suivante. Le progrès de l'homme et de la société passe d'abord par le progrès de ses conditions matérielles d'existence. Voilà pour l'humanisme de la quantité. Mais repartons du commencement. Et première partie, quelques leçons de la manif pour tous. Qu'avons-nous vu cette année? Du côté du mouvement populaire, je retiens trois faits. Premièrement, la surprise qui vint de la capacité de mobilisation sur un thème non économique, c'est-à-dire qui ne relève pas de l'humanisme de la quantité. Deuxièmement, ce ne fut pas un combat de cathos, même s'il y en avait beaucoup dedans, ce ne fut pas un combat de cathos ou un combat communautariste. Ce fut un combat d'ordre politique, d'abord politique, pour le bien commun de la société. Troisièmement, ce fut un mouvement de résistance urgente, Ludovine de la Rochère nous l'a montré hier, et non un mouvement de proposition mûrement pesée. Il n'y avait pas de projet politique. Maintenant, du côté de la sphère publique, je retiens à nouveau trois faits. Premièrement, une tentation ou une dérive totalitaire du régime démocratique, et ce à quatre niveaux. Par les manipulations du mécanisme de la discussion parlementaire, par le refus de prendre en compte l'opposition, non pas pour céder, évidemment, mais pour aboutir à un texte de consensus. Troisièmement, la répression policière de l'opinion. Et quatrièmement, des mensonges d'État proférés sans vergogne et sans que les médias s'en émeuvent. Deuxième fait, l'incapacité
des partis politiques de gouvernement à assumer, sinon avec beaucoup de bémols et beaucoup d'arrière-pensées électoralistes, à assumer une revendication touchant au fondement de la société. Et dans le même temps, une vulnérabilité de l'État à des lobbies groupusculaires. Et donc, le mécanisme de la représentation démocratique apparaît doublement fragilisé, puisque d'un côté, il est sourd à des aspirations populaires, mais de l'autre, il est étrangement influençable lorsque s'expriment certains petits réseaux. Troisième fait, la manifestation de la puissance de ce qu'on pourrait appeler le nouveau parti dévot, par référence à ce que devint la Compagnie du Saint-Sacrement au XVIIe siècle, qui est une expression qui a été remise en circulation par Philippe Muret, je crois avec raison. Et par parti dévot, j'entends un milieu social qui a partie liée avec le pouvoir. Des hommes politiques, des gens des médias, des artistes, des people, et qui se considère investi d'une mission, la mission d'exercer une vigilance morale sur la sphère publique. Et ce parti dévot est dévot parce qu'il s'appuie sur des valeurs sécularisées du christianisme et entend jouer un rôle à la fois religieux sur les consciences et séculier sur les comportements. À chaque fois qu'on avait, cette année, un invité de la Manif pour tous dans une émission de médias, la première chose qu'il devait manifester, la première chose qu'il devait faire pour avoir le droit de parler, c'était confesser le credo du parti dévot. Non, je ne suis pas homophobe. La configuration politique que je viens d'esquisser a été plus qu'une confrontation entre Français. Elle a été une confrontation entre deux humanismes, deux manières d'envisager l'homme, notamment dans ses rapports avec son semblable. Deux humanismes opposés et non pas deux projets politiques. Je reviendrai sur cette distinction. La Manif pour tous défendait une certaine conception de l'homme et qui d'ailleurs n'était pas tout à fait claire. L'argumentaire s'est un peu précisé en cours de route, mais même en cours de route, ça n'est pas encore clair. Et il n'y a en tout cas pas de projet politique. Ça ne débouche pas sur un projet politique. Et du côté des partis de gouvernement, il y a eu autrefois des projets politiques. Celui de la gauche s'opposant à celui de la droite. Et leur projet politique était appuyé sur un humanisme partagé, celui que j'appelle l'humanisme de la quantité. Mais cette opposition de projets politiques au sein d'un humanisme partagé a vécu. Comme l'a révélé l'épisode de la loi Taubira, on peine aujourd'hui à voir ce qui sépare les partis de gouvernement entre eux, sinon des réflexes hérités du temps où leur opposition avait un sens, ou bien des calculs électoralistes. Donc, confrontation de deux humanismes. Un qui se cherche, un autre qui semble disparaître, s'évanouir. Mais je me suis peut-être un peu trop empressé de considérer qu'il y avait opposition de deux humanismes. Pourquoi ne pas accepter tout simplement la bonne vieille rengaine de l'opposition entre le parti du progrès et le parti de la réaction? Ça a été la clé de lecture des médias, du parti dévot, entre les avant-gardes et les conservateurs. Mais une première raison, c'est que, et hier l'exposé de Ludovine de la Rochère l'a, me semble-t-il, bien montré, c'est que la Manif pour tous n'avait aucune caractéristique des grandes manifestations conservatrices ou de réaction. Par exemple, prenez la grande manifestation de juin 68 de soutien au général de Gaulle. Et puis, la seconde raison était que si la configuration avait été traditionnelle, celle de la bonne vieille opposition entre parti du progrès et parti de la conservation, eh bien, les partis politiques auraient été des moteurs. Ils savent faire ça. C'est leur fonds de commerce. Et, en fait, ils ont suivi. Mais à ces raisons négatives s'en ajoutent des plus positives sur lesquelles je veux maintenant m'attarder.
Et là, je vais rentrer dans une partie un peu plus théorique. Je vais poser quelques bases de réflexion. Cette deuxième partie, je l'intitule « Société humaine et humanisme ». Et j'y traiterai de deux points. Tout d'abord, il y a des déterminations fondamentales de ce qui fait une société humaine. Et puis, dans un deuxième temps, il y a des déterminations historiques de ce qui fait une société humaine. Donc, premier point, les déterminations fondamentales d'une société humaine. Il suffit d'être un chien pour mener une vie de chien. Mais il ne suffit pas d'être un homme pour mener une vie humaine. Car à la différence du chien, un homme peut conduire sa vie d'homme de deux manières opposées, de manière humaine ou de manière inhumaine. Mener sa vie de manière humaine ou de manière inhumaine, c'est, dans la Bible, ce qui différencie l'homme juste de l'homme injuste. Au porche du livre des psaumes, le psaume 1, on trouve la description de ces deux voies. L'homme juste, dit le psalmiste, se plaît dans la loi du Seigneur et il médite sa loi jour et nuit. Autrement dit, je traduis ça dans des catégories non religieuses, non bibliques, des catégories de morale naturelle.

lorsqu'elle empêche ses membres de guider leur vie selon l'usage droit de leur raison, pour chercher la vérité et pour poursuivre le bien. Et en ce sens, une société humaine est une société juste, alors qu'une société inhumaine est une société injuste. Or, une société humaine consiste en une organisation des rapports humains au moyen d'institutions, de normes, de coutumes, de mœurs. Appelons tout cela un ordre social. Et donc une société est juste ou humaine lorsque son ordre social est tel qu'il rend possible, qu'il soutient, qu'il guide, qu'il maintient ses membres dans la recherche de la vérité et la poursuite du bien, et notamment pour ce qui concerne les relations humaines. Cette compréhension de la différence entre ce qu'est une société d'hommes et une société humaine, selon un critère de justice, emporte une conséquence immédiate pour, du point de vue de l'homme politique. L'homme politique est fait pour servir la société, un ordre social juste, pour aider ses concitoyens à vivre une vie humaine par la recherche de la vérité et la poursuite du bien. Et un homme politique n'est pas là simplement pour assouvir une ambition de pouvoir ou chercher les stratégies pour se maintenir au pouvoir. Mais quelle justice ? Quelle justice concrètement ? Les hommes n'ont jamais cessé d'y réfléchir et les réponses abondent, souvent en se contredisant, y compris chez les chrétiens. Et ça, d'ailleurs, c'est plutôt bon signe, parce que quand on se contredit, on est obligé de discuter ensemble, et à plusieurs, on peut y voir un peu plus clair. Mais le magistère de l'Église a tenu à aider la discussion, en apportant la précision suivante, qui est directement inspirée de la doctrine des deux voies du livre des psaumes dont je viens de parler. Cette précision, c'est la suivante. En dernière analyse, une bonne conception de la justice se ramène toujours au fait pour l'homme de rechercher la vérité et de poursuivre le bien, parce que c'est pour cela qu'il est fait. C'est pour cela que Dieu l'a créé. Il est fait pour ça, c'est sa nature. Et c'est pour cela qu'on appelle cet éclaircissement du magistère la loi naturelle. Tant qu'on ne replace pas la justice dans le cadre de la loi naturelle, on se fourvoie. Et une société d'hommes ne pourra pas être une société humaine si son ordre social ne respecte pas la loi naturelle. En disant cela, l'Église fait deux choses. Premièrement, elle affirme qu'il y a une loi naturelle, que l'homme est fait pour rechercher la vérité et poursuivre le bien. Elle ne propose donc pas une théorie de la justice en concurrence avec d'autres théories de la justice. Elle affirme qu'il y a un fait qui s'impose à toutes les théories de la justice. Autrement dit, affirmer qu'il y a une loi naturelle, c'est affirmer que toutes les conceptions de la justice vont se heurter à un moment ou à un autre à l'épreuve des faits. Nos compréhensions humaines de ce qu'est la justice, elles tiendront dans la durée, dans la mesure où elles tiennent compte de ce fait. Et nos conceptions humaines de la justice, elles s'effondreront dans la mesure où elles ignorent ce fait. Deuxième aspect de cet enseignement de la loi naturelle, affirmer qu'il y a une loi naturelle, c'est affirmer qu'il y a une mesure objective de la justice, que ce n'est pas simplement à volonté, qu'on n'organise pas ça simplement dans un rapport de force. La justice, elle a une mesure objective. Et si cette mesure objective est remplie,

dans la relation humaine entre les hommes, alors la relation est équitable, alors il y a justice. L'ordre social juste, l'ordre social fait pour l'homme, c'est l'ordre social équitable. Par exemple, dans la relation d'éducation, l'élève doit à son maître une docilité, mais pas une docilité absolue, une docilité qui est mesurée par l'exigence de l'apprentissage, les exigences de l'apprentissage. Tandis que de son côté, le maître doit à son élève une disponibilité mesurée, non pas absolument, disponibilité totale, mais une disponibilité mesurée par l'acte de transmission qui éduque à la vie humaine. Et lorsque le maître enseigne à une classe, il devra à chacun une attention qui est mesurée par la diversité des niveaux et les aptitudes de chacun. Ces déterminations fondamentales de ce qui fait une société humaine selon la loi naturelle sont très générales, mais elles permettent déjà d'apprécier l'intérêt et les limites de nombreuses théories de la justice. Voici par exemple une théorie qui affirme que la justice est remplie, l'ordre social est juste, lorsque l'homme est placé dans des conditions favorables pour se décider librement. Dans une telle théorie, le libre arbitre est la condition nécessaire et surtout suffisante pour qu'une société soit humaine. Et donc dans l'énoncé « l'homme est fait pour chercher le bien et pour chercher la vérité et poursuivre le bien », cette théorie de la justice retient simplement « l'homme est fait pour chercher et poursuivre ». Et ce qui est le complément d'objet direct, la vérité et le bien, elle laisse ça au choix de chacun. Une telle conception de la justice conduit à édifier un ordre social où l'on essaiera de maximiser, d'offrir le maximum d'opportunités ou de choix possibles aux citoyens. Tout ce qui contribuera à augmenter les choix sera bon. Mais elle conduira aussi à considérer que se détruire ou s'édifier humainement sont des choix tout à fait équivalents d'un point de vue politique, de la justice, et sont des choix purement personnels. L'essentiel, c'est qu'on ait la liberté de faire l'un ou l'autre. Eh bien, dans une telle conception, il n'y a plus de mesure objective de la justice. Il n'y a que des aménagements pour rendre la liberté des uns compatible avec la liberté des autres. La vérité et le bien, quant à eux, se dissolvent dans l'individualisme ou la subjectivité. Une autre conception qui est répandue aujourd'hui de la justice consiste à identifier la justice avec l'égalité. Un ordre social juste, c'est un ordre social où tout le monde dispose absolument des mêmes opportunités. Cette compréhension de la justice comme égalité a l'avantage d'être attentive à la situation de chacun, au rôle compensateur des inégalités que joue l'ordre social. Mais elle néglige le fait que la mesure du juste est propre à chaque relation humaine, à chaque personne, qu'elle est dépendante des chemins personnels d'humanisation. De sorte que l'identité individuelle ou collective tend à se dissoudre dans l'égalité. Le cas de l'ouverture du mariage aux personnes homosexuelles est de ce point de vue intéressant. Les tenants de la justice comme maximisation du libre arbitre ont soutenu qu'on n'avait pas à imposer une conception ou une autre du mariage et que la société ne pouvait que bénéficier du fait que tout type de mariage soit possible.
Dans un ordre social juste, l'essentiel, le nécessaire, c'est que chacun ait le choix. De leur côté, les tenants de la justice comme égalité sont tombés d'accord avec cette conclusion, mais en passant par un autre chemin. On ne peut refuser à certains le droit de se marier, ont-ils affirmé, car ce serait une rupture d'égalité. Ainsi, face à la question du mariage homosexuel, deux théories concurrentes de la justice se sont trouvées totalement d'accord. Et pour une seule raison, ni l'une ni l'autre n'admet l'existence d'une mesure objective de la relation humaine. Du point de vue de la loi naturelle, l'une comme l'autre cherche à faire de la société des hommes une société humaine. Mais il leur manque un élément essentiel de ce qui fait une société humaine. Autrement dit, elle poussait, dans ce cas précis, à rendre la société inhumaine. Deuxièmement, les déterminations historiques d'une société humaine. Il y a loin de la loi naturelle qui concerne ce qui la nature de l'homme, donc dans son universalité, à des projets politiques concrets qui sont liés aux circonstances historiques dans lesquelles l'homme a à choisir, l'homme a à chercher la vérité, l'homme a à se décider pour le bien et pour la vérité. Et je distinguerai trois niveaux. Le premier niveau, c'est celui de la culture, ou, si vous voulez, de la civilisation. La culture, c'est, on avait parlé ici il y a un an, ce que j'appelle un patrimoine contemplatif et moral que les hommes constituent, agrègent par leurs actes quotidiens et qu'ils se transmettent et qui les nourrit, qui les inspire pour mener une vie humaine. Et lorsque nous nous insérons dans une culture, lorsque nous recevons par l'éducation une culture, nous découvrons des clés pour comprendre le monde, pour nous situer, pour savoir qui nous sommes, pour savoir ce que nous avons à faire de notre vie. Mais évidemment, une culture, elle ne fournit pas du tout un projet politique concret. Elle ne fournit pas une mesure concrète de la justice, parce qu'elle est trop indépendante des circonstances historiques. Deuxième niveau, deuxième échelle de temps, c'est ce que j'appelle l'humanisme. Et quand j'ai parlé tout à l'heure d'humanisme de la quantité, c'est de cela dont je parle ici. Par humanisme, j'entends une manière concrète, historique, de répondre aux questions soulevées par la culture, et plus particulièrement à la question qui a introduit ces développements. Comment faut-il conduire sa vie d'homme pour qu'elle soit une vie humaine et non pas une vie inhumaine? Eh bien, à chaque époque, on répond différemment. Par exemple, Socrate répondait en disant « Eh bien, pour mener une vie humaine, il faut rechercher en tout les belles actions, parce que ce sont les belles actions qui font l'âme belle. » Eh bien, l'idéal de la vie socratique, il a inspiré notre culture, il inspire encore notre culture, mais l'humanisme socratique, il n'a été vécu qu'au temps de Socrate. Et encore. Enfin, il a représenté une forme d'humanisme pour un temps donné. Et chaque époque connaît son humanisme. Prenez, je ne sais pas, par exemple, le XIIe siècle. Au XIIe siècle, on se répète en permanence « Nous sommes des nains sur des épaules de géants ». Autrement dit, nous sommes des héritiers et notre mission humaine, la manière dont nous nous humanisons, c'est en essayant de monter un tout petit peu plus haut que nos prédécesseurs. On s'appuie sur une tradition, sur toute notre culture passée, et on essaye d'aller un peu plus loin. Troisième échelle de temps, c'est celle du projet politique. À l'intérieur d'une culture ou d'un humanisme et d'un humanisme, une génération se donne des buts pratiques
pour faire de la société une société plus humaine. Et là, le projet politique, il est totalement dépendant des circonstances historiques. Par exemple, le projet politique des Trente Glorieuses a disparu au début des années 70, a été remplacé par d'autres projets politiques et d'ailleurs par une nouvelle génération d'hommes politiques. Bien. Troisième partie, d'un humanisme à l'autre. Je vous ai un petit peu ennuyé avec beaucoup de développement théorique, mais je pense que c'était utile pour comprendre notre situation politique d'aujourd'hui. Et tout d'abord, je voudrais regarder ce qu'il en est de ce que j'ai appelé l'humanisme de la quantité. Pour caractériser l'humanisme de notre temps, il faut chercher comment l'homme du XXe siècle a considéré ce qui était sa tâche d'homme. Quelle a été son ambition pour édifier des sociétés humaines ? Et là, il suffit de quelques idées pour le voir. L'idée que les avancées scientifiques servent à améliorer les techniques et que l'amélioration des techniques facilite tellement le quotidien qu'on ne sait pas comment on aurait fait pour vivre sans, comment on faisait pour vivre sans et comment on pourrait vivre sans. Mais aussi l'idée, par exemple, que l'éducation est une affaire collective par laquelle on pousse le plus de monde possible vers des études longues pour avoir un bon métier, une bonne situation et pour le bien de l'ordre social. Ou l'idée que des mécanismes de solidarité sociale et des acquis sociaux doivent offrir à tous une sécurité matérielle et des conditions de vie moins dures. Ou l'idée que l'économie doit avoir pour objectif la création de richesses, la croissance de la production, la croissance corrélative de la consommation, et que cette richesse doit bénéficier au plus grand nombre. En tout cela, la réponse à la question « Quel ordre social pour quelle société humaine ?» tient en une phrase. Le progrès de l'homme, de l'humanisation, ce qui fait une société humaine, passe d'abord par le progrès de ses conditions matérielles d'existence. Et c'est pour ça que j'appelle cela un humanisme de la quantité, parce que la quantité, c'est binaire, on en a plus ou on en a moins. Et là, c'est allons vers toujours plus de satisfaction des besoins matériels de l'homme. Et ça sera le socle, le préalable pour permettre à chacun de vivre sa vie humaine. Et cette définition de notre humanisme présent, elle rend compte, je crois, du clivage politique qui a imprégné cet humanisme de la quantité. D'un côté, la droite a eu le souci d'alimenter le moteur de cet humanisme. Accroissons la vie économique, accroissons la richesse, et mécaniquement, tout le monde en bénéficiera. C'est le raisonnement qu'on voit encore à l'œuvre aujourd'hui pour justifier la mondialisation. De l'autre côté, la gauche a joué un rôle modérateur en disant « Attention, il faut que le bénéfice attendu pour tous soit vraiment pour tous. Il faut qu'il y ait une égalité de répartition des bénéfices de cet accroissement permanent des conditions matérielles d'existence. » Or, l'humanisme de la quantité a aujourd'hui vieilli. Vieilli parce que, notamment, son principal défaut originel est en train de le tuer. Et ce défaut originel est qu'il ne fournit aucune mesure objective de la justice. Il ne sait pas s'arrêter. Il ne sait pas être raisonnable. Et quand on ne sait plus être raisonnable, eh bien, on devient injuste. On perd la mesure de la justice. D'abord parce que les objectifs que l'on s'assigne, améliorer les conditions matérielles d'existence, ne paraissent jamais suffisants. On ne les a jamais atteints.
Ensuite, parce que l'amélioration d'une condition matérielle d'existence ouvre la voie à 10 nouvelles améliorations encore plus indispensables que les précédentes. Et puis enfin, parce qu'en investissant toute son énergie dans l'amélioration des conditions matérielles d'existence, eh bien on développe une obsession des objectifs matériels qui tourne au cercle vicieux. De sorte qu'aujourd'hui, notre humanisme de la quantité se heurte au réel de trois manières. Il se heurte à la loi naturelle. Il n'incarne plus cette loi naturelle. Et puisqu'il ne l'incarne plus, d'ailleurs, c'est pour ça qu'il va disparaître. Il se heurte au réel de trois manières. Tout d'abord, il devient démesuré. Il est pris par la démesure. Tous nos objectifs initiaux, empêcher qu'il y ait des famines, diminuer la mortalité infantile, améliorer l'éducation, tout ce que l'on veut, tous ces objectifs sont déjà dépassés. Nous en sommes à mettre sur les publicités alléchantes des préceptes moraux, surtout ne mangez pas ce qu'on vient de vous montrer. Donc c'est le supplice de Tantale version 2.0. On en est, mon petit-neveu en bénéficie cette année, on en est à équiper d'iPad tous les collégiens. On en est à changer tous les carrefours en rond-point, même le carrefour forestier. Nous sommes des accros. Nous sommes des accros. Et nous sommes tellement accros que nous avons développé une sorte de théologie du salut par la consommation. C'est ce que Philippe Murat avait très bien relevé ça. Il avait relevé un slogan publicitaire d'un vendeur de dentifrice qui disait « Pour un monde sans caries ». Pour un monde sans caries, on commence évidemment par la question des dents, mais pour un monde sans caries, ça va jusqu'au bout. Ça va pour un monde sans mort, pour un monde sans maladie, pour un monde sans... finalement, pour un monde qui se sauve lui-même. Donc c'est de la théologie. Mais évidemment, cette démesure, elle est rattrapée par le réel. Parce qu'elle nous fait vivre au-dessus de nos moyens. Et actuellement, nos sociétés en sont requis pour se refinancer à des pratiques qui, en temps normal, si c'était pour des citoyens, seraient réprimées par le code pénal. Et puis ensuite, cette démesure, il suffit d'aller dans un pays pauvre pour se rendre compte que notre standard officiel de vie est devenu indécent. Indécent. Qu'est-ce que ça veut dire de devoir mettre installé dans toutes les maisons des détecteurs de fumée alors que vous faites quelques centaines de kilomètres, ou même vous allez dans une banlieue et vous voyez dans quelles conditions vivent des gens. En second lieu, l'humanisme de la quantité bute sur le réel par son extension totalitaire. Je dirais, si vous voulez, il y a, à force de tout concentré sur l'amélioration des conditions d'existence matérielle, eh bien, on en vient à faire rentrer là-dedans toute la vie humaine. Toute la vie humaine est saisie par la quantification. Et ça se manifeste par le fait que, on le voit aujourd'hui, même l'humain doit devenir une marchandise, doit faire l'objet d'un marché. Ça se voit aussi, donc on détruit la nature humaine, on rend la nature humaine disponible pour, comme si c'était de la matière, parce qu'on a étendu à tout ce qui est humain l'humanisme de la quantité. Et puis, on le voit aussi dans le fait qu'on promeut une égalité qui dissout jusqu'aux choses qui nous définissent, ce que nous sommes. Quand on en est à vouloir annuler la distinction sexuelle comme constitutive de ce que nous sommes, pour en faire une distinction, ce que vous voulez être, vous serez homme ou vous serez femme, à votre volonté. C'est-à-dire quand on abolit la nature
par souci de promouvoir une égalité de toutes les configurations possibles de vie humaine, eh bien, ça veut dire qu'on a étendu à l'homme cet humanisme de la quantité. Troisième lieu, l'humanisme de la quantité, actuellement, produit de l'injustice. Il génère une société injuste. Je pourrais parler des 12% de personnes qui, dans notre société, sont considérées comme vivant en dessous du seuil de pauvreté. Est-ce que ça n'est pas spécifiquement pour répondre à ces problèmes-là que l'humanisme de la quantité a été créé ? Or, aujourd'hui, on a élevé les niveaux de vie officiels, mais en réalité, on a toute une masse de gens qu'on a exclus et puis à qui on donne de l'argent pour qu'ils se taisent. Et ça va plus loin. Ça va plus loin parce que, et ça m'a frappé pendant cette année, ces débats sur le mariage homosexuel. Je discutais avec quelqu'un du Secours catholique qui me dit « Depuis quelques années, on a une augmentation impressionnante du nombre de femmes avec enfants qui s'adressent à nos centres, qui sont en situation d'exclusion. » Et ça veut dire quoi ? Ça veut dire que le lien familial est tellement fragilisé, les liens de solidarité entre personnes sont tellement fragilisés qu'il suffit de trois fois rien pour que quelqu'un, tout d'un coup, bascule dans le monde de l'assistance généralisée. Et qu'est-ce que ça veut dire ? Au même moment où certains, pour satisfaire une toute petite minorité, on fragilise un peu plus le lien du mariage, dans le même temps, on voit les effets de cette fragilisation du mariage sur une augmentation des mécanismes d'exclusion dans la société. Autrement dit, le parti qui jusqu'à présent se proclamait le parti de la justice est devenu le parti de la jouissance. Et le parti de la jouissance, y compris si ça doit détruire un nombre important de personnes de vie humaine par ailleurs. Tant pis. La jouissance avant tout. Et la jouissance d'une minorité riche, d'une minorité aisée. Alors, j'en conclus. Quel nouvel humanisme pour quel projet politique ? Un humanisme s'éteint, un autre doit naître. La masse des injustices que notre société est en train de créer, le fait que notre humanisme quantitatif n'a plus les moyens de survivre, le fait qu'il se heurte maintenant aux dernières frontières de la marchandisation, c'est-à-dire la nature humaine, fait que un nouvel humanisme va nécessairement naître du fait comme réponse à toutes ces injustices. Ce que sera ce nouvel humanisme n'est pas encore clair et je n'ai pas de boule de cristal pour ces questions-là. Mais les manifestations de 2013 m'ont semblé être un point de départ. Un point de départ parce que justement, les clivages politiques de l'humanisme de la quantité étaient dépassés. On sait pour l'instant ce que l'on refuse, on ne sait pas encore ce que l'on veut. On ne sait pas encore plus exactement quels sont les critères par lesquels on qualifie une vie humaine, une vie d'homme de vie humaine, ou une société d'homme de société humaine. Qu'est-ce que c'est qu'une société humaine pour aujourd'hui ou pour demain ? Et il est évidemment de la responsabilité des chrétiens de préparer, de participer à l'avènement de ce nouvel humanisme, s'ils ne veulent pas regarder passer le train. À cet égard, les réflexions qui précèdent, je crois, nous engagent à trois choses. Tout d'abord, nous replonger dans les racines de notre culture. L'histoire montre que tous les renouveaux humanistes viennent d'une réappropriation de la culture. Et d'une réappropriation où on a l'impression, tout d'un coup, de redécouvrir les vérités essentielles sur la manière de mener une vie humaine. Et donc,
Il faut arrêter d'acheter Closer, de regarder le journal de 20 heures, de passer ses journées à tweeter, et il faut lire Virgile et Homère, Sophocle et Cicéron, Augustin et Thomas d'Aquin, Rabelais, Racine et Shakespeare. Je ferai remarquer, ça vous fait rire, hein, évidemment. Ça paraît tellement incongru, ce genre de conseil. Et oui, je vous ferai remarquer que c'est quelque chose de ce genre qu'ont initié les veilleurs. Qu'est-ce qu'ils ont fait? Ils n'ont pas lu leurs tweets. Ils n'ont pas lu les derniers articles de Gala. Ils ont lu des textes qui donnent un sens à la vie humaine. Et je dirais, pourquoi est-ce qu'ils ont fait ça? Pourquoi est-ce qu'ils ont fait ça? Parce que la dérive totalitaire, les injustices manifestes dans lesquelles le gouvernement était entraîné, conduisaient au besoin d'un exil intérieur, c'est-à-dire d'un retour pour se libérer de cette oppression, pour pouvoir résister d'un lieu de liberté. Et ce lieu de liberté, c'est la culture qui le donne. Deuxièmement, je ne sais pas quel thème, sur quelles idées dominantes, se cristallisera le nouvel humanisme. Mais je suis à peu près certain qu'il sera axé sur la justice, et plus précisément sur la détermination d'une mesure objective de la justice. Qu'est-ce que je dois, qu'est-ce que la société doit à telle personne pour l'aider à avoir une vie humaine, pour la soutenir dans sa recherche de la vérité et la poursuite du bien? Est-ce que la seule chose qu'on doit à un chômeur, c'est son indemnité mensuelle? Et en retour, qu'est-ce que cette personne doit à la société par le seul fait d'y appartenir? Le parti de la jouissance, qui génère l'injustice à tour de bras, laisse aujourd'hui un boulevard à ceux qui veulent défendre la justice. Troisièmement, pratiquer la justice et donc exercer la miséricorde pour vivre de la charité, ça passe par des actes. Et il n'y a rien de tel que de se mettre au contact de l'injustice, de se placer face aux situations d'urgence humaine. Parce que là, nous retouchons, nous trouvons un lieu de libération de l'humanisme de la quantité. Nous retrouvons le chemin de la question « qu'est-ce que c'est, qu'est-ce que je dois à cette personne ? Qu'est-ce que c'est que cet homme, cette femme qui est en face de moi ? De quoi a-t-il besoin ? Qu'est-ce qui serait juste pour lui ?» hein ? Et donc, l'exercice de la miséricorde, c'est ce qui se fait par la charité, c'est la condition pour retrouver les nouvelles mesures objectives de la justice. Alors évidemment, ces trois points ne donnent pas un programme, je dirais, politique immédiat, un projet politique immédiat. Mais encore une fois, je pense qu'un projet politique immédiat, il va se constituer à mesure qu'il y aura un humanisme qui se constituera. S'il n'y a pas l'humanisme qui appuie le projet politique, il n'y aura pas de projet politique. Nouveau, j'entends. Hein? Et il n'y aura pas d'humanisme tant qu'il n'y aura pas cet investissement de chacun dans le retour à une réflexion. Qu'est-ce qui fait qu'un homme vit une vie humaine, ou qu'une société d'hommes, qu'une assemblée d'hommes est une société humaine? Je vous remercie.

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2: Jésus dit à ses disciples, « Passons sur l'autre rive. » Marc 4, 35.

Alors voyons, démarrons un petit peu sur cette méditation sur le Père, réalité quotidienne, familière, aussi vieille que l'humanité, hein, et des Pères, Dieu merci, il y en a toujours eu, et il y en aura tant que l'humanité durera. Et en même temps, ce n'est pas forcément quelque chose de facile à vivre, et à comprendre, et à pratiquer, bien sûr, ensuite. Et au fond, on pourrait intituler cette réflexion « La vocation du Père, c'est l'amour ». Ben oui, c'est notre vocation à tous, d'ailleurs. Que nous soyons mariés, célibataires, père ou pas père, homme ou femme, c'est notre vocation commune. Mais là, nous essayons de la décliner sous le rapport plus précis de la paternité humaine, qui, comme vous le savez, est en grande difficulté. Elle a toujours été, à vrai dire, en grande difficulté, mais elle est peut-être plus particulièrement aujourd'hui, en particulier en Occident. Et souvenons-nous, s'agissant donc de notre mission, on peut dire, de père, de notre vocation de père, que souvenons-nous d'Abraham, souvenons-nous du père des croyants, Abraham, de ce passage de l'Épître aux Hébreux en particulier, où il nous est dit « Grâce à la foi, quand il fut soumis à l'épreuve, Abraham offrit Isaac en sacrifice, il pensait en effet que Dieu peut aller jusqu'à ressusciter les morts. » Eh bien, nous, les parents en général, et peut-être en particulier les pères, face à certaines difficultés de l'éducation, surtout lorsque les enfants grandissent, lorsque parfois nous ne sommes pas en harmonie ou nous ne sommes pas d'accord avec tel ou tel de leurs choix, eh bien, ce qui nous est demandé finalement, surtout, c'est d'avoir la foi d'Abraham. C'est de continuer à penser, et non seulement à penser, mais à vivre, et même à prier, pour que Dieu, en sachant que Dieu peut, a la capacité de ressusciter les morts, j'entends par là, bien sûr, en l'occurrence, ces morts spirituelles apparentes qui peuvent parfois nous désespérer, eh bien, il ne faut jamais désespérer. Il faut toujours rester dans l'espérance, nous les parents, et nous, en l'occurrence, les pères. Alors, vous savez que cet épisode très célèbre du sacrifice d'Isaac, Abraham, a beaucoup fait phosphorer, a beaucoup fait réfléchir, et plus particulièrement d'ailleurs au XXe siècle, et pas seulement des chrétiens, pas seulement des théologiens, des psychologues, des psychiatres, et en se demandant, mais à quoi a renoncé Abraham en renonçant à sacrifier Isaac? Et au fond, il y a quelque chose qui se dégage d'assez commun, de quelles que soient par ailleurs les présupposés ou les philosophies, c'est qu'il a renoncé à une certaine forme de possession du Fils. Au fond, Abraham est à admirer, certes, pour avoir obéi à Dieu contre toute vraisemblance, pratiquement, n'est-ce pas? Comment se fait-il que Dieu me demande de sacrifier mon Fils unique? Mais il est aussi à admirer pour avoir su recouvrer ensuite le Fils différemment, comme un être dont il n'avait pas finalement la possession, qui ne dépendait pas de sa toute-puissance de Père, pour le recevoir différemment. Donc il y a un double renoncement. Renoncement d'abord au Fils unique, que tout à fait miséreusement que lui demande Dieu le Père, et en même temps, et ensuite, eh bien, renoncement, retrouvaille du Fils d'une autre façon, sans cette toute-puissance paternelle. Et au fond, l'éducation, c'est aussi cela, c'est de renoncer régulièrement, non pas du tout d'abandonner, mais de renoncer à la possession de nos enfants. Ils nous sont confiés, nous n'en sommes pas les propriétaires. Nous sommes les intendants du Père entre tous, du Père par excellence, qui est bien sûr Dieu le Père, qui lui les a créés, alors que nous n'avons fait que les mettre au monde, ce qui n'est déjà pas mal, je le reconnais, surtout pour la maman. Il y a un mystère de la paternité. Alors vous me direz, il y a aussi un mystère de la maternité, oui. Mais, comme je vais essayer de l'expliquer ensuite, c'est un peu plus compliqué pour le père. Il y a un mystère qu'on pourrait qualifier d'originel, c'est-à-dire qui remonte à l'origine, un peu comme on parle aussi du péché originel, celui des origines. Et si nous nous référons en particulier à la Genèse, eh bien nous voyons que, au moment justement du péché originel, il y a quelque chose de brouillé
entre le Père par excellence, avec lequel Adam et Ève vivent en parfaite harmonie, en toute confiance, et puis leur état psychologique après la rupture, après le péché, où ils se cachent, où Dieu, le Père très aimant et miséricordieux, apparaît soudain comme le gêneur, l'empêcheur de faire nos choix, celui qui vient poser des interdits, celui qui vient finalement nous empêcher d'être nous-mêmes. Réaction que l'on retrouve, que l'on vit très souvent, notamment au moment de l'adolescence. Mais là, c'est l'ensemble de l'humanité qui brusquement, brouille sa relation avec Dieu le Père, ne le perçoit plus de la même façon, avec en particulier la peur qui s'installe. On se cache, on a peur d'être jugé, on a peur d'être condamné. Eh bien, il me semble que comme nous nous transmettons le péché originel, nous nous transmettons par le fait même aussi une certaine peur du Père. Alors, du Père des cieux, bien sûr, du Créateur, et puis de celui qui, sur terre, le représente d'une certaine façon, et en tout cas nous a donné la vie, est notre Père. Et d'autant plus que, bien sûr, notre Père, lui, le Père charnel, il est lui-même affecté par le péché. Nous l'avons vu vivre, si possible, ce n'est pas toujours le cas, hélas, aujourd'hui, nous avons vécu quand même ensemble, nous avons en tout cas une certaine image de lui, cette image est volontiers brouillée par notre propre péché et par son péché. Bref, il y a quelque chose qui est particulièrement difficile. Donc on peut dire que de génération en génération, on se transmet certes heureusement l'affection, l'amour, mais en même temps, quelque chose qui est blessé, une peur du Père. Et au fond, on pourrait résumer l'histoire de l'humanité, et aussi par le fait même l'histoire du salut, comme cette guérison, cette lente histoire et cette longue entreprise, cette patiente entreprise de guérison des rapports entre le Père et le Fils. On le voit d'ailleurs chez saint Matthieu, Dieu a un souci constant, ramener le cœur des fils vers leur père et le cœur des pères vers leur fils. Vous verrez ça en Matthieu, chapitre 3, verset 23. On le voit aussi lorsqu'on lit la Bible, ça que c'est une chose les plus fascinantes dans l'histoire de la Bible, on voit la pédagogie et la patience de Dieu le Père à l'égard du peuple élu, pour justement le ramener, avec toute la médiation des prophètes, pour le ramener, le peuple élu, à l'amour confiant du Père, riche en miséricorde. J'en viens à notre époque, s'agissant toujours donc du Père. Notre époque, c'est-à-dire, disons, le XXe siècle, parce qu'on est au XXIe, mais enfin, le XXe n'est pas très loin, et nous en sommes tout à fait tributaires encore. Comment qualifier notre époque ? Comme étant peut-être justement celle qui, entre toutes les époques, depuis que l'histoire humaine est codifiée et connue, a entretenu le plus grand soupçon à l'égard du Père. On pourrait dire que c'est l'ère du soupçon, l'ère de la défiance. Un soupçon qui a été pensé, qui a été élaboré par des penseurs, par des philosophes, on n'a pas besoin d'avoir lu ces philosophes, pour être imprégné de cette idée qu'ils ont du Père. Je vais en nommer trois, rassurez-vous, c'est pas le lieu de faire un cours de philosophie, mais je vais essayer sur ces trois qui me semblent ont marqué complètement le XXe siècle, et du coup le XXIe encore, de pointer juste ce qui me semble essentiel dans l'image qu'ils véhiculent de la paternité et du rapport entre le Père et les enfants. Ces trois penseurs, c'est Nietzsche, Freud et Sartre, qui ont jalonné, on peut dire, le XXe siècle. Enfin, Nietzsche est mort à l'aube du XXe siècle, il est mort en 1900. Freud est mort au milieu du XXe siècle, un peu avant la guerre de 40, en 39. Et puis Sartre,
plus près de nous, en français en plus, c'est plus simple pour beaucoup d'entre nous, qui connaissait d'ailleurs très bien les deux autres, professeur de philosophie, avant d'être l'écrivain et le célèbre que nous savons, et qui a été, on peut dire, le maître à penser de mai 68. Bon, j'avais 18 ans en mai 68, j'étais à Paris, j'ai dû à la Sorbonne, entre autres, et à l'IPC. Donc j'ai bien connu cette époque, et on voyait bien à quel point cette fameuse révolution de mai 68 a été complètement dominée par ce regard, ou plutôt cette caricature de la paternité qui nous était donnée à travers notamment l'œuvre et la pensée de Jean-Paul Sartre. Qu'est-ce qu'ils ont en commun, ces trois penseurs? Eh bien, c'est d'avoir tous les trois eu des problèmes avec leur père, ou avec l'image qu'ils avaient de leur père. Nietzsche n'a quasiment pas connu son père. Son père est mort, il avait 4 ou 5 ans. Il a vécu dans un univers exclusivement féminin, sa sœur, sa mère, sa tante. Et au fond, il le dit d'ailleurs lui-même, toute sa pensée, c'est sa propre histoire. Le père était un pasteur protestant dont qu'il n'avait pratiquement pas connu, mais suffisamment pour en avoir gagné une image un peu rigide et un peu, justement, un peu effrayante. Et il y a chez Nietzsche une nostalgie, retrouver finalement la filiation paternelle, nostalgie mêlée de crainte, de révérence d'une figure paternelle un petit peu écrasante, et en même temps le refus, la révolte même à l'égard d'un univers féminin un petit peu étouffant, un petit peu trop protecteur, un petit peu trop, j'allais dire féminin, trop exclusivement féminin, déséquilibré. Et comment va-t-il s'en sortir ou croire s'en sortir? Eh bien, c'est en développement l'idée du surhomme, le fait qu'au fond, dans la vie, l'important, c'est pas de rechercher un bien ou un vrai objectif, puisque de toute façon, Dieu est mort. Hein, c'est le père est mort, son père est mort, et donc Dieu est mort, c'est la même chose. Il n'y a pas vraiment de... L'homme est abandonné à lui-même, l'individu est abandonné à lui-même, et la seule façon d'exister, eh bien, c'est de développer en soi cette force obscure, primitive, qui est que je vais faire des choix dans la vie, mais qui sont mes choix à moi, mes choix les plus individuels, mes choix, je dirais, les plus souterrains, ceux dans lesquels l'intelligence elle-même doit être mise entre parenthèses pour vraiment faire mon choix le plus singulier, le plus individuel. C'est la fameuse volonté de puissance qui doit s'exercer pour être enfin un surhomme, pour exister. Et ça, vous voyez, on le retrouve tout à fait, même si on n'a pas lu du tout une seule ligne de Nietzsche, par rapport à aux générations suivantes et jusqu'aux nôtres aujourd'hui, et même les jeunes aujourd'hui. L'important, c'est d'être authentique, c'est d'être soi-même, peu importe ce que l'on fait, pourvu que ce soit son choix le plus profond, le plus souterrain. Parce qu'il n'y a plus de filiation. On n'a pas reçu du père. Il faut tout reconstruire par soi-même, être par soi-même. Freud, c'est très différent, parce que lui a perdu son père, il avait 40 ans. Alors, c'est quand même pas la même chose. Mais c'est justement au moment où Freud perd son père que le choc est tel pour lui qu'il se demande ce qui se passe. Et c'est en s'analysant lui-même qu'il va inventer la psychanalyse en disant, j'ai aimé et craint mon père, et redouté mon père, et plus que cela, j'ai été jaloux de lui. J'étais jaloux parce qu'au fond, j'étais amoureux de ma mère, qui était beaucoup plus jeune que mon père, et il y a là une blessure qu'il doit guérir. Alors ça, c'est très bien de guérir la blessure. Le problème, c'est que Freud a fait de sa propre expérience, ou de ce qu'il a cru être sa propre expérience, reconstituée finalement longtemps après, une loi pour l'humanité, pour chacun. Et au fond, Freud en vient à dire que, et là on rejoint au fond Nietzsche, l'important pour chaque individu, c'est de tuer symboliquement le père, de faire le passage, pour devenir à lui-même son propre père. Et là, il y a des choses encore une fois très riches et très puissantes chez Freud, mais il y a quelque chose qui là est radicalement contraire, je dirais, au christianisme, au message de Jésus, qui lui vient faire la volonté du Père des cieux bien sûr. Freud dit finalement, chaque homme, et d'ailleurs c'est vrai aussi pour la femme, doit, pour exister pleinement, rompre, tuer symboliquement le père et s'engendrer lui-même en quelque sorte, être à lui-même son propre père.
Alors, si vous comparez à ce que nous dit Jésus, Jésus en permanence nous dit « Je suis venu accomplir la volonté de mon Père. Je ne fais rien par moi-même, c'est le Père qui agit par moi. » Et puis le troisième, alors c'est plus simple, d'abord parce que c'est un français, on va lire directement dans le texte, et qui encore une fois connaît très bien les deux autres. C'est encore plus, je dirais, caricatural, et en même temps ça résume bien l'ensemble, et ça nous met bien dans le contexte du 20e siècle finissant et peut-être encore du 21e siècle commençant, c'est Jean-Paul Sartre. Il y a un passage extraordinaire dans un récit autobiographique de Sartre qui s'intitule « Les mots », dans lequel Sartre se réjouit de ne jamais avoir connu son père, car il est fils posthume, lui. Vous voyez, Gilles III avait un problème avec le père. Le problème de Sartre, c'est qu'il n'a jamais connu son père parce que son père était mort quand il est né. Il est fils posthume. Et que dit Jean-Paul Sartre dans ce texte? Je vous le lis, c'est tout simple. En plus, c'est du très bon français, donc c'est facile à comprendre, au moins pour les Français, sinon les autres ont peut-être une traduction. Donc, il se réjouit de ne pas avoir connu son père. Et voici comment. « Il n'y a pas de bon père. C'est la règle. Qu'on n'en tienne pas rigueur aux hommes, mais au lien de paternité qui est pourri. Faire des enfants, rien de mieux. En avoir, quelle iniquité !» Il y a la possession, hein, en avoir. « Eût-il vécu, mon père se fût couché sur moi et m'eût écrasé. Par chance, il est mort. De là vient sans doute mon incroyable légèreté. Je ne suis pas un chef, ni aspire à le devenir. Commander, obéir, c'est tout un. Le plus autoritaire commande au nom d'un autre, d'un parasite sacré, son père. De ma vie, je n'ai donné ordre sans rire. Je ne suis pas rongé, pardonnez-moi, par le chancre du pouvoir. On ne m'a pas appris l'obéissance. » Fin de citation. Tout y est. À savoir, pour commencer, le préjugé fondamental. Eût-il vécu, mon père se fût couché sur moi et m'eût écrasé. Peut-être le meilleur des hommes, le plus doux, le plus... Il ne l'a pas connu. Peu importe, parce qu'il est père, il ne pouvait que me nuire. Il ne pouvait que peser sur moi. Il ne pouvait que m'empêcher de faire mes choix. Toujours la même histoire, hein, depuis le péché originel. Il ne pouvait que m'empêcher de faire mon choix, d'exister pleinement, d'être moi-même. Donc, youpi, il est mort. Tant mieux. Tant mieux, il est mort. Et du coup, la conséquence, c'est que je ne peux pas supporter l'autorité. Je ne peux supporter ni de commander, ni d'obéir. Et il a raison de dire, c'est la même chose. Qui sait obéir, sait commander. Et là, nous sommes vraiment en pleine époque contemporaine, en plein, en tout cas, mai 68 et la suite, avec cette incapacité à comprendre finalement ce qu'est l'autorité, cette incapacité à l'accepter, à la vivre, à la recevoir, et ensuite, par conséquent, à la donner. Voilà. Et donc, de fait, mai 68... Je vous dirais, c'est loin maintenant, mais 68, mais ça a quand même beaucoup imprégné, en tout cas ma génération et les suivantes, a vraiment exalté cet idéal, si on peut dire, de la mort du père qu'il faut tuer pour vivre, au point que sur les murs de la Sorbonne, j'ai vu personnellement à l'époque, il y avait des slogans, hein, il est interdit d'interdire, etc. Et puis il y avait, les ennemis de mon père sont mes amis. Les ennemis de mon père sont mes amis. Et bien sûr, c'est du Sartre pur sucre. Ça venait directement de cette... Mais évidemment, le temps a passé, et depuis, on a les conséquences. Grandeur nature, à l'échelle de toute une société, avec des enfants, voire des petits-enfants de 68 heures, ou en tout cas, dont l'époque a été imprégnée par cela, bah, qui n'ont pas bien connu leur père, ou pas du tout connu leur père, et qui maintenant regrettent de ne pas avoir connu leur père, sans parler, et il faut en parler, au contraire, des femmes, des mères qui, elles, ben, n'ont pas eu de mari ou des maris successifs ou des conjoints et qui se sont retrouvées, en tout cas celles de ma génération et souvent les suivantes, les générations suivantes, avec tout le poids éducatif, tout le poids d'être à la fois des mères exerçant une activité professionnelle à plein temps et ayant en charge l'éducation d'enfants qui deviennent ensuite des adolescents. Et évidemment, ce n'est pas facile à vivre pour elle, et ce n'est pas non plus facile à vivre
pour les adolescents en question. Avec finalement un retour du matriarcat qui nous ramène à des sociétés très primitives, avant même la civilisation, qui fait que, en réalité, nous avons des sociétés violentes, un petit peu comme ce qui s'est passé pour Nietzsche. Eh bien, des garçons en particulier, mais les filles aussi, mais c'est surtout vrai pour les garçons qui vivent dans un univers exclusivement féminin, eh bien, à un moment donné, explose, quoi. Et ça vous donne, pardonnez-moi encore, cette expression qu'on trouve dans les banlieues, mais qui en fait pourrait s'appliquer psychologiquement à beaucoup plus largement qu'aux banlieues, ça nous donne nique ta mère, si vous me passez cette expression. Parce qu'il y a un moment donné où ça devient étouffant pour quelqu'un qui n'a plus de repères paternels. Alors c'est vrai que nous avons beaucoup d'excuses, nous autres les hommes, énormément d'excuses, comme vous le savez tous, enfin en tout cas la moitié de la salle le sait bien, l'autre moitié peut-être en doute. Je vous laisse deviner quelle moitié. C'est qu'il y a quand même eu le phénomène du féminisme qui a accompagné tout cela, avec cette triple revendication dont je m'empresse de dire qu'elle n'était pas entièrement injustifiée. Mais c'est toujours pareil, et des retours de balancier ensuite, quand on va trop loin. Triple revendication de l'égalité devant les droits civiques, que vous savez, mesdames, vous avez obtenu en France, en tout cas assez tardivement, au lendemain de la guerre, si mes souvenirs sont bons, la Seconde Guerre. L'égalité devant les conditions de travail, on n'y est pas encore tout à fait, on en parle tous les jours, notamment s'agissant du salaire, comme vous savez. Et l'égalité, alors là ça devient encore beaucoup plus problématique, sexuelle, avec cette encore trop fameuse révolution de mai 68, plus l'invention de la pilule contraceptive, plus hélas la diffusion massive de l'avortement, qui fait que, eh bien, beaucoup de femmes ont pensé qu'elles pouvaient faire ou ne pas faire un bébé toute seule. Et on voit encore aujourd'hui, y compris jusqu'à des ministres, qui attendent un enfant, et on ne sait pas de qui, on ne sait pas quel est le père. Donc tout le monde sait qu'elles attendent un enfant, c'est très médiatisé, mais le père, alors là, grand mystère, il n'est même pas question qu'on sache qui il est, comme si c'était une atteinte à la vie privée et au droit de l'enfant d'avoir un père reconnu et proclamé. C'est quand même très symptomatique, et vous voyez que de ce point de vue-là, nous ne sommes pas encore sortis du XXe siècle. Mais j'ai bon espoir que nous allons en sortir. Eh bien, enfin, aujourd'hui, plus de la moitié des naissances dans notre pays, en France, ont lieu hors mariage. 53% des naissances ont lieu hors mariage, ce qui est une révolution sans précédent. Sans précédent connu dans l'histoire de nos civilisations. Et puis aussi, la conséquence, c'est la montée angoissante, pénétrante, tenace de la solitude, qui fait que, ben, il y a aujourd'hui à peu près 2 millions de mères célibataires et on ne sait pas combien de millions, 7, 8, 9, 10 millions de Français qui, par intermittence ou en permanence, vivent dans la solitude. Donc on pourrait se dire, ben, tout ça n'est pas bien gai, l'aventure est en panne, et j'ai bonne confiance qu'on va en sortir, ne serait-ce que parce que, eh bien, déjà en 40 ans, on s'aperçoit, depuis mai 68, on s'aperçoit que, eh bien, une certaine réflexion est engagée dans toute la société. Et qu'en particulier, lorsqu'on réfléchit au phénomène de violence, au phénomène d'addiction, à tout ce qui concerne les problèmes des jeunes, comme on dit, globalement parlant, eh bien, quelque chose qui était scandaleux de dire il y a 30 ou 40 ans, ou même encore 20 ans, à savoir qu'ils avaient besoin d'un père, est aujourd'hui reçu, reconnu par des sociologues, par des psychologues, et jusque dans les ministères. Donc de ce point de vue-là, je ne dis pas qu'on est sorti du trou, mais il est permis de se dire qu'il y a un problème du côté

Et nous avons à la revivre, non pas en réinventant tout, bien sûr, mais pour le 21e siècle qui s'ouvre, en pensant bien sûr aux jeunes générations, celles qui auront maintenant la charge de vivre cette aventure pour eux, pour leurs enfants, pour leurs petits-enfants. Quand on fait des sondages, quand on regarde les sondages, on s'aperçoit qu'on a envie de vivre cette aventure. Et peut-être beaucoup plus aujourd'hui qu'il y a 30 ou 40 ans, justement. En mai 68, on était dans la

sociologique plus qu'étant vécu de l'intérieur. Soit. Maintenant, quand on fait des enquêtes d'opinion chez les 18, 20 ans, ou même 16 ans, on s'aperçoit que, eh bien, ils ont un soif de vivre ce qu'ils n'ont pas connu ou si mal connu globalement, à savoir, eh bien, un amour fidèle, un amour qui s'engage pour la vie et des liens avec leurs enfants éventuels qu'ils n'ont pas connu ou pas suffisamment connu eux-mêmes. Le problème, c'est d'y croire. Ils y aspirent, ils le veulent, tout simplement parce que c'est une aspiration constante de la nature humaine. La difficulté, c'est l'espérance, finalement. C'est de se dire, avec tant de divorces, on enregistre 2 divorces pour 3 mariages dans une ville comme Paris, et la tendance va, je dirais, en s'aggravant, d'autant plus qu'il y a de moins en moins de mariages, ce qui fait qu'en réalité, ça, la fragilisation est constante, et qu'en plus, dans les mariages, il y a des remariages, bref. Statistiquement parlant, c'est vrai que les choses sont très mal engagées, plus le Pax qui est en train de gagner sur le mariage, bref, statistiquement parlant, on n'y est pas encore. Mais il y a cette aspiration profonde. Et cette aspiration profonde, eh bien, il faut, je dirais, s'en saisir, il faut la revisiter pour finalement mieux comprendre ce qui est le programme initial, je dirais, ce qui nous ramène à la création de l'homme et de la femme, ce qu'est vraiment le fait d'être parent et le fait d'être père. Et déjà, tout simplement, de se dire que, bien sûr, si on est tout seul, c'est écrasant, le fardeau de la paternité ou de la maternité. Mais on n'est pas tout seul. On est dans une société. On n'engendre pas tout seul, d'ailleurs. Il faut déjà être deux, même aujourd'hui. Même si la paternité a été instrumentalisée, avec l'insémination artificielle, avec donneur, par exemple. Mais malgré tout, la nature est toujours là. Et il faut tout de même encore, aujourd'hui, spermatozoïdes et ovules pour faire un enfant, même en 2009. Même en 2009. Il y a des constantes comme ça. Comprendre que cette relation n'est pas simplement une relation biologique. De fait, l'adoption, ça existe, ça a toujours existé. Et Saint-Joseph, alors ? Il n'est pas père, Saint-Joseph, il est complètement père. On aimerait bien être père comme Saint-Joseph est père. N'empêche qu'il est père adoptif. Et d'ailleurs, si l'on remonte aux origines de notre civilisation, aux origines non chrétiennes de notre civilisation, chez les Romains, eh bien, le citoyen romain, ce qui faisait qu'il était père, ce n'était pas qu'il engendre, c'était le fait qu'il adopte même son propre fils, son fils selon la chair. L'enfant n'était réputé être l'enfant de tel ou tel citoyen, l'homme, que s'il l'avait adopté. Ce qui fait que ça ne faisait pas de différence, c'était son enfant naturel ou pas naturel. L'important était qu'il l'adopte. Alors vous me direz, c'est peut-être un peu excessif. Il n'empêche que ça nous dit quelque chose aussi de la paternité, cette capacité d'adoption. Ça nous dit quelque chose, ça nous dit en particulier que la paternité, ça implique un statut, un rôle, une fonction qui ont toujours été reconnues dans les civilisations. On pourrait même dire que c'est ce qui fait fondamentalement une civilisation. C'est qu'on y reconnaît la paternité. Contrairement au patriarcat, où là c'est beaucoup plus obscur. Il y a un adage latin qui dit « Pater semper in certus, et mater certissima ». C'est facile. Le père, on ne sait jamais bien si c'est lui. Mais la mère, c'est tout à fait sûr. On ne peut pas se tromper, c'est bien elle qui l'a mis au monde. Bon, alors vous me direz aujourd'hui, on peut faire des tests pour savoir si on est père. Enfin, heureusement, on n'en est pas encore là à chaque fois de faire des tests génétiques pour savoir si on est bien le père biologique. Mais ça nous dit quelque chose. Ça nous dit quelque chose entre la distance qui existe, je dirais biologiquement, fatalement, entre le père et l'enfant, et qui passe, dont le lien passe forcément par la mère. Par la mère. Donc la paternité, vous voyez, elle se situe dans l'ordre, finalement, de la tradition, dans l'ordre de la transmission, avec un lien qui est moins évident que le lien paternel. Que le lien paternel. Alors venons-en justement à cette question du lien paternel. Je dis, il passe par la mère, ce lien. Oui, c'est un lien plus secret, le lien paternel. On n'en a pas la même expérience que la mère. La mère, elle, même en 2009, porte son enfant pendant 9 mois. Nous, les pères, nous restons forcément extérieurs à cela. Nous le voyons se produire. C'est d'ailleurs
bien déconcertant.

surtout la première fois, n'est-ce pas? Bon, nous, on a eu 7, le 7e, on finit par s'habituer, hein, mais premier, bon. Cette silhouette de notre femme qui change pratiquement de jour en jour, et puis ces envies bizarres qui lui viennent du saucisson à 6 heures du matin et qui n'aimait pas le saucisson brusquement, hein, elle a envie de... Et puis une petite bière, pourquoi pas, sans alcool. À 10 heures du matin, c'est une chose tout à fait surprenante, enfin bref, les fameuses envies de la grossesse. Et puis, 9 mois s'est vite passé, l'enfant est là, et l'enfant, il est entièrement tournée vers sa mère. En plus de ça, elle l'allaite la plupart du temps. C'est une excellente chose, enfin, quand c'est possible, mais elle allaite l'enfant. Donc voilà, le lien paternel passe par la mère. Pourquoi ? Parce que, encore une fois, il y a une expérience à laquelle nous avons besoin d'être apprivoisés, nous les hommes. Car, encore une fois, pour elle, c'est du vécu. Pour nous, c'est du vécu aussi, mais par la médiation, parce qu'elle veut bien nous en dire. D'où l'importance que l'éducation de l'homme et du père se fasse dès le début. D'où l'importance que maman ne fasse pas un bébé toute seule. D'où l'importance qu'elle n'hésite pas à confier le nourrisson, aussi maladroit soit-il, au mari. Et puis ensuite, du côté de l'enfance, du côté du nourrisson, c'est la même chose. C'est-à-dire que il a pour sa mère, avec sa mère, un lien qui est un lien sensible d'abord, qui est un lien de l'ordre de du son de la voix, de l'odeur, de la qualité de la peau. C'est sûr que si nous on fait des bisous à bébé, au nourrisson, à ce heure-ci ça va encore, mais d'ici 3-4 heures ça va commencer à devenir un peu rugueux, et le soir vers 6-7 heures ça devient carrément piquant. Heureusement, maman n'en est pas tout à fait là. Mais justement, on a besoin de sortir régulièrement de cette protection pour être, je dirais, un peu exposé. Quand maman va porter le petit enfant, elle le portera plus volontiers dans ses bras. Quand papa va le porter, il le portera plus volontiers sur ses épaules. Et ainsi de suite. Vous voyez ce que ça indique? Avant même que l'on puisse comprendre ce qui se passe, je veux dire, nous les nourrissons, déjà, nous l'éprouvons, ou d'ailleurs, nous ne l'éprouvons pas si, malheureusement, papa n'est pas là. Si papa n'est pas là pour, non pas rompre, mais interrompre cette relation qu'il a, cette relation unique, cette relation qui tend à devenir exclusive avec maman. Eh bien non, il faut interrompre cette exclusivité, et bien sûr, plus souvent cela se fera, plus nous serons éduqués, c'est-à-dire que nous serons tirés hors d'un certain cocon protecteur tout à fait nécessaire, d'ailleurs, dans lequel nous reviendrons régulièrement nous réfugier, y compris à l'adolescence, ou bien des confidences, quand il y a des choses un petit peu difficiles, ou des histoires sentimentales. Garçon ou fille d'ailleurs, il est quand même beaucoup plus fréquent que maman soit la première confidente, plutôt que papa. Quitte à ce que maman tourne l'enfant, et continue d'ailleurs de tourner l'enfant vers le père, en disant, écoute, tu pourrais peut-être essayer d'en parler à ton père. Étant entendu que maman, psychologue, ce que le père dit rarement, aura prévenu papa un petit peu, l'aura mis dans la confidence, et surtout lorsque papa aura une fille de 15-16 ans autour duquel des garçons commenceront à tourner, là, il sent en lui monter, comment dirais-je, une certaine inquiétude, il se souvient d'ailleurs éventuellement lui-même, en tout cas sa femme va lui rappeler que lui-même au même âge, bref, donc il va commencer à graisser le fusil à sel. Voilà. Et on s'aperçoit que là encore, la plupart du temps, maman est plus décontractée, beaucoup plus cool. Sans parler de l'éducation sexuelle, la fameuse et terrifiante éducation sexuelle. Alors, il y avait une bonne histoire que racontait le père Finet à ce sujet. C'est « Et le mari, prenant son courage à deux mains, dit à sa femme, tu devrais parler à notre fils. » Comme c'est vrai. Donc vous voyez, c'est assez simple cette histoire, mais en même temps, ça commence très tôt. L'apprentissage commence très tôt, et s'agissant particulièrement de cette redoutable éducation sexuelle, eh bien c'est sûr que si elle a été entreprise dans le bas âge, je dirais, très vite, bien sûr proportionnellement à ce que l'enfant peut comprendre et recevoir, eh bien le cap de l'adolescence est beaucoup plus facile à passer,
Et même papa peut même se risquer un petit peu de temps en temps sur ce terrain-là, si finalement c'est un terrain qui n'a pas brusquement été, où les barrières ont été brusquement ouvertes quand l'enfant avait 12, 13, 14 ans, parce que là ça devient évidemment très compliqué, à commencer par l'enfant lui-même d'ailleurs. L'enfant lui-même. Donc, ne pas s'apercevoir que l'on est parent lorsque l'enfant est adolescent, et nous les hommes ne pas nous apercevoir que nous sommes pères, car c'est vraiment notre problème le plus constant, au moment où ça commence à secouer parce qu'on arrive dans les eaux tumultueuses de l'adolescence. Donc que maman renvoie l'enfant à son père, qu'elle lui sert finalement de poisson pilote. Ça, vraiment, on a besoin, dans bien des domaines de notre vie, messieurs, vous avez remarqué, on a besoin de notre femme comme poisson pilote, mais à commencer par celui-ci, celui de l'éducation. Alors, il y a une objection qu'il faut quand même lever tout de suite, poser tout de suite et lever, qui est celle ô combien courante à toute époque, mais plus que jamais aujourd'hui, hélas, de celle de la mère qui se retrouve seule pour éduquer son ou ses enfants. Est-ce qu'elle ne peut pas suffire à le faire et à le bien faire? Et vous voyez qu'on ne va pas répondre non. On ne va pas répondre non pour pas... pas du tout, simplement, enfin, pour ne pas être désagréable, c'est pas la question, ou pour être bien comme il faut, bien correct. Mais parce que, de fait, heureusement, dans l'histoire de l'humanité, il y a déjà des veuves, et puis, hélas, des mères que leur époux ont quitté, ou qui n'ont jamais été mariées, qui ont eu, il a bien fallu qu'elles éduquent l'enfant ou leurs enfants. Et nous pouvons constater, nous avons tous sans doute cette expérience, le cas de familles monoparentale dans laquelle la mère a réussi à élever tout à fait remarquablement son ou ses enfants. Mais quand on creuse un peu, quand on regarde ce qui se passe, on s'aperçoit que cette mère avisée a fait fonctionner ce qu'on pourrait appeler la fonction paternelle. C'est-à-dire qu'il a bien fallu qu'elle investisse pour elle-même une part d'autorité qui est plutôt une autorité masculine, je vais y venir, et qu'elle a su trouver, à différents moments de la vie de ses enfants, non pas du tout des pères de substitution, mais des éducateurs, des proches, grands-pères, parrains, oncles, chefs scouts, professeurs, prêtres, aumôniers, etc., qui ont joué auprès de l'enfant une certaine forme d'autorité masculine, plutôt de type paternel que maternel. Elles ont su renvoyer l'enfant à ses modèles masculins, tout en récupérant elles-mêmes forcément une part, je dirais, de cette symbolique paternelle. Et par exemple, lorsque le père n'est plus là parce que malheureusement il est décédé, eh bien de continuer à faire vivre, et même d'ailleurs lorsqu'il est parti, de continuer à ce que l'estime de l'enfant pour le père qu'il n'a pas connu ou pas assez connu demeure. Hein, qu'il ait justement cette image du père qui ne soit pas une image d'un père démissionnaire, d'un père trop tôt disparu, d'un père qui finalement aura d'une façon ou d'une autre déserté la vie de l'enfant. Elle l'aura fait vivre de cette façon-là. Alors j'en viens justement au rôle d'éducateur du père, de façon à bien essayer de discerner, parce qu'on a trop tendance aujourd'hui à mettre tout ensemble, à se dire, ben voilà, c'est les parents, c'est la parentalité, n'est-ce pas, qu'il faut exercer, au point même, hélas, qu'on en vient à l'aberration totale qui consiste à prétendre faire élever des enfants par des couples homosexuels, hélas, ou à légaliser, entre guillemets, enfin, le mariage, entre guillemets, homosexuel. Ce qui est évidemment, ce serait bien sûr une blessure supplémentaire gravissime imposée à notre civilisation. Le rôle d'éducateur du père. Il est clair que le père, pour le 21e siècle, c'est plus le père du 19e. C'est-à-dire que cette puissance paternelle, du pater familias, que d'ailleurs notre civilisation, en tout cas en France particulièrement, a recouvré après la Révolution, avec Napoléon, renoué aussi avec un certain paganisme, avec une image du père qui finalement a été hérité de l'Empire romain. Et donc il y a eu tout de même une large impasse qui a été faite sur ce poumon de notre civilisation qui est l'héritage judéo-chrétien à partir de cette époque.
même si les choses ne sont pas à couper au couteau, bien sûr, et tous les aimants chrétiens, Dieu merci, n'ont pas disparu du jour au lendemain pour autant. Mais malgré tout, il y a eu un retour en force, on pourrait dire, du pater familias au XVIIIe et surtout au XIXe siècle. Donc, ce n'est pas étonnant s'il y a besoin d'une certaine réconciliation avec l'amour paternel, mais réconciliation qui commence par les pères eux-mêmes, très souvent. Surtout si eux-mêmes ont gardé de leur père une image un petit peu abîmée ou un petit peu déformée. Il n'en reste pas moins que le père est l'étranger intime, hein, c'est une formule de Jacques Arène. Forcément, c'est l'autre, toujours. C'est ce que j'aurais dû vous dire aussi tout à l'heure en parlant de l'enfance. Le père, par rapport à la mère, ça restera toujours celui qui est dans l'ordre de l'altérité, parce que maman et moi, c'est le même être quand je suis tout petit, et papa, c'est tout de même l'autre. Et il est bon qu'il en soit ainsi. Car je vous rappelle que Dieu, c'est aussi le plus intime, mais c'est aussi le tout autre. Vous voyez cette dialectique constante entre le même et le différent, et qu'il faut, il faut tenir toujours ensemble les deux bouts de la chaîne. Donc le rôle d'éducateur du père. Bien, ce rôle du père, c'est justement cela, d'être à la fois très proche, aussi proche que possible, et en même temps celui qui tourne vers l'extérieur. Celui qui est capable d'amour, de caresse, de tendresse, de confidence, d'encouragement, ça nous oublions très souvent ça, nous autres les hommes, d'encourager. Hein. Le fameux bulletin de notes. Ouais, 10, ça t'aurait pu mieux faire quand même. Alors, 5 aussi, je ne vous dis pas. Mais le réflexe qui consiste à dire, ah, tu es passé de 2,5 à 3, bah bravo, tu es sur la bonne voie. Hein. Ça, c'est pas trop notre truc, ça. Donc, proximité, jeu, encouragement, oui, confiance, finalement. Le père est celui qui donne confiance. Encore faut-il qu'il ait un peu de confiance en lui-même, déjà. Et s'il n'a pas de confiance en lui-même, mais qu'il ait confiance en Dieu, ça aide beaucoup à avoir confiance en soi-même. Dieu dans cette affaire. Donc, sa fonction, c'est ça, c'est de sortir l'enfant de lui-même. J'oserais dire l'inviter à prendre des risques très limités. D'ailleurs, maman est là, elle veille au grain pour que les risques ne soient pas inconsidérés, bien sûr. Mais à s'exposer un peu, le désir de se dépasser, de s'ouvrir au monde. Derrière tout ça, y a quand même l'idée que l'autorité, c'est nécessaire. C'est ça, l'autorité. C'est une libération. Parce que l'enfant, certes, il naît libre, comme nous tous, avec la nature humaine, mais pas capable d'exercer cette liberté dès le départ. C'est d'ailleurs ce qui nous distingue très vite du petit animal. Lui, il n'a pas de liberté, il est dirigé par l'instinct. Nous, liberté, ce n'est pas simple. Pour faire des choix, il faut comprendre ce qui se passe, il faut appréhender le monde, et après, eh bien, peser le pour et le contre et discerner. Et finalement, être capable de choisir le bien, car c'est comme ça, c'est ça qui nous libère. C'est déjà de voir où est le bien et de le poursuivre. Après, de trouver les chemins qui y conduisent, pour nous, ici et maintenant, bien sûr. Et qui ne seront pas évidemment les mêmes que ceux qu'a dû emprunter papa, par exemple. Tout le but de l'éducation, il est là, apprendre à l'enfant à se passer de nous progressivement, ce qui implique surtout au début d'avoir le courage de trancher pour lui, parfois, et même assez souvent. Assez souvent quand il est petit. C'est bien le dialogue, mais ça a ses limites. Il y a un moment donné où on ne peut plus être dans le dialogue, où il faut ranger la chambre, il faut arriver à l'heure au repas, Et hein, il faut essayer d'être équitable avec les frères et sœurs, donc la justice, et ainsi de suite. Tout ne se négocie pas, tout n'est pas négociable. Et là, c'est une chose que nous, les pères, surtout, nous avons à redécouvrir, parce qu'on a tellement eu peur d'être macho, d'être violent, d'être le pater familias, qu'on n'ose plus exercer cette autorité qui est toujours difficile à exercer. Et c'est dans tous les domaines, d'ailleurs c'est dans le domaine de la famille, mais ça se retrouve après dans l'entreprise, ça peut se retrouver aussi dans l'église. Le fait qu'on n'ose plus exercer l'autorité, on a peur de se faire mal voir, et finalement que l'enfant entre en révolte contre nous. Eh oui. Donc, à un moment donné, il faut savoir dire non. Alors, bien sûr, c'est plus facile si on est deux, père et mère, bien d'accord. Et ça, c'est essentiel, que l'enfant sente, n'aille pas récupérer auprès de maman ce qu'il a perdu auprès de papa, et réciproquement, bien sûr. D'où l'importance, comme ils sont assez malins, n'est-ce pas, ils sentent ça, d'où l'importance qu'on soit le plus possible en harmonie, bien sûr, sur les choix les plus importants et quelquefois sur les choix les plus secondaires qui préparent les choix importants.
Alors, donc, comme je le disais tout à l'heure, on est servi tout de même dans cette entreprise d'autorité par le fait que c'est de nouveau reconnu dans la société, qu'il faut retrouver une certaine forme d'autorité à la façon du 21e siècle, encore une fois, plus à celle du 20e ou du 19e ou du 18e, mais qu'il faut retrouver finalement un service qui est à rendre à l'enfant. Sinon, il est perturbé. Sinon, il va chercher la limite. Il va chercher, je dirais, désespérément la limite, et ça nous donne tous les phénomènes que nous connaissons bien d'addiction, de violence, avec cette montée de la violence dans toute la société. Avec finalement ce désespoir qui est derrière, de ne pas avoir jamais rencontré quelqu'un qui nous indique la voie et qui nous indique aussi les limites de ce que nous pouvons faire ou ne pas faire sans nous nuire et nuire aux autres. Et ça nous amène à la nature de l'autorité. Car au fond, le grand malentendu sur la paternité, il concerne essentiellement cette fonction paternelle qui est plutôt de l'ordre d'une certaine forme d'autorité masculine. L'auctor en latin, l'auctoritas, c'est celui qui accroît, c'est celui qui fonde, c'est celui qui fait grandir. Donc, si on suit cette origine, on comprend tout de suite que l'autorité, ce n'est pas un privilège que l'on exerce pour sa propre satisfaction. C'est un service que l'on rend. C'est un don que l'on fait. Et un don d'abord de soi-même. C'est en ce sens que Jésus nous dit « Je ne suis pas venu pour être servi, mais pour servir ». On l'a rappelé, je crois, hier, pas plus tard qu'hier. Vous m'appelez maître et seigneur, vous avez raison, je le suis. Je ne suis pas venu pour être servi, mais pour servir. C'est cela que fait le Père authentique. C'est celui qui libère, qui mène plus loin que lui-même, qui éduque, qui conduit au dehors. Il a besoin de quel Père ? Peu importe, je dirais, ses qualités, ses défauts, le plus important, c'est que ce soit un Père qui se donne. Pas forcément un Père qui fasse des beaux discours, comme je suis en train d'en faire un maintenant, et heureusement que mon épouse est toujours en train de prendre le chien, mais quelqu'un qui se donne, qui donne sa propre vie, finalement, à sa façon, pour faire passer l'enfant d'une rive à l'autre. C'est par sa propre vie que l'on s'engage. Alors vous me direz, c'est vrai pour nous tous, père et mère, bien sûr, et célibataire comme personne mariée, prêtre comme laïque. C'est par sa propre vie que l'on s'engage. Mais étant père de famille, c'est cela, c'est la façon concrète que nous avons de nous donner au moins le temps que l'enfant, le temps très court que l'enfant, pendant lequel l'enfant nous est confié. D'où, je dirais, le prix extraordinaire de ces quelques instants ou ces quelques moments que nous passons avec nos enfants, nous les pères. Alors, d'où vient finalement le malentendu ? Justement, sous l'autorité, on n'a peut-être pas compris suffisamment que le père de famille, c'est pas celui qui doit, faire peur à ses enfants, même si de temps en temps qu'ils soient un peu... qui manifeste quand le climat de la famille, surtout le soir, quand il rentre travailler un peu plus tard que la mère en général, est un peu électrique, qu'il puisse pisser un petit coup de gueule de temps en temps, ça fait peut-être pas de mal. Mais c'est quand même pas ça la clé, c'est pas la peur. C'est pas non plus la complicité du père poule, ça c'est un peu le père 68-art qui a tellement peur que son enfant se révolte, qu'il va chercher en permanence à être le meilleur copain de son fils ou de sa fille. Mais manque de peau, ça ne marchera pas très longtemps, parce que papa n'est pas tout à fait au diapason. Et même comme il a un jean comme moi aujourd'hui, c'est jamais tout à fait celui qui est à la mode. Les baskets, c'est pas ça du tout, c'est plus la bonne... Il est plus au courant vraiment, ça a déjà changé. Et il cherche en permanence à s'adapter, mais il est toujours un peu en décalage, forcément. C'est-à-dire qu'en fait, il ne sera jamais, évidemment, l'adolescent qu'il a été. Et que parfois, il continue d'être, hélas. Donc, ce n'est pas la complicité du père poule ou du père copain. Ensuite, ce n'est pas non plus la crainte. La clé, finalement, me semble-t-il, de l'autorité amoureuse, l'autorité fondée sur l'amour, c'est finalement une certaine admiration que l'enfant, qui rejaillit chez l'enfant. Le petit enfant, c'est affectif, et c'est très bon qu'il en soit ainsi. Lorsque l'enfant grandit, le registre intellectuel, spirituel grandit aussi, et au fond, on a besoin de retrouver chez tous nos éducateurs, mais à commencer par nos parents, et en l'occurrence chez notre père, quelques traits, pas tous, parce qu'ils sont bien placés pour savoir que nous n'avons pas toutes les qualités, quelques traits que j'aurais envie
que j'admirerais et que j'aurais envie d'imiter dans ma vie. Alors, ça peut être le courage dans le travail, ça peut être la justice, ça peut être, et déjà ça devrait être d'abord, je dirais, cette capacité de dialogue, d'amour, de communication avec notre mère. Hein, le dialogue entre le père et la mère, c'est quand même ça qui finalement, l'amour conjugal, c'est quand même cela qui éduque le plus finalement nos enfants et qui leur donne envie ensuite eh bien, de revivre cette aventure à leur façon, bien sûr, avec l'homme et la femme de leur choix, bien entendu, mais en se souvenant de cela qui les a marqués pour les retrouver. Donc c'est dans la mesure où j'aurai cet amour d'admiration, cet amour qui me fait finalement sortir de moi-même, que les conseils, les encouragements, voire même les ordres, je les recevrai plus volontiers. C'est vrai, encore une fois, de tout éducateur, mais c'est vrai particulièrement du père. Et finalement, mon ami Xavier Lacroix, le philosophe et théologien, résume ça d'une façon qui me paraît très belle. Être père, c'est finalement attester que de génération en génération se transmet le bien le plus précieux de tous, qui est l'acte de donner lui-même, laquelle s'avère plus important que le contenu de ce qui est donné. Bon, le contenu est important, mais avant cela même, c'est cette capacité d'amour finalement, et donc de don de mon père, de mes parents en général, mais de mon père en particulier, que je retiendrai. Donc si le père est absent, s'il n'est pas suffisamment là, s'il n'est pas suffisamment donné, eh bien, il m'a manqué quelque chose. J'en viens à, j'évoque simplement, pour finir, trois vertus, osons le mot, parmi d'autres, qui me semblent utiles à visiter, à revisiter: la prudence, la force et la patience. Ben, la prudence, vous direz, c'est vrai pour lui, le père, et c'est vrai pour elle, la mère, et c'est vrai pour tous les deux ensemble, parce que, eh bien, un petit homme, c'est une personne. Et une personne, c'est mystérieux. Souvent, on entend dire, les mères, à leur enfant, on leur entend dire, je te connais comme si je t'avais fabriqué. Erreur, madame, vous l'avez mis au monde, mais vous ne l'avez pas fabriqué. C'est Dieu qui l'a fabriqué, qui l'a même créé. Ce qui fait que vous croyez le connaître, et puis vous allez avoir des surprises, vous aussi. Même si vous l'avez porté pendant 9 mois, ce que nous n'avons pas fait, et que nous ne sommes toujours pas prêts à faire, et même si vous l'avez allaité, et ainsi de suite. Une personne humaine, c'est quelque chose d'infini, finalement. Donc, être déconcerté vis-à-vis de telle nouvelle de nos enfants, et d'ailleurs de tous et chacun, eh bien, c'est pas bien surprenant. C'est le contraire qui serait surprenant. C'est le contraire. Donc, ça demande du conseil, ça demande de, voilà, de le connaître parfois dans un autre registre que le registre familial. Et parfois, lorsque à deux, on ne suffit pas pour y voir clair sur tel ou tel choix, eh bien, d'aller demander conseil au professeur, au chef scout, au parrain, au grand-père, et ainsi de suite. La prudence. La force, bon, j'en ai parlé, je ne fais que l'évoquer. Vaincre la peur d'être incompris. Accepter que finalement, eh bien, il y a un moment donné où on dise non. Et puis il y a un moment donné aussi où l'enfant n'est plus dans notre responsabilité éducative, où il est majeur. Ça ne veut pas dire qu'on cesse d'être père, ni mère, bien sûr, mais ça veut dire que ça ne peut s'exercer forcément différemment. On est quand même dépossédé de quelque chose. Il faut accepter cette dépossession. Ça ne veut pas dire que l'on renonce à notre paternité, bien sûr, qu'on la répudie. Ça veut dire qu'on la reçoit encore une fois différemment. C'est une nouvelle version du sacrifice d'Isaac, si vous voulez. Et il y a des moments où, face à certaines situations, je pense par exemple à la cohabitation juvénile, si répandue, au non-mariage, eh bien, où c'est pas la peine de remettre le sujet sur le tapis à chaque fois qu'on revoit notre fille ou notre fille, mais en même temps, ils savent ce que nous pensons, ils savent que nous n'approuvons pas leur choix. Ils savent si possible pourquoi nous n'approuvons pas ce choix. Et je peux dire qu'il y a des silences qui sont des silences non pas fermés, mais des silences éloquents. Des silences qui sont des silences significatifs, qui ont une résonance. Hein, c'est en ce sens où l'Ecclésiaste nous dit il y a un silence qui vient du fait qu'on ne sait pas quoi répondre, et puis il y a un silence qui vient du fait que l'on attend son heure. Et en fait, ce n'est pas notre heure que nous attendons, c'est l'heure de Dieu. Nous restons dans l'espérance.
Et nous restons donc dans la patience, la troisième vertu que je voudrais évoquer, en nous souvenant que la patience est quelque chose de fort, c'est la vertu des forts, hein, c'est la vertu dont Sainte Thérèse d'Avila nous dit « la patience tout obtient ». Parce que tout simplement, ce n'est pas nous qui allons être les maîtres d'œuvre de ce qui va advenir. C'est Dieu lui-même, le Créateur, le Père par excellence, que nous ne sommes pas. Le Père est Créateur par excellence, pour lequel nous ne cessons d'intercéder pour notre enfant, de prier pour notre enfant, et si possible, nous pouvons bien sûr de continuer à donner des bons conseils, bien entendu. C'est dans ce sens que le bibliste Paul Beauchamp nous dit « engendrer, c'est faire l'acte d'espérance le plus radical ». Le plus radical. Et la conclusion, ben vous la connaissez parce qu'on l'a lu tout à l'heure. C'est l'heure du Père, de merveilleuse parabole du Fils prodigue. Je vais simplement, pour terminer, vous lire le commentaire que je trouve tout à fait prodigieux qu'en a fait un père de l'Église, qu'en a fait Saint-Pierre Chrysologue. Vous voyez, c'est pas hier. Et il commente ainsi la parabole du Fils prodigue parce qu'il me semble que dans ce commentaire, il y a des clés que nous pouvons récupérer, nous, les pères de la terre. Bien sûr, il s'agit du Père des cieux dans la parabole du Fils prodigue, mais nous pouvons, je pense, assez facilement transposer. Et je termine avec cela. Le Fils prodigue, gisait sur le sol. Il comprend qu'il est tombé, il voit son effondrement, il découvre qu'il a glissé dans une honteuse impureté, très contemporain, et c'est pour cela qu'il s'écrie « Je me lèverai et j'irai vers mon Père ». Dans quel espoir, quelle assurance, quelle confiance ! Son espoir vient de ce que c'est son Père. Il se disait « Moi, j'ai perdu ce qui faisait de moi son fils, lui n'a pas perdu ce qui fait de lui un Père ». Mais le Père, dès qu'il a vu son fils, couvre aussitôt sa faute, il écarte le juge, car il préfère accomplir son rôle de père, et il transforme aussitôt la sentence en pardon, car il désire que son fils soit revenu et non pas perdu. Le père se jeta à son cou et l'embrassa. Voilà comment le père est juge. Voilà comment il corrige. Son amour est assez fort pour ne pas voir les fautes. Et le père a racheté par un baiser les péchés de son fils. Il l'enveloppe de son embrassement pour ne pas dévoiler les crimes de son fils, pour ne pas l'humilier. Chose très importante dans l'éducation. Corriger, certes, ne jamais humilier. Au fond, toute l'histoire de la Bible, regardez ce que fait Dieu avec le peuple élu, il ne veut pas l'humilier. Il peut le corriger très sévèrement, mais ne jamais l'humilier, c'est-à-dire ne jamais le pousser à la révolte. Il soigne si bien les blessures de son fils qu'elle ne laisse en lui aucune cicatrice, certes c'est le Père des cieux, aucune tache. Heureux l'homme dont la faute est enlevée et le péché remis. Quand le Père le vit, il courut se jeter à son cou et le couvrit de baisers. Je vous le demande, quelle place y a-t-il pour le désespoir lorsqu'il attire son enfant par la main, le prend sur son cœur, le serre dans ses bras. Voilà, eh bien, au fond, ce qui nous est demandé, nous les pères de la terre, eh bien, c'est de nous souvenir d'abord que nous sommes tous des fils prodigues, quand nous sommes en butte parfois à des souffrances qui peuvent être terribles, crucifiantes, qui nous viennent de nos enfants, surtout de nos grands-enfants, eh bien, ce souvenir, c'est vraiment le moment de nous souvenir que nous sommes tous des fils prodigues et que ce qui nous est demandé, eh bien, c'est d'exercer aussi cette miséricorde. Et finalement, comme nous le dit Jésus, soyez parfaits comme votre Père céleste est parfait. Merci.

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2: Les derniers seront premiers et les premiers seront derniers. Matthieu 20, 16.

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1: Chers amis, le moins que l'on puisse dire, mais attention, à la suite du Christ, c'est que les apôtres sont sacrément chanceux. En effet, ils voient de leurs yeux ce que des générations de Juifs pieux ont espéré et n'ont pas vu, à savoir la personne du Messie, le Fils bien-aimé du Père, la deuxième personne de la très sainte Trinité. Ils sont donc de grands privilégiés, bien plus gâtés par le ciel que les prophètes et les rois. Les apôtres étaient-ils conscients de la grâce qui leur était faite? Je crois devoir répondre plus ou moins. Comme les parents de la Vierge d'ailleurs, Anne et Joachim, les saints protecteurs du Québec, dont c'est la fête aujourd'hui et qui ont eu le bonheur d'avoir pour fille la créature la plus belle, c'est pas la peine d'insister, la plus enchanteresse, la plus parfaite, appelée par le ciel à devenir pas moins que la mère de Dieu. C'est d'ailleurs en vue de cette mission unique et universelle que Marie a été façonnée dans la perfection. Eh bien, en ce beau jour où le Québec célèbre la mémoire des parents de la Vierge, laissez-moi rappeler que les chiens ne font pas des chats. Si Marie est si unique, c'est évidemment en raison de son être immaculé, le mal n'ayant pas eu le droit de l'atteindre. Mais c'est aussi parce qu'elle a eu des parents exceptionnels. On ne peut pas penser autrement. Dieu n'a pas demandé à n'importe qui de mettre au monde la Vierge Marie. Qui ne le sait? L'écrin doit être du niveau du diamant. Marie est donc la fille de parents admirables. L'Évangile ne nous dit rien sur la naissance de Marie et sur ses origines, mais la tradition ne reste pas silencieuse à ce sujet. Elle nous apprend que Marie est de descendance royale de la famille de David par son père Joachim. Il semblerait aussi, et c'est un scoop que je vous donne aujourd'hui, que Anne, femme de Joachim, avait une sœur, Ismérie, un bien joli prénom, qui donna naissance à Élisabeth, la mère de Jean-Baptiste. Et c'est ainsi que Marie est devenue la cousine d'Élisabeth. Si nous suivons ce que nous appelons la tradition, c'est-à-dire que si nous accordons notre confiance aux événements que les communautés chrétiennes ont gardés précieusement en leur mémoire, comme on garde fidèlement des souvenirs de famille communiqués de cœur en cœur, nous découvrons alors que Sainte Anne, la mère de Marie, se serait mariée trois fois, à chaque fois évidemment à la suite d'un veuvage. Alors là, tenez-vous bien au bastingage du navire. De sa première union avec Joachim est donc née notre Mère Céleste, la Vierge Marie. À la mort de Joachim, Anne aurait épousé Cléophas, avec lequel elle aurait eu une autre Marie, qui elle, en se mariant, vous me suivez bien, aurait mis au monde des fils, dont Jacques le Mineur, Simon et Jude. Et puis à la mort de Cléophas, que voulez-vous, cette Anne ne peut vraiment pas vivre toute seule, et on la comprend, elle épouse un certain Salomé, duquel naîtra une autre fille, qui, c'est incroyable, donnera naissance à Jacques le Majeur et à Saint Jean, l'ami du Christ. Donc, si tout cela est vrai, nous sommes obligés de reconnaître que la rédemption du monde est une affaire de famille. Notre Sainte Anne est donc la grand-mère de cinq apôtres, et Marie est leur tante, et Jésus leur cousin. Pourquoi pas? Quoi qu'il en soit, comme nous le savons, tous nous sommes frères. Nous descendons par Adam du même lignage. Et si de plus nous mettons en pratique la parole de Jésus, nous pouvons devenir mieux que ses cousins, sa mère, ses frères, ses sœurs. C'est lui qui l'a dit. Aujourd'hui, nous devons prier particulièrement pour le Québec, dont je garde un souvenir ému après le merveilleux voyage que je viens d'effectuer chez vous. Je prie pour l'avenir de Dieu en votre pays, et pour tous les habitants de votre terre, bénis par le ciel depuis sa fondation. En découvrant le Québec au mois de mai dernier, j'ai été bouleversé, je vous l'avoue, par votre sens de l'accueil et donc par votre bonté. Puissiez-vous, au-delà de toutes les tensions idéologiques qui secouent votre pays, accueillir le Christ dans vos vies. Et gardez au cœur le grand désir de le faire connaître à ceux qui l'ignorent ou qui ne savent plus que l'Évangile vécu est la source du bonheur humain. Quand on aime un être, on le valorise, n'est-ce pas? On parle de lui, on veut qu'il soit estimé. Aussi, faisons aimer le Christ par notre propre témoignage de vie et disons haut et fort notre joie de croire en Dieu. L'église des catacombes, c'est normalement terminé. Il faut vouloir que tous les enfants du Québec et de la France et du monde soient baptisés et vivent de l'amour de Dieu en attendant de le voir un jour après la mort dans la gloire la plus inouïe qui soit. Oui, il faut rêver grand, avoir une âme missionnaire et vouloir que toute la terre et ses habitants se tournent vers notre Père du ciel et vivent dans sa belle lumière. Que la bénédiction de Dieu tombe maintenant sur le Québec, au nom du Père et du Fils et du Saint-Esprit. Amen.

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3: Il fallait que le Fils de l'homme souffre beaucoup, qu'il soit rejeté par les anciens, les grands prêtres et les scribes, qu'il soit tué et que 3 jours après, il ressuscite. Marc 8, 31.

Je suis donc le père Benjamin Boisson. Je suis prêtre de la communauté des Béatitudes depuis 11 ans. J'étais responsable de différentes maisons. J'ai fait une maîtrise en théologie il y a longtemps. Donc je vais vous entretenir sur la croix, synthèse de la foi. Donc cette expression utilisée par Benoît XVI lorsqu'il est venu en 2008 pour la fête de la croix glorieuse, il a dit donc la croix est en quelque sorte la synthèse de notre foi. Alors comment est-ce qu'on peut l'exprimer? C'est ce que nous allons faire avec l'aide du Seigneur. Donc sur trois points. Premier point, c'est Bernadette et le signe de la croix, qui est en quelque sorte son héritage. Comment mieux vivre le signe de la croix? Deuxième partie, ce sera la synthèse de la foi. Et troisième partie, Marie nous donne à Lourdes la croix. Alors, première partie, donc Bernadette est le signe de la croix. Bernadette n'a pas attendu l'apparition de la Vierge Marie à Lourdes pour faire son signe de croix. Bien sûr, elle a, comme chacun d'entre nous, été marquée par le signe de la croix au baptême. Et on peut dire que ça l'a beaucoup marquée, parce que, par exemple, le jour de sa mort, le dernier geste qu'elle fera, c'est ce beau signe de croix qu'elle a réappris avec Marie. Et elle dira, comme vous l'avez aussi entendu hier, qu'elle est plus heureuse avec son crucifix qu'une reine dans son lit ou dans son royaume, je ne sais plus exactement, dans son château, sur son trône. Merci. Donc on peut dire que Bernadette, c'est une vie qui s'inscrit entre deux signes de croix. Et lorsque le 11 février 1958, elle veut faire le signe de croix à la première apparition, elle dit « Ma main m'en tomba ». Elle n'arrive pas à faire son signe de croix. Et voilà que Marie fait le signe de croix sur elle-même. Et à ce moment-là, dit Bernadette, je puis faire mon signe de croix et dire mon chapelet. On rajoute même qu'elle est tombée à genoux à ce moment-là, émerveillée par le signe de croix que Marie a fait sur elle. Pourquoi Marie a-t-elle fait le signe de croix sur elle-même? C'est assez étonnant d'imaginer Marie en train de faire son signe de croix. Vous savez qu'elle ne disait pas les Ave Maria du chapelet, hein? Ce serait pas très, comment dire, poli pour elle-même. Enfin, je sais pas comment dire, mais enfin, c'est pas possible que Marie se dise à elle-même, je te salue Marie. Voilà. Donc elle a quand même fait ce signe de croix, et on peut se demander pourquoi. Donc je pense qu'il y a trois raisons. La première, c'est que Marie va annoncer dans quelques apparitions qu'elle est l'Immaculée Conception. Et le dogme de l'Immaculée Conception, qui a été donné en 1854, 4 ans avant les apparitions, nous dit bien que Marie a été sauvée par la croix de Jésus de manière rétroactive. Vous savez, en fait, finalement, pourquoi ce dogme a été si long à venir dans l'Église? C'est parce que certains disaient, eh bien, même s'il n'a pas eu de péché, la Vierge Marie ne peut pas être exemptée du salut de son fils. Voilà, elle ne peut pas être mise à côté des autres créatures, et elle a besoin aussi du salut de Jésus. Et donc, on dit dans le dogme que Marie a été sauvée par la croix de Jésus par anticipation ou par rétroaction. Et donc, voilà une première raison pour laquelle Marie fait ce signe de croix, parce qu'elle va dire dans quelques jours, dans quelques semaines, à Bernadette, je suis l'Immaculée Conception, ce qui n'empêche pas que je sois sauvé par la croix de mon fils. Une deuxième raison pour laquelle certainement Marie a fait le signe de croix sur elle-même, c'est un appel à la croix, à l'appel à la pénitence. Vous savez très bien que Lourdes, c'est le lieu des pécheurs, de la pénitence, de la conversion. Et donc elle invite les
dès le commencement, dès le premier geste des apparitions, à comprendre que son message est un message aussi de conversion par la croix. Et puis enfin, la troisième raison, c'est celle évoquée par le pape Benoît XVI, c'est que la croix est la synthèse de la foi. Et on va dire souvent que Marie va être la catéchiste de Bernadette. Bernadette qui n'a pas pu faire son catéchisme puisqu'il est allé garder les moutons à Bartrès, va ne pas pouvoir faire sa première communion. Et voilà que Marie va la prendre sous sa coupe pour lui apprendre son catéchisme. Et on apprend en tout premier dans le catéchisme à commencer par le signe de croix. C'est donc aussi une ouverture aux apparitions qui vont venir dans le sens d'une catéchèse de Marie à Bernadette. Marie nous dit donc par ce signe de croix que Dieu nous aime, que Dieu nous a tellement aimés qu'il nous a donné son Fils, et que ce Fils a été obéissant, et obéissant jusqu'à la mort sur la croix, et que cette croix est le salut et la santé des corps et des âmes. C'est un résumé de la foi, en quelques mots. Et vous savez peut-être qu'il y a des personnes qui, bien sûr, vivent parfois seulement avec le signe de croix. Je me souviens qu'une fois, en Chine, un vieux missionnaire avait dit à celui qu'il avait rencontré qu'il avait pratiquement perdu la foi, mais que ce qu'il tenait encore, c'était que chaque jour il faisait son signe de croix. La croix permet donc d'être la concentration, parfois ultime, de ce qui nous reste de la foi. Et puis aussi, vous le savez peut-être, je prends un autre exemple pour que vous compreniez que la puissance de la croix, c'est dans la prière de délivrance que les prêtres peuvent faire. Un prêtre, lorsqu'il fait une prière de délivrance, à un moment donné, demande à la personne de se signer par la croix. Et elle fait au moins 10 à 15 signe de croix, chaque fois qu'on évoque le mot croix, la personne se signe. Et on voit souvent des délivrances qui se passent au moment où la personne fait le signe de croix sur son propre corps. La croix est signe de délivrance et en quelque sorte elle contient en condensé toute la force de l'évangile, toute la force du salut. Le signe de croix de Bernadette, on en parlera beaucoup ces jours-ci, elle va faire, Bernadette, l'admiration de ceux qui l'entourent par son signe de croix, la manière dont elle faisait son signe de croix. Souvent, on lui demandera de refaire le signe de croix, elle refusera, elle dira « je ne suis pas là pour manquer de respect à la Vierge Marie, je ne suis pas là pour faire du spectacle ». Un peu comme le curé d'Ars avec tous les gestes qu'on lui demandait, elle refuse. Mais on rapporte des témoignages de personnes qui voyaient Bernadette faire son signe de croix. Particulièrement, un qui est connu, c'est le bâtonnier des avocats de Lourdes, c'est-à-dire du gratin de Lourdes, une des grandes personnalités de Lourdes, qui disait... On lui demandait « Est-ce que vous croyez ?» Et lui répond « Certainement. » Et pourquoi ?« Si vous aviez vu comme moi Bernadette faire le signe de la croix, vous croiriez vous aussi. Ce n'est qu'au ciel qu'on peut faire ainsi le signe de croix. » Fin de citation. Voilà que finalement les gens ont été touchés, non pas par les apparitions de la Vierge Marie, ou par le message de Bernadette, mais par sa façon de faire le signe de croix. Ça devait être très impressionnant, puisque des personnes
on va dire, un petit peu marginales, comme le bâtonnier des avocats de Lourdes, se sont mis à croire aux apparitions à cause du signe de croix que Bernadette faisait pas sur elle-même. Elle va donc prêcher ce signe de croix par l'exemple. Lorsqu'elle va arriver à Nevers, Bernadette, les postulantes voulaient l'imiter. Donc elle voulait faire comme elle le signe de croix. Mais elle n'y arrivait pas. Pour vous dire que ça devait être important, parce que si moi je regarde quelqu'un faire le signe de croix, j'essaie de faire comme lui, a priori, j'ai quand même quelques années d'études, je devrais y arriver. Et les postulantes qui essayaient d'imiter Bernadette n'y arrivaient pas. Ça devait être très, enfin, presque surnaturel, impossible à imiter. Sa manière de faire le signe de croix, c'est ce qui touchait le plus les sœurs qui étaient avec elle à Nevers. Ouais, c'est pas le fait qu'elle a vu la Vierge Marie, c'est pas le fait qu'elle soit sainte par ses vertus et par sa patience, son humilité, etc., mais son signe de croix qui touchait le plus. Il était tellement bien fait que personne n'arrivait à le refaire. Donc elles abandonnèrent les unes derrière les autres. Et qu'est-ce que donc ce signe de croix que faisait Sœur Marie Bernard, Bernadette de Lourdes? Il était, nous dit-on, large, ample, lent et respectueux. Large, ample, lent et respectueux. Elle portait la main jusqu'aux épaules. Les sœurs qui n'arrivent pas bien à faire leur signe de croix, ou qui le font comme une chasse, une mouche, vous savez, des fois, il y a des gens qui chassent des mouches. On voit souvent ça aux enterrements, malheureusement. Voilà que Bernadette va les éduquer à faire leur signe de croix comme il faut, avec amour et patience. Elle ne supportait pas une seule chose, c'est ses sœurs, c'est leur signe de croix. Vous voyez, donc c'est une obsession presque. Un jour, elle dit à une de ses sœurs, « Mais ma sœur, vous avez mal au bras, à moins que vous soyez trop pressée. » Pour elle, c'est un péché grave, c'est mal, de faire son signe de croix trop vite. La maîtresse des novices, qui s'appelait Mère Vauzou, pas Vaudou, hein, Vauzou, ne tarissait pas d'éloges devant ce signe de croix. C'était pour elle un modèle du genre. Une autre fois, donc vous l'avez entendu, je pense c'est hier ou ce matin, elle dira « C'est beaucoup de bien faire le signe de croix ». Je crois que Bernadette donc, nous laisse en héritage la manière de bien faire le signe de croix, et c'est beaucoup de bien faire le signe de croix, puisque c'est la synthèse de toute notre foi, c'est l'entrée en prière, c'est l'entrée en présence de Dieu, c'est la bénédiction de Dieu qui descend sur nous, c'est Dieu lui-même qui vient dans le nom du Père, du Fils et du Saint-Esprit. Nous invoquons la Trinité, ce n'est pas un geste anodin, et voilà donc Bernadette nous laisse dans cette première partie, on pourra dire, une voix, la voix du signe de croix, comme Sainte Thérèse, c'est la petite voix, Bernadette, c'est la voix de l'humilité par les gestes simples du signe de croix. Donc lent, large et respectueux. Large, ça veut bien dire maximum d'ampleur avec son bras, lent de manière à bien dire ce qu'on dit et à bien vivre ce qu'on dit, et puis respectueux, bien sûr, on ne fait pas le signe de croix comme les peut-être certains footballeurs sur les stades de foot par superstition. On fait le signe de croix
parce que nous croyons en Dieu le Père, le Fils et le Saint-Esprit. C'est la première partie. La seconde partie, donc, je vous ai annoncé, c'était la synthèse de la foi. C'est une expression donc, de Benoît XVI. La croix est comme la synthèse de toute la foi. Synthèse, priez pour nous. Qu'est-ce que la foi ? Qu'est-ce que c'est que la foi ? Aïe, aïe, aïe. Comme disait saint Augustin quand je lui parlais du temps, le temps, je sais ce que c'est, mais quand on me pose la question, je ne sais plus ce que c'est. Qu'est-ce que c'est que la foi ? Eh bien, la foi est synthétisée dans ce qu'on appelle les symboles, qu'on appelle aussi en français courant, puisque c'est du latin, le credo. Sachez que chaque concile, il y a une synthèse, il y a un symbole. Dernier en date, c'est le symbole de Paul VI. Mais nous en avons retenu deux symboles, deux credos. Le credo ou symbole des apôtres, qui est le plus court, et le credo ou le symbole de Nicée-Constantinople, qui est plus ample. Ces deux credos se rejoignent quasiment de manière identique, et on rajoute donc au deuxième des explications, enfin des actes de foi, des points de la foi qui sont, ont été travaillés pendant ces deux conciles de Nicée et Constantinople. Mais le point commun entre les symboles, et en particulièrement ces deux symboles, c'est qu'ils amènent trois mystères chrétiens qui sont

philosophie n'aurait jamais pu amener, que même la révélation antécédente n'avait songé, c'est la Trinité. C'est le mystère de la Trinité. Le deuxième, c'est l'incarnation. Et le troisième, c'est la rédemption par la mort sur la croix. D'ailleurs, regardez bien, dans les évangiles, le mal qu'ont les apôtres à comprendre ou à croire que Jésus va mourir sur une croix. C'est le troisième mystère. Premier mystère, donc, qui est un mystère chrétien et qui a été révélé par Jésus et qu'on n'aurait pas pu inventer, l'incarnation. L'incarnation était impossible pour la première alliance, pour les Juifs. Encore aujourd'hui, croire que Dieu se fait homme, pour nos frères juifs, frères aînés dans la foi, c'est impossible. Dieu ne peut pas se faire homme. Et pourtant, Dieu s'est fait homme. Alors pour essayer de comprendre comment on peut croire ce mystère de l'incarnation, c'est qu'il faut déjà comprendre que Dieu s'est fait homme, non pas par nécessité, par besoin, non pas parce qu'il avait cela dans son être, mais il l'a fait par amour, par miséricorde, par condescendance. Condescendance, il y a le mot descendance, descendre. Dieu est descendu jusqu'à nous par amour. Ce n'est donc pas, comme peuvent peut-être parfois l'imaginer certains non-chrétiens, par nature ou par être que Dieu est descendu. Ce n'est pas une nécessité, mais c'est une gratuité d'amour. Ce n'est pas non plus, peut-être que nous avons ça dans l'arrière-boutique de notre cerveau, ce n'est pas à cause du péché que Dieu s'est incarné. L'homme, Adam, n'aurait pas péché que Dieu se serait incarné. Sinon, cela voudrait dire que nous conditionnons l'incarnation de Dieu au péché de l'homme. Et Dieu n'est pas conditionné par quoi que ce soit. Ce n'est pas l'homme qui fait descendre Dieu du ciel, ce n'est pas son péché, mais c'est l'amour du Dieu d'amour, du Dieu trois fois saint, qui est le seul mobile, le seul motif de l'incarnation. Dieu n'est pas conditionné par l'homme, il est souverain, il fait ce qu'il veut, il est maître de tout ce qu'il fait. Et l'incarnation n'enlève rien, absolument rien, à la majesté, à la grandeur, à l'omniscience, à l'omnipuissance de Dieu. L'incarnation n'est pas là pour enlever quoi que ce soit, mais peut-être pour rajouter une relation nouvelle entre les hommes et Dieu. Ça, c'est le premier mystère, bon, de la foi. Deuxième mystère, la Trinité. Donc là, je pense qu'on va en parler particulièrement pendant cette retraite, cette session, le Père, le Fils et le Saint-Esprit. Vous savez que c'est quelque chose qui est impossible pour les musulmans. Pour les musulmans, il n'y a qu'un seul Dieu, et nous sommes appelés par le Coran des associants ou des associates, des personnes qui associent, voilà. Et il y a des sourates contre ceux qui croient que Dieu est associé. Associé avec d'autres dieux, si vous voulez, le Père, Fils et Saint-Esprit étant trois associés. Alors, il faut bien leur faire comprendre ou faire comprendre que nous avons un seul Dieu en trois personnes. C'est la simple définition de la Trinité. D'ailleurs, Trinité, tri, unité, voilà, trois personnes, un seul et unique Dieu. C'était moins impossible, c'est les moins aussi encore aujourd'hui pour les Juifs. Les Juifs pensent encore aujourd'hui que Dieu est triple. Il est créateur, souffle et parole. Nous ne sommes pas loin de la Trinité chrétienne.

D'ailleurs, dans l'Ancien Testament, on voit des prémices de cette Sainte Trinité. Par exemple, il y a un psaume qui dit « Ne retire pas de moi ton Esprit Saint ». L'Esprit Saint est déjà présent donc dans l'Ancien Testament. Ou bien un autre passage, mais on pourrait rajouter beaucoup. La parole de Dieu ne monte pas au ciel sans avoir d'abord porté du fruit sur la terre. Ou la sagesse de Dieu qui représente le Fils. Ou bien encore, tu es mon Fils bien-aimé, moi aujourd'hui je t'ai engendré, qui est un passage du psaume, et qui est repris donc lors de la transfiguration du baptême de Jésus. Un Dieu en trois personnes. Dans le credo, on insiste beaucoup sur le même rang du Père, du Fils et du Saint-Esprit. Par exemple, pour le Fils, on dit de même nature que le Père, en latin consubstantiel, c'est-à-dire de même niveau. D'ailleurs, Jésus dira « Qui me voit, voit le Père et moi, nous sommes un ». Et puis, dans le credo aussi, pour le Saint-Esprit, il reçoit même adoration et même gloire égale. Donc voilà une autre façon d'exprimer l'unité dans la diversité des trois personnes. C'est le deuxième mystère chrétien. Et le troisième, c'est donc la rédemption par la mort, la rédemption par la croix et par la résurrection qui en découle. Mais c'est surtout la question de la rédemption par la souffrance et par la mort. C'est une question qui est centrale, comme je vous l'ai dit tout à l'heure, puisque les apôtres n'y croiront pas. Ils s'en iront tous, sauf peut-être Saint Jean, Saint Pierre, qui était arrêté, devant l'impossible compréhension du mystère de la rédemption par la croix. Alors, ça reste impossible aujourd'hui pour les Juifs. Pourtant, ils auraient dû lire, comme nous l'avons entendu ce matin, le quatrième chant du serviteur, le serviteur souffrant, dans Isaïe 53. Il faut savoir que encore aujourd'hui, les Juifs, dans les parachas, c'est-à-dire dans les explications, dans les méditations de la parole de Dieu qui ont lieu à chaque Shabbat, sautent allègrement le chapitre 53 d'Isaïe. Donc on lit toute la Bible chez les Juifs, on passe de Isaïe 52 à Isaïe 54, et on refuse de comprendre, parce que évidemment ça remet en cause peut-être des choses plus profondes, l'idée que le Messie devait mourir sur une croix, et devait souffrir. Et c'est impossible aussi pour les musulmans, car vous le savez peut-être, pour les musulmans, au dernier moment, on a changé Jésus. C'est pas lui qui est mort sur une croix, mais c'est quelqu'un d'autre. Et évidemment, après, il est ressuscité sans problème, puisqu'il était caché quelque part. C'est la façon de voir des musulmans. Évidemment, vous voyez que finalement, je dis ça parce que ça montre bien que nous, chrétiens, on croit des choses que les autres religions, enfin que les autres ne croient pas. Et que on a ces trois mystères qui sont vraiment rejetés par les autres traditions religieuses et qui sont vraiment au centre du credo. Jésus est bien mort. Nous en avons la preuve dans les évangiles, puisque par exemple, on va lui percer le côté, mais aussi on va dire à Pilate, il est déjà mort. Et en plus, on va le descendre de la croix parce qu'on ne laissait pas les morts le jour du Shabbat. Donc il y a bien une insistance sur le fait que Jésus soit réellement mort et il est réellement ressuscité. Et nous en avons aussi des explications par les apparitions et par le tombeau vide. Il est apparu pendant 40 jours à plus de 500 frères, mais aussi on peut rajouter tous les autres apparitions, puisqu'il y en a 12 apparitions. Et on peut penser qu'il a au moins vu ou été vu par des milliers de personnes. Et c'est ces témoignages-là qui font que nous croyons qu'il est bien ressuscité. Voilà donc les deux
credo résume trois mystères chrétiens qui sont les trois piliers de notre foi chrétienne, la Trinité, l'incarnation et la mort de Jésus sur la croix. Évidemment, on peut en rajouter d'autres, on peut en rajouter beaucoup d'autres, mais c'est ce qui se situe au cœur du credo. Donc c'est déjà, ces trois points, une explication synthétique de la foi chrétienne. Une autre explication synthétique de la foi chrétienne, c'est ce qu'on appelle le kérigme. Le kérigme, c'est l'annonce, on peut dire, première de la révélation de la foi du salut. Et alors, ce qui est intéressant, parce que c'est intéressant, c'est que ce kérigme a cinq points. Souvent, j'ai entendu dire, parce que quand on faisait de l'évangélisation sur les plages, ben nous, les musulmans, c'est simple, on a les cinq points. Hein, donc, c'est ça, ça, ça, ça et ça. Et vous, les catholiques, alors c'est quoi? Qu'est-ce que c'est votre foi? Eh bien, on peut leur répondre, on a aussi cinq points. Les cinq points du kérigme, cinq doigts de la main. Dieu existe, premier point. Dieu existe, il a créé le monde, il a créé l'homme. Il existe autour de nous, il est présent, etc. Deuxième point, Dieu est amour. Il nous a tellement aimés qu'il nous a envoyé son Fils unique et il nous l'a donné gratuitement pour chacun d'entre nous. Dieu est amour. Dieu existe, Dieu est amour. Jésus est mort sur la croix pour te sauver de ton péché. Il a vaincu la mort, il a vaincu le péché. Il est victorieux sur la croix. Quatrième point, il est vivant, Jésus est vivant, comme le dit les carnets de chants de l'Emmanuel, il est vivant, il est ressuscité, il est présent avec toi, il est là pour t'aider. Et cinquième point, il te donne son Saint-Esprit pour que tu vives aujourd'hui dans l'Église la sainteté. Donc Dieu existe, il est amour, Jésus est mort, il est vivant, et il nous envoie l'Esprit-Saint. Voilà aussi une autre manière de synthétiser notre foi. Dans les deux cas, que ce soit la première explication ou dans la deuxième explication des kérigmes, il y a la croix, sans aucun doute. Il y a au centre de notre foi la croix de Jésus. Vous connaissez peut-être la devise, je ne sais pas si c'est des bénédictins ou des cisterciens, le monde tourne et la croix demeure. La croix demeure. La croix, c'est le phare, c'est la lumière, c'est la boussole, c'est le signe entre terre et ciel, c'est notre bâton de salut, c'est l'arbre de la vie. La croix est donc au cœur donc, de notre salut, de notre relation au Père, de notre vie éternelle. Par la croix, c'est accompli toute la mission de Jésus. Tout est accompli, dit Jésus sur la croix. Cela veut dire que sur la croix, eh bien, toute la grâce que le Seigneur veut nous donner, tout le salut, est accompli. On dit même que Jésus a prêché pendant 3 ans, qu'il a souffert pendant 3 jours, qu'il est mort en 3 heures, et qu'en 3 secondes, tout est accompli, il a réalisé sa mission et il a réalisé le salut du monde. La croix est devenue un symbole qui est utilisé par beaucoup plus de monde qu'on ne croit. Et sans s'en rendre compte, nous sommes dans un monde de croix. Bien entendu, il y a la croix chrétienne que l'on retrouve dans chaque église, qu'on le retrouve dans les crucifix. Vous savez que dans l'ordre, les représentations religieuses les plus importantes dans l'ordre, c'est Bouddha, Marie et la croix de Jésus. Ça devrait être l'inverse, mais c'est comme ça. Et il y a des régions où l'on trouve des crucifix beaucoup plus que dans d'autres.
Il y a des croix aussi dans nos salles, dans nos maisons. Vous savez que dernièrement en Italie, il y a ce fameux débat sur les crucifix dans les écoles. Et voilà que nous apprenons que l'État italien a dit que ce n'était pas simplement un signe religieux, mais que c'était aussi un symbole national, c'est-à-dire un symbole qui est au-dessus de la foi chrétienne et qui devient symbolique de l'héritage de l'Italie. Il y a aussi la croix rouge, la croix blanche, les croix que l'on retrouve un peu partout et qui donc nous rappellent combien la croix est importante culturellement et aussi socialement autour de nous. Alors évidemment, c'est peut-être une invitation tout simplement nous-mêmes à remettre en valeur nos croix, nos propres crucifix, nos propres petites croix. Combien parmi nous portent une croix visible ? Ce n'est pas parce qu'on a dit que c'était un signe ostentatoire dans les écoles publiques qu'on est obligé de cacher sa croix. Et au contraire, nous sommes invités à la visibilité aujourd'hui où les autres religions en France ne se gênent pas pour montrer leur visibilité. Une fois, j'étais en Italie dernièrement, l'année dernière. Et ce qui m'a le plus frappé, c'est que quand je vais en Italie, sans le faire exprès, j'ai regardé les voitures qui passaient et j'ai vu qu'il y avait un chapelet chrétien, sur au moins une voiture sur 10. Et quand je suis revenu en France, pour dire que j'habitais à l'époque dans ce qu'on appelait le triangle du Front National, c'est-à-dire où il y a beaucoup de personnes musulmanes, j'ai remarqué qu'en France, c'est l'inverse. Il y a une voiture sur 10 qui a un chapelet musulman. Alors, est-ce que l'on ne peut pas, des fois, de temps en temps, mettre un chapelet à sa voiture ? Ce n'est pas interdit, ni par la loi, ni par le bon sens, ni même par l'invitation au témoignage. On peut aussi remettre en valeur les vieux crucifix qui sont parfois laissés à l'abandon dans nos communes. On peut se signer peut-être lorsque l'on prend le volant ou lorsque l'on va s'endormir, etc., etc. On peut bénir les enfants, bénir ses petits-enfants. Bref, remettre en valeur la croix, ça nous rappellera donc que nous reposons notre foi sur cette croix. Alors le signe de croix, maintenant, synthèse de la foi. Comme vous l'avez remarqué, dans le signe de croix, il y a trois aspects. Les paroles. Généralement, on dit « Au nom du Père, du Fils et du Saint-Esprit » avec sa mouche. Il y a les gestes sur le corps, ou les parties du corps qui sont touchées, si vous voulez. Et puis la croix qui est tracée. Trois aspects. Le premier, donc, c'est les paroles. « Au nom du Père, du Fils et du Saint-Esprit, Amen. » C'est donc le rappel de la Trinité qui nous sauve. Et nous reprenons la parole que nous avons entendue hier dans l'évangile de saint Matthieu, « Baptisez-les au nom du Père, du Fils et du Saint-Esprit. » Le nom de Dieu, c'est donc Père, Fils et Saint-Esprit. Il n'y a pas d'autre nom que celui de Jésus par lequel nous puissions être sauvés, dit les Actes, chapitre 4, verset 12. Ou bien au chapitre 4, verset 18, un peu plus loin, on dit même « La prédication » et d'annoncer le nom de Jésus. Il y a aussi le nom du Père, dans le Notre Père, Matthieu 6, 9, « Que ton nom soit sanctifié. » Le nom du Fils, le nom du Père, et on pourrait trouver aussi au nom du Saint-Esprit. Cela signifie, cette formule, « Au nom du Père, du Fils, Saint-Esprit », ça ne veut pas dire au nom de la loi, je vous arrête. Ou au nom des pouvoirs qui me sont conférés, je vous fais chevalier de la Légion d'honneur. Ça ne veut pas dire à la place de. Parce qu'on pourrait penser qu'on commence une célébration et on va le faire à la place, enfin, en quelque sorte, au nom de. Voilà, où on introduit les personnes. Non, quand on dit au nom du Père, du Fils et du Saint-Esprit, on invoque sur soi-même
le nom du Père, du Fils et du Saint-Esprit, c'est-à-dire on invoque les trois personnes de la Trinité. C'est une évocation, une bénédiction de Dieu qui descend sur chacun d'entre nous. Dans la Bible, le nom égale la personne. Le nom égale la personne. Quand je dis au nom du Père, je dis Père, Fils et Saint-Esprit. C'est ces trois personnes de la Trinité qui viennent me bénir, qui viennent avec moi. La Trinité est présente au signe de la croix. Ce n'est pas une expression « je parle au nom de ». Hein. C'est donc un acte de foi, croire que Dieu veut venir vivre avec moi dans cette vie et croire qu'il agit avec moi. Ça, c'est les paroles. Deuxième chose, c'est les gestes. On ne fait pas les gestes n'importe comment. D'ailleurs, les frères orthodoxes le font d'une manière différente. Ils prennent les trois doigts, Trinité, et ils font le signe de croix, on va dire à l'envers, enfin, en tous les cas, à l'envers de nous, ou bien c'est nous qui faisons à l'envers d'eux, peu importe, au nom du Père, du Fils et du Saint-Esprit. Amen. Et en général, ils ne disent pas Amen. Alors, ces gestes sur le corps représentent quelque chose, bien sûr, de symbolique, et même peut-être même de très profond. Le front représente l'intelligence, la mémoire, la création. C'est donc le Père qui ordonne dans ma tête toutes les pensées, qui ordonne ma volonté, qui ordonne mon vouloir, ma mémoire, ma liberté, ma direction. Que ta volonté soit faite dans mon esprit. En quelque sorte, c'est l'esprit humain qui est visité par le Père. Sur le ventre, hein. Je ne sais pas si vous le faites sur le plexus, mais, ou là, mais c'est normalement un peu plus bas. Ça représente le corps, l'incarnation, la chair, notre besoin de manger, notre besoin de procréer, notre besoin humain. Et à ce moment-là, nous parlons du Fils qui descend, en quelque sorte, dans l'incarnation. C'est très facile à comprendre. Et puis enfin, l'épaule gauche, c'est le cœur, le lieu de l'amour, le lieu de l'Esprit Saint, autrement dit l'âme. Donc nous avons l'esprit, le corps et l'âme qui sont visités par la Trinité. Nous reprenons ainsi l'explication qu'a donnée saint Augustin dans son livre sur la Trinité. Il a expliqué que l'homme est Trinité, l'homme est trinitaire. Il a un corps, une âme et un esprit, comme en quelque sorte il y a le Père, le Fils et le Saint-Esprit. On dit souvent que Jésus, Marie, Joseph, c'est la petite Trinité sur la terre, une expression de l'école française. Et on peut dire aussi avec saint Augustin que l'homme est une petite Trinité de Dieu sur la terre, par son corps, son âme et son esprit, visité donc par le Père, le Fils et le Saint-Esprit. Vous voyez que quand on fait son signe de croix, on représente, on ne le fait pas n'importe comment, parce que ça représente une certaine symbolique de la manière dont Dieu nous rejoint. Et puis la croix qui est tracée sur nous, elle représente deux axes, l'axe vertical et l'axe horizontal, les deux bras de la croix, relation avec Dieu et relation avec nos frères. C'est donc le signe de croix qui résume aussi les deux grands commandements, aimer Dieu. Dans Luc 10, 25, tu aimeras ton Dieu de tout ton cœur, de toute ton âme, de toute ta force, de toute ta pensée, et ton prochain comme toi-même. L'amour de Dieu et l'amour des autres, qui est le résumé, ces deux commandements, des 10 commandements, des deux tables. Première table, 5 premiers commandements, c'est l'amour de Dieu. Les 5 derniers commandements, deuxième table, c'est l'amour du prochain. Voilà, le signe de croix est aussi une synthèse de l'amour, de la charité. Et l'homme est invité par ce signe de croix à se décentrer, à partir de son centre, à aller aux quatre coins de son corps et au-delà, aux quatre coins du monde, aux quatre vents de l'Esprit Saint, aux quatre points cardinaux, à
cardinal Lustiger disait que on est une vocation, on est rentré dans sa vocation chrétienne, quelle qu'elle soit, particulièrement pour les prêtres. On est une vocation lorsque le centre de ma vie, ce n'est plus moi, mais le centre, c'est l'autre. Ce n'est plus moi le centre, c'est l'autre. Donc, apprendre par le signe de croix à se décentrer de soi-même. C'est très facile de penser à soi en oubliant les autres. Voilà que nous sommes invités à penser aux autres sans s'oublier soi-même, mais en priorité. Voilà, troisième partie, c'est la troisième, donc c'est après la deuxième. Marie, ici à Lourdes, nous confie la croix. Le premier geste que Marie fait donc aux apparitions, c'est ce signe de croix. Et au cours des apparitions, tout a l'impression que tout se concentre sur la croix. Hier, on vous a expliqué, Monseigneur Berrier nous a expliqué l'histoire des deux croix, la croix là, la croix là-bas, voilà. Symbolique de la croix. Tout d'abord, la croix glorieuse. Donc là, je me sers de ce qu'a dit Benoît XVI il y a 2 ans pour la fête de la croix glorieuse, ici, à Lourdes. Je le cite pratiquement intégralement. Saint André de Crète disait: quelle grande chose que de posséder la croix. Celui qui la possède, possède un trésor. Donc la croix, nous devons la considérer d'abord sous l'aspect glorieux. On l'a entendu aussi ce matin. La croix, ce n'est plus un instrument de supplice. Certains qui ne comprennent pas bien se disent: mais comment se fait-il que les chrétiens mettent un instrument de supplice autour de leur cou? Certains vont même en plaisantant, disant: heureusement que Jésus n'a pas été décapité, ils auraient été obligés de porter une potence. Ils n'ont pas compris le sens de la croix, qui n'est plus du tout un instrument de supplice pour nous chrétiens, mais qui est l'instrument du salut, qui est le lieu où le Christ est mort, mais il n'est pas mort par souffrance, mais par amour. Il est mort par choix délibéré. Il entre librement dans sa passion. Ma vie, nul ne la prend, c'est moi qui la donne. C'est donc un don gratuit d'amour qui est fait sur la croix. Et du coup, ce lieu de supplice devient un lieu d'amour. Et comprendre la croix comme un lieu d'amour nous fait comprendre que la croix est source de vie, de paix, de joie, signe de réconciliation, source du pardon et de la miséricorde, disait Benoît XVI. Saint Augustin disait: pour être guéri du péché, regardons le Christ crucifié. Ça rime en plus. Pour être guéri du péché, regardons le Christ crucifié. Ce n'est pas du tout, on pourrait dire, négatif, la croix chrétienne. Ce n'est pas du tout morbide. Ce n'est pas une sorte de masochisme que s'infligeraient encore aujourd'hui les chrétiens que de regarder la croix, mais c'est pour nous la source du salut, la source de la vie éternelle, la source de notre joie. Les orthodoxes disent: par la croix, la joie a pénétré le monde entier. Voilà, premier aspect, donc, c'est que cette croix que Marie nous donne à Lourdes est une croix glorieuse. Levez les yeux vers le crucifié et adorez celui qui est venu enlever le péché du monde, dit encore Benoît XVI. Et nous le faisons en effet souvent lorsque nous vénérons la croix. Qu'est-ce que nous disons lorsque faisons un chemin de croix? Nous t'adorons Seigneur et nous te bénissons parce que tu as racheté le monde par ta sainte croix. Nous t'adorons et nous te bénissons. Nous ne sommes pas là pour pleurer devant la souffrance de Jésus.
Même le vendredi saint, lorsque nous faisons la vénération de la croix, nous disons « Voici le bois de la croix qui a porté le salut du monde » et nous répondons « Venez, adorons le Seigneur ». Voilà, même dans, au samedi, vendredi saint, alors qu'on est censé célébrer la passion de Jésus, on adore la croix qui est source de salut. Et on a toujours, depuis la résurrection, dans la foi chrétienne, une vision de la croix qui est une croix glorieuse. Vous regarderez ou vous lirez les préfaces de la Passion qui sont lues pendant la Semaine Sainte et vous vous apercevrez que quand on parle de la croix, il est question de la gloire. Il est très important que lors de la première apparition à Bernadette, ce soit le signe de la croix qui débute la rencontre. Jésus est le chemin qui nous mène vers le Père. Il est le chemin, la vérité, la vie. Nul ne peut aller au Père sans passer par lui, dit Jésus. Et nul ne peut venir du ciel, comme Marie, qui apparaît dans sa gloire divine, dans la splendeur de sa gloire, sans que Jésus ouvre le chemin. Pour aller au Père ou pour venir du Père, il nous faut passer par la croix glorieuse. Plus qu'un signe de, nous dit le pape Benoît XVI, la croix est une initiation au mystère de la foi, au mystère glorieux particulièrement. Deuxième aspect de la croix qui nous est révélé ici à Lourdes par Marie, c'est la croix douloureuse. Marie invite ici à Lourdes tous les hommes, tous les chrétiens qui souffrent dans leur corps, les malades, dans leur cœur, à lever les yeux vers la croix de Jésus comme un remède et un soutien dans l'épreuve. Thérèse de l'Enfant Jésus, qui va reprendre une citation de l'Imitation de Jésus-Christ, va dire « À Gethsémani, Jésus goûte les trésors de la Trinité, de la joie de la Trinité. » Voilà donc peut-être une façon de comprendre avec Thérèse de l'Enfant Jésus que même lorsque Jésus souffrait, il n'était pas malheureux. Il n'était pas dans un désespoir profond, même s'il l'a exprimé au moment de Gethsémani. Et on le retrouve aussi dans une révélation privée. Je crois que c'est à... je ne sais plus qui, vous le trouverez certainement, vous qui êtes spécialiste, où on lui, il dit « Je n'ai jamais été aussi heureux que sur la croix ». Donc, on retrouve aussi ça dans Sainte Catherine de Sienne, qui écrira cela, qui dira que le paradoxe de la croix, c'est que Jésus était aux yeux des hommes le plus malheureux des hommes, et avec Dieu, le plus heureux des hommes. Vous trouvez tout ça dans un livre qui s'appelle « Dieu souffre-t-il » aux éditions de l'Emmanuel. Je crois que c'est Lescouvement qui l'a écrit. Voilà, merci. La croix est donc facile à porter, même si elle est douloureuse. Elle est source d'apaisement, de consolation dans nos souffrances. Et ici à Lourdes, on peut dire que Marie n'apparaît pas avec Jésus. Vous avez remarqué l'apparition de Marie, elle n'a pas d'enfant Jésus. Et en quelque sorte, elle nous donne tout son fils, tous les mystères du fils, pas que l'enfance, mais aussi donc, la mort de Jésus sur la croix. On peut dire que Marie est au pied de la croix aussi ici à Lourdes. Elle nous offre donc la compassion. Et c'est vrai que les personnes qui viennent ici, bien sûr, trouvent la guérison, mais surtout une grâce de compassion, une grâce de consolation. Lourdes, c'est le lieu de la croix avec Marie, qui enlève les croix, les souffrances et les péchés des hommes. Et puis, dernier point, et je serai à l'heure, la croix lumineuse. Qu'est-ce que Marie va aussi donner comme message ici à Lourdes? Elle va demander à construire une chapelle
il va demander que les prêtres y viennent en procession. Donc les processions et les églises qui sont à Lourdes, enfin, particulièrement dans le sanctuaire, c'est un héritage des apparitions de la Vierge Marie. Les prêtres viennent en procession, oui, avec le, bien sûr tout le peuple de Dieu. Benoît XVI dira, toujours dans cette même homélie de 2008, « Marie vient ici à Lourdes pour nous indiquer les voies d'un renouveau de vie dans nos communautés et pour chacun d'entre nous. En accueillant son Fils qu'elle nous présente, nous sommes replongés dans une source vive où la foi peut retrouver une vigueur nouvelle, où l'Église peut se fortifier pour proclamer avec toujours plus d'audace le mystère du Christ Jésus né de Marie. » Fin de citation du pape Benoît XVI. Donc la croix aussi qui nous est donnée, c'est une croix de lumière, une croix d'audace, une croix de mission, une croix où nous sommes envoyés pour annoncer à tous que ici ou ailleurs, dans le Christ, nous avons la source d'eau vive. Nous pouvons nous cacher dans le creux du rocher qui est le cœur du Christ ouvert sur la croix et que nous pouvons vivre à sa lumière. Le renouveau qui peut se produire ici à Lourdes n'est pas réservé au renouveau charismatique, aux nouvelles communautés, mais elle passe, nous rappelons-nous le message, par les prêtres et par les églises. La construction du peuple de Dieu se fait ici à Lourdes, de manière peut-être invisible, mais alors que parfois nos églises se vident, nous voyons que les pèlerinages, particulièrement à Lourdes, mais ailleurs, augmentent, 5 millions de visiteurs par an à Lourdes. C'est une invitation à devenir, à notre tour, des lumières dans notre monde. On peut dire que Lourdes est un centre missionnaire pour la France. Une invitation à accueillir la croix comme lieu de conversion pour ceux qui sont loin, éloignés de l'Église, ou pour qui l'Église est loin. Parce que souvent on dit les gens sont éloignés de l'Église, mais on oublie de dire que parfois l'Église est éloignée des gens. Et donc inviter à la conversion du cœur tous ceux qui nous entourent. À la suite de Saint Paul, à la suite de la Vierge Marie, à la suite de Sainte Bernadette, avec la croix comme héritage, nous devons dire « Nous prêchons Jésus et Jésus-Christ crucifié. Je ne veux connaître que Jésus et Jésus-Christ crucifié, dit Saint Paul, 1 Corinthiens 1. Je n'ai pas d'autre titre de gloire que la croix de mon Seigneur Jésus-Christ, disait aussi Saint Paul aux Galates, chapitre 6, verset 14. » Ben, je vous remercie de votre attention.

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3: Les regards du Seigneur sont tournés vers ceux qui le craignent. Ben Sira 15, 19.

Voilà. Eh bien, écoutez, à Lourdes, comment ne pas parler de la pureté ? Celle qui a dit « Je suis l'Immaculée Conception, la pureté des puretés ». Et c'est aussi avec une grande joie que je vais essayer de développer certains points qui me paraissent importants sur l'importance, sur la beauté de la pureté. Un éducateur disait « C'est le plus bel honneur qu'on puisse faire à la jeunesse que de lui dire qu'elle est vouée à la pureté, qu'elle est vouée à la grandeur. » C'est peut-être un des plus beaux cadeaux qu'on peut offrir à ses enfants. Ce matin, on a vu le cadeau du baptême, de la grâce. Et cet après-midi, je voudrais voir ce cadeau de la pureté, aider un enfant à avoir un cœur pur et un corps pur. Et l'enjeu est colossal, car Jésus nous l'a dit, « Bienheureux les cœurs purs, ils verront Dieu. » Il faut un cœur pur pour voir Dieu. Si on est fait pour Dieu, et si l'éternité correspondra à cette contemplation profonde de tout notre être, voir Dieu, nous comprenons que la pureté est un élément essentiel. J'ai cette grâce de prêcher depuis 2 ans à la Chartreuse. Et les Chartreux ont ce sens très profond de la pureté, de l'esprit de virginité. Et le prieur me disait que pour eux, l'esprit de virginité, c'est par excellence l'essentiel, le cœur. La pauvreté, l'obéissance est en vue de la pureté des cœurs. Alors, voilà ce beau sujet que nous avons à voir, non seulement pour nos enfants, mais vous l'avez bien compris, aussi pour nous-mêmes. Comment nous pouvons, ici à Lourdes, rentrer dans cette grâce de la pureté des cœurs pour en rayonner et pour mieux voir Dieu et mieux se voir dans la lumière de Dieu. Sujet important, mais sujet très difficile. C'est une évidence, depuis 30 ans, la pureté est très secouée. Nous sommes dans un monde extrêmement érotique, sensuel. Nous sommes dans la culture de l'orgasme. Nous sommes dans une ouverture totale à tout ce que peut représenter les fantasmes du corps. On n'a plus de protection, nous sommes violés d'une certaine manière, d'une manière ou d'une autre, par les médias, par cette société qui est belle sous beaucoup de rapports, mais sous ce rapport-là, en 30 ans, nous avons basculé. Et donc, nous prenons peur pour nos enfants, déjà un peu pour nous-mêmes, et nous posons beaucoup de questions. Faut-il protéger nos enfants? Faut-il au contraire dialoguer? Faut-il se taire? Bref, la question de la pureté est devenue une grande épreuve pour les parents. Notre monde n'a rien à voir par rapport à il y a 30 ans. Éduquer un enfant aujourd'hui, c'est 1000 fois plus complexe qu'il y a 30 ans. Vous êtes obligés d'aller beaucoup plus loin dans les questions, de vous former beaucoup plus. Et c'est une des plus belles missions, c'est bien d'être parent, un des plus beaux métiers, mais un des plus difficiles. Surtout aujourd'hui, parce que cela nous oblige à repenser toutes les questions. Finalement, quelle est la place et le rôle du corps? Qu'est-ce qu'exactement la sexualité? Que veut dire la pureté? Est-ce que c'est simplement protéger l'enfant, encore une fois, interdire l'enfant à ne pas voir telle et telle chose? Et donc, face à toutes ces questions, très vite, on se voit incompétent, pauvre, désarmé, si j'ose dire. Et cela nous renvoie aussi à nous-mêmes, à notre propre sexualité, à notre propre regard sur le corps. Et qui d'entre nous peut dire qu'il n'y a pas de problème à ce niveau-là? Il y a un équilibre foncier. Nous sommes tous fragiles d'une manière ou d'une autre. Donc, face à cet état de fébrilité, de fragilité, que faire? Eh bien, je dirais, il faut relever un défi. Si autrefois le sexe, le corps était tabou, aujourd'hui, rendons grâce. On peut en parler simplement. Et c'est ce que j'aimerais le faire avec vous. On peut oser, non pas parler de ces choses, mais pouvoir mettre de la lumière dans la grandeur, dans la beauté du corps et du cœur. Et je crois qu'aujourd'hui, il y a une nécessité de réfléchir sur ces questions si on veut éduquer et si on veut avancer dans notre vie.
Mais il faut le faire toujours avec beaucoup d'humilité et beaucoup de pauvreté. Parce que s'il y a bien un domaine qu'on ne maîtrise pas beaucoup, c'est bien celui du corps et celui de la sexualité. Alors, nous verrons ensemble trois points. La première partie, rapidement, quelles sont les impasses à l'éducation de la pureté ? Nous pourrons alors mieux voir l'apprentissage du corps, comment rentrer dans une éducation du corps, la pureté, et enfin, l'éducation, l'apprentissage à la vertu de chasteté, et nous conclurons sur la miséricorde. Quelles sont les impasses à l'éducation de la pureté ? La première impasse, c'est celle du moralisme. De voir la pureté essentiellement au niveau moral, du permis ou du défendu, et que finalement, on invite notre enfant à respecter des règles, des lois, mais sans beaucoup d'explications, sans aider l'enfant à comprendre. Et une grande question qui peut se poser, est-ce qu'on peut protéger l'enfant ? Et vous le savez mieux que moi, à la rigueur, on pouvait se protéger de la télévision, c'était assez facile. Aujourd'hui, on ne peut plus se protéger d'Internet. Ce n'est plus possible. D'une manière ou d'une autre, le monde rentre dans la vie, dans la chambre de votre enfant, d'une manière ou d'une autre. Est-ce que c'est à partir de 6 ans, de 10 ans, de 15 ans ? À vous de voir. Mais peut-on uniquement interdire, dire c'est bien ou c'est pas bien ? Et le moralisme, au sens étroit du terme, engendre beaucoup de conséquences au niveau psychologique. On appelle ça la culpabilisation. On montre un certain idéal à l'enfant sur son corps, sur le corps des autres, sur la sexualité. Et l'enfant est confronté à ses propres fragilités par ses camarades, par la société. Il voit que ce n'est pas si simple. Et il glisse, il pêche. Et donc, on engendre involontairement le sentiment de culpabilisation qui est un mécanisme de défense que nous portons en nous pour nous protéger. Et finalement, nous allons avoir un regard, enfin, nous engendrons dans nos enfants un regard très négatif sur un certain idéal qui semble pervers. Il y a une perversité à vouloir enfermer l'enfant dans un regard sur le corps, sur la sexualité, sous prétexte de pureté, et en fait, c'est d'un idéalisme grave. La morale du devoir et d'obligation, qui a prôné pendant des siècles, explose depuis 40 ans. Et d'une certaine manière, tant mieux. Je suis un peu provocateur, et pardon pour ceux qui, peut-être, ne sont pas forcément d'accord. Mais la morale du devoir et de l'obligation vue pour elle-même n'a jamais rendu intelligent. Ça donnait des bornes, des points de repère, ça c'est positif. Mais est-ce que ça a permis à la personne d'intégrer son corps, sa sexualité, pour une véritable pureté ? Toute la question, c'est que l'obligation et le devoir est important, mais de le resituer dans un besoin pour l'enfant de comprendre, de connaître. La vérité rend libre, et c'est un des plus beaux cadeaux qu'on peut offrir à l'enfant. C'est lui donner peut-être des explications, avec les mots qu'il faut, dans le climat qu'il faut. Il a besoin de comprendre et d'intégrer. Je le dis souvent face à des éducateurs, il me semble qu'un enfant a plus besoin d'être compris que d'être aimé. S'il est compris dans ce qui se passe dans son corps, dans l'évolution de son corps, dans ce qui se passe dans tout ce qu'il peut regarder à l'école, dans tout ce qu'il entend, s'il voit ses parents lui expliquer sans drame, mettre des mots sur des impressions, il va intégrer, il va mieux comprendre, il va se sentir aimé. Par contre, un enfant qui reçoit beaucoup d'affection, au début, il est très content, il se croit aimé, et puis un jour, il verra que mes parents ne me comprennent pas. Et vous renverra avec beaucoup de force. Il a reçu de l'affection, il n'a pas reçu de l'amour. Le véritable amour, c'est un amour de lumière. Mais de la lumière, mais de la vérité dans l'amour. Voilà peut-être un des grands enjeux de l'éducation. Pour donner un autre regard sur le moralisme du permis et du défendu. Jésus lui-même n'a-t-il pas opéré une révolution par le dépassement de la loi ? Il a dit aux pharisiens, vous purifiez la coupe de l'extérieur, mais non pas celle qui est, non pas l'intérieur. Ce qui sort de la bouche, voilà ce qui souille l'âme. Jésus nous montre que l'impureté, ce n'est pas d'abord de ne pas obéir à la loi, l'impureté vient d'abord de ce qui est fomenté dans notre cœur.
Donc vous voyez, le moralisme aujourd'hui, je ne veux pas enfoncer des portes ouvertes, semble grave. Que faut-il faire? Ça va être la question. Deuxième impasse, le laxisme. J'en suis sûr, ça ne vous concerne peu. Le laxisme, c'est le relativisme ambiant. Aujourd'hui, il faut s'adapter. Pourquoi pas? Faisons comme tout le monde. C'est le primat de la subjectivité. Il n'y a plus de recherche de vérité. Et j'oserais dire, c'est une non-assistance aux personnes en danger. On met l'enfant dans la gueule du loup. L'enfant n'a pas les moyens pour comprendre, pour recevoir. Et le laxisme engendre, bien sûr, des jeunes dévertébrés. Ils ne savent plus comment comprendre, comment vivre leur corps et la sexualité. Et on est à 10 000 lieues de la pureté. Aujourd'hui, on rigolerait de notre colloque sur la pureté. Et pourtant, il n'y a rien de plus actuel et rien de plus important. Alors, j'en arrive à mon deuxième point. Comment arriver à un apprentissage de la pureté du corps? Comme la crise est très profonde, et encore une fois, notre époque, vos enfants vivent des choses qui n'ont rien à voir avec ce qu'il y avait il y a 20 ans ou il y a 30 ans, il faut prendre le sujet de manière très radicale. Premier point, quelle vision a-t-on sur le corps aujourd'hui? Comment le corps est-il perçu aujourd'hui? Pourquoi cette réflexion? Parce que nous respirons un air ambiant, et c'est bon d'être lucide. Quelle conception on a du corps? Et de là va rayonner l'aspect de la pureté. Il me semble que nous vivons un paradoxe très étonnant. Depuis une quarantaine d'années, jamais on n'a aussi bien connu le corps. Par toutes les sciences, de la biologie, de la psychologie. C'est étonnant, et surtout en France, on a une des meilleures médecines en chirurgie. Toutes les connaissances que nous avons. Mais de quelles connaissances parle-t-on? N'est-ce pas une connaissance essentiellement matérielle? Deuxième paradoxe, jamais on n'a autant aimé son corps. Pensez à toute la cosmétique, pensez à toute la santé. Jamais on a pris aussi soin du vieillissement du corps. Toutes les thalassothérapies, etc., font merveille. Mais de quel amour du corps parle-t-on? Est-ce un amour d'un corps porté par une personne ou, là encore, d'un corps assez matériel? Enfin, troisième paradoxe, il n'y a plus de tabou, le corps est affiché partout, dans sa nudité, dans ses fantasmes. Nombre de livres qu'il peut y avoir aujourd'hui sur la sexualité et sur les corps, et c'est une chance, tant mieux, jusqu'à l'étude du plaisir dans tous ces domaines. Donc un corps vraiment qui n'a jamais été autant regardé. Mais en même temps, posons-nous la question, de quel corps on parle? N'est-ce pas un corps assez idéalisé? Ce corps dans les publicités, par exemple, ces femmes parfaites, aux courbes parfaites. Est-ce que ces femmes existent? N'est-ce pas un corps virtuel? Un corps toujours bronzé, en bonne santé? Comme c'est curieux. Les corps handicapés, on ne les voit pas beaucoup. Les corps qui vieillissent, on ne les voit pas beaucoup. Sauf quand c'est de la publicité pour faire des liftings. Donc, en apparence, une grande valorisation du corps, mais concrètement, un corps sans saveur ni odeur, un corps peut-être un peu irréel, en dehors de la fatigue, en dehors du temps. Et il y a un certain malaise face à cela. Finalement, qu'est-ce que c'est que ce corps? Peut-on l'utiliser? Est-ce un instrument? Nous respirons un peu cet air ambiant. Et derrière cela, il y a une vision philosophique sous-jacente de certains courants, même si nous ne connaissons pas ces philosophes, nous respirons l'air ambiant. Je pense à l'hédonisme de l'épicurisme. L'épicurisme, vous savez, cette pensée philosophique au IIIe siècle avant Jésus-Christ, c'est le culte du plaisir, un plaisir raffiné, très beau. On philosophait les pieds dans l'eau, dans les jardins, c'était sympathique. Aujourd'hui, l'épicurisme est beaucoup moins raffiné. C'est le plaisir, c'est la quête de l'orgasme. Et combien de couples, combien de jeunes évaluent la qualité de leur relation par l'orgasme? C'est une question qu'il faut se poser. Quelle est la place du plaisir? Est-ce un fruit ou une fin? Il y a aussi une vision dualiste qui était prônée par M. Descartes.
Il a séparé l'âme et le corps. Descartes, on doit le respecter, c'est quelqu'un qui a cherché à penser, à renouveler la philosophie, et en même temps Descartes a beaucoup secoué l'Europe et la France. Séparer l'âme du corps. L'âme, dit-il, est comme le gouvernail sur un bateau. Il maîtrise, il dirige le corps qui serait la coque. Est-ce que le corps est un avoir, est un instrument? Grande question. Est-ce que j'ai un corps ou je suis un corps? Est-ce que le corps est un avoir? Si vous estimez que le corps est un avoir, vous allez vous dire, je vais maîtriser ce corps. Et je vais le dompter. Et on va le voir tout à l'heure. Vous croyez maîtriser votre corps? Si vous croyez le maîtriser, peut-être qu'il y a une dimension un peu cartésienne en vous. Troisième dimension sous-jacente en philosophie, c'est le moralisme, je l'ai évoqué. On l'a vu notamment avec le jansénisme. C'est que l'aspect sexuel, l'aspect du corps est mauvais. Il ne s'agit pas de l'écouter, de dialoguer avec son corps, il s'agit de le mettre entre parenthèses. C'est, on doit diriger notre corps. Et Kant a engendré tout un mouvement moraliste qui pose vraiment en question. C'est très séduisant, la pensée kantienne. La maîtrise de soi stoïcienne est très séduisante. Et la plupart d'entre nous, nous avons eu des parents, des grands-parents, des arrière-grands-parents qui ont baigné dans ce climat-là. Cela a donné certains fruits positifs et en même temps, cela pose question sur l'intégration du corps dans la personne. Enfin, un autre courant, le courant freudien, a mis l'absolu sur la libido. Et c'est intéressant, Freud a dit des choses fort pertinentes. Mais puis-je réduire la personne à une libido? Pour lui, les frustrations sexuelles sont graves et empêchent l'homme de devenir homme. Et vous voyez que par rapport à la pureté, cela a des conséquences très grandes. Il y a un courant dans l'Église, un courant un peu augustinien, c'est pas saint Augustin comme tel, mais où on a cru aussi que le corps, eh bien voilà, lié à un certain manichéisme, était objet d'abord du péché. Et l'Église, pendant de longs siècles, a eu un regard pas forcément positif, par peur que le corps engendre beaucoup d'autres péchés. Et donc on se méfiait plutôt du corps. Et je rends grâce de tout ce qui s'est passé depuis le Concile Vatican II, et notamment avec Jean-Paul II et tout ce qu'on connaît jusqu'à aujourd'hui, le renouveau du corps comme une action grâce de Dieu, que le corps fait partie de notre foi chrétienne, fait partie de l'évangélisation, fait partie de notre vie de la grâce. Alors, après ce regard un peu peut-être sévère sur ce que nous respirons, comment, d'une manière maintenant plus positive, nous pouvons avoir une intelligence du corps? Il me semble que c'est capital. Je dis bien mettre de la lumière sur le corps. Parce que notre corps fait partie de notre sainteté. Pourquoi? Parce que Dieu s'est fait chair. Dieu a pris un corps pour magnifier le corps. Plus de possibilités d'être manichéen, plus de possibilités d'être janséniste, qu'on a bien compris que Dieu s'est fait corps. Et nous avons eu une très belle méditation tout à l'heure de ce mystère à Noël de l'incarnation. Marie qui porte ce petit corps. Si Dieu s'est fait corps, c'est pour magnifier notre corps. Il y a un enjeu étonnant. Et il y a un article du Credo qu'on récite tous les dimanches, mais qui ne nous fait pas beaucoup bouger, et qui est peut-être un des plus importants. Je crois en la résurrection des corps. Ce corps que nous portons aujourd'hui, nous l'aurons pour l'éternité. Alors, c'est merveilleux pour certains, pour d'autres, dommage. Hein. Et c'est la grande question des femmes. Mais alors, à quel âge? Est-ce que ça a 30 ans ou bien... Et ça sera très étonnant, et j'en suis sûr, messieurs les époux, vous découvrirez la beauté, la véritable beauté de votre femme à la résurrection de la chair. Vous direz, mais ma chérie, tu étais si belle. Mais je te l'avais bien dit sur cette terre. La beauté de notre corps. Qu'est-ce qui fait la beauté de notre corps? Et ici même à Lourdes, la petite Bernadette qui a dit, mais elle était si belle, cette dame. Alors, le policier qui enquêtait, il dit, mais quand même, elle n'était pas plus belle que la star de l'époque. Il dit, ah non, ça n'a rien à voir, elle est bien plus belle, bien plus belle. La beauté d'un corps enveloppé par la grâce. J'ai hâte de voir ça au ciel, vraiment. Un corps qui est un vitrail resplendissant de lumière. Voilà notre corps, mets de la lumière dans notre corps. La vraie pureté, elle est là. Alors travaillons cette question. Comment avoir une intelligence du corps
si le corps fait partie de notre personne. Il me semble qu'il y a 5 niveaux à bien voir dans le corps, 5 niveaux complémentaires. Une chose sont les organes sexuels de l'homme et de la femme. Autre chose est notre corps sexué. La sexualité, elle n'est pas que dans les organes. Tout mon corps est féminin ou tout mon corps est masculin.

soit petit garçon. Et le regard complémentaire du père et de la mère sur la fille ou le garçon. L'identité sexuelle. Troisième strate, le psychisme. Nous avons tous une sensibilité et une affectivité féminine ou masculine. C'est le lieu de l'imaginaire, c'est le lieu des passions. Et ce psychisme, en raison des conséquences du péché originel, est très désordonné. Nous sommes tous très fragiles dans ce domaine-là. Nous sommes tous, si je me permets, des fêlés. Fêlés par les conséquences du péché. Et quel est le lieu où se manifeste le plus cette fêlure, d'une manière plus ou moins visible? C'est bien dans notre psychisme, dans nos passions liées à l'instinct sexuel. Et Freud a développé pas mal de choses là-dessus. Le problème de Freud, c'est qu'il a mis ça en absolu. Quatrième niveau, on a vu le corps comme matière, on a vu le psychisme, et maintenant la vie spirituelle au niveau humain. Nous avons tous une âme spirituelle faite de lumière, l'intelligence, et faite d'amour, la volonté. Et c'est le propre de l'homme, c'est d'arriver à ce que cette vie spirituelle puisse saisir mon identité sexuelle jusque mon psychisme. Comment cette vie spirituelle saisit ma corporité? Comment il peut y avoir un dialogue entre le corps et l'esprit? Et le cinquième niveau, c'est la vie de la grâce. La grâce, où est-ce qu'elle est donnée? Moi, quand j'étais petit, j'avais dit à ma maman, je vais baptiser mon petit chien, parce que j'aimais beaucoup mon petit chien. Et puis j'ai appris qu'il allait mourir, c'était terrible pour moi. Alors je voulais le baptiser avant qu'il meure. Puis ma mère m'a dit, non, on ne peut pas le baptiser. Alors j'ai pleuré. Pourquoi on ne peut pas baptiser un animal? Pourtant, nous avons toute une partie animale en nous. Le baptême, la grâce, ne peut être donnée que dans l'esprit. Seul un être spirituel peut recevoir la grâce, créer l'image de Dieu. Mais cet esprit se vit par et à travers le corps. Et la grâce vient toucher le corps. Et l'enjeu, c'est que la grâce prenne tout mon être. On reconnaît un saint, j'oserais dire, à son corps. Regardez les photographies qui ont été prises sur Charles de Foucault. À 23 ans, tout dodu, boursouflé. Et à 50 ans, un visage complètement émacié, avec des yeux perçants, des yeux, des flammes d'amour. La grâce va travailler ce corps. Regardez le corps de Mère Teresa, de l'extérieur, une petite pomme pourrie, toute petite, flétrie, et deux yeux, deux billes étincelants. Un corps fragile, mais un corps porté par la grâce. L'enjeu, c'est cela. Vous voyez, comment la grâce peut s'inscrire jusque dans mon identité sexuelle, jusque dans mes organes sexuels. Dieu veut tout. Notre corps est un autel. Notre corps est le lieu même d'une transfiguration. Alors, voilà les deux grands combats que nous avons à mener dans notre personne pour la pureté. C'est le combat d'une vie spirituelle, comme je l'évoquais, qui va sans cesse appelé à saisir le corps. Quand je dis saisir, c'est une maîtrise dans le respect, dans le dialogue avec le corps. On ne tire pas une plante pour qu'elle pousse plus vite. Non. Accompagner le corps et mettre en lumière surtout la place, j'oserais dire, de la beauté. Et Daniel Ange va nous en parler demain. La beauté du corps. Notre corps est beau. Que notre corps soit bronzé, détendu ou handicapé, il y a une beauté du corps. C'est saint François d'Assise qui, en embrassant le lépreux, a compris ce que c'était la véritable beauté. La beauté du Christ en croix. Il faut avoir une intelligence pure. Il faut avoir une foi pure pour voir la vraie beauté du corps. La beauté du corps de son conjoint. À 20 ans, 30 ans, c'est merveilleux. Et quand mon épouse avance dans la maturité, combien l'homme doit être attentif à mettre en lumière cette beauté du corps de la femme, et réciproquement, même quand la petite bedaine arrive, combien la femme doit être attentive à éveiller à la véritable beauté du corps de l'homme. Nous sommes gardiens de cette beauté, être fiers et pouvoir avoir une exigence d'amour envers l'autre, ce respect du corps, cette admiration du corps. Éducation, voyez, de l'intelligence
à la pureté, par la beauté, et du

Question aussi de la volonté à ce que notre corps puisse donner gratuitement, l'amour dans le don, au-delà de nos besoins, au-delà de nos plaisirs immédiats. Bref, voyez, toute l'éducation qui va entraîner notre vie spirituelle à saisir progressivement toute cette matérialité du corps. Car notre corps peut prendre toute sa dimension, peut-être, que si ce corps est spirituel. Vous voyez, nous avons une morphologie, nous avons une structure dans notre corps, hein, j'ai pas le temps de le développer, aussi bien qu'on regarde nos mains, qu'on regarde notre visage, nous sommes faits pour être dans la communication, pour être dans le dialogue. Et notre corps prend toute sa vocation quand justement il y a une élévation au point de vue spirituel. Et au niveau chrétien, c'est le deuxième grand combat. Quelle est la finalité de notre corps au niveau strictement chrétien ? Eh bien, notre modèle, c'est le Christ. Et c'est beau de contempler ce petit enfant Jésus. Et moi, chaque fois que je vois un bébé, je pense à ça. Là, il y a plein de bébés en ce moment. Là. Je suis impressionné. Ben, quand je vois ces bébés, je pense au bébé d'enfant Jésus. Mais ce bébé, je le vois aussi tout de suite à la croix, cloué sur la croix. Et je le vois dans le sépulcre, comme cadavre. Comment Jésus est passé du bébé, un corps de bébé, tout rose, tout si merveilleux, à un cadavre? C'est très simple. C'est que la finalité du corps pour le Christ, c'est le corps eucharistique, broyé par l'amour. Oui, la mesure de l'amour de notre corps est peut-être là, aimé d'un amour eucharistique. Voilà la gloire du corps. Et quand nous sommes atteints par la maladie, quand nous sommes atteints par la vieillesse, quand nous sommes atteints par la fragilité de notre corps, c'est peut-être des occasions de mettre de la lumière, d'évangéliser ce corps pour en faire un corps eucharistique. Fais de ta vie une eucharistie, disait Jean-Paul II. Fais de ta vie un je t'aime, fais de ton corps une eucharistie d'amour. Un corps qui se laisse broyer dans l'expression d'un amour. Une intelligence du corps. Voyons maintenant un amour de notre corps. Comment pouvoir aimer notre corps? Il y a une question très redoutable, mais qui aujourd'hui est capitale. C'est l'amour de soi. J'aimerais avec vous regarder trois choses. L'amour de soi, l'amour des autres et l'amour de Dieu. Est-il bon de s'aimer dans son corps? Pendant des générations, on a dit aux filles, ne te regarde pas. Ne regarde pas ton rythme, tes règles. Donne-toi aux autres. Se regarder n'était pas juste, n'était pas beau. Et c'est une question, aujourd'hui, qu'on doit regarder absolument. Nous sommes dans un monde à la fois merveilleux, dans une évolution étonnante, et en même temps dans un monde très fragile au niveau psychologique. Combien de personnes ne s'aiment pas? Et ne levez pas la main. Mais combien de personnes n'arrive pas à s'aimer dans son corps, dans sa psychologie, se déteste. Je m'occupe beaucoup de célibataires et beaucoup de couples, et je vous assure, c'est une écharde dans la chair de ne pas s'aimer. Et quand on ne s'aime pas, cela a des conséquences immédiates envers son conjoint et envers ses enfants. Si vous n'aimez pas dans votre corps, comment allez-vous éduquer l'autre à s'aimer dans son corps? Et donc peut-être le premier travail à faire, c'est de se poser ces questions. N'y a-t-il pas un amour premier, foncier, dans l'amour de soi? Bien sûr, vous pensez tout de suite à l'égocentrisme, au narcissisme. Enfin, l'amour de soi est très dangereux. En effet, tous les pères de l'Église ont dit qu'il ne fallait pas se regarder. Et Jésus lui-même a dit, si tu m'aimes, suis-moi, porte ta croix. Ne te regarde pas, va de l'avant. Mais il y a un autre courant. Parmi les pères de l'Église, saint Thomas d'Aquin et saint Augustin sont les deux seuls qui ont dit, l'amour de soi, c'est essentiel. Et saint Thomas d'Aquin a développé ça au niveau métaphysique et c'est très intéressant. Il s'est appuyé sur l'Écriture. Dans l'Ancien Testament, il est dit « Tu aimeras le Seigneur ton Dieu de tout ton cœur, de toute ton âme et de toute ta force comme toi-même. » Comme toi-même. S'aimer soi-même. S'aimer soi-même, dit saint Augustin et saint Thomas, en reprenant Aristote, c'est ce regard sur soi. Ça va arriver à se connaître, s'observer, s'accueillir. C'est se recevoir tel que l'on est. C'est découvrir que nous avons une mémoire. Et vous le savez, grâce aux sciences d'aujourd'hui, que tout ce que nous avons vécu dans le sein de notre mère,
Nous le portons en nous et on peut avoir 50 ans, 90 ans, c'est une mémoire qui reste vive. Il y a un disque dur en nous. Et rendez grâce pour beaucoup de choses. Grâce à vos parents, vous portez des merveilles et en même temps, toutes les blessures de vos parents, vous les portez aussi. Et tout ce qui s'est passé dans votre enfance, et je pense à tellement d'attouchements, à tellement d'inceste qu'il y a dans notre société, on a le vertige. L'inceste n'a jamais été autant présente aujourd'hui qu'il y a 20 ans, 30 ans et 40 ans. Et les attouchements, mais c'est énorme. Et vous savez que la moindre blessure dans ce domaine-là a des conséquences très graves. Et combien de fiancés, combien de jeunes couples, justement, découvrent toutes ces difficultés qui remontent à la surface à ce moment-là. S'aimer soi-même, c'est donc de pouvoir dialoguer avec ce corps. Et j'oserais dire d'être ami de soi-même. C'est Aristote qui se pose la question, si le plus grand des bonheurs sur cette terre, c'est d'avoir un ami, et quand on a un ami, on souhaite du bien à l'autre, il pose la question, finalement, le meilleur ami que je peux avoir, est-ce que c'est pas moi-même? Est-ce que je ne suis pas invité à chercher d'abord du bien à ma personne? Suis-je l'ami de mon corps? Et cela nous entraîne à arriver peut-être à une qualité de présence à nous-mêmes, d'habiter notre être. Et combien on se fuit, combien on est toujours dans l'extériorité, combien on a de la difficulté à faire oraison, à rentrer dans un silence intérieur, parce qu'on n'est pas habitué, on a du mal à se recevoir. Dialoguer avec ce que l'on est, pouvoir accueillir les formes de notre corps, pouvoir accueillir les fragilités de notre corps, pouvoir accueillir notre sexualité avec tout son cheminement de l'enfance, de l'adolescence, d'adulte. Accueillir, c'est comprendre encore une fois, c'est recevoir. Et je crois que c'est un beau cadeau que vous faites à vos enfants, d'être attentif à leur corps, à leur santé, à leurs besoins, à leurs désirs. Et ils vont se construire par le regard que vous aurez sur eux. Si vous êtes fier de votre petite fille qui est en train de prendre des formes, le regard du père à ce moment-là est capital. Ma chérie, tu deviens une jeune femme, je suis fier de toi. Un jour, tu te deviendras comme maman, tu deviendras... Combien de filles va se construire dans ce regard? Comme un garçon qui rentre dans l'adolescence, qui est très bousculé par ce corps qui s'étend, qui... Et combien il a besoin du regard de son père et de sa mère pour dire, mon chéri, tu rentres dans cette vie d'homme, nous sommes fiers de toi, avance, n'aie pas peur, mais canalise ta vérité, canalise ton énergie. Vous voyez, on éduque d'abord en montrant l'aspect positif, qu'en montrant les interdits. Surtout, fais pas de bêtises, samedi soir, et je te donne ce qu'il faut au cas où tu as un problème. Vous voyez, je comprends, c'est efficace, enfin, entre guillemets, on se rassure. Mais c'est qu'une infime partie de l'éducation. Vous voyez, l'amour de soi, il y aurait beaucoup de choses à réfléchir. Et si vous sentez que votre enfant ne s'aime pas lui-même, ne s'accepte pas, eh bien, il faut très très très vite regarder cela en face. L'amour envers Dieu, c'est pouvoir rentrer dans cette pureté où progressivement, quand je prie, c'est non seulement mon âme qui prie, mais c'est tout mon corps qui est prière. C'est découvrir que tout mon être, toute ma personne, est regardée par Dieu. Ce cri d'Isaïe, « Tu as du prix à mes yeux et je t'aime, tu es beau. » Et Jean Vanier a des paroles magnifiques là-dessus. Recevoir ce regard de Dieu sur chacun d'entre nous. Et que la véritable pureté que Dieu attend de nous, dans notre vie de prière, c'est cette pureté du cœur qui progressivement saisit tout notre corps. Le Christ nous a purifiés de tous nos péchés. Tout est fait. Et il attend que tout notre être soit porté, soit éveillé à cette pureté, à cette transparence de l'amour. Je voudrais surtout regarder maintenant l'amour de soi, l'amour de Dieu, c'est surtout l'amour du prochain. Notre corps sexué part dans une aventure assez extraordinaire, vers l'autre, l'autre qui est différent de moi. C'est la petite fille qui découvre qu'elle est différente de son petit frère. Et on peut se poser la question, pourquoi Dieu
à créer deux sexes aussi différents? C'est vraiment, quand on voit le résultat, on peut se poser des questions. Pourquoi Dieu a créé l'homme et la femme? Il aurait pu inventer autre chose. Pourquoi Dieu n'a pas créé que des hommes ou que des femmes? Les hommes essayent d'inventer un troisième type, mais jusqu'à maintenant, ça ne marche pas. Pourquoi l'altérité? Et l'altérité sexuelle? Et pourquoi la pureté est si difficile à vivre dans cette altérité sexuelle? Le véritable défi, on l'a évoqué tout à l'heure, vient de Dieu. Si Dieu est trine, si Dieu est un et relation, il ne peut faire que l'unité et la relation, l'unité du couple et la relation de l'amour. Nous sommes marqués au fer rouge par la Trinité et nous ne pouvons trouver notre bonheur que par et dans l'autre. En vie religieuse, c'est mon frère. Dans la vie conjugale, c'est mon conjoint, c'est mes enfants. Et donc, je n'ai pas le choix. Je dois bosser cette altérité sexuelle. Et je rends grâce depuis une soixantaine d'années qu'enfin on travaille l'aspect de la sexualité. C'est pas l'autre en soi, c'est pas d'abord mon prochain, c'est mon prochain par et à travers son identité. Et c'est bon d'aller découvrir qui est mon prochain, comme homme, comme femme. La joie de la différence, parce que jusqu'à aujourd'hui, les hommes attirent les femmes et les femmes attirent les hommes. C'est quand même très étonnant cela. La joie de la différence, et en même temps, combien on a du mal à se comprendre. On a beau être chrétien, être pratiquant et prier ensemble en couple, les hommes ont beaucoup de mal de comprendre combien la femme est si, je dirais pas compliquée, mais complexe. C'est une femme qui m'a dit ça. Mon père, vous n'avez pas compris. La femme n'est pas compliquée, mais elle est complexe. J'ai dû réfléchir un certain temps. Hein? Par exemple, vous connaissez tous les trois lieux, les trois grandes fragilités de l'homme et les trois grandes fragilités de la femme. Les trois fragilités de l'homme, elles sont faciles. Trois lieux qui ne sont pas mauvais en soi, mais c'est un terrain fragile pour l'homme. Le sexe, l'argent et le pouvoir. C'est clair. Pour la femme, j'ai cherché longtemps. Et c'est une fille, cet été, qui m'a aidé à le trouver. Ce qui correspondrait à la fragilité pour l'homme au niveau du sexe, correspond à la femme par rapport à la beauté. La beauté pour la femme est un lieu d'une grande fragilité. C'est ni bien ni mal, c'est comme cela. Quel que soit son âge, la femme est naturellement dans un regard sur elle-même. Suis-je belle? Et la petite, et dès le plus jeune âge. La deuxième fragilité de la femme, c'est son désir de plaire. Ce qui correspondrait à l'argent pour l'homme, en schématisant, la femme, ce serait peut-être le désir de plaire. Est-ce que je suis séduisante? Est-ce qu'on me regarde? C'est très ancré en elle. Et sa troisième fragilité, son besoin de se sentir aimé. C'est très, très, très... Oui, ce qui est lié au pouvoir pour l'homme, pour la femme, c'est le besoin d'être aimé. Oui, l'homme est du côté de la volonté de puissance qui veut dominer, la femme, tout est centré sur l'amour. Et j'ai besoin de découvrir les fragilités de l'autre, j'ai besoin aussi de découvrir toute la beauté, toute la splendeur de l'homme et de la femme. Il me semble que cela va jusqu'à la sexualité de mon conjoint. Quels sont ses désirs? Quels sont ses besoins? Comment nous pouvons les partager? Comment nous pouvons en parler pour que la lumière, la pureté se mette dedans? Quoi de plus beau que de couples, que des couples qui se partagent dans une grande simplicité leurs désirs profonds sous le regard de Dieu? Cette pureté qui permet un élan, une simplicité du corps et une vérité du corps. Et il me semble que pour trouver le juste milieu dans cette incarnation de l'amour à travers le corps, à travers la sexualité, il y a un secret. Je vous le livre. Comme éducateur, je crois que le plus grand secret pour bien vivre l'amour corporel, c'est de mettre de l'amitié. L'amour, l'éros est du côté de la fusion, et c'est beau. L'amitié va mettre de la distance, va mettre du dialogue, va mettre de la parole, va mettre de l'écoute. L'amitié enrichit l'amour, nourrit l'amour. Et l'amour rajoute à l'amitié cette incarnation du corps, ce don du corps. Je t'aime et je me donne à toi. Et on se donne
Et cela nourrit le dialogue et renforce la complicité, la parole. Comme c'est important par rapport à vos enfants, peut-être d'éveiller la pureté de l'amour dans l'amitié. Mon chéri, tu as 15 ans, 17 ans, tous tes camarades, c'est vrai, ont des relations sexuelles. Tous tes camarades voient plein de films, oui. Mais je t'invite à vivre quelque chose de bien plus grand et plus beau. Aie des vrais amis, garçons ou filles. Et dans l'amitié, n'aie pas peur. Tu peux dialoguer en profondeur. Tu peux ouvrir ton cœur. Mais si tu commences à avoir des gestes avec tes mains ou des paroles d'amour, et encore plus une relation sexuelle, tu bascules dans une autre relation. Peux-tu la porter, cette relation ? Et je crois que beaucoup de jeunes peuvent énormément se nourrir de l'amitié. Et combien de couples peuvent renouveler leur amour, justement, par cette dimension de la filia, de l'amitié ? C'est vrai au niveau humain, et c'est encore plus vrai au niveau chrétien. Au niveau chrétien, Jésus nous l'a dit, « Je ne vous appelle plus mes serviteurs, mais mes amis. » Être ami de Christ. J'aime Jésus, je me donne à lui dans l'Eucharistie, je donne mon corps, et ce qui nourrit mon Eucharistie, c'est l'amitié avec Jésus. Vous voyez, cette complémentarité entre l'éros et la philia. On éduque à la pureté, peut-être par cela. La pureté d'une véritable amitié. Et plus il y a une qualité de pureté des cœurs, plus elle va rayonner peut-être sur les corps. Voilà cette deuxième partie, vous voyez, cette éducation, cet apprentissage à une certaine pureté à travers ce travail de l'intelligence et de l'amour. Je termine par ce dernier point, l'apprentissage à la chasteté. Je n'aime pas beaucoup ce mot, j'ai cherché un peu partout, je n'arrive pas à en trouver un autre. Si vous avez des idées, avec joie, je l'apprendrai. La chasteté. C'est guère à la mode, et pourtant, on ne peut pas y passer. On ne peut pas y couper. C'est évident que un des grands combats de l'homme, vu les conséquences du péché originel, touche le corps. Je vous le disais tout à l'heure, ce combat, on est pratiquement déjà perdant. On ne peut pas maîtriser nos instincts, nos passions totalement. Et c'est ce fameux péché de la chair qui nous ébranle tellement et qui fait qu'on a toujours une tendance à avoir peur de la sexualité et peur du corps parce qu'on ne maîtrise pas grand-chose. Mais ce qui est de plus dangereux, c'est de désespérer de notre corps. Et j'aimerais vous lire un petit passage de Sainte Thérèse de l'Enfant Jésus qui est assez étonnant et qui nous rappelle que ce qui est de plus grave, le péché le plus grave contre la pureté, ce n'est pas les péchés du corps, c'est les péchés de l'âme. Quel est le plus grave des péchés ? C'est l'orgueil. Or, l'orgueil, on n'en a pas beaucoup conscience. L'orgueil, il se glisse partout, sans odeur ni saveur. Il est partout, mais on ne le voit pas. Alors que les péchés sexuels, alors là, et surtout nous chrétiens, on s'en rappelle, on culpabilise. Ça prend une dimension énorme. Et ça, c'est peut-être le plus grave. Je cite Thérèse. « C'est étonnant comme les âmes perdent facilement la paix à propos de la vertu de la pureté. Le démon ne l'ignore pas. C'est pourquoi il est tourmente tant à ce sujet. Et pourtant, il n'y a pas de tentation moins dangereuse que celle-là. Soyez sûrs qu'une tentation d'orgueil est bien plus dangereuse et le bon Dieu est bien plus offensé qu'on y succombe. Que lorsqu'on fait une faute, même grave, contre la pureté. Une tentation d'orgueil devrait être crainte beaucoup plus que le feu, tandis qu'une tentation contre la pureté du corps ne peut qu'humilier notre âme et par là lui faire beaucoup plus de bien que de mal. » Thérèse nous dit, vous avez une tentation sexuelle, vous avez une fragilité, vous péchez, rendez grâce à Dieu de votre faiblesse. Bon, c'est dangereux ce que je dis. Vous direz, ah ben pas mal, hein. D'accord, sur la pureté, on se comprend bien. C'est saint Thomas qui dit « Les péchés du corps sont les plus pardonnables parce que on a très peu de maîtrise. » Quand je dis très peu de maîtrise, est-ce que ça veut dire qu'il faut lâcher prise ? Non, il faut acquérir une vertu, la vertu de chasteté. Mais ce que je voulais vous dire, c'est que si vous mettez toute votre éducation sur vos enfants,
sur l'interdit et sur le danger de l'enfant face à son corps et face à la relation sexuelle, eh bien, je montre le corps d'une manière négative et ça pose question. Il me semble que bien montrer à l'enfant ce rapport entre l'âme et le corps. Une fois, il y avait un éducateur qui disait à ses enfants, qui disait un gros mot, il dit, va te laver la bouche. Tu dis un gros mot, va te laver la bouche. C'était pas bête. Que la parole touche mon corps. Que la pureté vient d'abord du cœur, ça c'est très important. Alors, comment grandir dans cette vertu de chasteté? Vous savez bien la distinction qu'il y a entre la continence, la chasteté et la virginité. La continence, c'est de ne pas avoir de rapport sexuel. La chasteté, c'est la maîtrise de soi pour canaliser son énergie et donner l'amour, son corps, quand il faut et comme il faut. Et la virginité, c'est un esprit évangélique, l'esprit de la grâce chrétienne, la pureté de l'amour. Alors, il y a différentes manières de vivre cela. Par exemple, je peux très bien être continent, ne pas avoir de rapport, mais je ne suis pas chaste du tout, je ne maîtrise pas, je ne canalise pas mes énergies et je suis dans l'imaginaire, dans le fantasme. Et je vis très peu de l'esprit de virginité. À l'inverse, je peux être marié, nous avons des rapports dans une chasteté profonde. Et cette chasteté nous ouvre à vivre une pureté des cœurs, une virginité dans le Seigneur. Autre exemple, je peux très bien ne pas être continent, comme la prostituée, comme la femme adultère, avoir des rapports sexuels, pour X raisons. La chasteté est fragile, mais il y a un immense esprit de virginité. Et Jésus dit, cette femme a beaucoup aimé, elle est pure de cœur. Son corps est blessé, mais elle est pure de cœur. Alors il s'agit de comprendre comment l'esprit de virginité, la pureté, peut envahir progressivement cette vertu de chasteté et nos rapports ou notre continence. L'enjeu est bien au-delà du matériel. C'est comment je peux progressivement acquérir cette vertu qu'on appelle chasteté pour que l'amour nous saisisse totalement. Vous voyez, une vertu est là pour porter l'amour jusqu'au bout. Qu'est-ce que c'est qu'une vertu? Une vertu, c'est un muscle, une qualité, une force qui est en nous, une puissance, et qui nous permet progressivement de poser des actes dans un juste milieu. Et c'est jamais vraiment acquis. Sans cesse, on a besoin de reprendre cette qualité dont on est responsable. Et la chasteté va permettre de canaliser nos forces, notre libido, notre instinct sexuel, notre imaginaire, nos passions, tout ce magma psychique. J'ai bien canalisé. Et c'est beau d'aider nos enfants à découvrir combien les films qu'ils peuvent regarder, les images, les discussions. N'ayons pas peur de parler avec eux de cela, comment ils le vivent, dès l'âge de 5 ans, 6 ans, 7 ans, 8 ans. Parce qu'aujourd'hui, ils voient tout, mais ils ne comprennent pas grand-chose. Quand vous regardez, quand vous écoutez toutes les questions des sixièmes, des troisièmes, face à toute l'éducation sexuelle, vous êtes assez bouleversés. Ils ne sont même pas provocateurs. On est dans un monde où tout est affiché. Et donc, il faut mettre de la lumière, expliquer, comprendre. Et je crois que n'importe quel enfant peut toucher dans un certain langage, que ce corps fait partie de sa personne et qu'il y a un amour de son corps à avoir et qu'il faut mettre certains interdits, ça c'est clair. Il faut leur donner des points de repère, mais toujours, toujours, en expliquant. Vous voyez, je dirais, la vertu, l'éducation, la vertu, c'est de montrer toujours la finalité. C'est pour aimer plus, c'est pour mieux te donner. Apprendre à combattre. Souvent, on a une tendance à protéger nos enfants. Protéger, c'est bien, mais trop protéger, c'est grave. Vous le aidez vos enfants quand vous leur dites, voilà, il y a un danger, je vais t'apprendre à te battre. Bats-toi. Mieux vous donner une colonne vertébrale à un enfant que des béquilles. Mieux vous lui donner une capacité à poser un discernement, à juger. Quand un jour votre enfant a 15 ans, vous dire « Maman, j'aimerais bien avoir une relation sexuelle, j'aimerais bien faire telle chose. »
Mais pourquoi pas, mon chéri? Très bien, on va en parler. Discutons, qu'est-ce que ça représente pour toi? Et dans le dialogue, dans mettre en lumière les côtés positifs et en même temps les questions qui se posent. Je crois qu'aujourd'hui, on est obligé que l'enfant puisse intégrer dans sa personne des points de repère pour se construire. Cela implique, vous voyez, tout un travail assez personnel sur soi pour comprendre jusqu'où va la sexualité et jusqu'où la pureté peut envelopper cette sexualité. Au niveau chrétien, la grâce va surnaturaliser, vous voyez, toute cette vertu de chasteté. Elle va permettre à la chasteté de prendre une nouvelle force. Humainement, c'est très difficile, c'est presque héroïque. Je vois beaucoup, beaucoup de fiancés. Quels sont les fiancés qui ne couchent pas ensemble? C'est un fait. C'est ni bien ni mal, c'est pas le problème. L'enjeu, c'est qu'est-ce que ça représente? Comment ils peuvent cheminer ensemble vers des vraies fiançailles? Et c'est très beau quand, à travers les conférences, ils découvrent que, mais alors finalement, c'est une autre manière de s'aimer que de ne pas avoir une relation sexuelle. Mais finalement, on s'aimera encore plus sexuellement parlant si on travaille au niveau des cœurs, qu'ils puissent découvrir par eux-mêmes cette vérité dans l'amour. Alors je conclue par la question de la miséricorde. Je le disais au début, parler de la pureté est un domaine délicat. Et encore une fois, nous sommes confrontés très spécialement à notre fragilité, à nos pauvretés. Et nous sommes tous dans ce cas-là. Et ici, auprès de Marie à Lourdes, comme il est beau de rappeler que Jésus ne s'intéresse pas d'abord à notre péché, mais à la manière dont il peut nous envelopper de sa miséricorde. L'avenir est à la miséricorde. Et quelles que soient les bêtises que nous pouvons faire, quels que soient les péchés, quelles que soient les fragilités de notre enfant ou les bêtises que notre enfant peut faire, témoigner à notre enfant la pureté de notre cœur, la pureté de notre regard vers lui. Mon enfant, tu as fait une grosse bêtise, mais j'exerce en toi la miséricorde de Dieu. La miséricorde, c'est pas une condescendance, c'est pas de fermer les yeux, c'est rentrer dans la blessure, rentrer dans le mal pour en faire fleurir quelque chose de nouveau. La miséricorde, c'est faire d'un cœur de pierre un cœur de chair. C'est faire renaître dans le magma de notre psychisme, de notre corporité, faire renaître la vie. La vraie vie appartient à la miséricorde. La miséricorde dans le sacrement du pardon, la miséricorde dans la vie familiale, la miséricorde dans cette pureté du cœur. Plus vous aurez un cœur pur, plus vous verrez dans votre enfant les vrais problèmes, les vraies questions. Et donc les vraies questions ne sont pas d'abord des questions sexuelles, les questions de préservatif, les questions du permis de défendu. Non, les vraies questions, c'est d'aider notre enfant à aimer ce qu'il est, à aimer son corps, à découvrir le corps de l'autre, l'altérité, la femme ou l'homme, à découvrir ce qu'est son père, ce qu'est sa mère, à découvrir le réalisme de l'amour, la beauté, la grandeur du corps, à découvrir aussi combien le corps est fragile, combien le corps a ses magouilles, combien le corps a ses fantasmes, et comment éclairer tout cela par la miséricorde enveloppante de Dieu. Alors je ne vais pas faire l'apothéose de la Samaritaine ou de la femme adultère, mais nous sommes quand même dans un monde pas mal adultère. Tout le monde couche, enfin pas tout le monde, enfin c'est quand même impressionnant quoi. On peut désespérer de notre monde, mais pas du tout, moi pas du tout, au contraire. En couchant avec tout le monde, qu'est-ce qu'on retrouve? Que ça ne donne pas forcément le bonheur. Ayons cette audace de dire que la quête du bonheur n'est pas dans le sexe pour lui-même, n'est pas forcément vers l'autre, mais à travers la famille. Comment la famille peut être le lieu d'espérance où on s'accueille régulièrement dans le pardon, dans la miséricorde. On est porté par le regard de l'autre. Voilà peut-être le regard de Marie sur chacun d'entre nous. Marie voit nos bêtises, toutes nos impuretés. Elle sourit. Elle doit dire, mais est-ce qu'ils sont bêtes? Ils sont bêtes. Parce que Marie, elle n'avait pas tous ces problèmes-là. Elle était unifiée dans sa sexualité, dans son corps. Il n'y avait pas cette distorsion. Et Marie, avec un grand sourire, nous dit, je t'aime, va vers mon fils, il t'enveloppera de sa miséricorde. La vraie pureté que veut mon fils, c'est la pureté de ton cœur. Alors n'ayons pas peur du corps,
mais voyons le corps comme l'incarnation de la pureté du cœur. Demandons cette grâce à Marie. Tout à l'heure, on va voir l'adoration. Demandons cette grâce de présenter au Seigneur notre corps, toutes nos fragilités, nos tentations, pour que le Seigneur vienne visiter de sa miséricorde tous ces recoins où on n'aime pas être trop vu, pour que notre corps soit un vitrail qui resplendisse la pureté de l'amour, quelles que soient ses fragilités, quelles que soient ses impuretés.

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2: Il dit à Jésus : « Si tu le veux, tu peux me purifier. » Marc 1:40.

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Nous avons tous, une mission sur cette terre. Nous avons tous quelque chose à faire. Le métier que nous exerçons ou que nous avons exercé est aussi un service que nous rendons aux autres. Si le boulanger fait du pain, ce n'est pas pour orner sa vitrine, c'est pour qu'on puisse acheter son pain et s'en nourrir. Dans l'Église, chaque chrétien a aussi quelque chose à faire, un service à rendre pour Dieu et pour les autres. Que nous soyons jeunes, adultes ou d'un certain âge, Dieu compte sur nous. Notre amour pour Dieu doit nous ouvrir aux autres et l'Esprit Saint lui-même nous aidera à découvrir ce que le Seigneur attend de nous. Ce que vous ferez au plus petit d'entre les miens, dit Jésus, c'est à moi que vous l'aurez fait. Nous allons fêter Saint Vincent de Paul le 27. Saint Vincent de Paul, au début de sa vie, a recherché seulement à obtenir une bonne situation qui lui permette de vivre dans l'aisance. Et puis un jour, il a compris que le Seigneur lui demandait davantage. Et il s'est servi de ses nombreuses qualités, il en avait, pour soulager les multiples misères de son époque. Son amour pour Dieu s'est renforcé de l'amour pour les pauvres. Il voyait le visage du Christ dans les malheureux qui frappaient à sa porte, au-devant desquels il se portait. Et quand on pense qu'à la fin de sa vie, il disait qu'il aurait voulu faire davantage, on reste confondu. Le 9 septembre, on a rappelé le souvenir d'un jeune homme qui s'est placé dans le sillage de M. Vincent, Frédéric Ozanam, qui, dès l'âge de 20 ans, a compris qu'il ne suffisait pas d'aller à la messe, on les appelait les talas, ceux qui vont à la messe, mais qu'il fallait donner le témoignage d'une charité active. Ce jeune homme, entouré d'autres jeunes, est à l'origine des conférences Saint-Vincent de Paul. Cette équipe de jeunes étudiants ne s'est pas contenté de discuter, de construire des belles théories ou même de prier, elle s'est mise à l'œuvre en allant voir les pauvres là où ils vivaient, là où la misère les frappait. Leur présence auprès des malheureux était encore plus appréciée que l'aide matérielle pourtant si nécessaire. Dans cette équipe de jeunes, on vit très vite arriver Jean-Léon Leprévost, un peu plus âgé qu'eux, mais tout aussi décidé à manifester une charité active et inventive. Il fondera la congrégation des religieux de Saint-Vincent de Paul, qui a toujours gardé des liens très forts avec les conférences du même nom. Quant à Ozanam, devenu professeur et un professeur apprécié à l'université, et qui est devenu aussi père de famille, il verra sa carrière s'interrompre rapidement puisque la maladie l'emporte à 40 ans.
à 40 ans. Nous savons comment le pape a voulu le donner comme modèle aux jeunes, le pape Jean-Paul II, bien sûr. C'est au cours des JMJ de 1997 à Paris, et j'y étais, qu'il a béatifié celui qui a donné jusqu'au bout de ses forces le témoignage de l'amour des pauvres. Ozanam a donc été proclamé bienheureux dans la cathédrale Notre-Dame de Paris. Pour Ozanam, Vincent de Paul était un modèle à imiter, comme lui-même a imité Jésus. Vincent de Paul a imité Jésus et Ozanam a imité Vincent de Paul. C'est une vie qu'il faut continuer, un cœur auquel il faut réchauffer son cœur, une intelligence où l'on doit chercher des lumières. C'est d'abord répondre aux appels pressants de l'Évangile du Christ. Les saints ont stimulé l'Église pour qu'elle manifeste de manière nouvelle et inventive la permanente fidélité à l'Évangile. Cette tâche du service vécue avec fidélité, d'une manière nouvelle et inventive, la permanente fidélité à l'Évangile. En priorité auprès des pauvres, c'est une part essentielle de sa mission, d'Ozanam. Cet appel nous atteint dans cette maison où, en 1884, le père Le Gall présida la première réunion de la conférence du patronage, il y a 138 ans. Elle a reçu le nom de Conférence du Sacré-Cœur. Il se trouve que j'en ai fait partie dans les années 50. Et bien d'autres, jeunes ou moins jeunes, se sont relayés pour apporter la chaleur d'une présence auprès de ceux qui sont oubliés, laissés de côté, isolés dans leur misère, et spécialement auprès des familles en difficulté. Aujourd'hui encore, les conférences embauchent. Le travail ne manque pas. Il faut des volontaires, il faut des bénévoles. Les plans sociaux se succèdent. On tente de ne pas oublier la France d'en bas, de résorber la fracture entre ceux qui vivent aisément et ceux qui n'arrivent pas à joindre les deux bouts. Parmi beaucoup d'autres, la société de Saint-Vincent-de-Paul a sa place. Hier, c'était sur la place d'Orient. Et elle souhaite accueillir parmi ses membres ceux qui acceptent de donner un peu de leur temps, de leur personne, au service du Christ présent dans les petits et les pauvres. Vous pouvez vous renseigner davantage à l'issue de cette messe, mais déjà soyons disponibles pour répondre à l'appel. Le Seigneur compte sur nous, il nous fait confiance. C'est aussi une question de foi, la foi qui transporte les arbres et les montagnes. Le Seigneur peut se servir de nous pour accomplir des merveilles, même si on est pécheur. Que Saint Vincent de Paul et le bienheureux Ozanam nous en donnent la conviction et que la Vierge Marie nous aide à découvrir ce que son Fils attend de nous aujourd'hui et demain. Amen.

On donnera à celui qui a, mais celui qui n'a rien se verra enlever même ce qu'il a. Luc 19, 26.

tout baptisé, tout chrétien, qu'il soit célibataire, marié, veuf, blessé de l'amour, toutes ces situations que nous connaissons, tous sont appelés à vivre en disciples de Jésus. C'est un mot-clé de l'Évangile. Or, disciple, ça signifie celui qui reçoit l'enseignement d'un maître. Saint Matthieu est le seul à garder ces mots de Jésus. Mettez-vous à mon école. On peut traduire, soyez mes disciples. Parce que je suis doux et humble de cœur. Se mettre à l'école, être disciple de Jésus, doux et humble de cœur. Ma réflexion ce matin va graviter autour de ces mots de l'Évangile. Le disciple, celui qui écoute, cette écoute, nul ne peut la vivre par procuration. Et par deux fois dans l'Évangile, comme une révélation de l'accomplissement d'une prophétie faite au livre d'Isaïe, il y a cette manifestation qui rejoint cette parole. C'est au baptême, par exemple, de Jésus au Jourdain, une voix s'est faite entendre, « Celui-ci est mon Fils bien-aimé, en qui je me suis complu. » On peut traduire aussi « Celui-ci est mon Fils bien-aimé, en qui j'ai mis tout mon amour. » Et lors de la transfiguration, à nouveau, une parole de révélation est entendue des trois compagnons de Jésus. « Celui-ci est mon Fils bien-aimé, écoutez-le. » Écoutez Jésus. Parce que c'est lui qui nous apprend à aimer. Aimez-vous comme je vous ai aimé. Toute notre vie est et sera guidée par cette écoute de Jésus. Mais je voudrais plus précisément ce matin voir comment cette écoute nous permet d'approfondir le sens du mariage chrétien, du mariage célébré comme sacrement. L'amour des époux. Quand on désire apprendre et grandir dans l'amour selon l'Esprit du Seigneur, c'est cela qui fonde une famille chrétienne. Or, le cœur dans la Bible nous est toujours présenté comme ce sanctuaire de la personne, ce qui nous fait à l'image de Dieu. C'est dans le secret du cœur de chacun que s'opère l'accueil ou le refus. Voici que je me tiens à la porte et que je frappe. Quand Dieu touche au cœur, il opère des merveilles. Il le fait souvent ici, à Paray-le-Monial. Mais prions le Seigneur, les uns pour les autres, que nous soyons, pendant ce rassemblement, touchés au cœur par la tendresse de Dieu révélée en Jésus, ce mystère caché révélé aux tout-petits par l'Esprit. Je voudrais développer deux points. Aimer de l'amour de Jésus en l'appliquant aux conditions du consentement des époux, et deuxièmement, le chemin de croissance de nos vies. Aimer de l'amour de Jésus. L'Église ne reconnaît pas n'importe quelle union. Il y a trois conditions, et les plus jeunes qui sont ici se rappellent qu'il a fallu le mettre par écrit. On n'en comprenait peut-être pas toujours l'importance. Être dans le mariage, être en famille, à l'école de Jésus, doux
et humble de cœur, cela permet de mieux goûter le bonheur, la beauté, la sainteté de ce qui unit l'homme et la femme. Aimer l'autre comme soi-même, oui, mais aussi aimer l'autre comme Jésus m'aime et comme Jésus l'aime. Cela, je ne le puis qu'en découvrant au long du chemin la personne de Jésus, Maître et Seigneur, qu'en étant son disciple. Quand deux jeunes esquissent le projet d'un avenir commun à bâtir ensemble, je ne suis pas sûr qu'ils entrevoient que dans le cœur de celui ou de celle qui va être l'époux et l'épouse, l'amour du Seigneur habite et précède. Il y a intrusion dans une histoire d'amour déjà commencée. Alors, la tradition chrétienne reconnaît trois conditions à cet échange du consentement: liberté, fidélité, fécondité. Je reprends dans cette première partie brièvement ces trois points. Liberté. On ne peut jamais violenter le cœur d'une personne parce qu'elle seule a la clé. Elle seule peut choisir ou non d'aimer et de se laisser aimer. Et Jésus lui-même nous donne à de multiples occasions dans l'Évangile la possibilité d'observer le respect qu'il a de la liberté de ceux qu'il rencontre. Au jeune homme riche, si tu veux être parfait, ou à ses compagnons ébranlés parce que les foules commencent de se disperser parce que la parole les touche trop loin dans leur vie, vous aussi, voulez-vous me quitter? Chacun de nous, depuis la plus tendre enfance, s'est éveillé progressivement mais très vite à la liberté de son cœur, même par rapport à papa et maman. On ne peut jamais obliger quelqu'un, fût-ce un enfant, à prier. Oh, il peut prendre des attitudes de prière, mais ni vous ni moi ne savons ce qui se passe dans le secret du cœur de cet enfant. On ne peut pas obliger un enfant à prier et on ne peut pas l'en empêcher. Mystère de cette liberté à laquelle il s'éveille. Et c'est pour ça que l'heure venue pour ceux dont c'est le chemin, au moment de la célébration du mariage, le prêtre va vérifier cette liberté. Et l'échange des consentements, ça m'a toujours frappé. Ce n'est pas « m'aimes-tu ?» Ça, on le suppose, on l'a vérifié. Mais c'est « veux-tu ?» Un libre vouloir. Aimer dans le mariage, à l'école du cœur de Jésus, cela suppose la liberté intérieure. On risque parfois de l'entamer. Une liberté qui n'est jamais acquise, une fois pour toutes. Or Jésus, qui est pour nous ce modèle, nous dit « Ma vie, nul ne la prend, mais c'est moi qui la donne. » Et tout le récit de la Passion, en particulier dans l'Évangile de Saint Jean, souligne cette liberté souveraine de Jésus qui n'est pas flottant au gré des événements. Il a pris librement le chemin de Jérusalem. Nul n'a

C'est le poète Peggy qui l'a écrit, mettant ça dans la parole même de Dieu. Être aimé librement, rien ne pèse ce poids, rien ne pèse ce prix. C'est certainement, dit Dieu, ma plus grande invention. Vous qui êtes mariés, malgré les épreuves du chemin, n'oubliez jamais la joie mystérieuse, pressentiment de la grandeur de vos vies, ce oui au printemps de votre vie, où vous risquiez l'avenir, jaillit d'un cœur signe d'une élection. Oui, je le veux, cette préférence unique donne toute sa saveur à travers joie et peine à la simplicité des jours. Cet engagement libre, loin d'être l'aliénation de la personne, devient source de joie. Mais le cœur de Jésus nous apprend aussi ce qu'est le sens de la fidélité. Librement, engagé librement à la fidélité. Jésus est fidèle. Il est fidèle à la volonté de son Père, à sa mission. Jésus est fidèle à ses amis. Le cœur de Jésus nous est éternellement fidèle. Une des expressions les plus fortes se trouve encore dans l'évangile de Saint Jean, juste avant le lavement des pieds. Jésus, sachant que son heure était venue, l'heure de passer de ce monde à son Père, ayant aimé les siens, les aima jusqu'au bout. On ne peut comprendre la passion de Jésus si on n'y a pas découvert que c'est l'expression suprême de son amour qui nous sauve. Aimer jusqu'au bout. Les époux peuvent méditer avec grand profit le texte du lavement des pieds dont saint Paul s'inspire dans ce texte des Éphésiens, aujourd'hui rarement, c'est peut-être dommage, choisi par les fiancés pour leur mariage. Marie, aimez vos femmes comme Jésus vous a aimé. Un mari qui vous lave les pieds, ça doit être quand même quelque chose de supportable. Il faut voir tout ce qu'il y a autour. Alors, on découvre que la fidélité dans le mariage n'est pas un carcan, ce n'est pas un fardeau insupportable. Il faut prier le Seigneur de le croire. C'est un souffle de Pentecôte qui prend ensemble sous son ombre l'homme et la femme, sacrement de l'alliance conjugale qui participe à la nouvelle création en Jésus, dont l'amour est plus fort que le péché et son œuvre de mort. Époux, Jésus vous dit, aimez-vous de cet amour dont je vous ai aimé, trouvez joie à grandir, à faire grandir l'autre, à le rendre heureux. Quelle aventure, c'est vrai, ça l'a toujours été. Pas seulement à notre époque. Aventure malgré nos faiblesses, chemin de pauvreté de nos fidélités, dans lequel il faut être généreux. Quelqu'un te requiert-il pour une course d'un mille? Fais-en deux avec lui. Doublez la mise, acceptez de ne pas camper sur place. On ne vit jamais sur l'acquis.

si la fidélité est créatrice, mais c'est vrai que les années passées ensemble, le chemin déjà parcouru donne du lest au couple pour les tempêtes à venir. La fécondité, cette troisième condition, je ne fais que l'évoquer car elle demanderait toute la causerie. Je retiens simplement ces humages qui ne sont pas d'ailleurs dans l'Évangile seulement par rapport à la vie du mariage, mais qu'il faut aussi lire dans la vie du mariage. Ces images sur les conditions qui permettent la fécondité d'une vie dans le mariage comme hors du mariage. Par exemple, l'image du grain tombé en terre qui meurt pour porter du fruit. Donner sa vie par amour. Perdre sa vie, c'est-à-dire donner son temps, ses jours, sa tendresse au couple, aux enfants. C'est aussi le donner à ceux que l'on côtoie. Il faut, époux, que vous remédiez de temps en temps la prière de Tobie et de Sarah au moment de leur mariage. Le cœur ouvert à tous. Oui, Jésus, c'est vrai, n'a pas été marié, n'a pas engendré selon la chair. Cela rappelle que la fécondité du cœur pour les époux ouvre au don de la vie et que cette fécondité du couple est plus large que l'enfantement et que les couples qui n'ont pas eu la joie d'appeler à la vie des enfants, eux aussi, en aimant selon le cœur de Jésus, développent bien d'autres harmoniques du don de l'amour. Ça, c'est l'origine, la bénédiction de l'époux et de l'épouse. Mais reste à en vivre. C'est mon deuxième grand développement, un chemin de croissance. Je veux espérer que les célibataires qui sont ici puissent y entendre quelque chose aussi qui les concerne. Et je m'appuie sur ce mot d'un converti du siècle dernier, le cardinal John Henry Newman, dont la pensée théologique m'a beaucoup nourri. Et je relevais cette phrase du cardinal Newman pour l'appliquer au mariage. Vivre, c'est changer, jamais camper sur place. Être saint, c'est avoir beaucoup changé. Heureusement, chacun de nous est marqué par son enfance et le couple par le parcours effectué. On peut quand même espérer apprendre à mieux aimer si vivre c'est changer. Et la grâce de Dieu, elle change le cœur de pierre en cœur de chair. Bien sûr que c'est fait dans le signe du baptême. Mais saint Augustin avertissait, devenez ce que vous êtes. Cette grâce de Dieu, elle opère dans la durée, guérissant nos reprises, l'infirmité de nos cœurs. Il est vérifié que d'avoir été aimé tendrement par ses parents, par des frères et sœurs, par d'autres, ça développe en nous l'aptitude à aimer. Et les enfants, on ne le dira jamais trop, qui ont été blessés de façon précoce dans leur histoire familiale, même les pouvoirs publics s'aperçoivent que ça coûte cher à la nation. Ces soi-disant nouveaux modèles de famille où l'enfant est perturbé dès le plus jeune âge. Oui, c'est vrai qu'il peut y avoir des blessures précoces qui inhibent
dans les aptitudes à des relations vraies, mais au nom de la foi en la résurrection, il faut dire, parce que c'est vrai, que si ce passé, ces songes du passé nous marquent, nul n'est prisonnier du passé. Au nom de la foi des chrétiens, que Jésus s'est relevé d'entre les morts.

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goûter, surtout si nous avons été ainsi blessés, d'être aimés du Seigneur. Cela ouvre le cœur à la profondeur, à l'universalité de son amour. Que d'exemples dans la vie des saints, à commencer par l'Évangile, Saint Jean, Marie-Madeleine, la première au tombeau, ici même, Marguerite-Marie. Quel merveilleux appel à grandir! Que de fois je me suis réjoui quand un adolescent, une adolescente, venait vers moi avec ce chagrin pour me dire « Je ne sais pas aimer ». J'avais envie de dire « Enfin, enfin, tu découvres ce chemin qui est devant toi. Qu'aimer, c'est un chemin de croissance. Grandir, grandir avant le mariage, grandir dans le mariage. » Je me souviens de cet adage, sans doute un peu injuste et cruel, mais qui n'est pas sans un peu de sagesse. La lune de miel dure autant que l'accord de deux égoïsmes. L'amour commence après. Un peu dur. Je relis. La lune de miel dure autant que l'accord de deux égoïsmes. L'amour commence après. C'est un brin injuste, mais ça exprime quelque chose qui n'est pas faux. Ce n'est pas cuit d'avance le bonheur, et qu'un légitime éblouissement ignore encore l'importance de la durée. La route à deux, bientôt élargie, le plus souvent, Dieu merci, par la venue des enfants, va donc être un chemin de genèse. Un chemin de croissance, d'une purification pour mieux aimer, pour mieux s'aimer. C'est d'ailleurs là que le Seigneur nous attend. Le cœur ne s'ouvre pas à l'amour par la peur de Dieu. Il faut au contraire guérir de cette peur. La crainte, elle ferme le cœur. C'est la plus belle œuvre de notre vie que le Seigneur manifeste ainsi sa présence. Le Seigneur était là. Je ne le savais pas. La tendresse, la compassion pour le conjoint, l'affectueuse vigilance pour les enfants qu'on désire ne pas emprisonner dans une affection possessive qui entraverait le développement de leur personnalité. Voilà bien des lieux où Dieu nous parle. Avoir le cœur grand. Car couples et familles peuvent se recroqueviller sur un bien-être étriqué, savourant ou croyant savourer le bonheur, sans tenir la porte ouverte. Un foyer chrétien ne doit jamais sentir le renfermer. Certes, ce n'est pas pour ignorer l'importance de ces plages nécessaires d'intimité familiale, mais avec le goût, le souci de l'ouverture, le vent de Pentecôte. Et c'est toujours bon signe, les enfants peuvent en être les révélateurs. Quand des adolescents osent inviter leurs parents à la maison, cela traduit quelque chose du climat. Ils sont à l'aise à la maison, à l'aise d'y présenter, puisque la porte est ouverte, leurs copains. Ça peut dire aussi, ce qui est un indice précieux pour les parents, que leurs parents sont présentables à leurs copains. Oui, c'est pas évident à cet âge qui n'a pas tellement le sens des nuances. Un aspect majeur de l'action missionnaire,
va se jouer ainsi dans cette contagion de proximité du vivre ensemble. À l'école du cœur de Jésus, l'onde de choc se propage sans bruit, et cela depuis la Pentecôte. Ça fait tache d'huile. Ça n'a jamais fait de bruit, faire tache d'huile. Saint Luc l'avait tout à fait perçu quand il écrit dans les Actes des Apôtres combien l'entourage de ces premières familles chrétiennes s'étonnait de la vie communautaire, de la vie familiale, en disant « Mais regardez, c'est étonnant, voyez comme ils s'aiment. » Le secret de la mission passe par là. Et Jean-Paul II s'y réfère à plusieurs reprises dans la lettre aux familles. L'amour n'a jamais été annoncé que par l'amour. Et si le mariage est dans l'Église catholique sacrement, c'est bien parce qu'il est célébré comme un signe de cette sainteté de l'amour. Il révèle la source vivante du cœur aimant du Christ, et Jean-Paul II le redit fortement. Avoir le cœur grand, comme Jésus le manifeste dans une des ultimes paroles de l'agonie sur la croix. Père, pardonne-leur. Grandeur d'âme qui ne compte pas. Pardonnez 70 fois, 7 fois à l'école de Jésus. Le couple apprend, essaye de ne pas ruminer, de dépasser cet orgueil paralysant qui empêche dans le couple, au-delà du couple, ce premier pas vers la réconciliation. Les enfants boivent à cette source. J'entends encore cette petite fille qui se préparait à la première communion et, comme elle s'y était préparée, surtout grâce à ses parents, elle venait vers moi parce que ses parents souhaitaient qu'elle découvre aussi le sens du pardon avant même de communier pour la première fois. Et j'avais interrogé cette petite fille en disant « Mais le pardon, tu sais ce que c'est ?» Ayant réfléchi un instant, je vois encore l'expression du visage, une certaine gravité d'ailleurs, de cet enfant, me répondant de façon tout à fait catégorique, « Oui, je sais ce que c'est. C'est quand papa dit, c'est fini. » Boire à cette source dès l'enfance, que on n'est pas prisonnier du passé, que c'est fini, regarde devant. Elle était prête à célébrer le pardon de notre Père qui est aux cieux. À travers cette source du pardon qu'elle avait vu ses parents vivre entre eux et qu'elle avait connue, elle, dans sa relation à ses parents. Boire à cette source, avoir goûté le pardon pour savoir l'exercer, alors dans la mouvance du Christ ressuscité, il faut rejeter la malédiction de l'inexpiable, de l'irrémédiable, comme si le péché des hommes pouvait être plus fort que la miséricorde de Dieu. À l'école de Jésus, nous devons croire et vivre, mettre dans notre vie, mettre au cœur de la vie du couple et de la famille. Oui, que le péché, que la mort, n'ont pas le dernier mot, reste à en vivre. Encore cet hiver, je suis sûr de la discrétion, dans une nuit d'hiver, de cet hiver, un couple m'a appelé au téléphone. C'était la bêtise, un couple uni qui avait traversé bien des difficultés.
y compris la mort d'un enfant. Et voilà, on peut jamais vivre sur l'acquis. Bête et méchant, l'adultère. Les cris de colère au téléphone, tout était cassé. Avec eux, j'ai voulu y croire. Ils ont lutté des semaines. Et peu à peu, ils avaient d'ailleurs besoin de savoir que j'y croyais, que l'amour allait être le plus fort. Dans la discrétion, on s'est retrouvé un soir, plusieurs mois après, pour une célébration de l'Eucharistie, et ils avaient exprimé le désir, je n'ai pas voulu y contrevenir, un sacrement est donné une fois pour toutes, mais ils ont voulu, dans la discrétion, redire au cours de cette messe leur consentement, mais ils avaient rédigé des formules, l'un et l'autre différentes, pas symétriques, qui exprimaient le pourquoi de ce qu'ils osaient redire dans la foi que la miséricorde de Dieu leur avait permis de se redonner un avenir à eux et à leurs enfants. Ça fait partie de ces joies du ministère du prêtre que d'être témoin de la grâce de Dieu dans le cœur des hommes et que, oui, l'amour peut être le plus fort. Et c'est des signes prophétiques, même s'ils sont cachés, comme beaucoup de signes prophétiques. Avoir le cœur grand, comment ne pas songer en ce lieu de pareil monial, particulièrement à ce geste du centurion romain, au coup de lance dans le corps de Jésus crucifié, qui fit jaillir du sang et de l'eau ce cœur transpercé d'amour. Et la tradition y a toujours vu la source du mystère du salut qui coule à travers l'Église, peuple de Dieu en marche de génération en génération. L'eau du baptême, le sang de l'Eucharistie, versé une fois pour toutes et rendu présent par la volonté du Christ au cœur de son Église. C'est vrai, comme évêque, je célèbre beaucoup moins de mariages qu'à l'époque où j'exerçais mon ministère de prêtre à Paris. Mais j'en célèbre quelques-uns quand même, parce qu'un évêque qui s'occupe de la pastorale familiale, il faut tout de même qu'il continue à faire des travaux pratiques. Mais c'est vrai que c'est devenu pour moi d'une très grande gravité. J'y songe quand je trace le signe de la croix sur les mains unies de ces deux jeunes. J'y songe plus encore, c'est vrai, maintenant, puisqu'ils ont la chance, ceux qui le désirent, de communier au corps et au sang du Christ au moment où je viens vers eux avec la coupe de l'Alliance, du sang versé, la coupe de l'Alliance nouvelle et éternelle. Et ils vont boire ensemble à cette coupe. Ils découvriront progressivement, je ne sais ni le jour ni l'heure, qu'ils seront pris au mot, puisqu'ils ont désiré que leur amour participe de l'Alliance nouvelle et éternelle. C'est là-dessus que l'Église, pour garder la bonne nouvelle, ne pourra jamais transiger, tout en exerçant aussi sa mission de miséricorde. Tôt ou tard, l'homme et la femme, s'ils désirent vraiment, avec la grâce de Dieu, rester fidèles à ce don du mariage, certains jours, je le sais, leur cœur sera comme transpercé et déchiré. Heureux
ceux qui, au dernier soir, pourront, comme Jésus, prier. Tout est consommé. La force d'aimer que tu avais mis en moi, Seigneur, a été dépensée sans compter. Cette ultime Pâque n'est-elle pas aurore de la nouvelle naissance pour avancer au banquet des noces éternelles? Avoir le cœur grand. Apprendre comme dans la nuée obscure et lumineuse à la fois, à déchiffrer l'histoire sainte de nos vies, que certains déchirements que d'abord nous lisons comme des signes de mort, mais ils sont, vus peut-être dans une autre lumière, signes de naissance, de genèse, de nouvelle naissance, que l'homme nouveau grandit. Très tôt, dans ma vie, un verset de la première épître de Saint Jean s'est incrusté dans mon cœur avant même que je sache qu'un jour peut-être je serai prêtre. Il accompagne ma route dans la solitude habitée du célibat pour l'Évangile. Il me plaît d'espérer et de penser qu'il accompagne aussi les époux dont le cœur grandit dans l'alliance conjugale. Saint Jean écrit que c'est vrai dans sa première épître, « Dieu est plus grand que notre cœur. » Il faut beaucoup grandir, beaucoup de grandeur d'âme. C'est un don que le Seigneur fait. Et parce que le cœur de Jésus est si grand, Newman a vu juste sur cette croissance être saint, c'est avoir beaucoup changé. Mettez-vous à mon école, dit Jésus, car je suis doux et humble de cœur, et vous trouverez le repos pour vos âmes. À la grâce de Dieu.

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3: Tu aimeras le Seigneur ton Dieu de tout ton cœur, de toute ton âme, de tout ton esprit et de toute ta force. Marc 12, 30.

J'aimerais proposer une sorte de méditation un peu théologique. Il me semble qu'un des grands problèmes du regard catholique sur les problèmes de la société consiste dans le fait que très souvent, les catholiques se placent dans la position de ceux qui répondent à la question qui leur est posée, mais qu'eux-mêmes ne posent pas. C'est-à-dire, ils sont appelés à réagir à quelque chose dont l'initiative semble leur échapper. J'aimerais évoquer quelques thèmes théologiques qui montrent que derrière la philosophie du libéralisme ou la pensée libérale, il y a déjà une certaine vision théologique. Et que peut-être c'est en retrouvant une certaine théologie de la loi et de la liberté, qu'on peut repenser les choses un tout petit peu différemment et essayer d'évoquer, quels sont les éléments que la culture chrétienne, la tradition chrétienne, la pensée chrétienne, peut nous proposer. Très souvent, quand nous pensons la loi, quand nous pensons la liberté, nous les pensons dans les termes de l'opposition. Comme si la loi était une émanation d'une volonté qui m'est extérieure, la volonté du prince, la volonté de l'État, la volonté de la majorité, qui s'oppose à ma liberté, qui l'opprime, qui la limite, qui est quelque chose de contraignant. Et donc, du coup, le jeu ici consisterait en quelle mesure je peux déléguer à cette instance extérieure ce droit de décider, cette volonté de décider, en quelle mesure cette loi va émaner de ma liberté à moi qui s'oppose à la liberté en quelque sorte extérieure. Et en cela, la loi apparaît assez spontanément à l'homme moderne comme une sorte de contrainte extérieure. Est-ce que vous avez droit de faire ceci? Vous savez, la question classique qu'on pose à des religieux, mais vous avez droit de faire ceci, vous avez droit de faire cela. Donc on considère qu'il y a la loi qui opprime la liberté de la spontanéité, la liberté d'entreprendre. Et donc du coup, toute la question consistera. Et quelle est la place que nous serons prêts à consentir à cette loi d'oppression et quelle place nous allons laisser pour la liberté d'entreprendre, liberté de l'expression de soi, liberté de construire sa vie, liberté de choisir ses valeurs, liberté de créer les formes de la vie affective, les inscrire dans la société, etc. Donc, n'est-ce pas, ici, nous partons a priori de la vision de la loi et de la liberté, qui sont en quelque sorte les opposés. C'est pour cela que quand nous tombons dans l'épître de Saint Jacques, sur cette expression la loi de la liberté, elle semble être un peu paradoxale. Et j'aimerais évoquer qu'il y a dans la théologie chrétienne, dans l'histoire de la théologie chrétienne, de fait, deux manières de concevoir la loi et la liberté, dont la deuxième me semble être plus conforme à la vision biblique, et je vais essayer de le développer. Et c'est à partir de ces deux visions que nous concevons plus ou moins la loi et la liberté comme quelque chose qui s'oppose, qui entre dans un sort de conflit nécessaire. Et donc, il faut trouver les mécanismes, les protocoles, les formes dialogales qui permettent d'équilibrer ce conflit, le résoudre sans violence. Ou bien, est-ce qu'on peut penser cela comme quelque chose de plus organique, de plus lié? Disons en premier lieu que cette manière de concevoir l'opposition entre la loi et la liberté n'est pas étrangère à la pensée chrétienne. Elle est profondément ancrée dans la pensée chrétienne, très présente dans la tradition chrétienne. Et entre autres, la figure type
de cette lecture qui oppose assez fortement les deux notions. C'est une lecture que fait Martin Luther, entre autres à partir de l'épître aux Romains de saint Paul. Donc d'un côté, on a la loi qui indique le péché, qui condamne le péché, et qui fait voir le péché, et en cela c'est quelque chose d'utile, d'indispensable, mais qui s'oppose à la liberté de l'esprit, qui s'oppose à la vie de la grâce, et qui s'oppose à cette justice qui est née du rapport immédiat de l'individu avec Dieu, de la conscience individuelle avec Dieu. Et donc la liberté se joue dans ce registre du rapport individuel, immédiat, personnel, de foi entre donc l'individu et Dieu, de la révélation et de l'homme. Et de l'autre côté, il y a cette loi qui condamne, la loi qui est quelque chose de mortifère. Et du coup, il y a toute une série de ces oppositions entre la loi et l'esprit, entre la loi et l'évangile. Là où est l'Esprit de Dieu, là est la liberté. Et donc, nous, ici, nous revivons, entre autres dans le cas de Martin Luther, ce schéma dont Henri de Lubac va retracer l'histoire dans son œuvre absolument remarquable, La postérité spirituelle de Joachim de Fleurs, cette vieille thèse qui remonte au Moyen-Âge. Voilà, il y a eu l'époque du Père, il y a eu l'époque du Fils, nous entrons dans l'époque de l'Esprit qui est l'époque de la liberté. Nous entrons enfin dans l'âge de la liberté qui va nous sortir de l'oppression de la lettre qui tue. Donc l'âge de la liberté va commencer. Donc derrière cette opposition que Luther déploie et qu'il illustre à merveille, il n'est pas le seul. Je le prends juste à titre d'exemple. Il y a deux principes. Il y a un principe biblique auquel je vais revenir, et il y a un principe philosophique. Dans cette vision qui est celle de Luther, la loi est l'œuvre de la volonté. C'est pas tout part de l'idée que la loi soit l'œuvre de la volonté. Donc il y a la volonté du législateur qui s'impose à la volonté de sujet, qui s'impose à la volonté de croyant. Qui est ce législateur? En quelque sorte, que ce législateur soit Dieu, que ce soit le prince sur qui on projette ce qu'avant on attribuait à Dieu, que ce soit l'État, que ce soit la majorité, que ce soit l'opinion dominante, peu importe, la loi est l'expression de la volonté. Et donc nous sommes à l'heure dans le conflit des deux volontés, la volonté générale, la volonté universelle et la volonté individuelle. Donc les prémices philosophiques et les prémices bibliques qui sont tout aussi contestables. Et je pense que là, l'erreur théologique majeure de Luther consiste en ceci, une sorte d'erreur de lecture. Quand saint Paul parle de la loi, il ne parle pas de la loi d'une manière absolue, il parle de la loi de Moïse. Donc cette loi qui est donnée à un moment dans l'histoire du salut, qui a une fonction précise, qui est de mener jusqu'au Christ. Car par ailleurs, l'Écriture va nous présenter le Christ comme le maître de la loi. L'Écriture va parler de la loi du Christ, de la loi de liberté. Le Christ, donc nouveau Moïse, nouveau législateur, va parler de la loi nouvelle. Donc du coup, on ne passe pas de l'époque de la loi à l'époque qui serait uniquement l'époque de liberté, on passe de la loi de Moïse à la loi du Christ, et c'est pas du tout la même opposition que l'opposition entre la loi et la liberté. Donc d'une certaine manière, de point de vue biblique, Luther va prendre une position paulinienne et qui répond à une question particulière,
et il va l'élargir et prendre la loi de Moïse dans le sens de la loi absolument pas. Donc voilà cette première manière de concevoir la loi et la liberté, où la liberté va s'exprimer par l'opposition à la loi, par la résistance à la loi, voire même par le conflit inévitable et bénéfique dans cette vision des choses. Cette vision, donc, est ancrée profondément dans la tradition chrétienne. Elle ne vient pas d'une source qui serait purement extérieure. Mais il y a dans l'histoire de la pensée chrétienne une autre manière de concevoir la loi et la liberté. Il y a une autre ligne, un autre courant de la théologie de la loi et de la liberté dont Thomas d'Aquin est un des représentants, et j'aimerais évoquer certains principes. Alors, d'abord les fondements bibliques de cette autre vision et puis quelques conséquences pour la vie sociale actuelle qu'est la nôtre. Pour Thomas, nous allons y revenir, la loi n'est pas avant tout l'œuvre de la volonté, la loi est l'œuvre de la raison. Le législateur n'est pas là pour imposer sa volonté, il est là pour discerner le bien, le juste. Pas là, on retrouve cette question précisément, qui discernera le bien commun et faut-il que le législateur discerne le bien commun, ou est-ce que le législateur, c'est juste la somme des volontés qui s'affrontent? Donc, pour Thomas, la loi est l'œuvre de la raison, donc de celui qui discerne, qui pense et qui met cela en quelque sorte en œuvre. Donc, j'aimerais évoquer d'abord les fondements bibliques de cela, de cette théologie de la loi, dire ensuite quelques mots sur la manière dont Thomas articule les rapports entre la loi révélée, la loi humaine, la loi naturelle, et qu'il me semble ne sont pas toujours très bien compris, ces rapports très bien présentés, et puis quelques conséquences pour la situation actuelle. Voilà. Donc, tout d'abord, je vais évoquer quelques aspects sur la loi et la liberté dans l'Écriture. Donc, la loi et la liberté dans l'Écriture. Quand nous ouvrons la Bible, nous découvrons que la révélation de Dieu se présente à nous avant tout comme une histoire. Donc, non pas comme une sorte de traité conceptuel sur Dieu, ni même comme une loi, mais avant tout comme une histoire. Et c'est une histoire de la libération. C'est une histoire de la libération. Le grand mouvement biblique, c'est le passage de l'esclavage à la liberté. C'est un des thèmes majeurs, une des matrices par laquelle la Bible pense et présente le salut. Ce n'est pas l'unique modalité de présenter le salut. Mais c'est un des thèmes majeurs, le passage de l'esclavage à la liberté. Et ce, depuis évidemment le récit de l'Exode et d'entrée dans la terre promise, et jusqu'à l'œuvre accomplie par le Christ lui-même, qui se présente comme libérateur. Vous connaîtrez la vérité, et la vérité vous rendra libre. Je ne vous appelle plus serviteur, autrement dit esclave, mais ami. Tout ce que j'ai appris de mon Père, je vous l'ai fait connaître. Notons ici, dans ces deux citations johanniques, le thème qui est lié au thème de la liberté, c'est le thème de la connaissance. La vérité vous rendra libre. Je vous l'ai fait connaître.
pas, le salut est présenté comme une liberté des enfants de Dieu, donc comme une libération. Une libération à la fois extérieure et antérieure. Voire même entre les deux libérations, il y a un lien très particulier pour le monde biblique, ce qui est entre autres très, très important pour cette opposition du XXe siècle entre les théologies de libération et les théologies du salut. Quel est ce rapport? C'est le rapport de signes et de moyens. La libération extérieure dans l'Écriture n'est pas la fin, le terme du parcours. C'est un signe et un moyen, autrement dit un sacrement de l'adoption filiale, de la liberté antérieure. Le rapport ici est semblable au rapport de la guérison extérieure et antérieure que Jésus opère. C'est pas très souvent dans l'Évangile, nous voyons Jésus guérir quelqu'un, et cette guérison extérieure n'est que le début d'un chemin antérieur qui mènera cet homme à professer sa foi, à reconnaître Jésus, à entrer dans l'alliance personnelle avec lui. Et c'est là où Jésus dira « ta foi t'a sauvé ». Donc la guérison extérieure n'est pas le terme du parcours, c'est pas le but ultime, c'est le signe et le moyen de quelque chose de plus profond qui se joue. Et donc, Jésus va abandonner certain nombre de malades pour aller prêcher et guérir ailleurs, car ce qui l'intéresse, c'est pas abolir toute maladie, mais de permettre à tout homme d'entrer dans une relation personnelle avec son Père. Introduire tout homme dans une relation personnelle avec son Père. C'est cette même sacramentalité qui est en jeu dans le processus de la libération. Dans le processus de la libération. C'est-à-dire que la libération extérieure, comme par exemple la libération du peuple élu de l'esclavage d'Égypte, est un signe et un moyen pour permettre au peuple d'entrer dans l'alliance. Mais ce n'est pas le terme en soi. Le but du salut biblique, ce n'est pas établir la domination absolue d'un peuple élu sur tous les peuples et lui donner une sorte de l'empire éternel et infini sur tout ce qui existe, mais de l'introduire dans cette relation filiale. Il y a eu au XXe siècle une sorte d'opposition entre ce qu'on va présenter schématiquement, les théologies du salut et les théologies de libération. Les théologies de libération disaient, je caricature, dans tout ce que je veux dire, il y a beaucoup des choses extrêmement caricaturales, tout simplement c'est pour que ça soit un peu plus facilement présentable. En quelque sorte, nous naviguons entre les deux pôles. D'un côté, la lutte pour la libération collective qui va créer les conditions de la liberté personnelle et de la vie de foi personnelle, mais qui passe sous silence les conversions nécessaires. Pas les théologies de libération qui vont mettre en avant cette nécessité de vaincre les inégalités sociales, d'adoucir la condition ouvrière, etc. Et uniquement après, on pourra, notre message chrétien sera crédible, là on pourra prêcher. Et de l'autre côté, l'autre pôle, exigence de la conversion de cœur qui ignore presque tout, de l'importance des conditions et qui s'accommode par ailleurs fort bien avec les immenses injustices sociales. Comment trouver une attitude juste de la liberté chrétienne qui a un corps, qui soit une réalité sociale? Et pour l'Écriture, bien sûr, derrière
toute la manifestation de l'esclavage. Il y a l'esclavage infiniment plus profond, assujettissement du cœur de l'homme au péché, au mal, qui engendre sans cesse les injustices, les inégalités, les structures de mort, aurait dit, ou les structures de péché, aurait dit Jean-Paul II. Et donc, tant qu'on n'a pas touché ce cœur-là, tant qu'on n'a pas exigé cette conversion de cœur, il y a quelque chose qui est inachevé. Donc, il me semble qu'entre la libération extérieure et intérieure, il serait plus juste de voir non pas le rapport de l'opposition, comme si on était amené à choisir l'une ou l'autre, mais les rapports de sacramentalité. N'est-ce pas ? Si notre religion est une religion incarnée, notre salut doit passer par une pratique sociale incarnée et apporter la libération, entre autres sociale, car il y a avant tout la libération de cet esclavage, qui est l'esclavage de péché. Et le modèle de ce parcours dans l'Écriture, c'est l'histoire biblique de la libération de l'esclavage d'Égypte. Donc je veux dire ici quelques mots sur ce thème. Et cette libération du peuple de l'esclavage d'Égypte trouve son point culminant dans le don de la loi. Dans le don de la loi. Et c'est ça ce qui est intéressant de voir dans la théologie biblique. La question fondamentale pour la Bible, c'est qui voulez-vous servir ? Voulez-vous servir le Pharaon en Égypte ? Ou voulez-vous servir le Seigneur dans le désert ? Bien sûr, derrière, il y a une anthropologie qu'on peut contester, qui est une anthropologie résolument de service. Mais pour le monde biblique, l'homme est condamné ou bien à servir le Pharaon, à servir les idoles, à servir son ego, à servir les réalités qui vont l'aliéner et le réduire à l'esclavage, ou bien il trouvera sa liberté, sa stature de l'enfant de Dieu libre dans le service du Seigneur. L'idée d'une autonomie absolue n'est pas concevable pour le monde biblique. En quelque sorte, l'homme est condamné à servir. Il servira son ego ou il servira Dieu. Il servira Pharaon ou il servira le Seigneur. Et tout au long de l'histoire biblique, il y a ces figures de l'Égypte, de Babylone, du veau d'or, donc le monde de l'abondance, des constructions grandioses, de l'État ultra puissant, organisant, mais qui est en même temps le monde de travail forcé, le monde de l'aliénation, qui peut mener l'homme jusqu'à tel état que dans cette Égypte, dans ce Babylone, dans ce service de Vaudor, des Baals et d'Astarté, l'homme va jusqu'à perdre le goût de la liberté. Il est tellement assujetti par cette splendeur et misère qu'il vit que devant l'annonce de Moïse, l'homme réagit avec une grande apathie. Donc il y a toujours ce conflit entre cette fascination de l'idolâtrie, dont quand même les États totalitaires du XXe siècle ont manifesté
une réalisation extraordinaire, dont la société de consommation présente aussi une réalisation extraordinaire, une nouvelle incarnation de cette figure biblique d'Égypte, de Babylone, de Vaudeur. Et de l'autre côté, un Dieu qui délivre, et Israël qui naît comme le peuple de la libération. Car l'appartenance à Israël, ce n'est pas une appartenance génétique. Les fils d'Abraham quittent Égypte avec un ramassis de gens de toutes sortes, et

l'Égypte avec Israël. Il entre dans l'alliance, il est fils de Dieu, il est fils d'élection, il est fils de la libération. Et là apparaît un thème fondamental pour la théologie biblique qui permet de lier la loi et la liberté, qui est le thème de l'alliance. Et au fond, on ne peut parler de la révélation dans le sens biblique du terme. Il y a beaucoup d'autres manières de parler de la révélation. Il y a la manière gnostique, il y a la manière païenne, il y a la manière coranique de parler de la révélation. Dans la manière biblique de parler de la révélation, il y a les thèmes de l'alliance, les thèmes de la filiation, et le thème que Dieu non seulement révèle de choses, mais se révèle. Et c'est une autre histoire. Donc l'alliance va unir intimement la libération et la loi. N'est-ce pas? Le code de l'alliance se présente comme le code de la loi, s'ouvrant parce que vous étiez esclaves dans le pays d'Égypte. Et je vous ai libéré. Vous étiez esclaves et étrangers. Et c'est pour cela que cette alliance commence. Et le code de l'alliance dans le livre d'Exode va s'ouvrir par les préceptes concernant l'interdiction d'exploiter le débiteur pauvre, l'obligation d'aider l'ennemi à relever l'âne tombé, les obligations vis-à-vis l'étranger et le pauvre. N'est-ce pas? Le code de l'alliance est l'expression de la libération qui se traduit en comportement libérateur. Qui se traduit en comportement libérateur. Donc après la loi de l'autel, au chapitre 20, le premier article de ce code de l'alliance va régler le sort des esclaves, comme si les esclaves étaient les personnages les plus importants de cette société, qu'est le peuple libéré. Comment est-ce qu'on traite celui qui est esclave et étranger? Et c'est là où se vérifie la fidélité à l'alliance. Et c'est là où se vérifie la fidélité à l'alliance. Comment on traite le pauvre, l'esclave et l'étranger. Donc, et le décalogue, le chemin qui va de la loi vers la conscience morale. Et les deux se soutiennent dans cet espace de la liberté. L'alliance. L'alliance. Et cette alliance, d'abord, juste quelques remarques. Très, très, très empruntillé, va commencer par ces formules très étranges qui sont, somme toute, inconcevables dans la loi civile. Si vous écoutez, si vous écoutez, n'est-ce pas? Tout comme le Christ dira, si quelqu'un veut marcher à ma suite, alors. On ne peut pas concevoir la loi étatique qui commencerait par si vous voulez bien, alors. Donc, c'est-à-dire que la loi de l'alliance commence par un appel à la liberté. La loi biblique est essentiellement, initialement, radicalement dans sa racine même, un appel à la liberté, si vous écoutez. Et si nous refusons cette alliance et cette loi, ce qui est tout à fait possible, le Seigneur explique, si vous refusez, votre vie sera structurée par une autre loi, par la domination des idoles et par la loi de la mort. C'est pas une sorte de menace, c'est une proposition au discernement. Voilà, je propose aujourd'hui la vie et la mort.

Le bonheur et le malheur choisit donc la vie. N'est-ce pas? L'appel à la liberté, tout en sachant que si nous refusons cette liberté-là et cette réponse, il y aura une autre loi qui dominera notre vie, qui sera celle d'Égypte, celle de Babylone, celle de Vodor, celle de Baal et d'Astarté, qui prennent tout au long de l'histoire humaine les figures tout à fait différentes. Donc, si nous refusons l'obéissance filiale dans l'alliance, il y aura d'autres contraintes, plus tyranniques. Plus tyranniques. Donc, non pas une soumission au plus fort, mais une réponse à un appel. C'est pour ça que la loi de l'alliance dans la Bible est conçue comme l'échange des consentements nuptiaux. Comme l'échange des consentements de mariage de Dieu et de son peuple. Et l'obstination biblique sur le thème de mariage, qui est aujourd'hui l'obstination catholique sur ce sujet, est que pour un homme de la Bible, le mariage n'est pas un phénomène périphérique d'un code sacré qu'il faut défendre, c'est l'essence même de l'alliance. Et le mariage humain n'est qu'une participation à l'alliance entre Dieu et l'homme. Et en ce sens-là, c'est évidemment pas la famille qui fonde le mystère de l'Église, c'est l'Église qui fonde le mystère de la famille. Épître aux Éphésiens, chapitre 5. Mais donc, la loi telle que l'Écriture, la Bible nous la présente, est une histoire de l'alliance nuptiale qui est introduite dans ce rapport entre je et tu. La loi biblique ne se présente pas comme il faut, il se présente comme tu. Tu ne tueras pas. Tu ne commettras pas d'adultère. Ce qui suppose qu'il y a une personne qui parle à une autre personne et non pas une sorte de code impersonnel qui tombe de nulle part comme une sorte de l'expression d'une volonté dont je ne saisis pas le visage. Tu. Donc l'homme entend par la voix de l'autre les exigences auxquelles il ne peut pas manquer sans manquer à lui-même. N'est-ce pas? Le décalogue dit par la voix de l'autre, la voix de Dieu lui dit les exigences auxquelles il ne peut pas manquer sans manquer en lui-même, sans détruire quelque chose d'essentiel en lui. En lui. En cela, le décalogue rend l'homme à lui-même. Non pas l'aliène, mais rend l'homme à lui-même. Et Jésus se présentera comme celui qui accomplit la loi et non pas l'abolit, comme un homme libre vis-à-vis des autorités, vis-à-vis des hommes, vis-à-vis des événements. Et en même temps, obéissant à son Père, car j'aime mon Père, car il faut que le monde sache que j'aime mon Père. Très souvent, en parlant de la passion, on va mettre en avant ce thème de l'amour pour nous, ce qui est extrêmement vrai, et on oublie, car il faut que le monde sache que j'aime mon Père. Donc une sorte de docilité. Cet homme libre qui ne fait rien de moi-même, je ne fais rien de moi-même, mon Père m'exauce toujours, et Jésus qui est libre sera ce Jésus qui libère. C'est dans ces termes-là qu'il décrit sa mission, proclamer aux captifs la libération, renvoyer les opprimés en liberté. La libération de quoi? Des liens du péché, de la mort, des maladies,
des tyrannies, car nous voyons très bien que la prétention d'Hérode et la prétention de Pilate deviennent presque pâles face à la seigneurie de Jésus, humble, pauvre, le vrai roi. Et le sermon sur la montagne qui se présente comme cette loi de la liberté, la loi de l'alliance. La loi de l'alliance. Maître de la loi nouvelle. Et c'est là où nous commençons à entrevoir la nouveauté de cette loi. Que saint Paul soulignait ici, justement. Que saint Paul soulignait si, justement. C'est-à-dire que Jésus rend effective cette alliance qu'il accomplit. Si la loi ancienne indiquait le chemin sans donner les moyens de l'accomplir, Jésus communique cet amour qui rend possible l'accomplissement. Et c'est là où je vais passer à ce que dit Thomas de la loi nouvelle. Dans son traité sur la loi, qui est peut-être une des plus belles pages de la Somme, Thomas va donner cette définition qui est comme une des clés de voûte dans sa construction. Il va commencer son traité sur la théologie morale, parlant de la béatitude, non pas par ce que tu dois faire, mais par ce bonheur que Dieu te promet. Et au terme de ce parcours des grands principes de l'agir moral, il évoquera deux principes extérieurs, la loi et la grâce. Et en parlant de la loi, il dit la chose suivante, l'essence de la loi nouvelle et la grâce même de l'Esprit-Saint. L'essence de la loi nouvelle et la grâce même de l'Esprit-Saint. C'est que là où Luther voyait une sorte d'opposition, la loi contre l'Évangile, Thomas rend compte de cette logique biblique, l'essence de la loi nouvelle, c'est la grâce même de l'Esprit-Saint, c'est-à-dire cette charité qui est répandue dans nos cœurs et qui, de l'intérieur, nous fait accomplir ce qui est juste. Un peu comme dans l'éducation de l'enfant, on passe du précepte extérieur à ce que ce précepte soit intériorisé et devienne la source de l'agir libre, structuré, joyeux et heureux. Je vais évoquer très rapidement juste quelques éléments de la théologie de la loi chez Thomas. D'abord, la loi chez Thomas est l'œuvre de la raison. La raison qui préside à l'ordonnancement, à l'ordination, à la disposition. C'est quelque chose qui est pensé, discerné, et c'est pour cela que c'est voulu. Mais non pas une volonté arbitraire, aveugle, qui s'impose à moi de l'extérieur, mais une œuvre de la raison. Une raison, deuxième point, pratique, donc efficiente, efficace, agissante. La loi, en troisième point, pour Thomas, qui est une notion analogique. Thomas va parler de la loi éternelle, qui, pour faire simple, est l'ordre même du monde. C'est un ordonnancement de l'univers. Premier plan, le plus fondamental, la loi éternelle. Deuxième plan, la loi naturelle. Parenthèse qui me semble être extrêmement importante. Très souvent, dans les discussions sur la loi naturelle, on se bat, et du coup on condamne, on essaye de défendre
ce qu'on appelait la loi naturelle au XVIIe siècle, ce qui n'est pas du tout ce que Thomas appelle la loi naturelle. Quand Thomas parle de la loi naturelle, il parle du dynamisme le plus profond des êtres vivants. Du dynamisme le plus profond des êtres vivants. Non pas une sorte de code préexistant d'où il faut déduire les préceptes. Quand Thomas va poser la question quels sont les préceptes de la loi naturelle, il va réfléchir à partir du dynamisme le plus profond de cet être qu'est l'homme et ce qui est nécessaire pour son déploiement, pour sa réalisation dans le devenir. La loi naturelle, et cette loi naturelle, parce qu'elle est humaine, sera déchiffrée et incarnée par la raison de l'homme, et c'est là la place de la loi humaine. Positive, troisième niveau, dans les différentes phases historiques, dans les différents systèmes, dans les différentes conditions. Le législateur déchiffre, pense et incarne chaque fois d'une manière unique ses aspirations les plus profondes de l'homme. En cela, la loi naturelle est résolument inscrite dans l'histoire. Tout comme la loi humaine positive. Et enfin, la loi divine révélée, donc la loi éternelle, la loi naturelle, la loi humaine, la loi divine révélée de l'ancienne et de la nouvelle loi. Et là, il y a une remarque absolument fondamentale qu'il faut voir si on veut penser nos rapports avec l'islam et avec la laïcité. La loi divine révélée pour Thomas ne supprime en rien l'autonomie de la loi humaine et ne prétend pas se substituer à l'activité du législateur. La loi divine révélée ne se substitue pas à la loi humaine positive. La loi humaine positive n'est pas déductible d'une manière ahistorique de la loi divine, car l'essence de la loi nouvelle est la grâce même de l'Esprit Saint. Qu'est-ce que la charité me dicte dans cette situation absolument unique, dans mon agir moral, dans mon agir sociétal? La loi divine n'est pas un code, mais elle est essentiellement le déploiement de la vie de la charité. Pourquoi alors tenir compte des dispositions humaines? Tous les débats sur le mariage, par exemple. Pourquoi est-ce que la loi divine va-t-elle rappeler le décalogue? Pour deux raisons fondamentales. Notre cœur est endurci. Notre cœur est endurci. Nous manquons de discernement. Il y a eu les époques où l'esclavage, où la ségrégation paraissait quelque chose d'ordinaire, pas simplement de légal, mais même de naturel. Et il faut une conscience extrêmement aiguisée pour, dans une culture esclavagiste, se rendre compte qu'il s'agit d'une très grave injustice. Et notre époque a aussi ses points d'aveuglement. Il y a des injustices que nous acceptons comme si c'était absolument normal et naturel. Comme un homme de la société esclavagiste accepte un certain nombre de dispositions légales et se cache derrière cette légalité, comme s'il n'y avait aucun problème. Il y a un droit à l'esclave, comme on peut exister un droit à autre chose, avec d'autres points d'obscurcissement de conscience. Notre cœur est endurci. Il faut que la voix divine l'éveille. Et puis, cette loi divine rappelle la dignité de toute
personne humaine, le caractère sacré de sa vie, le caractère sacré de sa vie, comme disait Maritain, les choses divines qui s'offrent à défendre les choses humaines si celles-ci ne refusent pas l'aide offerte. L'aide offerte. Et en conclusion, je voudrais évoquer très rapidement juste deux questions, en quelque sorte annexes. Ces thèmes liés à la théologie de la loi, quelques conséquences politiques, civiques. La question de la liberté religieuse et de la liberté de conscience. Et puis la question de la liberté d'entreprendre. Le Concile Vatican II a rappelé avec beaucoup de bonheur la vérité de la liberté religieuse, que malheureusement, beaucoup de commentateurs ou de critiques réduisent à une sorte de l'indifférence religieuse. J'attire juste votre attention qu'il y a parmi les documents du Concile deux textes différents. Il y a le texte Nostra Aetate qui traite des rapports du christianisme avec les autres religions. Du christianisme avec les autres religions. Et ce texte de Nostra Aetate s'ouvre par le rappel de la vérité apportée par le Christ et avec une reprise d'une théologie on ne peut plus classique de la seule vraie religion remontant à Saint-Augustin. Il y a un autre texte qui pose une autre question, qui est Dignitatis Humanae, et qui n'est pas le texte sur le rapport du christianisme avec les autres religions, mais le texte sur le rapport avec l'État, et face aux prétentions étatiques. L'Église rappelle la liberté de conscience, la liberté religieuse. L'État n'est pas compétent dans le domaine de la vérité religieuse. La conscience humaine ne peut se décider qu'à partir de ce sanctuaire intérieur. Donc la non-compétence de l'État, non pas dans les questions de l'ordre public lié à l'exercice du culte religieux, mais l'incompétence de l'État dans les questions de la liberté de conscience, ce que je peux penser et ce que je ne peux pas penser. Et en cela, lorsque vous entendez dire « vous n'avez pas droit de penser ou de dire cela », tendons l'oreille. Ça rappelle les années un peu particulières du XXe siècle, quand ce document est écrit face au totalitarisme du système communiste, avec le souvenir très vif de ce qui était le Troisième Reich, n'est-ce pas, où l'État s'impose jusqu'au sanctuaire de la conscience, de ce que vous pouvez penser, ne pas penser, dire, ne pas dire. Deuxième aspect, vraiment, j'évoque très rapidement, on reviendra pour les questions. La liberté d'entreprendre suffit-elle? Enfin, le grand thème de libéralisme, la liberté d'entreprendre, qu'on peut d'une certaine manière opposer, peut-elle remplacer la vertu civique, si on utilise les termes un peu archaïques? Voyez-vous, dans le thème de la vertu, comme dans la vision thomasienne de la loi, il y a un thème d'hiérarchisation, d'une direction, une certaine conception de l'excellence. Dans la liberté d'entreprendre, il y a le mouvement tout azimut. La technique peut faire beaucoup de choses. Est-ce que l'homme peut faire ceci ou cela? De point de vue bioéthique, nous, techniquement, nous pouvons faire ceci et cela. Moralement, est-ce que nous pouvons le faire? Les questions ne sont pas de même ordre. Le mouvement tout azimut, la vertu est liée au thème de bonheur, de l'accomplissement de soi. La liberté d'entreprendre, en quelle mesure cette liberté d'entreprendre engage mon être profond, ma vie vraie? Ou bien précisément, nous cherchons
à dégager notre vie vraie de l'emprise du politique, du social, ce qui est une réaction ô combien compréhensible face aux abus de la modernité. Mais dans ce cas-là, qu'est-ce qui reste de la liberté, de la dignité de la vie politique? Ma petite conclusion sera suivante. Vous voyez que la théologie de la loi que nous aurons détermine assez grandement notre manière de concevoir les rapports de la loi et de la liberté. Est-ce que la loi et la liberté, c'est quelque chose qui s'oppose? Il y a une certaine théologie chrétienne qui irait dans ce sens. Ou est-ce que c'est la loi qui crée l'espace de la liberté, qui en est l'expression noble? Et en même temps, ce à quoi la Bible nous appelle, et c'est pourquoi je pense que nous devons être très reconnaissants au libéralisme, abattre les idoles, et entre autres l'idole de l'État, qui peut très facilement se dégénérer en quelque chose de totalisant ou de totalitaire, même sous la forme très douce de la société de consommation. Parce que l'homme ne se réduit pas à un bien consommable pour un autre, comme il ne se réduit pas à être un moyen de production. Et en cela, le marxisme avait grandement raison. Nous ne pouvons pas être les uns pour les autres les biens consommables comme nous ne sommes pas les moyens de production. Donc donner, rendre à l'homme sa stature qui transcende l'ordre du monde, car, dira l'Écriture, il est créé à l'image de Dieu, il est libéré du péché et de la mort par le Christ, il est appelé à la béatitude et donc à grandir dans la liberté des enfants de Dieu. Et la loi de Dieu rappelle cette stature. L'homme ne peut pas être assujetti à n'importe quelle réalité créée

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2: Seigneur, je ne suis pas digne que tu entres sous mon toit, mais dis seulement une parole et mon serviteur sera guéri. Matthieu 8:8.

Comme vous le savez certainement, le thème de ces rencontres de Paray sont sur le thème Redécouvrir la messe, sacrement d'amour. La première étape de notre chemin, ça va être de relire ensemble l'évangile des disciples d'Emmaüs. Et à partir de la lecture de ce texte et puis de la manière dont il peut nous éclairer, redécouvrir aussi certains aspects de la messe. Alors je vais commencer par le lire. Je vais le lire dans la version de la Bible de Jérusalem, c'est dans l'évangile de Luc, au chapitre 24, les versets 13 à 35. Et voici que ce même jour, deux d'entre eux faisaient route vers un village du nom d'Emmaüs, distant de Jérusalem de 60 stades. Et ils conversaient entre eux de tout ce qui était arrivé, et il advint, comme ils conversaient et discutaient ensemble, que Jésus en personne s'approcha et il faisait route avec eux. Mais leurs yeux étaient empêchés de le reconnaître. Il leur dit, Quels sont donc ces propos que vous échangez en marchant? Et ils s'arrêtèrent, le visage sombre. Prenant la parole, l'un d'eux, nommé Cléophas, lui dit, Tu es bien le seul habitant de Jérusalem à ignorer ce qui est arrivé ces jours-ci. Quoi donc, leur dit-il? Ils lui dirent ce qui concerne Jésus le Nazaréen, qui s'est montré un prophète puissant en œuvre et en parole devant Dieu et devant tout le peuple. Comment nos grands prêtres et nos chefs l'ont livré pour être condamné à mort et l'ont crucifié. Nous espérions, nous, que c'était lui qui allait délivrer Israël, mais avec tout cela, voilà le troisième jour depuis que ces choses sont arrivées. Quelques femmes qui sont des nôtres nous ont, il est vrai, stupéfiés. S'étant rendues de grand matin au tombeau et n'ayant pas trouvé son corps, elles sont revenues nous dire qu'elles ont même eu la vision d'anges qui le disent vivant. Quelques-uns des nôtres sont allés au tombeau et ont trouvé les choses tout comme les femmes avaient dit, mais lui, ils ne l'ont pas vu. Alors il leur dit, Ô cœur sans intelligence, lent à croire à tout ce qu'ont annoncé les prophètes. Ne fallait-il pas que le Christ endurât ses souffrances pour entrer dans sa gloire? Et commençant par Moïse et parcourant tous les prophètes, il leur interpréta dans toutes les Écritures ce qui le concernait. Quand ils furent près du village où il se rendait, il fit semblant d'aller plus loin, mais ils le pressèrent en disant, Reste avec nous, car le soir tombe. Et le jour déjà touche à son terme. Il entra donc pour rester avec eux, et il advint comme il était à table avec eux qu'il prit le pain, dit la bénédiction, puis le rompit et le leur donna. Leurs yeux s'ouvrirent et ils le reconnurent. Mais il avait disparu de devant leurs yeux. Et ils se dirent l'un à l'autre, Nos cœurs n'étaient-ils pas tout brûlants au-dedans de nous quand il nous parlait en chemin, quand il nous expliquait les Écritures? À cette heure même, ils partirent et s'en retournèrent à Jérusalem. Ils trouvèrent réunis les 11 et leurs compagnons qui dirent « C'est bien vrai, le Seigneur est ressuscité, il est apparu à Simon. » Et eux de raconter ce qui s'était passé en chemin et comment ils l'avaient reconnu à la fraction du pain. Alors, on reconnaît bien certaines étapes ou certaines, oui, certains grands moments de la messe, évidemment, cette grande homélie de Jésus aux disciples qui éclaire la parole, qui éclaire toutes les Écritures, ce moment où Jésus prend le pain, le rompt, le leur donne, qui évidemment fait penser à la fraction du pain, à l'Eucharistie. Et puis, on reconnaît aussi le dernier moment de la messe, qui est ce moment de la communion, ce moment de l'envoi, du témoignage, et où les disciples se retrouvent dans la pleine communion avec l'Église de Jérusalem. Et alors, pour la première partie, c'est moins évident, et pourtant dans le texte, c'est vraiment la plus longue, mais on va essayer de regarder ce que ça peut nous inspirer quand même comme attitude pour vivre la messe et comment cela éclaire cette expérience ou ce que nous vivons dans l'Eucharistie. Alors, ben voilà, je vais vraiment commenter le texte au fil de ce qu'il est, puis essayer d'apporter des lumières comme je le pourrais au fur et à mesure. La première chose, vous voyez,
Saint Luc écrit ce même jour. Alors c'est le même jour que celui qui a commencé quelques versets plus haut, qui est le premier jour de la semaine. Ce qui est un peu surprenant dans l'évangile de Luc, c'est que ce jour ne finit pas jusqu'à l'ascension. C'est comme s'il y avait un seul jour. Il n'y a plus. Alors on voit à la fin, là, le soir baisse, tout ça, mais il n'y a plus de lendemain, il n'y a plus de tout se passe dans ce jour, ce même jour, qui est le premier jour de la semaine, qui est le huitième jour, et qui est le jour de la résurrection. Ce jour unique. Les pères de l'Église ont beaucoup médité sur le huitième jour, qui est aussi le premier jour. Ce premier jour où, vous savez, dans la Genèse, hein, quand Dieu crée la lumière, Dieu dit que la lumière soit, la lumière fut, et il y eut un soir, il y eut un matin, jour unique. Il n'est pas marqué premier jour, il est marqué jour 1, jour unique. Dieu crée tout dans sa lumière, et vous savez, le septième, Dieu se repose, et on voit qu'il y a une attente, il y a quelque chose que le Seigneur laisse à l'histoire des hommes. Et le huitième jour, le premier jour de la semaine, de cette semaine nouvelle, jour unique, apparaît comme, au fond, l'accomplissement de la création. Ce que Dieu a voulu faire par sa création est accompli dans la résurrection. Et dans la célébration de la messe, dans la liturgie, nous entrons pleinement dans ce premier jour. La liturgie, elle nous fait communier avec le ciel. La liturgie, comme vous le savez, elle est très codifiée, et le prêtre, il fait pas ce qu'il veut, il a un livre qu'il doit suivre et tout ça. Enfin, c'est parce que, précisément, c'est pas l'histoire du prêtre, mais c'est l'histoire de l'éternité. La célébration avec les anges, avec les saints que l'on nomme, la liturgie, c'est déjà la liturgie du ciel. Alors évidemment, au ciel, ce sera encore tout autre chose, ce sera dans une autre dimension, mais c'est quelque chose que peut-être c'est quelque chose qu'il est bon aussi de pouvoir nous rappeler quand nous allons à la messe, que vraiment nous entrons dans la liturgie du ciel. Pour moi, je dois dire, c'est particulièrement le moment du Sanctus qui me ramène à ça si je n'y suis pas encore dans le début de la messe. Mais le Sanctus, vous savez, il est tiré d'un passage d'Isaïe où Isaïe est dans le temple et où Dieu, il fait face à Dieu. Il dit, ah, malheur à moi, je suis un homme aux lèvres impures. Dieu, je vois Dieu. Qu'est-ce qui va m'arriver? Et alors, il y a les anges qui sont là et qui prennent un charbon de l'autel, qui lui purifient les lèvres. Et voilà. À ce moment-là, voilà, les anges sont là qui servent Dieu depuis qu'ils sont créés et qui sont là aussi dans la liturgie pour porter. D'ailleurs, comme on le dit dans la première prière eucharistique, hein, que ton Saint-Ange prenne l'offrande sur ton autel, sur cet autel, qui le présente sur ton autel céleste. On est vraiment en lien avec le ciel et les anges sont là. Bon, donc ce jour unique, premier jour de la semaine, jour unique, jour de résurrection et de recréation, jour dont le Christ seul est la lumière, comme le manifeste le récit des pèlerins d'Emmaüs, dont les yeux s'ouvrent à la fraction du pain. Ce qu'on voit, c'est qu'il y a plusieurs manières de se mouvoir, puisqu'ils sont dans ce jour, et en même temps, il y a un chemin, cette route, et on voit que sur cette route, il y a des obstacles, enfin, il se passe des choses, et c'est ça qui est intéressant dans ce récit, c'est qu'il est construit comme un drame, comme un drame, pas dans un sens pathétique, mais dans un drame où il se noue quelque chose, quoi, hein, et même, il respecte assez bien les codes de la dramaturgie classique, antique du monde grec. Alors, nous sommes en présence de deux disciples qui quittent Jérusalem. Ils font partie des proches des apôtres, hein, ceux qui étaient au Cénacle avec les apôtres, comme on le voit au verset 9. Ils ont entendu le récit des femmes, et comme pour les autres, ces propos leur semblèrent du radotage, et ils ne les crurent pas. Et ils s'en vont vers Emmaüs. Et c'est intéressant de voir qu'ils sont deux. De fait, il y a quelque chose de communautaire dans cette expérience, et la fin le montrera d'autant mieux qu'ils vont se retrouver dans la communion de toute l'Église. Mais il y a de fait quelque chose de communautaire. Hein. Et dans la messe, il y a un enjeu communautaire, un enjeu fraternel, un enjeu de communion. La première chose qui se passe à la messe, dans le chant d'entrée, c'est le rassemblement, où nous venons où nous nous reconnaissons et où nous nous laissons rassembler et où nous entrons comme peuple. On ne vient pas à la messe juste pour être avec mon Jésus et puis ma communion et puis je repars et puis mon cœur est rempli de joie. Il y a cette expérience communautaire qui est déjà présente par le fait qu'ils sont deux dès le début, quoi.
Mais ils tournent le dos à Jérusalem. Ça veut dire qu'ils tournent le dos au tombeau, ils tournent le dos aux 11 apôtres, ils tournent le dos à la croix, au témoignage des femmes. Ils quittent la ville des promesses d'accomplissement pour un petit village, et le village d'Emmaüs. Alors, je ne sais pas si ça... En tout cas, le village d'Emmaüs, il nous est nommé dans l'Écriture, déjà, dans le livre des Maccabées. Et Emmaüs est une des grandes victoires, une des premières grandes victoires de Judas Maccabée, une des deux grandes victoires entre le moment où, justement, ils ne peuvent plus être à Jérusalem, ils n'ont plus de temple, ils ne peuvent plus célébrer le culte. Enfin, ils ont quitté Jérusalem, et Jérusalem a été livrée au pouvoir des nations. Hein, peuples et nations se sont ligués contre Jérusalem, et il va y avoir deux grandes batailles, dont celle d'Emmaüs, qui vont ouvrir le retour à Jérusalem et la reconsécration du temple, etc. Alors, je ne sais pas si ça a vraiment un sens, mais moi, ça me fait penser aussi à cette parole du... Il y a un autre épisode dans l'évangile de Luc où on voit ce mouvement qui tourne le dos à Jérusalem et qui s'en va, qui s'éloigne. Et c'est la parabole du bon samaritain, où cet homme, il part de Jérusalem et il va dans une autre direction qui est Jéricho. Et cette parabole, elle est plus... C'est un homme tout seul, d'ailleurs. Elle raconte plutôt la vie de l'homme qui est pris par le péché, que Jésus vient sauver. Bon, le bon samaritain, qui est la figure du Christ. Et cet homme, il va vers Jéricho, qui est un peu le symbole aussi de... un peu d'un paradis terrestre. Jéricho, à l'époque de Jésus, c'est la ville où, en hiver, tous les gens riches vont, parce que c'est la ville agréable, c'est le paradis sur terre, quoi. Et alors, cet homme qui quitte le bon samaritain, vous voyez, il quitte Jérusalem, qui est traditionnellement, dans l'Écriture, le lieu de la création d'Adam, et puis il quitte le paradis terrestre, en quelque sorte, pour aller vers un autre paradis, qui est un faux paradis. Eh bien, ici, c'est un peu pareil. Et d'ailleurs, ils vont le dire, nous espérions qu'il serait le libérateur d'Israël. Et en fait, il quitte cette espérance et il quitte le lieu de la libération d'Israël et de l'humanité même pour avancer vers une autre figure de libérateur. Comme si, ben, il cherchait un peu, finalement, celui-là, ça n'a pas marché. Alors, retournons à d'autres choses qu'on connaît et qui vont peut-être pouvoir nous apporter un peu de délivrance dans notre vie, quoi. Et de fait, ben, ça m'évoque cela, mais comment nous-mêmes, entre deux dimanches, on pourrait dire, ou entre deux eucharisties, bien, nous nous éloignons. Nous nous éloignons de la vie eucharistique, nous nous éloignons de l'Eucharistie. On peut, en quelque sorte, se diluer, chercher d'autres libérateurs, chercher d'autres promesses. Et la première chose à reconnaître quand nous arrivons à la messe, c'est que nous nous sommes égarés. Nous avons tourné le dos au mystère de l'Eucharistie, à ce qui nous a été donné la dernière fois que nous y étions. Nous nous sommes promenés ailleurs. Alors ensuite, il y a un grand moment de parole. Le texte nous dit qu'ils conversent, qu'ils discutent. Et d'ailleurs, Jésus les interroge, de quoi vous parlez. Et cela va ouvrir un dialogue et surtout une longue expression de ce que ces deux disciples ont dans le cœur. Au départ, on ne sait pas de quoi ils parlent, jusqu'à ce que Jésus les interroge et libère quelque chose. Avant, ils parlent, mais c'est comme si leur parole était stérile, comme si ça ne donnait rien, comme si ça n'ouvrait à rien. D'ailleurs, Jésus utilise un verbe qui signifie se jeter les choses, c'est le verbe se jeter l'un contre l'autre. Et donc, comme s'ils se jetaient des arguments, comme s'ils se jetaient leurs choses l'un à l'autre, un peu comme dans un ping-pong, mais que cette parole ou cette conversation, en fait, elle ne constitue pas un chemin, elle ne constitue pas un dialogue, mais c'est plutôt quelque chose qui boucle sur soi-même. Ils sont enfermés et ils n'arrivent pas à sortir, ils n'arrivent pas à faire les bons liens, ils n'arrivent pas à sortir de cet enfermement dans ce qu'ils vivent. D'ailleurs, quand Jésus leur dit « qu'échangez-vous en marchant ?», alors ils s'arrêtent. En fait, ils n'avancent pas. Bon, ils tournent en rond, ils bouclent sur eux-mêmes. Et Jésus va couper net à cet enfermement et leur ouvrir un chemin. Alors, un autre indice qu'on peut voir, c'est que dans les termes grecs qui sont utilisés ici, ça nous suggère comme un problème de mise en lien ou d'association. C'est la
la particule, la préposition sun, qui veut dire avec, hein, qui est utilisée plusieurs fois ici, et voilà. Ils parlent de faits qui sont arrivés ensemble, ils essaient de les mettre ensemble, mais ça donne rien. Et puis, ils parlent ensemble de leurs préoccupations, et donc ils se renvoient l'un à l'autre, et puis ça donne rien. Bon. Ils essaient de rapprocher les faits, ils essaient de rapprocher leurs regards, leurs opinions, mais la seule chose qui va vraiment faire avancer les choses, c'est quand Jésus s'approche lui-même. C'est quand Jésus lui-même va se donner avec eux, avec leurs mots, avec leurs préoccupations, et qui va ouvrir un sens à cela. Alors on peut penser à ça, toutes ces paroles échangées, ces manières de comprendre nos vies et notre monde seulement à partir des idées du monde, ces manières d'avoir oublié la sagesse de Dieu, ses commandements, sa parole, d'avoir vécu dans nos relations, dans nos réflexions, dans notre quotidien sans lui. Tous ces moments et ces paroles stériles, tous ces moments où nous avons tourné en rond, c'est avec ça qu'on arrive à la messe pour demander pardon, parce que le premier moment, c'est celui du rassemblement, mais après c'est celui de la demande du pardon, où nous reconnaissons devant Dieu, bah oui, que nous nous sommes égarés, que nous avons tourné en rond, que nous nous sommes éloignés, et nous revenons vers lui. Ils ont le visage sombre, ils sont tristes, et surtout ils sont sans lumière. Ils ont laissé la lumière à Jérusalem, comme parfois, ben, en quittant l'église, nous laissons la lumière sur l'autel, et puis petit à petit, ben, nous laissons toucher, en tout cas, nous devenons complices de l'obscurité. Alors, pour confirmer, ou disons pour appuyer ce que je disais aussi, hein, ils ont l'air sombre de ceux qui ont perdu le sens. Hein, ce regard sombre, il évoque un autre passage de l'Écriture dans le chapitre 40 du livre de la Genèse, quand les chansons et le panetier du Pharaon ont eu dans leurs cellules des songes et ils ne comprennent pas ce que ces songes veulent dire, ce que Dieu veut leur dire par là. Et alors, ils ont le regard sombre. Et à cause de ça, Joseph les interroge et leur dit « Pourquoi vous avez la mine si sombre ?» Et Joseph va les faire entrer dans le sens de leurs songes. Hein. Jésus est le seul, l'Eucharistie, c'est l'Eucharistie qui donne sens à notre vie. On a entendu hein, tout à l'heure dans la louange cette parole de l'évangile de Marc au chapitre 8, celui qui veut garder sa vie la perdra, celui qui renonce à sa vie et qui suit le Christ, celui-là sauve sa vie. Le sens de notre vie, c'est l'Eucharistie. Et sans cesse, nous perdons notre sens, nous nous reprenons, ou disons parce que peut-être aussi parce que la croix nous bouscule toujours, et que on ne peut pas dire à un moment, oui, j'ai compris, enfin, disons, je la saisis ou je la contrôle avec ma raison. Et c'est le chemin de notre vie. Et donc, toujours, il faut y réappliquer ce chemin et notre liberté. Et donc, voilà, c'est une des choses qu'on fait en revenant à la messe, de reconnaître que nous avons perdu le sens et que nous venons chercher le sens et puiser le sens de notre vie à l'autel du Seigneur. Alors, leurs visages sont sombres et leurs yeux sont empêchés de le reconnaître. Il faut bien voir que Jésus n'est pas déguisé. Et donc que l'obstacle, il est bien du côté des disciples. Reconnaître, ce n'est pas voir. Ils voient Jésus et ils le voient avec leurs yeux de chair, quoi, mais ils ne le reconnaissent pas. Alors peut-être parce qu'il faut déjà le connaître et qu'ils ne le connaissent pas jusqu'au bout, puisqu'ils n'ont pas compris encore la croix, ils n'ont pas encore compris la résurrection, ils ne le connaissent pas jusqu'au bout, mais ils ne peuvent pas le reconnaître. Et nous non plus, nous ne le reconnaissons pas dans notre quotidien. Et on vient pour le connaître, on vient pour le voir plus. Lui qui a dit « Je suis avec vous tous les jours ». Vous voyez, parfois, nous aussi, on peut se dire « Ah, qu'est-ce que j'aimerais bien être comme les apôtres, voir Jésus, le voir... Ah, si je voyais Jésus comme Sainte Marguerite Marie, alors je peux vous garantir que ma vie ne serait pas du tout la même. » C'est intéressant de voir dans cet évangile qu'ils voient Jésus, que Jésus est là, qu'il marche avec eux, et que ça ne suffit pas. De manière, pour le dire autrement, il est certain que la pédagogie que propose ce texte, c'est justement une pédagogie qui est proposée à ceux qui n'ont pas vu Jésus. C'est-à-dire, c'est l'évangile, il est écrit pour ceux qui n'ont pas connu Jésus, il est écrit pour nous, pour ceux qui deviennent disciples par la parole des apôtres et leurs successeurs. Et pour dire, en fait, c'est un faux débat de croire qu'on manque quelque chose quand on voit Jésus avec ses yeux.
Ce qui est important, c'est de le connaître et de le reconnaître avec son cœur. C'est de faire ce chemin que font les disciples d'Emmaüs et qui nous est offert dans l'Eucharistie. Alors Jésus est là. Jésus est là. Et ce qui est aussi signifiant, je crois, dans ce texte, c'est qu'il y a quelque chose de très naturel, quelque chose qui se fait tout seul. En fait, Jésus est là, Jésus est toujours là. Comme je disais tout à l'heure, la fin de l'évangile de Matthieu, je suis avec vous tous les jours. Jésus est là depuis son incarnation, et encore plus depuis sa résurrection, où Jésus est présent à tous les temps et à tous les espaces. Et en même temps, c'est un peu comme une surprise de le voir là. C'est un peu comme une surprise parce que, dans notre expérience, c'est un peu une surprise parce que comment ça se fait que Jésus se présente d'abord à ses deux disciples? Comment ça se fait qu'il se présente pas d'abord aux 11 apôtres ou à, c'est un peu bizarre. Ces disciples, ils sont quand même un peu anecdotiques, quoi. Cléophas, c'est la première fois qu'on entend son nom, pour moi, c'est cette surprise qui peut advenir même pour le lecteur qui lit le récit des disciples d'Emmaüs dans la continuité de l'évangile de Luc. Il renvoie aussi un peu à cette surprise que, c'est un peu la même que Jacob à Bethel qui dit « Dieu était là et je ne le savais pas ». Et cette surprise que parfois de croiser Dieu dans notre quotidien, de dire « Ah bah oui, ah ça c'était vraiment la présence de Dieu ». Ça renvoie, à contrario, on pourrait dire, ou le revers de ça, c'est en fait nous oublions facilement que Jésus est là, que nous avons de difficultés à tout vivre avec Jésus, à tout faire avec Jésus, à penser, à offrir tous nos, à chaque instant à être en sa présence. Et d'une certaine manière, alors que Jésus est là, que Jésus est toujours là, eh bien, il y a toujours quelque part pour nous le fait que ce soit une surprise. Et on voit comment nous avons du mal, justement, où il est toujours nécessaire de remettre le métier sur l'ouvrage, de remettre notre nature, de remettre notre personne sur l'ouvrage de l'Eucharistie pour nous laisser transformer par cette certitude, par ce fait qui est la réalité la plus fondamentale de notre monde, c'est que Jésus est là. Jésus est là. On pourrait dire que tout l'enjeu est là, ne plus être surpris par sa présence. Alors, il faut voir aussi que Jésus, vous voyez, c'est beau aussi de voir ça. Sa présence, elle se fait sans violence, sans agression. Il n'est pas intrusif, quoi. Sa présence est toute naturelle. Et, parce que Jésus, c'est Jésus, quoi. Ouais. Alors, je reviens un peu en arrière, mais je faisais référence à ce qui habite nos cœurs et qui peut être sombre, vous voyez, quand on arrive et qu'on entre dans la célébration de la messe, la colère, l'amertume, les regrets. Et ça, c'est ce qui habite aussi le cœur de ses disciples, vous voyez, la colère, l'amertume, les regrets, peut-être aussi la culpabilité, ils ont trahi, ils ont abandonné Jésus. La crucifixion, elle reste pour eux un nœud d'incompréhension, à la fois sur Jésus, mais à la fois sur eux-mêmes, sur la manière dont ils se sont comportés. Ils essaient de se balancer l'un à l'autre, leur souffrance, leur enfermement dans leur culpabilité, leur incompréhension, mais ils n'en sortent pas. Et Jésus seul permet de faire ce chemin. Jésus seul. Jésus seul est la clé de notre existence. Jésus seul est celui qui ouvre un chemin dans nos incompréhensions, dans nos impuissances, dans ce qui, dans notre vie, est incompréhensible et dans ce dont nous ne pouvons pas sortir, ce qui nous enferme, ce qui nous est. Jésus ouvre un chemin. Devant moi, tu as ouvert un passage, dit le psaume, et vraiment dans ce psaume, dans ce texte de disciples d'Emmaüs, on assiste aussi à ça. Comme Dieu a ouvert la mer devant Moïse et devant son peuple, et bien devant ses disciples qui sont complètement dans l'impasse et enfermés dans tout ce que j'ai déjà décrit, et bien Jésus ouvre un passage. Enfin, du coup, vous voyez, après ce que j'ai dit, le rite pénitentiel, ça n'est pas se purifier avant de s'approcher de Dieu, mais c'est laisser Jésus s'approcher. C'est laisser Jésus s'approcher pour nous aider à voir, à reconnaître, à nous détacher de notre péché, à demander pardon. Et c'est un cadeau de Jésus qui s'approche de nous et qui ouvre ce chemin. Et on voit dans notre passage la libération que cela opère. Il est là, discrètement, dès le début de la messe, et il nous aide à relire notre semaine, à relire nos dernières 24 heures, si on va à la messe tous les jours, pour être en vérité avec nous-mêmes, pour être en vérité face à Dieu, surtout pour sortir de l'enfermement que construit le péché.
On pourrait rajouter hein, cette phrase qui est d'une ironie assez frappante quand même. Tu es bien le seul à Jérusalem à ne pas savoir. Ben oui, évidemment. Tu es bien le seul et parfois, ben nous aussi, hein, dans nos manières de tourner en rond, on se dit, ben Dieu ne peut pas comprendre ou Dieu, ou nous reprochons à Dieu de ne pas intervenir. Tu es bien le seul à pas te préoccuper de ça, de ce qui pèse sur moi, quoi. Hein. Mais il y a quelque chose de fait de très ironique qui montre qu'ils ne regardent qu'eux-mêmes. Leurs problèmes les emprisonnent. Bon. On voit aussi que c'est le chemin d'une certaine pauvreté qui va permettre l'accueil du salut. De reconnaître ça, de reconnaître que oui, sans Jésus, nous n'avançons pas. Alors, nous assistons à ce long passage quand même dans ce texte où les disciples se livrent. En fait, dans le texte, ils font que parler, mais on a l'impression qu'ils se remettent en route. Leurs paroles, la manière dont ils vont parler d'eux-mêmes et avoir accès finalement à une lecture de ce qui se passe dans leur cœur, eh bien ça les fait avancer, ça les remet en route. Alors je souligne qu'un point de ça, mais vous voyez qui me frappe toujours, mais en deux lignes, il y a les 21 premiers chapitres de l'Évangile. Jésus qui a été ce prophète puissant en actes et en paroles, bon, c'est deux lignes. En trois lignes et demie, c'est dans ma Bible que ça fait deux lignes, dans les vôtres ça peut faire un peu différemment bien sûr, mais c'est pour donner les proportions. En trois lignes et demie, il parle de la Passion, deux chapitres de l'Évangile, ça a duré quelques heures. Et ça prend trois lignes et demie, déjà quasiment deux fois plus que toute la vie de Jésus qui a duré trois ans, disons, dans leur expérience. Et puis il y a plus de cinq lignes pour les événements du matin qui sont que 12 versets. Et je trouve ça très éloquent. Avec Jésus, ils deviennent capables de dire leur histoire et dans ce dire, déjà quelque chose se passe, qui à la fois exprime ce que porte leur cœur et travaille aussi déjà leur cœur. Dans cette manière d'exprimer les choses et de pondérer, vous voyez, de manière très différente ce qu'ils ont vécu dans ces dernières heures et ces dernières années, eh bien, en fait, cette possibilité de dire les choses devant Jésus et de les dire en vérité, il y a déjà quelque chose qui se met en place. Il y a déjà quelque chose qui travaille leur cœur, qui se met en place dans leur cœur, qui exprime en fait ce que vit leur cœur. Bon. Vous voyez, Jésus c'était quand même quelqu'un d'incroyable, un prophète puissant, c'est déjà beaucoup. Mais en fait, j'en veux plus. Je veux plus que ce prophète puissant. Nous espérions qu'il allait délivrer Israël, qu'il allait nous délivrer. Je n'ai pas seulement besoin de quelqu'un qui me dit bien, qui me dit qui est Dieu et qui me le dit bien, qui montre ses œuvres avec puissance. J'ai besoin d'être délivré. Mais en fait, j'ai besoin d'encore plus. Ils le disent vivant. Voilà ce que mon cœur désire. Et voilà ce que me donne la messe. Ils le disent vivant. Si on regarde la structure de ce texte et qu'on regarde comment il est construit, en fait, le centre du texte, c'est ça. Ils le disent vivant. Ils disent qu'il est vivant. Et le début de la messe nous prépare à ça et nous creuse cette soif. Notre soif, la plus profonde, c'est de faire l'expérience que Jésus est vivant, qu'il est là, que c'est sa vie que nous pouvons vivre. Et c'est ça que nous donne l'Eucharistie, de nous mettre en contact avec cette vie éternelle de Jésus, cette vie qui nous est déjà donnée et que nous pouvons vivre et qui remplit notre cœur et avec laquelle nous partons de la célébration de l'Eucharistie. Et donc, c'est pas seulement nous connaissons Dieu et nous pouvons en dire quelque chose, c'est pas seulement nous avons été libérés et nous le célébrons, c'est plus encore, c'est il est vivant, il est là, il agit maintenant au milieu de nous et en nous. Et pour cela, et c'est le sens de la première étape de la messe, sur laquelle j'insiste pas mal, mais c'est parce que le texte aussi est particulièrement long sur cette étape, mais voilà. Pour cela, il faut se détacher de tout ce qui nous éloigne, de tout ce qui nous attache trop à nous-mêmes, au monde et à ses idées, tout ce qui est mort, désespoir, enfermement en nous. Et c'est pourquoi nous demandons pardon. Voilà, et le texte continue, hein, mais lui, ils ne l'ont pas vu. Pour eux, le seul moyen de la foi, c'est de le voir. Mais l'enjeu, c'est comment nous entrons dans la foi, en la résurrection, en cette vie donnée pour nous aujourd'hui, maintenant, dans un acte qui se réalise, qui se déroule dans l'Eucharistie.
Précisément, ils le voient, mais ne croient pas. Et il faut autre chose, l'œuvre de salut de Jésus pour nous. Alors Jésus répond, et on peut dire que ça correspond vraiment dans la messe au temps de la parole, hein, qui va avec les lectures, souvent une lecture de l'Ancien Testament, un psaume qui médite cette première lecture, et puis l'évangile et l'homélie. Tout ça, c'est le temps de la parole. Alors on voit que Jésus parle au cœur. Hein, il dit ça, hein. Cœur sans intelligence, lent à croire à tout ce qu'on a. Bon, il parle au cœur, c'est-à-dire là où se décide et se déploie notre vie, notre personne. Jésus dit sans intelligence, nous sommes frustres. L'intelligence, c'est un don de l'Esprit-Saint, c'est le don qui justement fait les liens. Hein, j'ai insisté sur ça au début de mon entretien, sur le fait que l'un des problèmes de cette personne, c'est la mise en lien qui permet de trouver le sens. Et c'est quand ils vont pouvoir mettre les choses en lien avec Jésus et sa présence et le chemin qu'il leur fait faire, qu'alors les choses s'ouvrent et commencent à avancer. Et l'intelligence, c'est l'intelligence des mystères.

J'espère que le prêtre va quand même y faire référence, que je me souviens. Bon. Pardon, Seigneur. Mais ça m'arrive parfois, c'est vrai. Et en fait, c'est presque. Il y a quelque chose d'un peu inévitable, parce que je pense qu'il y a une structure simplement anthropologique. Quand nous connaissons quelque chose, bah, d'une certaine manière, quelque chose se ferme aussi dans notre esprit, parce que bah, notre cerveau, tel qu'il fonctionne, il se dit, il économise son énergie, en quelque sorte. Et donc, il se dit, bah, voilà, ça, tu connais, pas besoin. Mais Jésus leur dit, ô cœur sans intelligence, parce que vous ne connaissez pas les mystères de Dieu. Et c'est bien ça le problème qui fait que votre vie, elle tourne en rond, qu'elle est dans le visage sombre et la tristesse, et qu'elle n'avance pas, parce que vous n'avez pas cette intelligence. Et la parole de Dieu, et le fait de l'entendre à chaque Eucharistie, et de la réentendre, elle ouvre notre. C'est pas seulement l'intelligence du cerveau, vous voyez, hein, c'est l'intelligence qui est liée au don de l'esprit, et donc l'intelligence du cœur, cette manière de connaître avec le cœur le mystère de Dieu. Parce que il n'y a pas d'amour sans connaissance. Il n'y a pas non plus de connaissance sans amour. C'est parce que nous aimons que notre cœur s'ouvre et que nous nous laissons enseigner. Mais c'est aussi c'est la connaissance qui construit l'amour. Ce que je ne connais pas, je ne peux pas l'aimer. Et donc ce temps de la parole, il nous nourrit, il nourrit notre intelligence et particulièrement l'intelligence de notre cœur, mais pas seulement, il nourrit aussi parce que nous sommes des êtres incarnés, il nourrit aussi notre raison, c'est un temps qui rend raison du mystère de la foi et de l'œuvre du Christ, et c'est quelque chose dont nous avons besoin et dont nous avons besoin chaque dimanche et peut-être même chaque jour si nous allons à la messe chaque jour. Et Jésus leur dit, vous êtes lents à croire, il faut du temps. Nous avons du mal à croire, nous avons du mal à faire confiance, à faire une confiance absolue en Dieu, et il nous faut bien le reconnaître. Et Jésus nous dit que ben précisément, c'est en entendant sa parole, en entendant ses promesses, en entendant la manière dont il a agi, et la manière dont il agit, c'est en nous reconnectant à cette mémoire, là on n'est plus tant dans l'intelligence que dans cette mémoire des actes et des merveilles de Dieu, et bien que cela nourrit notre foi et constitue ce roc solide sur lequel nous pouvons poser nos pas avec confiance et ainsi avancer. Parce que nous retrouvons très vite nos sécurités, nos zones de contrôle, de confort, et puis qui nous plongent un peu quand même, il faut le dire, dans une forme de médiocrité quand même. Bon. Et Jésus nous montre que le but de toute l'Écriture, ancien et Nouveau Testament, même si ici ne commente pas le Nouveau Testament, puisqu'il n'a pas encore été écrit, mais il reprend toute l'Écriture depuis Moïse, auquel on attribue les premiers livres de la Bible, et puis tous les prophètes qui en constituent la suite. Et Jésus, prenant tout l'ensemble, montre que le but, c'est de connaître le Christ, qui est la révélation entière de Dieu, et particulièrement dans son mystère pascal. On ne connaît pas beaucoup de ce qui a été dit par Jésus dans ce discours qu'il fait, ce long discours qu'il fait aux disciples d'Emmaüs, mais ce qu'on entend, c'est « Ne fallait-il pas que le Christ endurât ses souffrances pour entrer dans sa gloire ?» C'est vraiment nous savons bien, c'est le cœur de notre foi. C'est ce que redit en quelque sorte chaque verset de l'Écriture. Chaque verset parle du Christ et chaque verset donc parle donc de son mystère pascal. Et le cœur de la messe, de fait, ça va être de revivre, de replonger dans ce mystère pascal, où le Christ qui vient dans le corps et dans le sang, dans le pain et dans le vin, qui deviennent son corps et son sang, s'offre à son Père dans la longue prière eucharistique, qui est le mémorial, qui est sacrifice, qui est action de grâce, qui actualise l'acte du Christ à la croix. Et on l'entendait hier dans l'enseignement du Père Christophe, célébrer la messe, c'est être au Golgotha, c'est y être. D'une manière mystérieuse, certainement, ça veut dire dont on ne pourra jamais sonder jusqu'au bout les tenants et les aboutissants, parce qu'il y a quelque chose que seul Dieu fait, qui appartient à Dieu. Mais quelque chose qui est le cœur de la réalité. Nous sommes au Golgotha, nous sommes plongés dans ce mystère de la mort et de la résurrection du Christ, qui est le cœur de notre foi. Nous mourons avec lui pour vivre avec lui. Et on pourrait dire que c'est le sens même de notre respiration. Mourir et vivre. Expirer pour mourir avec le Christ. Inspirer pour recevoir sa vie. Et Jésus nous dit en tout cas, c'est ça qu'il faut comprendre. Et c'est tellement profond comme mystère, ou c'est tellement aussi, ça rencontre aussi tellement de résistance dans notre cœur, ben, que cela se repasse de semaine en semaine ou de jour en jour à chaque Eucharistie.

Et on voit comment tout ce cheminement aussi met à sa place la souffrance, celle du Christ qui devient au cœur du mystère, celle des disciples aussi. Parce que les disciples, ils ont souffert de l'abandon du Christ, de la croix du Christ, de leur propre abandon du Christ. Et tout ça se remet en place. Bon. Alors, il me semble aussi intéressant, vous voyez, de voir comment les deux choses se répondent aussi dans ce texte. Hein. Il y a ce long passage où, par l'entremise du Christ ou par la manière dont il donne moyen et il ouvre la parole, eh bien les disciples peuvent enfin trouver une parole qui est chemin. Ils peuvent dire vraiment ce que porte leur cœur en vérité et le dire de manière presque paisible à Jésus parce que Jésus est là. Alors qu'avant c'est très conflictuel, Jésus leur offre la possibilité d'avoir accès à leur cœur et de le lire en vérité et dans la paix. Et répond à cela la parole de Jésus. Et qui répond à l'ouverture du cœur des disciples. Et ça peut nous montrer que on reçoit d'autant plus à la messe qu'on en attend beaucoup, qu'on apporte tout son quotidien, qu'on apporte ses questions, qu'on apporte ses difficultés, qu'on s'ouvre au Christ et qu'on lui demande aussi sa grâce d'être en vérité devant lui. Et plus nous demandons sa grâce d'être en vérité devant lui, et plus sa parole, alors, elle nous éclaire, plus elle répond, et plus elle offre des chemins à ce qui dans notre vie nous touche et éventuellement meurtrit ou aussi réjouit notre cœur. Bon. Plus nous demandons et plus Jésus peut répondre. D'ailleurs, la fin, ce qui clôture le premier moment de la messe, qui est particulièrement centré sur la demande de pardon, sur le rite pénitentiel, ce qui clôture ce moment, c'est la collecte. Cette prière que fait le prêtre en disant « prions le Seigneur ». Normalement, il y a un petit temps de silence qui est un temps dédié à ce que chacun puisse avoir le temps d'exprimer sa demande. Et puis, le prêtre lit la prière du jour qui est toujours une prière de demande, où on demande une grâce qui est plus ou moins spécifiée, qui dépend parfois, enfin, qui est plus ou oui, qui s'exprime de manière différente chaque jour ou chaque dimanche, mais c'est ce moment exprime une demande. Vient vraiment pour nous dire que plus notre cœur est ouvert et plus le Christ va pouvoir nous donner. Il y a à la fois le cœur de la foi dans ce que dit Jésus, le mystère pascal, et qui reste toujours le plus difficile, mourir avec le Christ pour vivre avec lui, comme on l'entendait dans la louange. Mais il y a encore la rencontre de ce cœur avec notre vie quotidienne, ce qui fait notre histoire jour après jour, et que les deux disciples ont apporté. Et Jésus l'éclaire, et Jésus aide à y discerner sa présence. Les disciples n'ont pas reconnu sa présence encore, mais Jésus va aider à discerner sa présence. Il était là et je ne le savais pas. Comment Dieu œuvre dans notre vie, parfois de manière cachée, parfois de manière que nous ne voyons pas. Mais justement, sa parole, à travers l'écriture que nous entendons et à travers l'homélie, qui est aussi une parole toute spéciale, qui a un statut très spécial, c'est pas juste un commentaire, c'est pas un enseignement, c'est une parole qui est mue par l'Esprit Saint et qui a vraiment un statut spécial. C'est Jésus qui parle dans la parole, quand la parole est proclamée à la messe, et c'est pour ça que l'Évangile d'ailleurs est entouré d'une telle solennité, avec la lumière, avec l'encens, c'est Jésus qui parle. Et le prêtre ou le diacre prête sa voix, mais c'est Jésus qui nous enseigne. Et c'est toujours aussi toute l'écriture qui est convoquée. C'est pour ça, normalement, moi j'ai du mal à le faire et je le fais rarement, mais normalement le prêtre, à la fin de l'homélie, il ferme l'évangéliaire pour dire c'est toute l'écriture qui a été convoquée. Jésus, depuis Moïse et par tous les prophètes, m'explique tout ce qui a rapport à lui. Dans chaque verset parle du Christ. C'est à la messe, c'est... Même si nous ne lisons qu'une toute petite partie de l'Écriture, en fait, c'est toute l'Écriture qui, par ce moyen, nous est donnée, tout le témoignage des Écritures. On ne connaît pas le contenu de ce que Jésus a dit, alors qu'on en connaissait beaucoup plus que les disciples. Jusqu'ici, on en connaît beaucoup plus que les disciples. Nous, on sait que c'est Jésus qui est là, alors qu'eux ne l'ont pas reconnu. Il nous est donné beaucoup plus d'éléments. Mais là, les disciples, eux, ils s'entendent ce que Jésus dit, et nous, les lecteurs, on ne nous dit rien, ou presque rien, seulement le cœur de ce que Jésus a dit.
Et pour moi, bah, vous voyez, ça souligne l'actualité de la messe. Dans la messe, il y a quelque chose d'unique qui est donné pour aujourd'hui. L'homélie que le prêtre va donner, eh bien, elle n'est pas un enseignement universel qui est valable. Non, elle est valable pour aujourd'hui. Qu'est-ce que le Seigneur me dit aujourd'hui par cette parole? Cette parole que j'entends avec toute l'Église, parce que c'est les mêmes textes partout, elle est pour aujourd'hui. On ne peut pas connaître à l'avance ce qui va être donné. On ne peut pas connaître à l'avance ce que Jésus va nous donner, hein, et ce qui va être donné, c'est vraiment pour aujourd'hui. Alors tout ça, pour autant, ne suffit pas, et le chemin continue. Il faut aussi l'engagement des disciples. Il faut une réponse à la parole. Vous voyez ici, c'est mis en scène par Jésus, par le fait que, eh ben, il fait semblant de s'éloigner. Jésus poursuit son chemin. Jésus ne s'impose pas. Jésus les a rejoints, comme il nous rejoint par son incarnation. Jésus les a éclairés par sa parole. Il a nourri leur cœur. Et a posteriori, ils vont se rendre compte que dans leur cœur, s'est passé vraiment quelque chose de fort. Mais pour l'instant, ils n'y ont pas encore tout à fait accès. Et Jésus, eh bien, fait semblant d'avancer. Il y a une réponse à la parole de Dieu, et dans la messe, elle se signifie par le credo que nous prions le dimanche et à chaque grande solennité. Le credo qui dit « je crois », qui dit « je crois à l'œuvre de Dieu dans ce monde », qui est comme un résumé, en quelque sorte, de la foi de l'Église, mais donc aussi un résumé de l'Écriture, un résumé de la Bible, qui est le témoignage de l'œuvre de Dieu. Et donc le credo, voilà, il dit « je crois », il dit « reste avec nous », il dit « que ta parole rencontre nos vies et la transfigure ». Oui, nous voulons entrer dans ton mystère pascal, nous laisser porter par lui, inclure en lui, mourir avec toi pour vivre de toi. Jésus ne s'impose pas. Et nous savons bien que nous pouvons assister à la messe, être là, mais la laisser filer. Et puis sortir de la messe et se dire « ah bah zut alors, il s'est passé quelque chose et le Seigneur était là, mais moi je n'étais pas trop là quoi ». Il passe, il est là, il vient à notre rencontre, il nous rejoint, il agit, et il nous faut le recevoir. On voit que les disciples ici, ils ne reprennent pas leur discussion. Ils ne se disent pas « ah bah oui, c'est vrai, machin, ah maintenant que tu dis ça ». Non, ils ne se suffisent plus et ils le rattrapent. Ce dont ils ont peut-être pas bien conscience, mais qui se signifie par leur comportement, par leurs actes, c'est que ça y est, ils ne se suffisent plus à eux-mêmes. Et ça, c'est inscrit en eux. Alors ils rattrapent Jésus. Reste avec nous. Et Jésus entre donc pour rester avec eux. C'est très beau ce petit verset. Il entra pour rester avec eux. C'est le but de Jésus. C'est la volonté de Jésus. Ce qui a été expliqué, dévoilé dans l'explication des Écritures et du mystère pascal, cela va s'accomplir. Jésus ne s'impose pas, mais c'est bien ce qu'il veut, rester avec eux. Et il a tout fait pour ça. Alors on reconnaît évidemment les gestes de l'Eucharistie. Et là, on voit, Jésus prend complètement l'initiative. Il y a beaucoup de verbes, Jésus en est tous le sujet, et d'une certaine manière, on ne voit plus que lui et on ne voit plus les disciples. Jésus prend toute la place. Il faut du temps pour entrer dans la messe et nous nous laissons rassembler, nous nous laissons convoquer, nous sommes interrogés sur nos propres cœurs et nous demandons pardon et nous écoutons la parole de Dieu et le prêtre la commente. Et puis, il y a un moment où Jésus passe devant et c'est Jésus qui fait. C'est ce qui est très reposant à la messe, en fait, c'est que c'est Jésus qui fait. C'est Jésus qui fait la messe. C'est lui qui va s'offrir à son Père. Il prend complètement l'initiative. C'est eux qui le retiennent et l'invitent, mais c'est lui qui agit. C'est nous qui célébrons la messe, mais c'est Jésus qui agit. C'est lui le grand prêtre et le seul prêtre qui agit. On voit la dimension d'intimité, de fraternité qu'offre la table partagée. On lit aussi la dimension sacrificielle, soulignée par la soumission de Jésus, qui reste, qui accepte de rester dans leur parole, qui se soumet en fait à leur demande, comme il s'est soumis à la demande de son Père et qu'il se soumet en fait à la réalité de ce qu'est l'humanité marquée par le péché et qui accepte eh bien, de porter le poids de nos fautes. Bon. Jésus qui suit sa parole sur son mystère pascal, hein, et les yeux s'ouvrent.
ils le reconnaissent. Il a disparu de devant eux, mais il n'a pas disparu d'eux. Hein, il a disparu de devant eux, c'est ce que dit le texte, quoi. Hein. Il n'est plus devant eux, mais en fait, il est passé en eux. Jésus s'est donné les moyens de vivre en nous, pas à côté de nous, pas devant nous, mais en nous, et pour toujours. Il y a quelque chose qui n'apparaît pas dans la traduction que je vous ai lue de la Bible de Jérusalem, mais en fait, c'est... Il prit le pain, dit la bénédiction, puis le rompit et il le leur donnait. C'est un imparfait, c'est un duratif, pour dire il le donne toujours. C'est comme dans la multiplication des pains, où il reste encore, où il y a cette surabondance, cette profusion qui est le signe que Jésus ne cesse de nous donner son Eucharistie pour signifier qu'il est sans cesse présent en nous, qu'il est sans cesse présent avec nous et en nous. Et il y a de leur part comme une reconnaissance intérieure, quoi. Justement, c'est ça qu'ils reconnaissent, que Jésus est en eux. Notre cœur n'était-il pas tout brûlant ? Qu'est-ce qui s'est passé ? C'est le feu de l'Esprit que Jésus est venu allumer sur la terre, dont ils reconnaissent qu'ils font l'expérience. Ils ne le sentaient pas, comme ils ne voyaient pas avec leurs yeux que c'était Jésus. Mais maintenant qu'ils ont reçu le corps du Christ, alors ils sentent qu'en effet, leur cœur était tout brûlant, que la parole les a nourris, a travaillé leur cœur, les a fécondés, et ils sentent cette présence du Christ qui est en eux et qui habite leur cœur. Jésus dit, hein, vous ne me verrez plus, et puis vous me verrez. Alors ça parle certainement aux apôtres qui vont le voir, et alors vous croirez, dit Jésus. Ça parle certainement des apôtres qui vont voir Jésus ressuscité et qui vont croire. Mais c'est plus que ça, parce que le premier à croire, c'est Saint Jean au tombeau, et de fait, ces versets sont dans l'évangile de Jean, qui vit et qui crut. Et ce qu'il voit, c'est le tombeau vide. Et Jean, qui voit le tombeau vide, déjà lui a fait cette expérience, qu'en fait Jésus vit en lui. Il a vu que le tombeau était vide, que Jésus n'était plus là, qu'il n'appartenait plus au royaume de la mort, mais qu'il appartenait au royaume des vivants et qu'il vivait en lui. Et il voit ça, et en fait, il est connecté directement, lui, sans avoir encore vécu la fraction du pain, comme les disciples d'Emmaüs, directement à cette présence de Jésus qui vit en lui, parce qu'il est ce disciple bien-aimé qui a reposé sur le cœur, qui avait le cœur transpercé, et il voit et il croit. Et là, c'est ce que font aussi l'expérience des disciples d'Emmaüs qui voient, qui reçoivent l'Eucharistie et qui croient et qui voient que Jésus est présent en eux. Ils deviennent capables, c'est comme une reconnaissance intérieure, ils le reconnaissent parce que Jésus a fait de nous ses frères, parce qu'il nous rend par son Eucharistie semblable à lui, capable de le connaître par le cœur et par l'intérieur. Peut-être, c'est peut-être un peu osé comme rapprochement, mais je vous le propose, peut-être un peu trop audacieux, mais je vous le propose, c'est leurs yeux s'ouvrir. C'est ce qu'on trouve au chapitre de la Genèse, verset 5 du chapitre 3, où Dieu dit « Si leurs yeux s'ouvrent, ils deviendront comme des dieux. » Ici, leurs yeux s'ouvrent et ils reconnaissent Jésus parce qu'ils sont devenus comme des dieux, parce qu'ils sont christifiés par l'Eucharistie qu'ils ont reçue. Adam et Ève ont volé, ils ont désobéi, ils ont pris le fruit de l'arbre de la connaissance. Et ici, Jésus se fait le fruit de l'arbre de vie que nous recevons. Ce fruit de l'arbre de la vie éternelle dont il a fallu éloigner Adam et Ève pour qu'ils ne vivent plus l'éternité, parce que la vie éternelle dans le péché, c'est une horreur. Et donc, mais Jésus nous redonne ce fruit de l'arbre de vie dans son Eucharistie pour que nous puissions vivre de cette vie qui est la vie de Dieu, que nous soyons comme des dieux et que nous puissions avoir cette reconnaissance intérieure de Jésus parce que nous sommes semblables à lui. Bon. L'invisibilité ne signifie plus l'absence, et d'ailleurs, ils ne sont plus tristes. Leur dialogue reprend, mais il est très différent, capable de voir et de dire l'œuvre de Dieu en eux, et c'est très beau. Et aussi, eh ben, à partir de ce moment-là, il y a beaucoup de nous, nous, nous, bon. Et quelque chose qui est très communionnel, quelque chose qui témoigne déjà de l'un seul cœur que Luc... contemplera, puis décrira plus abondamment dans les Actes des Apôtres, hein, la première communauté qui faisait qu'un seul cœur. Mais là déjà, à travers la manière dont ils parlent d'eux et la manière dont ils parlent entre eux, nous étions comme ceci, nous étions comme cela. Enfin, je vous le relis pas parce que le temps passe, mais nous, voilà ce qui s'est passé pour nous. En fait, ils vivent cet un seul cœur. Et cela atteste aussi que ce n'est pas une illusion ou une question de ressenti personnel.
c'est le fait de recevoir l'Eucharistie et d'être plongé dans la vérité qui décrit ce qu'ils ont vécu, et que leur cœur était brûlant, et que vraiment c'était l'œuvre de Jésus. Bon. Leurs cœurs, lents à croire, ont été transformés. Apparaît maintenant la puissance de la parole qui est vivante, transformante, qui a travaillé leur cœur, qui est si agissante qu'elle ne peut se conclure que par un acte, celui de l'Eucharistie, du don en acte de la vie de Dieu elle-même. Acte qui, à son tour, ouvre à la reconnaissance de l'œuvre de la parole. L'Esprit-Saint est là, à l'œuvre dans la parole, dans le sacrement. Recevoir l'Eucharistie, c'est recevoir l'Esprit-Saint, comme le dit particulièrement la troisième prière eucharistique. Et du coup, ben, leurs cœurs sont brûlants. Et puis le texte s'achève avec l'extension de la communion avec toute l'Église, avec l'Église apostolique. D'ailleurs, on le voit, hein, eux, ils rentrent à Jérusalem et ils sont extrêmement pressés de pouvoir témoigner de ce qu'ils ont vécu. Mais ce qui se passe en réalité quand ils arrivent à Jérusalem, c'est que ce sont les 11 qui témoignent. Le Seigneur est ressuscité, il est apparu à Simon. C'est l'Église qui témoigne et l'Eucharistie qui nous plonge, enfin qui nous rassemble dans la communion, qui nous fait être dans la communion avec toute l'Église. Elle nous plonge dans la communion de l'Église apostolique dont le pape est le garant, dont il est garant de l'unité. Et puis il y a aussi quelque chose de surprenant, c'est que leur retour est immédiat. Alors qu'on voit, ça prend plein de versets pour qu'on s'éloigne de Jérusalem, leur retour est immédiat. Ils sont immédiatement dans cette communion, ils sont immédiatement à Jérusalem, le lieu de l'Église. Ils sont aussi eux-mêmes, on peut dire, ressuscités. Il y a d'abord ce verbe grec qui dit « s'étant dressé », qui est le verbe de la résurrection et qui parle d'eux pour dire, ben, en fait, ils se relèvent et puis ils vont. Et puis, il y a comme cette immédiateté qui est la même de celle du Christ qui est à la fois, qui est avec eux à Emmaüs, puis qui va être immédiatement avec les apôtres, puisqu'il va apparaître dans la suite aux 11, ce même soir, enfin ce même jour. Et cette immédiateté aussi, ils la vivent comme si vraiment, le texte nous signifiait que, comme Jésus, eh bien, ils vivent de cette résurrection, qu'ils sont pleinement en communion avec l'Église, mais que même c'est comme s'ils bénéficiaient de ce don de pouvoir traverser les distances à la vitesse de l'éclair. Bon. Et puis, il y a ce témoignage. L'Eucharistie, elle fait notre communion. L'Eucharistie, elle fait la communion de l'Église. L'Eucharistie, elle nous unit à nos frères et sœurs. Quand je reçois le corps du Christ, je dis « Amen, oui, je crois, c'est le corps du Christ. » Mais je dis aussi « Amen, oui, je veux faire partie de ce corps. Je veux donner ma vie pour mes frères. Je veux que ma vie, elle soit christifiée. Et je veux que ma vie, elle devienne une vie de membre du corps du Christ. Recevoir la vie de mes frères et me donner à eux. » Et il y a de fait ce témoignage qu'ils apportent, le témoignage de l'œuvre du Christ en eux, pour eux. Et ils reçoivent le témoignage des autres. L'Eucharistie, la messe, elle se termine par un envoi dans le monde, aller dans le monde pour témoigner. Elle nous donne l'énergie pour être des témoins. Alors, je termine avec juste deux, trois petites notifications ou remarques plus générales pour conclure. La première, vous voyez, c'est que cet évangile, comme je le disais au départ, il est un drame dans le sens dans le monde, dans l'univers du théâtre. Un drame, ça veut dire que les acteurs ont une influence possible sur ce qui se passe. Dans la tragédie, la fatalité fait que quoi que fassent les personnes en présence, le chemin est tracé. Dans un drame, ce que font les acteurs a une influence sur l'intrigue. Et ici, il se passe quelque chose. Et la messe, il se passe quelque chose. La messe, c'est d'abord une action. La messe, c'est un acte. La messe, on n'assiste pas à quelque chose qui se passe à l'autel, qui se déroule, et puis on vient chercher Jésus, et puis on repart. Non, il se passe quelque chose. Jésus fait quelque chose. L'Esprit-Saint vient, l'Esprit-Saint transforme les dons, le Christ s'offre à son Père, c'est le mémorial de son sacrifice unique, mais c'est un acte, et nous entrons dans cet acte. Si nous voulons vivre la messe, alors nous nous offrons, alors nous recevons, alors avec le Christ, nous faisons ce chemin vers le Père. Il se passe vraiment quelque chose, ouais. Jésus fait ce qu'il a dit et ce que disent toutes les Écritures. Elle est aussi un chemin, vous voyez, c'est un peu la même chose, mais je le dis quand même parce que cet évangile, c'est très signifiant. Il est un chemin.
un chemin qui s'éloignait de Jérusalem, mais qui reprend ça en contact avec la parole de Jésus, particulièrement avec son acte pascal, et qui nous replonge dans la communion de l'Église, dans la vie de la résurrection, dans la vie du ressuscité. Et nous partons comme membres du corps du Christ, nous partons comme témoins, nous partons comme ressuscités, morts avec Jésus et vivants de sa vie. Et puis, la dernière chose, peut-être plus anecdotique, mais bon, je l'ai marqué, alors je le dis, et je finis avec ça. Vous voyez, il y a aussi quelque chose d'assez signifiant dans cet évangile, c'est la manière dont Jésus est nommé. On commence avec Jésus, le Nazarénien, le vrai homme, hein, et dans la messe, on commence avec le rassemblement, on commence avec une démarche d'homme qui demande pardon devant Dieu, bon. Et puis, il est appelé le Christ. Le titre de Christ, ça veut dire qu'il est le maître de l'histoire, celui qui donne sens à l'histoire, le sens à nos vies, le sens à nos désirs. Et c'est cette parole de Jésus qui donne sens, et particulièrement dans son mystère pascal, qui noue le sens de l'histoire du monde et de nos histoires à chacun d'entre nous. Et puis, à la fin, il est appelé Seigneur. Le Seigneur est apparu. Il est le ressuscité, présent à tous les temps et tous les lieux, qui habite en nous, qui nous prend en lui pour que nous habitions en lui et que nous soyons sa présence dans le monde.

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2: La moisson est abondante, mais les ouvriers sont peu nombreux. Priez donc le maître de la moisson d'envoyer des ouvriers pour sa moisson. Luc 10, 2.

0: Donc ce que je vous propose, c'est que puisse comprendre bien cet atelier qui a été fait un petit peu au pied levé, mais je crois que ça correspond aussi à un besoin au niveau de nos groupes en particulier et de notre vie chrétienne de façon générale. C'est d'abord vous rappeler quelque chose d'essentiel, c'est que l'évangélisation se reçoit de la grâce, du don de l'Esprit. Et être attentif à l'appel du Seigneur pour être fécond. Bien sûr, on peut s'inspirer des témoignages de ce qui se fait, des réalisations. Et ça, c'est indispensable et c'est même essentiel pour pouvoir s'enrichir de la grâce des autres. Mais nous ne sommes pas des répétiteurs. Ce sera le premier point. Deuxième point, on va prendre des petits témoignages de ce que nous vivons au niveau de la communauté. Et en troisième lieu, eh bien, on verra selon le temps qui nous reste, soit on prendra un tout petit temps de partage, soit un petit temps de prière pour accueillir ce que l'Esprit Saint veut nous dire là où nous sommes plantés au niveau de la mission. Alors, d'abord, je ne sais pas si vous connaissez la communauté, je vais être très très bref. La communauté se résume, c'est l'évangélisation qui jaillit de la prière. Voilà, notre charisme. Alors, bien sûr, quand on a dit une formule, ça veut tout dire et rien dire, hein. Et notre, j'allais dire, vocation se découvre pas tellement dans des bouquins, mais plutôt au contact de la vie, au contact des frères. C'est venez voyez. Voilà, notre vocation dans l'accueil et dans l'annonce de l'Évangile, elle se fait pas par des prospectus. On n'en a pas et chaque fois qu'on en a fait, ça n'a pas bien marché. C'est beaucoup plus par les contacts, venez et voyez. Qu'est-ce que le Seigneur nous donne de vivre? Mais Viviane, Sabine, Micheline et Annie vont témoigner dans un instant de diverses réalisations que le Seigneur nous a données de vivre. Et dans toutes ces réalisations de mission, je dirais qu'on n'a pas fait exprès. Nous n'avons jamais cherché à fonder une communauté. Et nous n'avons jamais cherché à nous dire, tiens, si on prenait un bus anglais à deux étages et qu'on aille évangéliser dans la rue. Je crois que on aurait été un petit peu surpris et j'aurais dit non du reste parce que ça m'aurait paru un peu farfelu. C'est à travers des signes que le Seigneur nous a conduits. Et donc nous aurons un petit témoignage sur l'évangélisation avec un bus anglais qui s'appelle l'Arche. Vous expliquer un peu la genèse de cela. Un témoignage sur l'évangélisation dans la création d'une épicerie sociale, un peu particulier. Donc, ils vous expliqueront comment fonctionne cette épicerie sociale et je vous expliquerai un peu la genèse de cette épicerie. Comment on en est arrivé là? Parce qu'on n'est pas épicier de métier, nous, hein. Et puis, troisième témoignage, ce sera Sabine qui le donnera sur comment elle évangélise dans son quartier. Et c'est vrai que lorsqu'elle m'en a parlé, ça m'a paru un peu bizarre. Bizarre. Voilà. Mais c'est vrai qu'à chaque fois, le Seigneur m'a bousculé parce que j'étais pas forcément pour et forcé de constater que quand c'est le Seigneur qui donne, il y a des fruits et qu'il faut obéir. Alors, à ses frères. Voilà, alors, la première chose que je voudrais dire, c'est que c'est important de savoir les témoignages des réalisations de missions qui se vivent à droite, à gauche. Il est important d'être décloisonné, vous voyez, de se dire, au fond, comment ils font dans tel endroit, comment ils font dans tel autre, comment ils s'y sont pris pour faire ceci ou faire cela. Ça, c'est essentiel, premièrement. Apprendre à s'ouvrir et, j'allais dire, ne pas être trop cloisonné dans sa réalité. Deuxième chose, c'est que lorsque vous allez voir telle réalisation qui porte du fruit, un des dangers, c'est de se dire, ah oui, ça me plaît bien, on va faire la même chose, nous. Okay? On va faire la même chose. Et la question qu'il faut se poser, c'est est-ce que le Seigneur me demande ou nous demande, parce que c'est une réalisation souvent fraternelle avec d'autres, nous demande de faire telle chose. Parce que la grâce qui est propre et donnée à tel groupe, à telle communauté, à tel frère, n'est pas forcément celle que le Seigneur veut que nous exercions. Et il est essentiel, Philippe nous l'a rappelé ce matin, ces conditions du témoignage, mais les modalités de témoignage doivent être diverses et variées, et je vous en supplie, apprenons à créer. Dieu nous a donné une capacité d'innover, d'inventer, dont nous n'avons pas conscience. Alors, c'est important parce que souvent, vous voyez, même par rapport au charisme, on se dit, oh, moi, j'ai pas de charisme de guérison parce que je ne suis pas comme Emiliano Tardif, pour certains qui l'ont connu, à avoir d'émotions et à dire dans l'assemblée, il y a telle ou telle personne qui est guérie, ou il y a telle ou telle personne qui est touchée, etc. Mais cela ne veut pas du tout dire quand vous avez un charisme de guérison que vous allez l'exercer comme ça. Et donc il faut faire attention au modèle, la façon dont le Seigneur a parlé à notre frère Emiliano, qui est maintenant vers le Père, mais la façon dont il lui a parlé est une façon qui lui est propre. Peut-être nous, ça sera totalement différent. Donc il faut être attentif à ce que le Seigneur veut nous dire à chacun, dans la façon dont nous avons à rendre compte de l'espérance qui est en nous. Je me souviens d'un petit témoignage qui me vient. Vous connaissez peut-être ce mouvement des hommes d'affaires du plein évangile qui invite des témoins à venir, enfin des personnes à venir partager un repas. Et au cours, à la fin du repas, il y a un membre qui témoigne de sa foi, de la rencontre, etc. Bien. Et dans ce souci pour nous au niveau communautaire de se dire, mais comment peut-on rejoindre des hommes et des femmes? Comment on peut, j'allais dire, être en diapason avec elles? Comment les rejoindre finalement? Ces personnes qui n'ont pas soif. On s'est dit, tiens, mais ça c'est une bonne idée, les hommes d'affaires du plein évangile, on va faire la même chose. Voilà. Ça partait d'un bon sentiment puisque ça marche. Alors nous, avec toute notre générosité et toute notre pauvreté aussi, on a entrepris ce genre de choses. Et puis, ça n'a pas été ça. Ça n'a pas marché. Alors que cette grâce est donnée à ses frères pour le vivre ainsi. Ça n'a pas du tout marché. Et par contre, là où il y a quelque chose qui s'est ouvert, c'était pas du tout ça qui était prévu. C'était pas du tout ça. C'est que ça nous est venu pour des questions d'ordre financier, mais on s'est dit, tiens, on va ouvrir la communauté pour faire un restaurant d'un soir. C'est-à-dire inviter dans une grande pièce comme ça des amis et leur dire, eh bien, vous allez vous inviter à votre table des amis. C'est-à-dire que on aura des tables de 4, on aura des tables de 8, on aura des tables de 12. Et on va transformer le temps d'une soirée, le réfectoire communautaire, en une salle de restaurant. Voilà. Mais c'est dans une démarche de détente, c'est pas dans une démarche d'évangélisation. Et puis, nous avons été surpris de la résonance et de gens qui étaient invités par des amis à venir comme au restaurant, vous voyez, partager une bonne soirée entre amis. Et forcément, le cadre, forcément, les frères et sœurs improvisés en maîtres d'hôtel et un peu déguisés en serveurs, avec tout, on avait bien asticoté tout le monde, hein, mais c'était quand même pas non plus très professionnel. Il n'empêche que tout ça a touché et les gens ont commencé à dire, mais où est-ce qu'on est ici? Et qui sont ces gens? Et alors, à partir de là, nous avons pu, eh bien, projeter une vidéo, enfin une petite vidéo, et les inviter à participer à la mission que nous vivons de l'Arche. Je vous expliquerai dans un instant cette mission d'évangélisation que nous avions reçue sur le cœur, d'aller au moment de Noël annoncer la bonne nouvelle du Seigneur sur l'une des places centrales à Lyon, entre la gare et le supermarché, avec notre bus à deux étages. Nous avons pu leur parler de tout ça. Voilà. Et nous avons senti que ça faisait tilt. Oui, ça faisait tilt. Voilà. Donc, la première chose que je voulais vous dire, c'est vraiment, vraiment, pour vous-même, pour vos groupes, accueillez la grâce que le Seigneur veut vous donner. Et parfois, elle nous dépasse complètement. Parfois, elle nous fait peur, comme nous disait Philippe. C'est juste. Et pourtant, parfois, elle nous fait peur, cette mission. Alors, je voudrais peut-être commencer par la mission de l'Arche. Et simplement, il y a quelques années de ça, nous étions en communauté entre nous, hein, comme disait un petit peu Philippe ce matin, et un jour a débarqué dans notre communauté un centrafricain qui venait pour la première fois en Europe. Et puis, ce centrafricain était très désireux, parce que c'est ce qu'il faisait tous les samedis, les week-ends dans son village, désireux d'aller dans les rues annoncer la parole de Dieu. Alors, on était un peu étonné, un peu dérangé aussi, vous voyez, façon de faire, etc. Et donc, je me souviens à cette époque avoir demandé à Jean-Louis, qui est là, « Écoute, Jean-Louis, si tu peux le suivre discrètement, parce que je ne sais pas bien, il ne connaît pas bien notre culture, il est parachuté dans notre pays, alors si tu peux être discret, suis-le. » Alors, Jean-Louis a été très discret, il est parti carrément avec lui. Et Jean-Louis a été assez bouleversé de la façon dont il rencontrait, témoignait et parlait aux gens. Alors, il nous a raconté ça après. Et puis, le week-end suivant, on a continué. Et de boule de neige en boule de neige, ça nous a interpellés en nous disant, mais faut-il que nous allions aussi dans ce sens? Et pendant plusieurs années, Jean-Louis et Annie, qui sont mariés, sont partis ainsi sur les places et les parvis et les jardins publics pour ensemble témoigner de leur foi. Ils étaient tous les deux, puis ensuite un peu plus. Il y avait pas Annie, oui, mais c'est pas grave, elle est venue après. Voilà. Et donc, si vous voulez, voilà, nous avions reçu cette grâce qui nous était peut-être, je crois, propre, mais qui n'est pas forcément propre pour nous, mais qui est de pouvoir à la fois adorer le Seigneur, donc une équipe qui adorait le Seigneur, et puis une équipe qui est en contact, la pointe, en contact avec les personnes qu'elle rencontre, avec lesquelles, eh bien, elles disent tout simplement, voilà, nous sommes catholiques et si vous avez quelques minutes, on peut partager notre foi ou est-ce que vous avez, je ne sais pas, des intentions de... Enfin, voudriez présenter quelqu'un à Dieu qui vous est cher. Bref, le Seigneur donne à ce moment-là, il n'y a pas des formules, si vous voulez. Une autre démarche que je voudrais vous dire, c'est n'hésitons pas à l'audace, même si cela nous dépasse. Parce que dans le Seigneur, nous disait Philippe ce matin, il y a une grâce de foi. Le témoignage repose sur la foi. Et si ça repose sur nos capacités, eh bien nous regardons la citerne et nous disons, il ne reste plus beaucoup d'eau, alors on va économiser. Parce que s'il faut qu'on passe tout l'été, eh bien on n'aura pas assez d'eau pour sauver les arbres et arroser les plantes. Eh bien, la démarche de témoignage ne se vit pas comme ça. Elle ne repose pas sur nos propres capacités qui sont à dire, je vais faire en fonction de mes réserves à moi. Elle repose sur la foi. Et la foi, c'est de croire que le Seigneur va remplir cette citerne. Et au fur et à mesure que je me vide, au sens propre et au sens figuré, pour Dieu, eh bien, le Seigneur me remplit. Et dans ma pauvreté, dans ma faiblesse, et peut-être même dans ma fatigue, le Seigneur va parler, le Seigneur va agir, le Seigneur va donner. Et ce n'est pas sur mes propres capacités, parce qu'à ce moment-là, eh bien effectivement, La réserve de Dieu est sur des citernes lézardées et nous n'entreprenons rien parce que nous ne sommes pas dans cette puissance de l'esprit. Oui. Alors je me souviens d'une fois où le Seigneur, avant que nous habitions là où nous sommes actuellement, au Mont-Cindre, eh bien, nous étions proches d'une grande galerie marchande près de Lyon. Et nous avions reçu dans la prière cette parole dans la multiplication des pains, vous savez, où il est dit donc donnez-leur vous-même à manger. Et nous sommes dit, mais c'est vrai que nous sommes à côté de cette grande surface où passent à peu près 500 000 personnes au moment de Noël. Et Seigneur, tu veux que nous allions là évangéliser, mais comment? On était cinq frères et sœurs à l'époque. Alors cinq frères et sœurs à l'époque, avec ce souci de l'adoration et d'aller à la rencontre des gens, ça fait deux et demi dans chaque endroit, ça fait pas beaucoup pour 500 000 personnes. Et c'est vrai que nous nous sommes dit, mais est-ce que vraiment c'est raisonnable, surtout que nous avions eu sur le cœur de faire non-stop, du 9 h le matin jusqu'à la fermeture, 22 h le soir, une présence avec un chapiteau à la porte du supermarché, les gens avec leurs chariots passaient et auraient regardé un certain nombre de panneaux, un certain nombre de messages et rencontré des frères avec un petit oratoire, etc. Et nous avons reçu ça sur le cœur. Si nous avions regardé la réserve, ce n'était pas raisonnable. Nous sommes rentrés dans la foi et à ce moment-là, eh bien, le Seigneur a donné les frères et les sœurs qui étaient nécessaires. Il y a eu des monastères qui ont pris ce relais de l'adoration du Saint-Sacrement pour ces 3 jours de mission. Il y a eu des frères et des sœurs qui n'étaient pas au courant et qui, en faisant leurs courses, nous ont vus et nous ont dit, mais qu'est-ce que vous faites là? Ben, on témoigne de notre foi. Eh bien, écoutez, je fais mes courses et je reviens et je vais avec vous annoncer le Seigneur. C'est-à-dire que, au fond, a été donné au fur et à mesure les moyens de cette mission. Voilà un tout petit exemple et je voudrais laisser la parole à Annie parce que un témoignage, la mission que nous vivons actuellement avec l'Arche, c'est une mission dans le temps. Et il est aussi important de savoir, à certains moments, ne pas rentrer dans des habitudes. Parce que des habitudes, des savoir-faire nous empêchent d'être à l'écoute de ce que l'Esprit Saint donne.
1: Oui, j'ai compris, oui. Je vais essayer de parler fort. Donc là, Guy nous a montré un petit peu comment la mission de l'Arche est née. Donc elle n'est pas née d'une volonté d'aller évangéliser dans la rue, mais vraiment parce que le Seigneur nous a demandé d'aller évangéliser dans la rue. Donc effectivement, au tout début, eh bien, c'était vraiment dans la plus grande simplicité. Il y avait des frères et sœurs, on se retrouvait à l'oratoire, on priait, et puis certains restaient à l'oratoire toute l'après-midi. Les autres partaient soit à la gare, soit au parc de la Tête d'Or à Lyon. Et puis on allait deux par deux, tout simplement, aller aborder les gens et partager notre foi. Et c'était régulier chaque samedi après-midi. Et puis le Seigneur nous a fait don d'un bus à deux étages, qui a été vraiment pour nous une base d'évangélisation et le départ d'une mission, je dirais, un petit peu plus importante. Donc il a fallu un peu plus de logistique dans le sens où avec un bus, il faut stationner. Pour stationner, il faut avoir l'autorisation de stationner. Donc voilà, il a fallu commencer à faire des démarches, de demander chaque année à la préfecture des autorisations pour stationner notre bus. Et je veux dire que le Seigneur est vraiment là, puisque depuis maintenant au moins 13 ans, 15 ans, peut-être depuis 89, nous obtenons chaque année les autorisations de stationner devant la gare de la Part-Dieu, alors que théoriquement, on n'a pas le droit à plus de 3 ans sur la même manifestation. Mais on nous a dit qu'il n'y avait jamais eu de plainte, que tout se passait dans la paix. Et donc, nous avons toujours cette autorisation de stationner. Donc, concrètement, la mission se passe. On démarre de la communauté. Donc, il y a toujours des frères et sœurs qui restent à prier à la chapelle de la communauté. Nous allons de devant la gare de la Part-Dieu avec notre bus à 2 étages. Nous avons aménagé l'étage en oratoire et là nous nous réunissons avant et après chaque temps de mission pour prier, pour déposer nos peurs parce que c'est pas facile d'aller dans la rue aborder des gens, pour laisser vraiment le Saint-Esprit nous habiter, pour nous donner les paroles qui vont toucher les personnes que nous allons rencontrer. Et cet oratoire va être aussi habité tout au long de la journée parce qu'on va rencontrer des gens qui auront besoin de prier, qui auront besoin de parler. Et puis nous allons partir en équipe, 2 par 2, en sachant qu'on se retrouvera à 5 heures pour un autre temps de prière, mais que là, toutes les personnes qu'on aura rencontrées dans l'après-midi, on les invitera à venir prier avec nous. Donc on part en équipe, 2 par 2, pour aller aborder les gens en toute simplicité. Alors c'est presque toujours tout de suite un refus hein, quand on aborde les personnes. Bonjour, nous sommes chrétiens. Est-ce que vous auriez quelques instants pour parler de la foi avec nous? Donc presque tout le monde dit non, j'ai pas le temps parce que les personnes pensent qu'on va ou leur vendre quelque chose ou leur demander leur nom et leur adresse pour aller les voir chez eux ou les recontacter. Bref, il y a cette peur. Hein, et puis, dès que ça s'est passé, alors il faut trouver un petit échappatoire, dire ben non, écoutez, excusez-nous, on ne veut pas vous déranger, vous n'êtes certainement pas chrétien. Ah mais si, je suis même catholique, ça vous dérange alors qu'on parle de Dieu dans la rue. Et voilà, donc voilà, il y a une entrée en matière. Quand cette entrée en matière a été faite, là, on se rend compte qu'en fait, il y a vraiment une très grande soif de Dieu chez les hommes, que beaucoup nous confient des intentions de prière, que beaucoup nous confient des souffrances, et que si l'Église ne va pas dans la rue, beaucoup de personnes ne feront pas le pas d'aller dans l'Église. Et ça, c'est quand même important. La mission que nous vivons n'est pas une mission rentable, dans le sens où on ne ramène pas des gens à la communauté. Ce n'est pas non plus comme les cours Alpha, où il va y avoir un suivi. Mais c'est une parole gratuite qui est donnée, qui est semée, et qui germera, on ne sait pas quand, mais ça ne nous appartient pas. Alors on a des encouragements du Seigneur, très ponctuel, hein, où je me souviens un jour, il y avait un jeune sans domicile avec son sac à dos, hein, qui avait passé toute l'après-midi dans le bus. Et bon, c'est vrai qu'on l'a accueilli. Alors, j'explique, pardon, le rez-de-chaussée est aménagé en lieu d'accueil et on sert des boissons gratuites. Donc là, on fait beaucoup d'accueil de personnes en difficulté. Et donc, voilà, ce jeune homme avait passé l'après-midi avec nous, il s'appelait Marc. Et puis, c'est vrai que le soir, je me suis posé plein de questions. Je me suis dit, en fait, bon, on a fait de l'accueil, mais est-ce que notre mission, c'est vraiment une mission d'évangélisation? Parce qu'on ne lui a pas vraiment parlé de Dieu. Et 15 jours après, avec mon mari, on allait à la Part-Dieu et on l'a vu. Il était assis par terre, il faisait la manche. Et quand il nous a vus, il nous a tout de suite reconnus et il a sorti l'évangile qu'on lui avait donné et il nous a dit... Je ne lis pas tous les soirs, mais presque. Donc, c'était un petit encouragement sur, il ne faut pas trop se poser de questions non plus. Le Seigneur pourvoit. Et puis, voilà, on a vécu cette mission de la même manière, en quand même priant le Seigneur, est-ce que tu veux qu'on fasse différemment, etc. Mais pendant 10 ans. Et puis, au bout de 10 ans, on s'est dit, est-ce qu'on vit cette mission par habitude ? On fonctionne, hein, et puis il y avait une lassitude de certains de venir évangéliser. Ou est-ce que le Seigneur veut toujours que nous vivions cette mission de la même manière? Et on a décidé d'arrêter pendant 1 an et de prier pour savoir si le Seigneur allait nous redonner la même mission ou différemment. Et donc, on a déposé cette mission devant le Seigneur. C'est vrai que pour moi, ça a été très difficile parce que c'est une mission qui me tient à cœur et que à la fois, c'est moi qui avais impulsé l'arrêt pendant 1 année et à la fois, ça me coûtait beaucoup. Et un jour que j'étais à la chapelle, il m'est vraiment venu une inspiration d'organiser une grande mission à Noël. Mais tout m'est venu à la chapelle, c'est-à-dire que j'ai vu le bus à 2 étages, j'ai vu le sapin, j'ai vu la crèche, j'ai vu qu'on pouvait offrir des cadeaux, c'était Noël, offrir des cadeaux dans la rue, offrir des évangiles, tout est venu comme ça à la chapelle. Donc quand je suis remontée à la maison, parce qu'on habite à la communauté, notre appartement est au-dessus de la chapelle, donc quand je suis remontée à la maison, j'ai noté les instructions que je venais de recevoir du Seigneur, et puis j'en ai parlé aux frères et sœurs qui forment la petite fraternité qui s'occupe de la mission de l'Arche. Et comme ça, vu de loin, tout le monde était entièrement d'accord sur cette mission de Noël. C'était en juillet. Et puis, il y a eu les événements du 11 septembre et puis le plan Vigipirate et les autorisations de stationnement que j'avais tout de suite demandé au mois de juillet pour faire une mission sur 3 ou 4 jours à la Part-Dieu au moment de Noël ne sont pas arrivées. Et bon, je me suis dit, ben, avec Vigipirate, on n'aura pas les autorisations. Mais je me suis dit aussi, si le Seigneur a inspiré cette mission, c'est qu'il va donner les moyens de le vivre. Donc j'ai marché dans la foi et j'ai commencé à préparer tout ce qui m'était venu, c'est-à-dire que j'ai préparé ben, des lettres pour faire des appels de dons à tous les chocolatiers de Lyon, en expliquant la mission, qu'on voulait donner gratuitement, offrir gratuitement des chocolats à Noël dans la rue. J'ai écrit aux librairies chrétiennes de Lyon pour expliquer aussi cette même mission. Et puis, ben, j'ai d'abord préparé ces lettres avant de les envoyer. Et puis, tout le monde me disait, tu sais, Annie, cette mission ne pourra pas se vivre parce que tu n'auras pas les autorisations avec Vigipirate. Et moi, tout le temps, je disais non, on a reçu dans la prière, donc le Seigneur donnera. Et puis, début décembre, eh bien, j'ai envoyé toutes ces lettres d'appel de dons. Le jour même où j'ai envoyé ces lettres d'appel de dons, sont arrivées les autorisations préfectorales pour stationner notre bus pendant 3 jours à Noël à la Part-Dieu, ce qui était incroyable avec le plan Vigipirate. Et donc là, eh bien, on a foncé. Alors, il restait 3 semaines pour tout préparer. Il fallait préparer des petites paroles hein, conjointes dans chaque panier de papillotes. Mais les dons n'arrivaient pas. Et une semaine avant Noël, on n'avait aucun don. On n'avait rien. On n'avait pas de chauffeur pour le bus, parce que le bus à 2 étages, c'est un gros problème. Il faut le permis poids lourd pour le conduire. Et on n'avait pas de chauffeur. Et tout le monde commençait à me dire, Annie, tu devrais laisser tomber. Et c'est vrai qu'à quelques jours de Noël, on a eu, non pas par les lettres que j'avais faites, mais par un autre intermédiaire, on nous a donné 50 kilos de papillotes. 50 kilos de papillotes, ça fait quand même un paquet de cartons de papillotes, de grands cartons. On n'a eu pas un chauffeur, mais 2 chauffeurs qui se sont relayés pour la mission.
2: Les papillotes, c'est des chocolats. C'est à Lyon, ça.
1: Bah, tout le monde ne connaît pas les papillotes. Ah.
3: C'est donc du papier.
1: Voilà. Donc c'est des petits chocolats que voilà qu'on mange à Noël. Hein. Donc on a eu non seulement un chauffeur, mais 2 chauffeurs, dont un monsieur qui était dans une très grande difficulté, qui se retrouvait seul avec la garde de ses enfants pour le moment de Noël. Il était séparé avec sa femme et qui non seulement nous a conduit le bus, mais a été accueilli pendant le temps de Noël chez nous. Ses enfants ont pu jouer avec les miens. Et donc, voilà, il y a eu vraiment des signes du Seigneur. Et on a vécu une mission merveilleuse à la veille de Noël dans la rue parce que tout était là, tout avait été donné. Mais voilà, il avait fallu qu'on continue dans la foi parce que concrètement, quand on a reçu cette mission, on n'avait rien. Rien, et comme disait Guy tout à l'heure, la cuve qui était vide, ben voilà, c'était vide. Simplement, le Seigneur avait inspiré. Donc voilà, pour ce qui est de cette mission qui a été inspirée par le Seigneur et qui a donc donné du fruit. Par contre, ben on a continué encore 1 année, 2 années, la mission de Noël. On l'a vécu encore cette année. Mais avec toujours cette nostalgie de tous les samedis après-midi ou d'une fois par mois qu'on vivait avant. Et c'est vrai que cette année, moi j'ai tenu à ce qu'on reprenne la mission comme avant, tous les samedis. Eh bien c'est vrai que cette année, on n'a eu personne, pas simplement à accueillir, si il y a toujours des gens à accueillir, mais pratiquement aucun frère et sœur ne se sont joints à nous pour vivre cette mission tous les samedis. Et peut-être que ce n'est plus ce que nous avons à vivre aujourd'hui. Nous n'avons peut-être plus à aller tous les samedis dans la rue, mais à vivre des grosses missions à des moments bien précis. Parce que c'est vrai que c'est très facile de parler de Jésus à Noël. C'est beaucoup plus difficile à un autre moment. À Noël, on a plein de gens qui viennent. On a des gens qui sont encombrés de paquets, qui sortent du centre commercial, qui n'ont plus qu'un truc en tête, c'est la dinde, les cadeaux, tout ça. Et qui, quand ils voient dans la rue le sapin et la crèche, viennent nous remercier, nous dire « mais merci, vous nous rappelez le sens réel de la fête de Noël ». Bon, il y a aussi des gens qui ne vont pas avoir, comme la plupart d'entre nous, un Noël bien au chaud avec le sapin à l'intérieur, la crèche à l'intérieur, les lumières, la chaleur, et qui vont fêter Noël avec nous dans la rue. Cette année, on avait acheté à Lyon, on a ce qu'on appelle un monsieur 10 francs. Là, c'est un magasin où on achète tout à 10 francs. Enfin, donc maintenant, c'est à 1, 2, 3 euros. Et on avait acheté des petites écharpes et des petits bonnets en polaire. Donc, c'était vraiment des petits cadeaux pas chers. mais qu'on avait mis dans des papiers cadeaux, qu'on avait mis dans des grandes corbeilles et qu'on a offert comme ça au moment de Noël à des gens. On avait aussi préparé un repas de Noël qu'on a pris dans le bus, mais il fallait voir un petit peu ce que c'est que pour quelqu'un qui n'aura pas de cadeau à Noël que d'ouvrir un petit paquet. Donc voilà, il y a des choses comme ça, quand c'est donné par le Seigneur, ça va devenir quelque chose de merveilleux, ça va devenir un cœur à cœur. Mais voilà, il faut être attentif à ne pas vouloir absolument continuer une mission. Une mission est donnée par le Saint-Esprit, peut-être pour un temps, peut-être pour longtemps, mais pas forcément pour tout le temps. Donc il faut être attentif.
0: Voilà, un petit témoignage sur cette grâce. Deuxième témoignage qui est un petit peu dans la même veine, parce qu'on ne se réinvente pas. Hein. Et c'est vrai que c'est toujours au départ, et je crois que c'est le cœur même de la mission, c'est qu'est-ce que je peux faire pour mon frère. Oui. C'est ce souci de l'autre. La mission n'est pas dire, Seigneur, qu'est-ce qu'il faut faire, mais est-ce que je sais regarder autour de moi? Et souvent, nous voulons inventer des missions sans voir finalement les appels que le Seigneur nous fait. Et souvent, quand on répond à un appel, c'est déjà que le Seigneur nous a parlé déjà depuis un certain temps. Mais il nous faut décoder, il nous faut entendre, il nous faut... Voilà. Et d'un seul coup, on se dit, ah, ça y est. Le Seigneur dit, c'est déjà un bout de temps que je te le dis, mais tu commences à l'entendre. Voilà. Deuxième témoignage, c'est à la communauté, un jour, nous étions un petit peu en difficulté financière. Ça n'a pas beaucoup changé, ça, du reste. Mais en difficulté aussi pour le ravitaillement. Et malgré le fait que nous travaillons. Et du coup, on s'était dit,

0: problèmes d'avarie, mais des problèmes plus de cet ordre, et que ces produits n'étaient pas vendables, même s'ils étaient consommables, mais du coup, c'était jeté. Et cette association se chargeait de récupérer tous ces produits d'épicerie pour les proposer à d'autres associations, comme le Secours catholique. Et on s'est dit, ben nous, la communauté, on va essayer de se nourrir un peu de ça pour être aidés dans notre quotidien. Et puis finalement, à un moment, les frères et sœurs qui s'en occupaient se sont dit, mais on ne peut pas garder ça pour nous-mêmes. Et si on ouvrait, nous, une épicerie sociale? Alors, je dois vous dire que tout de suite, vous voyez, tout de suite, moi, j'étais pas chaud du tout. Mais vraiment pas chaud du tout. Parce que déjà, dans une communauté, c'est le bazar. C'est pas clean, hein, c'est pas rangé, toujours. C'est souvent désordre. Une communauté, c'est une entreprise de déménagement. C'est-à-dire que ça bouge sans arrêt. Il y a des cartons à droite, il y a des cartons à gauche. Et quand on a dit, tiens, il faudrait faire un peu le vide ici, hop, on le retrouve à côté. Enfin bref, transformer la communauté en un souk, ah non, ah non. Là, j'ai dit non. J'ai dit non, je crois que non. C'est pas notre rôle d'être une épicerie sociale. Et là encore, ses frères et sœurs avaient reçu dans la prière. Et comme vous le disiez, Annie, ils sont dit, on laisse parler le berger. Voilà, on laisse parler. Bon, c'est bien, il s'exprime. Voilà. Et puis après, eh bien, on va continuer à prier. On va continuer, puis comme de toute façon, il n'est pas contre, parce que ça permet à la communauté de vivre, on va laisser venir. Et puis effectivement, les personnes ont commencé à venir. Et des personnes que nous n'avions jamais l'occasion de rencontrer. Parce que ça aurait été assez artificiel. Bien sûr, dans la rue, nous rencontrons les personnes. Mais comment aller rencontrer des personnes qu'on n'a pas bien l'habitude de rencontrer? Bien sûr, le témoignage de proximité, il se fait dans le cadre de notre travail. Bah, si vous êtes dans le monde hospitalier, vous allez rencontrer des gens dans le monde hospitalier. Si vous êtes dans le domaine, je ne sais pas, de l'enseignement, des gens dans l'enseignement. Mais comment rencontrer des pauvres? Et comment le rencontrer avec toute cette dynamique d'accueil et de prière? Et c'est petit à petit ce qui s'est produit. Et force était de constater à un moment, pour ma part, de dire, ben, Guy, tu vois bien que le Seigneur, par tes frères, t'invite à te mettre à l'écoute de ce qu'il est en train de faire. Et alors, nous avons pu entrer dans cette démarche et chaque semaine, c'est plusieurs, ou chaque mois, je ne sais plus bien, quelques tonnes de produits d'épicerie qui arrivent à la maison. Il y a à peu près, je crois, une 70 personnes. Familles qui sont aidées. Je vais laisser la parole à Viviane et à Micheline pour nous expliquer. Ah, Micheline, tu peux pas. Alors, Viviane, pour nous expliquer un peu comment fonctionne cette épicerie sociale.
1: Alors, cette épicerie sociale, elle fonctionne tous les 15 jours, le jeudi. Et pourquoi le jeudi? Parce que dans la communauté, c'est le jour de l'adoration eucharistique. Jésus est exposé toute la journée. Alors, des frères et sœurs peuvent, pendant cette occupation de l'épicerie sociale, eh bien, aller prier, aller présenter toutes ces personnes de l'épicerie sociale au Seigneur. Et donc, toute la journée, heure après heure, elles sont présentées au Seigneur au fur et à mesure. Donc, qui nous rencontrons? Nous rencontrons aussi bien des personnes vraiment à court de tout moyen. Et de plus en plus, comme Guy nous a dit, la mission n'est pas statique. On s'est rendu compte que cette année, par exemple, venaient des personnes qui, socialement, ne sont pas aidables, mais qui passent un cap difficile. Et que si on ne leur aide pas à passer ce cap difficile, si on ne leur aide pas à passer ce cap difficile, elles tomberont de l'autre côté. Donc si nous aidons pas ces personnes, non non plus. Bon, je vais essayer de parler plus fort. Comme je disais, si ces personnes qui ne sont pas socialement aidables, c'est-à-dire elles vont voir

0: assistante sociale, on va leur répondre non, vous n'êtes pas assez pauvres. Mais si on les laisse, ces personnes vont tomber de l'autre côté où là, il sera beaucoup plus difficile de remonter la pente. Donc cette année, nous avons accepté d'aider des personnes qui passaient un cap difficile, soit du surendettement, parce qu'une mauvaise gestion, mais nous avons accepté cette année de les aider. Alors comment cette épicerie fonctionne? Eh bien, nous les accueillons d'abord par un café. Alors il y a toujours une personne à l'accueil et une personne à l'épicerie elle-même. Elles sont accueillies par un café, par des petits gâteaux. Et là, elles s'assoient et nous pouvons discuter avec eux. Et là, bien souvent, nous nous sommes rendus compte que c'était des personnes qui portaient de grosses souffrances et qui osaient nous les donner. Vraiment, elles s'ouvrent à nous en toute simplicité, en toute vérité. Et elles savent que là, elles sont écoutées et que ben, c'est confidentiel. On le garde pour nous et on leur dit bien qu'on présente ces difficultés au Seigneur. Et il nous arrive de recevoir aussi des Maghrébins, mais qui acceptent cet échange, où on peut échanger notre foi. Et on peut échanger aussi, par exemple, quand c'est le Ramadan pour eux, alors elles nous disent, on n'accepte ni gâteau, ni rien. Mais par contre, nous, quand c'est le carême, on ose leur dire, ben écoutez, nous ne partageons pas, par exemple, le café ou les gâteaux avec vous. Mais c'est vécu vraiment dans un échange de vérité. Et j'ai un petit témoignage là de personnes qui ont été aidées, des Maghrébins, et qui reviennent. Parce qu'elles n'ont plus besoin d'être aidées. Mais pourquoi ? Parce qu'elles nous disent, eh bien, ici, c'est la paix, c'est la joie. Et elles reviennent ben, parler avec nous. Et là, c'est vraiment quelque chose qui réchauffe le cœur. Parce qu'on ne leur donne pas que du solide, mais on leur transmet, comme ça, dans une simple discussion, on leur transmet ce que l'on vit. Alors, les denrées qu'elles reçoivent, eh bien, donc, nous les recevons de l'association Revivre. Et elles sont vendues au prix où nous les achetons. Nous ne faisons pas un seul bénéfice. Elles sont vraiment vendues à des prix très très bas. Et bon, quand il y en a une qui a des difficultés, soit on décale le chèque, soit on s'arrange à peu près sans trop différer les échéances parce que la communauté, elle aussi, elle a besoin de... Elle les paye, ces marchandises. Et le Seigneur nous a donné encore une autre idée. On recevait beaucoup de vêtements, des vêtements en très bon état, qu'on mettait avant à leur disposition comme ça. Mais on s'est aperçu que ces femmes, souvent ce sont des femmes qui ont été abandonnées avec enfants, le papa est parti. Et ces femmes, elles sont dignes. Et on a pensé que leur faire payer par exemple 1 euro par vêtement, eh bien, ça leur rendait cette dignité. C'est-à-dire qu'elles étaient fières quand même de repartir en ayant donné 7 euros. Et effectivement, quand on leur a proposé, par contre, 7 euros n'est pas bénéfice, ça nous aide à faire baisser les prix des denrées alimentaires. Donc, c'est la chaîne, il n'y a aucun bénéfice pour la communauté. Qu'est-ce que l'on peut dire? Voilà, je crois que c'est tout simple.
1: Une petite précision, simplement, c'est que il nous a semblé important de pouvoir, dans cette relation avec l'autre, entrer dans, non pas une forme d'assistanat, mais d'éviter que ces personnes ne tombent dans l'assistanat. Et donc, ce qu'elles nous disent, du reste, c'est que malgré le fait qu'elles ont un petit budget, grâce à ce petit budget, elles peuvent faire, elles, leurs propres courses sur des étagères où tout est très petit. On peut recevoir qu'une personne à la fois tellement c'est petit. Oui. Mais ce qui nous est paru important, c'est que la chaîne sociale ne soit pas cassée. Parce que quand la chaîne sociale est cassée, alors la personne, effectivement, se trouve dans une autre situation plus dramatique. Et nous avons été de plein fouet, comment dire, nous avons rencontré de plein fouet la crise économique d'aujourd'hui, et nous voyons bien que ceux que nous pouvions aider hier ne peuvent même plus aujourd'hui venir. Et donc c'est pour ça que nous avons trouvé cette façon de fonctionner avec le vestiaire pour permettre un peu un relais dans la situation économique d'aujourd'hui. Et ce qui, moi, me bouleverse, c'est que je me rends compte que chaque fois que nous nous laissons interpeller par ceux et celles qui sont autour de nous ou par des événements, mais avec ce désir profond de rendre compte de l'espérance qui est en nous, le Seigneur donne les moyens et le Seigneur nous, j'allais dire, nous rend capables là où nous ne sommes pas capables. Vous voyez? Et il vient donner, mais encore faut-il se mettre à son écoute à ce niveau-là.
2: Moi, je voulais juste rajouter quelque chose par rapport aux deux missions là qu'on vient de voir. On a parlé de l'évangélisation et de l'accueil des personnes en difficulté essentiellement, mais je veux dire que le Seigneur se sert aussi de ça pour rejoindre d'autres personnes, parce qu'à travers ce vestiaire qui fonctionne avec l'épicerie sociale, ces dons de vêtements, ce sont des personnes aussi qui ne nous connaissaient pas, parce que nous, on a une communauté donc implantée. Au Mont-Cindre, Saint-Cyr-au-Mont-d'Or sur Lyon, qui est un quartier relativement riche, pour ne pas dire un des plus riches de Lyon. Et beaucoup de gens, bien qu'on y soit depuis 8 ans, je crois, on était avant dans un autre quartier, ne nous connaissent pas encore et ont un a priori sur la communauté. Qu'est-ce que c'est? Est-ce que c'est pas des fois quand même un petit peu une secte catholique? Et donc, moi je suis mère de famille, j'ai 4 enfants, donc 3 encore qui sont scolarisés au village. Et donc, à travers ce vestiaire, je rencontre plein de gens à qui je peux parler et qui viennent nous amener des vêtements et qui eux-mêmes nous rencontrent et peuvent être touchés. Donc le Seigneur se sert de ça aussi pour rencontrer d'autres personnes. De même que pour la mission de l'Arche, quand le Seigneur nous a inspirés de faire ce repas était pour financer la mission de Noël. Et il l'a bien financé puisque nous avons eu plus de 1 000 euros, c'est ça? Et que ne serait-ce que la réparation des freins de notre bus à 2 étages faisait 900 euros et qu'on a pu utiliser le reste pour acheter des petits cadeaux. Donc, à travers ce repas, on s'est rendu compte que si on invitait des gens comme ça, eh bien, venez, on fait une journée prière, on fait un repas témoignage. Les gens ont une peur un petit peu qu'on les enferme dans quelque chose, hein, dans une communauté. Alors que si on leur dit, ben voilà, on organise un repas, 15 euros, comme au restaurant, dans un site, et vous financez une mission de Noël. Les gens, d'une part, vont venir sans aucune peur, ils viennent, ils vont payer, donc ils risquent rien. Et en plus, ils font une bonne action puisqu'ils financent une mission de Noël. Et à travers ça, eh ben, on avait fait un grand diaporama et on avait donc présenté quelle était cette fameuse mission de Noël. À travers ça, il y a des gens qui ont été bouleversés et qui nous ont proposé d'autres services. Donc voilà, le Seigneur fait d'une pierre 2 coups, comme on dit.
1: Voilà, dernier exemple que je voudrais vous partager, mais vous voyez, c'est simplement pour illustrer ce que je souhaite vous transmettre, c'est que quand vous allez revenir chez vous, ne vous dites pas, ah, moi, si j'étais à Lyon, ça serait bien, ou si j'étais, je sais pas où, ça serait bien, mais alors dans mon trou, mais alors dans mon quartier, mais alors dans mon machin, c'est pas possible. Si, ça c'est le problème, c'est que ayez un regard contemplatif sur ceux et celles qui sont autour de vous, sur votre quartier, sur votre environnement, avec quelques frères et sœurs, mettez-vous en prière et demandez, Seigneur, viens nous inspirer à la mission que tu veux pour nous. Et le Seigneur donnera, parce que ça correspond à ses vues, parce que ce qui nous anime là, ce n'est pas de briller, ce qui nous anime là, ce n'est pas de nous occuper, on a bien d'autres choses à faire, ce qui nous anime là, c'est la charité, que des hommes et des femmes puissent être consolés aujourd'hui, puissent être rejoints dans leur vie, puissent trouver la paix du cœur, puissent trouver l'espérance. Voilà. Eh bien ça, le Seigneur y répond. Et alors c'est là où on s'aperçoit que l'évangélisation qui va se faire je sais pas moi, à Brest, eh bien, elle ne sera pas la même à Lyon, parce qu'à Lyon, il n'y a pas la mer. Voilà. Bon, c'est tout. Simplement, les conditions ne sont pas les mêmes. Voyez. Et donc, je crois que devenez vraiment des témoins à l'écoute de l'Esprit-Saint. Dernier témoignage, c'est petite sœur qui va nous le donner. C'est par rapport au jeûne. Vous savez, on jeûne le vendredi dans la communauté. Puis je sais que pas mal de le jeûne a été remis à l'honneur. Et donc, des frères et sœurs avaient commencé ce jeûne régulier. Et cette petite sœur a mis en place un lieu d'évangélisation à travers le jeûne.
3: Voilà, alors c'est vrai que j'étais allée à la communauté une semaine et que le vendredi, il y avait jeûne. Et moi, ça me tracassait le jeûne parce que je n'arrivais pas à jeûner, ça me montait à la tête, je n'avais pas mangé, enfin bon. Et, pardon. Et à la communauté, donc le jeûne, c'était un jeûne avec d'abord une demi-heure de louange. Alors je me suis dit, de toute façon, j'y vais, je verrai bien ce que le Seigneur fait, enfin comment ça se passe. Donc on a loué une demi-heure d'abord, et puis après on a partagé du pain et de l'eau, du thé ou du café. Et j'ai trouvé la louange nourrissante et le partage fraternel, très fraternel, le partage du pain et de l'eau et du café. Et ça s'est passé vraiment dans la joie, et je n'ai pas eu de problème pour jeûner. Et je me suis dit, en rentrant chez moi, voilà, j'aimerais beaucoup jeûner, mais à plusieurs, c'est quand même bien. Entre-temps, j'ai rencontré une amie qui me disait qu'elle avait des gros soucis avec ses enfants. Je lui ai dit, viens, on va jeûner toutes les deux. Et là-dessus, enfin, vendredi prochain. Et entre-temps, une autre amie avec problème aussi pour ses enfants. Donc, je lui ai dit aussi, viens, on est deux à jeûner, on va jeûner toutes les trois. Donc, on a commencé à jeûner en prenant une demi-heure de louange, des chants de louange. Et puis, on s'est partagé du pain et de l'eau et du café. Et ça a été un temps fraternel très sympathique. Et très vite, les enfants ont accepté, les enfants en question ont accepté de se faire soigner. Parce que moi, ça faisait des années que j'étais habitée par le jeûne. Parce que dans la Bible, le jeûne, on voit bien pour les premiers chrétiens, c'était important. Ils jeûnaient très, très facilement pour des occasions. Et puis là-dessus, j'en ai parlé à gauche et à droite, à mes voisins, à des gens des groupes de prière ou des amis. Et les premiers vendredis de chaque mois, ma maison est ouverte, la porte est ouverte et les gens rentrent pour jeûner. À une heure, on démarre par un temps de louange et on apporte du pain, de différentes sortes de pain, et du café ou du thé. Et depuis 4 ans, tous les premiers vendredis de chaque mois, on jeûne à la maison. Alors on est 7, 8, 10, 14... Et le jeûne est vraiment porteur de grâce. Le Seigneur bénit chacun. Et ça fait 4 ans que ça dure et qu'on passe un temps vraiment fraternel et sympathique à jeûner ensemble. Voilà. Oui ? Alors chacun amène ce qu'il a envie d'amener, de lourd à porter, le dit ou le dit pas du reste, parce que je crois que la démarche du jeûne, c'est le Seigneur, il voit cette démarche du pauvre qui vient dire combien le Seigneur est premier avant même notre corps, puisqu'on commence par louer et qu'on ne mange que du pain. Et alors, s'il y a des intercessions, par exemple, quelquefois du diocèse ou au moment du 11 septembre, il y a 40 personnes sont venues chez moi pour jeûner. Parce qu'ils savaient que la maison était ouverte, donc j'en parle. Alors maintenant, les amis, leurs voisins, ils amènent leurs voisins, enfin, ça fait boule de neige, et on jeûne à la maison. La maison est ouverte pour le jeûne, pour une fois par mois, les premiers vendredis de chaque mois, en lien avec Marguerite Marie, qui avait reçu ce jeûne, les vendredis et adoration. Nous, on fait jeûne, il n'y a pas l'adoration à la maison, mais on peut y aller ailleurs. Voilà. Et alors, on a des frères et sœurs... ailleurs aussi, qui jeûnent en même temps, donc avec d'autres. Et alors, on est en communion les uns avec les autres, au Mexique, à Antibes. Et c'est assez chouette de se porter les uns les autres dans la prière. Voilà.
1: Voilà, alors, vous voyez, on n'est pas obligé d'être, j'allais dire, une communauté avec des moyens, même si en fait une communauté, c'est un truc très fragile. Hein. Mais je crois qu'il faut casser une image qui consiste à dire « Oh là, vous avez des gens, ils peuvent, mais moi je ne peux pas. » Sabine a commencé toute seule, même si effectivement le lien fraternel, mais elle a ouvert sa maison. Je sais pas, Et je crois que sa maison, à ce moment-là, du reste, n'est plus devenue sa maison, mais une maison d'église. Une maison qui s'ouvre aux autres pour qu'on puisse rencontrer le Seigneur Jésus. Il n'y a pas eu besoin, là, d'une grosse organisation. Il n'y a pas eu besoin, là, d'une logistique. Il n'y a pas eu besoin de grandes réunions, de préparation pour ceci ou pour cela. Il y a eu simplement, j'allais dire, l'audace et à la fois l'écoute, l'audace d'ouvrir sa maison et de dire, eh ben voilà, si on est 40, on est 40, on poussera un peu les meubles du salon, parce que ça devait être quand même un peu limite à 40. Et puis, si on est les gens que je connais pas, eh bien ils viennent quand même, voyez. Parce que dans une société où on a quand même un peu peur de ceux qu'on ne connaît pas, ouvrir sa maison, bon, ça présente un risque, voyez. Mais je crois que ce risque passé, cette grâce donnée, eh bien, je crois que c'est là que par contagion, vous voyez, des hommes et des femmes qui n'étaient pas forcément des piliers d'église, ceux qui viennent chez toi, ce n'est pas des piliers d'église. Hein. Ce sont des gens qui sont chrétiens, peut-être culturels, mais pas pratiquants, et qui, là, se retrouvent pour finalement entrer dans une vraie démarche de pauvreté, pour ouvrir leur cœur au Seigneur. Et nous avons essayé d'imiter ça à la maison communautaire à Lyon. Parce qu'on s'est dit, la petite sœur, elle a pris l'idée chez nous, alors on va essayer de refaire la même chose. Eh bien, chez nous, ça n'a pas marché. Voilà, voyez, ça n'a pas marché. Parce qu'on a voulu imiter, mais on n'a pas reçu d'abord. Vous voyez, on veut imiter. C'est comme si on voulait devenir charismatique en chantant des chants charismatiques. Vous voyez ? Mais non, une paroisse ne sera jamais charismatique parce que simplement elle prend le carnet, il est vivant. Il faut faire attention aux modèles. Vous voyez ? Les modèles ne sont à prendre que pour, j'allais dire, aiguiser notre foi. Nous donner envie de dire, ah Seigneur, mais je suis sûr que tu me donnes là où je suis. Je suis sûr que tu nous... Et il suffit peut-être d'être deux. Ça commence à deux. On peut commencer tout seul. Mais dès qu'on est deux, quand deux unissent leur voix pour demander quoi que ce soit, cela leur est accordé. Et vous voyez qu'il y a vraiment là une grâce à recevoir pour la mission qui commence par se mettre à l'écoute. Et on la reçoit, cette mission. Alors au début, hein, on la reçoit, mais elle fait parfois, souvent, peur. Ce que nous a dit Philippe ce matin. Elle nous fait peur parce qu'elle nous invite à l'abandon, à faire un pas. C'est des trucs qu'on ne sait pas faire. Ah non, mais on ne va pas faire ça, on n'a pas l'habitude de faire ça. Vous voyez ? Ah non, ça ne se fait pas chez nous, ça. Vous voyez ? Il y a à faire un acte de foi. Et cet acte de foi, il est presque obligé. C'est un passage obligé. Alors, ce n'est pas des grands, grands actes de foi. C'est parfois des actes de foi tout simples. Mais je crois que s'il n'y a pas ces actes de foi, alors nous ne pouvons pas véritablement porter du fruit.

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2: Le disciple n'est pas au-dessus de son maître, ni le serviteur au-dessus de son seigneur. Matthieu 10, 24.

dans un des deux ouvrages de l'abbé Monin qui raconte l'histoire du curé d'Ars. Il a vécu les dernières années du curé d'Ars ici. Il a écrit un livre, deux tomes. La première édition est de 1861. Le curé d'Ars est mort en 1859, donc c'est très rapide. Dans un des livres, il écrit, il raconte l'événement suivant, qu'il avait été témoin de la consécration renouvelée de religieuses. Je ne sais pas si c'est ici ou ailleurs. Et il s'émerveille, je connais pas les circonstances, si ce n'est que tous les ans, les religieuses renouvelaient leurs vœux. Il est témoin de cela. Il s'émerveille en contemplant de la part des religieuses le don qu'elles faisaient au Christ. Et il va plus loin en disant qu'est-ce que c'était beau, une phrase approchante, disant le constat de sa part de l'échange de dons. Elle se donne au Christ, le Christ se donne à elle. Comme un échange qui allait croissant. On peut penser croissant au fil des ans, croissant, etc. Dans l'adhésion renouvelée, etc. Et il continue en disant, qu'est-ce que c'était beau cet échange de dons, et c'est toujours le Christ qui gagne. C'est extraordinaire comme remarque d'ailleurs. Voilà. Et donc, pour lui, la vie avec Dieu, ça va devenir un échange de dons de ma personne en retour de l'amour de Dieu qui est donné. Voilà. Et on comprend alors que c'est pas d'abord des efforts, c'est pas d'abord une observance, c'est la réponse à un amour reçu et reconnu comme tel. Ce qui va nourrir toute sa vie à lui, on comprend alors ce qui s'est passé sans doute avec l'abbé Ballet lorsque à Écully, lui, séminariste et puis après jeune prêtre, c'est 3 ans après avoir été prêtre, ordonné prêtre, qu'il viendra ici, envoyé comme chapelain. Mais pendant son temps de formation et son temps de jeune prêtre, on pense qu'il pouvait donc y avoir une sorte d'émulation à se donner à Dieu, justement. Du genre, je l'invente, hein, mais du genre pour comprendre, au moment du dessert, allez, je prends pas de dessert, je l'offre au Seigneur. Ah ben moi aussi, etc. Puis on va faire un effort supplémentaire. Mais comme une sorte de confortation et de, c'est pas un concours. C'est une entraide, aller plus loin dans le don de soi à Dieu. C'est la grâce propre qui se déploie et comme un fruit. C'est pas à la force des biceps. Mais on comprend donc qu'il y a chez lui un désencombrement de la personne à travers le jeûne et il est appelé à demeurer face à Dieu qui est sa nourriture, sa vie. L'appel de sa vie, la réponse à son don, on commence à comprendre alors que le jeûne, c'est pas d'abord une privation, c'est le désencombrement de soi pour accueillir ce que Dieu veut lui donner, et en l'occurrence, c'est le Christ total qui se donne à lui. Alors, on comprend aussi d'où vient cette charité fraternelle, sacerdotale, évangélique, on peut dire tous les mots, des prêtres entre eux, et le drame qu'à côté de l'abbé Raymond, qui est un peu rugueux, qui lui est donné comme soutien, pas toujours facile, et eh bien il dira, j'ai compris en vivant à côté de l'abbé Raymond ce que c'était que d'aimer Dieu, car il faut vraiment aimer Dieu pour porter la situation. Mais il ira plus loin en disant que ce serait un drame si deux prêtres ne trouvaient pas à s'aimer et à s'accorder l'un l'autre. Ce serait un drame. Pourquoi ? Parce que c'est nier, en fait, la vie qui devrait les habiter. Alors maintenant, on a peut-être les moyens de comprendre dans notre aujourd'hui ce que fait le Christ lorsqu'il envoie les apôtres deux par deux. Parce qu'il ne les envoie pas simplement pour dire des choses. Oui, d'accord. Mais bien plus fondamentalement, pour permettre à d'autres, à travers le témoignage de deux qui vont ensemble, de permettre à d'autres de découvrir ce que c'est que de vivre de Dieu. Paul VI disait, les générations d'aujourd'hui n'attendent pas des maîtres, mais des témoins, et s'ils écoutent des maîtres, c'est parce qu'ils sont témoins. On est dans le même registre. Alors la vie évangélique dont le Christ nous parle dans l'évangile aujourd'hui, il nous envoie deux par deux, ne prenez pas de trucs de rechange, ne prenez pas... Désencombrez-vous, appuyez-vous sur Dieu, et le premier appui sur Dieu, il vient du frère. Le frère sur lequel, dans lequel fermente, on pourrait dire, la charité de Dieu, bouillonne la charité de Dieu,
et qu'on peut donc déployer vis-à-vis du conjoint pour le couple, de la sœur ou du frère, prêtre religieux, etc., qui est à côté de nous, pour faire fructifier cette grâce que Dieu met en nous. Imaginez-vous, c'est toute cette joie en plus de Dieu de répandre, de faire jaillir cette grâce en nous. Maintenant, une dernière comparaison. Parfois, on est tout seul. Parfois, on en prend plein la figure, pardonnez-moi le terme. Parfois, etc. Et on se dit, qu'est-ce qui se passe avec cette grâce de Dieu? On porte plutôt les épines que les fleurs. Eh bien, prenez la comparaison du tuyau d'orgue. Parce que le tuyau d'orgue, il transmet la symphonie de Dieu. Et tout le monde se réjouit, mais il y a une chose que les gens ne savent pas. C'est que le tuyau d'orgue lui-même, il vibre de l'amour de Dieu. Et ça, personne ne le voit, il n'y a que lui qui le sait. C'est pareil avec la grâce en nous, même si elle n'est pas reconnue par notre entourage. Rendons grâce à Dieu qui nous envoie en mission, quels que soient les lieux, votre famille, le travail, les engagements, etc., que nous puissions, avec notre adhésion à Dieu, permettre de nous réjouir et qu'il se réjouisse en nous réjouissant de sa grâce.

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2: Le Seigneur est tendresse et pitié, lent à la colère et plein d'amour. Psaume 102, 8.

Le titre de cet enseignement, la liturgie, œuvre de la Sainte Trinité. Et j'ai emprunté ce titre au catéchisme de l'Église catholique. Dans la seconde partie, sur l'économie sacramentelle, c'est-à-dire sur la présentation des sacrements, et avant cette présentation des sacrements, il y a une section sur la liturgie. C'est un chef-d'œuvre, le catéchisme et chaque partie. Et cette partie sur la liturgie est sûrement un très grand chef-d'œuvre. Et je vous invite vraiment, au cours de cette session, et après surtout, à méditer, car c'est vraiment de l'ordre de la méditation, plus que un enseignement un petit peu technique. Donc, ce matin, je ne souhaite pas vous faire une conférence trop technique sur la liturgie, mais plutôt une méditation à partir de la liturgie. Souvent dans les paroisses, on m'invite pour faire des conférences sur la liturgie et pour préparer cette conférence, je demande quelques questions et souvent on dit « Mon père, il va falloir nous donner des ficelles. » Alors, en acceptant de venir ici, je me suis dit déjà, je n'aurais sûrement pas à donner des ficelles puisqu'il y a des ateliers pour donner des ficelles. Donc, ne comptez pas sur moi pour vous donner des ficelles. Mais je voudrais vous parler d'une attitude spirituelle, fondamentale, pour entrer dans la liturgie. Et je pense que les ficelles viendront ensuite et que les ficelles porteront des fruits. Ce n'est pas d'abord le savoir-faire qui est premier, mais c'est vraiment une entrée dans le mystère. Étant spécialiste des pères de l'Église, je vais m'appuyer naturellement sur les pères de l'Église, c'est-à-dire sur les 8 premiers siècles. Et il y a un maître mot, et ce maître mot chez les pères, c'est le mot mystère. Selon la formule des pères de l'Église, c'est seulement par l'économie, j'entends le mot économie comme l'œuvre de Dieu, c'est par l'économie que l'on entre en théologie. Ma première partie va donc être une plongée dans la théologie. Donc il va falloir vous accrocher, ou tout au moins vous laisser porter, puisque vous allez voir, dans quelques minutes, vous allez vous élever du sol et déjà entrer dans le mystère trinitaire. La Trinité, car j'ai envie de vous parler d'abord de la Trinité, elle ne se révèle que par ce dessein d'amour, cette œuvre d'amour de la Trinité. C'est comme cela que nous allons percevoir la Trinité. Je ne veux pas ce matin vous faire un schéma sur la Trinité. Quand j'enseignais la Trinité, je faisais des schémas. Le Père, le Fils, l'Esprit, on faisait des triangles, ça dépend de... Mais je disais aux séminaristes, à la fin de mon enseignement, surtout, jetez vos cours. Ne gardez sûrement pas cela, car c'est horrible de mettre la Trinité dans un schéma. Je leur disais de le jeter après l'examen, car à l'examen, ils étaient quand même obligés de moi faire les schémas, car je ne pas être tout seul quand j'arriverai quand même devant la Trinité, où je pense que le Seigneur me fera quelques reproches sur mon enseignement, et il aura raison, mais ça m'ennuierait d'être tout seul. Donc les séminaristes viendront ensuite, feront les schémas devant la Trinité et se feront appeler Arthur.
C'est celui qui est engendré avant tous les siècles, qui nous introduit dans le mystère, à savoir que Dieu est Père, la paternité. Je vais surtout vous parler du Dieu Père. C'est celui qui est la source, et je voudrais vous mener à la source. Le Père est source du Verbe et source du souffle. Le Verbe qu'il exprime, le souffle qu'il expire. Et le Père est source de communion. Oui, ce matin, je vous entraîne dans cette communion. Son Fils, il est tout ordonné, tout donné, tout orienté vers le Père. L'Esprit, il est tout orienté aussi vers le Père. Dans la communion de la Trinité, aucune personne n'est nommée pour elle-même. Et c'est pourquoi la Trinité nous révèle notre façon de vivre en communion. C'est-à-dire que le mystère de chaque personne est d'être pour l'autre. Vous êtes pour l'autre, et non pas d'abord pour vous-même. Le en soi, le pour soi, est source de mort. C'est là notre point de départ, la contemplation de la Trinité. Donc mon premier point, et je vous donne simplement les numéros du catéchisme, ce sont les numéros 1077 à 1109, qui est une méditation sur ce mystère caché depuis les siècles. Et d'abord, eh bien, au commencement, c'est le prologue de Jean. Au commencement était le Verbe. La Trinité sainte, elle est présente, mais elle est cachée, elle est enfouie. Dès son origine, c'est le mystère d'un amour déchiré. On s'habitue à ce mystère de la Trinité. Pourtant, le Père se donne, le Père se livre. Et saint Jean nous pose la question, qui accueille le Père? Qui? La parole est donnée. Oui, qui répond? L'Esprit, il est répandu, il plane. Oui, mais il n'est pas partagé. C'est le premier abaissement. Premier abaissement. Dieu révèle son amour, mais dans la pénombre d'une promesse qui est encore ignorée. Contemplez ce mystère de la création. Faisons l'homme à notre image. Voilà toute l'attente de l'amour. Ce n'est pas rien. Le Père parle au Fils et à l'Esprit. Saint Irénée, sans doute, a la plus belle formule pour la Trinité. Il dit que le Fils et l'Esprit sont les deux mains du Père. Voilà peut-être ce que vous pourrez dire en arrivant là-haut. Vous direz au Père, t'as de belles mains. Ah ben oui, il faudra bien dire quelque chose en arrivant. Vous n'allez pas dire bonjour quand même. Mais je trouve dire t'as de belles mains, c'est déjà quelque chose. Enfin, il faudra dire aussi un mot au Père, parce que sinon... Oui, faisons l'homme à notre image. Nous avons été modelés par le Fils et l'Esprit. L'homme est appelé, vous êtes appelé, mais est-ce que nous allons savoir accueillir? Est-ce que nous savons répondre à cet appel? C'est le drame de l'histoire qui se joue ici. Je dis bien le drame et non pas la tragédie. La tragédie, c'est le fatalisme. Tous les dés sont pipés. Non, c'est un drame. On a à se battre. Il y a le don de Dieu et l'accueil.
Il y a la passion de Dieu pour l'homme et il y a l'homme comme nostalgie de Dieu. Ça, c'est au commencement. Alors, je vais aller un peu plus vite maintenant, parce que sinon... Le second temps, c'est le temps des promesses. C'est l'Ancien Testament. C'est le temps des prophètes. Un temps qui est blessé par l'absence, mais qui est soulevé par l'attente. On attend le Messie. Il y a une tension vers cette présence. Relisez Isaïe. Une tension vers cette plénitude. C'est le temps de la nuée. Vous savez, dans votre vie de prière, il y a des moments où on a l'impression vraiment d'être dans la nuée. C'est bon signe, vous savez. Vous inquiétez pas, hein, c'est comme Moïse. Il ne faut pas trop rester dans la nuée, mais il y a un passage dans la nuée lumineuse. Ce n'est pas encore le jour. C'est le temps des préparations. Et arrive le troisième temps, qui est l'avènement du mystère. Nous allons arriver à la liturgie. L'avènement du mystère, c'est le don qui rencontre enfin la source. Et la source, c'est Marie. Le don de Dieu rencontre la source, l'accueil. Marie est tout accueil. C'est la plénitude du temps. C'est l'accomplissement de l'attente, l'accomplissement du temps des promesses. C'est l'entrée de la présence de Dieu au pays de l'oubli, pour reprendre le psaume 88. C'est l'éruption du jour. C'est le mystère de l'incarnation. L'abaissement du Fils. Deuxième abaissement. La création, Dieu se donne, faisons l'homme à notre image. Deuxième abaissement, le Fils. Le Fils se met à notre portée. C'est le moment central. C'est l'heure, dit l'évangéliste, reprenant les paroles du Christ. C'est l'heure. Il est venu pour cette heure. À cette heure décisive, surgit l'événement du mystère. C'est ça qui est central. L'heure. Vous savez, les religions et les idéologies posent de nombreux principes, qui sont parfois très bien d'ailleurs. Mais au sujet de la mort, et c'est là où il faut interroger, au sujet de la mort, on propose surtout à l'homme de ne plus y penser. De temps en temps, on me dit, oh, dans vos homélies, hein, il va falloir nous parler de la vie. Et oui, je commence par parler de la mort. Vous voulez que je vous parle de la vie? Ah ben, je vais vous parler d'un événement important dans la vie, la mort. Ah ben non, il faut quand même pas rater sa mort. Hein. C'est le moment le plus important. Si je vous parle de la mort, c'est parce que la liturgie va nous apprendre aussi à mourir. La folie du mystère, c'est d'entrer précisément dans la mort. Voilà la folie du mystère. Le Christ a affronté la mort et le Christ nous apprend à mourir. Et que c'est dramatique que dans notre société, notre civilisation, on ne veut plus parler de la mort. Ça n'enlève pas l'angoisse de la mort, naturellement. Qu'il y ait une certaine même peur de la mort, on comprend. Personne ne fera le malin face à la mort. Mais si on ne parle pas de la mort, alors on ne peut plus parler du baptême. On ne parlera pas de l'Eucharistie. Il y a deux événements dans le mystère. D'abord, l'événement caché, c'est le mystère de la croix. C'est l'abaissement. C'est le prolongement de l'abaissement de l'incarnation. Noël n'a de sens que parce qu'il y a la croix. La mort n'est plus. Le Fils a écrasé la mort par sa propre mort.
Ça, c'est l'événement caché. Et puis, il y a l'événement manifesté. C'est la résurrection. C'est le Père qui achève son chef-d'œuvre. La résurrection, c'est le chef-d'œuvre. Il va pénétrer le corps de son Fils, de son souffle, et il le fait surgir vivant et incorruptible. Et donc ce corps qui surgit du tombeau n'est plus seulement celui de la soif de l'homme, il est maintenant celui de la source de vie. En ce jour de naissance, le fleuve de vie devient liturgie. Voilà notre point de départ. Il fallait partir du mystère de la Trinité, du don de Dieu, du don du Fils, Philippiens 2,6, lui de condition divine, ne retint pas le rang qu'il égalait à Dieu, mais il s'est anéanti pour être exalté. Et voilà que ce qui surgit du tombeau, c'est la liturgie. La liturgie est née, la résurrection est le premier jaillissement de notre liturgie. Vous comprenez alors que les questions qui nous ont occupés, nous théologiens, pendant une vingtaine d'années, après le Concile, certains ont entendu cela, c'était la question de la célébration et de la vie. Il fallait célébrer la vie. Alors on célébrait la vie. On faisait des week-ends et on célébrait le week-end. C'est formidable. Hein. Moi j'étais jeune séminariste dans un lycée, aumônerie de lycée, et le week-end il fallait célébrer. Alors moi, j'écoutais, vous savez, j'étais prêt à apprendre tout ce qu'il fallait apprendre. Hein. Mais on célébrait le week-end. Moi, j'avais eu une formation un peu tradie, dans un collège bien classique. Moi, je connaissais mon catéchisme, mais je n'avais jamais entendu cette expression. Je disais, tiens, c'est intéressant. Célébrer le week-end. Mais on parlait peu de Jésus-Christ, mais en tout cas, le week-end, on en parlait. Ce qui est premier, c'est la relation, effectivement, de la célébration et de la vie à l'événement de la Pâque. C'est ça ce qui est premier. Est-ce que ce que je célèbre est en relation avec Pâque? Sinon, ah ça je peux faire des célébrations, tout ce que je veux. D'ailleurs, il y a des célébrations laïques. Il y a maintenant des messes laïques. Très bien. Mais il ne faut pas se tromper. Le cœur de Dieu et le cœur de l'homme sont comme les deux battements du cœur de l'histoire. Ne nous trompons pas de source. Arrive alors la dernière étape. C'est l'ascension et la Pentecôte. Ça, c'est la dernière étape. L'ascension, vous savez, c'est un tournant décisif. C'est la fin d'une relation à Jésus, encore tout extérieure. C'est l'inauguration d'une relation de foi, toute nouvelle. C'est un temps nouveau, l'ascension. Grégoire de Nice, dans son homélie sur le Cantique des Cantiques, la 8e homélie, Grégoire de Nice, pour le resituer, c'est le 4e siècle, le frère de Saint Basile, le frère de Nocratios, qui est saint aussi, le frère de Saint Eustate, le frère de Sainte Macrine. Je crois que la grand-mère était sainte, les parents non, mais je trouve que déjà avoir mis au monde 4 saints, c'est déjà pas mal. Donc ils doivent être aussi en train de contempler la Trinité. Bon, enfin, Grégoire de Nice dit que toute notre vie spirituelle est portée par ce dynamisme ascensionnel. Il a une des plus belles pages, je ne peux plus vous la citer, mais
C'est de commencement en commencement, en éternel commencement, souvent en direction spirituelle. J'évoque cela quand on parle de l'oraison, en disant, oh, mon Père, vous savez, j'essaye de me battre. Là, là, et puis tout est à recommencer. Je dis oui. En vie spirituelle, c'est comme ça. Et je cite souvent Grégoire de Nyssa, de commencement en commencement, en éternel commencement. C'est le mouvement de l'ascension. Ne nous affolons pas si on commence toujours. Mais vous savez, on ne commence pas toujours au même point. Dieu merci. Ce mouvement, eh bien, il sera accompli que lorsque tous les membres de son corps auront été attirés vers le Père et vivifiés par l'Esprit. Ne nous affolons pas. Il faut du temps. Il faut du temps. Et c'est alors la Pentecôte, le don de l'Esprit. Ce n'est plus un groupe de croyants, c'est une communion, c'est une Église. Ce ne sont plus des pécheurs, non, ce sont des théologiens. Et ça, c'est quand même un mystère, il ne faut pas que je le dise trop parce qu'il y a des séminaristes ici. Mais voyez, hein, quand même pour les apôtres, hein, ils ont fait quand même 3 ans avec le Christ de séminaire. Et avoir le Christ comme supérieur de séminaire, ça devait être quelque chose. Mais d'un coup, ils deviennent des théologiens. Oui, mais vous savez, vous êtes tous ici des théologiens. Les pères disent que le chrétien est théologien. Alors il faut savoir quelque chose, c'est pour ça que je suis là pour vous parler du catéchisme, mais vous savez... On est d'abord théologien parce que le théologien est un contemplatif. Ce ne sont plus des disciples, ils deviennent des apôtres. Voilà, ils sont remplis de l'Esprit Saint comme nous. Ils en ont un peu plus, ils ont la plénitude. Mais enfin, ils restent comme nous des pauvres hommes. Il ne faudra pas dire ça aux évêques. Hein. Apparemment. Ils restent des pauvres hommes, mais ils sont transformés en profondeur. La vie de l'esprit pénètre leur nature à sa racine ontologique. Ils sont transformés. Ils sont, comme disent les Grecs, la sphragis, ils sont gravés. Ils participent à la nature divine. Et nous, par le baptême et la confirmation, vous participez, nous participons à la nature divine. Nous sommes déifiés. Oui, Dieu s'est fait homme pour que l'homme devienne Dieu. Oh, non pas prendre la place du Père, ça vous ne l'apprendrez pas, mais pouvoir contempler le Père. La liturgie fait naître l'Église. La liturgie prend corps dans l'Église. La liturgie éternelle que Jésus célèbre dans son ascension auprès de son Père, qui prend corps dans son Église, pénètre notre monde de mort pour en faire un monde de vie. Mystère caché depuis les siècles, et bien maintenant, dans un second temps, je voudrais répondre à la question « Qu'est-ce que célébrer la liturgie ?» Et dans le catéchisme, ce sont les numéros 1136 à 1162. 1136 à 1162. Et là, je ferai d'abord 3 remarques. Des dangers. Les dangers que nous avons connus et qu'on connaît depuis 2000 ans. Donc, il ne faut pas s'en inquiéter. Enfin, il ne faut pas tomber dans toutes ces tentations. La liturgie, je l'ai déjà évoqué, ne se réduit pas à ce que nous en célébrons. Première affirmation. La liturgie ne se réduit pas à ce que nous en célébrons. Elle est d'abord célébrée sans cesse auprès du Père par le Christ dans l'Esprit. Et ça, si vous pouvez retenir cela dans votre cœur, alors ça doit transformer votre façon d'entrer dans la célébration.
Pensez à la prière eucharistique numéro 1. Que cette offrande soit portée par ton ange en présence de ta gloire sur ton autel céleste, afin qu'en recevant ici par notre communion à l'autel le corps et le sang de ton Fils, nous soyons comblés de ta grâce et de tes bénédictions. L'Église qui célèbre l'Eucharistie que nous allons célébrer tout à l'heure, eh bien nous allons d'abord accueillir la liturgie céleste. Nous allons participer à la liturgie céleste. C'est pour ça que je voulais vous entraîner d'abord dans la Trinité. Essayons de voir comment se vit cette liturgie au ciel. Surtout que je vous rappelle que dans notre catéchisme, c'est bien évoqué, dans les fins dernières, quand nous aurons vécu notre mort et que nous contemplerons la Trinité, si tout se passe bien, eh bien, nous aurons à participer à cette liturgie. Et c'est pourquoi il y a un lien très fort entre la liturgie céleste et celle que nous vivons ici, que nous célébrons ici. S'il n'y avait pas de célébration, la foi deviendrait du théisme. Souvent on me dit, oh, vous savez, moi mon père, je crois, mais il y a ce mot épouvantable, je ne pratique pas. C'est vrai que c'était un mot épouvantable. Je ne pratique pas. On se demande un peu qu'est-ce qu'on pratiquait, mais bon. Je ne pratique pas. Oui, bien, vous pouvez le vérifier. S'il n'y a plus de célébration,

satisfait l'Eucharistie. D'où l'importance du sacerdoce ministériel. D'où l'importance. Hier, c'était la première lecture. Je vous donnerai des pasteurs selon mon cœur. Puissions-nous vraiment accueillir ces pasteurs. Ce matin, justement, avec Monseigneur de Montléon, on évoquait cette crise des vocations qui est sûrement une épreuve pour notre Église, mais n'allons pas chercher des solutions de troisième type. Non, vivons l'épreuve comme une purification et pour que ça suscite des vocations. Aucune personne n'est en télex direct avec la liturgie céleste. Il n'y a pas encore de fax avec la Trinité. Le mystère du Christ ne peut prendre corps en nous que dans son corps. Or, son corps mystique, c'est l'Église. Là où l'Église célèbre la liturgie, là est l'esprit du corps du Christ. Première affirmation, la liturgie ne se réduit pas à ce que nous en célébrons. Deuxième affirmation, la célébration est le lieu où la liturgie fait vivre l'Église dans tout son mystère. En effet, c'est par là que toutes les églises locales manifestent, mieux j'allais dire, réalisent leur unité dans la catholicité. Ce qui veut dire que la liturgie ne nous appartient pas. N'allons pas faire n'importe quoi avec la liturgie, j'en parlerai encore un petit peu tout à l'heure. Mais ça a été terrible. On s'est emparé parfois de la liturgie et on a fait notre cuisine. Oh là là, j'espère qu'il n'y a pas de cuisine liturgique. J'admire en tout cas ceux qui font la cuisine, mais il n'y a pas de cuisine liturgique. Dieu merci. Nous participons à la même liturgie éternelle. Enfin, troisième affirmation, toute célébration doit être une fête. C'est ma première participation ici. Eh bien, je peux rendre grâce parce que je vois que la célébration est une fête. Non pour faire de nouveau la fête, non pour, j'allais dire, exprimer nos pulsions inconscientes. Non, là, il y a des groupes pour cela. Non, c'est pour participer à la fête de la liturgie éternelle. Et ça, croyez-moi, c'est une autre fête. C'est extraordinaire quand même de participer à la fête de la Trinité. Célébrer la liturgie, c'est entrer dans la joie du Père. Et cela se vérifie dans tous les sacrements. Cela se vérifie dans votre prière de louange et d'action de grâce. Le Fils loue la joie du Père. Et dans la parabole du Fils prodigue, c'est le Père qui organise la fête. Alors laissez-vous inviter, allez à la fête, Luc 15, 22. Et en Saint Jean 15, verset 11, je vous dis cela pour que ma joie soit en vous. Nous portons la joie du Fils et du Père dans l'Esprit. Alors comment la liturgie nous donne-t-elle la vie? Eh bien là encore, je vous invite à rechercher l'eau vive. N'oublions pas la source. Souvent, nous nous creusons des citernes vides. Ah, je pense là, effectivement, tout à l'heure, on évoquait le New Age. Vous savez, c'est dramatique. Ah, il y a naturellement.

Bon, on dit il faut descendre. Moi aussi, quand je fais des écoles d'oraison, je dis il faut descendre. Il faut faire le vide. Attention, l'expression est dangereuse. Moi, je dis il faut faire le vide pour mieux faire le plein. Parce que à force de faire le vide, vous vous trouvez tout seul. Et puis, on ferme la citerne. Et vous êtes seul dans la citerne. Vous allez étudier, j'imagine, les éléments du foyer de la célébration. D'abord, il y a, vous savez, il y a 8 éléments dans la liturgie qu'il faut tenir et qu'il faut organiser. D'abord, l'assemblée et puis les ministres. Il faut une assemblée et des ministres. Il faut la parole de Dieu qui est lue dans la Bible. Et puis il y a les paroles de l'Église. Dans les mariages, de temps en temps, on me demande, il y a un texte, je sais pas quoi, de Saint-Exupéry, ou de Ramanat Tagore, ou Khalil Gibran, c'est très bien. Peggy Bernanos, que j'aime bien aussi, donc très bien. Mais je leur dis que sûrement des textes très beaux, hein, mais c'est quand même pas la révélation. Pas la révélation. Donc si on peut quand même mettre la parole de Dieu, c'est quand même mieux. Et puis, de toute façon, à la fin, je dis, de toute façon, il y aura la parole de Dieu. Donc, alors éventuellement, il y a un petit passage de Khalil Gibran. Enfin, il est moins à la mode. Il y a ensuite les actions symboliques et les chants. Et les chants. Il y a enfin l'espace et le temps. Voilà les 8 éléments qui sont évoqués dans le catéchisme. Il faut en tenir compte. Assemblée, ministre, parole de Dieu, parole de l'Église, action symbolique et chant, espace et temps. Je ne donne pas les numéros du catéchisme, vous les retrouverez. J'allais dire, sur ces 8 éléments, nous avons prise. La preuve, c'est que on peut changer de chant. Vous faites un programme de chant. Bien. On peut changer d'espace, la preuve. On peut changer le podium, l'ambon, on peut le déplacer, à la limite l'autel. Moi, j'ai un archevêque, il aime bien bouger. Donc, cardinal Lustiger, quand il va dans une assemblée, il bouge les micros parce qu'il aime bien bouger les micros. Bon, il peut, hein. Bon. Parfois, l'autel est mal placé, alors quand il est en bois, ça va, c'est plus facile à bouger, mais bien. Bon. On peut créer des espaces, tout ce qu'on veut. Bon, très bien. On peut les comprendre, les aménager. Un numéro quand même que je vais vous lire du catéchisme qui est intéressant pour vous, à propos des chants. Bon, alors j'espère que ça va aller avec la session. Hein. C'est le numéro 1157, donc je n'invente rien. Hein. Le chant et la musique remplissent leur fonction de signe d'une manière d'autant plus significative qu'ils sont en connexion plus étroite avec l'action liturgique. Selon 3 critères principaux, la beauté expressive de la prière, ici aucun problème, en tout cas j'ai pu le vérifier, la participation unanime de l'assemblée au moment prévu, chapeau, et enfin le caractère solennel de la célébration, sûrement. Vous suivez bien le catéchisme. Et le catéchisme de conclure, à propos de ces chants et de cette musique, il participe ainsi à la finalité des paroles et des actions liturgiques, la gloire de Dieu et la sanctification des fidèles. Et au numéro suivant, alors c'est là où nous allons entrer un petit peu plus, au numéro 1158, l'harmonie des signes, entre parenthèses, chant, musique, paroles et actions,
est ici d'autant plus expressive et féconde qu'elle s'exprime dans la richesse culturelle propre au peuple de Dieu qui célèbre. Voilà. Donc si vous allez dans une liturgie en Afrique, c'est vrai qu'il y a des chants africains. Il y a la gestuelle, il y a célébrer de différentes façons. Bien. Trois petits points. Les textes destinés aux chants sacrés seront conformes à la doctrine catholique et même seront tirés de préférence des saintes écritures et des sources liturgiques. Eh bien, j'ai pu vérifier tranquillement hier, en priant aussi, parce que j'ai prié, mais j'ai pu vérifier que les textes étaient tout à fait conformes à la tradition de l'Église et que c'est vrai qu'il y a beaucoup de passages de l'Écriture. Et donc ça évite quand même certains chants qu'on nous a imposés et avouons-le qui étaient un petit peu absurdes. Du style quitter, j'espère que l'auteur n'est pas là, non, sûrement pas, ça m'étonnerait. Quitter vos basses eaux. Je vais souvent en Bretagne, donc j'ai dit, mais qu'est-ce qu'on est en train de chanter? On a chanté, vous savez, des choses, mais si le catéchisme insiste sur ce point, c'est que précisément, il y a eu des moments où il y avait une pauvreté, d'abord au niveau musical, mais aussi une pauvreté au niveau des paroles. Et on chantait un peu n'importe quoi. Je crois que c'est une grâce, en tout cas pour vous, c'est que ces chants, vraiment, veulent signifier quelque chose, à savoir la gloire de Dieu et votre propre sanctification. Ce n'est pas rien de chanter dans une liturgie et même en dehors de la liturgie. Voyez que l'essentiel, c'est la source. C'est une tentation de l'Église depuis 2000 ans de contenir la liturgie dans un cadre que l'on peut comprendre. Et parfois, il y a des liturgies où vous avez alors 50 pages, hein, tout est bien ficelé, mais alors le cadre est là. Il faut absolument d'ailleurs que le prêtre entre dans le cadre, il a intérêt, parce que sinon il se fait disputer. Bon. Méfions-nous de ces cadres où on ne peut plus en sortir. Et on s'aperçoit que finalement on a célébré, mais on n'a pas célébré Jésus-Christ. Il y a trois tentations. Première tentation, c'est la tentation culturelle. La tentation culturelle, c'est l'inventaire des signes de notre temps. Cela ne manque pas d'intérêt, mais où est la source? Ça, c'est une tentation, on a eu ça. Vous savez, alors, on disait, bon, il faut célébrer le feu... Bien. L'eau, très bien. D'ailleurs, il y a l'eau hein, dans la célébration. Alors, on regardait un petit peu, il faut célébrer l'amitié, il faut célébrer bon, tout ce qui touche notre culture française, ou alors on partait en Asie, à la culture asiatique. Ils disaient, bon, alors le pain, ça ne peut rien dire, donc il faut prendre du riz. Bon, très bien, on est parti. Bon, on a regardé tout ça, hein. On risque, vous savez, on risque de tomber dans l'horizontalisme. Nos liturgies deviennent horizontales. Alors, il n'y a plus du tout le mystère trinitaire. Il est impossible de faire entrer le mystère du Christ dans toutes les interprétations culturelles. Ça, c'est très dangereux. Première tentation. La deuxième tentation, c'est la tentation cultuelle. Plus culturelle, mais cultuelle. Ce sont les croyants fondamentalistes qui aiment d'ailleurs ce mot de culte. Eh bien là aussi, il faut faire attention. Le Christ nous invite à un culte en esprit et en vérité. Et qu'est-ce que ça veut dire? Eh bien ça veut dire que l'événement sauveur, à savoir la liturgie, la résurrection, je vous y disais hein, que la résurrection était le premier jaillissement de la liturgie. Donc l'événement sauveur, la liturgie et la vie nouvelle coïncident. Et ça doit être pour vous un critère. L'événement sauveur, la liturgie et la vie nouvelle, ça doit coïncider. Il n'y a plus d'extériorité
entre un signe sacré et l'événement qu'il signifie. On me dit, oh mon père, il faudrait retrouver du sacré dans les liturgies. Moi aussi, je suis d'accord pour qu'il y ait du sacré. Mais quel sacré? Si on veut du sacré païen, alors là, je ne suis pas d'accord. Mais on est toujours attiré par ce sacré païen comme on est attiré par la magie. On aime les choses extraordinaires. Oui, bien dans le sacré païen, sachez que vous êtes toujours extérieur au sacré. Vous le regardez. Vous regardez. Chez nous, il n'y a pas d'extériorité entre le signe sacré et l'événement qu'il signifie. Le sacré n'est pas le sacramentel. C'est le corps du Christ qui est sacrement. Ne nous trompons pas. La nouveauté du Christ, c'est de nous offrir la source, c'est-à-dire la liturgie. Quand elle est célébrée, eh bien c'est l'événement pascal qui jaillit. Enfin, la troisième tentation, on commence à en sortir, c'est que tout est sacramentel. Alors là, je peux vous assurer qu'on s'est drôlement égaré. Le frère est sacrement, la nature est sacrement, l'art est sacrement, la culture est sacrement, la guérilla est sacrement. Tout est sacrement. Alors quand tout est sacrement, eh bien tout devient insignifiant naturellement. Et ce qui fait que nos liturgies, eh bien, étaient là encore tout à fait horizontales. Alors on supprimait des choses pour remplacer, on disait, tel signe ne passe plus, ce mot épouvantable, ça ne passe plus. Ça faisait 2000 ans que ça passait, bon, on ne sait pas pourquoi ça ne passe plus. Bon. Mais c'est dramatique. On méconnaît ici une donnée élémentaire des derniers temps. Si nous sommes déjà tous dans le Christ, il n'est pas encore tout en tous. Si tout subsiste en lui, ce monde est encore au pouvoir du mauvais. Et il s'agit pour nous d'aller du mystère qui nous est révélé à sa réalisation dans la liturgie. Voilà ce que je vous propose comme mouvement, mais qui me paraît essentiel, qui est un mouvement qu'on retrouve plutôt chez les pères. On part d'abord du mystère pour ensuite aller dans la liturgie. Et c'est pour ça que mon premier point était précisément sur la Trinité. Les pères grecs ne pensaient pas les sacrements en termes de choses sacrées, de causalité. Ce sont les pères latins, ça sera notre Augustin, qui va parler un petit peu de la cause, de l'efficacité, vous savez. Le sacrement est efficace. Non, les pères grecs, ils parlent en termes de vie, en termes d'énergie. Nous ne sommes pas des spectateurs de signes sacrés. Nous avons à nous les incorporer. Qu'est-ce que ça veut dire participer à l'Eucharistie ? C'est vrai que c'est important que vous puissiez jouer de la guitare. C'est vrai que c'est important qu'on puisse chanter. C'est vrai que c'est important qu'il y ait 3 ou 4 laïcs au fond de l'église pour dire bonjour et accueillir et donner les tracts. C'est vrai que c'est important de faire la quête. C'est important. Surtout si vous êtes curé, vous avez intérêt. Enfin, ça ne remet pas en cause la validité de la messe, hein, je viens vous dire. Si on a oublié la quête, Jésus est vraiment là quand même. Bon. Non, mais on ne sait jamais, parfois, on a l'impression. Tout ça est très important. Mais quand le Concile parle de la participation à l'Eucharistie, c'est de participer à l'acte eucharistique du Christ. C'est-à-dire, est-ce que vous vous offrez dans l'Eucharistie ? Je racontais à quelqu'un hier, que faisant une conférence un jour sur l'Eucharistie, il y a une personne à la fin qui vient me voir, elle avait à peu près 70 ans, et elle allait à la messe tous les jours, une sainte femme. Non, ça aurait pu être un homme aussi, hein, ça existe. De saints hommes. Enfin, et cette femme me dit,
je viens de découvrir quelque chose d'important. Ah bon? Alors, je lui demande quoi? Elle me dit, eh bien, dans l'Eucharistie, on s'adresse au Père. Et moi, je me suis toujours adressé, moi je croyais que ça s'adressait au Fils. Alors je lui ai dit, est-ce que vous participez à l'acte du Christ? Car c'est vrai que le Fils, il est quand même présent dans l'Eucharistie. Hein? Est-ce que vous êtes pris par le mouvement d'offrande du Fils au Père? Car c'est bien ça l'Eucharistie. C'est se laisser prendre, saisir par le Fils qui nous projette dans la Trinité, dans le Père. Alors c'est une révélation pour elle et une découverte du Père. En disant, ben voilà, elle avait du mal à prier le Père, et bien elle se dit, ben maintenant, j'ai tellement participé à l'Eucharistie, mais je ne savais pas que je m'adressais au Père. Et bien voilà, ben je lui ai dit, voyez, ça c'est la grâce. Des moments, vous savez, on prie, on ne sait pas très bien comment, mais qu'importe. L'essentiel, c'est d'arriver toujours au Père. Oui, ne soyons pas des spectateurs. Mais il va falloir incorporer ces signes. L'eau vive jaillit, la synergie de l'esprit et de l'Église devient nôtre. Alors vous voyez, il y a trois constantes, et je terminerai par là, il y a trois constantes selon lesquelles se déploie cette synergie, hein, cette action, hein, synergeia en grec, hein, c'est l'action de l'esprit avec nous. D'abord, c'est que le mouvement de fond de toute célébration, c'est que dans ses profondeurs cachées, c'est toujours le Père qui se livre par son Fils dans son esprit. C'était le premier point de ma conférence. C'est le Père qui se donne par son Fils dans son esprit. Et donc la célébration, c'est le retour. C'est ce retour. L'élan de la liturgie nous entraîne vers le Père par le Christ dans l'esprit. Donc ne partez pas d'abord du bas mais du haut. Sachez que ce qui est premier, c'est le don du Père. Et que la liturgie nous aide à redonner au Père. C'est-à-dire à lui dire merci. Eucharistie. Dire merci au Père pour un tel don. C'est ça la liturgie. Ça doit vous entraîner vers le haut et non pas vers le bas. Deuxième constante, ce jaillissement de la synergie de l'Église et de l'Esprit. Jaillissement de la synergie de l'épouse, de l'Église épouse et de l'Esprit. Oui. C'est par cette synergie que nous pouvons atteindre en tous les sacrements la liturgie trinitaire. Dans chaque sacrement, le prêtre invoque l'Esprit. C'est ce qu'on appelle l'épiclèse, la venue de l'Esprit. Que ce même Esprit Saint, nous t'en prions, Seigneur, sanctifie ces offrandes. Et voilà que c'est le contact de l'Esprit et de l'Église, Esprit et épouse. Enfin, troisième constante, les unités sacramentelles, c'est-à-dire l'harmonie des trois éléments qui de soi devraient être inséparables. Trois éléments dans une unité sacramentelle, une action, une parole, un chant. Voilà ce qui devrait se vivre dans nos liturgies. Conclusion, et j'aurais tenu mon pari, de présenter toute la liturgie en une heure. La recherche du sens de nos célébrations est capitale. Ça, je le crois. Elle commande la découverte du sens de la liturgie dans notre vie. Au IVe siècle, il y a eu un genre littéraire extraordinaire que nous appelons les mystagogies. Cette mystagogie, c'est un commentaire
de la célébration liturgique. Et le catéchisme a repris ce genre littéraire. C'est-à-dire que le catéchisme suit le déroulement de la messe, par exemple, pour l'Eucharistie, et explique chaque signe, chaque sens, chaque symbole. Et ça nous conduit à notre vie. Ce que nous célébrons, eh bien, ça transforme notre vie, ou ça devrait au moins transformer notre vie. Il y a quatre méthodes mystagogiques. La première, c'est celle qu'utilisent les pères de l'Église, c'est la méthode ponctuelle. C'est-à-dire, on prend un à un tous les éléments de la liturgie. C'est un travail que vous pouvez faire, vous savez. C'est riche. C'est très riche. Cette catéchèse des pères, elle est inépuisable. On a accès, bon, c'est sûr que le catéchisme cite quelques passages des pères. Je pense à Cyril, naturellement de Jérusalem. Je pense à Ambroise de Milan. Je pense à Maxime le Confesseur, elles sont plus difficiles. Je pense à Saint Jean Chrysostome. Vous savez, chez les pères, on célébrait la liturgie d'une autre façon. Par exemple, le baptême, bon, il y avait tout un catéchuménat, hein, vous savez, ça durait 2 ans, 3 ans, mais on n'expliquait pas la liturgie. On plongeait le catéchumène dans le mystère, c'est-à-dire on disait, allez hop, ce soir, t'es baptisé. Bien. Et le lendemain, l'évêque expliquait la liturgie. Hier, tu as fait ça, tu as fait ça. Tu as fait ça. Alors nous, dans notre esprit cartésien, on n'est pas du tout comme ça. Nous, on dit, demain, méfie-toi, tu feras un pas en avant, 2 pas en arrière, tu seras habillé comme ça, tends la main comme ça, tu diras Amen. D'ailleurs, aux enfants, on leur fait communier avant pour voir, tu verras, ça sera un goût comme ça. Enfin, on prépare tout, nous, on explique tout. Mais en Orient, c'est autrement. On vous plonge d'abord. Tu verras, demain, on t'expliquera. Pour l'instant, ferme les yeux et vas-y. C'est une autre façon d'entrer dans le mystère. Il y a là, donc cette méthode ponctuelle, point par point. Il y a la méthode linéaire, qui est aussi une façon intéressante d'entrer dans le mystère de la liturgie. C'est de considérer les grands ensembles de la liturgie pour dégager la signification globale et cohérente. La liturgie est cohérente. C'est de l'ordre de l'harmonie, parce qu'on est en Dieu. Il y a la méthode panoramique. Les pères n'emploient pas ce mot, hein, je tiens à vous dire. Bon, la méthode panoramique, c'est on s'attache à un sacrement et on fait pivoter tous les autres sacrements. Vous pouvez le faire avec notamment l'Eucharistie. Car l'Eucharistie est vraiment le sacrement central et vous pouvez situer tous les autres sacrements tout autour. Ça donne... Je vais dire déjà une mystagogie beaucoup plus systématique. Enfin, vous avez la possibilité d'entrer dans la liturgie par les épiclèses. Tout à l'heure, j'ai utilisé aussi ce mot, qui est donc l'invocation de l'Esprit-Saint. C'est une autre façon d'entrer dans la liturgie et je pense que ça devrait vous plaire. Vous regarderez, par exemple, dans l'Eucharistie, dans les 4 prières eucharistiques, quand on invoque l'Esprit-Saint. Eh bien, vous verrez combien ça vous ramène à l'essentiel de votre vie. Voilà un beau programme. Alors je tiens à vous dire surtout bon courage pour cette session et je terminerai en disant Alléluia.

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2: Ne jugez pas et vous ne serez pas jugés. Luc 6, 37.

0: Alors, aujourd'hui, je vais commenter un passage de Bible, parce que ce matin, notre frère nous a dit, oui, vous voulez renouveler l'alliance. Hier, je vous ai dit, mais êtes-vous disposé, avec la grâce de Dieu, à signer un chèque en blanc, à signer une feuille en blanc pour dire, Seigneur, fais ce que tu veux de ma vie. C'est ce que nous disons tous les jours avec notre Père. Que ta volonté soit faite, n'est-ce pas? À condition qu'il ne soit pas trop différente de la mienne, c'est ça. C'est la question du oui, oui, oui, virgule. Mais, qu'est-ce que tu es en train de faire maintenant? Par où tu me fais passer? Et moi, je voulais aller de l'autre côté, tu commences à aller de l'autre côté, comment ça se fait? Et on freine. Alors, bien, maintenant, frère, on va voir. Vous avez reconnu, vous connaissez vos idoles? Chacun a Balaam, etc., tous ces trucs-là de l'Ancien Testament, la déesse de la fécondité, Astarte et tout. Vous les connaissez, les vôtres? Une autre phrase, si vous voulez marquer, si vous voulez, hein. J'ai des profs, c'est une déformation professionnelle, ça. Nous ne pouvons pas arriver à la maturation de la foi, donc à une foi mûre et donc à la sainteté, si nous ne connaissons pas nos idoles. Parce que suite au péché originel, notre cœur est divisé et chacun de nous penche vers quelque chose qui le fait dévier du chemin de Dieu. Le chemin de Dieu va tout droit vers la volonté de Dieu, c'est comme une flèche qui va vers une cible et la frappe au centre. Le péché, tu es attiré par l'autre côté, parce que notre, dit Saint Paul, je ne fais pas ce que je voudrais faire, je connais le bien, je connais la loi, je sais que cela c'est bon et cela c'est mal. Pour autant, quand je vais agir, je fais le mal que je ne voudrais pas faire, oui, et je ne fais pas le bien que je voudrais faire. Romains 7,14 jusqu'à la fin du chapitre. Ça signifie que le péché habite en moi. C'est pas moi qui le fais, mais... Et tu te confesses, tu vois. Vraiment, aujourd'hui, mon mari m'a vraiment... Je l'aurais égorgé, tu te confesses, hein? Et tu sors bien propre confessé, tu vois ton mari qui t'a fait la cendre avec la cigarette là, et tu voudrais l'égorger encore une fois, c'est ça? Et ce carême, c'est beau là. Seigneur, pas de gâteau. Et tu rentres à la maison, à nous par exemple, mais c'est clair, si nous voulons manger les gâteaux, c'est simple. Quand commence carême, nos fidèles qui nous aiment beaucoup, ils nous portent 4-5 gâteaux. Alors tu sais, le premier, tu le renonces. Le deuxième, tu l'es. Pour arriver au quatrième, c'est dur. Alors je prêche, écoutez, faites ce que vous voulez, congelez ces gâteaux, donnez-les-nous pour Pâques, parce que sinon on n'arrive pas à faire un peu d'assaise. Alors, maintenant, vous connaissez vos idoles ou non? Non? Bien, posez les questions. Parce que la vie n'est pas faite seulement de bonnes réponses, mais aussi, surtout, de bonnes questions. Bonnes questions. Alors, on va écouter une parole de Dieu, c'est Luc. Pour revenir encore à notre film très chouette, hier, Saint-François, qui inaugure un camp de nudistes, après va chez son père, lui redonne l'habit. Et l'évêque reste là, il vient de sortir du carême, qui avait bien mangé, c'est très bien. Maintenant, on va écouter cette parole, Luc 14. S'il vous plaît, si vous avez la Bible, c'est bien, ne l'ouvrez pas maintenant. Voilà, foudroyé. Vous l'ouvrez après, avant, écoutez bien la proclamation de la parole, et ensuite, après, vous allez trafiquer là-dedans. C'est de verset 25... jusqu'à la fin du chapitre, donc ça doit être 35. Alors, 14, Luc 14, virgule de 15, 25. Pardon, de 25 à 35 ou 34, fin du chapitre. Il y a des phrases choc. Donc, je vous invite à bien écouter.
1: Des foules nombreuses faisaient route avec lui, et se retournant, il leur dit, « Si quelqu'un vient à moi sans haïr son père, sa mère, sa femme, ses enfants, ses frères, ses sœurs, et jusqu'à sa propre vie, il ne peut être mon disciple. Quiconque ne porte pas sa croix et ne vient pas derrière moi ne peut être mon disciple. Qui de vous, en effet, s'il veut bâtir une tour, ne commence par s'asseoir pour calculer la dépense et voir s'il a de quoi aller jusqu'au bout ? De peur que, s'il pose les fondations et ne peut achever, tous ceux qui le verront ne se mettent à se moquer de lui en disant « voilà un homme qui a commencé de bâtir et il n'a pas pu achever ». Ou encore « quel est le roi qui, partant faire la guerre à un autre roi, ne commencera pas par s'asseoir pour examiner s'il est capable, avec 10 000 hommes, de se porter à la rencontre de celui qui marche contre lui avec 20 000. Sinon, alors que l'autre est encore loin, il lui envoie une ambassade pour demander la paix. Ainsi donc, quiconque parmi vous ne renonce pas à tous ses biens ne peut être mon disciple. C'est donc une bonne chose que le sel. Mais si même le sel vient à s'affadir, avec quoi l'assaisonnera-t-on ? Il n'est bon ni pour la terre, ni pour le fumier. On le jette dehors. Celui qui a des oreilles pour entendre, qu'il entende. »
0: En fait, je commence par la fin. Hein. Et la fin dit exactement ça, très important. Hein. « Celui qui a des oreilles pour entendre, qu'il entende. » Jésus dit à moi et à chacun d'entre vous, « Fais attention à comment tu entends, à comment tu écoutes. » Car c'est le plus grand commandement, aimer Dieu de tout son cœur, son âme, son esprit, hein, prochain comme soi-même jusqu'à l'ennemi. Avant, ce n'est pas le premier. Hein. Le premier, écoute Israël. C'est le premier. Premier commandement, écoute Israël. Écoute bien ce que je te dis. Je t'ai dit que le discours des biens, pour un discours de sainteté, se fait dans ce cheminement-là. Bien, maintenant, je te dis comment il faut y arriver avec l'aide de l'Esprit Saint. Écoute bien. Parce que, en fait, devant ce passage-là, qui ne hait pas son père, sa mère, son fils, sa fille, voire sa propre vie, n'est pas digne de moi. Mais que veut-il dire? Alors, devant ces phrases un peu choc de l'Évangile, qui ne se dépossède de tous les biens, celui qui va bâtir une tour, mais qu'est-ce que veut dire cela, une tour? Et la question du sel à la fin, c'est quoi? Pourquoi le sel à la fin? Ce sont des passages de l'Évangile qui sont un peu chocs. Ça nous intrigue et la tentation est petit à petit. Moi, je définis cette attitude, une attitude soporifique. J'invente. C'est-à-dire, on ne le comprend pas, ça nous scandalise, mais nous avons peur de nous scandaliser. Alors, petit à petit, on dit, mais bon, Dieu est bon, écoute, c'est inutile de se tracasser, ça va, on continue à faire. Les biens, vabbè, quelques offrandes. Il y a une catastrophe, allez, quelque chose de plus. Mais quand on touche les biens, ça touche. Quand tu touches le portefeuille d'un bon chrétien, ça se voit quelque chose là. Le ministre de l'OFS, de l'ordre franciscain, séculier, me disait, frère Midio, dans notre franciscain, hein, donc nous, la pauvreté, patati patata, on a discuté, on a fait 3 rencontres sur les biens où on s'est disputé et maintenant on a décidé de ne plus parler de l'argent parmi les franciscains. Chouette. Donc on ne discute plus. Après, il y a une tragédie, allez, 30 euros, 50 euros, 100 euros, fini la tragédie, on recommence comme auparavant. Oh, c'est bien d'envoyer quelque chose. Mais alors, allons au discours que Luc fait. Nous avons 2 attitudes devant une parole que nous ne comprenons pas. Matthieu 13, c'est simple. Je lis et je ne comprends pas. Ça arrive, non? Moi, ça m'arrive. Matthieu 13, 19, c'est la parabole du semeur. Il dit, quelqu'un entend-il la parole du royaume sans la comprendre? Virgule, arrive le mauvais qui s'empare de ce qui a été semé dans le cœur de l'homme. Tu écoutes une parole, tu ne la comprends pas, tu regardes, le malin vient et vole la parole. Et s'il vole la parole, c'est comme le grain de blé, ça ne pousse pas. Mais nous avons l'attitude de Marie, que tout en ne comprenant pas quelque chose, ce que faisait ce fils-là, 12 ans, qu'est-ce que tu veux ici, je suis dans le temple, je suis dans la maison de mon père, pourquoi tu t'es préoccupé? Moi, ma mère m'aurait gonflé de gifles quand c'est perdu au temple. Si je lui avais répondu comme ça. Et Marie ne comprend pas. Mais il garde la parole, il garde les événements dans son cœur. L'esprit expliquera. D'accord? Je vous invite à avoir cette attitude-là d'écoute comme Marie, même si vous ne comprenez pas au départ. Quelques traducteurs ont essayé un peu d'atténuer le choc de se faire bâillir. Par exemple, de la Bible liturgique, si vous lisez Luc 14, de la proclamation d'une eucharistie, vous trouverez des verbes, par exemple, « Celui qui préfère son père à sa mère à moi n'est pas digne de moi » ou « Celui qui n'aime pas, qui ne m'aime pas plus que ouais. ». Ça signifie, on traduit avec le verbe préférer ou aimer plus, aimer moins. Donc l'important, qu'on aime plus Dieu, plutôt un peu moins les parents, il faut les aimer. Mais en fait, beaucoup de traductions, c'est clair que la liturgie vient à la rencontre de personnes que, grosso modo, celles qui viennent à la messe, ne sont pas avec une grande, grande mentalité biblique. Et puisqu'on ne fait pas les homélies pendant la semaine, le dimanche, si tu fais 15 minutes, on râle. C'est difficile d'expliquer. Alors, la liturgie dit, évitons le choc. Mais le texte grec, le verbe misei, est haïr. Et ce qui est chouette ou drôle, surprenant à vous, est que Luc, Dante Alighieri, le définit le scribe de la mansuétude du Christ. C'est de Zachée. Luc 15, les trois paraboles de la miséricorde, l'enfant prodigue, la brebis égarée, la drachme égarée, Zachée qui se convertit, toutes les scènes du pardon. Luc est l'évangéliste de la miséricorde par excellence. C'est l'évangéliste des femmes. Comme ça se fait que Luc, qui est l'évangéliste de la miséricorde, il te gifle là ce verbe haïr vis-à-vis de ton père et ta mère, alors que c'est le premier des commandements qui concerne le prochain. Car le quatrième commandement est le premier des commandements qui concerne le prochain. Les trois premiers concernent Dieu. Après, du quatrième, tu honoreras ton père et ta mère. Le cinquième, tu ne voleras pas. Le sixième, tu ne commettras pas d'adultère, etc. concerne le prochain. Donc, les parents sont les premiers prochains à aimer. Il y a un passage de Siracide qui est très, très important, non? Parce qu'il dit, j'espère ne pas me perdre, oui, Siracide dit ça, Siracide 3 et suivant, celui qui honore son père expie ses fautes. Qui honore son père expie ses fautes. Celui qui glorifie sa mère est comme quelqu'un qui amasse un trésor. C'est bon. Celui qui honore son père trouvera la joie dans ses enfants. Au jour de sa prière, il sera exaucé. Celui qui glorifie son père verra de longs jours. Et pourquoi Luc met le verbe haïr? Alors que si vous voyez le passage parallèle de Matthieu, qui parle du même sujet, Matthieu 10, 37, dit, Matthieu dit, « Qui aime son père ou sa mère plus que moi n'est pas digne de moi. » En fait, tous les deux disent la même chose. Matthieu dit, « Qui aime son père ou sa mère, son fils, sa fiancée, plus que moi n'est pas digne de moi. » Luc dit, « Qui ne hait pas son père n'est pas digne de moi. » En fait, il dit, tous les deux veulent dire que le royaume de Dieu, la fidélité à Dieu, prime sur tout, même sur les affections les plus nobles. Et donc, celui qui est son père et sa mère peut être mon disciple est parfaitement, selon Luc, cohérent avec le quatrième commandement qui dit de honorer le père et la mère. Comment ça se fait? Alors, pourquoi Luc... Disons franchement, si je vous dis, mais comment est ta relation avec le travail, avec l'affectivité, avec la famille et le travail? Matthieu, oh, comme tu aimes ton père, puisque Dieu, il dit bien, Matthieu, c'est l'évangile, mais on peut se cacher là-dedans. Par exemple, travail, je travaille, c'est mon devoir de chef de famille, il faut que je... pour voir que je souvienne aux besoins de ma famille, donc ça fait partie de mon devoir d'État, et c'est vrai. Mais combien de personnes vivent pour travailler, au lieu de travailler pour vivre, et vivre pour Dieu? Vous avez compris? Une chose est vivre pour travailler, alors vivre c'est un moyen, travailler c'est l'idole. Une chose est travailler, parce que, comme on dit, il faut travailler parce que, dit Saint Paul dans la lettre aux Thessaloniciens, qui ne veut pas travailler, qui ne mange pas non plus. Ils attendaient la parousie et se grattaient ici, ils ont travaillé. Mais vous n'avez rien compris. Qui ne veut pas travailler, qui ne mange pas non plus, dit Saint Paul. Donc il faut travailler. Problème est si la vie vient avant ou après le travail. Parce que tu peux mettre le travail à la place de Dieu. Mais avec l'excuse que c'est mon devoir d'État, on peut s'y... Hein? Et donc, c'est comme ça. Mais quand je te dis, il faut que tu aies ton travail, il faut que tu aies ta femme, tu ne comprends rien, mais tu es obligé de te poser la question. Parce que c'est frontal, tu arrives un gifle comme ça et tu ne peux pas ne pas te poser la question. Bah, mes relations avec l'affection, l'affectivité, avec la sexualité, le sont tombées, mais avec ma femme, mes enfants, mon fiancé, sont évangéliques ou non? Vous voyez, c'est pédagogique. Mais je crois que Luc utilise ce verbe « haïr » parce que quand je dis « si tu préfères ton père et ta mère, tu n'es pas digne de moi, et donc si tu me préfères, tu es un bon disciple », en fait, ça signifie que j'aime mon père et c'est positif. C'est quelque chose de positif. Et puisque je l'aime moins que Dieu, c'est bien. Donc j'aime davantage Dieu, ce qui est bien, Dieu à la première place, et j'aime aussi mon père un peu moins que Dieu, et donc c'est bien. Donc nous sommes dans ce cadre, dans le cadre de deux amours, de relations d'amour positives, toutes les deux. Mais, chers frères et sœurs, il peut se faire que quelquefois, cet amour n'est pas du tout un véritable amour, et c'est un faux amour. C'est pour cela que Luc dit, dans ce cas-là, il faut que tu aies. Je fais quelques exemples. Alors, je vous lis un passage que... Oh, tout d'abord, je vous lis Clément d'Alexandrie, Saint-Père de l'Église, parce qu'avant, je le disais, et quelqu'un m'avait critiqué, après, j'ai trouvé Clément d'Alexandrie qui dit la même chose. Alors, maintenant, je me cours derrière lui. C'est un père de l'Église, quand même. Alors, dit, non qu'il nous soit ordonné ici de haïr et de fuir nos proches, ce Dieu de paix qui nous demande de la tendresse pour nos ennemis. S'il nous dit d'aimer les ennemis, ben, d'autant plus me dira d'aimer mes proches. Et s'il faut aimer nos ennemis, combien plus, combien, à plus forte raison, devons-nous chérir nos parents? Et si nous devons haïr nos proches, il faut, en toute logique, concevoir une haine encore plus farouche à l'égard de son ennemi, de nos ennemis. Si je dois haïr mes parents, alors mes ennemis, je les étrangle tout de suite, dit notre cher Clément d'Alexandrie, IIIe siècle. Ces maximes se détruiraient-elles? Non, bien sûr, elles ne se détruisent pas, tant s'en faut. Ces deux règles procèdent d'un esprit commun et concourt à un même effet. On peut haïr son père, on peut haïr son père, et chérir son ennemi. Ne point se venger de celui-ci, l'ennemi, et préférer le Christ à celui-là. La première maxime brise net la haine et la volonté de vengeance. La seconde empêche, vers les parents, une déférence outré pour la famille qui nuirait au salut. Une question de salut, hein? Et il ajoute, faites attention à cette phrase, si votre père était impie, ou votre fils, ou votre frère, et gênait les progrès de votre foi, et vous barrait le chemin de l'éternité, ne vivez pas auprès de lui, brisez votre bonne entente. Et il conclut, si la famille de chair veut détourner de la foi un des siens, il dit, haïssez-la en esprit. C'est chouette parce que haïssez-la en esprit. Donc ça signifie qu'il y a un haïr spirituel qui est évangélique et un haïr charnel qui est justement anti-évangélique. Un exemple. Et écoutez bien. Je vous raconte l'histoire de Perpétue. Connaissez, nous fêtons dans le calendrier romain l'histoire, le martyr de Perpétue et de Félicité. Félicité, c'est la servante. Perpétue, un jeune de Carthage. Nous sommes 7 mars, le martyr 203. C'est une patricienne, donc c'est mariée avec un noble des Romains. Donc fait partie d'une famille aisée, noble, mais elle devient chrétienne. Et l'accusée est au poste de police. Maintenant, je veux lire le récit qu'elle-même a écrit. jusqu'au martyr. En fait, elle a un bébé, un tout petit bébé. Félicité, la servante, accouche de la prison. Encore, ces personnes-là doivent recevoir le baptême. Je vous lis quelque chose que j'ai écrit. Ce sont des catéchumènes, en fait. Ce ne sont pas des héros insensibles. Tous restent très humains. Perpétue est très inquiète pour son enfant. Il allait encore, il n'a pas sevré. Félicité crie de douleur à la naissance de son bébé. Saturus, un chrétien assez costaud, a peur de l'ours, parce qu'ils seront condamnés à être dévorés par les fauves. C'est ça le cadre. Hein? Mais ils sont pleins de joie au moment de mourir pour le Christ. Et là, environ 22 ans, Perpétue. Je vous lis son autobiographie, qui est écrite en prison. Au commissariat de police, nous sommes avec les hommes qui nous ont arrêtés. Mon père me parle pour essayer de me faire changer d'avis, car il m'aime beaucoup. Il fait donc tout ce qu'il peut pour que j'abandonne ma foi. Je lui dis, Père, tu vois ce récipient par terre, par exemple, ou cette jarre ou autre chose? Il me répond, oui, je le vois. Et alors je lui dis, est-ce que tu peux donner à ces objets un autre nom? Il me répond, non. Je continue, eh bien pour moi c'est pareil. Je ne peux pas me donner un nom différent de ce que je suis, c'est-à-dire chrétienne. En entendant cela, mon père est très en colère. Il se jette sur moi comme pour m'arracher les yeux. Mais il se contente de me faire mal. Ses idées l'ont vaincu. Elles viennent de l'esprit mauvais. Pendant plusieurs jours, je ne le vois plus. Je remercie Dieu parce que j'ai moins de peine quand il n'est pas là. C'est pendant ces quelques jours que nous sommes baptisés. L'esprit me pousse à demander une seule chose. Le jour de mon baptême, la force de résister physiquement aux souffrances. Quelques jours après, donc ils étaient au commissariat, quelques jours après, on nous conduit en prison. J'ai très peur, parce que je n'ai jamais été dans un endroit aussi noir. Quelle dure journée. Quelques jours après, les gens disent que nous allons paraître devant les juges. Aussitôt, mon père arrive très vite de la ville, bouleversé de tristesse. Il monte sur l'estrade, près de moi, pour me faire changer d'avis. Il me dit, « Ma fille, aie pitié de mes cheveux blancs. Aie pitié de ton père, si tu me trouves encore digne de m'appeler ton père. Tu as pu devenir une femme parce que j'ai pris soin de toi. » Très humain, hein? Très noble. « Je t'ai aimé plus que tous tes frères. Alors maintenant, ne permets pas que les gens se moquent de moi. Regarde tes frères, regarde ta mère et ta tante, regarde ton fils, il lui montre, pas encore sevré. Il ne pourra vivre sans toi. Aucun de nous ne pourra plus parler librement si on te torture. Il parle ainsi parce qu'il est mon père et il m'aime. Il embrasse mes mains. Il se jette à mes pieds en pleurant. Il est tellement triste qu'il ne dit plus « ma fille », mais « madame ». Toute ma famille est fière de mon martyr. Lui seul est triste et je le plains. Il n'est pas chrétien, son père. Je le console en disant « quand on nous jugera, il arrivera ce que Dieu voudra. Tu le sais bien, notre vie ne dépend pas de nous, mais elle est dans les mains de Dieu. » Quand mon père me quitte, il est très malheureux. Et un autre jour, nous sommes en train de déjeuner. Soudain, on vient nous chercher pour nous interroger. Nous arrivons sur la place de la ville. Les gens des quartiers voisins l'apprennent et une très grande foule se rassemble. Nous montons sur l'estrade. C'est le procès. On interroge d'abord les autres prisonniers qui sont avec moi. Chacun dit « Je suis chrétien ». Quand mon tour arrive, mon père est là avec mon fils. Il me tire vers lui en disant, « Aie pitié de ton fils. » Le juge Hilaranus me dit, « Pense aux cheveux blancs de ton père, pense à ton fils, encore si petit. Offre le sacrifice pour le salut de l'empereur. Je lui réponds, je ne le ferai pas. Il renonce, demande, est-ce que tu es chrétienne? Oui, je suis chrétienne. Mon père est monté près de moi pour me faire changer d'avis. Il la renonce, donne l'ordre de le chasser et on le frappe avec un bâton. Il me semble que c'est moi qui ai reçu ce coup. J'ai de la peine pour mon père qui est âgé et malheureux. Nous sommes pleins de joie et nous redescendons en prison. Perpétue mourra quelques jours plus tard, tué par une vache furieuse. Avant de mourir, elle dira à son frère et à une autre catéchumène, « Restez solides de la foi, aimez-vous les uns les autres, ne tombez pas à cause de nos souffrances. » Oh, tout en comprenant maintenant la situation humaine, l'amour du Père envers Perpétue est un véritable amour. On comprend, hein? Renie ta foi. Et la haine, entre guillemets, de Perpétue vis-à-vis de son père, cette apparente haine, est haine ou amour chrétien, évangélique? Il s'agit de voir dans quelle perspective nous nous situons, frère. Mais je ne voudrais pas non plus, en citant un passage, oulala, de l'Église, des martyrs de l'Église ancienne, dit bah, c'est trop beau ça. Et je vous fais quelques exemples plus terre à terre, mais j'espère clairs. Un jour, j'étais en Italie en vacances. Quand je raconte des anecdotes, j'ajoute quelque chose de changé pour éviter, par souci de discrétion. D'accord? Alors, le gros du discours est vrai, pour un discours pédagogique. De l'autre côté, j'essaie de dire quelque chose de changé pour éviter que les personnes, non pas celles de l'Italie, mais celles des Français, puissent se reconnaître là-dedans. Alors, et je rencontre un couple, vraiment un couple remarquable, âgé, à la retraite, qui faisait vraiment un bon chemin de foi, il se donnait beaucoup à la prière, des services en paroisse, vraiment, il marchait vraiment très bien. Mais ce jour-là, ils étaient vraiment très malheureux. C'était le jour de Pâques. Pourquoi ? Parce que la nuit, après la messe de la nuit de Pâques, ces deux enfants s'étaient disputés comme des chiens farouches. À cause de quoi ? De l'héritage, chers frères et sœurs. Et donc, un accusait l'autre, une ferme, un HLM, ou un HLM en ville, ou une maison en ville, une autre une ferme restructurée de la campagne, etc. Et l'un accusait l'autre de tricher, de le partage des biens, donc je vous passe les détails. Et donc tout le discours était assaisonné d'insultes et de grand amour chrétien, fraternel. Vous vous imaginez les parents qui étaient là? Pouvoir de l'argent. Ils venaient de la messe de Pâques, où nous fêtons la résurrection de Jésus-Christ, qui a vaincu la mort, et donc je peux même perdre quelque chose de l'héritage, parce que je n'ai pas peur de mourir. Mais faut-il voir à quel degré nous suivons le vrai Dieu? Quelques mois plus tard, je le rencontre, je ne vais pas trop souvent en Italie, hein, donc, et je rencontre seulement lui qui me raconte l'histoire. Merci. Ah, ça va mieux? Ouais. Ah oui, oui, oui. Donc je viens savoir qui a repris le travail. Une agence d'immobilier, comme ça. Parce que, ben, vu que les enfants se disputaient à cause de l'héritage, qu'ils n'avaient pas trop d'argent à leur laisser, ils s'étaient remis à travailler pour leur laisser, afin qu'ils ne se disputent plus, un héritage un peu plus important. C'est dommage qu'après, ils n'avaient plus le temps de prier. C'est un amour paternel. Il le fait pourquoi? Parce que de la peine de ce qui s'était passé, il voulait laisser quelque chose de plus. Il le faisait pour aimer ses enfants et pour se faire aimer par eux. Mais nous sommes de la tromperie généralisée là. Parce que le problème n'est pas l'argent dont eux, je les connais.

paye ton fils pour l'aimer en Dieu, car ce n'est pas un véritable amour celui-là. Et les fils, aidez votre argent et haïssez votre père, parce que vous l'obligez lui-même à se pervertir pour arriver derrière votre envie d'argent. Je répète, il n'avait pas besoin de cet argent, ils sont suffisamment riches, hein, soyez tranquilles. Alors, là, il ne s'agit pas, j'aime davantage Jésus et j'aime un peu moins mon fils. Parce que ici, ce n'est pas un véritable amour. Tu te trompes. Des jeunes, non, par exemple, c'est au niveau affectif. Quand bien, quelquefois, ça m'a... Comme ça, quand j'écoute des personnes, je dis, mais... Oh, c'est clair, on peut tomber amoureux. Nous tous, nous sommes tombés amoureux. Moi aussi, j'étais fiancé avant d'entrer au couvent. C'était très bien. Je remercie le Seigneur d'avoir fait cette expérience. Et le jour du 14 février, quand Saint-Méthode et Saint-Cyril, Cyril et Méthode, oui, moi, je fête Saint-Valentin. Vous savez pourquoi? Pour tout ce qui souffre à cause de l'amour. Je dis, ce jour-là, Méthode, Cyril et Méthode, ça va très bien, mais je veux prier pour tous les fiancés, pour tous ceux qui en ont marre, ceux qui ont pris beaucoup de gifles, etc. Parce que quelquefois, on souffre à cause de nos manques de vérité, après on s'embarque dans des situations impossibles. Alors, combien de fois, au niveau de la chasteté avant le mariage, c'est très bien, mais je l'aime, il faut que je fasse l'amour avec lui, parce que sinon, ce n'est pas un véritable amour. Et je dis, écoute chérie, que ce soit homme ou femme, tu peux dire à ton fiancé, ton copain, même à ton mari, je te donne ma vie, tu peux. Parce que aimez-vous les uns les autres, ce n'est... oui. Mais dire à ton fiancé, tu aimes ma vie, tu te trompes. Parce que seulement le Christ est ta vie. Tu es en train d'idolâtrer un homme qui ne pourra jamais te rendre heureuse. Parce que ton désir, qui est au plus profond de ton cœur, réclame l'infini. Après, tu divorces parce que tu verras que celui-là ne comblera pas ton cœur. Ne vous faites pas d'illusions. Vous, mariés, vous le savez très bien. N'est-ce pas? Eh oui, pourquoi vous riez? Au début, on pense qu'elle, à moi, chacun, mais c'est fusionnel, c'est comme ça. Après, Dieu, la réalité nous désenchante et petit à petit, on commence à aimer. Ma femme, en Dieu, ah, c'est chouette ça. Je vous donne notre exemple, non? Cela, c'est vocationnel. Alors, une fille entre au monastère de clôture. Son père, un bon cadeau quand même, un bon cadeau vraiment, hein, qui n'acceptait pas la question. Je ne sais pas quelle foi il a, mais on peut comprendre, mais pas partager. Hein. Une chose, c'est comprendre, une chose, c'est être d'accord. Toutes les fois qu'elle allait rendre visite à sa fille au monastère, vous vivez de Providence, vous vivez sous le dos de la société, il faut travailler, il faut bosser. Donc, à la fin, sa sœur menaçait le suicide. Sa sœur cadette, à la fin, cette fille est sortie du monastère de clôture. Pas de problème. Mais ce père a aimé sa fille, et cette fille, en sortant, a aimé sa sœur et son père. Et ton père, pour l'aimer en Dieu, aimer Dieu à la première place. Tu es ton fiancé, et ton fiancé, si tu te demandes de faire l'amour avant le mariage. Je ne fais pas la morale pour la morale. Hein. Il y a derrière beaucoup de choses derrière. Je n'ai pas le temps. Parce que ce faisant, tu mets cet homme à la place de Dieu, tu en fais une idole. Bien sûr, il faut se marier à l'église après, parce que Dieu doit nous aider. Chouette. Donc Dieu, de but, devient le moyen. Après, une autre, après je termine, je vais de l'avant, l'évangile est plus long. Alors, je vais une fois, je suis invité dans une école, Cato, avec des ados pour donner mon témoignage. Et avec moi, il y avait une fille qui s'était fait confirmer, elle était une recommençante, donc elle s'était convertie à 24 ans, donc elle avait reçu le baptême, la confirmation, et racontait, c'est très chouette. Et avec moi, un couple. Ce couple venait de se marier à l'église, et donc ils l'ont invité pour témoigner de cet événement qui est beau. Chapeau, pas de problème. Mais j'étais un peu surpris, quand j'écoutais un peu ce qui s'était passé. Donc, elle était catho, pratiquante. Lui, pas du tout. Et par souci d'amour, de la tolérance, elle est allée vivre ensemble avec lui 9 ans, sans être mariée. Bien sûr, après, quand on vit ensemble, on ne ramasse pas tout le temps les marguerites. Peut-être, de temps en temps, on fait l'amour, non? Comme ça, ça peut arriver. Et donc, elle, patiemment, a attendu que lui ou se convertisse, et lui, en comprenant cet amour, cette femme,

Donc lui est justifié, il ne sait pas. Et donc à la fin, il s'est décidé de se marier à l'église, tout en ne se convertissant pas. Donc, et bah, ça va bien. S'ils ne sont pas dans un discours de vérité, de clarté, ben oh. Mais cette fille a aimé, mais et ton fiancé? Pour un seul péché mortel. 9 ans de péché mortel. Pourquoi? Pour donner la priorité à ton fiancé? Ou après la miséricorde pour tous, frère. On peut se tromper de la vie. Mais c'est la vérité qui nous rend libres. Et ce qui est plus ahurissant, cela, c'était appelé comme témoignage devant nos ados, comme exemple d'amour et de la tolérance. Donc le message est clair. Chérie, vous savez, maintenant, je suis assistant d'un groupe de fillettes. Vous savez, les fillettes, je parle aux femmes, mais les hommes, vous savez très bien ces choses-là. À 15 ans, on tombe amoureux tous les 15 jours. Si, peut-être 10. Oh, comme il m'a regardé aujourd'hui. Mais c'est comme ça, on tombe amoureux. C'est simple. Donc, chérie, vous tombez amoureuse, soyez tranquille, mais vous pouvez faire l'amour avec lui. Après, lui, enfin, après 9-10 ans, t'épousera à l'église. Hein. C'est cela le message que passe. Et Jésus dirait, aie ton fiancé pour l'aimer en Dieu. Mais il me quitte. Mais qui est ton Dieu? Il ne faut pas arriver forcément à perpétuer et féliciter. Hein. C'est plein. Vous comprenez alors pourquoi Luc parle de haïr et pas de préférer ou aimer moins, aimer moins, aimer plus. Non, Dieu sait très bien que nous pouvons tomber dans ce truc-là. Sans haïr jusqu'à sa propre vie. Parce que cela peut-être quelquefois c'est plus facile de le comprendre parce que tous nous avons nos projets et nous voudrions en quelque sorte faire, après nous demandons, comme je disais hier, l'aide à Dieu qui nous aide pour ce que nous avons décidé. Et alors, après un petit peu, on se rend compte qu'on triche un petit peu, qu'on doit faire la volonté de Dieu et pas notre projet. Et c'est un peu difficile. En fait, Dieu te dit, et ton projet? Parce que dans ton projet, sans moi, il n'y a pas de salut. Car le but de la vie, frères et sœurs, n'est pas la réalisation de soi, c'est le don de soi, c'est autre chose. Et si on se met d'accord sur cela, c'est clair. Moi, je ne m'émerveille pas des divorces. Moi, je m'émerveille de ceux qui ne divorcent pas. Bon, je parlais avec une femme alors, qui dansait, c'est très bien, dansait avec son mari. C'est très bien. Maintenant, elle a élevé 4 enfants, 5, je ne sais pas. Et la crise après les 40 ans, comme ça, elle veut retourner danser pour Dieu, mais son mari est un peu jaloux, donc il faudra peut-être, que dois-je faire? Elle a levé l'alliance, la main là, maintenant, le choc des enfants, parce que tu m'étouffes. Et moi, je dis, je ne te réponds pas à la question, si c'est bien que tu ailles danser ou non, parce qu'elle dit qu'elle le fait pour Dieu. Mais toi, tu t'es mis cela devant la parole de Dieu et as prié longtemps. Parce que fais attention qu'ici, tu crées une faille que le démon est en train de créer. Il en profitera bien. Si vous vous trompez en quelque chose, vous allez, après avoir passé 20 ans, 25 ans de mariage, vous allez tous les deux vous casser la figure. C'est un besoin psychologique, normal, hein, on peut comprendre. J'ai dit la même chose au mari qui était là. Mais tu écoutes la parole de Dieu, vous mettez en vérité, vous avez fait une retraite pour discerner. Peut-être, ça peut se faire, cette danse, dans un cadre où on ne met pas en risque un mariage. Sinon, tu es en train de chercher toi-même. Et c'est inutile que tu aies élevé 4, 5 enfants pendant 20 ans, si après, on dit, oh, maintenant, j'en ai marre, je veux ma vie. Ben, qui perd sa vie, la retrouvera, et qui veut se la garder, la perdra. Donc, fais attention. Fais attention, je ne dis pas que cette femme ne doit pas danser. Mais, vous savez qu'elle est l'idole. L'idole peut être quelque chose de bon. Parce que haïr sa mère et son père, un commandement, c'est quelque chose de bon. Sa fiancée, c'est bon. Le mariage, c'est bon. Le travail, c'est bon. Il ne faut pas paresser. Le problème est s'il y a un attachement désordonné. Que signifie un attachement désordonné idolâtre? Signifie qu'il n'est pas ordonné au but de la vie, qui est l'amour, qui présuppose le mystère pascal où tu es continuellement appelé à mourir pour naître. Le démon te dit que tu vas mourir pour crever. Dieu te dit, mais je te fais passer à travers cette porte étroite. C'est parce que je veux dilater ton cœur dans l'amour. Je ne m'amuse pas à permettre des épreuves. Alors, si Internet, c'est la même chose, on peut évangéliser.
Mais après, quand tu veux me dire, oui, j'avais commencé le chemin de prière, mais maintenant, Internet est en train de me bouffer. Oui, oui, tu es en train de te bouffer, oui. Ben, tu rentres à la maison, tu as prié? Non. Mais avant Internet, va prier, non? Vous voyez, discours subtil, aimer plus, aimer moins, préféré, haïr. Parce que haïr te met devant. Attends, peut-être que je suis en train de me tromper, oui ou non? Ce que haïr ne signifie pas. J'ai besoin de quelques exemples parce que après 20 ans de ministère d'écoute, je vois qu'il peut y avoir, à cause de, pas seulement de péché, mais aussi de blessures, des mauvaises interprétations. Par exemple, une fois, j'accompagnais en retraite une fille, je donne des retraites, ben stop. Et à un certain moment, je le hais, je te le déteste. Quand tu étais mort, je me suis réjoui, disait cette fille, 27, 28 ans. Cela à l'égard de son père. En fait, cette fille qui était née, donc cet homme avait sûrement de grands problèmes, ce n'est pas à nous de juger, mais jamais un câlin. Jamais avoir pris cette fillette, me raconter des scènes. À 4 ans, tu l'as mis sous les genoux. Le père est le premier homme d'une fille. Une caresse, tu es belle, ma chérie. Oh. Tu reviens du travail, tu te l'embrasses, mais Seigneur Jésus, après quelquefois on s'énerve, mais rien, jamais. C'est clair qu'à la fin, la haine s'était accumulée. Vous comprenez que dans un accompagnement, je suis tenu à prendre en compte cette situation, cette haine, mais je ne peux pas la canoniser. Par contre, c'est à travers un patient cheminement de prière qui doit aboutir à un pardon qu'on obtient la guérison. Et cette fille, ce passage l'a fait. Alors, si haïssait son père, c'est clair, je ne me mets pas à faire le moraliste, mais non, tu sais, ce n'est pas bon que tu n'aies pas, que tu aies ton père, c'est toujours ton père, c'est inutile. Ça culpabilise, ça ne sert à rien. Écoute bien, fais-lui cracher tout ce qu'il y a là-dedans, et après il dit, écoute, maintenant, on va voir. Tu arrives à demander à Jésus son cœur pour pardonner ton père, parce que je sais que ça crie dedans, tu n'arrives pas. Mais tu peux demander à Jésus s'il te prête son cœur. Ça se fait petit à petit. Quand je suis parti de la maison, moi j'avais la maison aménagée, j'étais en train de me marier 6 mois avant. Donc vous imaginez, mes parents avec ma fiancée, déjà faisaient partie de la famille, tout était préparé. Et pas moi, mais le Seigneur a tout cassé. Parce qu'il est méchant cet homme pour laisser la fiancée. Ce n'est pas cela. Le Seigneur a tout cassé. C'est le choc de ma famille, c'était prof de musique, j'avais le titre, j'avais la fiancée, tout prêt pour donner à mes parents des enfants, pour... c'est tout beau. Hein? Mais Dieu ne voulait pas cela. Et donc, devant mon père et ma mère, j'ai dû les, entre guillemets, haïr pour suivre le chemin que Dieu avait ouvert devant moi. Mais ça ne signifie pas que je les ai giflés quand même, quand je suis parti. Ma mère pleurait, d'accord. Mais après la première messe, pleurait, mais de joie. Donc, après, ils ont changé d'attitude. Donc, c'est clair que ce n'est pas « et ton père, ta mère hein. ». Je me rappelle quand j'ai eu... Mon père me disait, mais écoute, mais nous commençons à vieillir, mais si tu es quitté avec cette fiancée-là, peut-être, il disait ma mère, maintenant, je comprends parce que les frères, les prêtres défroquent, ça se dit comme ça en France, non? Parce que tu n'es pas amoureux, tu n'as pas la vocation, c'est une déception d'amour. Et moi, j'ai écouté toutes ces choses-là, mais c'est lui qui guide l'histoire, pas moi. Donc, pensez de toutes les couleurs. Je vais prier en paroisse avec un groupe qui ne hait pas son père, sa mère. D'accord. Donc, tout droit, je suis entré assise. Vous avez compris un peu la question de haïr ou non? Son père a quitté sa mère, et ce garçon se sent... coupable. À la naissance, le père a quitté la mère. Donc le petit, c'est ma faute. Il se déteste. Ce n'est pas cela, un haïr que Dieu veut. Je vais de l'avant. Et donc, se charger de la croix, je vais de l'avant. Et donc, qui donc... Alors, si le but de la vie chrétienne est arriver à donner la vie, à aimer, jusqu'à aimer l'ennemi, c'est là la sanctification qui après a une fécondité pour l'évangélisation. Jésus fait un exemple pour nous faire comprendre. Qui d'entre vous, en effet, s'il veut bâtir une tour, ne commence par s'asseoir pour calculer la dépense et voir s'il a de quoi aller jusqu'au bout?
Ou encore, quel est le roi qui, partant faire la guerre, notre roi, ne commencera pas par s'asseoir pour examiner s'il est capable, avec 10 000 hommes, de se porter à la rencontre de celui qui marche contre lui avec 20 000. Deux exemples de guerre. Si tu bâtis une tour, calcule la dépense. C'est-à-dire, vous êtes convaincus que vous êtes tous appelés à être saints? C'est un peu faible. Ça va un peu mieux. Là, si vous lisez un ouvrage de l'Église ancienne, le pasteur d'Hermas, la tour est l'Église. François, répare mon Église qui tombe en ruine. Donc, bâtir la tour signifie en même temps bâtir sa propre sainteté, sanctification, et bâtir l'Église. Alors, Jésus te dit, tu venais prémonial, tu es vraiment un bon mec. Hein? Très bien. Tu sais que tu appelles être saint? Oui. Tu sais que la sainteté, c'est ça. Tu t'es assis pour calculer? Si tu y arrives, calcule! Sinon, tu risques de ne pas y arriver. Et tu sais ce qui se passe? Les autres se moqueront de toi. C'est ça qu'il dit. Ou encore, si tu vas bâtir une tour, tu arrives à finir? S'il y a de quoi aller jusqu'au bout, parce que l'amour est jusqu'au bout. Et si tu vas contre un roi qui a 20 000 guerriers et tu as seulement 10 000 soldats, tu arrives, tu as calculé si tu peux gagner? Sinon, il vaut mieux de faire une ambassade de paix. Mais le problème, frère, ici, n'est pas question de qui a plus de militaires. Parce que si vous lisez le livre des juges, Gédéon, par exemple, il y a les Madianites qui attaquent. Gédéon appelle, parce que Dieu le lui dit, beaucoup d'Israélites des 12 tribus et 130 000. Jésus lui dit, écoute, Jésus, Yahvé, il ne s'est pas encore incarné. Il dit, écoute, Gédéon, ils sont trop nombreux. Si je te fais gagner, eux, ils penseront que c'est parce qu'ils sont 30 000 qu'ils ont gagné. Non, non, il faut éliminer un petit peu. Donc, je vous passe les détails, on arrive à 10 000. Gédéon, 10 000, c'est encore trop nombreux. Et ils arrivent à 300 contre une grande armée. Donc, le problème n'est pas si on a beaucoup de militaires, mais si tu as Dieu dans ta vie, chérie, prends les moyens. Qu'est-ce qu'il veut dire, Jésus? Écoute, tu te prépares à faire cette tour, mais... Et il dit, de peur que s'il pose les fondations et ne peut achever, tous ceux qui le verront ne se mettent à se moquer de lui en disant, voilà un homme qui a commencé de bâtir et n'a pu achever. Alors tu arrives à ton bureau de travail, tu as parlé de Jésus-Christ, de l'Emmanuel, patati et patata. C'est très bien, tu essaies de le convertir. Après, il y a l'héritage, tu ne supportes pas ton voisin. Il y a un truc, tu dis, voilà le chrétien. Et il te casse. Oh, il se moque de toi. Calcule. Si tu as de quoi aller jusqu'au bout de ce chemin de sainteté. Et en fait, quel est le discours au fond? Jésus te dit aujourd'hui, si tu as des idoles, tu n'y arriveras pas jusqu'au bout. Parce que jusqu'au bout, seulement moi, je peux te le donner. Tu veux devenir saint? C'est impossible, frère, à nos forces humaines de devenir des saints. Avec notre moi, jouisseur, dominateur, casse-pied, orgueilleux. C'est pour cela que je l'ai dit, il y a un groupe, au début c'est tout féerique, c'est beau, après celui-là, un petit groupe, le truc, celui-là je le déteste, celui-là je m'en fiche totalement, celui-là, on est comme ça. À la fin, petit à petit, Dieu, avec sa parole et les événements de notre vie, avec le prochain qui nous fait rencontrer, qui sont des authentiques paroles de Dieu pour nous, il nous désaliène complètement et nous met devant le pied du mur. Et moi je vois que je n'arrive pas à aimer celui qui me détruit, celui qui me tue. Et quelquefois, c'est mon confrère qui veut devenir saint lui aussi. Il n'est pas un païen. Il n'est pas méchant. Mais si tu savais comment ça me tue, sa façon de faire. Parce que jusqu'à présent, je voulais toujours commander. Et il m'arrive un casse-pied que lui aussi veut toujours commander. Jésus te dit, écoute, si tu n'es pas ton père, ta mère, ton fils, ta fille, voire ta famille, ton travail. Vous avez compris ce que je veux dire maintenant? Au sens idolâtre. Parce qu'après, il faut travailler. Il ne faut pas divorcer. C'est bien de se marier, c'est un sacrement. Préoccupe-toi de ton enfant, c'est très bien. Le problème est qui est sur qui je repose ma vie, ma confiance. C'est pas ma femme. Parce que si je mets Dieu en premier, je reçois de lui l'amour
pour aimer de façon gratuite ma femme, même sans que ça me gonfle. Et mais les femmes peuvent dire autant. Oh, c'est enregistré ça? J'espère qu'il ne va pas en radio, mais d'accord, c'est un italien qui parle, ça va. Ça va passer. J'ai un peu rustre l'italien. Il ne connaît pas le français. C'est très bien, merci. Alors, si je mets avant tout Dieu, je reçois de lui la grâce et l'amour pour aimer ma femme comme elle est. Parce que vous le savez que nous sommes tous des grands fachos, non? Parce que ma femme ne fait pas ce que je dis, parce que mon mari ne fait pas ce que je dis. Ben, nous sommes le critère de vérité. Bien sûr, ma femme doit changer. Vous savez pourquoi? Parce que ma femme doit changer. Parce que, en fait, pour s'entendre, moi, je ne veux pas du tout changer, et c'est elle qui doit changer, c'est simple. C'est simple. Mon frère de communauté, dans le groupe de les maisonnées, quand je vois mon péché, ben, puisque je n'arrive pas à aimer l'ennemi, ben, il faut que l'ennemi ne soit plus ennemi. Convertis-toi, aime-moi, et donc on va d'accord. Donc, tu te convertis, moi, je peux même ne pas me convertir. C'est ça que nous voulons. On est des grands fachos. Change. Dommage que tous disent la même chose et après, à la fin, on se gifle. Alors dit, si tu ne te détaches pas d'un attachement idolâtre, je parle. Idolâtre au travail, aux relations affectives, ma femme, mon mari, aux enfants, aux biens matériels, aux propriétés, aux entreprises, à l'argent. Balle, c'est ça, hein? C'est ça. Et alors ce mari que laissait le week-end, un grand matelot, marin, et il a son bateau et laisse tout le week-end sa femme à la maison avec les enfants. C'est bien, c'est très bien. Il s'est marié avec le bateau, en fait. Sa femme... Après, chacun se fait son amant à la fin, non? Qui est l'homme et qui est le bateau? Oh! Mais avant, on va à la messe. Peut-être cet homme n'a pas compris que derrière ce bateau, il y a vraiment le veau d'or. Qu'Israël s'est bâti en cours de route dans le désert en allant vers la terre promise. Et chacun son Isaac a coupé, vous le savez, qui est un chef de file parmi les idoles, une principale, qui guide toutes les autres. C'est pour cela, cher frère, je te dis, demande d'avoir une claire vision de ta réalité où ton péché d'origine, mon péché d'origine, vers quelle idole il me pousse. Qui veut commander à tout prix? Qui la sexualité? Qui veut les frics? Chacun ses trucs. Hein? Donc, Dieu te dit, si tu ne hais pas toutes ces choses-là, si tu ne te dépossèdes pas de tous les biens, et là c'est matériel, ou après je vous dis, ce qu'est le détachement encore. Hein? Je vous fais mariner un petit peu. Demain, quatre paroles de Dieu, je vous explique, pas une heure et demie chacun. À une heure et demie, j'essaie de faire quatre paroles de Dieu et je vous parle du détachement aussi, pour les vivre de façon libre. Et Jésus termine avec une phrase qui dirait, mais qu'est-ce que c'est de la gastronomie, ça tombe quoi. À la fin de tout ce discours, Jésus dit, il dit ça, c'est donc une bonne chose que le sel. Mais si le sel vient s'affadir, avec quoi l'assaisonnera-t-on? Il n'est bon ni pour la terre, ni pour le fumier. On le jette dehors. C'est-à-dire que si tu ne vis pas ces conditions-là avec l'aide de l'esprit qui te travaille dernièrement, tu n'arriveras pas à être le sel de la terre, la lumière du monde, ce qui fait l'Église sacrement pour que tous les hommes soient sauvés. Et nous, nous affadissons et nous sommes prêts pour être piétinés. Si Dieu n'est pas premier, on ne peut pas devenir le sel de la terre. Et ceux qui sont fades resteront fades et ils se perdent. Et je dis à nos ados qui viennent chez nous, moi c'est très bien, cher frère, mais toi qui as eu deux parents cathos, bien élevés, légers à magie, peut-être par démoniaque, tout cela, et alors, tu me dis quel est le mérite que toi et moi nous avons par rapport un pauvre Christ d'ado en banlieue, avec une femme qui bat le trottoir et un père alcoolique. Tu m'expliques quel est notre mérite. Et ils ne sont pas des enfants de Dieu quand le pape dit « Allez dans les banlieues !» Géographique, non. Comme je voudrais la pauvreté au sens plus large, une église pauvre pour les pauvres. Quand il disait « 89 brebis sont dehors, ne sont pas dedans. » Et nous, prêtres, nous... ne vous découragez pas, hein. On risque de caresser toujours le même brebis et du sens du poil.
Peu importe si les autres sont ici d'après. Oh, faites attention, frère, je ne veux pas vous culpabiliser. C'est ça. Parce que Dieu, c'est ça la bonne nouvelle, a le pouvoir de me faire vivre ces conditions et de me faire aller jusqu'au bout de ce chemin de la vie de l'esprit pour que je sois un homme vraiment libre et rempli d'amour. C'est ça la bonne nouvelle, frère. Parce que quand nous a peur de se convertir, c'est parce que c'est toujours que j'ai peur de la mort. Pourquoi je divorce à 40 ans? Parce que ma femme me tue. C'est la peur de mourir. Vous pensez qu'avec la deuxième femme, il sera content? Le Christ est vainqueur. Il a ressuscité. Il a vaincu la mort. Il a cassé la gueule au démon. Il m'a pardonné de tous mes péchés. Il est prêt à me pardonner à tout moment. Ayez confiance. Dans la maison de mon Père, il y a beaucoup de place. Sinon, je vous l'aurais dit. Vous pensez que c'est anodin que vous soyez ici? Dieu est en train de vous appeler à être guéri, converti. Dieu veut vous saler. Transformez votre vie pour être des témoins de l'amour. Quand vous lisez, par exemple, le traité de la dévotion à la Vierge Marie de Saint-Louis Grignon, Marie Grignon de Montfort, tous les apôtres des derniers temps. C'est maintenant, avec cette société de fragile, parce que cette société, avec tout ce qu'il a fait de se détourner de Dieu, s'est fragilisée complètement. On fait de plus en plus prière de guérison. Et jusqu'il y a 20 ans, la guérison, c'était l'extrême-onction. On attendait qu'il crève, après, Seigneur Jésus, on est un peu en retard. Hein? De cette société qui s'éloignait de Dieu, Dieu est en train de choisir ses saints, de se les former. Regardez Ézéchiel, c'est beau. Quand Ézéchiel 47, j'arrive, je suis en train de finir. Hein. À un certain moment, il me fit voir un cimetière d'ossements desséchés. Parce qu'Israël, nous sommes morts, il n'y avait que des cadavres, des ossements, rien. Dit le prophète, mais pourront-ils vivre? Ben, Seigneur, tu le sais, prophétise. Prendre Ézéchiel 17, s'il te plaît, 37. Si après c'est pas 37, regarde 47. T'as senti? Je n'ai pas besoin d'une femme, mais d'un secrétaire, oui, vraiment, très bien. Alors, et prophétise à l'esprit. Et je prophétise, revis. Et petit à petit, les ossements commencent à se remettre les unes à la poste de l'autre. Ben, il y a des squelettes. Ben, pourront-ils vivre? Ben, prophétise à l'esprit. Et commence à venir la chair, la viande, les nerfs, les muscles, il n'est pas encore... Mais prophétise. Ils se remettent debout, vivant. Et dit Ézéchiel, une grande, immense armée. Le jour de manif, je suis arrivé en France il y a 20 ans, 19 ans, presque 20 ans. J'étais dans le sud. Carcassonne, c'est plus dur qu'ici. Hein. C'est l'Aude, je disais pour rigoler, l'église Qatar. J'espère que c'est vraiment un peu dur. Quand je suis arrivé à Cholet, c'est la Vendée là à côté, donc c'est autre. J'ai vu deux Frances différentes. Mais c'est vrai que quand je voyais tous, parce qu'on portait un habit, les prêtres nous regardaient comme si on était des martiens. Donc non, c'est normal. Je ne suis pas tradit, sois tranquille. Je ne suis pas intégré, je suis un franciscain, tout simplement. Si après tu ne veux pas porter l'habit, ne porte pas l'habit. Pourtant, qu'il n'y ait pas un slip, pour moi, ça me va bien. Fais comme Dieu. Et tous avaient honte. On a fait la première mission porte à porte. On a mis le Saint-Sacrement de l'Église, tous à prier. Les petites vieilles, il n'y avait que les petites vieilles au début, tous à prier. Hein. On s'occupe de vos enfants, de vos petits-enfants. Vous priez et nous allons missionner porte à porte, porte à porte, porte à porte. Rien, vraiment. Seigneur Jésus, quel désastre ici. Bien. Après 20 ans, je vais, comme beaucoup d'entre vous, à Paris pour la manif. Et je vois ce peuple de petits, de jeunes couples. Mais c'était beau. À part de quelqu'un exagéré qui n'a rien à faire avec la foi, qui a fait un peu de bruit, qui a cassé un peu de choses à la police, mais sans dépôt, sans faire. Et j'ai loué Dieu, Seigneur. Vraiment, l'Esprit de Dieu a préparé ce peuple. Et ce peuple est en train de naître, de grandir. Et beaucoup qui sont anti-cathos, je ne fais pas un discours politique, ils commencent à trembler. Ils ont peur de ce peuple qui se lève. Et c'est l'Esprit de Dieu qui est en train de le faire. Ayez confiance, frère. Dieu nous guide vers l'impossible.
l'impossible de l'amour. Et notre vie a vraiment un sens, sinon ça ne sert à rien cette vie. Vos enfants, c'est parce que Dieu vous les a donnés et un dessein merveilleux sur eux. Merveilleux. Oui, il y a un mystère pascal. La porte est droite, c'est vrai. Mais il n'y a pas l'esprit. Il ne pourvoit pas en toutes choses. Ce Dieu, le paradis n'existe pas, la gloire éternelle n'existe pas, frère. Réveillons-nous. Je pense que j'ai fini et je finis avec la dernière conclusion. Hier, je vous avais invité, qui était présent, je ne sais pas si vous l'avez fait ou non, et je vous ai dit, est-ce que vous voulez renouveler votre alliance avec Dieu et signer ce feuille en blanc, ce chèque en blanc, pas encore économique, hein, mais Seigneur, tu fais ce que tu veux. Et c'est chouette parce que quand les brûlés qui m'appelaient pour faire ce carrefour m'ont dit qu'il fallait demander, faire un geste à la fin, j'ai pensé à Josué 24, c'est-à-dire la première lecture de ce matin. Je ne savais pas que ce samedi-ci, j'étais en Angleterre il y a un mois, je ne savais pas que la liturgie prévoyait Josué 24. Et c'est chouette parce que Josué dit qu'ils sont presque à la fin de la conquête de la terre promise. Donc c'est la deuxième génération de ceux qui sont purifiés de le désert et qui commencent à gagner. Et donc ils sont là, ils ont presque gagné tout, presque. Et Josué, qu'est-ce qu'il dit? Ce que je vous ai dit hier. Veux-tu donner ta vie à Dieu? Maintenant, à toi, hein, personnellement. Toi, une fois que tu... Si c'est vrai que tu as vu toutes les merveilles de Dieu dans ton histoire, tu veux donner ta vie à Dieu? Pour qu'il en fasse ce qu'il veut, te sanctifie et après t'emplie, t'emploie pour rebâtir l'Église, pour que, frère, c'est toujours le même discours, pour que tous soient sauvés. Et je vous ai dit, ne culpabilisez pas si vous n'arrivez pas à signer. Mais au moins, tu prends conscience qu'encore il ne t'est pas donné. Et qu'est-ce que je fais? Ben, si tu veux, tu te mets à genoux et tu le demandes. Seigneur, tu me fais signer ce chèque? Est-ce que tu me fais signer ce feuille en blanc de façon que tu puisses y écrire tout ce que tu veux pour ma vie, ma femme, mes enfants, ma vocation pour qui est célibataire, ma fille, future femme ou non? Bien. Si il y a quelqu'un qui a signé, levez les mains. Une, deux, toujours des femmes. Hein? Les hommes ne sont pas timides. Oh, ce n'est pas encore une grande, immense armée. Il y a encore trop d'ossements desséchés. Bien, alors, à vous tous, quand vous l'aurez tous signé, dans quelques jours, je suis sûr que la grâce de Dieu, maintenant vous allez vous confesser, vous recevrez une fleuve de grâce qui vous foudroie et vous allez tous signer ce papier. Moi, je ne suis pas là, vous êtes libre de faire ce que vous voulez. Le jour où vous arrivez à signer ce papier blanc, moi, rappelez-vous de ce que je demande à ceux qui l'ont déjà fait. Alors je te dis, tu as signé, maintenant, une autre question. Est-ce que tu connais tes idoles? Parce que l'idole m'amène toujours au péché et le péché m'amène à la mort. Et quand Dieu dit qu'un Dieu jaloux, ce n'est pas, entre nous, la jalousie a une connotation négative, c'est-à-dire, oh, dans le couple... Mon mari est un petit peu jaloux de moi, ça fait plaisir à une femme, non? C'est pas vrai, les femmes? Ton mari est un petit peu jaloux, ça signifie qu'il m'aime. Si c'est trop, ça agace. Mais normalement, la jalousie a une connotation négative, non? De le côté de Dieu, il n'y a rien de négatif. C'est-à-dire, Dieu est jaloux pour nous, pour notre bien, parce qu'il sait que si je vais derrière les idoles, les idoles m'amènent au péché, à la mort et à la mort éternelle. Et Dieu ne veut pas que nous nous perdions, même pas une seule brebis. Quand Dieu est jaloux pour nous, pour notre bien, pas pour lui. Ce n'est pas qu'il a peur de me perdre parce qu'après lui, pauvre et malheureux. Non, parce que moi, je suis malheureux. Et alors, je te dis, commence à compter. En fait, ce n'est pas un discours moraliste, c'est un discours de vérité. Comme est la relation avec mes parents, mais n'allez pas les égorger, les pauvres. Aimez-les. Après, vous voyez qu'il y a un attachement désordonné, tu rectifies avec l'aide de la prière. Avec mon fiancé, avec le travail, avec mon ordinateur, Internet, avec ça, avec ça, avec ça. Hein?
quelles sont mes idoles, c'est-à-dire les faux dieux vers qui le démon, mon vieil homme et l'esprit du monde me poussent pour aller tromper Dieu. Il faut bien prendre conscience, parce que c'est eux les véritables ennemis de le combat spirituel. L'ennemi n'est jamais le prochain, parce que le prochain, il faut l'aimer. Il y a trois ennemis de le combat spirituel. L'esprit du monde, Satan, vous savez quel est le pire? Moi, simple. Mon vieil homme. Alors frère, essayez de découvrir quelles sont vos idoles, parce qu'ils veulent vous tromper et vous faire égarer. Et si tu, dans le combat spirituel, tu te trompes d'ennemis, tu ne gagnes pas la guerre.

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2: Tout ce qui est couvert d'un voile sera dévoilé, tout ce qui est caché sera connu. Luc 12, 2.

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homélie du pape François lors de la messe avec les frères capucins en la basilique Vaticane à l'hôtel de la Chaire le mardi 9 février 2016. Dans la liturgie de la parole d'aujourd'hui, l'on rencontre deux attitudes. Une attitude de grandeur face à Dieu qui s'exprime dans l'humilité du roi Salomon et une autre attitude de mesquinerie qui est décrite par Jésus. Comme le faisaient les docteurs de la loi qui, alors que tout était en règle, laissaient de côté la loi pour observer leur petite tradition. Votre tradition capucine est une tradition de pardon, de don du pardon. Il y a tant de bons confesseurs parmi vous. C'est parce qu'ils se sentent pécheurs, comme notre frère Cristoforo. Ils savent qu'ils sont de grands pécheurs, et face à la grandeur de Dieu, ils prient continuellement. Toi, écoute du lieu où tu résides au ciel, écoute et pardonne. Et parce qu'ils savent prier ainsi, ils savent pardonner. En revanche, quand quelqu'un oublie la nécessité qu'il a de pardonner, il oublie lentement Dieu, il oublie de demander pardon et ne sait pas pardonner. L'humble, celui qui se sent pécheur, est un grand pardonneur dans le confessionnal. L'autre, à l'instar de ces docteurs de la loi qui ont l'impression d'être les purs, les maîtres, c'est uniquement condamné. Je vous parle en tant que frère, et en vous, je voudrais parler à tous les confesseurs, spécialement en cette année de la miséricorde. Le confessionnal sert à pardonner, et si tu ne peux donner l'absolution, je fais cette hypothèse, s'il te plaît, ne frappe pas. La personne qui vient chercher du réconfort, le pardon, la paix dans son âme, qu'il trouve un père, qu'il l'embrasse et lui dise « Dieu t'aime » et qu'il le lui fasse sentir. Et je suis désolé de le dire, mais combien de personnes, je crois que la plupart d'entre nous l'ont déjà entendu, disent « Je ne vais pas me confesser, car un jour on m'a posé ces questions, ils m'ont fait cela, s'il vous plaît. Mais vous, capucins, avez ce don spécial du Seigneur, pardonnez. Je vous le demande, ne vous lassez pas de pardonner. Je pense à quelqu'un que j'ai connu dans l'autre diocèse, un homme de gouvernement qui, à l'issue de son mandat en tant que gardien et provincial à 70 ans, a été envoyé dans un sanctuaire pour confesser. Et cet homme avait une file de gens, tous, prêtres, fidèles, riches, pauvres, tous, un grand pardonneur. Il trouvait toujours le moyen de pardonner, ou du moins de laisser en paix cette âme par une étreinte. Un jour, je suis allé le trouver et il me dit « Écoute, tu es évêque, alors tu peux me le dire. Je crois que je pêche, car je pardonne trop et j'ai ce scrupule. » « Et pourquoi ? Je ne sais pas, mais je trouve toujours une façon de pardonner. » « Et que fais-tu quand tu te sens ainsi ?» Je me rends à la chapelle devant le tabernacle et je dis au Seigneur « Excuse-moi, Seigneur, pardonne-moi, je crois qu'aujourd'hui j'ai trop pardonné. Mais Seigneur, c'est toi qui m'as donné le mauvais exemple. » Voilà. Soyez des hommes de pardon, de réconciliation, de paix. Il y a tant de langages dans la vie. Le langage de la parole, il y a aussi le langage des gestes. Si une personne s'approche de moi au confessionnal, c'est parce qu'elle ressent quelque chose qui lui pèse, dont elle veut se défaire. Peut-être ne sait-elle pas comment le dire, mais le geste est celui-là. Si cette personne s'approche, c'est parce qu'elle voudrait changer, ne plus faire, changer, être une autre personne, et elle le dit avec le geste de se rapprocher. Il n'est pas nécessaire de poser des questions, mais toi, si une personne vient, c'est parce que dans son âme, elle voudrait ne plus le faire. Mais bien souvent, elles n'y parviennent pas, car elles sont conditionnées par leur psychologie, par leur vie, par leur situation. Un cœur large, le pardon. Le pardon est une graine, c'est une caresse de Dieu. Ayez confiance dans le pardon de Dieu. Ne pas sombrer dans le pélagianisme, tu dois faire ceci, cela, cela et encore cela. Mais vous possédez ce charisme des confesseurs, le reprendre, le renouveler en permanence, et soyez de grands pardonneurs, car ceux qui ne savent pas pardonner finissent comme ces docteurs de l'Évangile, ce sont des grands condamneurs, toujours en train d'accuser. Et qui est le plus grand accusateur dans la Bible ? Le diable. Où tu sers Jésus, qui pardonne en donnant la vie, la prière, de nombreuses là, assis comme ces deux-là, Saint Léopoldo et Saint Pio ? Où tu sers le diable qui condamne, accuse ? Je ne sais pas. Je ne pourrais vous dire autre chose. À travers vous, je le dis à tous les prêtres qui vont confesser. Et s'ils n'y parviennent pas, qu'ils soient humbles et disent « Non, je célèbre la messe, je nettoie par terre, je fais tout, mais je ne confesse pas, car je ne sais pas bien le faire. » Et demander au Seigneur la grâce que je demande pour chacun d'entre vous, pour vous tous, pour tous les confesseurs, et aussi pour moi. Amen.

Homélie du pape François lors de la messe d'ouverture de la 15e Assemblée Générale Ordinaire du Synode des Évêques en la Basilique Vaticane le mercredi 3 octobre 2018. L'Esprit-Saint que le Père enverra en mon nom vous enseignera tout et il vous fera souvenir de tout ce que je vous ai dit. De manière très simple, Jésus offre à ses disciples la garantie qu'il accompagnera toute l'œuvre missionnaire qui leur sera confiée. L'Esprit-Saint sera le premier à garder et à maintenir toujours vivante et actuelle la mémoire du Maître dans le cœur des disciples. C'est lui qui permettra que la richesse et la beauté de l'Évangile soient source de joie et de nouveautés constantes. Au début de ce moment de grâce pour toute l'Église, en syntonie avec la parole de Dieu, demandons avec assistance au Paraclet qu'il nous aide à faire mémoire et à raviver les paroles du Seigneur qui ont fait brûler notre cœur. Ardeur et passion évangélique qui engendrent l'ardeur et la passion pour Jésus. Mémoire qui puisse réveiller et renouveler en nous la capacité de rêver et d'espérer. Parce que nous savons que nos jeunes seront capables de prophéties et de visions dans la mesure où, désormais adultes ou âgés, nous sommes capables de rêver et ainsi de rendre contagieux et de partager les rêves et les espérances que nous portons dans notre cœur. Que l'Esprit nous donne la grâce d'être des pères synodaux, loin du don des rêves et de l'espérance, afin que nous puissions, à notre tour, oindre nos jeunes du don de la prophétie et de la vision. Qu'il nous donne la grâce d'être une mémoire active, vivante, efficace, qui de génération en génération ne se laisse pas étouffer ni écraser par des prophètes de calamité et de malheur, ni par nos limites, erreurs et péchés, mais qui est capable de trouver des espaces pour enflammer le cœur et discerner les chemins de l'esprit. C'est avec cette attitude d'écoute docile de la voix de l'esprit que nous sommes réunis de toutes les parties du monde. Aujourd'hui, pour la première fois, sont aussi avec nous deux confrères évêques de la Chine continentale. Nous leur exprimons notre chaleureuse bienvenue. La communion de l'épiscopat tout entier avec le successeur de Pierre est encore plus visible grâce à leur présence. Loin, dans l'espérance, nous commençons une nouvelle rencontre ecclésiale capable d'élargir les horizons, de dilater le cœur et de transformer ces structures qui aujourd'hui nous paralysent, nous séparent et nous éloignent des jeunes, les laissant exposés aux intempéries et orphelins d'une communauté de foi qui les soutiennent, d'un horizon de sens et de vie. L'espérance nous interpelle, nous déplace et rompt avec le conformisme du « on a toujours fait ainsi ». Et elle nous demande de nous lever pour regarder directement le visage des jeunes et les situations dans lesquelles ils se trouvent. La même espérance nous demande de travailler pour renverser les situations de précarité, d'exclusion et de violence auxquelles sont exposés nos enfants. Les jeunes, qui sont le fruit de nombreuses décisions prises dans le passé, nous appellent à prendre en charge avec eux le présent, en nous engageant davantage et à lutter contre ce qui, de toutes les façons, empêche leur vie de se développer avec dignité. Ils nous demandent et exigent un dévouement créatif, une dynamique intelligente, enthousiaste et pleine d'espérance, et que nous ne les laissions pas seuls aux mains de tant de marchands de mort qui oppriment leur vie et obscurcissent leur vision. Cette capacité de rêver ensemble qu'aujourd'hui le Seigneur nous offre à nous comme Église exige, selon ce que disait saint Paul dans la première lecture, de développer entre nous une attitude bien précise, que chacun de vous ne soit pas préoccupé de ses propres intérêts, pensez aussi à ceux des autres. Et en même temps, il vise plus haut, demandant qu'avec humilité, nous considérions les autres supérieurs à nous-mêmes. Avec cet esprit, nous chercherons à nous mettre à l'écoute les uns des autres pour discerner ensemble ce que le Seigneur demande à son Église. Et cela exige de nous que nous soyons attentifs et veillions bien à ce que ne prévale pas la logique de l'autopréservation et de l'autoréférentialité qui finit par faire devenir important ce qui est secondaire et secondaire ce qui est important. L'amour pour l'Évangile et pour le peuple qui nous a été confié nous demande d'élargir le regard et de ne pas perdre de vue la mission à laquelle il nous appelle pour viser un plus grand bien qui profitera à nous tous. Sans cette attitude, tous nos efforts seront vains. Le don de l'écoute sincère, priante et le plus possible sans préjugés ni conditions nous permettra d'entrer en communion avec les diverses situations que vit le peuple de Dieu. Écouter Dieu pour
pour écouter avec lui le cri des gens, écouter les gens, pour respirer avec eux la volonté à laquelle Dieu nous appelle. Cette attitude nous défend de la tentation de tomber dans une position moralisante ou élitiste, comme aussi de l'attraction pour des idéologies abstraites qui ne correspondent jamais à la réalité de nos gens. Frères et sœurs, plaçons ce temps sous la protection maternelle de la Vierge Marie, femme de l'écoute et de la mémoire, qu'elle nous accompagne pour reconnaître les traces de l'Esprit-Saint, afin que, avec empressement, entre rêve et espérance, nous accompagnions et stimulions nos jeunes afin qu'ils ne cessent pas de prophétiser. Père Synodo, beaucoup d'entre nous étaient jeunes ou faisaient leurs premiers pas dans la vie religieuse alors que se terminait le Concile Vatican II. Aux jeunes d'alors a été adressé le dernier message des pères conciliaires. Cela nous fera du bien de repasser de nouveau dans notre cœur ce que nous avons entendu lorsque nous étions jeunes, en rappelant les paroles du poète « Que l'homme conserve ce qu'il a promis lorsqu'il était enfant ». Les pères conciliaires nous ont ainsi parlé. L'Église, 4 années durant, vient de travailler à rajeunir son visage pour mieux répondre au dessein de son fondateur, le grand vivant, le Christ, éternellement jeune. Et, au terme de cette imposante révision de vie, elle se tourne vers vous. C'est pour vous, les jeunes, pour vous surtout, qu'elle vient par son concile d'allumer une lumière. Lumière qui éclaire l'avenir, votre avenir. L'Église est soucieuse que cette société que vous allez constituer respecte la dignité, la liberté, le droit des personnes. Et ces personnes, c'est vous. Elle a confiance que vous saurez affirmer votre foi dans la vie et dans ce qui donne un sens à la vie, la certitude de l'existence d'un Dieu juste et bon. C'est au nom de ce Dieu et de son Fils Jésus-Christ que nous vous exhortons à élargir vos cœurs aux dimensions du monde, à entendre l'appel de vos frères et à mettre hardiment à leur service vos jeunes énergies. Luttez contre tout égoïsme, refusez de laisser libre cours aux instincts de violence et de haine qui engendrent les guerres et leurs cortèges de misère. Soyez généreux, purs, respectueux, sincères, et construisez dans l'enthousiasme un monde meilleur que celui de vos aînés. Amen.

homélie du pape François, lors de la messe et canonisation des bienheureux Paul VI, Oscar Romero, Francesco Spinelli, Vincenzo Romano, Maria Caterina Casper, Nazaria Ignazia di Sainte-Thérèse de Jésus, Nunzio sul Prizio, sur la place Saint-Pierre à Rome, le dimanche 14 octobre 2018. La deuxième lecture nous a dit qu'elle est vivante la parole de Dieu, énergique et plus coupante qu'une épée. Il en est vraiment ainsi. La parole de Dieu n'est pas seulement un ensemble de vérités ou un récit spirituel édifiant. Non, c'est une parole vivante qui touche la vie, qui la transforme. Là, Jésus en personne, lui qui est la parole vivante de Dieu, parle à nos cœurs. L'Évangile en particulier nous invite à la rencontre avec le Seigneur, à l'exemple de cet homme qui court à sa rencontre. Nous pouvons nous identifier à cet homme dont le texte ne mentionne pas le nom, presque pour suggérer qu'il peut représenter chacun d'entre nous. Il demande à Jésus comment avoir la vie éternelle en héritage. Il demande la vie pour toujours, la vie en plénitude. Qui d'entre nous ne la voudrait pas? Mais, remarquons-le, il la demande comme un héritage à posséder, comme un bien à obtenir, à conquérir par ses forces. En effet, pour posséder ce bien, il a observé les commandements depuis son enfance, et pour atteindre l'objectif, il est disposé à en observer d'autres, c'est pourquoi il demande « Que dois-je faire pour avoir ?» La réponse de Jésus le désoriente. Le Seigneur fixe le regard sur lui et l'aime. Jésus change de perspective, des préceptes observés pour obtenir des récompenses à l'amour gratuit et total. Cet homme parlait en termes de demande et d'offre. Jésus lui propose une histoire d'amour. Il lui demande de passer de l'observance des lois au don de soi, du faire pour soi-même à l'être avec lui. Et il lui fait une proposition de vie tranchante. « Va, vends ce que tu as et donne-le aux pauvres, puis viens, suis-moi. » À toi aussi, Jésus dit, « Viens, suis-moi. » Viens, ne reste pas sur place, car il ne suffit pas de ne faire aucun mal pour appartenir à Jésus. Suis-moi, ne marche pas derrière Jésus seulement quand cela te convient, mais cherche-le chaque jour. Ne te contente pas d'observer les préceptes, de faire un peu d'aumône et de dire quelques prières. Trouve en lui le Dieu qui t'aime toujours, le sens de ta vie, la force de te donner. Jésus dit encore, « Vends ce que tu as et donne-le aux pauvres. » Le Seigneur ne fait pas des théories sur la pauvreté et la richesse, mais il va directement à la vie. Il te demande de laisser ce qui appesantit ton cœur, de te libérer des biens pour lui faire une place à lui, l'unique bien. On ne peut pas suivre vraiment Jésus quand on est alourdi par les choses. Car si le cœur est surchargé par les biens, il n'y aura pas de place pour le Seigneur qui deviendra une chose parmi les autres. C'est pourquoi la richesse est dangereuse et, dit Jésus, rend même difficile le salut. Non pas parce que Dieu est sévère, non. Le problème est de notre côté. Le fait d'avoir trop, le fait de vouloir trop nous étouffe notre cœur et nous rend incapables d'aimer. C'est pourquoi saint Paul rappelle que la racine de tous les maux, c'est l'argent. Nous le voyons, là où on met l'argent au centre, il n'y a pas de place pour Dieu et il n'y en a pas non plus pour l'homme. Jésus est radical, il donne tout et demande tout. Il donne un amour total et demande un cœur sans partage. Aujourd'hui également, il se donne à nous comme pain vivant. Pouvons-nous lui donner en échange des miettes? À lui qui s'est fait notre serviteur jusqu'à aller sur la croix pour nous, nous ne pouvons pas répondre uniquement par l'observance de quelques préceptes. À lui qui nous offre la vie éternelle, nous ne pouvons pas donner un bout de temps. Jésus ne se contente pas d'un pourcentage d'amour. Nous ne pouvons pas l'aimer à 20, à 50 ou à 60%, ou tout, ou rien. Chers frères et sœurs, notre cœur est comme un aimant. Il se laisse attirer par l'amour, mais peut s'attacher d'un côté seulement et doit choisir. Ou bien il aimera Dieu, ou bien il aimera la richesse du monde, ou bien il vivra pour aimer, ou bien il vivra pour lui-même. Demandons-nous de quel côté nous sommes. Demandons-nous où nous en sommes aujourd'hui dans notre histoire d'amour avec Dieu. Nous contentons-nous de quelques préceptes ou suivons-nous Jésus comme des amoureux vraiment disposés à quitter quelque chose pour lui? Jésus interroge chacun d'entre nous et nous sommes tous, en tant qu'Église, en chemin. Sommes-nous une Église qui ne prêche que de bons préceptes
ou une église épouse qui s'abandonne dans l'amour pour son Seigneur? Le suivons-nous vraiment ou retournons-nous sur les pas du monde comme cet homme? Au total, Jésus nous suffit-il ou bien cherchons-nous beaucoup de sécurité du monde? Demandons la grâce de savoir quitter, par amour du Seigneur, quitter les richesses, quitter les nostalgies de rôles et de pouvoirs, quitter les structures qui ne sont plus adaptées à l'annonce de l'Évangile, les poids qui freinent la mission, les liens qui attachent au monde. Sans un saut en avant dans l'amour, notre vie et notre Église souffrent d'une autosatisfaction égocentrique. On cherche la joie dans un plaisir passager, on s'enferme dans les palabres stériles, on s'installe dans la monotonie d'une vie chrétienne sans élan, où un peu de narcissisme couvre la tristesse de rester inachevé. Il en fut ainsi pour cet homme qui, dit l'Évangile, s'en alla tout triste. Il s'était attaché aux préceptes et à ses nombreux biens, il n'avait pas donné son cœur. Et bien qu'ayant rencontré Jésus et accueilli son regard d'amour, il s'en est allé triste. La tristesse est la preuve de l'amour inachevé. C'est le signe d'un cœur tiède. Par contre, un cœur détaché des biens, qui aime librement le Seigneur, répand toujours la joie, cette joie dont on a besoin aujourd'hui. Le saint pape Paul VI a écrit « C'est au cœur de leurs angoisses que nos contemporains ont besoin de connaître la joie, de sentir son chant. » Aujourd'hui, Jésus nous invite à retourner aux sources de la joie, qui sont la rencontre avec lui, le choix courageux de prendre des risques pour le suivre, le goût de quitter quelque chose pour embrasser sa vie. Les saints ont parcouru ce chemin. Saint Paul VI l'a fait, à l'exemple de l'apôtre dont il a pris le nom. Comme lui, il a consacré sa vie à l'évangile du Christ, en traversant de nouvelles frontières et en se faisant son témoin, dans l'annonce et dans le dialogue, prophète d'une église ouverte qui regarde ceux qui sont loin et prend soin des pauvres. Saint Paul VI, y compris dans la difficulté et au milieu des incompréhensions, a témoigné de manière passionnée de la beauté et de la joie de suivre Jésus totalement. Aujourd'hui, il nous exhorte encore avec le Concile, dont il a été le sage timonier, à vivre notre vocation commune, la vocation universelle à la sainteté. Non pas aux demi-mesures, mais à la sainteté. Il est beau qu'avec lui, et avec tous les autres saints et saintes d'aujourd'hui, il y ait Monseigneur Romero, qui a quitté les certitudes du monde, même sa propre sécurité, pour donner sa vie selon l'Évangile, aux côtés des pauvres et de son peuple, avec le cœur attaché à Jésus et à ses frères. Nous pouvons en dire autant de Francesco Spinelli, de Vincenzo Romano, de Maria Caterina Casper, de Nazaria Ignazia di Sainte-Thérèse de Jésus, et aussi de notre garçon des Abruzzes et de Naples, Nunzio Sulprizio. Le Saint-Jeune, courageux,

Nous serons demain le 11 novembre. Voici une homélie du pape François lors de la messe pour tous les morts des guerres au cimetière américain de Nettuno le jeudi 2 novembre 2017. Nous tous aujourd'hui sommes ici rassemblés dans l'espérance. Chacun de nous, dans son propre cœur, peut répéter les paroles de Job que nous avons entendues dans la première lecture. « Je sais, moi, que mon défenseur est vivant, que lui, le dernier, se lèvera sur la poussière. » L'espérance de rencontrer Dieu, de nous rencontrer tous à nouveau, comme des frères, et cette espérance ne déçoit pas. Paul a été fort dans cette expression de la deuxième lecture, « L'espérance ne déçoit pas. » Mais très souvent, l'espérance naît et s'enracine dans de nombreuses plaies humaines, dans de nombreuses douleurs humaines, et ce moment de douleur, de plaie, de souffrance, nous fait regarder le ciel et dire « Je sais, moi, que mon défenseur est vivant, mais cela suffit, Seigneur. » Et c'est la prière que nous formulons peut-être tous quand nous regardons ce cimetière. « Je suis certain, Seigneur, que nos frères sont avec toi, je suis certain, nous disons cela. » Mais s'il te plaît, Seigneur, cela suffit, il ne faut plus la guerre, il ne faut plus ce massacre inutile, comme l'avait dit Benoît XV. Il vaut mieux espérer, sans cette destruction, des jeunes, des milliers, des milliers, des milliers, des milliers, des espérances brisées. Cela suffit, Seigneur. Et nous devons dire cela aujourd'hui, alors que nous prions pour tous les défunts, mais en ce lieu, nous prions de manière particulière pour ces jeunes. Aujourd'hui, alors que le monde est encore une fois en guerre et se prépare à aller encore une fois plus fortement en guerre, cela suffit, Seigneur, avec la guerre, on perd tout. Il me vient à l'esprit cette femme âgée qui, en regardant les ruines d'Hiroshima, avec une résignation pleine de sagesse mais beaucoup de douleur, avec cette résignation plaintive que savent vivre les femmes parce que c'est leur charisme, elle disait « Les hommes font tout pour déclarer et faire la guerre, et à la fin, ils se détruisent eux-mêmes. » C'est cela la guerre, la destruction de nous-mêmes. Cette femme âgée, avait certainement perdu là-bas des enfants et des petits-enfants. Il ne lui restait que la blessure dans son cœur et les larmes. Et si c'est aujourd'hui un jour d'espérance, c'est aujourd'hui un jour de larmes. Des larmes comme celles que sentaient et versaient les femmes quand le courrier arrivait. « Vous avez, madame, l'honneur d'avoir un mari qui a été un héros de la patrie, d'avoir des enfants qui ont été des héros de la patrie. Ce sont des larmes que l'humanité ne doit pas oublier. L'orgueil de cette humanité qui n'a pas appris la leçon et qui semble ne pas vouloir l'apprendre. Très souvent dans l'histoire, quand les hommes pensent faire une guerre, ils sont convaincus d'apporter un monde nouveau, ils sont convaincus de faire naître un printemps. Et cela finit par un hiver, laid, cruel, avec le règne de la terreur et la mort. Aujourd'hui, nous prions pour tous les défunts, tous, mais de manière particulière pour ces jeunes, à un moment où tant d'entre eux meurent dans les batailles de chaque jour de cette guerre par morceaux. Prions également pour les morts d'aujourd'hui, les morts de la guerre, également des enfants, innocents. C'est le fruit de la guerre, la mort, et que le Seigneur nous donne la grâce de pleurer. Amen.

Chantez le Seigneur, louez le Seigneur, il a délivré le malheureux de la main des méchants. Jérémie 20, 13.

Troisième temps de méditation sur espérer en vivant un deuil, affronter la mort de nos proches. Aujourd'hui, mourir ne serait-ce pas grandir dans la foi et l'espérance? Vivre un deuil, c'est une invitation puissante à grandir de fait dans la foi et l'espérance. En introduction, je voudrais dire ceci, c'est que ce qui nous scandalise dans la mort, dans le fait de perdre un être cher, c'est la séparation, le fait de voir disparaître quelqu'un que nous aimions profondément, dont nous étions profondément aimés. Et la mort vient supprimer toute possibilité de relation concrète, physique, affective, avec toutes ses gammes et ses possibilités. Notre expression, nos expressions d'ailleurs, pour parler du défunt, des obsèques, disent bien ce scandale. On parle de perdre quelqu'un. On parle de son départ, il est parti et sans espoir de retour. On parle de solitude, d'abandon, et on exprime des souhaits qui déjà voudraient rompre ce mur. Nous ne t'oublierons jamais. Mais, comme nous l'avons décrit, nous percevons bien qu'il y a une cassure implacable qui s'est installée entre deux personnes aimées. Une absence de l'être cher, une absence irrémédiable qui arrache le cœur à travers la disparition concrète du corps. Et on va parler et ressentir un vide. On raconte que des soldats embarqués dans les chars durant la Seconde Guerre mondiale ne cherchaient pas à créer des amitiés entre eux, tellement ils ne voulaient pas vivre la douleur de la séparation, de la perte de celui qui serait devenu au combat un bon ami. Tant de leurs camarades mourraient si vite à côté d'eux et de surcroît dans des souffrances atroces la plupart du temps. Ceci nous dit très fortement que nous sommes faits pour la communion d'amour qui nous offre la vie et qui nous offre à la vie. Toute vie humaine, nous l'avons bien dit et souvent, est fruit d'une communion. La mort, qui vient briser la communion, est véritablement en elle-même insupportable et scandaleuse. Dans l'enseignement de vendredi dernier, nous avons vu les étapes du deuil qui nous mènent de ce mur que représente la mort au chemin de communion nouvelle auquel la mort peut nous convier. Hier, nous avons médité sur les différentes composantes, les différents paramètres qui font que chaque deuil ne ressemble à aucun autre parce que nous sommes tous des êtres uniques. Nous avons aussi abordé quelques points fondamentaux pour vivre la mort et non la subir. Aujourd'hui, en face de ce scandale que représente la mort, il nous faut ouvrir nos yeux, ouvrir très grand les yeux de notre cœur et de notre âme sur le dessein admirable d'amour de Dieu sur sa création et comprendre comment la mort y est entrée et comment, en même temps, Dieu nous invite à en sortir. Regardez ce dessin d'amour infini de Dieu comme un immense panorama de montagnes qui élargit nos cœurs, qui nous élève pour entrer mystérieusement dans ce que l'Église appelle l'obéissance de la foi et dans le mystère de l'espérance. Nous verrons, comme beaucoup d'hommes le croient, qu'il n'y a pas de nuit sans lumière, ni de nuit qui s'achève un jour sur l'aurore d'une résurrection.
Ainsi, mon premier point sera d'aborder le mystère du mal, de la souffrance et de la mort, puis de la réponse en plénitude que nous donne Jésus, en reprenant ensuite l'histoire de la foi d'Abraham à saint Paul, pour terminer sur l'admirable paternité de Dieu. Au terme d'une bataille de chars, terrible en ses résultats, pour la troupe, c'est le jour de Noël. Un enfant vous est né, paix sur la terre aux hommes de bonne volonté, chante l'aumônier. Merci, pas pour moi, padre, répond un soldat meurtri jusqu'à l'écœurement. Comment ne pas comprendre cette réaction ? Où est Dieu quand les hommes se massacrent à ce point ? Où est Dieu quand l'innocent est pendu ? Qui est-il, ce Dieu, qu'en temps de souffrance arrache les mères à leurs enfants, les époux l'un à l'autre, et que les combats fratricides broient les plus belles amitiés sous les balles des mitraillettes ou des bombes, que tant d'hommes et de femmes meurent de faim alors que nous avons de quoi nourrir la terre entière. Répondre à la question du mal et de ses conséquences, à la souffrance sous toutes ses formes et à la finale qu'est la mort séparation, dans laquelle nous tombons tous pour terminer dans un trou, c'est un défi majeur à qui veut se faire entendre, à qui veut être un peu crédible dans sa pensée et ses convictions. L'Église est dépositaire de toute une histoire de foi, vieille aujourd'hui de 4 millénaires. Et elle répond en son catéchisme, c'est-à-dire dans la synthèse de sa foi, elle ne répond pas à la question du mal, mais elle répond à son énigme. Le mal demeure une énigme qu'aucune explication ne pourra épuiser. Le mal est davantage un mystère plutôt qu'une question à laquelle il faut répondre ou un problème, encore moins un problème qu'il faut résoudre. Je voudrais rapporter cette rencontre inouïe. Elle a eu lieu en Israël, à Jérusalem. Il se trouve sur une des collines de Jérusalem, le centre mémorial du Yad Vashem. Ce qui veut dire, en hébreu, je leur donnerai un nom et un monument. Ce monument, ce centre, a été construit en 1953 en souvenir des 6 millions de Juifs exterminés durant la Shoah. Lors de son pèlerinage en Terre Sainte, pour le jubilé de l'an 2000, saint Jean-Paul II a tenu à s'y rendre. Sa parole, en ce haut lieu de mémoire, d'une tragédie inouïe et sans pareille dans l'histoire des hommes, ne fut qu'une longue plainte empruntée aux prières les plus douloureuses de la Bible. Je crois même qu'il a repris le psaume 87, qui est ce psaume qui crie toute sa souffrance en ne disant simplement que Dieu entend ma souffrance. Point d'explication donc, mais un cri vers Dieu. Puis, il y eut cette rencontre bouleversante aux larmes, sans mots et sans voix, entre le vieux pape et la vieille dame juive. Durant la guerre, le jeune abbé Karol Wojtyla avait pris sur son dos la jeune adolescente juive de 14 ans pour la sauver de la fureur nazie. Ils se retrouvaient là, l'un et l'autre à leur grand âge, sans mots, sans voix, tout était dit dans ces retrouvailles 50 ans plus tard. Le silence de l'innocent qu'on tue, sa foi qui cependant crie vers le ciel dans tous les ghettos du monde,
sont la réponse la plus éloquente qui soit, même si elle ne satisfait pas complètement notre cœur et encore moins notre intelligence. Où es-tu, Dieu ? Mon Dieu, pourquoi m'as-tu abandonné ? Vous connaissez ce cri de Jésus sur la croix. Saint Jean-Paul II, commentant ce cri de Jésus sur la croix, dit en substance « Si nous n'avions pas entendu Jésus sur la croix crier ainsi « mon Dieu, pourquoi m'as-tu abandonné ?» la vérité que Dieu est amour serait restée suspendue dans le vide. La plénitude du mystère de Jésus est une authentique lumière sur la mort. L'expérience bimillénaire de l'Église, issue de l'expérience bimillénaire du peuple d'Israël, affirme avec force qu'en face du scandale du mal, il n'y a pas d'autre issue que Jésus-Christ dans sa personne. Pourquoi donc une telle audace dans la réponse? Parce que Jésus n'a pas expliqué le mal sous toutes ses formes, ni la mort. Jésus s'est immergé dans l'océan du mal, de la souffrance et de la mort des hommes, pour en casser la logique, pour nous ouvrir une issue à toute violence qui tue et qui sépare, qui déchire et qui meurtrit la vie, qui blesse l'amour offert en gratuité. Ainsi, saint Paul confesse dans ses épîtres que Jésus, pour nous, s'est fait péché. Il n'a commis aucun péché, mais il s'est fait péché. Dieu seul pouvait prendre sur lui tous les péchés du monde pour les engloutir dans l'océan de son amour et de sa miséricorde. Cela, Dieu l'a fait et pouvait le faire. Il a effacé en son corps la dette encourue par Adam notre Père, chante le magnifique Exultet de la Vigile Pascale. Souvenez-vous, si vous avez regardé ce film dur mais splendide de la Passion, film écrit par Mel Gibson. Dans cette peinture cinématographique des 13 dernières heures de Jésus, au jardin de Gethsémani, le démon à visage androgyne, c'est-à-dire ni homme ni femme, maître de la dissemblance à l'opposé de la ressemblance, vient tenter Jésus en lui disant « Un homme seul ne peut pas porter les péchés du monde. » Jésus, en cet instant ultime de l'amour extrême, comme le dit saint Jean dans le récit de l'institution de la scène, Jésus a pris sur lui, en son âme et en son corps, jusqu'à en transpirer sang et eau, tous les péchés du monde. Ce qui a fait dire aussi à saint Jean-Paul II que personne ne pourra jamais sonder la souffrance du Christ. Jésus est désormais totalement immergé dans l'océan de nos refus d'aimer, dans l'océan de nos péchés. Qu'est-ce que le péché? Sinon que de nous faire Dieu par nous-mêmes, ce que nous suggère le démon depuis le fond des âges. Le démon dit toujours à l'homme « Fais le bien, mais fais-le par toi-même et à ta guise. » Donc Jésus, comme disent les pères de l'Église, entre dans une situation existentielle où Dieu est contre Dieu, par solidarité totale avec l'homme et avec tout le mal qui le ronge jusqu'à la mort séparation. Ainsi les pères de l'Église s'expriment. Sur la croix, Dieu, contre Dieu, a pris le parti de l'homme. Dieu le Fils, contre Dieu le Père,
est en totale solidarité avec l'homme pécheur que nous sommes tous. C'est pourquoi c'est Dieu contre Dieu dans le parti de l'homme. Sans avoir commis aucun péché, Jésus s'est fait péché pour nous. À cette heure de Gethsémanie, Jésus s'enfonce dans la nuit d'une âme, dans la nuit de son âme, dans la nuit du péché qui voile à son âme si filialement amoureuse la face du Père tant aimé. Ne ressentant plus que le poids effroyable de l'humanité pécheresse, Jésus est tenté en tant qu'homme, ne se percevant plus comme un homme, de se croire abandonné du Père et de ne plus pouvoir mener à bien la passion pour l'homme qui veut qu'il le délivre de son péché. Le démon a raison. Un homme seul ne peut pas porter les péchés du monde. Mais voilà, Jésus est Dieu. Et dans un sursaut de foi et d'amour, il se relève, libre en sa souveraine divinité, caché sous le voile de son humanité, pour affronter la mort, salaire du péché qui sépare et divise. Ma vie, nul ne la prend, mais c'est moi qui la donne. J'ai le pouvoir de la donner et le pouvoir de la reprendre. En méditant ainsi sur la passion du Christ, l'Église offre au monde la seule alternative au mal, à la souffrance et à la mort qui sépare. Jésus est Jésus seul, en toute sa personne et en tout son mystère, et la réponse. Aussi, pour aborder l'énigme du mal et de la mort, il nous faut, avec toute la tradition judéo-chrétienne, recueillir toute l'histoire du mystère de la foi depuis Abraham jusqu'à saint Paul, l'apôtre des nations, et recueillir tous les trésors de la foi chrétienne. Trop souvent, frères et sœurs, notre foi ressemble, si vous me permettez, à un kit de construction dont nous n'avons pas toutes les pièces pour faire quelque chose de solide. Nous ne connaissons pas ce que l'Église appelle dans l'exposé organique et complet de la foi. Notre foi est en kit. Nos questions face au mystère de la souffrance, particulièrement dans le deuil, pour légitimes qu'elles soient, risquent de nous perdre dans des conclusions aberrantes, dans des impasses, ou pire, nous conduire au rejet de Dieu. L'Église veut nous enseigner toutes les harmoniques de cette symphonie de la foi. C'est pourquoi elle ne cesse de nous dire à temps et à contre-temps de lire et de relire notre catéchisme, de lire et de relire avant toute chose notre Bible, de A jusqu'à Z. De surcroît, pour nous occidentaux, et particulièrement les Français, nous avons une logique, et c'est notre culture, plutôt linéaire, très rationnelle, déductive, avec prémices et conclusions. Or, la pensée juive, où sont nos racines, est juxtaposée, car on sait en Israël que Dieu est toujours plus grand que toute parole qu'il a donnée. Ainsi, lorsqu'une Torah, c'est-à-dire une parole de Dieu, semble contredire une autre Torah, c'est qu'il y a encore une Torah que je n'ai pas entendue, dit le croyant juif, ou que Dieu n'a pas encore donnée. Chrétiens, pour nous, puisque le Verbe s'est fait chair, nous pensons avoir la vérité. Or, le dépôt de la foi dont nous parle saint Paul et toute la tradition de l'Église ne ressemble pas à des lingots d'or que l'on possède dans un compte en banque. Jésus n'a jamais dit « j'ai la vérité », mais « je suis le chemin,
la vérité et la vie. Certes, Jésus est pour nous l'accomplissement des Écritures, mais c'est en marchant avec lui, en entrant dans la vérité de son enseignement et de ses actes, que nous entrerons dans la vie pour comprendre avec lui, en lui et par lui, la hauteur, la largeur et la profondeur du mystère de la foi, de cette foi qui proclame Jésus vainqueur de la mort. Il nous faut marcher avec ceux qui souffrent, avec ceux qui sont en deuil, comme Jésus l'a fait. Il nous faut nous rendre présents à ceux qui souffrent, comme Jésus l'a fait sur le chemin d'Emmaüs, avec ses deux apôtres, ses deux disciples. La Vierge Marie, nous dit l'Évangile, méditait toutes ces paroles, événements dans son cœur. Traduction plus littérale qui exprime l'attitude juive, profondément juive, de la foi de Marie. Aucune main, aucune prise sur l'événement. Le cœur en recueille la vie et les laisse vivre, l'un par rapport à l'autre, ces événements, ces dabars, ces paroles événements, dans une vie de l'esprit, d'où surgit une intelligence qui dépasse toute intelligence discursive ou rationnelle, si vous préférez. Joseph Ratzinger, notre bon pape Benoît XVI, ne dit rien d'autre quand il enseigne que le dogme n'est pas une définition, mais une porte qui vous ouvre sur l'infini. Il faut passer par la porte pour accéder à l'infini, mais la porte n'est pas l'infini. La raison ici est éclairée par la foi, qui offre une intelligence du cœur dépassant la seule raison. Invitation, diraient les philosophes, à la transdisciplinarité, dont seuls sont capables les artistes, dépassant tous les intellectuels, de l'interdisciplinarité. Et si nous ne sommes pas philosophes, nous raisonnons souvent comme eux. Il faut être artiste. Jean-Sébastien Bach, dans sa messe en si, exprime toute la foi de l'Église d'une façon peut-être plus éminente que tous les meilleurs commentaires de théologiens. Nous avons besoin de l'un et de l'autre, mais que c'est bon d'écouter la messe en si. N'est-ce pas de cette musique sublime des plus grands compositeurs que l'on veut se nourrir pour l'enterrement de nos êtres chers? La cathédrale de Paris qui brûle est un cataclysme pour la France, tout entière, mais aussi pour le monde. Car en sa beauté au riche symbolisme, l'édifice cultuel et culturel en dit tellement sur le mystère de la foi qui habite un pays en ses origines et qui parle au monde. Ceux qui l'ont construite avaient une vie très courte à cette époque. Ils se savaient vraiment mortels. Mais à leurs yeux, une courte vie d'homme n'était point de trop à sacrifier pour exprimer en construction d'artistes sur plusieurs générations l'éternité à laquelle le mystère de la foi ouvrait leur cœur par-delà la mort. La cathédrale a passé toutes les guerres, l'usure du temps, toutes les destructions athées d'un patrimoine de foi. L'incendie a suscité une réaction unanime devant l'ouvrage qui aurait bien pu périr à jamais dans les flammes. L'âme d'un pays est plus éloquente ici dans ce témoignage d'artiste que toute une intelligence qui chercherait à la nier. Comme l'a si bien exprimé Monseigneur Michel Aupetit, une culture sans culte est une inculture. En face de la mort et des deuils, Jésus est l'artiste suprême qui inspire nos chants et nos poèmes les plus beaux, nos plus belles constructions pour dire l'espérance et la foi en tous les mystères de sa vie et de la nôtre. Encore faut-il en entendre toutes les harmoniques comme dans une symphonie, ou en contempler toutes les pierres mises ensemble, tenues par les clés de voûte,
sans quoi notre vie tombe en ruine face au scandale de la mort ou dépérit en regrets stériles, si ce n'est en pratique désespérant. Tout cela, frères et sœurs, pour vous encourager à lire l'Écriture et le catéchisme de l'Église catholique, si vous ne m'avez pas compris. Lisez, lisons la très belle cathédrale de la foi que représente l'Épître aux Romains, sommet de la pensée de Paul. Troisièmement, l'histoire de la foi, une histoire d'un Dieu qui ne veut que notre bonheur. Nous ne le répéterons jamais assez. Le fil rouge de la Bible, c'est Dieu qui veut le bonheur de l'homme. Contemplons un instant, en une grande synthèse, la symphonie merveilleuse du chant d'amour de Dieu pour sa création et pour l'homme, sa créature. Une histoire d'amour, une histoire de famille que raconte la Bible. Son histoire à lui, Dieu et la nôtre. Quand l'homme parut sur terre il y a des millions d'années, la Bible ne nous dit pas surtout comment, mais elle dit qu'il y eut un commencement. L'homme n'a pour premier livre de la révélation que la création, la nature qui l'entoure, belle mais aussi hostile, fascinante et pour une part terrifiante. L'homme ne peut à son contact, pour survivre, pour vivre, pour donner la vie, que se poser à sa façon les questions fondamentales. D'où est-ce que je viens? Qui suis-je? Où vais-je? Plus grand que l'animal, les traces que laisse par ses sépultures l'homme primitif, il exprime là toute son humanité, sa foi en un au-delà où l'homme pourrait rejoindre les dieux. Ces dieux qu'il ne peut pas imaginer dans un premier temps autrement que sous les traits de la nature. Vint le temps où Dieu, le créateur des mondes, parla au cœur de l'homme pour lui lire son dessein d'amour et répondre aux questions de l'homme. Va, quitte ton pays, ta parenté, va vers le pays que je te montrerai. Abraham entend l'appel à quitter sa religion naturelle où il adorait la lune et les étoiles, pour une terre promise où il ne pourra même pas compter ses descendants, pas plus qu'il ne peut compter les étoiles, lui dit Dieu. J'ai vu la souffrance de mon peuple, dit Dieu à Moïse, pour qu'il aille délivrer ses petites tribus nomades, esclaves de l'oppression des pharaons. Durant des siècles, tout ce petit peuple de nomades, de semi-nomades, de migrants des bords de l'Euphrate, en Mésopotamie, au bord du Nil, en Égypte, vont découvrir un Dieu unique, un Dieu qui les aime, un Dieu qui veut leur bonheur. Ils vont apprendre de cette expérience totalement gratuite des délivrances multiples, des pardons sans cesse renouvelés, de la part même de ce Dieu qui les aime à la folie, qui les poursuit de son amour. Quel Dieu est aussi grand que le nôtre, aussi proche que le nôtre, dit la Bible. Ils vont apprendre les chemins de l'Alliance, les commandements. Établis en peuple de croyants, sur cette terre de Canaan désertée par les adeptes de Baal, ces tribus fédérées d'abord sous les juges, puis sous les rois, vont mettre des siècles, à tendre vers une unité d'amour dans la relation avec leur Dieu unique et entre eux. Mais, justement, ils font l'expérience, dans ce long apprentissage, l'expérience douloureuse que décrira plus tard saint Paul en ces mots, le mal que je ne veux pas, je le fais. Le bien que je veux faire, je ne le fais pas. Le terrible exil à Babylone, qui durera 70 ans, va leur apprendre à reconnaître leurs péchés, mais plus encore, à découvrir que leur Dieu ne peut pas les abandonner. Une mère, dit le prophète Isaïe,
peut-elle abandonner son enfant, quand bien même elle le ferait ? Moi, dit Dieu, par son prophète, je ne peux pas t'oublier. Autant dire que Dieu a des entrailles de mère pour nous. N'est-ce pas le sens du mot miséricorde en hébreu, qui signifie très concrètement le sein de la femme ? L'exil est transfiguré par le retour au pays. Dieu est toujours plus grand que nos péchés, dira Israël. On ne peut même pas prendre la mesure de nos péchés, tellement grand est l'amour de Dieu. Mais certains, pour dire qu'il faut seul pratiquer la Torah pour connaître le bonheur de l'Alliance, d'autres diront que tant de comportements à la nuque raide trahissent qu'il y a quelque chose en nous qui est blessé. Dieu nous aime à la folie, ne cesse de nous aimer et toujours nous résistons. Qui me délivrera de cette loi de mort, dira saint Paul. Il faut donc que Dieu vienne renouveler sa création pour guérir la brisure originelle, héritée des premiers parents qui ont ouvert la série noire des péchés des hommes et introduit la mort, séparation dans le monde. Le livre de la sagesse dira « La mort est entrée dans le monde par la jalousie du démon. De quoi le démon était jaloux, diront les pères de l'Église, de la beauté de l'homme dans le Christ. » Blessure au cœur de l'homme qui l'empêche de vivre l'Alliance. Liberté blessée qui ne fait que balbutier les commandements. Jésus va avoir la lourde tâche de révéler à ceux qui n'y croient pas dans son peuple l'existence de ce péché originel et de leur manifester qu'il est en lui-même, en sa personne, à lui tout seul, la Torah, le Temple et la Miséricorde, les trois piliers qui fondent le monde dans la foi juive. Jésus ne fera pas autrement que ce que le Dieu des Pères a fait depuis toujours, en manifestant un amour immense dans tant d'événements d'amour. Allez dire à Jean-Baptiste ce que vous voyez, les boiteux marchent, les morts ressuscitent, les aveugles voient, les démons sont chassés. Il n'y a que l'amour qui révèle le péché et qui seul peut le guérir. La même main qui blesse et la même main qui guérit, disait déjà le livre de Job. L'amour que Jésus manifeste à tous est intrinsèquement en lui-même sauveur. Il remet l'homme debout, il transfigure tout. Devant le refus du peuple, ou du moins de certains dans le peuple, Jésus n'a pas d'autres alternatives que de prendre le refus sur lui pour le briser à la racine. Ce n'est pas le bouc émissaire qui guérit un peuple de la violence. Il ne fait que l'écarter momentanément. C'est seulement l'innocent qui prend sur lui le péché, le refus, la mort, séparation. C'est seulement cet innocent-là qui tue le mal à la racine. Dieu seul pouvait faire face à cela, comme nous l'avons dit plus haut. Jésus l'a fait. Au matin de Pâques, ses plaies n'accusent personne. Jésus ne dit pas « J'ai vécu cela à cause de vous, mais pour vous. Voici mon corps livré pour vous. Voici mon sang livré pour vous et pour la multitude. » Ces plaies ne laissent plus passer que la lumière qui éclaire les cœurs et pardonne. Et nous dirons dans la liturgie, nous annonçons ta mort. Qu'est-ce que cela veut dire qu'annoncer la mort de quelqu'un, sinon que cette mort est salvatrice en elle-même? Voilà seulement que Dieu n'a pas fait le goulag de l'amour. On ne peut forcer personne à aimer. C'est pourquoi, tant qu'ici-bas, un homme ou des hommes refusent le mystère de l'amour manifesté en sa plénitude en Jésus-Christ, le mystère de l'amour qui guérit le péché originel, cette brisure qui nous empêche d'être libres, et tout péché, alors le mal pourra courir et faire son œuvre.
Mais nous savons qu'il n'aura pas le dernier mot, car le mal n'est pas à égalité avec le bien et le démon n'est pas Dieu. Nietzsche disait que si Dieu existe, l'homme n'est plus libre. Paul Evdokimov, un grand théologien orthodoxe, lui répondit « Non, si l'homme existe, Dieu n'est plus libre. Car en créant l'homme, Dieu a créé en face de lui une créature qui peut bâtir un empire sur lequel Dieu n'a aucun pouvoir, l'empire que l'homme crée par son refus de Dieu. » Il y a un épisode de la Passion de Jésus qui est éloquent. Lorsque les femmes de Jérusalem pleurent sur Jésus, celui-ci s'arrête et leur dit avec une immense compassion, « Femmes de Jérusalem, ne pleurez pas sur moi, mais pleurez sur vous, car viendra un temps où l'on dira « Heureuse celle qui n'a pas enfanté, heureuse celle qui n'allait pas, montagne tombée sur nous. » Que veut dire Jésus à ces femmes pleines de compassion? Parole étrange. Jésus n'est pas insensible à la compassion de ces femmes. Il doit même en être profondément touché et consolé. Mais il voit loin. Il voit cette multitude des hommes qui vont beaucoup souffrir parce que le mal et la mort vont continuer de faire leur travail dans le monde, leur œuvre destructrice, puisque sa passion est le signe même du refus d'un grand nombre de son amour. Le mal et la mort vont donc continuer leur affreux massacre. Et Jésus ne peut forcer personne à aimer. Cependant, il y a dans la passion d'amour de Jésus tout le cœur de Dieu pour le monde entier, pour tout homme en particulier. Pas un péché commis ou qui sera commis qui n'ait été porté et tué dans la passion de Jésus. Le sang du Christ rachète déjà en un présent éternel toutes les atrocités commises contre l'homme, le bien-aimé de Dieu. C'est pourquoi l'Église, au long des âges, malgré ses défauts et parfois ses péchés, s'est toujours manifestée comme une œuvre d'humanisation, de secours, d'instruction, de salut. L'Église est sainte en Jésus et par Jésus, son fondateur, mais toujours elle est en voie de sanctification pour la sanctification du monde. Elle exige de notre part notre conversion à tous et par les martyrs, elle est victorieuse de tous les tyrans. C'est pourquoi à celui qui meurt, l'Église veut apporter les sacrements des malades, le sacrement de l'Eucharistie, c'est-à-dire le pardon de ses péchés, le pardon de ce qui le sépare en lui-même, cet homme, et de ce qui pourrait le séparer à jamais de Dieu. Le pardon qui va unir, consolider l'union de l'âme et du corps alors même que celles-ci vont se séparer. La consolation de la passion du Christ qui s'unit tout homme pour souffrir et mourir avec lui. Soit le corps du Christ aussi va être donné aux mourants pour unir cet homme en son âme et en son corps à Dieu et pour toujours. Au ciel, nous ne nous nourrirons plus que de l'Eucharistie, Jésus en personne. En Jésus, la mort, séparation d'avec Dieu, avec soi-même et avec son semblable, cette mort est morte. Il ne reste que la mort communion, qui est passage dans l'éternité, même si mystérieusement il faudra attendre le retour définitif du Christ pour que chacun de nos corps ressuscite et trouve sa plénitude en son âme immortelle. Quatrième point, la paternité de Dieu et sa faiblesse plus forte que la mort. Nous pouvons reprendre
cet itinéraire de la foi grâce au très beau texte de saint Paul dans l'Épître aux Éphésiens. L'apôtre, dans son premier chapitre de la lettre aux Éphésiens, reprend une hymne chantée par les premiers chrétiens. Chantée et donc composée par les premiers chrétiens. Dans nos têtes de chrétiens, il demeure trop souvent des fausses idées sur Dieu, des fausses conceptions de la volonté de Dieu. Ainsi, Dieu est toujours celui qui nous ferait souffrir, celui qui nous laisserait souffrir, celui qui, si on s'engage de trop vers lui, nous empêcherait vraiment d'être hommes. D'où il demeure dans nos cœurs, même de chrétiens, la peur de Dieu. Ainsi, dans nos pratiques chrétiennes, cultuelles, nous sommes souvent dans des attitudes de crainte, de soumission et non d'enfant libre. Or, la volonté de Dieu, c'est ce que le Seigneur a comme projet de toute éternité quand il nous a créés et qu'il a manifesté dans sa façon d'agir avec Israël jusqu'à Jésus et dont Jésus est l'accomplissement. Eh bien, en voici la description dans cet hymne paulinien. Je vais le commenter au fur et à mesure. Vous trouverez ce texte au premier chapitre de l'Épître aux Éphésiens. Béni soit Dieu, le Père de notre Seigneur Jésus-Christ. Il nous a bénis et comblés des bénédictions de l'Esprit au ciel dans le Christ. Il nous a choisis dans le Christ avant la fondation du monde pour que nous soyons saints et immaculés devant lui dans l'amour. Incroyable, frères et sœurs. Avant même que vous et moi nous n'existions, dans le sein de notre mère, Dieu nous a désirés, voulus, d'un seul vouloir d'amour, pour que nous soyons, je reprends l'Épître aux Éphésiens, saints et immaculés en sa présence. Saint, ça veut dire tout rempli de lui, tout habité par lui, au même titre que la Vierge Marie à Lourdes apparaît à la petite Bernadette, rempli de la grâce du Christ, toute lumineuse de son Fils bien-aimé. En Marie, à Lourdes, Bernadette contemple toute l'Écriture sainte en la personne de Jésus qui transfigure la personne de Marie. C'est bien ce qui est dit à Marie dans le récit de l'Annonciation, dans l'annonce de l'ange. Elle est pleine de grâce. Ce terme se retrouve deux fois dans la Bible. Que charitomene en grec, pleine de grâce, dit l'ange à Marie, et Paul qui dit à chacun d'entre nous, Dieu nous veut, que charitomene, plein de grâce, comme Marie, sans péché, resplendissant de sa lumière. Voilà ce que Dieu a rêvé de plus beau, et ne rêve que de cela pour nous, avant même de nous lancer dans l'existence. Comme me disait un frère franciscain, quand nous étions encore sur les étagères du bon Dieu, pour les philosophes, quand nous étions dans la pensée de Dieu. Déjà, il nous a tout donné, dit Paul. Il nous a comblés de bénédictions spirituelles. À l'avance, nous sommes dépositaires de tout le trésor de Dieu pour vivre notre vocation humaine. Pour cette tâche unique, d'une vocation unique en tant qu'être humain, pour répondre à son amour et pour aimer les autres comme il nous aime. Ainsi, la tentation affreuse de croire que Dieu se réserve quelque chose qui est l'œuvre du démon dans la pensée de l'homme depuis les origines, le démon qui a introduit le soupçon sur Dieu depuis le début des temps, le démon qui dit à Ève au jardin de la Genèse, « Tu vois, c'est bon pour toi, alors prends-le par toi-même et fais-toi Dieu par toi-même. » Le fils aîné de la parabole du prodigue qui se plaint de n'avoir jamais rien reçu alors qu'il a toujours été réglo et n'a jamais commis un écart moral. Et son père lui répond qu'il est toujours avec lui et que tout est à lui et qu'il ne lui a jamais rien demandé.
Nous nous comportons souvent chez Dieu comme des ouvriers avec un patron et non pas comme des fils aimés où le trésor du Père nous appartient. Je poursuis la lecture de l'Épître aux Éphésiens. Il nous a prédestinés à être pour lui des fils adoptifs par Jésus, le Christ. Ainsi l'a voulu sa bonté à la louange de gloire de sa grâce, la grâce qu'il nous donne dans le Fils bien-aimé. Voilà justement la réponse au Fils aîné. Nous ne sommes pas avec Dieu comme des ouvriers avec les patrons. Écoutez un témoin que j'oserais citer ici, Tim Guénard, qui aime appeler Dieu d'une façon amusée et plein d'amour, le Big Boss. Taquinerie d'un fils qui se sait aimé du père. Fils, Tim l'est très fort et il le serait bien le premier à vous apprendre combien Dieu nous aime comme un père qui donne tout à ses enfants selon leurs besoins. Son itinéraire dont il ose témoigner, est tellement éloquent. Je poursuis l'Épître aux Éphésiens. En lui, par son sang, nous avons la rédemption, le pardon de nos fautes. C'est la richesse de la grâce que Dieu a fait déborder jusqu'à nous en toute intelligence et sagesse. Le curé d'Ars disait que nos péchés sont des grains de sable dans l'océan de sa miséricorde. Voilà bien qui nous console et nous donne droit à l'erreur pour marcher avec Jésus, pour lui et en lui. Dans sa passion, tout nous est d'avance pardonné. Ça ne veut pas dire qu'il faut faire exprès de pécher, naturellement, mais que nous pouvons nous lancer dans l'existence avec confiance et oser entreprendre ce qui nous semble bon selon Dieu. Si notre cœur nous accuse parce que nous sommes tombés, Dieu est plus grand que notre cœur, nous dit saint Jean. Je poursuis l'Épître aux Éphésiens. Il nous dévoile ainsi le mystère de sa volonté, selon que sa bonté l'avait prévu dans le Christ pour mener les temps à leur plénitude. Récapituler toutes choses dans le Christ, celle du ciel et celle de la terre. Ainsi, l'unique volonté de Dieu, ce que l'on appelle son grand dessein d'amour, c'est de conduire toutes choses dans la personne de son Fils, pour que toute chose, toute créature et la création tout entière trouve dans le Christ sa plénitude. Ainsi parlait Jean-Paul II dans sa première lettre encyclique. Dieu, Jésus, le Rédempteur de l'homme. Voilà bien le cri aussi de Jean-Paul II dès le début de son pontificat. N'ayez pas peur. Ouvrez toutes grandes les portes au Christ, à sa puissance salvatrice. Ouvrez les frontières des États, des systèmes politiques et économiques, les immenses domaines de la culture, de la civilisation et du développement. Niez aujourd'hui ce que nos civilisations doivent aux racines judéo-chrétiennes qui sont les leurs, c'est scier la branche sur laquelle on est assise. Le Christ ne vient supplanter encore moins que détruire ou amoindrir l'homme en sa nature et ses projets. Il vient tout transfigurer, apportant la guérison et la grâce d'une plénitude au sein même de toutes les réalités humaines et de toutes nos responsabilités. En lui, nous dit encore saint Paul, nous sommes devenus le domaine particulier de Dieu. Nous y avons été prédestinés selon le projet de celui qui réalise tout ce qu'il a décidé. Il a voulu que nous vivions à la louange de sa gloire, nous qui avons d'avance espéré dans le Christ. Avons-nous jamais pensé que chacun de nous en particulier, nous sommes le domaine particulier de Dieu, comme le fiancé appartient à sa fiancée, étant son seul domaine et son seul amour. Inouï, frères et sœurs, comment encore avoir de mauvaises images de Dieu après une telle lecture, manquer d'espérance à une telle annonce de l'Évangile? En lui, vous aussi, après avoir écouté la parole de vérité, l'Évangile de votre salut, et après y avoir cru, vous avez reçu la marque de l'Esprit Saint. Et l'Esprit promis par Dieu est une première avance
sur notre héritage en vue de la rédemption que nous obtiendrons à la louange de sa gloire. Dès aujourd'hui, nous avons reçu pour vivre l'Esprit Saint, qui est à lui tout seul les prémices de ce que nous vivrons au ciel où nous aurons la plénitude. Au terme de cette trop courte méditation sur cet immense plan d'amour de Dieu sur nous, méditation de cet hymne chrétienne qui le résume, ce dessein d'amour, à la lumière de l'enseignement de saint Paul, nous pouvons réaliser que dans le Christ, la mort d'un être cher et le deuil à vivre est un chemin de foi et d'espérance qui commence chaque jour, puisque, comme dit petite Thérèse, nous n'avons qu'aujourd'hui pour vivre, rien que pour aujourd'hui. Permettez-moi de vous offrir, de vous donner, pour terminer, quelques affirmations de notre foi à la lumière de toutes ces révélations judéo-chrétiennes. Dieu est Père, il n'est que Père. Dans notre credo, nous ne disons pas « Je crois en Dieu Tout-Puissant », mais « Je crois en Dieu le Père Tout-Puissant ». Dieu n'est tout-puissant qu'en tant que Père, et il ne peut que ce que peut l'amour d'un Père. Tout homme vient de Dieu, quelles que soient les circonstances de sa naissance, même les plus horribles. Ceci est inscrit dans son âme unique, autant que dans son ADN. Tout homme est un vouloir d'amour de Dieu pour vivre une éternité d'amour, selon la très belle épître aux Éphésiens. De tout temps, l'amour de Dieu a dépassé le péché, autant qu'il l'a révélé. Et en le révélant, il l'a guéri pour faire de nous, en nous recréant, une œuvre plus merveilleuse qu'en nous créant. L'homme ne peut devenir Dieu qu'en acceptant ses limites, les limites de sa courte existence terrestre, pour passer des ténèbres du péché qui est refus d'aimer à l'amour qui est toujours un consentement libre au partenariat avec Dieu et avec ses frères. La mort n'est pas pour un chrétien la séparation, mais le passage vers la communion éternelle d'avec Dieu et toute la création. L'aspect douloureux de la mort est le fruit du péché, lequel peut disparaître dans la miséricorde du Christ pour nous faire vivre de sa Pâque et de sa résurrection éternellement. Un point difficile dans notre société, c'est que le sommet de la liberté n'est pas de faire ce que l'on veut. Faire ce que l'on veut, ce n'en est qu'un aspect important mais secondaire. Le sommet de la liberté, c'est de consentir à ce qui vous est offert par amour. Personne d'entre nous n'a choisi de vivre. Devenir homme, c'est y consentir par amour. Alors, oui, Dieu nous éprouve comme on éprouve l'or au feu du creuset. Il ne nous explique pas pourquoi il nous laisse passer par tant d'épreuves. Ce qui fit dire à un petit enfant qui mourait d'un cancer douloureux, Dieu a bien confiance en nous pour nous laisser souffrir ainsi. Dieu nous éprouve par sa patience, laquelle est passion autant que souffrance, en son cœur immense d'amour. Dieu nous espère toujours, quels que soient nos errements, jusqu'à la dernière heure, jusqu'au dernier moment, pour recueillir un oui, si petit soit-il. Il est seul à pouvoir multiplier nos misérables offrandes, nos misérables oui, en un or d'amour éternel. En résumé, frères et sœurs, croyons-nous qu'en tout, Dieu conduit toutes choses de nos vies passagères et souvent misérables en une paternité d'amour insondable, inénarrable, qu'il n'attend de nous que nous lui disions.

la seule figure qui nous dit Dieu est la résurrection du Christ, où l'enfant Dieu pendu au gibet de la croix nous dit la seule réalité de foi qui exprime l'espérance infinie que la mort est vaincue en tout homme par Dieu lui-même en son Fils Jésus.

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2: Tu n'as pas le droit de prendre la femme de ton frère. Marc 6, 18.

Bonjour à vous tous. Merci Pierre et Ségolène de m'accueillir pour ce temps de partage de notre foi. Bonjour à tous, et c'est difficile, mais j'aurais envie de dire bonjour à chacun d'entre vous. Alors je vais simplement me contenter de dire bonjour à Elisabeth, Xavier, qui sont derrière la vitre. Parce que sans eux, vous ne m'entendriez pas, et il y aurait moins de lumière. Alors merci beaucoup d'être là. Bonjour aussi à Mie, que vous ne voyez pas. C'est celle qui traduit en anglais. Chacun, chacune d'entre nous est important. Mais nous sommes venus ici pour découvrir finalement combien nous sommes importants. Il paraît qu'on prie. Que vous priez. Alors non seulement il paraît, mais je l'ai constaté ce matin. Et puis, on vient de vous en parler. En vous disant, c'est simple et en même temps c'est compliqué. Qu'est-ce qui se passe dans votre prière? Qu'est-ce qui se passe en vous et dans le voisin? Qu'est-ce qui se passe? Est-ce qu'il entend des mots qui s'inscrivent dans son cœur? Est-ce qu'il a envie de prononcer des mots, de parler? De temps en temps, j'aimerais bien savoir ce qui se passe chez mon voisin, quand il est là, en particulier en silence. Qu'est-ce qu'il dit? Est-ce qu'il est comme moi, un peu distrait,

Est-ce qu'il pense à lui? Est-ce qu'il pense à moi? Qu'est-ce qu'il dit? C'est rare que nous nous disions les uns les autres ce que nous avons dit dans notre prière. Nous avons quelques témoignages de la prière même de Jésus. Nous avons dans l'Évangile quelques phrases de la prière même de Jésus. Elle mérite une attention particulière. Comme si Jésus, alors je ne sais pas ce qui s'est passé, est-ce qu'il a parlé tout haut? Est-ce que ses disciples l'ont interrogé? Qu'est-ce que tu as dit dans ta prière? Mais nous, je vous lis une phrase déjà de la prière de Jésus. Père, Père, Seigneur du ciel et de la terre, je proclame ta louange, ce que tu as caché aux sages et aux savants, tu l'as révélé aux tout petits. Aux tout petits. Oui, Père, tu l'as voulu ainsi dans ta bonté. Tout m'a été confié par mon Père. Personne ne connaît le Fils, personne ne connaît le Fils, sinon le Père, et personne ne connaît le Père, sinon le Fils, et celui à qui le Fils veut le révéler. Il semble qu'il veuille le révéler aux tout petits. À 18 ans, à 19 ans, à 25 ans, est-on un tout petit? Tiens, voilà un tout petit. Vous êtes un peu différent. Un tout petit. Mais vous étiez ainsi, hein? On peut peut-être voir quelqu'un d'autre. Ah! Là, je l'aime bien parce que j'ai longtemps sucé mon pouce. Et tout petit. Ce que tu as caché aux sages et aux savants, tu l'as révélé aux tout petits. Si nous voulons, si vous voulez vraiment accueillir ce que Jésus est venu nous dire de la part de son Père, je crois qu'il faut que nous nous considérions comme des tout petits. Prêts surtout à recevoir. Surtout à recevoir. Jésus nous dit que personne ne connaît le Père sinon le Fils et celui à qui Jésus veut le révéler. Il nous emmène en quelque sorte dans sa relation. Il nous invite à entrer dans sa relation au Père. Lui, Jésus, dit Père. Si nous voulons connaître, ça veut dire quoi connaître ? Ceux qui ont fait un peu de latin, cum, nascere, naître avec. Connaître le Père, c'est naître avec. C'est rejoindre l'identité même de Jésus, sa personne, qui est engendré de toute éternité par le Père. Alors là, on peut être pris de vertige. On peut être pris de vertige parce qu'on est vraiment tout petit. Devant deux personnes qui sont de toute éternité et dont on dit que l'une
est engendré de toute éternité. On peut à peine parler de naissance, il est né avec. En fait, ils sont tous les deux dans l'infini. Et nous sommes finis. Du moins, nous en avons l'impression. Nous sommes vraiment tout petits quand nous commençons à regarder l'univers entier. Le Fils de Dieu, qui est vraiment tout, il s'est fait lui-même tout petit. Il s'est fait embryon. Je dois vous avouer que peut-être ça va nous aider de remettre, voilà Jésus, le Fils de Dieu, Dieu lui-même, a été ainsi. Je vous avoue que presque chaque année, au moment de Noël, j'ai l'impression de perdre la foi. Je me dis, attends, le Créateur du ciel et de l'univers. Alors, les planètes, au-delà, déjà un peu Mars, ça nous fait un peu, pour moi c'est un peu le vertige, hein, cet instrument-là qui est arrivé sur Mars il n'y a pas très longtemps, mais tout ça pour lui c'est rien. Il est le Créateur de tout l'univers, de tous les hommes, là, tout entier. Le Fils de Dieu s'est fait tout petit. En recueillant les mots de la prière de Jésus, Matthieu nous insère dans un amour qui vient nous rejoindre, qui vient rejoindre les tout-petits, qui se fait tout-petit. D'ailleurs, y a-t-il un d'entre nous qui, après ce que je viens de vous dire, pourrait dire « Mais moi, je suis grand ?» Personne dans l'univers n'est grand. Personne. Y compris si on a une médaille autour du cou. Ou si on en a eu 16, 18, je ne sais plus trop combien. Il vaut mieux avoir une petite médaille cachée avec la Vierge Marie, qu'une grande médaille d'or. Elles sont de plus en plus grandes maintenant. Qui nous rappelle cette petite médaille que je peux avoir autour du cou. Que Dieu a voulu avoir une maman. Que Dieu a voulu naître d'une femme. Être tout petit. Comme nous. Qu'est-ce qui s'est passé dans la tête de Dieu ou dans son cœur pour vouloir que son Fils, qui est Dieu lui-même, se vienne et soit comme l'un d'entre nous? Il faudrait lui demander. Il aurait pu faire autrement. Lui, le Créateur. Hier, j'imaginais que Dieu prenne les nuages et avec les nuages, écrive dans le ciel « Je vous aime ». Ça serait pas mal. Mais c'est pas ça qu'il a fait. Il s'est fait embryon. Il s'est fait tout petit. Pourquoi ? Nous lui demanderons. Mais il y a une chose, je pense, qui est importante. C'est que vraiment, cette manière de faire de Dieu préserve notre liberté. Cette manière de faire de Dieu ne s'impose pas à nous. Il est venu
Il est né, il a appris à parler, il a appris à écrire, il a appris les relations humaines, il a appris un métier, il a rencontré, il a inlassablement rencontré des personnes qui étaient comme lui. Sa maman, Joseph, son cousin Jean-Baptiste, et puis ensuite tant d'autres. Il ne s'est jamais imposé. Il est allé son chemin, j'ai envie de dire, sans en rater un. En l'y rencontrant, parfois de manière différente. Il ne les a pas tous rencontrés de la même manière. Parfois, il les a rencontrés dans une foule. Et ça a suffi pour quelques-uns, ou pour tous, je ne sais pas. Parfois, il en a appelé. Pierre, André, Jacques et Jean. Enfin, il a commencé par deux, puis les deux on en a appelé d'autres. Parfois, il s'est laissé toucher. Parfois, il s'est éloigné en attendant qu'ils montent. Ou il les a appelés à monter sur la montagne. Certains, il est allé les rejoindre sur leur lieu de travail, à la pêche. D'autres, il est allé les rejoindre dans leur lieu de prière, à la synagogue. Jésus, Dieu, aimé infiniment du Père, qui aime le Père, leur amour est si fort qu'elle est une personne, l'Esprit Saint, a envoyé le Fils rencontrer en laissant parfaitement libre celui ou celle qu'il rencontrait. Mais était-ce possible? Était-il vraiment libre? Grande question que celle de la liberté. Notre liberté, à la différence de celle de Dieu, est abîmée. Notre liberté, si j'ose dire, a besoin d'être libérée, ou d'être sauvée, si vous voulez. Tenez par exemple l'amour propre. Quand je ne veux pas, voilà, paraître. Ben oui, je suis dans l'amour propre, alors je suis gêné aux entournures. Je sais bien qu'il faudrait que je fasse ça, il faudrait bien que je dise cela en classe, à la fac, à l'école. C'est pas ce que je pense qu'ils disent. Mais qu'est-ce qu'ils vont penser de moi si je dis vraiment ce que je pense? Amour propre. Oh, ça pourrait être la paresse aussi. Vous savez. Oh ben demain, je me lève de bonne heure, il faut que je téléphone à un tel, il faut quand même que je révise. Puis mes parents seraient tellement contents si je les aidais. Puis le matin, on ne sait pas pourquoi, on est collé au lit. Le soir, on s'était dit qu'on allait se lever de bonne heure, mais le matin, c'est collé. Ou bien on a changé de fuseau horaire. Notre liberté a besoin d'être libérée. Mais Dieu s'est entêté à la respecter. Il n'a pas voulu passer par-dessus. Dieu s'est fait homme
pour que l'homme devienne Dieu. C'est une affirmation qui nous vient de saint Irénée de Lyon. Alors l'archevêque de Lyon, il est très content parce qu'il dit qu'il est successeur de saint Irénée de Lyon. Mais moi je le dis aussi parce que Saint-Étienne est issu du diocèse de Lyon. Dieu s'est fait homme pour que l'homme se fasse Dieu. Cette affirmation est une grande affirmation. C'est notre vocation. Et finalement, on comprend le chemin que Dieu a pris. Il n'est pas un extraterrestre qui est venu nous dire de l'extérieur « Devenez ce que vous devez devenir. Soyez comme des dieux. Aimez comme Dieu. » Vous avez été créés à l'image et ressemblance de Dieu. Il faut le croire. Et il faut le devenir. Et il faut le faire. Facile à faire, facile à dire. C'est ce que nous disons de temps en temps quand on reçoit des conseils. Bon, ça fait longtemps que les parents ont compris qu'il valait mieux pas vous donner des conseils. Pas sûr, remarquez, hein. Oui, c'est facile à dire. Dieu s'est engagé avec nous pour que l'homme devienne Dieu. Il est venu de l'intérieur, vraiment de l'intérieur du sein de la Vierge Marie, de l'intérieur de la femme, pour petit à petit remonter vers son Père. Mais remonter pas seul, remonter avec tous ceux qu'il rencontre, tous ceux qu'il a rencontrés, les gens de son village, les gens de Tibériade, ceux d'au-delà du lac, qui n'étaient même pas juifs. Et puis à l'intérieur des juifs, ceux qui s'étaient un peu divisés peut-être, ou qui s'en étaient écartés, mais qui l'étaient encore un peu, les samaritains par exemple, les malades, les enfants, les chefs, les anonymes. Dieu, Père, Père, est avec nous. Il est avec nous et il se tourne vers son Père, comme pour ramener toute cette humanité qui, voilà, avançait comme une espèce de serpentin, oui, serpentin, serpent, quoi. C'est-à-dire qui cherchait son chemin, comme nous le cherchons peut-être, comme vous le cherchez. Comme déjà, j'ai cru le comprendre, vous êtes déjà inquiet en vous disant, mais oui, super ici, apparaît. Et après. Après, vous êtes déjà avec Jésus, remonté vers le Père. Car vous êtes déjà dans son cœur. Et depuis que vous étiez embryon, vous êtes dans son cœur. Depuis votre conception et même avant, chacun, chacune d'entre nous habitait le cœur de Dieu, le cœur de Jésus. Et comme nous croyons que Jésus, après être venu parmi nous, a traversé la mort et ressuscité et remonté vers son Père, nous sommes déjà, mais pas seulement vous, mais aussi tous ceux et celles au milieu de qui vous vivez. Oui, peut-être. Mais est-ce que vraiment je me laisse? Est-ce que vraiment moi j'habite son cœur? Pas sûr. Je vous ai déjà parlé du péché qui abîme notre liberté. Et au fond, c'est ça le problème. Nous savons bien, c'est ça qui nous empêche d'aimer. C'est même ça qui aurait
un peu contrarié les plans de Dieu, peut-être qui a ralenti, je ne sais pas, la venue du Sauveur. Il a eu du mal à venir vers nous. Il a eu du mal à venir vers nous. Parce que l'homme s'est entêté depuis le début. Première parole de Dieu à Adam qui vient de pécher, c'est « Adam, où es-tu ? Adam, où es-tu ?» Il n'avait qu'une envie, c'est de nous retrouver. Nous qui nous étions éloignés de lui, éloignés d'eux, je devrais dire, éloignés de cet amour extraordinaire, infini. Adam, où es-tu ? Oh, c'est pas moi, c'est elle. Oh, c'est pas moi, c'est le serpent. Je me suis caché. Quelques instants plus tard, si j'ose dire, Caïn et Abel, les frères. Mais où est ton frère Abel ? Là, c'est pas qu'il s'est caché, c'est qu'il l'a caché. Il a continué. Dieu a continué à s'intéresser à notre humanité. Alors il a essayé de recommencer un peu à zéro avec Noé. Vous savez, cette belle histoire. Hein. Allez, on prend un couple de chacun d'espèces d'animal, on les met sur le bateau, il emmène sa famille. Bon, on pense que ça y est, voilà, il y a... Bon, on a un peu nettoyé la planète, quoi. Un brin d'olivier, formidable, c'est la paix. Et on descend, on va pouvoir ne plus manger les boîtes de conserve. Une belle vigne. Et voilà que Noé devient saoul, s'enivre. Il se cache, c'est pas la vérité de ce qu'il est. Vous savez, quand on s'enivre, est-ce que j'ose rajouter quand on fume ? J'ai cru voir qu'il y avait un peu de brouillard quand je suis arrivé tout à l'heure. Enfin, sur la route, non, il y en a qui pensent que c'est à cause des cigarettes, mais je ne veux pas vous accuser comme ça, de bon matin. Enfin, quand même, hein. Je ne suis pas sûr que... C'est nous, fumeurs, ou buveurs, ou autre chose que Dieu cherche. Il nous veut plus beau comme lui. Ça a continué avec Abraham. Abraham qui a fait pourtant vraiment des beaux efforts, qui avait suivi. Et puis à un moment, quand Dieu rajoute un peu pour lui dire vraiment qu'il l'aime, ta femme attendra un enfant. Abraham se mit à rire. Il n'y croyait pas. À l'amour infini de Dieu. C'est peut-être notre drame. Est-ce que nous croyons à l'amour infini pour nous ? Est-ce que nous osons demander la paix en Syrie ? Ou bien nous disons que de toute façon, c'est perdu. L'ONU est en train de plier bagages. Voilà, l'information hier soir, c'est... Les partis en présence ont choisi la guerre. Et en point final, moi je n'y crois pas. Je n'y crois pas. Est-ce qu'il y a un homme, une femme qui choisit la guerre ? Nous la faisons, oui c'est vrai. Oui c'est vrai, de temps en temps, on se met à quelques-uns pour dire du mal de l'autre. Voilà. Mais souvent, on ne l'a pas fait de manière délibérée, mais ça, là, c'est juste, hein, parce que lui, avec ce qu'il m'a fait, alors ça se brouille. Abraham, il a cru, puis il n'a pas tout à fait cru. Il n'a pas été jusqu'au bout. On pourrait citer Moïse, puis David. C'est des grands, hein. Il y a un moment, pouf. Voilà, David, il n'a pas résisté. Voilà, il faisait chaud, d'ailleurs, hein.
puis il y avait la femme d'Urias, c'était pas la sienne, qui se baignait, et puis voilà, quoi. Comme il était le roi, il a cru qu'il voilà, il pouvait. Ben non. Ça s'appelle l'adultère. Voilà. Salomon fera guère mieux. En fait, Dieu a vraiment besoin de nous retrouver pour nous partager son amour. Et il n'a pas cessé. Il n'a pas cessé, je crois que c'est la raison fondamentale pour laquelle Dieu s'est fait embryon. C'est qu'il avait besoin, le Père avait besoin que quelqu'un réponde en vérité à la question « Adam, où es-tu ?» Et celui qui va répondre, eh bien c'est Jésus lui-même, c'est son Fils. Père, me voici. Me voici. Et sa réponse, il va vraiment la donner sur la croix. Là, Jésus est le nouvel Adam. Nu comme le nouvel Adam. Comme Adam était nu. Défiguré, pas beau à voir sur la croix. Par le péché, pas le sien, mais le péché des hommes. Jésus n'a pas triché, il a pris le péché, il a pris nos péchés sur lui. Il a accepté la souffrance, conséquence du péché. Il a accepté de dire la vérité, alors qu'on lui demandait de dire le mensonge. Es-tu vraiment le roi des Juifs ? Il a continué à aimer, alors qu'on le persécutait. Parce que l'amour de son Père qui était en lui, il était complètement. Lui seul a pu dire en notre nom à tous, puisqu'il s'est fait homme, me voici Père, et en ajoutant, pardonne-leur, ils ne savent pas ce qu'ils font. Pardonne-leur, ils ne savent pas ce qu'ils font. En fait, on pourrait dire que Jésus est le premier à s'être confessé. C'est le premier à ne s'être pas caché. Et la confession, qu'est-ce que c'est ? C'est venir dire, Père, j'ai péché contre toi et mes frères. Pardonne-moi. Quand on va se confesser, on n'est pas le méchant, on est un peu Jésus. Ceux qui ont fait l'expérience, c'est-à-dire les prêtres, d'accueillir, de vous accueillir, le voient bien quand on vient trouver un prêtre. C'est déjà que notre cœur est changé. Alors oui, il y a les stigmates, oui, il y a les blessures. Oui, nous reconnaissons que nous avons péché. La seule différence, c'est qu'évidemment, Jésus n'a pas péché. Mais nous venons nous glisser, nous venons faire comme lui, pour recueillir toute la miséricorde. Et cette miséricorde, elle est tombée sur le Fils, il est ressuscité. La résurrection, c'est la réponse du Père des miséricordes à son Fils, qui se confesse, qui confesse le péché des hommes. Mais il est entièrement solidaire. Il nous a pris, chacun, chacune d'entre nous. Il y a une très belle phrase du Concile Vatican II. C'est vieux, il y a 50 ans. Mais vous allez en entendre parler justement, parce que l'Église sent bien que, comme le pape Jean-Paul II nous l'a dit, il y a là une boussole qui a été donnée il y a 50 ans, qu'on n'a pas suffisamment exploitée peut-être. Par son incarnation, c'est-à-dire par sa venue dans le monde, parce qu'il s'est fait chair, par son incarnation, le Fils de Dieu s'est en quelque sorte uni lui-même à tout homme. Il a travaillé avec des mains d'homme, il a pensé avec une intelligence d'homme, il a agi avec une volonté d'homme, il a aimé avec un cœur d'homme.
né de la Vierge Marie, il est vraiment devenu l'un de nous, en tout semblable à nous, hormis le péché. Le Fils de Dieu s'est en quelque sorte uni lui-même à tout homme. Il s'est uni à chacun, chacune d'entre vous. Par le simple fait que lui, Dieu, il a travaillé avec ses mains. Il a pensé comme vous pensez. Il a fait exercer sa volonté comme vous, vous avez une volonté. Ne nous désunissons pas de lui. Restons unis à lui. Surtout à lui qui nous manifeste son amour jusqu'au bout lorsqu'il donne sa vie. Lorsqu'il donne sa vie sur la croix pour ses amis, pour nous. Alors, sur la croix, nous voyons le cœur qui s'ouvre. Il y a une sainte que j'aime beaucoup, c'est Sainte Catherine de Sienne. Et un jour, en lisant l'Évangile, et ce soldat qui dit à Jésus, « Mais si tu es le Fils de Dieu, descends de la croix. Si tu es vraiment le Fils de Dieu, fais sauter les clous. » Et à ce moment-là, elle s'est tournée vers Jésus en disant, « Mais il n'avait pas tort. » Et elle a entendu la réponse du Fils bien-aimé lui dire, « Catherine, c'est pas les clous qui me tenaient attaché, c'est l'amour que j'ai pour toi. Tu voulais que j'arrête de t'aimer ? Continuant sa méditation, Catherine s'interroge sur son cœur. Pourquoi il a fallu encore un coup de lance ? Il était déjà mort. Pourquoi ils en ont rajouté ? Et Jésus dit à Catherine de Sienne, je voulus donc, en montrant mon côté ouvert, que vous voyiez le secret de mon cœur, que je vous aimais beaucoup plus que je ne pouvais vous le montrer avec ma souffrance finie. La souffrance, c'est toujours quelque chose de fini. Ça s'arrête à un moment ou à un autre. Ça s'est arrêté avec la mort pour Jésus. Il a voulu que par ce signe de son cœur, l'amour, l'amour infini qui est dans son cœur, pour chacun, chacune d'entre nous, continue de se manifester. Voilà, le cœur de Jésus. Je vous ai amené cette image parce que c'est le Sacré-Cœur qui domine la ville de Saint-Étienne. Pour que vous sachiez bien que le cœur de Jésus, ce n'est pas seulement un appareil monial. C'est aussi, voilà, sur la ville de Saint-Étienne que vous voyez là. C'est ce que voit le Sacré-Cœur au-dessus de la ville de Saint-Étienne. Voilà, il veille. Dieu, le Fils est remonté. Est-ce qu'il est loin comme ça ? Nous savons bien que non. Et il nous a laissé ce grand signe qu'est l'Eucharistie. Le grand signe de l'Eucharistie qui est le sacrement du cœur de Jésus. Le cœur vivant. Et c'est dans la rencontre avec l'Eucharistie, je crois, que nous pouvons vivre le plus grand cœur à cœur avec Jésus. En nous y préparant, en ne nous précipitant pas, peut-être en passant
Ce soir, vous aurez l'occasion de passer